0: psychologue alors qu'on me voyait faire de la banque. Ça a quand même été très compliqué de l'expliquer à mon père, qui après coup était content pour moi, mais sur le moment il avait que des craintes. C'est pas un métier dont on vit, etc., etc. Il y a des destins heureux, on finit avec Romain Desarbes l'après-midi. Donc même pour les psys, le salut est possible.
1: Même quand on dit je vais devenir journaliste, parfois je pense qu'il y a certains parents qui disent
0: ouais, on finit sur le divan.
1: Il va terminer saltimbanque ou journaliste, ça vient avec
0: ça fait quoi
1: jongleur.
0: Et puis, ouais. À contrario, des familles qui en fait vont soutenir le rêve de l'enfant, ouais, des familles de navigateurs, des familles qui vont avoir cette ouverture intérieure. Ouais. À il est bon que l'enfant réalise sa destinée. On est juste là pour l'outiller, mais pas pour choisir à sa place sa destinée.
2: Oui, puis il y a la question de l'inconnu. Quand on est fils ou fille de navigateur, par exemple, c'est le terrain a été déjà un petit peu
0: préparé.
2: Je dirais préparé, oui, oui, oui. Exactement. Donc, je pense que la peur de l'inconnu, c'est aussi souvent un frein et un obstacle majeur. Et pour certains, c'est vraiment l'inconnu. C'est-à-dire,
0: alors, c'est
2: ne
0: drôle
2: pas
0: parce que moi, c'est une question que je me suis jamais posée. C'est-à-dire que à 11 ans, je savais que je voulais être psy. Et je n'ai jamais. Tout le monde m'a dit, mais tu vas crever la dalle, les psys ne gagnent pas un rond, il faut faire un truc qui te sécurise. Et en fait, je n'ai jamais eu peur de manquer de patients. Et je n'ai jamais manqué. J'ai toujours eu trop de patients dès le début. Donc je pense aussi qu'on crée ce qu'on craint. Et que parfois, nos peurs nous empêchent d'accomplir notre vision. Et que si notre vision est suffisamment forte, on finit. Moi, je sais que j'ai une amie qui a failli tout abandonner et repartir dans sa ville d'origine. Et puis, au dernier moment, elle a fait la bonne rencontre qui lui a permis de trouver toute la clientèle dont elle avait besoin pour accomplir son rêve et en vivre.
1: Comment ça se détecte? Je pense aux parents qui nous écoutent, aux parents d'adolescents, voire même de très jeunes, ou d'adolescents, ou d'adolescents plus, on va dire, entre adolescents et adultes. Comment ça se détecte quand on est parent, une vocation chez des enfants?
0: Dans quoi vous sentez votre enfant heureux? Dans quelle activité, spontanément, votre enfant va se mettre et vous le sentez qui est libre, qui est différent? Qui est libre, vous avez l'impression qu'il ne faut pas intervenir parce que vous vous sentez comme dans quelque chose qui vous est inconnu, mais que lui maîtrise déjà, il explore la musique alors qu'il n'a pas fait de solfège, etc. etc. La vocation, c'est vous allez sentir cette évidence entre l'enfant et un domaine ou une qualité très forte chez lui que peut-être il ne s'autorise pas à mettre en avant parce qu'elle n'est pas valorisée scolairement. Et là, je crois que c'est important de l'encourager et de lui dire qu'il n'y a pas que les matières scolaires qui ont de la valeur. Les matières scolaires, elles ont des notes, mais elles n'auront pas forcément de la valeur toute dans son futur. Et de l'aider à faire des expériences. C'est-à-dire que d'emmener nos enfants dans autre chose que la routine scolaire, etc., ça peut être simplement en allant à la campagne, avoir un autre mode de rapport au travail, un autre mode de vie. C'est pas forcément des voyages extraordinaires, mais exposer l'enfant à des expériences et vous sentez assez jeune dans quoi l'enfant est à l'aise ou pas. D'ailleurs, même des jumeaux, hein, dans une situation similaire, il y en a un qui il l'a jamais fait. Vous avez l'impression qu'il est dans ses chaussons, qu'il va vous expliquer le métier. Et puis il y en a un autre, ça l'attire pas du tout. Il dit non, moi je veux pas toucher, c'est pas propre. Donc, je pense qu'en observant l'enfant, vous sentez les appétences de votre enfant et je crois que l'enfant est heureux quand il fait ce pour quoi il est doué. Ça ne veut pas dire qu'il n'aura pas des compétences techniques à apprendre, mais qu'il y a un talent. Vous savez, c'est ces enfants qui rejouent un morceau parfaitement alors qu'ils n'ont pas encore fait le solfège et le professeur se demande comment, sans passer par la grammaire de la musique, il réussit si facilement. Cet enfant a certainement un talent qui va le rendre très heureux s'il continue.
1: Mais alors la vocation, c'est une évidence, c'est ça, Sabine Van Velderen, Badinter, c'est ce que vous diriez également, c'est ce que vous nous décrivez, Maria,
2: c'est une évidence,
0: c'est une évidence, mais pas forcément jeune.
2: Oui. Ça s'impose, mais ça nécessite quand même un certain nombre de paramètres pour pouvoir éclore pleinement.
0: Et se dire.
2: Parce que la route est longue. Je pense que la vocation, elle s'inscrit dans le temps long. C'est pas un feu de paille, c'est pas une passion passagère. C'est vraiment, on tire le fil de la vocation. Donc voilà, il y a un certain nombre quand même de vous parliez des rencontres, de l'accompagnement, de l'écoute. Et rencontrer en effet quelques personnes qui vous font confiance et qui vous permettent de continuer à tracer ce sillon, même quand parfois on se sent un petit peu seul. Et puis pour la question des parents, je pense que si on peut continuer à éveiller la curiosité des enfants, c'est déjà formidable. Et puis après, essayer d'être le moins possible dans le jugement. Ça n'est pas une mince affaire, mais essayer ouais. d'accueillir toutes les propositions que les enfants font, quelles qu'elles soient, et puis je dirais enfants, et bien plus tard aussi, en fait. Oui, toutes les vocations ne se révèlent pas à 8 ans. Hein. Nous, on a des lauréats voilà. chez qui ça a été, voilà, à 6 ans, un jeune russe a entendu au fin fond de sa Sibérie natale du saxophone, et depuis là, ça a été un long chemin vers Moscou, de Moscou à Paris, et puis maintenant une carrière internationale. Mais voilà, c'est pas donné à tout le monde, donc il faut accepter ce temps long.
0: Je pense que c'est important de ne pas mentir à nos enfants et de leur demander s'ils sont sûrs que de cette vocation, ils veulent faire un métier. Par exemple, quand on rêve d'être danseuse étoile, je crois que c'est très important d'expliquer aux petites filles, concrètement, quand tu auras passé tous les examens, que peut-être tu sortiras du corps de ballet qui est très exigeant. Est-ce que tu es sûre d'avoir envie au quotidien de t'entraîner tant d'heures par jour? Est-ce que tu es sûre d'être consciente que à 35 ans, ta carrière, elle devra s'arrêter et tu devras travailler autrement? Donc, je pense qu'on ne doit pas mentir à nos enfants sur l'écart qu'il y a entre un appel et les conséquences en tant que métier. Quand vous avez la vocation d'être restaurateur, il faut avoir conscience que vous ne passerez pas les fêtes en famille et que vous travaillerez le week-end et que vous finirez tard. Donc, je pense que la conversion dans le réel, nos enfants n'y ont pas accès sans nous, et qu'il faut leur expliquer concrètement, d'où l'importance de parler avec des bâtins. Écoute, ta tante, elle fait ça, elle va te raconter comment ça marche, parce que parfois ils se heurtent à des épreuves de réalité qui sont douloureuses, notamment la danse classique et le sport. Ils peuvent avoir des blessures très grandes parce qu'ils sont assez jeunes dans un monde ultra compétitif, et là je crois qu'ils ont vraiment besoin d'être soutenus par leurs parents.
1: C'est vrai que dans certains métiers, il y a d'énormes efforts à faire. On parle de effectivement l'exemple de la danseuse, mais il y a énormément de métiers. Ça, vous l'avez constaté également.
2: Je dirais que tous font des efforts. En tout cas, ceux que nous on rencontre, ils déploient une énergie exceptionnelle
1: pour
2: arriver.
1: Des très gros bosseurs, c'est ça ?
2: Des très gros bosseurs investis. Et puis quand on combine les difficultés matérielles et une vocation. C'est compliqué. La route est complexe parce que beaucoup cumulent 2-3 emplois pour survivre, pour payer les charges, etc., les frais de scolarité, les stages à l'étranger quand c'est nécessaire. Donc en fait, voilà, je trouve qu'ils sont, ce sont des parcours admirables, quoi, de détermination et de courage vraiment hors normes. Oui, vraiment. Non. Et puis, je dirais que quels que soient les métiers, qu'ils soient scientifiques, manuels ou autres, ils ont tous ça en commun.
1: Ouais. Sabine Van Vlenderen Badinter, déléguée générale de la Fondation de la Vocation Marcel Bleustein-Blanchet. Je vois l'heure qui tourne. Ça serait peut-être intéressant que vous nous expliquiez, parce que je pense à tous ceux qui vous écoutent et qui se disent, tiens, mais comment je pourrais m'inscrire? Parce que je connais quelqu'un qui a une vocation et qui a besoin
2: Bien
1: d'un
2: sûr.
1: Petit coup de pouce. Comment faire pour s'inscrire?
2: Alors, il suffit de se rendre sur notre site internet, fondationdelavocation.org, et à partir, depuis le 1er janvier jusqu'au 31 mai, jusqu'à minuit, 31 mai, vous pouvez déposer un dossier de candidature qui se compose à un premier stade vraiment d'une lettre de motivation et d'un CV. Et une fois que cette première étape est franchie, on vous donne la possibilité de remplir un dossier bien plus complet avec tous les éléments dont je parlais tout à l'heure sur leur histoire, la naissance de la vocation, la description du projet en cours, budgété, tout ça. Enfin bon, quand on en sera là, je pourrais leur en dire un peu plus, mais c'est fondationdelavocation.org.
1: Fondationdelavocation.org. Marie-Estelle Dupont, une belle émission sur la vocation.
0: Hein. Merci beaucoup Sabine, c'était
2: Merci
0: magnifique.
2: À vous.
3: C'était « Et si on en parlait » avec Marie-Estelle Dupont et Romain Desarbres, que vous retrouverez aujourd'hui, vendredi, de 15h à 16h sur Europe 1 pour parler des relations frères-sœurs. 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Je vous souhaite la bienvenue, vous qui nous rejoignez peut-être à l'instant. On va retrouver dans un instant Valérie Darmon, Roland Pérez en nouvelle diffusion, puisque on réécoute aussi en plein cœur de la nuit des témoignages de la Libre Antenne. Mais avant, la musique avec Benabar, quoi qu'on dise.
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0: Quoi qu'on dise, c'était Benabar sur Europe 1. Et on en dit des choses dans la Libre Antenne. La Libre Antenne, c'est tous les soirs en direct de 22h30 à 1h, mais aussi en replay et avec un bonus la nuit. On redécouvre des témoignages et justement, je vais vous laisser en compagnie de Valérie Darmon et Roland Pérez en nouvelle diffusion. Et n'hésitez pas d'ailleurs, si vous aussi souhaitez intervenir et témoigner, il y a toujours le numéro du standard d'Europe 1, 01 80 20 39 21. À tout moment, vous pouvez laisser un message et réserver votre passage pour l'émission de ce soir, par exemple, 01 80 20 39 21. Bonne écoute à tous.
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2: Bonsoir Jeanne.
3: Oui, bonsoir Valérie et bonsoir à tous les auditeurs.
2: Merci d'être avec nous. Que puis-je faire pour vous? De quoi voulez-vous nous parler?
3: Ben, je voulais vous raconter une histoire parce que moi j'ai été mariée et j'ai divorcé en 2004. Mais bon, à la fin de mon mariage, ça ne se passait vraiment pas bien, quoi. J'étais vraiment... Enfin, tout au long de la vie de mon mariage, j'ai presque été malheureuse tout le temps.
2: Oui.
3: Et à la fin, c'était vraiment dur. Parce qu'à l'époque, moi, je travaillais dans la restauration. Et quand je rentrais, j'avais un mari qui ne travaillait pas et qu'il me faisait voir, de toutes les couleurs, quoi. Il n'y avait pas de coups et tout ça, mais c'était de la souffrance psychologique et tout.
2: Comment ça se matérialisait, Jeanne? Par des réflexions, des remarques ou de l'indifférence?
3: Ben, c'est-à-dire que lui, il ne travaillait pas, il avait été opéré du dos, mais il ne voulait plus travailler parce qu'il avait fait un reclassement pour conduire des bus. Et il ne voulait pas travailler, donc il était dans une espèce de dépression, mais je ne sais pas, c'était vraiment maladif, quoi. Donc quand je rentrais de travailler, je me faisais insulter de tous les noms. Et puis, ce qui s'est produit, c'est que, bon, par rapport à ça, moi, j'allais souvent à la gendarmerie pour expliquer ce que je visais, parce que il faut savoir que c'est un homme qui, pour que je puisse perdre mon travail, avait fait un appel au niveau de mon travail dans une cabine téléphonique à l'époque, et il avait dit qu'il y avait une bombe qui avait été déposée à la cafétéria.
2: Donc, il a fait une alerte. Il a fait une alerte à la bombe dans votre travail.
3: Il a fait ça, mais comme la cafétéria faisait partie d'une grande surface, moi, quand je me suis aperçue que, parce que c'était pas possible à vivre chez moi, donc quand je me suis aperçue que les vigiles regardaient partout et tout, je suis allée les voir et je leur ai demandé qu'est-ce qui se passait. Donc ils m'ont expliqué et je leur ai dit que ça pouvait être mon mari. J'ai expliqué la situation. Et en effet, ils l'ont appelé, les gendarmes l'ont appelé, il a dit que oui, c'était lui. Et qu'il l'avait passé, mais il avait fait ça pour que moi, je perde mon boulot, quoi.
2: Mais c'était quoi le lien
3: Le lien, c'était qu'en réalité, il voulait qu'en faisant ça, qu'on sache que c'est lui. Et que moi, je dégage de mon lieu de travail.
2: Que ce soit vous qui soyez sanctionné, en fait.
3: Voilà.
2: Mais et c'était donc, quoi l'intérêt que vous arrêtiez votre travail? Parce que lui, il aurait vécu. Comment vous auriez vécu? Parce que lui, s'il ne travaillait
3: si vous
2: pas.
3: Voulez, moi, avant de travailler en restauration, je suis une personne qui a eu 4 enfants. J'ai eu mon premier garçon, j'avais à peine 19 ans. Après, j'en ai eu un à 20 ans, 21 ans et 24 ans. Donc, j'avais des enfants, mais quand ils allaient à l'école, j'allais faire des heures de ménage chez les gens. Et du coup, je me suis toujours occupée d'eux. Mais ce qui se passe, c'est que moi, quand il est rentré travailler, j'étais toujours là, quoi. Et à partir du moment où j'ai travaillé dans cette cafétéria-là, parce qu'elle était toute neuve, j'ai travaillé avec d'autres collègues. Donc, ils disaient que j'étais une sale traînée et tout, plein de choses comme ça, quoi. Donc, j'avais une vie vraiment insoutenable.
2: C'était pour mieux vous contrôler, en fait, qu'ils voulaient que vous perdiez votre travail et que vous soyez à la maison pour vous occuper de la maison.
3: Voilà, donc je m'occupais quand même de la maison, hein, parce que lui, il faisait rien. Hein. Donc, c'est moi qui faisais tout, quoi. Et du coup, quand j'arrivais à mon travail, souvent, j'avais des malaises, parce que dès que je voyais quelqu'un arriver ou avec un blouson qui lui ressemblait, j'avais peur et je m'écroulais. Et du coup, les gendarmes, tout ça, savaient comment ça se passait chez moi. Et à la fin, comme ça, de mon mariage, donc j'ai un oncle qui a été... qui est venu vivre chez sa fille. Il habitait à 200 km de chez moi, mais il est venu vivre chez sa fille et il est décédé à l'hôpital. Et moi, il faut savoir que j'avais jamais vu une personne décédée.
2: Oui.
3: Et que mes parents, tout ça, comme ils étaient déjà âgés, ne pouvaient pas se déplacer. Du coup, j'avais deux cousines qui étaient venues et on avait décidé d'aller le voir à la morgue. Et donc, mes cousines sont venues, tout ça. Et puis, quand on est arrivé là-bas, bon, ben, le monsieur a préparé mon oncle dans une pièce. Il nous a ouvert la porte. Mais moi, quand je suis arrivée à la porte, j'ai hurlé et j'ai couru à l'extérieur de l'hôpital. Que j'ai eu peur.
2: Oui, tellement ça vous a choqué, en fait.
3: Ça m'a choqué. Je ne l'ai pas vu, mais j'ai eu peur. Je n'ai pas pu
2: supporter.
3: Arriver à rentrer dans la pièce. Donc, il a compris tout ça et il m'a fait asseoir, m'a donné un verre d'eau. Et deux jours après, mon oncle devait partir à 200 km pour être enterré. Donc, je devais aller à ses obsèques. Mais donc, le lendemain, moi, je lui demande quand même, je lui dis est-ce que tu veux revenir venir voir m'accompagner, voir mon oncle, parce que j'ai peur toute seule, je ne peux pas. Il m'a dit, tu te démerdes, comme ça. Ah oui. Et du coup, ça m'a fait, je me suis croulée sur les escaliers et j'avais mon fils qui avait 14 ans, le dernier. Il m'a dit, maman, si tu veux, je vais avec toi, mais je t'attendrai dans la voiture. Du coup, on y est allé, je me suis garée devant et le monsieur qui avait ouvert la veille, il était en train de balayer devant parce qu'il y avait des feuilles et tout. Et quand il m'a vu arriver, je lui ai dit, monsieur, est-ce que ce serait possible de voir mon oncle? Et je donne le nom et tout, et il me regarde et me dit, mais vous êtes seule? Alors je lui ai dit, oui, je lui explique le cas, quoi. Et j'ai dit, j'ai mon petit garçon qui est dans la voiture, mais lors de questions qui rentrent dans la pièce, et il m'a accompagné simplement pour la route. Et donc, il me dit, bon, ben, attendez deux minutes, je vais quand même préparer et tout, parce qu'il fallait préparer dans la pièce. Et donc, je lui dis, au moment qu'il m'ouvre la porte, je lui dis, monsieur, parce qu'il me dit, ça va aller, vous êtes sûr? Du coup, je lui dis, monsieur, s'il vous plaît, j'ai dit, est-ce que vous pouvez entrer avec moi? Et une fois que je serai bien dans la pièce, hein, bien que je l'aurai vu tout ça, vous me laisserez toute seule avec? Et du coup, il m'a dit, bien sûr. Et il est rentré. Il s'est mis de l'autre côté du lit, quoi.
2: Oui.
3: Donc là, moi, je me suis recueillie auprès de mon oncle. Et après, on a discuté un peu. Mais quand on a discuté, il me regardait. Et je me suis aperçue en réalité qu'en discutant, je restais trois quarts d'heure à peu près dans la pièce. Je me suis aperçue qu'en réalité, en discutant, ma peine, elle s'enlevait et que je retrouvais plein de force à l'intérieur de moi.
2: Oui, peut-être parce que vous étiez écoutée et entendue pour une fois, sans
3: voilà,
2: être jugée. Oui.
3: C'était la première fois, oui, que j'avais un homme en face de moi qui, parce que je ne parlais pas beaucoup avec les hommes, moi j'étais très timide avant. Et du coup, le père de mes enfants, c'était le seul homme que j'avais eu dans ma vie. Hein.
2: Vous l'aviez rencontré à quel âge, Jeanne?
3: Ben, j'avais 16 ans. Mais
2: à
3: mon père.
2: Combien de temps a duré le calvaire avec lui?
3: Ben, c'est-à-dire que je l'ai présenté à mon père à 18 ans, mais mon père, il était de cette époque, par exemple, si on amenait un homme à la maison, il fallait se marier avec lui, quoi. Vous voyez?
2: Oui. Donc quand vous l'avez présenté, vous saviez que vous étiez en train de vous engager.
3: Je savais que j'allais me marier avec lui, mais je l'aimais quand même, mais c'était mon premier homme.
2: Oui, peut-être parce que c'était le premier amour, donc vous avez cru que vous l'aimiez.
3: Ben, si vous voulez, j'avais pas vraiment trop le choix, parce que j'ai voulu le présenter, parce que j'avais un de mes frères qui avait dit à mon père qu'il me voyait fréquenter un gars, et j'avais plus de 18 ans, et je l'ai présenté, et après je suis tombée enceinte, donc je suis allée vivre chez ses parents, et du coup, bon, après j'ai eu mon fils, tout ça. Mais quand j'étais enceinte et tout ça, ça se passait mal. Hein. Même quand j'ai eu mon premier fils, il est venu et moi, je ne savais pas ce que c'était que les contractions. Du coup, la dame elle me disait, ne bougez pas, madame. Et je me retournais sur la table. Et il s'est levé de la chaise et il est venu autour de moi et il a levé la main pour me taper.
2: Ah oui, donc...
3: Et la sage-femme, elle l'a mis dehors.
2: Oui.
3: Oui, elle l'a mis dehors. Mais si vous voulez, après, j'ai accouché pas longtemps après, hein. Mais j'étais tellement heureuse d'avoir mon enfant que j'ai oublié ça. C'est pas que j'ai oublié, mais
2: C'est devenu secondaire.
3: C'est devenu secondaire. J'y ai plus pensé pendant longtemps.
2: Oui.
3: Et à mes autres enfants, c'est pareil. Par exemple, quand j'étais enceinte, parce que j'en ai eu 4 en 5 ans, ben il s'est énervé, par exemple, parce que mon fils avait lâché sa tétine et il voulait celle-là, il voulait pas une autre pour dormir. Du coup, je disais que c'était pas grave, qu'on allait la retrouver. Donc, il m'attrapait à la gorge et il me soulevait. Et du coup, moi, j'ai lâché les urines en étant enceinte.
2: Ah oui.
3: Il y avait de la violence
2: Avait de la violence quand même quasi permanente, sans coût réel, mais c'était quand même de la violence. Hein. Vous viviez dans un climat d'insécurité permanent.
3: Et par exemple, il m'avait déposé à l'hôpital pour mon troisième fils. Et quand je suis montée là-haut, la dame m'a dit que j'allais accoucher. Du coup, il a dit, ah, vas-y, amuse-toi bien. Elle est repartie, elle est rentrée à la maison.
2: Ah oui, donc il n'est pas resté avec vous pour le troisième accouchement.
3: Il
2: n'est
3: pas resté avec moi. Oui. Il n'est jamais resté, mais comme ils m'ont dit, quand il a dit ça, si vous voulez, ben, la dame m'a allongée sur la table et j'ai manifesté aucune douleur. Et j'étais tellement choquée que j'ai manifesté pas mes contractions et tout. Et après, elle m'a dit, si vous sentez que le bébé va venir, ben, faut nous le dire. Du coup, j'ai dit oui, vous pouvez me mettre. Parce que à l'époque où moi j'ai accouché, on nous accrochait les pieds.
2: Oui, et du dans coup, les étriers.
3: Oui, on nous les accrochait pour dire que, par exemple, par geste, qu'on ne donne pas un coup de pied à la sage-femme, c'est normal, quoi. Et du coup, ben, j'ai eu mes enfants, j'ai eu des bels accouchements. Mais donc, jusqu'au bout, donc, quand il a dit ça, moi, le gars, il a commencé à me parler, tout ça. Puis après, quand je lui ai dit, bon, ben, moi, je vais partir, il m'a dit, vous savez, si un jour vous avez besoin de discuter et tout, ben, vous appelez et vous demandez après moi et on ira boire un café à la cafétéria. Il m'a obligé à rien du tout. Hein.
2: Oui, oui.
3: Il m'a simplement
2: c'était
3: dit
2: même
3: ces
2: gentil.
3: Mots-là.
2: Sa proposition était gentille. Il avait dû comprendre à quel point vous étiez démunie.
3: Oui, il l'a vu. Il l'a vu tout de suite parce que il a tout compris en peu de temps, quoi.
2: Oui.
3: Et puis, si vous voulez, moi, donc après, quelques mois après, mon mari est parti parce que il y a eu un problème à la maison et moi j'ai eu un malaise. Du coup, les voisins ont appelé les gendarmes. Et les gendarmes lui ont dit de partir.
2: Et il les a écoutés.
3: Ben, ils lui ont dit, vous dégagez, vous laissez la dame, vous allez où vous voulez, vous prenez un sac et des affaires, vous dégagez, parce que madame, elle est courageuse et tout. Ils venaient me voir sur mon lieu de travail pour savoir comment ça se passait chez moi.
2: Ah oui.
3: Parce que je les avais déjà prévenus que je vivais dans la frayeur. Oui. Et j'avais peur que, quand on était au repas avec les enfants, ils passaient derrière moi, mais je sentais une chaleur. Et du coup, j'avais peur qu'ils m'égorgent.
2: Jeanne, vous vivez dans une petite ville. C'est pour savoir si justement
3: oui,
2: il y a cette proximité avec la gendarmerie vous a sauvée d'une certaine manière.
3: Ben oui, j'ai osé aller leur raconter comment ça je vivais. Du coup, ils lui ont dit de partir. Alors, il est revenu à la maison, il est allé chez ses parents. Et si vous voulez, après moi, quand il est parti dans le sud, il a fait une demande pour divorcer. Donc, on a divorcé, mais le temps que ça se fasse, ça a mis 2 ans. Mais après, les mois ont passé. Et moi, je me suis dit, moi, j'ai envie de connaître cet homme-là, de parler avec lui, parce que j'ai vraiment besoin de parler.
2: Oui, le monsieur de la morgue. Hein
3: oui. Donc, j'ai appelé. C'était un monsieur qui s'occupait des personnes, c'est-à-dire que quand les personnes étaient décédées à l'hôpital, même s'ils décédaient la nuit, ils attendaient le matin, mais il n'y avait que lui qui était là avec son collègue. Des fois, il n'y avait qu'une personne ou ils étaient deux. Pour aller chercher le personne décédé dans l'hôpital. Et il faisait aussi les soins, parce qu'il faisait...
2: La toilette des morts. La toilette des morts.
3: Oui, mais il faisait... des fois, il aidait aussi le thanatopracteur.
2: Ah oui, un embaumeur, en fait.
3: Oui, et vous savez... Il embaumait pas, mais il aidait à coudre et tout, vous voyez.
2: Ah oui.
3: Et moi, ben, tous les mois, tous les temps où... Si vous voulez, parce qu'après, je vais vous raconter que... Quand on a commencé à discuter, au début, c'était un ami. Et après, bon, bah, c'est devenu mon ami, mais intime.
2: Et combien de temps après, vous l'avez recontacté, après le départ de votre mari?
3: Après 5-6 mois, à peu près.
2: D'accord.
3: 5-6 mois, mais c'est rappelé. Parce que quand j'ai appelé, j'ai demandé pour avoir la morgue. Et j'ai dit, il m'a donné son prénom quand j'étais voir mon oncle. Et avec son nom de famille, et il m'a dit, c'est moi-même. C'était lui, justement. Du coup, il m'a dit, il n'y a pas de souci quand vous voulez. Et du coup, ben, j'ai donné une date, une adresse, et puis voilà, de toute façon, on voyait à la cafétéria, mais après, il m'avait invité au restaurant et tout, mais je me sentais vraiment bien.
2: Ça a mis combien de temps à démarrer l'histoire d'amour entre les cafés que vous preniez à la cafétéria?
3: On va dire à peu près 2-3 mois, parce que vous savez, moi, j'osais rien en réalité, parce que j'avais été mariée, mais j'avais eu un vécu terrible. Du coup, pour moi, c'était quelqu'un que... Mais après, j'ai ressenti des sentiments pour lui, et lui aussi.
2: Oui.
3: Et il avait 12 ans de plus que moi. Moi, j'étais jeune, j'avais 37 ans. Et par contre, bon, entre nous, je vais dire un petit truc, peut-être que ça va être mal interprété, mais je vais le dire quand même. C'est un homme que, si j'avais pas été en état fragile comme ça, je n'aurais jamais été attirée par ce genre d'homme physiquement.
2: Parce qu'il vous plaisait pas vraiment, finalement, Jeanne ?
3: Ben, si vous voulez, après, quand on s'est séparés, je me suis déjà, autour de moi, tous les gens qui me connaissaient et qui le connaissaient, m'ont dit, mais comment t'as fait pour être avec lui ? Et j'ai dit, mais au début, il m'importait beaucoup tout ça. Bon, après, je n'ai pas expliqué pourquoi on s'était laissé, mais si vous voulez, on allait chez des voisins, lui qui habitait en bas, les gardiens et tout. Et des fois, on côtoyait aussi des policiers, parce qu'il y en a beaucoup qui viennent à l'hôpital pour mettre des bracelets aux gens qui sont défunts.
2: Oui.
3: Et du coup, un coup, il y a un des policiers, sa voisine du bas, qui m'avait dit, tu sais, ce n'est pas une personne pour toi, Corinne, enfin, oui. Jeanne. C'est pas une personne pour toi. Fais attention.
2: Mais qu'est-ce qu'il voulait dire par là ?
3: Ben moi, je pensais que dans leur tête, que ça, je l'avais dit à lui, mais j'avais pas parlé du policier, mais j'avais parlé de sa voisine du bas. Et il m'avait dit que elle, c'était une jalouse parce que elle avait toujours été attirée par lui. Et mais bon, moi après, j'ai pas cherché à comprendre parce que la dame, comme elle était un peu plus âgée que lui. C'est possible aussi.
2: Oui, ça aurait pu être possible. Et pourquoi vous ne lui avez pas parlé du policier ? Vous avez eu peur ?
3: C'était son ami et j'ai eu peur qu'il ne soit plus ami avec, étant donné qu'il m'avait dit ça.
2: Ah oui, d'accord.
3: Mais j'ai ressenti quelque chose. Hein. Et du coup, il faut savoir que mon père, il était à 200 km d'ici. Après, il est tombé malade. Il a eu une maladie très grave, un cancer généralisé, quoi. Et du coup, avant ça, il m'avait demandé de lui présenter. Donc, mes parents l'avaient trouvé très bien. Et mon père aimait bien qu'il vienne parce qu'on l'a gardé jusqu'au bout. On ne l'a pas mis à l'hôpital, il ne voulait pas y aller. Donc, c'était ma première sœur qui venait pour s'en occuper. Le week-end, c'est moi qui y allais.

0: j'en faisais peut-être 50.
1: Oui.
0: Du coup, vous voyez, comment ça fait mal.
1: Non, ma question,
0: que moi,
1: est-ce que, ma question, c'était est-ce que ce monsieur de la morgue était à la hauteur dans cet accompagnement vis-à-vis de vous lorsque
0: oui,
1: vous accompagnez votre père
0: tout,
1: oui.
0: Tout à fait. Parce que, si vous voulez, quand il venait avec moi, ben, mon père, il appelait et il demandait qu'il le retourne. Et comme il avait de la force, il avait les gestes pour savoir comment retourner mon père sans lui faire mal et tout.
1: Et puis le corps ne lui faisait pas peur, puisque c'était son travail, même si c'est un corps décédé, il est habitué, oui. Oui.
0: Si vous voulez, à l'époque, là, quand c'est arrivé, c'est l'époque aussi où il y a eu, vous savez, beaucoup de gens qui sont décédés à cause des canicules, des personnes âgées qui sont décédées. Du coup, lui, pour se faire un peu d'argent, il travaillait avec les pompes funèbres aussi. Donc, des fois, ça lui arrivait d'emmener des gens dans le cercueil avec quelqu'un d'autre. Par exemple, s'il fallait les emmener dans l'Aisne ou des choses comme ça, je donne un exemple comme ça. Eh bien, il le faisait. Il faisait des trajets et puis il amenait dans un autre funérarium ou un truc comme ça, vous voyez ?
1: Oui, oui. Bah oui, de toute façon, c'était pas très loin du métier qu'il faisait à l'hôpital. Donc, il arrondissait ses fins de mois, en fait. Oui.
0: Oui, ça lui arrondissait ses fins de mois. Et c'était vraiment un univers que... Parce qu'avant ça, c'était un homme qui avait été cuisinier étant jeune, et puis après, il s'était retrouvé à la rue. Il m'avait même dit qu'il avait mangé dans les poubelles et tout, tellement il n'avait rien. Et la seule opportunité qu'il a eue, c'est que quelqu'un l'a fait rentrer à l'hôpital et qu'il lui a dit, écoute, il y a une place, mais c'est ça.
1: Oui.
0: Du coup, il a pas refusé, il a fait des stages et tout, parce qu'il faut faire des stages, il faut faire une formation, pour ça, on n'y va pas comme ça. Et du coup, ce qui s'est passé, c'est que quand mon père est décédé, chez nous, nos parents, ils restent à domicile. C'est-à-dire que mon père est décédé, il est resté à la maison et on le veille.
1: Oui, oui.
0: Et ma maman, c'était pareil. Mais mon père, donc, j'avais une sœur qui a toujours été un peu maléfique avec moi. Et comme elle voyait que j'étais vraiment dans la peine par rapport à mon père, elle m'avait dit, parce que vous savez, mon père, comme il avait eu cancer, ben... Ils avaient mis, quand ils ont fait les soins, ils l'ont mis dans un espèce de sac au niveau des jambes. Ils ont mis un sac blanc avec une espèce de fermeture.
1: Oui.
0: Au début, on pouvait la voir, la fermeture, c'est vrai. Et du coup, avec un drap blanc dessus. Et du coup, de jour en jour, mon père, il est resté 3 jours comme ça, à domicile. Donc, ça avait beau être froid, mais il avait changé, vraiment. Et elle m'avait dit, tu vas voir quand... Parce que j'étais vraiment faible, d'une faiblesse, j'avais maigri, j'étais arrivée à 47 kilos. Tellement je pouvais
1: affectée.
0: Plus manger, ni rien,
1: oui.
0: J'étais très
1: tellement
0: mal.
1: Vous étiez triste, en fait.
0: Ah, j'étais triste, et puis j'avais perdu mon oncle que j'adorais, un autre oncle que j'adorais, mon père. Et bon, 2 ans après, j'ai perdu ma mère, donc catastrophique. Et du coup... parce que moi, j'étais jeune, j'avais que 40 ans quand j'ai perdu ma mère, donc ça fait beaucoup de choses. Et plus le divorce et ce qu'on faisait subir, donc voilà. Et il faut savoir que, bon, quand ils ont voulu mettre le corps dans le cercueil, j'étais dans la chambre, moi, du coup, les pompes funèbres m'ont demandé de sortir. Et comme ma sœur m'avait dit ça, j'ai dit non, j'ai dit moi, je refuse, je ne sors pas. Je reste dans la pièce parce que même ma maman me disait « Corinne, sors ». J'ai dit « Non, maman, je restais jusqu'au bout parce que je voulais savoir qu'est-ce qu'ils allaient faire. » Et je ne voulais surtout pas qu'ils fassent ce que ma sœur a dit.
1: Oui.
0: Et du coup, ils ont commencé par essayer de toucher à ce qu'elle avait dit. Quoi. Et j'ai dit « Non, non, j'ai dit vous laissez mon père comme ça. » Et il avait une casquette de marin et j'ai dit « Vous lui laissez la casquette dans la main. » Mais par contre, ce qui s'est passé, c'est que quand ils ont fermé le cercueil, mon ami a été avec eux et il a commencé à fermer le cercueil et j'ai commencé à lui dire « Non !» Mais d'un son qui voulait dire « Surtout pas, par pitié, ne t'aimez pas !» Et il l'a fait, il a continué de le faire.
1: Oui, mais peut-être qu'il n'a pas compris que pour vous, c'était important qu'il ne le fasse pas. Vous voyez ?
0: Mais je lui fais comprendre pourtant, mais il l'a fait. Et du coup, ça fait que... Ben,
1: c'est presque un défaut professionnel.
0: Ah ben
1: c'est
0: oui,
1: son
0: mais
1: métier.
0: Moi, dans mon cœur, ça m'a fait qu'il avait enfermé mon père.
1: Ah,
0: du coup,
1: c'est comme ça que vous l'avez...

0: avez vécu, vous ?
1: Ben, je l'ai vécu comme ça et il l'a compris.
0: Oui.
1: Parce que quand on est rentré, du coup, il m'a écœuré direct.
0: Ah,
1: il
0: oui.
1: m'a tout de suite, j'ai eu un dégoût.
0: Immédiat.
1: Ah oui. Mais
0: vous lui avez pardonné ou pas, Jeanne ?
1: Non, du tout. Non. Il m'a ramené à la maison avec mes enfants. Et le lendemain, il est revenu et il a vu à ma tête. Il dit, écoute, non, faut que tu t'en ailles, je peux plus. Il me dit, ok, ben, je m'en doutais.
0: Mais peut-être qu'il voulait vous rendre service puisqu'il aidait les pompes funèbres qui étaient en train de faire la mise en bière.
1: Oui, mais moi, j'ai pas vu ça comme ça.
0: Oui.
1: J'ai pas vu ça comme ça du tout. Et parce que je trouvais qu'il y avait des pompes funèbres, ils étaient là pour le faire. Et qu'il reste à côté, c'est bien, mais pas qu'il ferme.
0: Vous trouvez qu'il n'est pas resté à sa place ?
1: Oui, là-dessus, parce qu'en plus, je lui ai dit non et il m'a entendu puisqu'il m'a regardé.
0: Mmh.
1: Il m'a fait pas un sourire, mais il m'a regardé aussi presque en souriant parce qu'il a cru bien faire, lui.
0: Oui, c'est ça, c'est pour ça, c'est ce que
1: mais
0: j'entends.
1: Moi, dans ma tête, c'est comme j'étais métier. En deuil. Les gens des pompes funèbres, bon, ils étaient là pour ça, mais lui...
0: Oui, mais vous l'avez associé à partir de ce moment-là à la mort de votre père. Et au lieu de retenir toutes les fois où il a aidé pour faire la toilette, toutes les fois où il a aidé pour les soins, toutes les fois où il a été à vos côtés, vous avez retenu ce moment où, dans un élan, il ferme le cercueil.
1: Moi, j'ai retenu ça parce que, si vous voulez, le fait qu'on me dise... que j'avais déjà entendu que c'était pas une personne pour moi, tout ça.
0: Ça vous a influencé.
1: J'avais déjà quelque chose qui m'intriguait dans ma tête.
0: Et est-ce que vous avez su ensuite ce que voulaient dire ces personnes en vous informant, en vous prévenant que c'était pas quelqu'un pour vous ?
1: Ben, si vous voulez, juste avant d'être que mon père décède. Il m'avait dit qu'il ne travaillerait plus à la morgue, qu'il en avait ras-le-bol et tout ça. Donc, on l'avait mis à aller transporter les repas pour des enfants autistes dans la ville où il travaillait.
0: Oui.
1: Donc, c'était lui qui avait voulu faire ça, quoi.
0: Oui.
1: Et moi, après, bon, j'ai attendu quelques temps et ça m'a quand même intriguée. Donc, j'ai appelé le policier. Et bon, au départ, il voulait pas me dire. Et je lui dis, si, il faut quand même que je sache. Il m'a dit, de toute façon, vous êtes plus ensemble, puisqu'il m'a dit. J'ai dit, oui, mais il faut que je sache parce que faut pas me dire. Parce que j'avais déjà remarqué quand même des choses, c'est-à-dire que tout le long que il me racontait pas ses histoires, mais par exemple, des fois, ça lui arrivait de venir et de me dire que il avait aidé pour certains trucs et tout, mais ça rentrait pas dans ma tête, ça. Mais par contre, un jour, il m'a montré la paume de ses mains, de sa main. Et il m'a dit, ça, tu vois, c'est avec l'aiguille en forçant. Et du coup, j'ai pensé à l'acte. Mais après, je me suis dit, ça, faut que j'enlève ça de ma tête. Et quand j'ai demandé au policier, après, il m'a dit, écoute, en réalité... son collègue avait prévenu, je sais pas comment on va dire, si c'est la direction. En réalité, son ami policier, j'ai demandé, j'ai essayé de titiller au départ, il voulait pas, mais après, il m'a quand même dit, voilà. En réalité, il avait été dénoncé par son collègue. Parce qu'il avait fait la toilette d'une petite fille défunte trisomique et il avait fait des attouchements.
0: Ah oui.
1: Donc moi, je me suis sentie mais d'une horreur d'avoir été touchée par un homme comme ça.
0: Ah oui.
1: Mais j'ai été encore plus détruite, mais pendant longtemps.
0: Ah oui,
1: parce que j'avais l'impression d'avoir été son... Vous savez... Je savais rien de ça, mais
0: Sally.
1: Ah, mais oui, Sally, et puis surtout une horreur. Pour moi, c'était une horreur qu'il fasse ça, parce que moi-même, j'avais été déjà attouchée quand j'étais gamine, mais le fait de faire ça sur un enfant déjà décédé, Ah, mais j'ai été...
0: C'est inqualifiable.
1: Inqualifiable, ouais, vous voyez ?
0: Inqualifiable et inacceptable, oui. Est-ce qu'il a été sanctionné ?
1: Ben, sa sanction, ça a été qu'ils l'ont dégagé de l'hôpital et ils l'ont mis à distribuer des repas dans des cuisines pour des enfants autistes.
0: Oui, mais alors, enfin, il n'avait plus de contact avec... Oui, enfin, il était de nouveau en contact avec des enfants, en plus.
1: Ben, ils ne voyaient pas directement les enfants, mais il apportait les repas, c'est-à-dire que, normalement... Mais on dit toujours, vous voyez, les hôpitaux, il se passe des choses, mais pour pas montrer trop, bien que ce soit pas leur faute, mais c'est une défaillance, parce que là, il avait été dénoncé, mais on ne sait pas s'il a pas fait autre chose, quoi.
0: Ah mais non, mais il y a fort à parier qu'il a fait autre chose, de toute façon, ça c'est sûr.
1: Parce que, mais c'est pour ça que, si vous voulez, quand il a fermé le cercueil de mon père, que je lui ai dit non, il m'a regardé, mais c'est pas qu'il a fait un sourire comme d'habitude, mais j'ai vu comme si ça le... il jubilait.
0: Oui, comme si c'était
1: pour moi, c'était une jubilation
0: lui,
1: de fermer le cercueil.
0: Ouais, c'est ça, comme si c'était jouissif pour lui d'aller contre votre volonté dans un moment où vous étiez désemparée.
1: Voilà, je l'ai vu comme ça. Et du coup, ben voilà, après, je me suis séparée de lui, quoi. J'ai dit que je voulais
0: plus
1: le voir.
0: C'est-à-dire quand même qu'il a été couvert par la mairie de cette ville, qu'aurait dû normalement le virer, enfin je sais pas, le
1: Après,
0: poursuivre.
1: La mairie, je ne sais pas s'ils l'ont su, hein, parce que ça a dû rester que dans le, si vous voulez,
0: chez le prestataire
1: le service,
0: de service.
1: Son service à lui, et puis comme dans les policiers, on avait pas mal qui étaient amis avec lui, qui le connaissaient bien. Vous voyez, mais lui, le gars là chez qui on a été mangé, en réalité, à un moment donné, sa femme, elle lui avait montré quelque chose à lui. Et pendant ce temps-là, il m'a dit, il m'a pris de côté, il m'a dit, tu sais, Jeanne, c'est pas un homme pour toi. Déjà au départ, quand on arrivait chez le policier, j'avais mon fils de 14 ans qui était venu avec nous, et on était à table, et d'un seul coup, il dit, au fait. Il lui dit le prénom de policier, on va dire Jacques.
0: Oui.
1: Montre ton arme. Donc, admettons, je n'ai pas donné le nom de mon fils, mais
0: à votre fils.
1: À Bertrand. Mmh. Et moi, je dis non, pourquoi tu veux qu'il montre des armes? Non. Et de toute façon, lui, il a dit non, mais il est hors de question. Et quoi qu'il en soit, mon arme de service, elle n'est pas là, elle est au travail. Mais j'ai remis, en mettant bout à bout, je me suis rendu compte qu'en réalité...
0: Il y avait des choses qui n'allaient pas. Oui, il y avait des choses qui n'allaient pas.
1: Vous savez que ma cousine qui était venue avec moi, dont c'était son papa, elle après m'a dit, pour moi, ce gars-là, il était louche et j'ai pas du tout aimé, elle m'a dit, je ne l'ai pas dit, mais j'ai pas du tout aimé que tu le côtoies. J'ai dit, elle m'a dit, pas parce que j'ai des choses à te réprimander, puisque tu es une adulte. Mais je le sentais malsain. Mais moi, je ne l'ai pas vu du tout comme ça.
0: En fait, c'est très difficile à imaginer.
1: Oui.
0: C'est loin de tout entendement, en fait. C'est juste immonde.
1: Mais ça doit arriver, hein. Parce que, vous savez... Moi, c'est ce que je veux dire, c'est que par rapport à nous, vous voyez qu'on a gardé nos parents chez nous, je trouvais qu'ils étaient plus en sécurité parce que, on va dire, il faut des gens pour faire ça, mais il faut quand même avoir un sacré truc. Et je ne veux pas dénigrer personne, hein, mais quand même.
0: Non, mais c'est un malade psychiatrique, hein.
1: Ah oui.
0: Voilà,
1: oui,
0: sa place, elle est à l'hôpital psychiatrique, hein.
1: Ah oui.
0: Donc voilà. Enfin...
1: Et du coup, ben moi, ça m'a refoutu une couche de. Du coup, après, je voulais plus du tout côtoyer personne et je restais un moment seule.
0: Vous avez quel âge, Jeanne, aujourd'hui?
1: Là, j'ai 59 ans maintenant.
0: Oui. Et vous êtes avec quelqu'un ou pas?
1: Non, là, je suis avec personne. J'avais rencontré un homme, mais c'est un homme qui était veuf depuis un an et du coup, je pense que. Je suis restée 2 ans avec lui, mais je pense que au départ, il a cru qu'il pouvait rencontrer quelqu'un. Et puis, petit peu, il était trop dans
0: son veuvage.
1: Dans la peine de sa femme.
0: Oui, il n'était pas prêt.
1: Non.
0: Et vous ne l'avez jamais revu, l'être immonde ?
1: Ah non. Non, mais de toute façon, quand je lui ai dit ça, après, il n'a pas cherché quoi que ce soit à m'envoyer des messages ou à essayer de m'appeler. Il a rien fait du tout.
0: Ce qui peut expliquer, d'ailleurs, même si vous ne le saviez pas, en tout cas inconsciemment, le dégoût que vous avez éprouvé pour lui quand vous êtes rentrée à la maison.
1: Ah ben oui. Ouais. Oui, mais si vous voulez, vous savez, même sans savoir ça, le fait qu'il ferme, il ferme mon père dans le cercueil, même je sais qu'il faut le faire. Il n'était pas là pour ça, il y avait d'autres gens.
0: Oui, il y a quelque chose qui dissonnait. Il y a quelque chose qui dissonnait en vous. De toute façon, il y a quelque chose qui n'était pas juste. Oui.
1: C'est mon père et ce n'est pas à lui de le faire.
0: Oui.
1: Parce que s'il avait fait partie ce jour-là de la société de pompes funèbres, c'était son travail. Mais là, il avait rien à faire avec les pompes funèbres de ce département.
0: Ce qui me sidère, Jeanne, c'est que cet homme est toujours dans la nature, en fait.
1: Ah ben oui. Ouais. Mais il y a plein de gens qui ont fait, des choses mauvaises à des gamines et tout ça, et qui sont toujours dans la nature.
0: Oui.
1: Malheureusement.
0: Ça, c'est sûr. Comment vous allez aujourd'hui, Jeanne ?
1: J'ai un peu dans la dépression, j'ai un peu beaucoup de mal parce que mes enfants sont partis, ils sont loin et non, j'ai vraiment du mal par rapport à beaucoup de choses qui me sont arrivées. J'ai eu des agressions et tout.
0: C'est le syndrome du nid vide que vous... Allez-y,
1: Jeanne.
0: Oui.
1: Je vais vous le dire quand même, et je l'avais dit à Nicolas, mais j'avais dit que je n'allais pas en parler, mais je suis la personne qui vous a appelé une fois pour dire que j'avais rencontré un homme et qu'il était en prison. Vous vous rappelez, d'une fois, j'ai appelé, j'avais fait connaissance d'un homme.
0: Mais oui, mais ça date d'il y a longtemps.
1: Un an, à peu près.
0: Oui, c'est ça, un an et demi.
1: Oui, je l'ai enregistré.
0: Et oui, je me souviens de vous. Et comment ça s'est passé, cette histoire ?
1: Cette histoire, après, il est parvenu, lui. Et moi, j'ai plus de nouvelles. Heureusement, d'ailleurs. Mais je ne sais pas ce qu'il est devenu. À mon avis, il est sûrement reparti en prison pour d'autres choses. Ouais. Parce que je n'ai pas eu d'autres nouvelles. Mais il valait mieux pour moi, parce que je ne serais pas là en train de vous parler.
0: Oui. Moi, je crois, Jeanne, qu'il est peut-être temps, aujourd'hui. Je ne sais pas si vous avez pris le temps de faire un travail sur vous, accompagné avec beaucoup de bienveillance et de douceur.
1: J'avais été au CMP, j'avais fait un suivi. Et puis plusieurs fois, et au départ c'était des infirmières qui me suivaient, elles étaient très bien. Et après ça a changé, c'était une psychologue et j'ai trouvé qu'elle me regardait, mais elle me laissait parler, c'est tout. Du coup, j'y suis pas retournée.
0: Oui, parce que tous ces hommes ont quelque chose en commun. Hein.
1: Oui.
0: Vous avez
1: quelque chose qui est...
0: Voilà, qui est...
1: C'est-à-dire que moi, je suis tellement...
0: Qu'ils vous maltraitent, Jeanne, qu'ils vous maltraitent. Voilà, ce sont des hommes sales, vraiment. Donc, peut-être qu'il est temps que vous vous autorisiez... Alors, pas le dernier, parce que le dernier, c'est différent, parce qu'il n'avait pas fait son deuil. Le deuil de sa femme.
1: Lui, il n'avait pas fait son deuil, donc moi, je le dis comme ça. Il m'a quand même, j'avais eu deux opérations, l'opération des cervicales, l'opération de mon dos. J'avais perdu deux frères en même temps que ça, c'est-à-dire un frère qu'on a retrouvé au bout de 3 mois chez lui, décédé.
0: Trois mois. Mais il n'y avait pas de voisins, il y avait 3 mois, ça se décompose.
1: Si. Il y avait des voisins. Moi, je l'avais appelé quelques mois avant et il m'avait dit... un jour tu m'appelles, tu t'inquiètes pas, parce que comme j'ai un téléphone à carte, des fois je le recherche pas. Donc j'ai essayé de l'appeler et il n'habite pas à côté de chez moi. Et du coup, j'avais appelé son fils et je lui ai dit, t'as pas de nouvelles de ton père? Il m'a dit, oh, tu sais, t'inquiète pas, la dernière fois, je me suis inquiétée. J'ai fait venir les gendarmes chez lui. Et du coup, il s'est mis en colère. Il a appelé son fils et il a dit, pourquoi tu fais venir un gendarme chez moi et tout? Et là, j'ai essayé de l'appeler, j'arrivais pas à l'avoir. Alors, sur mon lieu de travail, je disais à mon chef et à ma collègue, c'est bizarre, je ressens quelque chose, que mon frère, il va pas bien parce que je l'appelle, mais il répond pas. Et après, je me disais, bon, bah, c'est peut-être sa carte qu'il a pas rechargé son téléphone parce que c'était pas non plus un adepte du téléphone, vous voyez?
0: Oui. Il avait quel âge, votre frère?
1: Il avait 68 ans.
0: Il était jeune, mais il est décédé de quoi?
1: Mon frère, quand il y a eu des élections en 2022, il a voulu aller lui rendre visite. Il a demandé à un voisin qu'il vienne ouvrir la barrière parce que ses voisins, ils étaient au-dessus. Et quand il s'est approché, mon frère était au rez-de-chaussée, donc il a vu la fenêtre entrouverte. Et c'était au fond d'un couloir, du coup, il a tapé tout ça, puis la fenêtre entrouverte, il a appelé mon frère et il n'a pas répondu. Du coup, il a forcé la fenêtre. Quand il a soulevé la couverture, il a trouvé mon frère. Ça faisait 3 mois qu'il était décédé, au moins, en dessous.
0: Oh là
1: du
0: là.
1: Coup, mon frère, il a été choqué, une horreur.
0: Un traumatisé, même.
1: Oui, ils ont dit que c'était une mort naturelle. Alors, peut-être qu'il a eu, un problème pour respirer parce que...
0: Ou un infarctus.
1: Est-ce qu'ils ont fait l'autopsie quand même, malgré tout, hein?
0: Oui.
1: Pour eux, c'était une mort naturelle. Mais justement, mon frère a demandé aux voisins tout ça. Et alors, eux, ils ont dit... Moi, je trouve qu'il y a une large différence quand même, hein. Ils ont dit qu'ils pensaient que c'était des odeurs dans la cave. Je trouve ça quand même... Parce que moi,
0: après,
1: je lui demandais à mon frère, parce que comme il avait des problèmes à la hanche, je lui disais, quand tu ne peux pas marcher, est-ce que tu as quelqu'un qui te fait tes courses? Et il me disait, oui, il y a une petite étudiante au-dessus qui me fait mes courses. Donc, c'est vrai que j'étais inquiète parce qu'il ne me répondait pas, mais bon, pas plus que ça, parce que voilà, quoi, je ne m'attendais pas à ça. Et donc, mon compagnon, là... Un jour, il est venu, il a appelé pour dire qu'il viendrait plus tard le samedi. Il est arrivé, j'étais endormie, je m'étais endormie. Et il m'a réveillée 2 fois. Comme il a dit que je me suis endormie, il est parti. Et après, je n'ai pas eu de nouvelles pendant une semaine. Donc je me suis dit, à mon avis, lui, soit il a quelqu'un d'autre ou quoi. Du coup, il a attendu, je lui ai dit, si tu as quelqu'un d'autre, écoute, tu me le dis, mais il ne faut pas me laisser dans l'attente comme ça ne sert à rien. Ou si tu ne veux plus que notre relation continue, que tu es encore dans ton deuil, je comprends.
0: Surtout que vous aviez besoin aussi d'une... Et puis là, vous aviez besoin d'une épaule, Jeanne, aussi. Hein.
1: Vous savez ce qu'il a fait. Il a fait mieux que ça. Il a appelé au bout de 3 semaines à peu près, 3 semaines à moi. Et il m'a dit, oui, tu sais, moi, ce que je voulais, c'est sortir tous les samedis et tout ça. Je lui ai dit, moi, je peux pas. Je me lève tous les jours à 4 heures. J'ai qu'une journée de repos, c'est le dimanche. Du coup, parce que moi, je travaille très tôt le matin dans une boulangerie. Alors, et après, il raccroche. Et quand il raccroche, je reçois un message sur mon téléphone qui était dédié à une autre femme avec son prénom, avec plein de trucs sexuels. C'est-à-dire qu'il était avec depuis un moment, quoi.
0: Ah oui, donc en fait, il vous trompait.
1: Du coup, je l'appelle. Oui, je l'appelle et je lui dis, quand même, j'ai déjà vu des gens qui étaient lâches, mais à ce point-là, jamais. Hein.
0: Oui, donc même celui-là ne vous a pas respecté. Donc en fait, ils ont tous en commun, tous ces hommes de vos vies, là, de votre vie, pardon, c'est le manque de respect. Hein, et vraiment attitudes qui sont plus que discutables. Peut-être qu'il est temps, Jeanne, que vous vous accordiez juste un homme gentil. Juste un homme gentil et honnête.
1: Là, ça fait 2 ans et demi, mais là, j'ai plus, si vous voulez, la force de, pour l'instant, de donner de l'énergie dans une rencontre. Hein. Parce que ça en demande énormément. Moi, je suis fatiguée et ça m'a cassé quand même.
0: Oui.
1: Donc, je me concentre.
0: Vous êtes dans quelle région? Vous êtes dans quelle région, Jeanne?
1: Je suis dans le Val d'Oise.
0: Le Val d'Oise,
1: mais
0: d'accord.
1: Mais là, j'attends 2 ans pour partir vers mes fils, et pour être avec mes petits-enfants et mes enfants.
0: Ils sont où, vos enfants?
1: J'en ai 2 qui sont sur Carcassonne et 2 dans la Creuse. Et j'ai 6 petits-enfants.
0: D'accord. Donc vous allez aller du côté de Carcassonne.
1: Oui, je pense, oui.
0: Au soleil, au soleil.
1: Bah oui, parce que les hommes, si c'est... Non.
0: Je vous dis ça pourquoi, c'est parce qu'hier soir, on a eu Hervé en toute fin d'émission. Mmh. Je ne sais pas si vous étiez réveillé à minuit 30. Eh ben, vous savez quoi? Je sais pas pourquoi. Je fais pas ça d'habitude. Je fais pas le lien entre plusieurs émissions, etc. Mais en vous écoutant, je me dis qu'Hervé, qui cherche justement une compagne et qui est dynamique et qui est, qui se réinvente et qui connaît du monde et qui est structuré, qui a l'air tellement gentil, est très, vraiment, vraiment prêt à rencontrer quelqu'un. Si vous voulez que Nicolas, donne votre contact à Hervé. Peut-être que même pour une histoire d'amitié, même téléphoniquement dans un premier temps, je pense que ça peut vous faire du bien.
1: Oui, c'est vrai, parce que, bon, je vais vous dire franchement, je m'étais mise sur un site de rencontre, mais j'avais marqué pour discuter. Mais ça, des gens pour... Il y a beaucoup de gens, tout ça, qui veulent me rencontrer, tout ça, mais maintenant, j'ose plus, vous voyez, parce que...
0: Avec les rencontres que vous avez faites jusqu'à maintenant, je peux comprendre que vous soyez un peu réticente et prudente. Mais aussi, c'est un choix de changer de registre.
1: Oui, c'est vrai.
0: Surtout quand on conscientise, surtout quand on voit ce qui se joue. Donc là, c'est un choix que vous devez poser, Jeanne. Dès qu'il y a quelque chose que vous ne sentez pas, dès qu'il y a quelque chose où on vous manque de respect, où vous n'êtes pas considérée à votre juste valeur, et surtout vous n'avez pas le minimum de gentillesse et de générosité, il ne faut pas rester.
1: Parce que vous savez, celui qui était à la morgue, là, par contre, lui, avant que je sache tout ça, c'était quelqu'un pour qui j'étais le petit bijou, hein. J'étais son adoration. J'avais jamais connu quelque chose. Je ne pensais pas que ce truc-là, vous voyez, j'aurais pu.
0: Oui, vous n'auriez pas pu quelqu'un. Voir. Vous n'auriez
1: Mais
0: pas pu
1: contre,
0: voir. Oui.
1: J'avais mes quatre garçons qui étaient avec moi à l'époque, et eux, ils ne l'aimaient pas parce que ils s'étaient permis de faire un planning. Et par exemple, il avait marqué le nom d'un de mes fils. Aujourd'hui, tu fais ça. Aujourd'hui, tu fais ça. Mais eux, ils le faisaient pas parce qu'ils disaient.
0: Au nom de quoi?
1: Mais lui, il vient, il arrive et il croit qu'on va faire ça.
0: Au nom de quoi? Donc, il prenait. Encore une fois, il y avait un problème de place quand même, parce qu'il s'autorisait des choses qu'il n'avait pas s'autorisé, ce monsieur, hein.
1: Oui, mais il faisait ça. Mais moi, attention, moi, j'ai toujours été, si vous voulez,
0: lucide.
1: Bon, mais si il lui manquait pas de respect, hein, j'aurais pas voulu. Mais je n'ai jamais voulu qu'un des hommes de ma vie s'en prenne à mes fils ou donne des directives pour mes fils. Hein. Parce que
0: vous avez protégé vos enfants, oui. Vous avez protégé
1: Leur
0: vos enfants.
1: Leur propre père s'en est pas occupé. C'est moi qui avais fait tout du début jusqu'à la fin. Je n'ai jamais donné un biberon ni changé une couche. Du coup, un homme venu d'ailleurs, il ne peut pas gérer des ados et je ne voulais pas.
0: En tout cas, ce que vous nous racontez ce soir sur l'antenne d'Europe 1, je vous remercie vraiment de votre confiance, Jeanne. Ça glace le sang, quand même. Je ne sais pas ce qu'en pensent les auditeurs et les auditrices qui nous écoutent au 739-21, mais c'est glaçant.
1: Oui, mais voilà, mais je suis en train de vous le raconter. Et du coup, de vous dire ça, j'en ai la salive, j'ai la bouche qui s'est asséchée tellement ça me fait mal.
0: Eh oui, oui.
1: Quand je le dis, ça me fait mal.
0: Je comprends.
1: De savoir que j'ai été touchée par un homme comme ça.
0: C'est ça, par abusé, complètement abusé, votre confiance abusée, tout.
1: Étant touchée, étant enfant en plus, du coup, là, je me suis sentie, mais vraiment, j'ai dit, mais c'est pas possible, j'avais l'impression après d'avoir plus les pieds qui touchaient la terre tellement je me sentais mal.
0: Oui. Mais encore une fois, je vous dis ça aussi pour qu'il n'y ait pas de culpabilité, même pas une trace de culpabilité en vous. Vous ne pouviez pas voir. Hein. C'est de l'ordre de l'inimaginable. C'est de l'ordre de l'inimaginable. Hein. Donc,
1: Oui, mais vous savez maintenant, Valérie, on peut, avec tout ce qui se passe, on peut malheureusement tout imaginer.
0: Oui.
1: Parce qu'il s'en passe des choses. Hein.
0: Vous avez raison, malheureusement, vous avez raison.
1: Quand on a la conscience qu'on a, nous, on se dit ça ne peut jamais arriver, mais vous ne voyez pas, il y en a qui s'attaquent à des nouveau-nés. Alors quand même, tout peut arriver.
0: Oui.
1: Et cela, voilà quoi.
0: Oui. Jeanne, ce qu'on va faire, c'est que Nicolas va vous donner le contact d'Hervé et va donner à Hervé votre contact. Voilà.
1: Oui, d'accord.
0: Et puis, vous nous rappellerez, comme vous l'avez fait ce soir, quand vous le sentirez, quand vous en aurez envie, parce que vous le savez, chers auditeurs, cette émission, c'est la vôtre. C'est vous qui comptez, comme nous dit Pascal Praud sur l'antenne d'Europe 1.
1: Oui, c'est vrai.
0: Donc, n'hésitez pas à me rappeler. Et encore un grand, grand merci de m'avoir rappelé ce soir, Jeanne.
1: Merci beaucoup. Merci à vous, Valérie.
0: Prenez soin de vous.
1: Oui.
0: Vous êtes la mieux placée pour prendre soin de vous.
1: Oui, c'est sûr.
0: Merci beaucoup, je vous embrasse, Jeanne. Au revoir.
1: Merci, moi aussi, Valérie.
0: Au revoir.

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2: Bonsoir Alain.
3: Oui, bonsoir Valérie.
2: Bonsoir Alain. Que puis-je faire pour vous ce soir sur l'antenne d'Europe 1, dites-moi.
3: Oh bah écoutez, beaucoup. Peut-être vous transformer en Mère Noël.
2: Alors, écoutez,
3: vous avez lancé une idée que je vais essayer de rattraper au vol, qui était, je crois, après le passage d'Émilie.
2: Oui,
3: il y a deux jours. Pour les personnes qui qui étaient un petit peu isolées au niveau familial. Je me trouve un petit peu dans la situation d'Émilie, un peu moins complexe peut-être, moins compliquée, puisqu'elle a plusieurs enfants et j'ai qu'une fille. Non, c'était l'anniversaire hier. Donc moi, pourquoi pas passer Noël avec un groupe de personnes, essayer d'échanger dans un premier temps avec des personnes, de se retrouver, je ne sais pas encore, vraiment.
2: Ah, mais c'est magnifique que vous saisissiez la bouteille à la mer que j'ai lancée pour les auditeurs seuls au moment des fêtes sur l'antenne d'Europe 1, dans la Libre Antenne. Je suis contente que cette idée trouve des résonances. On a eu d'autres personnes qui nous ont contactés aussi. Donc, bien sûr, Nicolas donnera les contacts hors antenne. On se permettra de donner votre contact à Émilie et inversement, Alain, déjà.
3: J'ai eu Émilie au téléphone. Ah. Excusez-moi, Valérie.
2: Ah, oui, tout à fait.
3: C'est pour moi l'occasion de remercier Nicolas, toujours aimable, plus qu'aimable, bienveillant, avec beaucoup d'humour à chaque fois. Donc, Émilie m'a appelé, mais je crois qu'elle m'écoute en ce moment, donc elle va découvrir, entre guillemets, le personnage ou la personne tout court que je suis.
2: Ah voilà. Bah très bien. Alors déjà, bien sûr, je vais vous en poser. Je suis là pour ça, pour vous rencontrer, au sens large, évidemment. Alors, vous avez quel âge, Alain ?
3: Eh bien écoutez, je vais avoir, en janvier, j'aurai 70 ans. Alors vous l'avez dit à Émilie, qui en a un petit peu moins, moi je me trouve pas encore trop vieux, même je dirais que je me trouve encore prêt pour beaucoup de projets, de rencontres, voilà.
2: Oui, on sent du dynamisme dans votre voix. Vous vivez dans quelle région ?
3: La Touraine.
2: La Touraine, d'accord, donc très belle région en plus. Hein. Émilie, dans mon souvenir, elle est en Haute-Savoie, non, c'est ça ?
3: Alors, elle était en Aquitaine, si je ne dis pas.
2: Ah, en Aquitaine, d'accord, parce que comme j'ai beaucoup d'auditeurs, je mélange peut-être les régions. Donc, vous avez une fille, vous la voyez ?
3: Non, je suis un petit peu dans la situation d'Émilie, dans la mesure où elle a parlé d'une tribu, si je reprends son terme, qui l'avait un peu isolée suite à un divorce. Bon, moi, c'est un petit peu la même chose, si ce n'est que ça fait quand même 27 ans que je suis divorcé, que les choses n'ont pas vraiment évolué au niveau relationnel avec la maman de notre fille.
2: Et quel âge elle a, votre fille ?
3: Alors, je vous le dis, allez, faites un petit calcul, à 70 ans, elle a eu 44 ans hier, voilà.
2: Et vous ne l'avez pas vue depuis combien de temps ?
3: Oh, quelques années maintenant. Je refuse à les compter, bon, on va dire 5-6 ans peut-être.
2: Et qu'est-ce qui s'est passé pour que le lien se distende comme ça, se délite à ce point ?
3: Écoutez, je dirais que, c'est pas à vous je vais le dire, mais la vie, on reproduit souvent ce dont on a hérité de la part de ses parents.
2: Oui.
3: Et je pense que la maman de ma fille a fait comme sa maman, qui était une maman d'origine italienne. Donc, et aujourd'hui, ma fille est restée en fusion complète avec sa maman, ou l'inverse, je ne sais pas. Alors, comme je dis, la profusion de fusion, ça amène la confusion.
2: Et l'explosion.
3: Oh, merci, j'adore ce jeu.
2: La fusion, ce n'est jamais conseillé.
3: Je garderai le mot que vous venez de rajouter.
2: Fusion, voilà. Confusion, explosion, et souvent dépression derrière, parce qu'effectivement, quand ça explose, on est très mal. Hein.
3: Alors, vous savez, Valérie, je pense que j'arrive à un âge où il est bon de regarder un peu dans le rétro, puis de se dire, quelle est ma responsabilité ? Est-ce que j'étais un mauvais père et tout ? Je ne pense pas, globalement. Mais j'en prends quand même la responsabilité, parce que c'est un échec, ce divorce. Et surtout pour voir où ça a mené. Mais à force que l'on me dise, prends du recul maintenant, prends soin de toi. Et aujourd'hui, je connais le poids de ces mots, prendre soin de soi. Et il est temps que je prenne soin de moi dans ma dernière ligne droite.
2: Voilà. Qui vous dit « prends soin de toi »
3: Mes amis.
2: Oui.
3: Mes amis qui m'ont vu sûrement au fond du puits, je dirais.
2: Parce que naturellement, vous êtes toujours tourné vers autrui, vous faites passer les autres avant vous, Alain, naturellement, structurellement.
3: C'est un peu mon histoire. Oui, on peut dire ça. Disons que j'aime, pour tout vous dire, peut-être des auditeurs, auditrices ont entendu cet été, c'est pour moi l'occasion de dire combien Sana m'avait écouté, m'avait accompagné comme vous à l'époque.
2: Oui, Sana qu'on embrasse. Oui.
3: Comment ?
2: Sana qu'on embrasse.
3: Oui. C'est il faut la remercier car c'est elle qui m'a accroché un peu par sa façon d'être et d'échanger, d'accompagner les gens. Ce qui fait que quand je l'ai écouté une fois, j'ai dit demain il faut que j'appelle. Et je l'ai appelé, nous avons échangé sur mon parcours de vie qui est assez chaotique, qui démure très mal car je n'aurais jamais dû vivre. Et c'est pour ça que je dis qu'aujourd'hui la vie est belle.
2: Vous n'auriez jamais dû vivre pour quelle raison, Alain? Parce que les auditeurs et moi-même, on ne vous connaît pas.
3: Ma mère ne m'attendait pas. Voilà. Et ça, c'est
2: donc un enfant non désiré.
3: Oui, oui. À 14 ans. Vous pouvez rajouter à 14 ans. C'est compliqué.
2: D'accord. C'est compliqué, votre maman avait 14 ans lorsqu'elle vous a mis au monde. Ouais. C'était un déni de grossesse qu'on vous dit qu'elle ne m'attendait pas. Non, c'est un accident, bien sûr.
3: Moi, un viol, tout simplement.
2: Ah oui.
3: Pour un chat. Voilà. Et donc, si vous voulez, écoutez, après, il a fallu que je fasse mon parcours.
2: Elle vous a gardé auprès d'elle, ça, votre mère.
3: Quelle question. Elle m'a gardé un certain temps. Et puis, des petites choses ont fait qu'elle a décidé de se séparer de moi. Et vous parliez de bouteille à la mer, et moi j'ai quitté ma mère pour une autre mère, MER, puisque à ces gens j'allais à l'école des Bousses à Brest.
2: D'accord, donc là vous êtes parti embarqué sur des paquebots à l'âge de 16 ans, de 16 ans vous êtes resté dans votre...
3: À la maison,
2: voilà, auprès de votre mère et de vos grands-parents, bien sûr.
3: Les grands-parents n'ont pratiquement pas existé. Surtout mes deux sœurs et mon frère. Je suis né d'une fratrie de quatre. Donc, voilà, elle considérait que j'étais un mauvais garçon avec qui elle avait beaucoup de problèmes. Ce n'est pas vraiment la réalité, je dirais. C'est même pas du tout la réalité. J'ai quand même essayé de bien travailler, comme on dit à l'école, avec un certificat d'études BEPC. Je n'ai pas pu faire malheureusement plus. Et je m'en suis pas trop mal sorti. Mais bon, cette rupture, on va dire, c'est une rupture dont vous en reconnaissez le poids et les conséquences, et surtout les souffrances, fait que, depuis quelques années, ma mère non plus, je ne lui parle plus, ou c'est elle qui ne me parle plus. C'est vrai que ça a dû être très compliqué pour elle, mais ça l'a été aussi pour moi.
2: C'est elle qui vous a raconté son histoire ?
3: Non, c'est un membre de la famille, je dirais bien intentionné, qui un jour m'excusera du détail. Alors je sortais des toilettes, il m'a pris, m'a récupéré, m'a mis dans une chambre, m'a dit « Tu sais, un tel, c'est pas ton père. » Donc, à partir de là, évidemment, c'est un peu comme les tours du 11 septembre, tout s'écroule. Et puis là, ça devient compliqué. Et puis ça se termine que ma mère m'envoie, me fait partir du foyer.
2: Et il y avait un régime de faveur entre les frères et les sœurs et vous ?
3: Alors, ce sont déjà des... On pourrait dire, en termes biologiques, ce sont des demi-sœurs et un demi-frère, mais pour moi, ce sont mes deux sœurs et mon frère. Mais pour répondre à votre question en toute transparence, je dirais que le petit dernier... ayant eu des petits problèmes de santé, bon, pas très conséquents, a été un peu plus chouchouté. Mais, et puis moi, avec mon statut, j'ai sûrement pas été épargné. Alors, cette mère, elle a fait ce qu'elle a pu, mais, Mais c'était sûrement douloureux pour elle. J'ai mis longtemps pour me poser la question. J'ai mis très très longtemps pour poser la question, mais quel regard elle pouvait avoir sur moi. D'ailleurs, c'est une amie qui était psy aussi, qui avait 40 ans de psy, qui m'a dit, mais tu t'es posé la question ? Et je réponds à cette amie, ben non, c'est une mère. On ne peut pas se poser de questions.
2: Et vous lui avez posé la question à elle ?
3: Non. Elle ne m'a jamais donné l'occasion.
2: Vous avez essayé,
3: oui,
2: Alain ?
3: Oui, bien sûr. Oui, franchement, si vous me permettez, je suis allé au bout du bout. Quand je dis au bout du bout, ce ne sont pas des mots, c'est la réalité. Et mon beau-frère me disait dernièrement encore, tu sais, on lui a encore parlé et tout, mais elle est têtue et tout, on ne pourra rien en tirer. Bon, maintenant elle partira, j'irai lui dire adieu, parce que je l'avais déjà dit, mais vivre est un privilège, c'est pas moi qui l'ai dit, c'est notre grand navigateur de Kersauzon. Et moi, je considère qu'effectivement, vivre est un grand privilège. Mais pour le chapitre avec ma mère, que j'irai lui dire adieu, mais c'est tout.
2: Qu'est-ce qu'elle évoque comme fausse excuse ? Parce que bien sûr que le rejet qu'elle a de vous, c'est pas vous qu'elle rejette, hein, d'ailleurs. C'est la situation dont vous êtes issu. Hein, ce n'est pas vous en tant que personne, bien sûr.
3: Ah oui. Oui,
2: qu'est-ce qu'elle évoque comme argument pour ne pas vouloir se rapprocher de vous, ne pas être en contact avec vous, Alain ?
3: Ben parce que à des moments de souffrance où j'étais vraiment très mal, il m'est arrivé de la contacter, elle s'est remariée, et je lui dis des choses comme je vous parle ce soir, sans rancœur, sans... Mais elle ne l'a pas forcément bien pris parce qu'elle a compris que des choses m'avaient affecté. En fait, son comportement, si vous voulez, sans rentrer dans les détails, son comportement n'a pas été très beau à une époque. Et ça, elle avait hérité ça de sa mère, d'une grand-mère qui était à la fois violente, alcoolique et tout. Donc, elle avait un petit peu reproduit. Et moi, je lui dis, voilà pourquoi je souffre aujourd'hui, parce que l'image que j'ai de toi à une époque. Mais je ne lui ai pas dit dans ces termes-là. Je lui ai dit avec beaucoup de bienveillance. Et là, je pense que c'était un peu le début de la fin.
2: Vous voulez dire qu'elle a été violente avec vous ?
3: Oui, elle pouvait l'être.
2: Et qu'avec vous ?
3: Oui.
2: Ou avec vos demi-frères et demi-sœurs ou vos frères et sœurs ?
3: Elle était... Vous savez, mon statut était particulier, évidemment. Et je crois que... Et je suis celui qui lui ressemble le plus, je pense, avec certaines qualités, évidemment, certaines fragilités, certains défauts. Mais c'est en cela, peut-être qu'elle ne m'a pas épargné. Mais bon, écoutez, aujourd'hui, je ne suis pas sombré ni dans l'alcool, ni dans la drogue. Alors quand j'écoute les personnes qui vous appellent, parfois je me dis « Alain, tu t'en sors bien ».
2: Oui, et j'entends surtout dans votre voix et dans la manière dont vous évoquez votre histoire, du pardon. Vous n'êtes pas en colère, il me semble.
3: Je ne suis pas en colère, mais le pardon n'est pas gagné. Tandis que le pardon est belle victoire de guerre, et moi je suis toujours un combattant de ce côté-là. Non. Non, parce que si vous voulez, on peut pas, on pardonne. Mais pour pardonner, il faut que l'autre interlocuteur, ou en l'occurrence sa mère, c'est plus qu'un interlocuteur, mais qu'elle ait fait des pas vers vous.
2: Il faut qu'elle accueille le pardon, c'est ça que vous voulez dire, que l'autre personne accueille le pardon.
3: Oui, tout à fait. Je suis allé il y a 2 ans, 3 ans, je suis allé pour la fête des mères. Il faut le faire, hein. Je suis allé le jour de la fête des mères. Elle n'était pas là, je suis allé chez des voisins qui m'ont reçu. Ils ne connaissaient pas évidemment l'objet de ma visite. Et je suis reparti. Et là, j'ai dit, ça y est, je suis allé au bout du bout, je ne peux pas aller plus loin. Mais elle, de ce côté-là, elle n'a pas fait un pas. Elle n'est pas venue. Jamais.
2: Peut-être qu'elle n'a pas la même conscience que vous, Alain, non plus, de tout ce qui se joue.
3: Je peux le comprendre, tout ça. Mais je vais peut-être être un peu dur en disant ça. Mais quand vous... pardon. Je crois que tout le monde a quand même en lui un petit peu de... un peu d'amour, oui. N'hésitons pas à parler d'amour, oui.
2: Oui, mais peut-être qu'elle ne s'aime pas de ce qui s'est passé. Elle ne s'aime pas assez pour pouvoir vous aimer. Alors je comprends que c'est complètement injuste pour vous, vous n'avez vraiment rien demandé.
3: Oui. Ben, évidemment.
2: Mais ben, peut-être...
3: Vous avez tout dit.
2: Voilà,
3: mais bien sûr.
2: Et comment se comportait le monsieur qui vous a élevé, donc votre papa, votre père?
3: J'ai mis des années pour le qualifier, pas le juger, le qualifier. Et c'est un de ses amis, c'est un moment important de ma vie, m'a dit, tu veux dire qu'il est mon ami, parce que c'est un ami d'enfance, tu veux dire que ton père, il est inconséquent. Ah, j'ai dit, quel cadeau tu me fais. Oui, il est inconséquent.
2: Qu'est-ce qui vous fait dire qu'il est inconséquent?
3: Parce que parce que quand il est parti, ça m'a fait aucune peine. Je veux dire que son âme repose en paix. Ce que je pense encore. Mais bon, il n'a rien fait pour moi.
2: Vous voulez dire qu'il n'y avait pas de lien? Il n'y avait pas de lien entre vous?
3: Non. Non, il me disait que j'étais... D'abord, il me parlait, c'est un mot que je n'aime pas, il me disait que j'avais un mauvais caractère, t'es comme ta mère. J'aime pas ce mot-là, moi. Je préfère qu'on dise, parler de la nature des gens. Parce que du caractère, ça peut être positif, c'est comme la colère. Il peut y avoir quelque chose de positif dans la colère. Et dans le caractère, il y a toujours quelque chose de positif, il y a de la force. Et en fait, il m'a... Vraiment, j'ai pas été comme les autres. Il ne m'a pas épargné, il ne m'a jamais aidé. Quand je lui ai demandé un seul service de notre relation, il n'a pas été présent. Et il me considérait, je ne sais pas. Je ne peux pas aller lui demander. Hein,
2: quand il a épousé votre mère, il connaissait sa situation, il connaissait son histoire?
3: Écoutez, je dirais comme Asana. Elle me disait, et c'est ce que vous rappelez tous les soirs, dites ce que vous avez envie de dire et tout. Et dites-le avec vos mots. Alors, je vais prendre des mots qui ne sont pas forcément jolis, mais ce sont les miens, et je les assume.
2: Oui.
3: Il a vu ma mère. Allez, je vais essayer d'être un peu délicat. Il a vu, peut-être, je vais dire, ses formes. Mais derrière, il n'a pas vu dans le baluchon qu'il y avait.
2: Vous étiez déjà né à ce moment-là?
3: Oui, j'étais né. Il m'a, si je puis dire, récupéré à l'âge de 10 ans. Qui m'a reconnu quand le violeur est sorti de prison et qu'il n'a plus payé pour son erreur.
2: Donc c'est quand même un monsieur qui vous a reconnu et qui vous a accueilli, alors qu'il n'a pas fait avec beaucoup de générosité en termes de cœur, d'après ce que vous nous exprimez ce soir, mais il a été au bout du processus tout de même. C'est qu'il y avait de l'amour quelque part, peut-être de l'amour non exprimé, peut-être de l'amour non formulé, non montré, montré maladroitement. Mais il n'était pas obligé de le faire, Alain. Et visiblement, vous êtes proche quand même de vos frères et sœurs, comme vous les appelez. Hein,
3: ouais,
2: donc
3: ouais,
2: la fratrie,
3: ouais,
2: elle a quand même été solidaire, elle a été proche, elle est proche.
3: Oui, mais c'est pas, si vous me permettez, c'est pas, franchement... Peut-être que je réfléchirai un peu plus demain, mais ce n'est pas lui qui a créé ça. C'est sûrement ma mère. Elle était courageuse, elle a fait ce qu'elle a pu. Franchement, et quand vous parlez de reconnaissance, vous savez, c'est la première démarche quand on arrive sur cette terre. C'est la première démarche quand on va à la mairie, à l'état civil, on est reconnu.
2: Oui.
3: Mais la reconnaissance, ça ne doit pas rester qu'une signature. Derrière, vous savez, on juge, moi le premier, on me juge par mes actes, pas par mes paroles.
2: Oui, et puis c'est la reconnaissance d'avoir une place sur cette terre aussi, hein, d'avoir une place dans ce monde.
3: Je me la suis faite. Peut-être pas tout seul, mais il a fallu que je me la fasse, cette place.
2: Vous l'avez dit à votre mère qu'elle a fait ce qu'elle a pu?
3: Non. Je lui ai écrit. Je vais avoir le courrier quelque part. Oui, je lui ai écrit. je dirais, comme beaucoup d'auditrices ou d'auditeurs qui téléphonent, oui, j'ai fait, j'ai écrit, j'ai dit les choses et tout.
2: Mais lui dire qu'elle a fait ce qu'elle a pu, ça, vous lui avez dit, c'est important. Parce que ça, c'est aussi une reconnaissance de son parcours. Et finalement, elle vous a donné un foyer, des frères et sœurs, et un père qui vous reconnaît. Alors j'entends c'est que bien sûr, vous avez manqué d'amour, vous avez manqué de reconnaissance, vous n'avez pas eu les mêmes régimes que les autres, parce que de fait, votre naissance ne s'est pas passée dans un contexte comme les autres. Mais elle a fait vraiment ce qu'elle a pu, avec les douleurs qui devaient l'habiter. D'autant que cette personne a payé, elle a été au bout de sa démarche, votre mère, elle a dû déposer plainte contre cet homme.
3: Je ne sais pas, vous savez, je vais vous surprendre, je ne me suis jamais trop posé de questions. Vous savez, il y a des questions qu'on n'a pas envie de se poser. C'est comme de s'occuper de sa santé, on vous offre des livres, écoute ton corps et tout, puis vous ne les lisez pas. Ben moi, c'est un petit peu pareil. Il y a des questions, dernièrement, je vais vous dire ce qu'on m'a dit dernièrement, c'est très récent, 2025. On m'a dit, mais tu sais, peut-être que tu ressembles à ton père géniteur. Et je vais surprendre beaucoup de monde. Je ne me suis jamais posé cette question. Je me suis refusé, sûrement. Et puis vous, vous voulez être bienveillante, vous voulez dire des choses, sûrement des réalités,
2: mais chacun fait comme il peut, surtout.
3: Ah, ça, je suis bien d'accord avec vous.
2: Voilà, on fait tous, chacun d'entre nous, on fait ce qu'on peut.
3: Oui, oui.
2: Ce qu'on peut, comme on peut, à notre rythme. Oui. Et il n'y a pas une voie. Il n'y a pas une voie pour être bien. On fait comme on peut à chaque fois et on réajuste tout le temps, au fil de ce qu'on vit.
3: Alors, vous savez, si vous permettez, parce que je ne pensais pas aller aussi loin ce soir, ce n'était pas vraiment le sujet, mais qu'importe, j'ai répondu à vos questions. Et je pense que je réfléchirai un peu plus tard, sûrement demain, cette nuit peut-être, je ne sais pas ce que vous m'avez dit. Mais moi, maintenant, j'ai envie de mettre la main droite, de rencontrer quelqu'un, et j'ai envie d'être heureux et de partir en paix. Et c'est ça qui est important.
2: C'est ça qui est important. Ce qui est important, c'est de s'endormir serein, de se réveiller serein. Et, et pour ceux qui en ont besoin et qui en ont envie, de partager des petits moments du quotidien. Avoir des petits projets et avoir des grands projets avec simplicité.
3: J'en ai, croyez-moi. J'ai beaucoup d'énergie. J'ai dans ma tête sûrement, et mon corps me le rappelle, que... J'ai un âge avancé, mais croyez-moi, vous savez, je reviens d'Afrique, ta maman, un long voyage, un grand voyage, je suis prêt à repartir. Des projets, il m'en faut toujours. Vous parlez de bouteilles à la mer, moi je vous parlais d'un phare. Si j'ai pas un phare, je n'en respire plus, non, mais il faut toujours que j'ai un phare, j'ai quelque chose. Alors, mais j'ai pas envie de faire cette croisière jusqu'à ce phare tout seul.
2: Ben oui, et puis quoi de plus beau comme phare que le phare de l'amour, hein? Certain.
3: J'ai eu la chance de, pour être un peu plus léger, d'être ami avec un des photographes d'Edith Piaf. Alors, vous savez, sans amour, on n'est rien.
2: Mais oui.
3: Je l'ai écrit, et pour cause, je l'ai écrit des centaines de fois.
2: On a au 739-21, on a un message pour vous. D'abord, on a Catherine qui donne son numéro de téléphone, qui n'a pas envie d'être seule pour les fêtes et qui serait ravie de rentrer en contact avec vous et avec Émilie. Ensuite, on a une autre auditrice qui dit « J'apprécie beaucoup la franchise d'Alain, malgré la peine qu'il doit ressentir de sa vie d'avant. J'ai 70 ans, plein de projets qui trottent dans ma tête. L'âge n'est qu'un chiffre sur un papier. Je souhaiterais parler avec lui. » J'incite cette auditrice à laisser son numéro de téléphone pour qu'on puisse vous le donner, Alain. Donc, vous cherchez une compagne. Vous êtes en Touraine, vous avez 70 ans, vous êtes dynamique, vous avez des projets, vous êtes un grand résilient. Vous parlez avec beaucoup de tranquillité et de calme, en tous les cas, et de lucidité de votre histoire.
3: Oui, complètement.
2: Je pense que vous avez fait un travail thérapeutique.
3: Bien évidemment.
2: Voilà, on l'entend vraiment dans vos propos, hein, dans votre manière d'exprimer ce qui vous a traversé.
3: Je ne crois pas au hasard. il n'en a pas.
2: Bon, moi j'ai l'habitude de dire, puisque vous écoutez la Libre Antenne, que c'est Dieu qui voyage incognito, c'était Einstein qui le disait. Le hasard n'existe pas, c'est Dieu qui voyage incognito. Dieu, ou on l'appelle comme on veut d'ailleurs, pour ceux qui ne sont pas croyants.
3: Einstein qui disait ça ?
2: Ouais, ouais.
3: C'était pas un footballeur ? Non, ah non, je crois pas.
2: Non, c'était pas un footballeur.
3: Non, excusez-moi.
2: En tout cas, vous ne croyez pas au hasard, donc
3: non, pas du tout.
2: On va aider le hasard à s'exprimer ce soir. Si une femme nous écoute, qui a envie de partager, de rompre sa solitude, d'échanger avec quelqu'un de construit, parce que vous me semblez construit, de réfléchi, mais à la fois peut-être en capacité d'être léger et d'apprécier la vie, hein, parce que vous partez en voyage, en Afrique, voilà, des choses comme ça, qu'elle n'hésite pas à nous laisser son numéro de téléphone pour qu'on vous le donne, bien sûr, Alain. Et puis en attendant que cette femme se manifeste, vous pourrez organiser ce fameux réveillon. Il y a Annick qui vient de laisser son numéro de téléphone pour vous, au 739-21. Donc on va vous donner les contacts, Alain, évidemment. Je ne vous ai pas demandé ce que vous avez fait comme métier après avoir été mousse, quand vous étiez jeune.
3: J'ai fait une partie dans la Royale, quelques années. Et puis il a fallu choisir entre la Jeanne d'Arc et mon épouse. Et en fait, j'ai choisi mon épouse, mais j'aurais dû prendre la Jeanne d'Arc, quand on connaît le résultat.
2: Et puis, Combien d'années de mariage, Alain ?
3: 22 ans. 22 ans.
2: Oui, bah tout de même, c'est un voyage au long cours, hein, 22 ans de mariage.
3: Au long cours, oui, je n'y compte plus.
2: Non, mais je connais assez peu de divorces qui se passent bien. Hein. Il y en a quelques-uns, mais ils sont rares. On sait pourquoi on divorce quand même en général.
3: Oui, je suis d'accord avec vous, mais vous savez, oui, ça je veux bien l'entendre. Mais n'oublions pas qu'il peut y avoir un enfant ou plusieurs enfants au milieu. Et c'est là qu'on doit se comporter de façon responsable. Sûrement, je n'ai pas fait tout ce qu'il fallait. Sûrement, et je prends mes responsabilités, je les assume. Mais quand même, on doit épargner les enfants au milieu.
2: Ça, c'est certain.
3: Et aujourd'hui, si vous me permettez ce complément, oui, ce n'était pas trop le sujet, ça, ce n'est pas grave.

0: on a eu un témoignage la semaine dernière qui allait dans ce sens d'ailleurs, un papa assez désespéré.
1: J'ai dû l'entendre, je vous écoute souvent, très souvent, presque tous les soirs, oui. Mais bon, j'ai peut-être un petit peu, je me suis un peu écarté là, mais...
0: On était à votre carrière. Donc oui, vous avez choisi votre épouse et pas Jeanne d'Arc.
1: Oui, oui, et pas la Jeanne d'Arc.
0: Voilà.
1: Dommage. Mais bon, après, j'ai abordé plusieurs métiers. C'est ce qui fait ma richesse aujourd'hui. J'avais quelques appétences. Alors, j'étais dans le monde de l'assurance. J'ai eu une carrière dans l'administration où j'étais à la fois chauffeur et huissier d'un personnage qui a été deux fois ministre et maire d'une grande cité. Et puis, après ça, j'étais dans le milieu funéraire, où là, j'ai exercé pendant quelques années, opéré près de 2000 services. Alors, des nouveaux-nés jusqu'aux personnes les plus âgées. J'ai fini par accompagner les personnes au crématorium. C'est ce que j'aimais bien dans le métier. Et puis, après, j'ai terminé aux finances, où là, j'étais de la liaison entre les fournisseurs et puis ma hiérarchie qui prépare les dossiers, ayant comme bible le code des marchés. Et puis après, ben, j'ai pris la retraite. Et puis dans le bénévolat, ben, notamment, j'ai pris quelques mandats. Dans l'insertion, j'ai aidé des jeunes. J'étais mutualiste. Je suis encore dans un jazz. Allez, c'est la séquence pub pour le jazz en Touraine, où je m'occupe des artistes et je suis au conseil d'administration.
0: Ah oui, c'est une passion, la musique, pour vous ?
1: Ben, avec mon histoire, vous savez, la musique... C'était pas terrible, hein. Le mot culture, chez moi, c'était plutôt la terre. C'était pas la musique, hein.
0: C'est quoi vos passions aujourd'hui ?
1: La vie, déjà.
0: Magnifique réponse, hein, déjà.
1: Oui.
0: Eh oui. Eh oui.
1: Et puis la seconde, j'ai beaucoup dansé. Mon corps a un petit peu, la charpente a un peu fatigué. Donc on danse moins, au moins vite. Je suis un curieux de la vie, alors j'aime bien m'intéresser à beaucoup de choses.
0: On a Marie, au 739-21, qui laisse un contact pour vous, son contact. Je veux bien qu'elle nous relaie son numéro de téléphone, parce que sur le dernier chiffre, elle a mis un Z au lieu d'un 2, j'imagine. Donc pour être sûre que c'est le bon numéro, je préfère lui passer ce message pour qu'elle nous relaisse donc un message au 739-21 avec le numéro en entier, bien écrit. Elle dit que vous aurez beaucoup de choses à vous dire et que le partage est essentiel. On a donc Annick également, on a Catherine également, qui laissent leur numéro de téléphone pour vous, Alain, ce soir, et c'était l'objet de votre appel. Si on en a d'autres, évidemment, que Nicolas va vous les donner.
1: Ah, mais je fais confiance à Nicolas.
0: Et oui, et moi, ce que j'aimerais surtout, moi c'est aussi, que vous oui, nous moi. Disiez, vous nous disiez, oui. Si vous organisez ce réveillon de fin d'année, ou cette journée de Noël, où vous bougez, vous circulez, vous prenez la voiture, le train,
1: oui,
0: tout ça.
1: Oui, oh là là, si vous savez... Là, je garde des animaux, des chats pour mes amis qui sont partis en vacances. Donc, je suis en Gironde. Et après, je repartirai vers un autre port. Parce que j'ai besoin aussi de ça, comme je vous l'ai dit, oui. Des projets. Et je me consacre beaucoup aux animaux. Parce que je suis pas déçu avec eux. Voilà.
0: En tout cas, vous croyez quand même en l'humanité? Vous me dites, je ne suis pas déçue avec les animaux. Mais vous croyez encore dans l'autre ?
1: Ouf. Vous savez, je sais pas, c'est pas la chaîne, mais qui disait que quelqu'un disait, vous savez, quand vous savez de l'homme, de quoi il est capable, pardon, dans le meilleur comme dans le pire, vous avez tout compris de l'homme. Moi, j'aime bien cette
0: phrase. Et ben, ce sera la phrase de fin. Merci beaucoup, Alain. Tenez-nous au courant pour vos rencontres. On vous donne tous les numéros de téléphone.
1: Permettez-moi, si juste un dernier petit mot.
0: Oui, très rapidement.
1: Là, avec Sana, j'étais très fatigué et tout, j'ai raccroché. Et aujourd'hui, je voudrais remercier si éventuellement Lou était au téléphone, qu'elle écoutait, la remercier parce qu'elle avait aussi répondu, écrit, je crois.
0: Alors, merci à Lou également. Merci, voilà. Alain. Merci.
1: Merci beaucoup.
0: À bientôt.
1: Merci.
0: Au revoir.

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La suite du programme, c'est Culture Média avec Thomas Hill qui a reçu ce jeudi le journaliste Florian Tardif pour son livre Un couple presque parfait aux éditions Albin Michel. Et Passy, qui est venu lui nous parler de son album Bande Originale. Et justement, tiens, à propos de bande originale, plutôt de film, avec le biopic Michael Jackson est redevenu numéro un des ventes en France. Le film est sorti le 22 avril dernier et a dépassé les 3 millions d'entrées en seulement 3 semaines. Il y a toute une nouvelle génération qui découvre Michael Jackson. Alors pour le plaisir, on va écouter I Just Can't Stop Loving You à Nicole.

0: 1987, on découvre cette ballade de Michael Jackson, chantée en duo avec l'une de ses choristes, Syeda Garrett, « I Just Can't Stop Loving You », premier single donc de l'album « Bad ». 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Allez, l'heure est venue de retrouver Thomas Hill pour une nouvelle diffusion de Culture Média. C'était donc ce jeudi entre 10h et 11h30.
1: Bonjour à tous et bienvenue dans Culture Média en direct, évidemment, comme tous les jours. Et alors pour ceux qui nous découvrent seulement ce matin, parce que d'habitude ils se lèvent peut-être plus tôt, sachez que notre ambition est assez simple. Elle a été fixée par l'une de nos auditrices, Muriel, faire pétiller vos matinées, tout simplement, bien sûr, en toute modestie. Et alors bien, justement, l'une a les yeux qui pétillent, c'est Anissa Dadi. Bonjour Anissa.
2: Bonjour Thomas, bonjour à tous.
1: L'autre aime les boissons pétillantes, ah oui, c'est Julien Pichenet.
3: Bonjour,
2: mais n'est pas le Perrier.
3: Ouais. Absolument. Ah, si, je bois beaucoup. Non, si.
1: Absolument. Ah oui.
3: Non,
1: oui,
3: disons, vous êtes qui pétille.
2: Le lendemain, quoi.
1: À la mousse. Vous êtes chacun plein de pétillant à votre manière.
3: Un peu tôt, quand même, pour pétiller.
1: Absolument, ouais. Absolument. Bon, on a encore un programme très chargé aujourd'hui, les amis. D'abord, le livre dont tout le monde parle depuis 24 heures, Un couple presque parfait, enquête sur le couple présidentiel Brigitte et Emmanuel Macron, une enquête signée du journaliste politique de Paris Match, Florian Tardif. Bonjour Florian.
4: Bonjour à tous.
1: Et merci d'être là ce matin. Ça fait combien d'années que vous suivez le couple présidentiel maintenant ?
4: Alors, pour la petite anecdote, j'ai fait mon premier reportage télévisuel lors du meeting de la porte de Versailles d'Emmanuel Macron.
2: J'étais c'est notre
4: à
2: projet.
4: L'école. Voilà, ah ouais. C'est notre projet. On s'en souvient tous. On a tous une image un tout petit peu de cela. Donc ça date. Et ensuite, je les ai vraiment suivis plus assidûment, on va dire, à partir de 2018-2019. Ouais.
1: Parce que vous faites partie du cercle de journaliste accrédité donc à l'Élysée, hein, mais je ne sais pas si votre badge fonctionne encore.
4: On verra cela.
1: Aux révélations que vous faites sur ce couple, hein, y a même une révélation assez explosive qui est démentie par l'Élysée et par Cyril Hanouna aussi, qui se dit lui-même très proche de la première dame.
4: Possible.
1: il a pas été tendre avec vous hier soir.
4: C'est vrai, je l'ai pas écouté.
1: On en parlera dans un instant. Et puis dans la deuxième partie, on va complètement changer d'ambiance avec le retour d'un précurseur du rap en France, un enfant de la télé aussi.
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5: 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La une,
1: je comprends pas, je pensais que cette chanson elle avait 10-15 ans.
2: Ouais, non, allez-y.
1: Elle a bientôt 30 ans.
3: Oui, c'est ça.
2: 30 ans.
3: 98, non, par là.
1: Ouais. 97. Le chanteur Passy fait son retour ce matin sur Europe 1 avec un nouvel album et une nouvelle grande tournée. On va revenir sur sa belle collection de tubes aussi dans des genres très variés. Vous vous souvenez de Face à la mer aussi?
2: Ah oui, bien sûr, avec Calogero.
1: C'était bon ça aussi. On va l'écouter tout à l'heure. Merci d'être avec nous chaque matin sur Europe 1. On est ensemble jusqu'à 11h30.
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1: Et on démarre cette émission avec le journal des médias de Julien Pichenet. On va parler de quoi ce matin, Julien ?
3: Ah bah ça va pétiller, Thomas. Raymond Domenech a vu ce documentaire Netflix sur les déboires, on va dire ça comme ça, de l'équipe de France au Mondial 2010. Il n'a pas aimé du tout. On parlera également du chroniqueur Mathieu Delormeau qui n'est plus apparu dans l'émission de Cyril Hanouna depuis un mois. En fait, ça a chauffé en coulisses. On vous dit tout dans un instant.
1: Mais avant ça, on s'intéresse aux audiences d'hier soir. Et alors, le mercredi en général, les scores sont assez faibles.
3: Ouais, surtout la veille d'un jour férié, veille de pont même. Hier, c'est France 3 qui est arrivé en tête avec Des Racines et des Ailes. Un tout petit score, 2 130 000 téléspectateurs. C'est ça qui était premier hier. Ouais. Quand c'est ça le meilleur score, on peut s'attendre au pire pour les autres chaînes. TF1, Grey's Anatomy était au coude à coude avec France 2 et la série enchaînée. 1,6 million seulement pour TF1.
1: 1,6 million.
3: 1,5 million seulement pour France 2.
1: Oh là là, c'est fou, hein.
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1: Et puis à la une de ce journal des médias, donc Raymond Domenech qui a réagi au documentaire dont on vous parlait hier, Le bus, les bleus en grève.
3: Hier, les deux producteurs de ce documentaire sur les mésaventures de l'équipe de France de foot lors du Mondial 2010 en Afrique du Sud étaient avec nous sur Europe 1 dans Culture Média. Raymond Domenech, qui était l'entraîneur de l'équipe de France à cette époque, n'a pas du tout apprécié de voir que des extraits de son journal intime avaient été publiés tel quel dans le documentaire. Dans ce journal intime, il insulte carrément les joueurs de l'époque. Gourcuff est un con, autiste léger d'abord et con ensuite, Anelka est un gros con, etc. etc. Mais bon, d'après les producteurs, Domenech leur aurait revendu ce journal intime. Alors, il ne fallait peut-être pas s'étonner de voir des extraits.
1: Oui, c'est ce qu'ils nous ont confié hier, effectivement.
3: Voilà, exactement. Voici un extrait de ce que Raymond Domenech écrit ce matin sur ses réseaux sociaux. « Je tiens ici à me désolidariser de toutes mes forces de ce documentaire dont la vulgarité et le sensationnalisme n'ont d'égal que son absence de déontologie. Il n'honore ni le football, ni le journalisme. » On attend peut-être la réaction maintenant des deux producteurs qui étaient avec nous hier.
1: Ce sera sans fin cette histoire. En tout cas, si Raymond Domenech a envie de venir nous donner sa version des faits, évidemment que ça nous intéresse.
3: Réunir tous les producteurs.
1: Faire un octogone, voilà, bien sûr, c'est le projet. Et alors le chroniqueur Mathieu Delormeau, lui, absent depuis plusieurs semaines depuis de son émission, de l'émission de Cyril Hanouna, Tout beau, tout neuf, eh bien le magazine a fait quelques révélations là-dessus.
3: Alors Mathieu Delormeau, que nous avons reçu, c'était fin avril, hein, 27 avril dans Culture Média, est en pleine promotion en ce moment de son livre Addiction. C'est d'ailleurs pour ça qu'il était venu nous voir. Et ça pourrait expliquer qu'il soit pris en ce moment et donc moins disponible pour se rendre dans l'émission de Cyril Hanouna, dont il est un des chroniqueurs réguliers. Mais selon les informations de Voici, Mathieu Delormeau aurait été mis à l'écart. Pourquoi a-t-il été mis à l'écart? Eh bien, le chroniqueur s'en serait pris à un régisseur de l'émission qui lui a fait une réflexion un jour où Mathieu Delormeau est arrivé en retard. « T'es un technicien de merde, je vais te faire virer », lui aurait répondu Mathieu Delormeau. Alors d'après l'article de Voici, Mathieu Delormeau a voulu en découdre même et se battre avant d'être ceinturé par la sécurité. Cyril Hanouna a évoqué le sujet hier soir dans son émission sur W9.
8: Alors Mathieu Delormeau, je vous dis en deux mots, il y a eu une petite altercation avec un garçon qui travaille avec nous qui s'appelle Amaury. On lui avait dit qu'il pouvait rentrer chez lui ce jour-là. Derrière, Mathieu Delormeau, on n'arrête pas de l'appeler pour qu'il revienne. Il va revenir dans l'émission quand il veut. Mais voilà, parce qu'il était en retard et Amaury lui a dit qu'il était en retard. Forcément, puisque c'est le travail d'Amaury, puis c'est monté un petit peu entre les deux. J'ai dit aux équipes de dire à Mathieu de rentrer chez lui parce qu'il était un petit peu énervé ce jour-là.
3: Voilà, donc ça a encore chauffé. Quelques bagarres quand même dans les coulisses.
1: Ouais, c'est tendu en ce moment. Et alors des nouvelles maintenant de l'animateur et comédien Michael Youn. Décidément, c'est pas sa semaine.
3: Alors lundi, on apprenait que l'enquêteur de Masked Singer avait subi un homejacking. Il avait par la suite rassuré ses fans en expliquant que sa famille et lui-même n'avaient pas été blessés physiquement durant cette agression. Hier, Michael Youn a partagé sur ses réseaux sociaux aussi la vidéo d'une femme qui a visiblement quelques soucis parce qu'elle annonce qu'elle va tuer carrément Michael Youn. Une fois de plus, il a préféré en rire.
9: Lundi, deux mecs cagoulés armés rentrent à la maison. Mercredi, une nana que je connais pas m'annonce qu'elle va m'assassiner. J'ai hâte d'être vendredi. Voilà, j'ai un bon petit karma de merde moi en ce moment. Oui.
3: Qu'est-ce qui peut lui arriver de pire vendredi et dimanche? Alors on en sera où? Non, en tout cas on espère que tout va bien se passer pour lui pour la fin de la semaine.
1: Et puis on termine avec du tennis, le tournoi de Roland-Garros, celui approche à grands pas.
3: Et oui, c'est l'une des compétitions sportives les plus médiatisées en France. À ce propos, Europe 1, fier d'être la radio officielle du tournoi, sera sur place pour vous faire vivre ce Roland-Garros 2026. Alors il y a plusieurs rendez-vous à noter. À partir de lundi, il y aura des points réguliers pour suivre l'Opening Week. Ce sont les qualifications, mais aussi la sortie d'un grand podcast en 5 épisodes sur l'histoire du tournoi et du stade qui fêtera ses 100 ans dans 2 ans. On en reparlera lundi dans Culture Média, Thomas, avec votre invité Cédric Pioline, consultant Roland-Garros pour Europe 1. Allez, je vous donne encore une autre info, un autre rendez-vous, lundi 25 mai à Nice, notez-le bien, dans un petit peu moins de 2 semaines, Europe 1 matin, avec vous-même et Dimitri Pavlenko, vous serez en direct, comme chaque année d'ailleurs, je crois, du cours central.
2: Ouais,
3: vous serez dans les tribunes. Dimitri recevra d'ailleurs Richard Gasquet, qui a pris sa retraite il y a quelques temps et qui s'occupe maintenant des espoirs du tennis français, et notamment du plus jeune participant de ce Roland-Garros 2026. Il s'appelle Moïse Kouamé. Il est né en 2009, il a 17 ans et ce sera l'une des grandes attractions de ce Roland-Garros.
1: Quel joueur, Richard Gasquet.
2: On l'adore, il faudra l'écouter lundi 25 mai en direct du cours central. 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
2: 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Enfin, il veut tout savoir celui-ci.
1: Et alors de son côté, France 2 diffusera ce soir une série documentaire qui raconte justement les coulisses du tournoi.
3: Ouais, ça s'appelle Roland Garros. Entre les lignes, c'est le titre de cette série documentaire tournée l'an dernier, 2025, qui raconte les coulisses du tournoi, qui nous plonge dans les coulisses. Donc on est avec les ramasseurs de balles, on évoque les problèmes de toit de l'an dernier, les adieux de Rafael Nadal, souvenez-vous.
1: C'est
3: une grosse machine, Roland Garros. Il y a plus de 50 000 personnes qui viennent tous les jours pour voir les matchs. C'est comme un village. Camélie Mauresmo, directrice du tournoi, dirige telle une mère en quelque sorte.
10: Ouais, c'est ça. Non, mais c'est vrai que c'est un village et tout doit être parfait du matin au soir. Quand les portes ouvrent le matin, tout doit être déjà en place, parfait. Et même au-delà de ça, puisque nous, on a évidemment aussi les joueurs à gérer, beaucoup de choses. En fait, le stade, il faut savoir que le stade tourne H24 parce que maintenant, les plages horaires sont très larges pour l'ouverture au public. Donc en fait, tout se fait la nuit, que ce soit nettoyage, réassort, la restauration. Je suis beaucoup de choses, mais heureusement, chacun, sait ce qu'il a à faire aussi.
3: Amélie Mauresmo pour Culture Média qui est au cœur de cette série doc de 4 épisodes diffusés à partir de 21h sur France 2. Il y aura de la concurrence, Thomas, ce soir, parce qu'il y a la 7e compagnie de retour sur TF1.
2: Encore, mais il y a combien d'épisodes?
3: Il y en a trois. Ça va jusqu'au clair de lune.
1: À chaque fois, ça cartonne.
3: Il y aura aussi la finale des trades sur M6. On regardera les audiences, évidemment, demain matin.
1: Intéressant à suivre tout ça.
2: Et il y a Didier Deschamps qui annonce la liste des Bleus à 20h ce soir, à la télé. Ça aussi, ça va faire un pic d'audience.
1: Ça va booster un peu TF1 et la 7e compagnie, ça. Merci, Julien, pour ce journal des médias.
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1: Oui, je reçois ce matin le journaliste politique à Paris Match, Florian Tardif, qui vient de publier un livre qui fait déjà beaucoup, beaucoup parler sur Brigitte et Emmanuel Macron, un livre intitulé « Un couple presque parfait ». Vous avez rencontré plus de 70 personnes, dont la première dame en personne pour écrire ce livre, je le précise, qui n'est ni conciliant ni à charge contre le couple Macron.
4: C'était ma volonté. Je souhaitais coller au plus près de leur vie avant l'Élysée, leur conquête de l'Élysée et leur vie à l'Élysée. Je souhaitais montrer à quel point c'est un couple de pouvoir. Cette vie, ils l'ont rêvée à deux, construite ensemble. Et je souhaitais également montrer à quel point le pouvoir consume, c'est-à-dire qu'il élève, mais il use. Donc, je pense qu'on le
1: comprend,
4: découvre.
1: Effectivement. Et alors, dans ce titre, un couple presque parfait, tout est évidemment dans le presque, parce que les Macron, ils font tout pour donner cette image du couple parfait. En fait, ils ne montrent quasiment jamais aucune faille en public.
4: Pour la petite histoire, il y a 2 ans, il y a une grande conférence de presse qui a été organisée à l'Élysée. Je suis allé à cette conférence de presse. Comme bon nombre de journalistes, je crois qu'on était environ 200 dans la salle. Et la veille, je me suis permis de relire Révolution, le livre d'Emmanuel Macron.
1: Premier livre d'Emmanuel Macron.
4: Et le premier chapitre débute par son histoire personnelle. Et j'ai été frappé qu'au bout de 10 ans, on ne connaisse rien. Rien d'Emmanuel Macron, de Brigitte Macron. C'est-à-dire qu'ils ont construit un récit lissé. Gommé, pourquoi pas, c'est le rôle aussi des communicants. Et ce soir-là, je me suis dit, j'ai pas eu l'occasion de poser cette question, d'où l'écriture de ce livre, je me suis dit, ta question va être simple, elle mérite d'être posée, c'est qui êtes-vous, monsieur le président de la République? C'est-à-dire, vous êtes depuis 7 ans, 8 ans au pouvoir, qui êtes-vous? Les Français ne vous connaissent pas, est-ce que vous regrettez d'ailleurs qu'ils ne vous connaissent pas, puisque quand on voit la haine, moi je parle d'une haine irrationnelle parfois à l'égard du président de la République et d'autant plus à l'égard de sa femme, qui pour le coup on peut être en désaccord avec des décisions politiques d'Emmanuel Macron. Brigitte Macron n'a rien à voir, si je puis dire trivialement, avec le Schmilblick.
1: Oui, même si on verra qu'elle a quand même une influence politique importante.
4: Même si on voit qu'elle a une influence politique. Mais comme dans chaque couple, j'ai envie de vous dire, c'est pour ça qu'on a intitulé cette histoire « Un couple presque parfait ». Un couple parce que c'est un vrai couple, c'est un couple d'ailleurs puissant, fort, parfait parce que c'est ce qu'on a voulu nous présenter et presque parce que c'est ce que je vous présente, c'est-à-dire ce qui se passe réellement comme au sein de chaque couple.
1: où il peut y avoir des failles parfois, et la seule fois où on a pu voir une faille, c'est arrivé, c'est fin mai 2025, la fameuse gifle de Brigitte à Emmanuel Macron dans l'avion présidentiel, au moment où les portes s'ouvrent. Alors l'Élysée a commencé par démentir, puis il parle d'un moment de complicité, ou d'une petite dispute, voilà. Mais au fond, personne n'a jamais su ce qui s'était vraiment passé, il y a eu plein de versions. Mais alors pour vous, Florian Tardif, il s'agit bien d'une dispute, déclenchée par un SMS. C'est ce que vous dites dans le...
4: C'est une dispute déclenchée par un message, effectivement. Moi, à l'époque, en mai 2025, en fait, j'ai, entre guillemets, un bout de l'histoire depuis assez longtemps. C'est-à-dire que je suis le couple Macron, je connais une bonne partie de leur entourage, et à cette époque-là, il y a une proche de Brigitte Macron qui s'est inquiétée de ce qui était en train de se passer, donc qui a essayé d'entrer en contact avec la Première Dame. Mmh. Et la Première Dame, je le raconte dans le livre, lui explique « il est allé trop loin ». En parlant du président de la République. Donc, j'ai gardé ça dans toutes mes notes. Sans en dire plus. Mmh. Et moi-même, je ne cherchais pas forcément à en savoir plus à l'époque. Ensuite, quand j'ai voulu écrire ce livre, je me suis posé la question, très concrètement, est-ce que tu dois parler de cette histoire, pas de cette histoire? Si tu commences à en parler, qu'est-ce que tu dis, jusqu'où tu vas? Tu sais très bien qu'il y a plusieurs récits, qu'il y a eu le récit donc le matin même à l'époque, qui a été démenti ensuite, tout simplement parce qu'il y a eu un quiproquo entre le président de la République et ses équipes. Donc il y a eu cette histoire de chamaillerie qui nous a été vendue jusqu'à l'été. Ensuite, il y a eu une troisième version donnée par l'entourage de la Première Dame, qui est un peu plus qu'une chamaillerie. En fait, c'est pas vraiment une chamaillerie, c'est que le président de la République, voilà, pour détendre ses équipes, il le fait, hein, avant la sortie de l'avion, a envoyé de l'eau en direction de ses officiers de sécurité, que Brigitte Macron était à côté, elle voulait pas être mouillée. Bon, pourquoi pas? Ça a été également la version qui m'a été donnée lorsque j'ai été à l'Élysée il y a deux mois.
1: Et vous n'y croyez pas à cette version-là?
4: Par l'entourage de la Première Dame. Donc pourquoi pas? Sauf que cette version-là m'a été démentie ensuite par la Première Dame elle-même, quelques minutes plus tard. Et d'accord. Je raconte la version de la Première Dame. Je dis, voilà, la Première Dame m'a expliqué qu'elle était très fatiguée, qu'elle voulait pas sortir de l'avion, et qu'en même temps, elle se disait, mais si je sors pas de l'avion, qu'est-ce que je fais? Enfin, voilà, c'était assez confus, mais voilà, elle m'expliquait ce qui s'était passé concrètement, sans en dire plus, en défendant toujours son mari, je le dis dans le livre. Et non, je n'ai pas cru cette
1: Donc vous avez enquêté un petit peu plus et vous avez découvert que c'était un SMS envoyé. Donc,
4: j'ai découvert qu'elle avait lu un message, je n'irai pas plus loin. Je me suis fixé une ligne rouge, c'est celle-ci.
1: C'est-à-dire, vous n'allez pas donner le contenu du message, c'est ça?
4: Je ne donne pas le contenu du message. Je n'ai pas cherché d'ailleurs à voir le contenu du message.
1: Il y a énormément de proches. L'auteur, l'autrice.
4: Je donne l'autrice tout simplement parce qu'elle a surfé sur cette histoire-là. On le voit, je le raconte très bien dans certains entretiens qu'elle a donnés avant notamment cet épisode-là. Elle donne une histoire d'ailleurs qui n'est pas du tout celle qu'elle donnera six mois plus tard, après cet épisode.
1: Alors,
4: de l'altercation
1: au Vietnam. Bien, il s'agit de l'actrice franco-iranienne Golshifteh Farahani, que vous citez dans le livre, c'est pour ça que je me permets de le faire aussi. Et effectivement, elle avait donné un entretien à Paris Match en mars 2025, où c'était une interview pleine de sous-entendus, on peut le dire comme ça.
4: Ah, plutôt, oui, où elle explique que les hommes français n'arrivent jamais à quitter leur mère, qu'ils
1: sont
4: très
1: coincés avec leur mère. Leur première femme, c'est la mère qu'ils n'ont pas eue, et là, ils ne la lâchent plus, même s'ils sont follement amoureux de quelqu'un d'autre. Voilà ce qu'elle dit à Paris Match à l'époque.
4: C'est plus que plein d'ambiguïté. Ouais. D'autant plus que j'ai ensuite dévoilé les quelques questions qui n'ont pas forcément d'importance. C'est pour ça qu'elles n'ont pas été publiées par Paris Match, où elle poursuit. Autour de cela, lorsqu'on lui pose la question, voilà, est-ce que vous connaissez le président de la République? Le président de la République, écoutez, c'est le président de la République. Ouais. Donc, mais voilà, mais lorsqu'on
1: donc, la
4: lit
1: première
4: l'ensemble
1: dame
4: de
1: serait
4: l'histoire,
1: serait tombée sur un SMS comme
4: sur
1: ça,
4: un message
1: équivoque,
4: équivoque, ou voilà, ou ce que j'explique, c'est plus que le message en lui-même, c'est ce qu'il pouvait laisser entendre. Moi, ça m'a été rapporté par quasiment tous les proches que j'ai interrogés. D'ailleurs, parfois, c'est eux-mêmes qui abordent la question.
1: Donc vous êtes sûr de vos informations?
4: Oui. Et ensuite, compte tenu de l'explosivité de ce récit, vous imaginez bien, pour l'écriture de ce livre, j'ai souhaité interroger uniquement les proches de monsieur et de madame, uniquement, parce que je sais qu'il peut y avoir de l'amertume, des intérêts. On est à un an de la présidentielle, donc voilà, donc je fais très attention à cela. Compte tenu de la sensibilité de ce passage-là de leur histoire commune, je suis allé voir ailleurs des sources plus que solides qui ont accès effectivement à des personnes qui ont été dans l'avion
1: Et vous dites que c'est une relation qui serait restée platonique.
4: C'est ce que me disent tout le monde, tous les proches que j'ai pu avoir. À chaque fois, ce qui est intéressant, c'est qu'ils ont le même récit. Mmh. C'est-à-dire, ils me disent, non, mais c'est que des SMS. Oui, il me dit ça. Il lui a envoyé, je suis très jolie, je vous trouve très jolie, je vous trouve magnifique, etc., etc. Il y a une proche de madame qui m'a dit, oui, bah, ça a été des éléments de langage qu'on m'a donné pour faire passer l'histoire pour presque rien.
1: Mais alors, qu'est-ce que vous répondez à ceux qui disent qu'aujourd'hui, Florian Tardif, vous franchissez la barrière de la vie privée? Avec ce livre.
4: Alors, nous avons tous été témoins de ce qui s'est passé. C'est vrai que c'est une scène privée, je suis tout à fait d'accord, mais qui est passée dans, entre guillemets, le domaine public à partir du moment où on a tous été témoins de ce qui s'est passé. Mmh. Ça, c'est le premier point. Le deuxième point, je note tout de même que l'ensemble des politiques qui disent « attention, on touche à la vie privée » sont ceux qui, dans le cadre d'élections, sont les premiers à exposer leur vie privée. Je ne donnerai pas forcément d'exemple, mais on pense à énormément de personnes, dont le couple Macron, qui se sont dit, qui s'est dit en 2016, si on veut accélérer notre médiatisation, notre notoriété,
1: ça leur a plutôt servi de faire la une de Paris Match.
4: Il va falloir faire la une de Paris Match, raconter qui on est, exposer parfois notre famille. Quand on voit toutes les photos qui ont été publiées dans Paris Match, le soir de l'élection, on a toute la famille, on a tout.
1: Et donc, vous dites qu'on peut aussi sortir de l'image de papier glacé, justement, et savoir ce qui se passe en coulisses.
4: C'est ce que je pense, tout simplement.
1: Mais vous êtes d'accord que c'est quand même du domaine de la vie privée?
4: Oui. On a une espèce de pudeur, qu'on peut comprendre ou pas en France, en estimant que les hommes et femmes politiques sont des êtres froids. Moi-même, je les ai toujours analysés quasiment comme des êtres froids, c'est-à-dire qu'on part du principe que le matin, ils se sont réveillés de bonne humeur, qu'ils ont bien mangé, qu'ils ont bien dormi, que tout se passe bien avec leur femme, et que cela n'aura, quoi qu'il arrive, aucune incidence avec ce qui peut se passer. Ben non, c'est des êtres de chair et d'os qui sont comme nous. Je crois que c'est Montaigne qui disait que chaque homme porte une forme entière de la condition humaine. Ben, c'est leur cas. C'est leur cas. Ils ont des craintes, ils ont des doutes, ils ont des moments de joie,
1: ils ont des moments de faiblesse. Ça peut influencer effectivement directement.
4: Ça peut influencer. Il y a un moment, je donne une scène très concrète de suite à la dissolution. Le président de la République décide de dissoudre. Premier tour, deuxième tour, il a les résultats, il s'effondre. Brigitte Macron est là. Et toutes les personnes qui étaient présentes ce soir-là m'ont toutes raconté. Heureusement qu'elle était là
1: pour le soutenir.
4: Ouais. Mais c'est un couple comme les autres.
1: Macron, d'ailleurs, je le précise, elle aurait catégoriquement démenti le récit qu'il y a dans votre livre, en précisant qu'elle ne regardait jamais, d'ailleurs, dans le téléphone portable de son mari. C'est ce qu'elle vous a dit aussi, parce que visiblement, elle vous a parlé directement.
4: Elle m'a parlé directement, mais moi, je ne donne pas l'information comme quoi elle regarde ou elle fouille dans le portable de son mari.
1: Ouais.
4: Je n'écris pas ça. Je ne dis pas ça non plus. Donc pourquoi pas, mais je n'écris pas ça, je ne dis pas ça. Et comme je le dis dans le livre dès l'avant-propos, j'ai tenu compte, bien évidemment, de tout ce qui m'a été dit et sa version est dans le livre. Je dis juste que moi, j'ai une version différente, étayée, et que sa version, par contre, est dans le livre.
1: Et ce que vous dites, en tout cas, c'est qu'on découvre dans votre livre, Florian Tardif, une Brigitte Macron très jalouse.
4: Très jalouse, mais j'ai envie de dire que peut-être n'importe qui. On ne se rend pas compte que le pouvoir attire. C'est Bernadette Chirac, je la cite à un moment donné, qui a ce mot assez fin pour décrire ce qui s'est passé au moment où elle était à l'Élysée, où elle a pu percevoir cela.
1: Ouais.
4: Elle dit « les femmes sont comme des papillons attirés par la lumière ».
1: Et on voit bien dans ce livre effectivement les phénomènes de cour qu'il peut y avoir, toutes ces femmes qui peuvent s'approcher un peu trop près du président. Vous parlez notamment d'une mystérieuse stagiaire de l'Élysée surnommée Scheherazade, et Brigitte se serait débrouillée pour qu'elle ne soit surtout pas embauchée après son stage. Alors c'est là l'aspect le plus politique de votre livre, Florian Tardif, on va en parler dans un instant. Vous montrez surtout l'influence de Brigitte Macron sur son mari, sur ses décisions, son ascendant psychique, comme vous l'écrivez dans ce livre, et c'est peut-être la seule finalement qui arrive à lui parler comme elle le fait, et ça c'est particulièrement intéressant. On va en parler dans un instant sur Europe 1.
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1: Merci beaucoup d'être avec nous pour la suite de Culture Média. Dans un instant, nous recevrons Passy. Passy qui fait son retour, grand retour avec un nouvel album. Mais on est toujours avec le journaliste politique de Paris Match, Florian Tardif, pour son livre Enquête, un couple presque parfait. Enquête sur Emmanuel et Brigitte Macron. Et je le disais, il y a un aspect plus politique dans votre livre, c'est qu'on découvre à quel point, alors on le savait déjà un peu, mais c'est très accentué dans ce livre, à quel point Brigitte Macron a une influence sur son mari, une influence assez décisive, parce que vous dites que c'est vraiment la seule capable de lui parler de manière cash. Quand par exemple, il dit qu'il suffit de traverser la rue pour trouver du travail, on se souvient tous de cette petite phrase.
4: Il y en a eu beaucoup des petites phrases, mais celle-là, comme ça, elle a marqué. Ouais.
1: Elle est emblématique et c'est vrai qu'elle lui a collé au basque pendant un bon moment à Emmanuel Macron. En privé, Brigitte Macron lui aurait répondu « T'es con ou quoi ?»
4: Oui, c'est simplement, en fait. Mais comme je le dis, pourquoi le livre s'appelle « Un couple presque parfait », c'est d'abord un couple. Et comme on peut parfois dire à sa femme ou à son mari « Bon, merde, tu fais n'importe quoi, t'aurais pas dû dire ça. » Et assez souvent, d'ailleurs, les proches que j'ai pu rencontrer, à un moment donné, je décris une scène à La Sauvageon, cet auteur du siècle dernier, qui était adepte des discours comme ça, enfin entre conjoints. Et très souvent, elle dit mais vous faites n'importe quoi, ouais. Mais vous ne comprenez rien, vous n'auriez pas dû dire ça, vous n'auriez pas dû
1: mais
4: faire ceci.
1: Mais ça veut dire quoi, qu'elle a un sens politique plus développé que son mari ?
4: Alors plus développé que son mari, je n'en sais rien. C'est pas en tout cas ce que j'essaye de démontrer dans le livre. En revanche, je dis que contrairement à ce qu'on a laissé croire au tout début. Tout simplement parce qu'il y avait des rivalités internes, que sa présence à l'Élysée dérangeait un certain nombre de conseillers proches d'Emmanuel Macron, du fait de son influence auprès de ce dernier.
1: Des conseillers qui ne sont plus là.
4: Des conseillers qui ne sont plus là, voilà. Des conseillers qui ne sont plus là.
1: Visiblement, c'est elle qui a gagné.
4: Oui, c'est elle qui a gagné. Moi, je trouve qu'elle a un vrai sens politique et que c'est l'une des rares parfois. Je vais donner un exemple, l'épisode des Gilets jaunes, qu'on connaît tous, ouais. À sentir le pays. C'est pour ça que tout à l'heure je parlais de point d'équilibre. Je pense que c'est son point d'équilibre, c'est-à-dire que elle est celle qui peut parfois lui dire attention, il y a quelque chose qui se passe. Et à cette époque-là, elle rentre d'un long week-end au Touquet. Et elle lui dit on m'a parlé que du prix de l'essence. On ne m'a parlé que du prix de l'essence. À une époque où on estimait dans l'entourage du président de la République qu'il allait rien se passer, que oui, il y avait des groupes qui se formaient sur les réseaux sociaux, sur Facebook notamment, pour annoncer telle ou telle manifestation sur un rond-point. Ça va être bon enfant, il va y avoir des barbecues, ils vont bloquer 2-3 voitures et puis ça va passer. Non, elle avait senti ça.
1: Et elle assez régulièrement. Elle avait senti ça au Touquet en plus.
4: Ouais. Voilà, elle sent les choses. Ouais. Je donne une anecdote pour aussi faire comprendre l'influence qu'elle peut avoir. Je pense qu'on se souvient tous de l'épisode de l'année dernière, de l'annonce d'un référendum.
11: Oui.
4: Est-ce qu'il a eu lieu, ce référendum ?
1: Non.
4: Non. Tout simplement parce que Brigitte Macron a dissuadé son époux d'organiser ce référendum.
1: Qui devait porter sur quoi ? Parce qu'il avait suggéré l'idée d'un référendum.
4: Il avait suggéré l'idée d'un référendum, mais il devait annoncer la tenue d'un ou deux référendums lors d'une grande émission qui avait été organisée pour cela. C'était les défis de la France, Macron, les défis de la France, organisés sur TF1. Ça avait été même teasé auprès de Thierry Tuilier, qui est la tête de TF1. On avait commencé à distiller des éléments de langage partout dans la presse. Et quelques heures avant, on lui a dit, bon, finalement, on va rien annoncer. Tout simplement parce qu'elle craignait, peut-être à juste titre, d'ailleurs, et on peut la comprendre, que cette idée-là ne se transforme en pugilat, compte tenu de ce qui s'était passé avec la réforme des retraites. Ça avait été très violent. Je raconte, enfin, faut quand même imaginer que Brigitte Macron, qui ne peut rien dire, quasiment jamais, a vu des images de son époux sur des pics dans certaines manifestations, que ensuite ça a été très violent au moment de la dissolution. Donc, lui faire revivre une nouvelle fois cela.
1: Elle a eu peur. Ouais. Et alors, vous expliquez dans ce livre, Florian Tardif, que certains ont bien compris d'ailleurs que les ascensions en Macronie, ça passait par la première dame, par la case Brigitte. C'est le cas de Gabriel Attal, par exemple.
4: Notamment, mais pas que.
1: Oui. Vous citez aussi Rachida Dati ou Sébastien Lecornu, qui plaisent beaucoup à la première dame, qui la font rire. Mais pour Gabriel Attal, vous pensez que sans Brigitte, il ne serait pas devenu Premier ministre ?
4: Je ne suis pas sûr, non. Je ne suis pas sûr. Tous ont compris qu'il fallait être proche de la Première Dame, qu'être proche de la Première Dame, d'une certaine manière, parler à Brigitte, c'est parler à Emmanuel. Et c'est avoir un allié de poids au sein de la maison Élysée. Il y a une scène où j'ai été témoin. Je ne me mets jamais en scène dans le bouquin, mais j'ai souvent été, je ne dis pas, j'étais présent. Je trouve que c'est inutile. Les gens n'ont pas forcément envie de savoir si j'étais là, pas là, etc. Mais souvent, je suis présent. Donc souvent, je suis l'auteur, certes, mais avant tout le spectateur de ce qui s'est passé. Et à l'automne 2023, j'effectue un déplacement avec le président de la République. Brigitte est là. En Allemagne, à Hambourg précisément, et à l'époque c'est le chancelier Olaf Scholz qui est à la tête du pays, et il invite le président de la République avec sa femme, avec l'ensemble quasiment du gouvernement, je crois qu'il y a près d'une vingtaine de ministres, à manger un Fritzbrötchen, c'est une espèce de petit sandwich, je crois qu'il y a du hareng dedans, et c'est très très drôle puisque Emmanuel Macron est en train de discuter avec Olaf Scholz et sa femme, et il y a Brigitte qui s'agite, qui va voir beaucoup de monde, etc. Et il y a quasiment une file d'attente qui se constitue au niveau de la première dame. Tous les ministres font quasiment la queue pour discuter, avoir un petit mot, etc.
11: Faites avancer tel dossier.
4: Oui, et c'est quelque chose vraiment qui m'a marqué. Et elle était très proche à ce moment-là de Gabriel Attal. C'est elle qui va le chercher. Elle dit, mais viens, faut absolument que tu viennes avec nous. La femme d'Olaf Scholz, elle a longtemps travaillé dans l'éducation. Elle est spécialiste de telle ou telle question. Vas-y, donc pose ça là, pose ton sandwich, viens, discute quelques minutes avec nous, avec le président de la République, le chancelier allemand, sa femme. Et au bout de 2-3 minutes, c'est bon, tu peux continuer à tes occupations, voilà.
2: Ça fait très château de Versailles quand même, hein. Ça rappelle une époque.
4: Mais le pouvoir crée ça. Enfin, le couple
11: c'est
4: Macron.
11: C'est le phénomène de cour.
4: Oui, voilà. C'est le phénomène de cour.
11: Mais alors aujourd'hui, vous dites que Brigitte Macron, elle dirait de son mari, il ne m'écoute plus. C'est-à-dire cette période-là.
4: Est passée, et c'est pour cela aussi qu'à un moment donné, parce que, comme je le disais tout à l'heure, je me suis posé la question, est-ce que tu parles de cet épisode-là, de l'altercation au Vietnam ou pas, etc. Et à un moment donné, si tu veux raconter toute l'histoire, il faut aussi montrer qu'il y a eu un moment de bascule entre les deux. D'ailleurs, je travaille à Paris Match, on le voit très concrètement sur les photos. Il y a un avant, un après, 2024-2025. Voilà, il y a eu un phénomène où il y a eu un point de bascule. Et aujourd'hui, c'est ce qu'elle dit, il ne m'écoute plus. Et
11: elle ne voulait pas de ce deuxième quinquennat, déjà.
4: Elle ne voulait pas de ce deuxième quinquennat, c'était pas le contrat, ils avaient entre guillemets un contrat, c'était un quinquennat. D'ailleurs, c'est assez marrant la manière dont le deuxième quinquennat, en tout cas la candidature d'Emmanuel Macron s'est organisée. C'est-à-dire qu'on lui a pas clairement dit. Ouais. Elle a commencé à avoir des conseillers spécialistes dans la manière de gérer des campagnes, revenir à l'Élysée, organiser des réunions ici ou là, parfois beaucoup s'appeler. Voilà, elle a vu qu'il y avait une sorte d'agitation autour d'une candidature potentielle. Elle a très bien compris ce qui se passait. Est-ce qu'ils ont eu vraiment une discussion à un moment donné pour dire « est-ce que ça dérange si j'y vais, si j'y vais pas ?» Pour l'instant, on n'a pas été en mesure de me confirmer s'ils avaient eu vraiment cette discussion-là. Ça s'est un peu imposé à elle.
11: Et il n'est pas totalement sûr que ce soit sa dernière année à l'Élysée, parce que dans ce livre aussi, Florian Tardif, vous nous dites que malgré son impopularité, vous le certifiez, Emmanuel Macron pense déjà à 2032.
4: C'est un animal politique. Enfin, est-ce qu'on a vu un animal politique comme Emmanuel Macron, comme François Hollande, décroché, comme Nicolas Sarkozy, comme Jacques Chirac, je ne vais pas vous faire la liste de tous les présidents de la République.
11: Valéry Giscard d'Estaing,
4: à un moment donné, c'est-à-dire que tous les présidents de la 5e, soit ils ont été réellement empêchés, soit ils ont eu des problèmes de santé, voire sont décédés, mais à chaque fois, ils ont tenté de revenir.
11: Et lui, en plus, il pense, il dit, j'ai une biologie qui me permet de voir au-delà de 27.
4: Ça, c'est vraiment quelque chose qu'il nous a dit, oui.
11: Merci Florian Tardif, un couple presque parfait. Donc c'est disponible aux éditions Albin Michel. Merci beaucoup d'être venu nous en parler ce matin sur Europe 1.
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11: Et avec deux merveilles de la nature qui nous ont rejoints dans ce studio. Héloïse Gouin pour parler série. Ça va Héloïse?
13: Salut, bah oui, les merveilles de la nature travaillent en jour férié tout le temps.
11: Oui, on bosse, bien sûr. Sébastien Bordona est là aussi.
14: Oui, ça l'étonne pas. Les merveilles de la nature. Bah,
13: ça me va surtout, ça me va très bien.
11: Évidemment, il a sa petite BD de près.
14: Très jolie BD, une très grande.
11: On va en parler dans un instant. Puis alors, j'ai la chance de recevoir ce matin l'un des pionniers du rap français qui fête aujourd'hui les 30 ans de son tout premier album avec ce tube inoubliable qui montrait à quel point, comme nous, il avait passé un paquet de temps devant la télé.
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0: Bonjour Passy.
1: Bonjour.
0: L'Altesse WS. C'est comme ça qu'on disait, hein, Passy. Une chanson, Josap et Jomap, dont la boucle musicale est quand même celle des Feux de l'amour.
2: Ouais.
0: Hein.
2: Oui.
3: Mais ça marche bien.
0: Bien sûr.
1: Vous avez une des premières séries.
0: Qu'on regardait,
1: qui nous a touchés,
0: après le journal de 13h.
1: Ouais,
2: qui est toujours là d'ailleurs, hein, ça fait 49 saisons.
1: Un record.
2: 3000e épisode.
0: Mais vous n'aviez pas peur pour votre street crédibilité?
1: Non, parce que le rap, c'est ça en fait, d'une certaine manière. Le rap, on reprend les tout ce qui est autour de nous, ça soit les séries, ça soit les. On parle de l'actualité un petit peu, on mélange un peu tout ça et on recrée une musique à partir de ça. Donc c'était dans l'exercice de style.
0: Est-ce que vous pourriez réécrire Josap et Jomap version 2027?
1: Non, il y a trop de télé, trop de chaînes, trop d'émissions. Quand je le chante sur scène à la fin, on fait exprès, on continue dans le morceau, on finit jusqu'à la 6, après on fait la 7, la 8 et les gens sont sur la 9, la 26, 10, la 11, la 2.
3: Et votre chanson dure 10 minutes du coup.
1: Voilà, pour leur dire, j'aurais dû l'écrire aujourd'hui, j'aurais pas pu l'écrire aujourd'hui.
0: Une tournée où vous allez fêter les 30 ans de cet album et puis il y aura aussi, j'imagine, des chansons de votre nouvel album, bande originale.
1: Exactement.
0: C'est aussi ça l'idée, mélanger tout ça. Pourquoi vous avez attendu 13 ans avant de sortir ce nouvel album? Vous aviez plus envie de faire de la musique?
1: Si, j'avais envie, mais j'ai eu une boîte de prod, j'ai bossé en maison de disques. Après un moment, on prend des responsabilités, j'ai géré un label, j'ai un petit peu bossé à la SACEM, j'ai produit plusieurs groupes, je me suis occupé de jeunes artistes, et j'ai toujours une boîte de prod, un studio, donc ça passait, je me faisais un titre de temps en temps. J'ai eu envie de refaire un album après le Covid, donc je me suis dit, allez, je vais m'amuser un petit peu. C'est bien un peu à nos âges de pouvoir.
0: Bien sûr.
1: Non, mais c'est vrai, sinon on est là, on prend les responsabilités.
0: Sans bourgeoise.
1: Voilà, on est coincé, on parle de chiffres. J'avais envie de m'amuser un peu.
0: Avec votre bande, parce qu'il s'appelle Bande Originale, cet album, c'est vraiment pensé comme la bande originale de votre vie, la bande originale du rap aussi, avec des artistes du passé, du présent, du futur. Vous avez essayé de réunir tout le monde un peu sur cet album.
1: Ouais, le concept, c'est un peu. Parce qu'on met en conflit quand même le rap d'avant, le rap actuel, l'évolution.
0: Le rap, c'était mieux avant.
1: Voilà, tout ça. Donc, je voulais un peu casser ça. Je pense qu'il y a du bon avant, il y a du bon aujourd'hui. Et ça dépend qui est derrière le micro, qui écrit, qui chante. Je pense qu'on aura même du bon rap demain aussi.
0: Parce que vous faites partie, Passy, aussi de ces rappeurs qui jouaient beaucoup avec la langue, hein, comme MC Solar, évidemment, qu'on cite toujours dans ces cas-là.
1: On adore ça.
0: Est-ce qu'on l'a pas quand même un peu perdu, ça, aujourd'hui?
1: Ben c'est la société, c'est un petit peu est un peu numérisé, je vais dire. On est parti dans Internet, dans le nombre de clics, dans le chiffre. Ça prend plus de place que la qualité aujourd'hui. C'est ce que pour vous les médias, je pense que la fake news est devenue un problème aussi.
0: Il faut faire le tri, ouais.
1: Donc faut faire le tri. Ben, c'est un petit peu pareil. Je pense que on a perdu un petit peu de finesse, un petit peu d'écriture dans tout ça, vu que le titre doit durer 2 minutes, il doit accrocher et il doit faire du clic. Donc c'est devenu le truc le plus important que la qualité du texte.
0: On trafique davantage les voix sans même parler d'intelligence artificielle.
1: L'autotune,
0: L'autotune est quand même très présent aujourd'hui dans le rap.
1: C'est présent. Nous, on l'utilisait en correcteur de voix.
0: Ouais.
1: Maintenant, ça permet aux gens de chanter. Bon, ça fait partie de l'évolution. Il y a l'IA qui est arrivée aussi. Ouais. Je pense que ce sont des nouvelles choses, de nouveaux outils. Quand j'écrivais avant, je pouvais aller prendre un dictionnaire ou aller prendre l'ancien Tout l'Univers. Vous vous rappelez, on faisait des rédactions là-dedans. On allait piocher dans tout ce qu'on avait autour de nous pour pouvoir faire notre rédaction ou autre. Quand on a écrit une fille comme Diams, je me rappelle à l'époque, elle épluchait le dictionnaire à fond pour maîtriser tous les mots. Ouais. Donc on allait servir de tous les outils qu'on avait autour de nous. Maintenant, on a l'IA et Internet. Il faut quand même qu'on s'en serve, sinon on sera dépassé.
0: Maintenant, on demande à ChatGPT, pond-moi un texte.
3: Pond-moi une
1: réponse. Mais je pense qu'il faut remanier. Il peut pondre le texte, mais il faut le ravaler, il faut le redécouper, il faut le mettre à sa guise.
0: Et alors, c'est vrai que vous faites appel dans cet album à des rappeurs de toutes les générations. Dans cet album, on l'entend par exemple dans Carton Rouge avec Fianso.

0: Fianso qui est aussi un acteur génial. Hein. Ouais. Et alors vous, Patsy, vous auriez pu aussi, j'ai vu ça, faire une carrière au cinéma. Parce que Alain Berberian, vous avez proposé un rôle dans Le Boulet. Avec Poulvord et Lanvin. C'est incroyable ça.
1: Voilà, j'avais envie de le faire, mais j'étais débordé. Je sortais un deuxième album, je produisais des groupes, etc. J'étais un petit peu sous. Mais j'ai regretté celui-là.
0: Ah ouais.
1: J'aurais dû accepter celui-là. Mais le dernier film que j'ai fait, c'est un film d'auteur qui s'appelle Le Prince de Lisa Bierwitch, qu'on a tourné en Allemagne. C'est un film. Un film qui a eu plusieurs prix, donc je suis assez content. On a joué. C'est un cinéma d'auteur, donc j'ai dû aussi apprendre à jouer les silences. Et j'aime bien quand il y a un petit peu de travail, de fou. Ouais. Et je partageais le premier rôle avec une actrice autrichienne qui s'appelle Ursula Strauss, super forte, super bonne actrice. Et je tournais en Allemagne, donc je suis sorti de ma zone de confort et j'ai vachement apprécié.
0: Alors on va aller regarder ça. Bord original, en attendant, c'est le nouvel album de Patsy. Patsy qui est avec nous jusqu'à 11h30 ce matin. Et dans un instant, on va parler série avec Héloïse Goy, une série que, a priori, Patsy a dû voir. Enfin, ou alors s'il l'a pas vu.
2: Ou que vous alliez apprécier une série sur les débuts du rap et du hip-hop en France.
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4: Et vous êtes bien sur Europe 1, vous écoutez Culture Média, 10h-11h30 avec Thomas Hill, avec Sébastien Bordenave et Héloïse Goy ce matin. Et votre invité, Thomas, vous recevez le fondateur du ministère amer, quand même, je crois qu'on peut le dire comme ça. Patsy pour son nouvel album Bande Originale. Patsy en tournée dans toute la France les 5 et 6 juin à Nevers, le 12 juin à Bordeaux et le 13 juin à Toulouse.
0: C'est vrai que vous êtes de cette génération qui en France avait vraiment lancé le rap, et on va parler justement d'une série avec Héloïse Goy qui revient sur les débuts du hip-hop en France.
2: Avec une série qui raconte ce moment inouï où une génération comprend qu'elle est en train d'inventer quelque chose. Patsy, cette série risque de vous parler si vous ne l'avez pas déjà vu. C'est pas nouveau, mais c'est une pépite et ça vient d'arriver sur Netflix. Le monde de demain. Alors je vais être dithyrambique. Si vous ne l'avez jamais vu, vous qui nous écoutez, foncez. Les épisodes nous replongent dans le Paris et la banlieue des années 80. Une époque de hall d'immeubles, de radio pirate, de baskets usées sur le bitume, de graffiti dans les tunnels de métro. Une époque où des ados bricolent une culture avec presque rien, sans imaginer une seconde qu'elle va bouleverser toute la musique française. Ça fait hip-hop, ça. Hein. C'est toujours aussi bon. Alors, pour raconter cette naissance du hip-hop, les réalisateurs ne choisissent pas n'importe quel personnage, vous l'entendez. On suit notamment deux jeunes de Saint-Denis, Didier et Bruno, qui deviendront plus tard Joey Star et Cool Chen du groupe NTM. Mais vous allez voir, la série ne transforme jamais cette époque en carte postale nostalgique. Oui, il y a les survêtements flashy, des coupes improbables et les premiers ghetto blasters.
0: Déjà, rien que pour les coupes de cheveux, franchement, ça vaut le détour. Ils sont excellents, les deux qui jouent.
2: Oui, disons qu'à cette époque, les coiffeurs avaient...
1: Ça ressemble à Joey Star et Cool Chen.
2: Malvin Boomer et Anthony Bajon. C'est vrai qu'à cette époque, les coiffeurs avaient une confiance en eux assez bouleversante, avec des mulets triomphants. Mais derrière cette esthétique vintage, il y a surtout...
1: Mais le mulet revient, d'ailleurs.
2: C'est vrai. La mode des années 80 et 90 revient en force. Mais derrière cette esthétique vintage de la série, il y a surtout la violence sociale, le racisme, les familles fracturées et ce besoin immense d'exister quand on a le sentiment que personne ne vous regarde.
5: On a quoi, nous? Un pauvre terrain vague cradingue? Un pauvre lino? Et nos darons, là, qui flippent qu'on galère toute notre vie, quand même.
6: Les grands génies de ce monde, personne ne les comprenait, ils crevaient seuls, incompris, ils ont baigné dans leur caca toute leur vie.
7: Enfin bon, moi je sais pas si j'ai envie de mourir seul dans ma mère.
2: Dans le monde de demain, on voit aussi apparaître le DJ Dynasty, la danseuse et graffeuse Lady V. Vous savez, c'était la femme de Cool Chen qui est morte très jeune dans un accident de voiture. Tous cherchent leur place, tous ont cette intuition un peu folle que leur passion peut devenir une manière de vivre. Et la série raconte ça merveilleusement bien, cet instant fragile où personne ne sait encore que quelque chose d'historique est en train de commencer.
8: Décide de ce que tu veux faire. Tu vois comment il faut se battre pour une toute petite place.
9: Je vais enregistrer un disque avec un pote, le premier album de hip-hop en France.
10: Le projet maintenant.
11: Le projet, c'est conquérir Paris, mon pote.
12: La vraie question, c'est on le fait ou on le fait pas?
2: Et puis on en parlait, il y a les acteurs très ressemblants, Melvin Boomer et Anthony Bajon, ils sont impressionnants dans les rôles des tout jeunes Joey Star et Cool Chen. Ils captent toute cette énergie, cette manière de parler, de bouger, de regarder le monde. On a parfois l'impression de voir naître les artistes sous nos yeux. Je suis encore émue quand je vous en parle tellement cette série m'a touchée. Et ce qui est génial avec cette série, c'est que ça fonctionne parfaitement, même si vous n'écoutez pas de rap. Je l'ai conseillé à ma mère, elle a adoré. Parce que c'est surtout une fiction sur la jeunesse, sur les débuts, sur cette période de la vie où on cherche désespérément ce qu'on qu'on pourrait devenir. Donc, je vous le disais, la série ne vend pas de la nostalgie. Elle est émouvante parce qu'elle raconte de futurs monuments de la musique, précisément au moment où ils doutent encore d'eux-mêmes.
1: Mmh. Ce qui est bien, c'est qu'elle raconte aussi, d'une certaine manière, l'arrivée du hip-hop en France.
0: Ouais.
1: Le point intéressant aussi dans cette série, c'est qu'on aurait pu faire une série juste avec deux points de vue, celle de Joe Star et Kool Shen, et qu'on a élargi à DJ Dynasty. Mmh.
2: Qui ramène les premiers vinyles des États-Unis.
1: Quand j'étais petit, une soirée de Dynasty, on se battait pour entrer dedans. Mmh. C'était les premières soirées hip-hop. Et de l'autre côté aussi, le point de vue féminin de Lady Vi, qui est la danseuse. Donc ce point-là est super intéressant dans cette série.
0: Mais alors vous, Passy, vous avez commencé très très jeune, hein, le rap, et les premiers qui vous ont donné envie de rapper, c'est eux.
1: On balance pour toi. Je me rappelle encore aujourd'hui, j'étais avec mes potes, on jouait au basket en Haute-Sarcelle, dans un gymnase qui était sur le Haute-Sarcelle, et on avait le Ghetto Blaster, et on avait ça, on avait déjà connu le break, le Smurf, et dès qu'on a entendu ça, on a dit ah bah nous aussi on veut rapper.
0: Ouais, c'est ça. Vous étiez déjà fan de rap américain à
1: l'époque ? On était déjà fan, oui, à Sarcelles. Sarcelles, c'est quand même une ville multiethnique, beaucoup de un gros brassage culturel. Une des villes dans laquelle MTV a fait ses premiers essais en France pour nous amener une culture.
2: Ah oui,
1: bien sûr, c'était Sarcelles. Donc, avec des cousins en Haïti, des cousins aux États-Unis, donc la culture hip-hop est arrivée.
0: Et c'est à Sarcelles que vous avez créé cette association AMER.
1: AMER,
0: qui est l'acronyme de Action Musique et Rap,
1: qui était notre première association en 1901. Quand on, à 15 ans, on a voulu un petit peu prendre des responsabilités, s'organiser.
0: Vous vous souvenez de vos premiers textes ou pas ?
1: Oui, c'était des textes très très fleur bleue, des textes sur Mitterrand, des textes
0: sur Mitterrand. Fleur bleue sur Mitterrand.
1: Enfin, quand je dis fleur bleue, ça veut dire Mitterrand est devenu
2: c'était
1: président.
2: C'était gentil. Vous avez quel âge quand vous les écrivez, ces premiers textes ?
1: On a 15 ans.
3: Ouais. C'est pas mal comme rime, Mitterrand président.
1: Il venait de passer, donc on disait, c'était un témoignage de ce qui se passait en France déjà à l'époque. Ouais. Mais avec le sourire, sans pique, etc. Ouais. C'est après qu'on s'est, avec Ministère Amère, qu'on est devenu un peu plus...
2: Badass.
0: Ah oui, vous avez poussé le crayon un peu plus loin. Là.
2: C'est moins fleur.
1: Parce que qui dit 15 ans, association, donc il y avait aussi toutes les associations, aide aux parents, aux mamans illettrées, tel problème, association. Donc on est rentré dans l'associatif, dans un peu l'engagement.
0: C'est ça.
1: Ministère Amère, c'est un peu plus engagé.
0: Et puis ensuite, vous allez toucher à différents styles musicaux. Passy, on va en parler, on l'a vu avec Calogero tout à l'heure, mais il y a aussi ça dont j'étais fan. On va en parler dans un instant de cette chanson qui vous a amené très loin. Hein. Elle vous a emmené jusqu'à Nelson Mandela.
1: Et Michael Jackson.
2: Oh, pardon.
0: Et puis on va jouer aussi avec un auditeur. On va jouer au 3 Henri.
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4: Et vous écoutez Culture Média sur Europe 1 avec Thomas Hill, 10h, 11h30. Tous les jours avec Héloïse Gouet et Sébastien Bordenave ce matin. Et votre invité, Thomas, vous recevez effectivement celui qui, quand on dit ministère Hammer ou encore secteur A, on pense tout de suite à lui. C'est Passy qui est de retour avec un nouvel album bande originale et en tournée dans toute la France. Attention, les Lillois, Passy arrive le 19 juin, 26 juin au Havre et alors le 30 août à Mouila. Ça vous sait ?
0: À Mouila.
4: Non,
0: c'est où ça, Mouila ?
4: Bah, c'est au Gabon. Ah, c'est tournée internationale, les amis. Eh oui, c'est Passy.
1: Je suis en Côte d'Ivoire. Mi-juillet.
4: Très bien.
0: Et il y a des chances que vous chantiez ça. Bissona Bisso en 98, ça a été une petite révolution en France, parce que aujourd'hui la musique afro elle fait complètement partie du rap français, de la chanson française, mais avant vous c'était pas du tout le cas en fait.
1: Oui, parce que il y avait que du traditionnel, on va dire. Il y avait que des groupes comme je sais pas Youssou N'Dour,
2: musique du monde,
1: qu'on appelait ça. Et d'ailleurs, quand on a fait ce premier album de Bissot, je raconte ma petite injustice aux victoires de la musique. On m'a mis dans Musique du Monde avec Césaria Évora. Évora a gagné le prix alors que c'était l'année Bissot. Et même dans le monde du rap, on avait cartonné, on n'a pas eu ces prix-là. Donc le petit regret. Mais heureusement que j'ai eu Michael Jackson et Nelson Mandela, c'est mieux.
0: Ah oui, alors ça, c'est quand même fou, parce que c'est vrai que ça vous a emmené loin, cette histoire.
1: Quand il m'a dit musique du monde, c'est pour ça que j'ai pensé à ça.
0: Vous êtes allé en Afrique du Sud, vous avez chanté vraiment face à Nelson Mandela et Michael Jackson.
1: Oui, on était élu meilleur groupe africain cette année-là. C'était African Kora Music Awards, c'était en Afrique du Sud, à Sun City, dans la ville où on a tourné Le Prince de New York.
10: Ah oui, bien sûr.
1: Donc, et donc on a eu meilleur groupe africain et meilleur vidéoclip, donc meilleur groupe africain, on a chanté, on a performé. Donc devant la table avec Nelson Mandela et Michael Jackson et d'autres, et un parterre très, très, très prestigieux.
0: Ils se sont ambiancés un peu ou
1: Ils sont restés un petit peu.
10: Il
1: ne
10: faut après, pas monter sur la table. Quoi.
1: Voilà. Et après, au deuxième prix, quand on a eu le prix de la meilleure vidéo, il y avait ma cousine qui m'a dit « Bon, merci encore pour celui-là, mais parce que si on va se faire notre photo avec... » Nelson, donc on est tous partout.
0: Wow. Ah, donc vous avez la photo avec Nelson.
1: Serrage de main avec Nelson. Ouais.
0: Avec Nelson Mandela, avec Michael Jackson aussi.
1: Avec Michael, je l'ai pas, moi, mais mes potes ont dans les loges. Moi, je l'ai pas croisé dans les loges.
0: Et alors après, Passy, il y a eu aussi ce tube, un Zouk.

0: Laisse parler les gens.
1: Laisse parler les gens.
0: Vous avez vraiment une direction artistique étonnante, hein, Passy.
2: Pourquoi ?
0: Parce que vous passez d'un genre à un autre en permanence.
1: Oui,
0: c'est
1: vrai. C'est
0: très fort, ça.
2: Tout le monde croit que c'est si étonnant que ça, mais en fait, je viens avec, quand on vient avec Ministère Amer, c'est de la musique urbaine, c'est du rap français, donc du rap bien bleu, blanc, rouge, qui parle de nos quartiers, qui parle de notre situation, etc. Mais en fait, si on veut se différencier de l'influence américaine,

0: sais, quand on vient d'Afrique ou de Sarcelles, on n'a pas de crédibilité, street, rue. On vient de là, on sait ce que c'est. On rêve que d'aller plus loin, on n'a pas... Donc il y a beaucoup de rappeurs qui cherchent une crédibilité à s'endurcir. Ben non, nous on vient de là et au contraire...
1: Mais il n'y a pas beaucoup de rappeurs qui font des duos avec Calogero et en même temps qui chantent Les Flammes du Mal. Enfin, voyez ce que je veux dire. Le grand écart, il est quand même important.
0: Oui, mais c'est, en fait, c'est assumer ce qu'on est. T'as beau être rappeur pur et dur, hardcore, t'as grandi en France, t'as grandi avec des mélodies de Johnny, de Brel, donc à un moment où tu l'acceptes et tu l'assumes, pour pouvoir faire des Faces à la mer ou même les titres avec Johnny, où t'essayes de te la jouer, je suis pur et dur, non, moi je suis extrême, je suis rap. Il y en a plein, hein, dans le rap, dans le rock, dans l'électro, non, moi je suis...
2: Ils font un peu semblant.
0: Voilà, faut respirer à un moment, faut se mélanger, c'est pour tout le monde.
2: Mais d'ailleurs, dans un instant, j'aimerais qu'on parle de la chanson que vous auriez rêvé d'écrire, parce que là vraiment, on est très très loin du rap.
0: Il y en a plusieurs.
2: Ah, mais il y en a une là que vous avez citée dans une interview, vraiment j'étais surpris. On en parle tout à l'heure, mais c'est l'heure d'abord de jouer avec aux trois ou rien. Et vous connaissez la règle.
0: Je t'en donnerai d'autres même.
2: Trois bonnes réponses ou sinon vous ne gagnez rien.
1: Et oui, c'est le moment de jouer effectivement pour repartir peut-être avec un beau cadeau. Allez, on vous aide à partir en vacances, à partir en week-end, à tout oublier. Alors on s'occupe de tout et on vous offre un coffret Jungle Gift, week-end authentique All Accor. Alors dans ce coffret, il y a quoi? Bah, il y a une expérience à vivre. Alors en solo ou en duo?
2: Oui, tant qu'à faire.
1: Bah non, mais des fois, on a envie de décompresser tout seul aussi. Hein.
2: Ah oui, c'est vrai,
1: ça fait du bien aussi, parfois.
2: C'est un message que vous envoyez là, Anissa.
1: En plus, c'est férié, ils sont à l'écoute. Je les embrasse, la famille. 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Là aussi, je passe un petit message.
2: Tout en subtilité. Et nous accueillons Eric au téléphone. Bonjour Eric. Bienvenue Eric.
3: Bonjour Thomas, bonjour Anissa, bonjour Passy, bonjour l'équipe.
1: Bonjour
0: Eric.
2: Et alors c'est Eric avec un H, hein.
3: C'est cela, on s'est entendu l'an dernier pour mon anniversaire.
1: C'est
2: Eric. C'est Eric.
1: C'est pas Anrich.
3: C'est breton à l'origine.
2: C'est breton. Mais alors là, vous nous appelez d'où là?
3: De Reims, en repos en fait aujourd'hui.
1: Pas mal.
0: Bonjour à Reims.
2: Mais bonjour. Ouais. Et alors qu'est-ce que vous faites là-bas? C'est quoi votre boulot?
3: Je travaille pour un grand établissement de distribution, pardon.
1: Quoi, supermarché?
2: Vous voulez pas dire le nom, c'est ça?
3: Si, bah, comme vous voulez. Hein. En fait, c'est le SAV. On travaille, on s'occupe de tout ce qui est SAV pour la marque Leclerc en fait.
1: Très bien.
2: Et on salue également Intermarché.
1: Et Carrefour.
2: Et nos amis d'Auchan également, qui nous écoutent. Allez, Eric, attention. J'ai trois extraits sonores pour vous. Si vous reconnaissez les trois en moins d'une minute, c'est gagné. C'est parti.

0: Jusqu'ici, tout va bien. Jusqu'ici, tout va bien. Mais l'important, c'est pas la chute. C'est l'atterrissage.
1: Ah, Eric, qu'est-ce que vous avez reconnu ?
2: Alors, certainement, je zappe de Passy, la première.
1: Alors, ouais. C'est bien Passy, on vous l'accorde, mais c'est le Maton Muguette, le titre.
2: Pardon.
1: Alors, le ensuite, Maton le Muguette. Film. Est-ce que vous l'avez, le film ?
2: Alors, si c'est de Passy, c'est la haine, peut-être ?
3: Bravo.
4: Ouais, bien.
3: Ouais, c'est la haine, effectivement.
2: Et est-ce que vous avez une émission ? Ouais, une émission, mais je zappe et je mate.
4: Non.
1: H-P.
4: L'animateur, il s'appelait Sydney, qui présentait cette émission.
1: Vous savez, il suffit de réunir ce qu'on vient de dire là.
4: H-I-P, H-O-P.
3: Yip,
2: hop. H-I-P, H-O-P.
4: Mais ça fait quoi comme mot ?
5: Toute lettre, pas un mot.
4: Ça fait un courant musical.
1: On
4: ne
1: peut pas plus vous aider là.
4: H-I-P, H-O-P.
2: H-I-P, H-O-P, je ne comprends pas.
1: Alors, H-I-P,
3: quand vous le lisez,
4: H-O-P.
1: Ça fait deux mots.
5: Alors, on vous a épelé le nom.
2: Hip-hop,
4: oui, bravo.
6: C'est
1: Eric avec un H.
3: Ouais.
1: Bravo Eric.
6: Il a même rappelé, j'ai pas compris.
3: À savoir qu'en France, on a eu la première émission mondiale sur le hip-hop, même avant les Américains.
1: Ah, on est fort.
4: Ouais. Ouais. Grâce à Sydney, ouais.

0: effectivement. Bon, Eric, on vous envoie à Reims un coffret cadeau Jungle Gift. 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Le plus dur sera de choisir de partir en week-end en France ou en Europe, seul ou avec la personne de votre choix, mon cher Eric.
1: Alors, ce sera avec la personne de mon choix.
2: Bravo, Eric.
0: Et ça
2: vous
0: sera
2: avez choisi qui?
1: Et puis, j'avais... Allô?
2: Mais vous avez choisi qui, Eric?
1: Ben, ma femme, hein, qui était mon deuxième cerveau ce matin, quoi.
2: D'accord.
1: Elle et qui est née également le 21 décembre, hein, vous voyez.
2: C'est un cadeau, comme moi. Incroyable.
1: Comme Passy, absolument. Ouais, ouais.
3: Elle est super, ta femme.
0: Et comme Emmanuel Macron.
2: Ah ben voilà.
3: Exactement. Voilà. Aussi, ouais. Incroyable. Non, mais c'est vrai, le 21 décembre, c'est...
2: Il y avait une vraie cohérence éditoriale aujourd'hui.
3: Ouais,
2: on vous embrasse, Eric. À bientôt. Merci d'avoir joué avec nous.
1: Merci. Ben, je vous écoute tous les jours, moi. À bientôt.
2: C'est gentil comme tout. Merci. À demain.
3: Salut, Eric.
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2: Allez, dans un instant, on va donner la parole à Sébastien Bordenave, qui n'a pas beaucoup parlé là.
0: Il trépigne.
2: Je le sens qu'il trépigne.
4: Et puis, si on ne peut pas le mettre dans une case, bah vous allez voir, la BD, il y a un rapport avec ça.
2: Ah ouais.
4: Ouais.
2: Et puis, on va savoir quelle est cette fameuse chanson que Passy aurait rêvé d'écrire.
0: Ah oui.
2: Là,
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2: Là, c'est surprenant.
0: La chenille.
2: C'est surprenant.
0: Les sardines.
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0: Vous écoutez Culture Média sur Europe 1, 10h-11h30 avec Thomas Hill, avec Héloïse Goy, Sébastien Bordenave ce matin et votre invité Thomas. Vous recevez Passy pour son nouvel album Bande Originale et puis sa tournée à travers toute la France et pas que, à travers le monde entier. Passy, on pourra vous applaudir le 4 juillet à Cergy par exemple.
2: Ça doit vous faire du bien de revenir, Passy.
6: Oui, j'avais envie.
2: Ouais,
6: parce que bosser en maison de disque, être producteur ou bosser derrière les bureaux, c'est pas mal,
2: ouais.
6: Mais de s'amuser un peu.
0: Vous n'êtes pas sur scène, quoi.
6: Exactement, la scène, le public, ouais, c'est quelque chose que j'aime.
2: Allez, on va parler un petit peu de BD avec Sébastien Bordenave, une bande dessinée ce matin qui nous invite à tourner la page.
4: Bah oui, c'est le titre, Tourner la page. Alors j'ai choisi cette BD d'abord parce qu'elle est sublime et aussi parce qu'elle m'a fait penser à vous, Passy. Mm-hmm. Car en 2004, vous avez sorti, on l'a dit, avec Calogero Face à la mer, deux univers qu'on pensait complètement éloignés, le rap âpre de Passy et la variété efficace de Calo. Et bah, ça nous a rappelé aussi la facilité qu'on a tous de mettre des gens dans des cases. Et bah, l'auteur de ma BD, il a un peu le même problème. Vous le connaissez tous, il s'appelle Zep.
0: Ah oui,
4: bah, oui, vous le connaissez, c'est le papa de Titeuf. Petit garçon à la houppette blonde, né il y a quasiment 35 ans, un humour potache qui représente aujourd'hui 20 millions d'albums vendus, Titeuf, c'est pas mal. Et Zep, qui est suisse, s'offre de temps en temps une récréation, une œuvre qui n'a rien à voir, un roman graphique, une histoire prenante, conséquente, avec des dessins d'un réalisme fou.
6: Même
4: à l'aquarelle.
6: Même sur le dessin, c'est totalement différent.
4: C'est complètement différent, ça n'a rien à voir. Et c'est une histoire qui nous rappelle aussi notre faculté à brûler ce qu'on a adoré. C'est l'histoire d'un écrivain, il a un succès fou, mais c'était il y a 16 ans. Depuis, tous ses mousses, son public, son éditrice, tout le monde se fout un peu de ce qu'il écrit, donc c'est un peu dur. Alors il décide de tourner la page, d'où le titre, prendre la mer, partir, et là, naufrage, disparition. Bah du coup, il va revenir à la mode, mais post-mortem, c'est parti pour le bal des faux culs. Oh, il était formidable, oh, il était si brillant, tout le monde rachète ses livres. Mais est-il vraiment mort? A-t-il vraiment disparu? C'est un album de toute beauté, je vais être vulgaire, il coûte 20 euros cet album. J'aime pas trop parler d'argent, mais la BD, ça coûte cher. Et là, Rue de Sèvres a fait un effort. Et j'ai demandé à Zep si c'était le même métier de faire des blagues rigolotes comme ça avec Titeuf, avec des blagues à partir de 8 ans, ou des romans graphiques très léchés. Bah écoutez ce qu'il dit.
7: C'est pas le même métier. C'est le même métier, je vous dis une bêtise. C'est le même métier, mais physiquement, c'est très différent. Et ma femme me dit, quand elle rentre dans mon atelier, elle me dit, je sais ce que tu es en train de dessiner parce que je vois ta posture. Et effectivement, quand je dessine Titeuf, je dessine comme un enfant dans un corps d'adulte. C'est-à-dire que je suis recroquevillé sur moi-même, je suis plié en deux sur ma table. Quand je dessine mes romans graphiques, je me tiens plus droit. C'est pour ça que c'est bien de pratiquer les deux. En alternance, ça m'évite d'avoir des problèmes de dos.
0: C'est intéressant ce qu'il dit.
4: Ben oui. Zep, tournez la page chez Rue de Sèvres. Bah, si vous retournez la BD, il y a une phrase assez étonnante. Vous pourriez presque la faire en rap.
6: Être mort, ça s'apprend.
4: On peut glisser du
6: paradis à l'enfer. S'il n'y prend pas garde.
4: Oui, si on n'y prend pas garde. Bon, il n'y a pas de rime, mais vous avez tellement de talent, Passy, que vous avez
2: mettez
4: pas besoin.
2: Mettez ça dans le chat GPT.
6: On va faire rimer tout ça.
4: Exactement. Tournez la page de Zep, je vous l'offre, Passy. Voilà,
6: merci, c'est super. Elle est super. Et en sachant que c'est Zep, alors qu'on connaît ses dessins de Titeuf, etc. Moi, je trouve que même artistiquement, de pouvoir faire du Titeuf et faire de ça, je pense que même lui, au niveau de sa création, ça l'aère.
2: Bien sûr. Merci, Sébastien Bordenave, pour cette découverte. regarde donc Zep tourner la page. Justement, est-ce qu'on n'écouterait pas un petit peu de Passy?
0: Attendez, est-ce que je vous fais pas un petit blind test de parole?
2: Ah.
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0: Bah ouais, bien sûr, face à la mer. Allez, on réécoute cette pépite, ce duo Calogero et Passy sur Europe 1, face à la mer dans Culture Média. Belle matinée.

0: Passy, trop jeune pour mourir.
1: Et oui, Kalo Passy, évidemment, ce matin dans Culture Média avec Thomas Hill et votre invité Passy. Et alors, comme le dit Passy dans cette chanson, bah, elle a 22 ans parce que 2004 Action.
2: Action, bien sûr.
1: C'était il y a 22 ans, ce
2: tube. Vous allez la chanter sur scène, Passy, encore cette chanson.
3: Il y a des chansons que je ne peux, que je suis obligé de faire quand j'arrive sur scène.
2: C'est incontournable.
3: Ouais, j'appelle ça le menu best-of. Dans le menu best-of, il y a Je zappe et je match, il y a Face à la mer, il y a Bisson à Bisson. Donc ces trois-là font partie de ce menu.
2: C'est quoi le hamburger? Votre plus gros tube pour vous? C'est Je zappe et je match?
3: Ouais, c'est des tubes qui touchent des publics différents. Enfin, c'est des titres qui touchent des publics différents. Il y a des gens qui me connaissent sur Face à la mer qui ne connaissent pas du tout Ministère à la mer ou ce que j'ai fait dans le passé. Et vice-versa, donc c'est un petit mélange de tout. Donc, il y a Face à la mer, il y a Laisse parler les gens aussi.
1: Le duo avec Doc Gynéco, est-ce que ça le fait aussi?
3: Duo avec Akhenaten, que Le monde est à moi, qui est très prisé aussi dans le monde du hip-hop. Ouais. J'ai Les flammes du mal pour Ma cité va craquer. Donc voilà, j'ai quelques titres comme ça. Le matin me guette, souvent je ne le fais pas pour les petits shows, mais les gens me le demandent tout le temps.
2: Bien sûr.
3: Mais ce n'est pas évident, comme c'est un titre qui plombe. Quand t'as 20 minutes pour secouer les gens, quelquefois je le mets pas dans la programmation. Ouais.
2: Et alors, à mon grand étonnement, Passy, j'ai lu que la chanson que vous auriez rêvé d'écrire,
1: alors, c'est quoi?
2: C'est celle-ci.
3: Elle est magnifique.
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3: Même le système de rime, même comme un
2: belle de Notre-Dame de Paris.
3: Tu vois, le système de rime, comment...
2: Bien sûr, elle est magnifique cette chanson. Mais c'est vrai qu'on ne s'attend pas forcément à ce que ce soit une de vos chansons préférées.
3: C'est au niveau de l'écriture, au niveau du ABAB, au niveau du... Elle est super belle. En plus, les voix, je suis ami avec Julie Zenati. D'ailleurs, j'ai un titre de Julie qui part dans ce projet-là, qui va arriver après. Le travail de Plamondon et les autres. C'est terrible.
2: Super. Julie Zenati qui faisait Fleur de Lys. Hein,
3: exactement. Il n'y a pas que ça. Hein. J'aurais bien aimé... une chanson comme Sous le vent de Céline Garou ou
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3: Ce genre de texte, j'aurais aimé.
2: Ça, vous adorez ça?
3: Moi, j'adore.
2: Je comprends.
3: Chaque été, mes enfants y ont droit quand on doit sortir un peu du hip-hop.
6: Mais comme punition,
3: Non. J'ai ma période, j'ai mon moment Sous le vent, j'ai mon moment Céline Dion, Goldman, j'ai ma période Sade, comme ma période Bob. Voilà, ça, c'est des classiques. Ouais. Même, je peux remonter sur du Edith Piaf aussi, souvent, de temps en temps.
2: Vous avez vos places pour Céline Dion?
3: Non, j'ai pas. Oh. Si vous avez un business, une place.
1: On
3: parle. J'ai plusieurs interviews qu'on me demande. Je dis,
2: quand même.
3: J'ai pas ma place. Mais voilà, fêtons-la vivante. On a quand même une diva qui représente
2: la
3: langue française et elle a une merveilleuse voix, de merveilleux textes. Donc, ouais, j'adore, je suis fan, moi, de.
2: Mais c'est vrai
3: de grands artistes.
2: Avec tout ça, tout ce dont on parle, c'est vrai qu'on est assez loin du ministère amer. C'était ça, le ministère amer.
7: Le ministère et l'éducation.

0: C'est en 1992, hein, ouais, avec Tommy Bugsy.
1: Oui, les premiers textes, la première base, le savoir est une arme, c'est un leitmotiv qui a été même repris, qui est repris aujourd'hui dans le hip-hop, etc. Et nous, on disait aux jeunes, déjà à 15 ans, bah, documente-toi, apprends comme tu peux, si t'apprends sur les bancs dehors ou à l'école, l'important c'est d'apprendre et changer ta situation.
0: Il y avait une grande concurrence à l'époque avec NTM, qui était un peu, c'était un peu.
1: Oui, on était un peu.
0: PSG Marseille, quoi.
1: Ouais, PSG Marseille, Sarcelles Saint-Denis, chien et chat. Ouais. Mais maintenant, on s'entend beaucoup
0: mieux. Bien.
1: On a évolué. Avec Joey, ça passe très bien. Cool Chain, on s'est croisé au PSG. On est fan du PSG, donc. Dès qu'on est fan du PSG, il y a des choses qui.
2: Voilà.
1: On fête nos meilleures années.
0: Il y a de quoi fêter en ce moment.
1: On se voit au parc, on est content, on sourit. J'ai partagé une dernière photo. On s'est croisé avec Tommy il y a 2-3 semaines. Et eh ben la photo a fait un carton sur le net.
0: C'est Tommy Bugsy qui revient aussi. Hein.
1: Voilà, qui revient aussi. Et le 21 juin, il sort un single là justement, un petit big up à mon frère.
0: C'est donc, toute une génération qui revient. C'est
1: voilà.
0: Génial.
1: Et donc quand on se croise ou avec Joe ou avec Cool Chain, comme ça se passe bien, les gens réagissent et sont super contents de voir qu'on arrive à
2: mais
1: s'entendre.
2: Mais refaites
1: aujourd'hui.
2: Un concert tous ensemble.
0: Mais bien
2: là,
0: sûr.
2: Le secteur A, à l'Olympia, ou je ne sais pas, je m'en occupe.
1: Je vais en parler. On a fait la tournée T'entends pas ou quoi avec Jackie, c'est un peu.
2: Ouais.
1: Mais on prépare ça.
0: Allez, en attendant, on a cet album, donc Bordeaux Original, le nouvel album de Passy. Ça faisait 13 ans qu'on l'attendait. Vous pouvez aller le découvrir. Merci beaucoup, Passy, d'être venu nous voir ce matin sur
1: Merci pour l'accueil. J'ai passé un très, très bon moment.
2: Merci, Passy.
3: Et voilà, c'était Culture Média avec Thomas Hill, que vous retrouverez tout à l'heure à 10h et jusqu'à 11h30 sur Europe 1. Il recevra notamment Brigitte Lahaie pour parler du livre 50 nuances de bonheur aux éditions Fayard. Dans Programme de nuit, ça y est, c'est fini, il est bientôt 5h et vous avez rendez-vous dans un instant avec l'info. Alexandre Lemaire aux commandes d'Europe 1, bonjour. Et on va le retrouver après Gaëtan Roussel, Tout s'en va sur Europe 1.
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0: Roussel sur Europe 1, tout s'en va. Et moi aussi, c'est l'heure. Je vous cède la place, Alexandre Lemaire. Bonjour et bienvenue.
1: Mais oui, nous on arrive. Bonjour Marlène, bonjour à tous, chers auditeurs. Vous êtes sur Europe 1, c'est un plaisir de vous retrouver. Vous profitez peut-être du pont, mais oui, on peut faire le pont et être un lève-tôt, c'est tout à fait
2: c'est
1: possible.
2: Vrai.
1: Bonjour Mario Gagnon.
2: Bonjour Alexandre, bonjour à tous.
1: La météo pour ce pont de l'Ascension.
2: Ouais, il faut sortir les imperméables.
1: Encore.
2: Et en plus les vêtements chauds, la totale aujourd'hui.
1: Il fait froid en plus.
2: Oui,
1: hein.
2: Il fait très froid.
1: Vous allez nous détailler ça dans un instant, Marion. Europe 1, bonjour. Dans l'actualité de ce vendredi 15 mai, une fusillade sur fond de narcotrafic à Nantes. Ça s'est passé hier soir. Un jeune de 15 ans tué par balle, un autre de 13 ans entre la vie et la mort. Négatif. Tous les cas contacts en lien avec le hantavirus sont négatifs. Alors, est-ce que ça veut dire que c'est fini? Qu'il n'y aura pas d'autres contaminations? Pas d'épidémie? Je vais poser la question à mon invité dans une demi-heure. Le professeur Philippe Amouyel, professeur de santé publique au CHU de Lille. Sortie de crise ou pas, sa réponse à 6h-20 sur Europe 1. On va aussi parler, bien sûr, de la liste de Didier Deschamps, la liste des joueurs qu'il va emmener à la Coupe du Monde de foot cet été. Il y a quelques surprises. Votre histoire dingue, Marion.
2: Et je vais vous parler d'un vol mystère, des passagers qui ont embarqué dans un avion sans connaître la destination.
1: Et ça, c'est dans un quart d'heure. La revue de presse internationale. Nous serons notamment en Argentine, qui se souvient d'un foyer de hantavirus meurtrier dans son histoire récente. Tout avait commencé par une fête d'anniversaire. Récit de la correspondante d'Europe 1 dans 10 minutes. Le temps, Marion, sera donc perturbé et frais aujourd'hui.
2: Alors, surtout perturbé du sud-ouest jusqu'à la façade est. Ce matin-là, vraiment, vous allez avoir un temps couvert, pluvieux, de la neige sur les reliefs à partir de 1000 mètres seulement et un fort risque orageux toute la journée sur cette façade est, donc prudence. Plus au nord, le ciel sera variable, on aura quand même de belles éclaircies à l'ouest, sur le nord-ouest ce matin. Mais déjà, des petites pluies qui vont arriver vers les côtes de la Manche et qui vont gagner du terrain, elles vont glisser cet après-midi, ces pluies. Des Pays de la Loire jusqu'aux Ardennes, on aura un risque orageux aussi cet après-midi, du centre-Val de Loire au sud des Hauts-de-France, donc attention. En fait, vous allez être peu nombreux à échapper à la pluie aujourd'hui, chers auditeurs. Même sur le pourtour méditerranéen, des ondées devraient se développer cet après-midi. Et côté température, c'est vrai que là, on attend quand même un pic de fraîcheur. 2 degrés seulement à Blois, Alençon et au Mans ce matin. On est largement en dessous des normales de saison. 3 degrés à Charleville-Mézières, 6 degrés à Rennes, 7 à Paris et à Bordeaux. Et cet après-midi, vous aurez 12 degrés à Colmar, 13 degrés à Clermont-Ferrand, 14 degrés à Paris et à Dijon, 15 degrés à Lyon et à Biarritz, 16 degrés à Orléans, 16 degrés à Carcassonne, 18 degrés à Marseille et jusqu'à 20 degrés quand même à Nice.
1: Merci Marion, bon réveil à tous, bienvenue sur Europe 1, voici votre journal. Il est 5h sur Europe 1.
3: Europe 1, bonjour. 5h, 7h.
0: Alexandre Lemaire.
1: À la une donc, un adolescent de 15 ans tué par balle hier soir à Nantes. Deux autres mineurs blessés, dont un jeune de 13 ans entre la vie et la mort après un règlement de compte sur fond de narcotrafic. Les tireurs sont activement recherchés. Le ministre de l'Intérieur est attendu sur place ce matin. Tous les cas contacts du hantavirus négatifs. Leur isolement à l'hôpital reste maintenu pour 2 semaines. Quelle sera la suite? Précision Europe 1 dans ce journal. À suivre également, la France blessée en son cœur. Ce sont les mots de Gérald Darmanin hier lors de l'hommage aux deux agents pénitentiaires tués il y a 2 ans dans l'attaque du péage d'Incarville. Quelles mesures ont été prises depuis l'évasion de Mohamed Amra pour mieux protéger les agents? On va tout vous dire. Et puis, la liste des 26 joueurs de l'équipe de France de foot dévoilée pour le Mondial de cet été. Vous allez entendre le sélectionneur Didier Deschamps. Il est 5h sur Europe 1, le journal. Fanny Marceau. Bonjour Fanny.
4: Bonjour Alexandre, bonjour à tous. La violence du narcotrafic a encore frappé. Un adolescent de 15 ans a été tué par balle lors d'un règlement de compte hier soir vers 19h30 dans le nord de Nantes. La maire de Nantes, Johanna Roland, rapidement sur place, dénonce une mort insupportable qui endeuille toute la ville. 2 autres mineurs ont été blessés, dont l'un très grièvement, âgé de 13 ans à peine. Les auteurs des coups de feu sont activement recherchés, Antoine Bienveau.
5: Oui, il est environ 19h30 hier lorsque plusieurs individus pénètrent dans le quartier de Port-Boyer sur un deux roues et ouvrent le feu dans un immeuble. L'une de leurs balles touche d'abord mortellement en plein cœur à un adolescent qui venait de fêter ses 15 ans. 2 autres mineurs, âgés cette fois de 13 et 14 ans, sont également blessés par ces tirs à la cuisse et à la main. Rapidement pris en charge, ils ont été transférés au CHU de Nantes avec un pronostic vital fortement engagé pour le plus jeune d'entre eux. Selon les premiers éléments de l'enquête, il s'agirait d'un règlement de compte sur fond de trafic de stupéfiants. Au mois d'avril, déjà une fusillade liée au narcotrafic était survenue dans ce quartier. Un jeune homme avait alors été tué et un autre gravement blessé par balle. Hier soir, jusque tard dans la nuit, un important dispositif policier a été déployé sur place. Une enquête a été ouverte, confiée à la Direction territoriale de police judiciaire de Nantes.
4: Antoine Bienvaux, le ministre de l'Intérieur, Laurent Nunez, est attendu sur place dans la matinée. À Nice, où deux personnes ont été tuées dans une fusillade et 6 autres blessées lundi après-midi, 4 personnes ont été interpellées et placées en garde à vue hier, dont le tireur présumé. Il était arrivé sur la place commerçante des Amaryllis dans le quartier des Moulins en trottinette. Après avoir été déposé en voiture, il avait ouvert le feu avant de s'enfuir dans un véhicule qu'il attendait.
6: Face au trafic de drogue, les autorités mobilisées. Dans l'Atlantique, un navire français a saisi plus de 3 tonnes de cocaïne.
4: 3 366 kilos pour être exact. Il se trouvait à bord d'un navire de pêche qui naviguait sans pavillon. 7 trafiquants présumés ont été placés en garde à vue en Martinique.
6: À la une également ce vendredi matin, l'antivirus. Tous les cas contacts identifiés ont été testés négatifs.
4: On attendait les résultats de leur test PCR avec beaucoup d'impatience. Et si cette nouvelle est un soulagement, Yasmine Akhatou, elle ne veut pas dire qu'ils vont pour autant reprendre une vie normale tout de suite. Que va-t-il se passer maintenant ?
7: Eh bien, ce que l'on sait pour l'instant, c'est que les 26 cas contacts resteront à l'isolement à l'hôpital jusqu'à nouvel ordre, où ils seront testés 3 fois par semaine. Ce confinement dans des chambres où la pression de l'air est modifiée pour empêcher la transmission doit durer 15 jours. Mais après ces 2 semaines d'hospitalisation, le protocole n'est pas encore clair. Écoutez ce que disait Stéphanie Rist lors de la dernière conférence de presse, c'était mardi dernier.
8: Sur la durée de l'isolement, nous avons pris des décrets qui nous permettent, si on a besoin de les hospitaliser ou de les laisser en isolement, le temps de l'incubation. On est plutôt sur cette orientation, mais on laisse aussi les données de la science évoluer et nous adapterons avec l'évolution des connaissances.
7: La ministre de la Santé n'exclut donc pas que les cas contacts quittent l'hôpital avant la fin de la période d'incubation de 42 jours pour un auto-isolement à domicile par exemple.
4: Yasmine Akhatou, spécialiste santé d'Europe 1, notait que la seule patiente positive en France est toujours en réanimation dans un état grave à l'isolement à l'hôpital Bichat à Paris.
0: Il est 5h04, vous écoutez Europe 1, bonjour.
6: C'était il y a 2 ans, le 14 mai 2024, l'évasion spectaculaire et ultra-violente de Mohamed Amra au péage d'Incarville dans l'Eure.
4: Les complices du détenu avaient abattu sans hésiter 2 agents pénitentiaires, Fabrice Moello, 52 ans, et Arnaud Garcia, 34 ans. Hier, le garde des Sceaux, Gérald Darmanin, a tenu à leur rendre hommage au cours d'une cérémonie évoquant une France blessée en son cœur et une cicatrice sans doute jamais refermée, Alexandre Chauveau.
9: Avant un échange avec les familles de Fabrice Moello et d'Arnaud Garcia, Gérald Darmanin leur a rendu hommage au nom de la nation.
10: Ils faisaient leur métier, ils servaient la France et ils ont été victimes de la plus lâche et de la plus odieuse violence.
9: Le garde des Sceaux insiste dans son discours sur la pleine mobilisation de l'État dans la protection des agents pénitentiaires et souligne la création, depuis 2 ans, du PNACO, le parquet national anticriminalité organisée, ou encore des prisons de haute sécurité pour les délinquants et criminels les plus dangereux. Mais pour les syndicats, il faut aller encore plus loin en rendant notamment exceptionnelles les extractions de détenus. Emmanuel Baudin, secrétaire général FO Justice.
11: On a un nombre d'extractions judiciaires qui explose tous les jours. Les agents passent leur temps sur la route pour des fois 5 minutes, même pas dans le bureau du juge. Et tous les jours, les collègues savent quand ils se lèvent le matin qu'ils risquent de se faire attaquer. Et donc nous, on espère qu'on va réussir à imposer la visio.
9: Une demande qui se heurte toujours au refus des magistrats et à la censure du Conseil constitutionnel qui estime que la comparution physique constitue une garantie légale des droits de la défense.
4: Alexandre Chauveau du service politique d'Europe 1.
6: C'est le cauchemar de tout parent, récupérer son enfant à la crèche et constater qu'il y a un problème. Et bien cette fois, c'est une petite fille de 21 mois qui a été rendue à ses parents en état d'ivresse.
4: Ubuesque et terrifiant, les faits se sont déroulés en mars dernier dans le village de Plailly, dans l'Oise. Mais on ne les a découverts que cette semaine. Une enquête a été ouverte par le parquet de Senlis. Les parents de la petite Jeanne sont toujours en attente de réponse. Comment leur fille a-t-elle pu se retrouver avec 2,14 g d'alcool dans le sang ? Quelles sont les pistes envisagées ? Élément de réponse avec Emma Ben-Youssef Soudarovitch.
12: Les médecins de l'hôpital évoquent d'abord la piste du syndrome dit d'auto-brasseur, pathologie extrêmement rare. Certaines personnes autoproduisent de l'alcool dans leur organisme. Hypothèse finalement écartée après plusieurs analyses. Pour le docteur Levavasseur, chef du service pédiatrie du centre hospitalier du Belvédère, l'enfant a dû absorber de l'alcool par mégarde.
13: Moi, j'ai déjà eu un cas d'un enfant qui gentiment avait renversé le flacon de parfum de sa maman sur son petit frère. Il avait 2-3 grammes d'alcoolémie. La peau est très très perméable chez les bébés, c'est pas une barrière, ça rentre directement dans les veines.
12: Surveillance négligée ou geste volontaire de la part du personnel de la crèche, ce qui est certain pour le docteur Boctor, pédiatre et présidente du syndicat des jeunes médecins, il en va de la responsabilité de la garderie.
14: Dans ce climat-là, où on sait très bien qu'il y a des enfants qui sont maltraités en crèche, il est évident que la première hypothèse qu'on doit évoquer, c'est une ingestion, soit une intoxication volontaire ou involontaire, mais dans ce cas-là, de la part de la crèche, c'est de la négligence, c'est une évidence.
12: Pour l'instant, l'enquête se poursuit et la crèche devrait rouvrir ses portes en juin prochain.
4: Emma Ben-Youssef Sudarovitch.
1: Les sports à 5h07 sur Europe 1 avec le football. Ils sont 26 joueurs de l'équipe de France sélectionnés pour la Coupe du Monde cet été. Didier Deschamps a dévoilé sa liste hier soir.
4: Oui, pour la dernière fois, avant de passer la main, après 14 ans à la tête des Bleus, le sélectionneur s'est donc livré à cet exercice de révélation tant attendu sur TF1. Il s'est ensuite rendu en conférence de presse face à des journalistes curieux de comprendre ses choix et surtout la non-sélection de certains habitués du maillot bleu qui pourrait être dur à encaisser. Écoutez.
15: J'ai bien conscience que c'est dur pour certains. Je ne vais pas dire que c'est plus dur pour évidemment des joueurs qui sont habitués à venir régulièrement et qui ne sont pas là. Évidemment que c'est dur humainement, mais à un moment, il y a le côté professionnel qui prend le dessus. Sincèrement, c'était pas très dur à trouver, à part Robin Rissert, les autres, ils sont déjà venus. Après, bon, nous sommes dans une logique par rapport à ce que je pense être le mieux pour l'équipe de France. C'est un groupe aussi. Alors, le critère sportif, il est là. Et après, il y a évidemment d'autres éléments qui rentrent en ligne de compte et pour arriver à une décision finale.
4: Explication de Didier Deschamps hier en conférence de presse. Tiens Alexandre, est-ce que vous avez vu cette vidéo de promo des Bleus pour la Coupe du Monde?
1: Non, pas encore.
4: Écoutez, elle a été publiée hier soir sur Twitter. Elle reprend tous les codes du mode de vie américain puisque la Coupe du Monde se déroule aux États-Unis. Ces modes de vie qu'on voit dans les séries des années 60, les pancakes du petit-déj, le diner, le jukebox. Elle a été dévoilée hier soir donc sur le compte X de l'équipe de France sous le hashtag « Fier d'être bleu », manière très enjouée de découvrir ou redécouvrir nos Bleus et qui se révèle donc également comédien.
1: Ça y est, j'ai envie de pancakes maintenant. Bon, ça attendra un petit peu. Merci Fanny Marceau, 5h09. Bienvenue à tous sur Europe 1. Soyez les bienvenus ce vendredi. 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
1: Bon réveil ce vendredi 15 mai.
16: Vous écoutez Europe 1 Bonjour avec Alexandre Lemaire et dans quelques instants, c'est la revue de presse internationale.
1: Mieux comprendre le hantavirus. L'Argentine se souvient d'un épisode récent qui avait fait 11 morts après une soirée d'anniversaire. Nous serons dans un instant à Buenos Aires. D'abord les courses. Votre pari gagnant, Thierry Léger, bonjour.
17: Bonjour Alexandre, il y aura des courses en semi-nocturne sur l'hippodrome de Vincennes et mon pari gagnant sera le 504 Gesolo. Oubliez sa dernière disqualification le 12 mars sur l'hippodrome de Caen où il s'est montré fautif dès le premier tournant alors qu'il était grandissime favori et reprenez-le dès ce soir en confiance sur un tracé qu'il apprécie où il devrait pouvoir se réhabiliter et rembourser ainsi ses nombreux supporters. Alors notez bien, pour ce soir à Vincennes, réunion 1 dans la 5e course, le numéro 4, Gesolo.
1: Merci Thierry Léger et vous revenez après le journal de 5h30 sur Europe 1 avec vos pronostics du Quintet. Dans 2 minutes, votre histoire dingue, Marion, avec un beau coup de com' ce matin.
16: Oh oui, un coup de com' d'une compagnie aérienne, une opération intitulée « Vol mystère ». Il est 5h10 sur Europe 1.
1: La revue de presse internationale avec les correspondants d'Europe 1. Nous partons d'abord en Argentine. Bonjour Marie Roustan.
18: Bonjour.
1: Correspondante d'Europe 1 à Buenos Aires. Marie, qu'avez-vous lu dans la presse chez vous?
18: L'histoire d'un foyer de hantavirus dans un village de Patagonie, un cas qui remonte à 2018, mais permet de nous éclairer sur le comportement du virus, remarque La Nation. Tout commence à une fête d'anniversaire où le patient zéro se rend avec de la fièvre. Les semaines suivantes, les cas de hantavirus se succèdent, bilan 34 contaminations, dont 11 morts, poursuit La Nation. La première personne infectée a probablement été en contact avec de l'urine d'un rongeur, porteur du virus, retrace un spécialiste pour El Diario AR. Il insiste: il n'y a pas de risque que le hantavirus dégénère en pandémie. El País tire les leçons du village de Patagonie endeuillé par le virus en 2018. L'isolement des personnes malades ou cas contact a été efficace pour freiner la chaîne de contamination.
1: Nous partons au Liban. Inès Gilles, vous êtes à Beyrouth pour Europe 1, à la une des journaux libanais.
19: Eh bien, on parle du rapprochement entre le Liban et la Syrie. Le premier ministre libanais Nawaf Salam s'est récemment rendu à Damas pour rencontrer le président syrien Ahmad Ashara. Selon Al Jazeera, ils ont abordé la question de la libération des prisonniers syriens détenus dans les prisons libanaises, mais aussi le renforcement de la coopération économique et le contrôle de leurs frontières contre les trafics. Cette visite s'inscrit dans le cadre d'un effort continu visant à rétablir les relations entre le Liban et la Syrie, qui avaient longtemps été tendues sous le régime Assad, affirme The New Arab. Néanmoins, le Hezbollah constitue toujours un obstacle au rapprochement entre les deux pays, selon l'Orient Today. Le groupe chiite continuerait d'utiliser le territoire syrien pour la contrebande d'armes et il aurait attaqué Israël depuis la Syrie durant la guerre.
1: Nous sommes enfin ce matin au Royaume-Uni. Sarah Menaï, vous êtes à Londres pour Europe 1. De quoi parle la presse britannique ?
20: De la manifestation organisée ce week-end à Londres par la figure britannique Tommy Robinson, alors que le Premier ministre Keir Starmer est au cœur d'une tornade politique, nous rappelle le Times. Le rôle des agitateurs internationaux concentre l'attention du Guardian. Le quotidien révèle que 7 militants d'extrême droite étrangers ont été interdits par Downing Street d'entrer sur le territoire britannique pour participer à cette manifestation. Le Daily Telegraph s'intéresse lui aux défis logistiques imposés à la police. Le tabloïd évoque la concomitance de cette manifestation avec une marche organisée en soutien à la cause palestinienne. Tout ça le même jour que la finale de la FA Cup et l'afflux massif de supporters que cela implique au stade de Wembley. Selon la BBC, ce sont 4000 agents de police qui seront mobilisés samedi à Londres dans une opération que le ministère britannique de l'Intérieur qualifie de sans précédent ces dernières années.
1: Sarah Menaï à Londres pour Europe 1.
16: C'était votre revue de presse internationale sur Europe 1. Il est 5h13. À suivre les initiatives en France, Alexandre.
1: Une belle initiative ce matin dans la lutte contre le cancer, Marion. C'est une invitation à tous les motards, nos amis motards, à faire un don et à participer à de grandes virées à moto. Ça se passe là, ce dimanche, partout dans le monde, mais aussi dans 70 villes de France. On va en parler dans deux minutes.
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1: Votre histoire dingue, d'abord sur Europe 1, Marion, à 5h15. C'est l'histoire ce matin d'un vol en avion pas comme les autres.
21: Voyage, voyage.
16: Oui, le vol W6983 de la compagnie Wizz Air au départ de Londres-Luton et à destination de, eh bien, on ne sait pas.
1: Ah, mystère.
16: Alors, maintenant, on sait, mais c'est vrai que quand les passagers ont pris leur billet pour ce vol, ils n'avaient aucune idée de là où ils allaient atterrir. C'est le principe du vol mystère. Vous pourriez, vous, Alexandre, réserver comme ça des billets pour un vol mystère? Vous avez une âme d'aventurier?
1: Alors, si je dois considérer la situation géopolitique actuelle, je vous dirais non. Vous voyez ce que je veux dire?
16: Je suis d'accord avec vous. Et moi, j'aime bien planifier. C'est vrai que je regarde les avis sur les destinations, les hôtels, je compare. Bref, ça, c'est pas pour moi. Mais il y en a qui aiment les surprises. Et ce fut le cas des passagers de ce vol. Certains avaient gagné leur billet sur Instagram, mais les autres ont déboursé 57 euros pour se laisser porter.
1: Alors, lorsque ces passagers ont reçu leur carte d'embarquement, ils ont forcément dû voir où ils allaient?
16: Eh bien non, aucune info n'a fuité avant l'atterrissage, Alexandre. Sur les écrans de l'aéroport, le vol était indiqué à « vol mystère ». Sur les cartes d'embarquement à la place de l'aéroport d'arrivée, il était écrit « inconnu ». Dans l'avion, chacun y allait de sa petite supposition. Hein.
22: Explique-moi, papa. C'est quand qu'on va où?
16: Alors, le seul petit indice pouvait se cacher dans le type de vêtements à prévoir, voilà, qui avait été transmis aux voyageurs, mais c'est tout.
1: Bon, c'est un vol qui a duré 5 heures. Mm-hmm. Donc, évidemment, petit à petit, la liste des destinations possibles en Europe, elle se resserre.
16: Oui, toutes les hypothèses ont circulé. Hein. Grèce, Égypte, Portugal. Personne n'avait trouvé la bonne destination. Et comme je vous le disais, ce n'est qu'à l'atterrissage que le commandant de bord l'a annoncé au micro. Tous les passagers ont crié de joie, écoutez.
23: Yerevan in Armenia.
16: Ils s'agissait de la ville d'Erevan en Arménie. Ouais, ouais. Et l'extrait que je viens de vous diffuser est tiré d'une vidéo d'une passagère hein, qui est immédiatement devenue virale sur les réseaux sociaux. Elle a été visionnée des millions de fois et extrêmement repartagée.
1: Bon, et évidemment, c'est exactement ce qu'espérait la compagnie aérienne Wizz Air.
16: Mais tout à fait, hein, parce que ce vol mystère était en fait une opération de communication minutieusement orchestrée par la compagnie aérienne pour annoncer en fait l'ouverture de cette nouvelle correspondance entre Londres et Erevan, deux fois par semaine à partir du 12 juin. Et on peut dire qu'ils ont réussi leur coup parce qu'ils n'ont rien eu à débourser en publicité. Ils ont simplement profité du buzz comme ils l'avaient prévu.
1: Bon, bah ils ont bien joué sur ce coup-là.
16: Ah oui, bravo à eux. Et si ça a suscité chez certains l'envie de découvrir Erevan et en Arménie, eh bien sachez, Alexandre, que c'est une destination encore très bon marché et qu'il existe des vols depuis l'aéroport de Paris-Beauvais. Voilà. Alors moi, j'ai réfléchi à un petit concept que je vais proposer à notre patron. Qu'il me paye, je suis une animatrice mystère et on ne sait pas si je viens ou si je ne viens pas.
1: Ah, alors ça c'est un autre concept.
16: Pourquoi pas ? J'aime bien le mystère.
1: Bon, moi j'irais bien à Erevan, en tout cas on s'habille comment ? Comme en France actuellement ?
16: Plutôt chaudement en ce moment.
1: En cette fin de mai, en novembre.
16: Oui. Hein. Exactement.
1: Voilà, ça peut être la même chose. 5h17, c'était votre histoire dingue. Merci Marion.
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1: Bienvenue sur Europe 1, le journal permanent, Fanny Marceau.
4: Un adolescent de 15 ans tué par balle hier soir à Nantes. Deux autres mineurs blessés, dont un garçon de 13 ans entre la vie et la mort. La mère, Johanna Roland, dénonce le narcotrafic qui gangrène le pays. Le ministre de l'Intérieur, Laurent Nunez, est attendu ce matin sur place alors que les auteurs des tirs sont toujours recherchés. À Nice, où deux personnes ont été tuées dans une fusillade et 6 autres blessées lundi après-midi, 4 personnes ont été interpellées et placées en garde à vue hier, dont le tireur présumé. L'actualité internationale, nouvelle rencontre entre Xi Jinping et Donald Trump. Aujourd'hui à Pékin, le président chinois plaide pour un cessez-le-feu durable et la réouverture dès que possible de la navigation dans le détroit d'Ormuz. L'Iran a annoncé hier que ses forces navales y avaient autorisé depuis la veille le passage de plusieurs navires chinois. Nouvelle discussion aujourd'hui entre le Liban et Israël à Washington après une première journée de discussion productive et positive hier, selon un responsable américain. Opposé à ses pourparlers, le Hezbollah pro-iranien a déclaré hier avoir utilisé un drone pour attaquer des soldats israéliens dans le nord d'Israël, près de la frontière avec le Liban. En Russie, 3 morts et 12 blessés dans des frappes ukrainiennes cette nuit. Hier, le bilan des bombardements russes massifs qui ont frappé Kiev dans la nuit de mercredi à jeudi s'est alourdi à 21 morts, dont 3 enfants, annoncent ce matin des services de secours ukrainiens. Rien n'est au-dessus de la Coupe du Monde. Les mots hier soir de Didier Deschamps en conférence de presse. Le sélectionneur des Bleus, qui a dévoilé hier soir la liste de ses 26 joueurs pour le Mondial, a également défendu la liberté citoyenne de Kylian Mbappé de donner son avis politique, estimant que l'essentiel est sur le terrain. L'attaquant star a pris position contre le RN dans une interview à Vanity Fair. Doit-il rester capitaine des Bleus dans ces conditions ? C'est la question qu'on vous a posée hier sur le site et l'appli Europe 1. Vous avez répondu non à 90%.
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1: Merci Fanny Marceau. Avant le journal de 5h30, dans 10 minutes sur Europe 1, vous allez écouter ce matin Alex Warren.
16: Alex Warren qui enchaîne les succès. On écoutera le dernier succès, Fever Dream.
1: Les initiatives en France à 5h19 sur Europe 1. Ce matin, une grande virée à moto contre le cancer. Bonjour Éric Pecoraro.
21: Bonjour.
1: Vous êtes le directeur de la communication de Triumph France et vous êtes aussi le co-organisateur de la Distinguished Gentleman's Ride. Alors un ride, il s'agit d'une virée à moto, hein, virée solidaire en l'occurrence, puisqu'elle est en faveur de la recherche contre le cancer. Un type de cancer en particulier d'ailleurs, Éric Pecoraro.
21: Oui, tout à fait. C'est pour lutter contre le cancer de la prostate et aussi des maladies mentales. Et c'est un événement mondial, donc c'est un jour unique, c'est le 17 mai partout dans le monde. Il y a plus de 100 pays qui participent, plus de 1000 balades organisées. Et effectivement, c'était l'objectif de se démarquer un petit peu par une balade, comme vous le disiez, solidaire, pour mobiliser et activer les donateurs à venir participer au ride et évidemment à s'inscrire et à donner pour lutter pour la recherche contre le cancer. Et effectivement, la façon de se démarquer, c'est de sortir sa plus jolie moto et de s'habiller le mieux possible.
1: Alors voilà,
21: pour avoir évidemment un moment unique et partager justement cette journée spéciale d'une manière là aussi spéciale.
1: Donc voilà, effectivement, vous l'avez dit, le grand départ, c'est ce dimanche. Chaque participant, naturellement, puisque c'est l'idée, fait un don à la recherche. Et il y a, oui, ce dress code un peu chic, un peu élégant. On va s'habiller comment alors?
21: Eh bien, on peut s'habiller comme on veut, de manière ou excentrique ou évidemment un petit peu classe ou même parfois une manière particulière, mais effectivement l'objectif c'est de se démarquer et en se démarquant justement on attire l'attention et en attirant l'attention d'une manière positive, on espère évidemment amener plus de monde puisque même si c'est Triomphe qui est partenaire du DGR, évidemment c'est ouvert à toutes les marques. Vous pouvez avoir n'importe quel type de moto, on n'est pas sectaire, absolument pas, évidemment.
6: Oui.
21: Donc venez avec votre moto, la marque que vous voulez, mais venez bien habillé. Et évidemment, le but, c'est vraiment de s'inscrire sur le site. Vous allez trouver la balade qui vous correspond. Il y en a 71 en France. Et vous participez à la balade que vous voulez dans la ville que vous voulez, évidemment, pour pouvoir partager ce moment-là avec tout le monde.
6: Bon, en costard, ça sera mieux vu qu'en survêtement, par exemple.
21: Ouais, complètement. ou alors un survêtement trois pièces avec une cravate.
6: Voilà. Bah ça, c'est vrai que ça marche aussi comme ça. Pas sectaire, dites-vous alors, justement, tiens, est-ce que c'est ouvert à tous? Je veux dire à toutes et à tous.
21: À toutes et à tous, évidemment. Sur cet événement-là particulièrement, on a une proportion de femmes qui est bien plus importante que la moyenne du monde de la moto, qui est assez masculin, se évolue dans le bon sens et se transforme. Donc ça, c'est une très bonne chose. Et justement, par ces valeurs positives, c'est des jolies motos, c'est un moment vraiment sympa et j'allais dire cool. Et bien justement, on a une population qui peut être ou est hétérogène, mais dans le même état d'esprit, c'est-à-dire positive, passer un bon moment. Et c'est vraiment agréable.
6: Oui, cette Distinguished Gentleman's Ride, donc cette virée à moto organisée à l'échelle mondiale, Eric Pecoraro, ça fait maintenant 15 ans qu'elle existe, que vous l'organisez?
21: Tout à fait, ça fait 15 ans qu'elle existe. Elle a été créée par Mark Awa en Australie. Et puis ensuite, on s'est emparé de cette jolie cause parce que ça nous correspondait parfaitement. Et en 15 ans, on a récolté plus de 10 millions de dons à travers le monde.
6: Oui.
21: Et là, aujourd'hui, donc ça a vraiment grossi. Hein. Par exemple, la journée de dimanche, ça va rassembler plus de 120 000 motards dans le monde, je vous dis, sur une centaine de pays et plus de 1000 rides organisés dans toutes les villes dans le monde.
6: Et une soixantaine de villes en France, hein ?
21: Tout à fait, 71 en France pour être exact. Donc évidemment, vous avez un ride près de chez vous. Il suffit encore une fois d'aller sur le site, de mettre le pays France et vous allez trouver toutes les villes qui organisent un ride.
6: Alors sur le site, lequel donc ?
21: Alors c'est DGR, c'est Gentleman Ride, le site, mais le plus simple c'est d'aller sur un moteur de recherche, mettre DGR. Vous allez avoir tout de suite en premier le site de l'association, donc Distinguished Gentleman Ride.
6: Ouais.
21: Et là, vous allez trouver, comme je vous le disais, tous les rides organisés. Ouais.
6: Pourquoi cibler le cancer de la prostate? C'est un cancer qui touche l'homme, évidemment. C'est l'un des cancers les plus fréquents encore aujourd'hui, Eric Pecoraro.
21: Oui, tout à fait. Comme Movember s'associe énormément à la prévention du cancer, plus évidemment pour tous les cancers, mais particulièrement pour le cancer de la prostate, plus il est pris tôt, plus il est possible d'en réchapper définitivement. Et donc évidemment, c'est toutes ces campagnes de prévention que vous avez dans vos hôpitaux. Le signe de Movember, vous l'avez souvent, il est très visible, c'est un personnage avec des moustaches et il est vraiment reconnaissable justement dans ces moments de prévention, souvent au mois de novembre dans les hôpitaux. Et évidemment, plus la prévention est large et plus comme je vous disais, la prise en charge est tôt dans l'état d'avancement du cancer, plus vous en réchappez, j'allais dire facilement, c'est pas vrai, mais ce que je veux dire, c'est plus vous en réchappez définitivement.
6: C'est l'occasion, évidemment, l'événement que vous organisez ce dimanche, cette Distinguished Gentleman Ride, cette virée à moto, de rappeler, de sensibiliser à l'importance d'organiser un dépistage. C'est possible et c'est même conseillé dès l'âge de 50 ans, auprès de son généraliste, notamment.
21: Oui, tout à fait, c'est vraiment l'objectif, encore une fois. C'est mettre l'accent sur cette façon, évidemment, de prendre en compte très rapidement et de faire cette prévention avancée pour justement, encore une fois, en sortir le plus vite s'il y a évidemment une détection de cancer.
6: Est-ce qu'on peut encore s'inscrire pour participer à l'une de ces rides?
21: Tout à fait, vous pouvez vous inscrire vraiment jusqu'au dernier instant, au dernier moment. Là, aujourd'hui, on va arriver à 3000 participants en France sur les 70 rides. L'objectif, c'est d'arriver à au moins 5000 personnes et de récolter 100 000 euros de dons sur la France. On est derrière quelques pays actuellement que j'aimerais qu'on puisse dépasser dimanche.
6: Bon.
21: Donc, j'aimerais
6: que tout le monde se mobilise
21: pour exactement, on se mobilise pour s'inscrire.
1: Bon, voilà, amis motards, à vos agendas et motardes, hein, ça se passe ce dimanche un peu partout en France. Ça va pétarader avec cette Distinguished Gentleman's Ride. Éric Pecoraro, directeur de la communication de Triomphe France, vous êtes aussi le co-organisateur de cet événement Virée Moto Solidaire contre le cancer de la prostate. Merci, merci d'avoir été avec nous ce matin sur Europe 1.
21: Je vous en prie, merci beaucoup.
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1: 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Soyez les bienvenus ce vendredi matin avant de retrouver le journal. Un réveil en musique, Marion.
16: Et oui, on écoute Fever Dream d'Alex Warren. Un morceau qui parle d'amour. Très bon réveil avec Europe 1.

0: Dream, Alex Warren sur Europe 1.
1: Vendredi 15 mai, bienvenue à tous. À suivre dans la prochaine demi-heure sur Europe 1, le Club Culture, Marion, le livre du jour.
0: Et comme chaque jour cette semaine, Nicolas Carreau vous présente l'un des 5 romans sélectionnés pour le prix littéraire Europe 1 GMF, Saint Emmerderesse ce matin.
1: Ouais, quel drôle de titre. C'est dans 20 minutes, avec également les nouveautés musicales, Marion, avec Joe Hume.
0: Oui, Joe vous parlera du nouvel album de Lemon Twigs.
1: La crise du hantavirus est-elle en train de se dissiper? Tous les cas contacts négatifs. Alors est-ce que ça veut dire qu'il n'y aura pas d'épidémie? Je vais poser la question à mon invité après le journal, le professeur Philippe Amouyel du CHU de Lille. Il sera avec nous dans 10 minutes. Côté ciel, Marion, ce vendredi s'annonce comme la journée la plus fraîche de la semaine.
0: Oui, une fraîcheur qui est liée à la descente d'une masse d'air polaire qui a plongé sur la France. Et là, on pourrait parler de froid record, notamment sur le centre-est. 11 degrés attendus à Saint-Etienne cet après-midi. Ça, c'est un niveau de début de mois de mars. 12 degrés à Besançon, 13 degrés à Grenoble, Lille et Clermont-Ferrand, 14 à Paris, 15 degrés à Nantes et à Brest, 17 degrés à Angoulême, jusqu'à 19 quand même à Bastia et à Nîmes. De la fraîcheur donc, et puis dans le ciel, beaucoup de nuages, des pluies, des averses, des giboulées, de la neige en montagne, du vent. Voilà le programme d'un vendredi pas très agréable et pas du tout en accord avec la saison. En ce qui concerne les orages, il va falloir être prudent sur le Pays Basque, entre le centre Val-de-Loire et les Hauts-de-France, sur le Massif central et sur toute la façade est, risque orageux bien présent, surtout cet après-midi.
1: Merci Marion Gagnaud, Europe 1 bonjour. Bienvenue à tous, 5h30.
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1: À la une, ce matin, 26 joueurs, oui, et quelques surprises. Didier Deschamps a dévoilé hier soir la liste des Bleus pour la Coupe du Monde de foot dans à peine un mois maintenant. Deux absences notables, celle de Lucas Chevalier et Eduardo Camavinga. La crise du hantavirus, les tests pratiqués sur les 26 cas contacts identifiés sont tous négatifs. Les patients vont rester à l'hôpital encore au moins 2 semaines, toutefois pour couvrir la période d'incubation. La maire de Nantes, Johanna Roland, parle d'un drame absolu. Un adolescent de 15 ans a été tué par balle dans une fusillade. Ça s'est passé hier soir. Un autre, âgé de 13 ans seulement, est entre la vie et la mort. La piste du narcotrafic privilégié. Et puis, dernier jour du sommet Chine-États-Unis, Donald Trump annonce que Pékin va l'aider à rouvrir le détroit d'Ormuz. Réponse il y a quelques instants des dirigeants chinois pour demander la réouverture de la navigation dès que possible. Il est 5h30 sur Europe 1, le journal Christophe Lamarre. Bonjour Christophe.
4: Bonjour Alexandre, bonjour à tous. Didier Deschamps a donc entamé sa dernière danse avec les Bleus de l'équipe de France hier soir. Le sélectionneur a dévoilé la liste des 26 joueurs retenus pour le Mondial cet été, son dernier rendez-vous international avant de passer la main. S'il y avait un peu d'émotion, le professionnalisme a vite repris le dessus au moment de retenir ou d'écarter des noms. Antoine Bienveau, cette liste réserve en effet quelques petites surprises.
5: Oui, et l'un des invités surprises de cette liste, c'est Maxence Lacroix, 26 ans, défenseur central du club anglais de Crystal Palace. Il avait fêté sa première sélection avec les Bleus au mois de mars face au Brésil, une performance qui a visiblement beaucoup plu à Didier Deschamps.
6: Il a eu l'opportunité de venir avec nous à cette tournée américaine où il a été performant. De par ce qu'il a fait avec nous au mois de mars, Maxence permet à l'équipe de France d'avoir encore un peu plus d'assurance.
5: Deux autres petites surprises à signaler dans cette liste. D'abord la convocation de Robin Risser, 21 ans, élu meilleur gardien de Ligue 1 cette saison avec le RC Lens. Et puis la présence en attaque de Jean-Philippe Mateta, attaquant de Crystal Palace préféré pour cette Coupe du Monde à Randal Kolo Muani. Pour le reste, c'est du classique, les tauliers sont là, Kylian Mbappé, Ousmane Dembélé ou encore Aurélien Tchouaméni verront bien les États-Unis. Les jeunes Marnès Akliouche, Désiré Doué et Michael Olise connaîtront eux leur première Coupe du Monde. Un mondial qui, on le rappelle, sera le dernier de Didier Deschamps à la tête de l'équipe de France.
4: Antoine Bienveau et les Bleus se retrouveront à Clairefontaine à la fin du mois pour le début du rassemblement. 2 matchs amicaux sont programmés début juin contre la Côte d'Ivoire et l'Irlande du Nord avant de s'envoler pour les États-Unis. Premier match du Mondial, ce sera contre le Sénégal le 16 juin.
1: La crise du hantavirus. À présent, je vous le disais en titre, les 26 cas contacts identifiés sont tous négatifs. Ils restent placés à l'isolement à l'hôpital.
4: Les résultats des premiers tests pratiqués, il y en aura d'autres, 3 par semaine jusqu'à la fin de la période d'incubation, précise la ministre de la Santé. Le spectre de l'épidémie s'éloigne, même si le gouvernement reste sur ses gardes. La stratégie et la méthode choisie pour lutter contre le virus ont, semble-t-il, convaincu les Français, plus d'un sur deux, selon l'enquête Odoxa. Pour autant, Arthur Delaborde, l'exécutif refuse tout triomphalisme.
2: Après la communication de crise, le gouvernement change de ton, finit les prises de parole quotidiennes, seuls les tests positifs seront rendus publics. Une stratégie assumée par Stéphanie Rist. La ministre de la Santé veut montrer que l'État garde le contrôle sans alimenter l'inquiétude. Dans son entourage, on se félicite des derniers résultats. Que tous les cas testés soient négatifs, c'est vraiment une bonne nouvelle, confie un proche. Pas question pour autant de crier victoire trop vite. Une étape est franchie, mais il est trop tôt pour parler de soulagement et de fin de crise, ajoute-t-il. En coulisses, le tandem Stéphanie Rist-Sébastien Lecornu est jugé solide. Selon un conseiller, leur relation est très fluide. Pourtant, ils n'ont pas les mêmes réseaux et se connaissaient à peine avant cette crise. Et pour l'instant, les Français semblent suivre. Selon un sondage Odoxa pour Le Figaro, 72% des personnes interrogées estiment que le gouvernement en fait assez, voire trop, pour les protéger. L'exécutif joue désormais une autre bataille, maintenir la confiance sans installer la peur.
4: Arthur Delaborde du service politique d'Europe 1.
7: À Lille, à présent, l'effroi et la colère des parents après les révélations d'une nouvelle affaire de pédophilie dans le secteur de la petite enfance.
4: Un babysitter de 37 ans vient d'être mis en examen et placé en détention

0: créer un compte pour postuler. Nous avons fait le test, aucun document d'identité ou diplôme à fournir, aucune question non plus quant au casier judiciaire. Selon le procureur, ces plateformes n'emploient pas directement les babysitters, pas d'obligation légale donc de vérifier leur profil. En revanche, les parents peuvent exiger le bulletin numéro 3 du casier judiciaire. Pour Joëlle Sicamois, directrice de la Fondation pour l'enfance, la charge ne doit pas peser sur les parents.
1: Ce qu'il faudrait, c'est que toutes les plateformes, toutes les organisations qui finalement recrutent en fait du personnel à destination de la garde d'enfants puissent elles-mêmes procéder à des contrôles d'honorabilité pour qu'on puisse systématiquement vérifier les antécédents.
0: Contrôler grâce à l'attestation d'honorabilité un document qui recense les condamnations et l'inscription au fichier des auteurs d'infractions sexuelles. Pour l'instant, elle est seulement exigée pour les professionnels de la petite enfance, mais la garde d'enfants n'est pas concernée.
2: Laura Legault. La France plus que jamais aux prises avec le narcotrafic. À Nantes, le ministre de l'Intérieur est attendu sur place dans la matinée après une fusillade qui a fait un mort et deux blessés graves hier soir, hier soir dans le quartier de Port-Boyer. Les victimes n'ont pas plus de 15 ans. Les tueurs ont réussi à prendre la fuite. Et puis l'hypothèse du règlement de compte sur fond de trafic de stupéfiants privilégiée également dans l'enquête sur la fusillade qui a fait deux morts et six blessés en début de semaine à Nice. Quatre personnes sont en garde à vue, dont le tireur présumé.
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4: Le sommet des superpuissances Chine-États-Unis, dernière journée de discussion, Christophe, entre Donald Trump et Xi Jinping.
2: Et le président américain reprendra l'avion pour les États-Unis dans l'après-midi. Peu de certitude à ce stade, sinon que le chemin de l'entente cordiale est pavé d'épines. Xi Jinping a sérieusement averti Donald Trump sur Taïwan. Cette île peut-être source de conflit entre nous, lui a-t-il glissé. Autre point majeur, la réouverture du détroit d'Ormuz. Donald Trump assure que Pékin va l'aider, Charles Bouchain.
5: Donald Trump l'affirme, Xi Jinping aurait proposé l'aide de Pékin pour permettre la réouverture du détroit d'Ormuz, paralysé depuis plus de deux mois désormais. Dans un entretien accordé à Fox News, le président américain assure également que son homologue chinois s'est engagé à ne pas fournir d'équipement militaire à l'Iran.
6: Il a déclaré qu'il ne fournirait pas de matériel militaire, ce qui est une déclaration forte. Mais en même temps, il a ajouté qu'il s'approvisionnait beaucoup en pétrole dans cette région et qu'il souhaitait continuer à le faire. Il aimerait que le détroit d'Ormuz rouvre sans délai.
5: Aucune confirmation en revanche du côté de la Chine, mais lors des discussions hier, Xi Jinping aurait fait part de son opposition à la mise en place d'un péage dans le détroit d'Ormuz. Cette voie maritime est essentielle pour Pékin. Une grande partie de ses importations de pétrole transite par le Golfe. Allié de l'Iran, la Chine est l'un des rares pays susceptibles d'exercer une influence sur Téhéran. Reste désormais à savoir si Donald Trump parviendra à obtenir un soutien concret de son homologue chinois, Xi Jinping, qui pourrait conditionner cette aide sur ce dossier à un assouplissement de la position américaine sur la question taïwanaise.
2: Charles Bouchain, et ce matin, la Chine réclame un cessez-le-feu durable au Moyen-Orient. Première réaction pour demander également la réouverture dès que possible de la navigation. Pendant ce temps, à Washington, Israéliens et Libanais vont poursuivre les négociations pour mettre fin à la guerre. Israël qui continue de bombarder le Hezbollah malgré la trêve en vigueur, elle doit expirer dimanche.
4: 10 ans après le crash du vol égyptaire entre Paris et Le Caire, le parquet de Paris réclame un non-lieu général.
2: L'avion s'était abîmé en mer Méditerranée le 19 mai 2016. Les 66 personnes à bord, dont 15 Français, avaient péri dans l'accident. La justice estime que le pilote et son copilote sont les seuls responsables. Conclusion insupportable pour les familles de victimes qui dénoncent une enquête bâclée. Romy Azoulay.
7: Pour le parquet, le crash de l'avion a été provoqué par un incendie dans le cockpit. Tout serait parti d'une fuite d'oxygène au niveau du masque du pilote. Le gaz se serait enflammé en entrant en contact avec une source de chaleur comme une cigarette. Le parquet pointe aussi du doigt une attitude décontractée de l'équipage qui se serait autorisé à fumer et à écouter de la musique. Mais pour les familles endeuillées, cette version contredit l'enquête faite par le BEA, le Bureau d'enquête et d'analyse. Sophie Cormary, présidente de l'Association des familles des victimes, est indigné.
8: Nous sommes restés sans voix. L'enquête du BEA, elle a démontré que seul le scénario d'un endommagement interne du dispositif oxygène pouvait être la cause. Ça n'était pas une erreur des pilotes. Et en 3 secondes, jamais une cigarette, s'il y en avait une, ne pourrait donner cet effet.
7: Ces familles se sentent abandonnées par la justice.
8: Toutes nos demandes de contre-expertise sont rejetées systématiquement par le juge d'instruction. Ça fait 10 ans qu'on se bat pour connaître la vérité, qu'il y ait éventuellement un procès. Pour arriver sur un non-lieu avec des conclusions tronquées, c'est juste un simulacre de justice.
7: Aujourd'hui, les proches des victimes réclament toujours la mise en examen de la compagnie égyptienne.
2: Romy Azoulay.
4: Allez, direction la Normandie à présent, Christophe, pour une exposition qui est aussi un hommage à un grand peintre.
2: Et Giverny salue la mémoire de l'un de ses plus illustres habitants. Claude Monet a passé plus de 40 années dans cette ville du sud de la Normandie. Le peintre disparu il y a tout juste un siècle est l'un des pères de l'impressionnisme.

0: l'humanisme. Avant les nymphéas, Monet découvre Giverny. C'est le thème de cette exposition. C'est aussi une plongée dans les paysages, Sébastien Bordenave.
1: Le père fondateur de l'impressionnisme arrive à 43 ans à Giverny. Il y restera 43 ans. Ses ventes de tableaux sont à l'époque poussives et il emménage avec sa concubine. C'est scandaleux pour le village de Giverny de 270 habitants car elle est toujours mariée. Elle hésite même à retourner vivre chez son époux. L'exposition « Avant les nymphéas, Monet découvre Giverny » raconte en tableau le passage d'une certaine incertitude financière à une très belle réussite. Témoin, exposé l'un des trois autoportraits qu'a fait Monet de lui-même. Il a un regard inquiet. Fraîchement veuf, il est encore locataire. Il a deux enfants et sa concubine a deux fils et quatre filles. Mais son bonheur arrivera vite. Sont exposées une trentaine d'œuvres des sept premières années de sa vie à Giverny, dont certaines totalement inédites. Elles sont d'autant plus appréciables pour les visiteurs qu'une fois le musée des impressionnismes quitté, vous pouvez admirer les collines des alentours, longer la Seine à vélo. Les paysages n'ont pas changé. Ils sont à l'image de Monet, éternels.
0: Sébastien Bordenave, avant les nymphéas, Monet découvre Giverny, c'est jusqu'au 5 juillet au musée des impressionnismes de Giverny.
2: Merci Christophe Lamarre, il est 6h20. Bienvenue à tous ce vendredi sur Europe 1, c'est l'heure des pronostics du quintet de Thierry Léger. Bonjour Thierry.
3: Bonjour Alexandre, c'est en nocturne à 20h15 sur l'hippodrome de Vincennes que va se courir ce quintet. Une course aux trois attelés qui réunira 14 trotteurs âgés de 7 à 9 ans sur la distance de 2700 mètres. Et sans aucune hésitation, j'ai fait confiance au numéro 9, Max Docagne, irrésistible le 24 avril à Vincennes et qui sur sa lancée ne devrait avoir aucune difficulté à doubler la mise. On lui opposera les numéros 10, jamais visiblement au mieux, et qui n'aura qu'à répéter ce qu'il vient de réaliser à Vincennes le 24 avril pour conclure ici à coup sûr dans les 5 premiers. 14, Come With Age, un trotteur suédois précédé d'une flatteuse réputation qui, pour sa première en France, le 27 avril, sur l'hippodrome de Cholet, a prouvé qu'il avait le niveau pour très bien faire dans une épreuve comme celle de ce soir à Vincennes. Et 4, Ever So Much, un autre suédois dont j'ai entendu le plus grand bien dans les milieux bien introduits du trot. Enfin, les numéros 6, Odana Krishtut, 7, Hashtag Simony, 8, Cameron et 5, Indy de Mai, compléteront ma sélection. Mon pronostic, 9, 10, 14, 4, 6, 7, 8 et 5.
2: Merci Thierry Léger.
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2: Allez, c'est l'heure de jouer. À présent, avec Europe 1, Marion Gagnaud. 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
2: La question du jour, ce week-end de 16h à 17h sur Europe 1, vous allez retrouver les histoires d'amour extraordinaires racontées par Sophie Davant. Demain, Sophie va vous raconter l'histoire d'amour entre Charlotte Gainsbourg et Yvan Attal. 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Réponse B, Garde à vue.
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2: Et bonne chance à tous.
4: Quasiment 6h moins le quart sur Europe 1 et votre invité ce matin Alexandre est Philippe Amouyel, professeur de santé publique au CHU de Lille et ancien directeur de l'Institut Pasteur de Lille.
2: Bonjour professeur Philippe Amouyel.
5: Bonjour.
2: La crise du hantavirus est-elle en train de se dissiper? Selon un dernier bilan du ministère de la Santé, les 26 cas contacts français ne présentent aucun symptôme. Tous leurs tests sont négatifs. Est-ce que c'est une bonne nouvelle, Philippe Amouyel? Je veux dire, est-il ce matin permis d'exclure toute contamination d'autres personnes à ce stade ou bien faut-il rester prudent?
5: Donc, dans l'état actuel de nos connaissances, ça montre qu'il y a une bonne stabilisation du virus et qu'il n'est pas en train de diffuser par des biais qu'on ne connaîtrait pas. Pourquoi ? Parce que ces cas contacts négatifs, on suppose et on pense aujourd'hui sur le plan scientifique qu'ils ne sont pas contaminants. C'est-à-dire qu'eux-mêmes n'ont pas pu contaminer d'autres cas s'ils étaient atteints et pas encore positifs. Donc, on est dans un foyer épidémique qui est maintenant sous contrôle. Ce d'autant que ces cas contacts sont tous hospitalisés.
6: Oui. Alors il faut rappeler que par ailleurs, il y a cette patiente française testée positive qui se trouve toujours en réanimation. 7 autres cas positifs ou hantavirus au total confirmés dans le monde. Il y a peu de risques à ce stade que le virus ne mute ou est-ce qu'il est encore trop tôt pour le dire ?
5: Non, à partir des études qui ont été faites antérieurement, il y a déjà eu 2 foyers en Argentine, en 96 et en 2018, en 2019. Déjà, la comparaison des génomes avait montré que les mutations étaient assez stables. Les génomes étaient assez stables. Et il semble qu'il en soit la même chose pour les 2 ou 3 génomes qui ont été déchiffrés sur les 3 patients qui sont décédés.
6: Alors effectivement, vous faites référence à ce foyer épidémique en Argentine en 2018-2019 qui avait causé la mort de 11 personnes sur 34 contaminés. Ça s'était passé lors d'une soirée. Là, on est vraiment face à la même forme, la même souche du virus cette fois, professeur Amouyel.
5: Oui, alors c'est la même souche du virus puisqu'en plus, dans ce virus qui d'habitude se développe chez les rongeurs, il y a une forme qui est susceptible, une fois qu'elle est passée du rongeur à l'homme, de se transmettre entre êtres humains. Et en fait, c'est ce virus qu'on appelle le virus des Andes et c'est ce virus qu'on connaît par ce foyer épidémique de 2018-2019 qui était survenu en fait chez un homme qui avait dû être contaminé par un rongeur qui était allé à une fête d'anniversaire avec des symptômes. Il est resté 90 minutes à la fête et il a contaminé 6 personnes qui ont entraîné ensuite la chaîne de contamination.
6: L'une des particularités de ce hantavirus, c'est le temps d'incubation. Il est assez long avant de savoir pour de bon si on y a échappé ou pas.
5: Alors, ce qu'on a appris de cette étude, justement, c'est que en moyenne, il est de 1 à 2 semaines. Mais il existe des cas qui se positivent jusqu'à 4 à 6 semaines. Donc, il est important de continuer à surveiller les cas contacts au cas où. Mais plus le temps passe, plus la probabilité qu'il soit infecté diminue.
6: Alors ça justifie effectivement les 42 jours d'isolement, autrement dit on vise naturellement la fourchette la plus haute. Est-ce que ça signifie qu'il faut s'attendre potentiellement à d'autres cas dans les prochaines semaines ? Vous dites que la probabilité diminue, hein ?
5: Oui, la probabilité, plus vous éloignez du moment du pic d'incubation, plus la probabilité va diminuer forcément. Le pic étant entre 1 et 2 semaines et qu'on a déjà passé pour la plupart des sujets ce pic.
6: Donc si l'on peut avoir des propos rassurants ce matin pour les auditeurs d'Europe 1, cela signifie de fait que le risque épidémique reste faible à ce stade.
5: Il reste faible, on n'a pas vu d'augmentation de ce risque depuis le début de l'épidémie. Il était important de le vérifier, de bien suivre les cas, de bien contrôler les périodes d'incubation. C'est ce qui a été fait. Le pic d'incubation là de 15 jours est largement passé maintenant. Donc maintenant, il faut continuer à surveiller au cas où on est vraiment dans le principe de précaution maximale. Et c'est une bonne chose.
6: Si l'on doit établir un parallèle avec le coronavirus qui reste naturellement dans toutes les mémoires, ce qui différencie l'hantavirus du coronavirus, c'est sa plus forte létalité, moins contagieux, mais plus souvent mortel.
5: Alors oui, c'est sa létalité, mais c'est surtout d'autres éléments. C'est-à-dire que le coronavirus qu'on a connu était habitué à l'homme. On savait qu'il se transmettait d'homme à homme. Là, ce qu'on connaît de l'hantavirus, il se transmet du rongeur à l'homme, puis ensuite de l'homme à d'autres hommes. Et plus il va se déplacer au sein des cas contacts, plus sa capacité d'infection va diminuer. Tandis que le coronavirus, lui, plus il se transmettait, plus il améliorait sa transmissibilité. Ce qui a expliqué l'épidémie mondiale qu'on a connue et ce qui explique également la localisation extrêmement limitée qu'on observe avec cet hantavirus.
6: Professeur Philippe Amouyel, les 26 personnes placées en France en quarantaine vont continuer à être suivies et testées 3 fois par semaine, je crois. Mais les autorités sanitaires ont fait savoir qu'elles ne communiqueraient plus désormais sur les résultats, sauf en cas de nouveaux tests positifs. Ça, c'est la pratique habituelle, c'est le protocole normal ?
5: Alors, parler d'un protocole normal sur un événement aussi rare, c'est difficile. En revanche, l'idée, c'est de limiter un peu les informations et la psychose et l'attente devant chaque soir. Rappelez-vous ce qui s'était passé dans le Covid, le nombre de patients positifs. Là, ce qu'on sait, c'est que plus on s'éloigne, plus la probabilité qu'ils soient positifs diminue. Donc, le cas que quelques-uns soient encore positifs est extrêmement faible. Donc, peut-être qu'on n'aura plus de nouvelles jusqu'à la fin des 42 jours. C'est ce qu'il faut espérer.
6: Oui, oui. Le patient zéro, c'est-à-dire à l'origine, cette fois, de la propagation du virus, serait un couple de Néerlandais. Ils ont perdu la vie. Ils s'étaient rendus dans une déchetterie située près d'Ushuaia, dans l'extrême sud de l'Argentine, pour y observer des oiseaux. C'est là qu'ils auraient croisé des rongeurs, vecteurs de l'antivirus. Hypothèse pas encore confirmée par l'Organisation Mondiale de la Santé. Vous paraît-elle toutefois la bonne ?
5: C'est difficile parce qu'apparemment, c'est un lieu habituel de tourisme. Ce que j'ai appris, c'est que déjà, à cause justement de ces oiseaux un peu particuliers, qu'en principe, il n'y a pas de rongeurs qui ont été détectés là-bas. Donc, c'est peut-être ce mécanisme, c'en est un autre. D'autre part, il faut à peu près 10 jours pour que la maladie apparaisse. Ils sont restés que dans un délai de 8 jours par rapport à la visite. Donc, il y a beaucoup. Ça pourrait être une hypothèse, hein, puisque justement, il faut qu'il y ait un moment un patient zéro qui soit entré en contact avec un rongeur ou avec des déjections de rongeurs ou des poussières émises de ces déjections. Mais là, on n'a pas assez d'informations précises et de faits pour conclure que c'est bien cette décharge. Ça peut être d'autres pistes.
6: Votre état d'esprit ce matin, professeur Philippe Amouyel, de l'optimisme prudent en définitive ?
5: Oui, de la sérénité, pour deux raisons. La première, c'est que le risque de contamination en population générale est extrêmement faible, c'est le premier point. Et le deuxième, c'est que les mesures qui ont été prises, qui sont très strictes, hein, d'isolement et d'hospitalisation, y compris des patients en contact, sont importantes à la fois au cas où les patients tomberaient malades, ils sont tout de suite dans un hôpital et on peut limiter les complications et réduire cette létalité, et puis parce que ça permet de les garder sous surveillance et d'être bien sûr qu'il n'y a pas d'autres cas qui apparaîtraient par hasard et contamineraient d'autres personnes. Donc on peut rester serein, c'est clair.
6: Philippe Amouyel, professeur de santé publique au CHU de Lille, merci. Merci d'avoir été avec nous ce matin sur Europe 1.
5: Merci à vous.
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6: Il est 6h10, bienvenue à tous sur Europe 1, le journal permanent, Christophe Lamarre.
0: Pékin réclame un cessez-le-feu complet au Moyen-Orient et la réouverture dès que possible du détroit d'Ormuz. Communiqué du ministère des Affaires étrangères chinoise il y a quelques minutes, Donald Trump et le numéro 1 chinois Xi Jinping discutent en ce moment, dernière rencontre avant le retour du président américain aux États-Unis. La crise de l'antivirus, les tests pratiqués sur les 26 cas contacts identifiés sont tous négatifs. Les patients resteront hospitalisés au moins 2 semaines, délai minimal requis pour couvrir la période d'incubation. La maire de Nantes, Johanna Roland, parle d'un drame absolu. Un adolescent de 15 ans a été tué par balle hier soir dans une fusillade. Un autre, âgé de 13 ans, est entre la vie et la mort. La piste du narcotrafic est privilégiée. Enfin, Didier Deschamps convoque 26 joueurs pour le Mondial américain de football. Cet été, quelques surprises avec la convocation du gardien Robin Risser, de Maxence Lacroix en défense et Jean-Philippe Mateta en attaque. Les Bleus entameront leur préparation fin mai avec le traditionnel rassemblement à Clairefontaine.
6: Merci Christophe. Le journal de 6h dans moins de 10 minutes sur Europe 1.
4: 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Il est 5h53.
6: C'est votre club culture. Bonjour Nicolas Carreau.
8: Bonjour Alexandre.
6: Chaque matin, cette semaine, vous nous avez présenté l'un des 5 romans sélectionnés pour le prix littéraire Europe 1 GMF. Et bien voici ce matin le dernier de la sélection, Nicolas, avec un drôle de titre. Hein.
8: Saint-Emmerderesse aux éditions Héloïse d'Ormesson, signé Audrey Alouette, l'histoire de Suzanne. Suzanne Rançonnet, aide-soignante, elle n'est pas très heureuse dans la vie, elle est un peu maltraitée par ses proches, elle n'a pas un sou, mais un jour elle gagne au loto. Alors attention, pas l'euro-million à 160 millions, un joli gain au loto, mais qui ne lui permettra pas de se la couler douce toute la vie. En revanche, en négociant un peu, elle achète content et contente un vieux manoir délabré sur les bords de Seine avec du terrain.
6: Un vieux manoir, donc, avec des travaux à financer.
8: Oui, alors le problème, c'est que tout le gain du loto est passé dans l'achat de la bâtisse, complètement pourri d'ailleurs, lui confirme un voisin avec qui elle a un petit accrochage au début. Mais donc, elle a besoin d'argent, donc elle cherche des colocs, et voilà Jean Machin, un médecin un peu bizarre, Ludwig, un jeune pompier avec une double vie, et Diane Belmadi, une écrivaine spoliée, c'est elle qui raconte. Et un jour, Suzanne découvre dans sa propriété une tombe sous le lichen et la mousse. Elle dégage tout ça et elle lit « Sigy, sainte en merderesse ».
2: Alors, il faut quand même s'arrêter là-dessus, Nicolas. Sainte quoi, alors ?
8: En merderesse. En fait, il s'agit de Lucie de Saint-Ange, une baronne du XVIIe siècle, connue pour sa capacité à se venger de ceux qui l'importunaient. Alors, les quatre, je vous la fais courte, lancent une sorte de culte qui consiste à se venger des injustices sous le haut patronage de Saint-Omer-de-Resse. Et ça marche. Succès immense pour cette sorte de secte étrange. Et je vous laisse découvrir, mais c'est joyeux, plein d'inventions et de drôleries.
2: Voilà, Saint-Omer-de-Resse, le titre de ce roman signé Audrey Alouette, édité chez Héloïse d'Ormesson. Le lauréat ou la lauréate du prix littéraire Europe 1 GMF sera dévoilé le 10 juin. Merci Nicolas.
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2: Les nouveautés musicales sur Europe 1, comme chaque vendredi. Bonjour Joe Hume.
9: Bonjour Alexandre, bonjour à tous.
2: Dites-nous vos recommandations pour ce pont de l'Ascension.
9: On commence par un duo qui, en 2026, sort, croyez-le, le meilleur album de 1970. Vraiment revenu 50 ans en arrière, mais pour notre plus grand plaisir, avec les Américains Lemon Twigs, deux frères touche à tout qui font revivre avec beaucoup de talent et de cœur la musique qu'ils aiment, celle des années 60 et 70. Alors on entend du Beach Boys, du Steely Dan, du Beatles, etc. L'habillage est vintage, certes, mais attention, il ne doit pas vous détourner du fait que l'écriture est impeccable et permet à Lemon Twigs de ne jamais tomber dans la simple copie nostalgique d'un âge d'or.

0: Le nouvel album de Lemon Twigs, Look For Your Mind, est disponible et c'est vraiment une petite merveille.
1: Allez, on continue, Joe, avec une actrice chanteuse.
0: Oui, Maya Hawke, la fille de Ethan Hawke et Uma Thurman. On l'a vue en ado intrépide et blagueuse dans la série Stranger Things, mais elle vient aussi de sortir son quatrième album. Bon, alors moi je savais même pas qu'elle en avait déjà sorti trois, du coup je suis allé écouter, et ben c'est super.

0: j'en entends déjà dire « Oui, mais c'est une fille d'eux, c'est facile pour elle. » Sauf que Maya Hawke, vous répondrai-je, a un vrai talent pour la folk, sa voix un petit peu voilée, son humour pince sans rire et son goût pour les mélodies tendres font des merveilles sur Matreya Corso, un disque que je vous recommande chaudement.
1: Eh bien, on note, Joe. Pour terminer, un peu de pop française ?
0: Pop en français, mais venu de Belgique. Nuance. Après des phénomènes tels que Angèle ou même Stromae avant ça, la nouvelle voix venue de Belgique ne serait-elle pas celle de

0: Rien à fêter, c'est un extrait de Jeune et laide, le premier album de Camille Yembe qui sortira la semaine prochaine, un vendredi prochain. Alors je sais, je prends un petit peu d'avance, mais comme c'est un vrai coup de cœur cet artiste et que je pense qu'on va en entendre beaucoup parler dans les mois qui viennent, j'avais envie vraiment de vous la recommander. C'est donc mon dernier conseil d'écoute de la semaine.
1: Merci Joe Hume.
2: 5h57, excellent début de journée avec Alexandre Lemaire.
1: Votre météo bien fraîche, Marion, pour ce mois de mai dans un instant. Dans la prochaine demi-heure sur Europe 1, rendez-vous avec Omblin Roche. Bonjour Omblin.
3: Bonjour Alexandre, bonjour Marion, bonjour à tous.
1: Dans votre partition à 6h20.
3: Une drôle de comédie musicale ce matin, pour le moins épique, et qui a été présentée au Festival de Cannes il y a 26 ans. Perhaps you die. Chansons qui sentent la tourbe, la sueur du travail pénible sous un soleil de plomb et la poussière d'une route sans fin. La partition de la bande originale Do Brother des frères Cohen. Rendez-vous dans 20 minutes sur Europe 1.
1: Et dans un quart d'heure, Marion, l'édito de Laurent Tessier.
2: Retour sur la liste des Bleus sélectionnés pour la Coupe du Monde de foot. Vivement le Mondial, vous dira Laurent.
1: Ce vendredi, côté météo, Marion s'annonce sous la fraîcheur et les giboulées.
2: Oh là là, oui, un ciel gris déjà et bien pluvieux des Pyrénées vers l'est du pays ce matin. Donc des averses, des orages et de la neige en montagne, c'est ce qui vous attend sur cet axe sud-ouest façade est. Et on pourrait avoir de bons cumuls de neige sur les Alpes et les Pyrénées, 50 cm dès 2000 mètres d'altitude. Et puis en même temps, on a une autre perturbation qui va arriver par les côtes de la Manche et qui va apporter un temps instable, des nuages, du vent et des averses sur le nord-ouest cet après-midi surtout. Et puis côté température, c'est vrai, vous le disiez, elles sont fraîches. Hein. Là, on se rapproche plus de mi-mars que de mi-mai. Hein. 11 degrés attendus à Annecy cet après-midi, 12 degrés à Colmar, 13 degrés à Gap, 14 degrés à Paris et à Toulouse, 15 à Nantes et à Cherbourg, 16 degrés à Rouen, 17 degrés à Bordeaux, 18 à Brive et à Ajaccio et 20 degrés quand même à Nice.
1: Merci Marion, bon réveil à tous ce vendredi matin sur Europe 1. Voici votre journal. 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
1: À la une ce matin, le quartier de Port-Boyer à Nantes, théâtre d'une nouvelle fusillade mortelle sur fond de narcotrafic. Un adolescent de 15 ans tué par balle, ça s'est passé hier soir. Deux autres jeunes mineurs blessés. Le ministre de l'Intérieur est attendu ce matin sur place. Précision Europe 1 dans un court instant. La prudence reste de mise malgré des tests tous négatifs. Aucun des cas contacts français n'a contracté l'antivirus, mais tous restent à l'isolement. Vous allez savoir pourquoi dans quelques instants. Puis 26 hommes pour une troisième étoile. Didier Deschamps a dévoilé hier soir sa liste pour le mondial de foot qui commence dans un mois à peine. Vous allez entendre dans ce journal le sélectionneur des Bleus. Il est 6h sur Europe 1, le journal Théo Grévin. Bonjour Théo.
6: Bonjour Alexandre, bonjour à tous. Dimanche, un homme de 18 ans avait échappé de peu à la mort dans le quartier de Port-Boyer à Nantes. Quatre jours après cette fusillade, les balles ont donc fini par tuer hier soir. Là encore, le narcotrafic serait à l'origine du règlement de compte. Au bilan très lourd, Antoine Bienveau, un adolescent tué et deux autres blessés.
7: Oui, il est environ 19h30 hier lorsque plusieurs individus pénètrent dans le quartier de Port-Boyer sur un deux roues et ouvrent le feu dans un immeuble. L'une de leurs balles touche d'abord mortellement en plein cœur à un adolescent qui venait de fêter ses 15 ans. Deux autres mineurs, âgés cette fois de 13 et 14 ans, sont également blessés par ces tirs à la cuisse et à la main. Rapidement pris en charge, ils ont été transférés au CHU de Nantes avec un pronostic vital fortement engagé pour le plus jeune d'entre eux. Selon les premiers éléments de l'enquête, il s'agirait d'un règlement de compte sur fond de trafic de stupéfiants. Au mois d'avril, déjà une fusillade liée au narcotrafic était survenue dans ce quartier. Un jeune homme avait alors été tué et un autre gravement blessé par balle. Hier soir, jusque tard dans la nuit, un important dispositif policier a été déployé sur place. Une enquête a été ouverte, confiée à la direction territoriale de police judiciaire de Nantes.
6: Le point sur les faits avec Antoine Bienveau pour Europe 1. Notez que les auteurs des tirs ont pris la fuite. Deuxième fusillade, on le disait, en l'espace de 5 jours dans ce quartier. Et à l'échelle de la ville, la situation semble incontrôlable. Pas moins de 26 épisodes de tirs recensés depuis le début de l'année. Réaction de Johanna Roland, la maire de Nantes. Elle s'est rendue sur place hier soir.
8: Il est trop tôt pour donner un quelconque élément sur la nature des faits, mais à l'évidence, règlement de compte dans nos quartiers, narcotrafic, On sait bien à quel point ce fléau gangrène aujourd'hui notre pays.
6: Johanna Roland, la maire socialiste de Nantes, après cette fusillade qui a donc fait un mort et deux blessés, le ministre de l'Intérieur, Laurent Nunez, est attendu à Nantes ce matin.
1: Et parfois, Théo, les victimes de ces règlements de compte n'ont rien à voir avec le trafic de stupéfiants.
6: Des victimes collatérales comme à Nice en début de semaine où deux pères de famille de 39 et 57 ans ont été tués lors d'une fusillade en pleine journée. Un homme en trottinette a tiré en rafale sur une place commerçante du quartier des Moulins. Frédéric Michel, vous êtes le correspondant d'Europe 1 à Nice. On apprend que ce tireur présumé et trois de ses complices ont été interpellés.
5: Effectivement, aucune information n'a fuité avant le coup de filet réalisé hier dans la nuit et la matinée. Parmi les quatre personnes arrêtées, il y aurait le tireur présumé, l'homme à la trottinette. En quelques heures, les enquêteurs sont remontés jusqu'à lui et auraient identifié plusieurs planques possibles avant de le repérer dans un quartier du centre-ville de Nice, proche du port. Trois autres individus, dont on ignore le degré d'implication, ont également été appréhendés. Le parquet de Marseille, qui a repris l'affaire, confirme simplement les quatre gardes à vue et indique qu'un point presse sera organisé lundi à l'issue de ces auditions qui peuvent donc durer 96 heures. Le tireur déposé en voiture avec sa trottinette avait en plein cœur de l'après-midi tiré en rafale en direction d'un groupe devant un café et un magasin de bonbons, tuant deux hommes de 57 ans et 39 ans. Il avait également blessé six personnes, dont trois grièvement. Hors de danger aujourd'hui.
6: Frédéric Michel, correspondant d'Europe 1 à Nice. Et puis dans l'Aisne, c'est aujourd'hui qu'auront lieu les obsèques de Chloé, 14 ans, tuée de plusieurs coups de couteau la semaine dernière à Fère en Tardenois. Le suspect, un ex-petit ami de la victime, a été mis en examen pour viol et assassinat.
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1: Même s'ils ont tous été testés négatifs ou antivirus, les cas contacts français restent sous étroite surveillance.
6: Annonce rassurante hier du gouvernement, aucune des 26 personnes ayant fréquenté un malade n'a contracté la maladie, du moins pour le moment, puisqu'on le rappelle, l'incubation peut durer jusqu'à 6 semaines. Pas question donc de baisser la garde. Que va-t-il se passer, Yasmina Katou?
9: Eh bien, ce que l'on sait pour l'instant, c'est que les 26 cas contacts resteront à l'isolement à l'hôpital jusqu'à nouvel ordre, où ils seront testés 3 fois par semaine. Ce confinement dans des chambres où la pression de l'air est modifiée pour empêcher la transmission doit durer 15 jours. Mais après ces 2 semaines d'hospitalisation, le protocole n'est pas encore clair. Écoutez ce que disait Stéphanie Rist lors de la dernière conférence de presse, c'était mardi dernier.
10: Sur la durée de l'isolement, nous avons pris des décrets qui nous permettent, si on a besoin de les hospitaliser ou de les laisser en isolement, le temps de l'incubation. On est plutôt sur cette orientation, mais on laisse aussi les données de la science évoluer et nous adapterons avec l'évolution des connaissances.
9: La ministre de la Santé n'exclut donc pas que les cas contacts quittent l'hôpital avant la fin de la période d'incubation de 42 jours pour un auto-isolement à domicile, par exemple.
6: Yasmina Katouk, spécialiste des questions de santé ici à Europe 1. Et si la menace semble s'éloigner, une grande inconnue demeure. Quelle est l'origine exacte de ce foyer d'antivirus détecté à bord du MV Ondus, navire de croisière parti d'Ushuaïa début avril? Et bien, pour répondre à cette question, une mission scientifique argentine se rendra sur place la semaine prochaine à la recherche de rongeurs susceptibles d'avoir transmis la maladie. Les premiers résultats d'analyse sont attendus d'ici un mois.
1: 2 ans après l'évasion meurtrière de Mohamed Amra, les agents pénitentiaires n'oublient pas Fabrice Moello et Arnaud Garcia.
6: Victimes de leur devoir, c'est d'ailleurs ce qui est inscrit sur la stèle inaugurée hier au PH d'Incarville. Dans l'heure, c'est là que les deux agents pénitentiaires ont été tués. Le détenu du fourgon, le narcotrafiquant Mohamed Amra, s'était évadé avec l'aide de ses complices. Alexandre Chauveau, sur place, le ministre de la Justice, a évoqué une cicatrice sans doute jamais refermée.
11: Avant un échange avec les familles de Fabrice Moello et d'Arnaud Garcia, Gérald Darmanin leur a rendu hommage au nom de la nation.
12: Ils faisaient leur métier, ils servaient la France et ils ont été victimes de la plus lâche et de la plus odieuse violence.
11: Le garde des Sceaux insiste dans son discours sur la pleine mobilisation de l'État dans la protection des agents pénitentiaires et souligne la création depuis 2 ans du PNACO, le parquet national anticriminalité organisée, ou encore des prisons de haute sécurité pour les délinquants et criminels les plus dangereux. Mais pour les syndicats, il faut aller encore plus loin en rendant notamment exceptionnelles les extractions de détenus. Emmanuel Baudin, secrétaire général FO Justice.
13: On a un nombre d'extractions judiciaires qui explose tous les jours. Les agents passent leur temps sur la route pour des fois 5 minutes, même pas dans le bureau du juge. Et tous les jours, les collègues savent quand ils se lèvent le matin qu'ils risquent de se faire attaquer. Et donc nous, on espère qu'on va réussir à imposer la visio.
11: Une demande qui se heurte toujours au refus des magistrats et à la censure du Conseil constitutionnel qui estime que la comparution physique constitue une garantie légale des droits de la défense.
6: Alexandre Chauveau du service politique d'Europe 1.
1: Dans l'actualité internationale, le dernier jour de la visite de Donald Trump en Chine.
6: Oui, les deux dirigeants les plus puissants de la planète se sont entretenus cette nuit pour la dernière fois. Le président américain reçu en grande pompe à Pékin par son homologue chinois. Et les sujets de discussion n'ont pas manqué, à commencer par le dossier iranien. Charles Bouchain, Washington aurait obtenu certaines garanties.
14: On peut imaginer tout simplement Xi Jinping faire comprendre à son homologue américain qu'il accepte d'aider les États-Unis sur le détroit d'Ormuz, sur le nucléaire iranien, qu'il accepte éventuellement d'acheter quelques Boeing et des produits agricoles américains, à condition que le président américain se calme sur la question taïwanaise et peut-être même fasse un communiqué indiquant qu'il inviterait les Taïwanais à se montrer, entre guillemets, raisonnables. Les Américains refuseraient, par exemple, de vendre des armes à Taïwan. On sait qu'il y a actuellement un énorme contrat qui représente 14 milliards de dollars, qui est débattu au Congrès taïwanais et qui attend également le feu vert du président américain. Donc ça, c'est évidemment ce que l'on craint tout particulièrement à Taïwan.
6: Voilà, vous venez d'entendre Barthélémy Courmont, spécialiste des questions asiatiques, au sujet de cette visite de Donald Trump en Chine qui prend donc fin aujourd'hui.
1: On passe au sport à 6h08 sur Europe 1. Une liste 3 étoiles, c'est la une ce matin du journal L'Équipe.
6: Puisque ça y est, on connaît les 26 joueurs sélectionnés pour la prochaine Coupe du Monde de football. Annonce faite par Didier Deschamps hier soir aux 20h de TF1. Alors pas de grande surprise, à noter tout de même la première sélection de Robin Risser, le jeune gardien. Révélation du RC Lens. Il accompagnera Mike Maignan et Brice Samba. Déception en revanche du côté d'Eduardo Camavinga et Randal Kolo Muani. Mais il faut faire des choix, c'est ce que rappelle Didier Deschamps.
15: J'ai bien conscience que c'est dur pour certains. Je ne vais pas dire que c'est plus dur pour, évidemment, des joueurs qui sont habitués à venir régulièrement et qui ne sont pas là. Évidemment que c'est dur humainement, mais à un moment, voilà, il y a le côté professionnel qui prend le dessus. Sincèrement, ce n'était pas très dur à trouver, à part Robin Rissert, les autres, ils sont déjà venus. Après, bon, nous sommes dans une logique par rapport à ce que je pense être le mieux pour l'équipe de France. C'est un groupe aussi. Alors, le critère sportif, il est là. Et après, il y a évidemment d'autres éléments qui rentrent en ligne de compte et pour arriver à une décision finale.
6: Le sélectionneur des Bleus, Didier Deschamps, pour son ultime liste après 14 ans à son poste. Pas question pour autant de partir à la retraite. Je ne m'interdis rien pour la suite, dit-il. Il espère d'ici là aller chercher une troisième étoile. Les Bleus qui affronteront le Sénégal, l'Irak et la Norvège au premier tour du Mondial le mois prochain.
1: Allez, ça commence à se préciser maintenant. Merci Théo Grévin, 6h10. Soyez tous les bienvenus ce vendredi matin sur Europe 1. 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
1: Dans un instant, l'édito de Laurent Tessier et la chronique santé. Brigitte Millot vous explique ce matin les différences entre le virus du Covid et l'antivirus. A tout de suite sur Europe 1.
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2: 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Il est 6h12.
1: Bonjour docteur Brigitte Millot.
9: Bonjour Alexandre, bonjour Marion.
1: Votre chronique santé sur Europe 1. Un Français sur deux se dit inquiet face au hantavirus. On refait ses stocks de masques. Vous nous parlez ce matin, Brigitte, des principales différences entre le SARS-CoV-2, responsable du Covid, et l'hantavirus des Andes.
20: Oui, c'est tout à fait normal. Toutes ces images de personnes masquées, de scaphandres, de transferts en ambulance ravivent les mauvais souvenirs du Covid. Aussi, faisons un point sur les principales différences. Ce qui fait qu'une épidémie se développe et devient une pandémie, c'est essentiellement la manière dont le virus se transmet. Avec le SARS-CoV-2, la transmission se fait par l'air, les gouttelettes aéroportées, les postillons, quoi. Mais aussi par les surfaces contaminées, dans une transmission très facile d'humain à humain. L'hantavirus des Andes, lui, est effectivement capable de transmission interhumaine, mais cela reste extrêmement rare et nécessite un contact étroit et prolongé avec une personne contaminée. Autre différence, le temps d'incubation. Pour le SARS-CoV-2, une incubation courte de quelques jours, mais 2 à 3 semaines en moyenne, parfois jusqu'à 6 semaines, donc 42 jours, pour l'hantavirus. Autre différence encore sur les symptômes et leur durée. Avec le Covid, on peut être asymptomatique, c'est-à-dire n'avoir aucun symptôme, et être tout de même contagieux. Et quand on a des signes, ils peuvent être très variés et durent généralement de quelques jours à 2 semaines. Même si certains, comme pour les Covid longs, peuvent être vraiment très longs. Avec l'hantavirus, les symptômes évoluent en 2 temps. Des symptômes, fièvre, fatigue, maux de tête, troubles digestifs, puis survient une détresse respiratoire aiguë, nécessitant souvent une réanimation. Donc on le voit vraiment 2 temps. Enfin, la létalité. Le SARS-CoV-2 est beaucoup plus contagieux, mais sa létalité est bien inférieure à celle de l'hantavirus. On estime une moyenne de 1% en fonction évidemment de l'âge. Et là, avec l'hantavirus, on est à 38% de létalité. C'est énorme. Mais on peut dire que le Covid a marqué le monde par sa diffusion massive, ses conséquences sur nos modes de vie, et il reste toujours présent dans nos mémoires et continue de raviver la vigilance, la crainte, l'angoisse face à toute nouvelle épidémie.
1: Merci, docteur Brigitte Millot.
2: Et merci à vous, chers auditeurs, de nous rejoindre sur Europe 1 à quasiment 6h15.
1: Avec l'édito de Laurent Tessier. Bonjour Laurent.
21: Bonjour Alexandre, bonjour Marion, bonjour à tous.
1: Le sélectionneur de l'équipe de France de foot, Didier Deschamps, a donc dévoilé hier soir les noms des 26 joueurs qui vont aller disputer la Coupe du Monde.
21: 26 joueurs pour représenter la France au Mondial, aux États-Unis, au Mexique, au Canada. La fierté de représenter la France, le sélectionneur Didier Deschamps a donné les noms les uns après les autres hier soir sur TF1.
22: Kylian Mbappé, Michael Olise.
21: C'est la fierté d'être français, de porter ce maillot bleu, de représenter tout un peuple, de repenser à son enfance comme le milieu de terrain Manu Koné, 24 ans.
23: C'est forcément une grande fierté. Je repense au moment quand j'étais petit pour cette Coupe du Monde et aujourd'hui faire partie de cette sélection-là pour cette Coupe du Monde, c'est incroyable. Donc là, je pense à ma famille forcément, à mes amis qui auront gardé aussi cette liste.
21: La fierté pour le gardien de Rennes, Brice Samba, son message sur les réseaux sociaux, un rêve de gosse. La fierté pour le gardien de Lens, Robin Risser, 21 ans, l'invité surprise, sélectionné comme troisième gardien des Bleus.
24: Beaucoup de fierté, franchement, c'est quelque chose d'incroyable. Ce soir, c'est un rêve qui se réalise.
21: La fierté pour Kylian Mbappé, qui a publié sur ses réseaux sociaux une photo de lui, enfant, avec le maillot et le short de l'équipe de France. En haut à gauche, en plus petit, on le voit adulte embrasser la Coupe du Monde en 2018. À droite, une photo après un but en finale de la Coupe du Monde 2022. Et ce texte, Coupe du Monde, partie 3, une fierté immense de pouvoir une nouvelle fois représenter mon pays dans la plus grande des compétitions. On va essayer de vous rendre fiers. Ben voilà des propos rassembleurs d'un capitaine des Bleus. Voilà, loin du discours sur le RN dans le magazine Vanity Fair, je le cite encore, je sais quelles conséquences cela peut avoir pour mon pays lorsque des gens comme eux arrivent aux commandes. Un capitaine devrait-il parler comme ça? Eh bien Didier Deschamps a réagi hier soir en conférence de presse.
25: Il y a une liberté d'expression. Elle est valable pour vous, elle est valable pour mes joueurs. Ils savent très bien qu'il y a des sujets sensibles, ce sont des citoyens. Après, qu'est-ce qui se passe? S'ils ne parlent pas, pourquoi ils ne parlent pas? Et s'ils parlent, pourquoi il a parlé? Si moi, vous me demandez, jamais. Jamais je vous dirai, parce que j'estime que... Mais je ne dis pas qu'il faut faire comme moi.
21: La fierté française retrouvée aussi grâce à cet homme, notre sélectionneur, Didier Deschamps, en poste depuis 2012.
25: Une émotion particulière. L'équipe de France va me manquer, oui.
0: forcément, parce qu'elle a fait partie de ma vie pendant 14 ans d'affilée. Mais je rassure, s'il y a des gens qui sont inquiets, je ne pars pas à la retraite. J'aurai une vie, je ferai autre chose.
21: 14 années à la tête de l'équipe de France, les plus jeunes n'ont connu que Didier Deschamps. Une Coupe du Monde gagnée en 2018, une finale d'un autre mondial en 2022, une finale de l'Euro en 2016. Un homme qui nous a tous marqués.
0: On n'a pas la capacité à régler le problème du quotidien de tous les Français, mais le temps d'une grande compétition, et quand il y a une victoire, tout le monde est uni et fier d'être française et français.
21: Didier Deschamps a tellement apporté à l'équipe de France et il y avait forcément de l'émotion hier soir.
3: Ce fut un bonheur de partager ces années avec vous.
0: Merci Gilles, c'est le cas aussi et peut-être à bientôt, on ne sait jamais.
21: Le début de la Coupe du Monde, c'est le jeudi 11 juin. Ramenez-nous la troisième étoile.
5: Cette
1: ambiance là. Dans moins d'un mois, bientôt une troisième étoile. Vous allez devoir refaire vos t-shirts. Hein.
21: Exactement. J'ai déjà mon maillot de l'équipe de France floqué Michael Olysée. Numéro 11.
1: En attendant, refaites des réserves de sommeil peut-être.
21: Oui.
1: Mais non, ça c'est pas possible.
21: Non, parce qu'on regardera les matchs en pleine nuit.
1: Oui, voilà, comme ça.
21: Bonjour.
1: L'un dans l'autre. Ça va fonctionner. Hein, votre rôle de matinalier, Laurent Tessier. À tout à l'heure, Laurent. Pascal Praud et vous à partir de 16h sur Europe 1.
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1: Il est 6h18, bon réveil, le journal permanent sur Europe 1, Théo Grévin.
6: Le ministre de l'Intérieur, Laurent Nunez, attendu à Nantes ce matin après une nouvelle fusillade sur fond de narcotrafic hier soir. Un adolescent de 15 ans a été tué par balle, deux autres mineurs sont blessés, l'un avec un pronostic vital très engagé. Le narcotrafic responsable de la mort de deux innocents à Nice en début de semaine. Trois jours après les faits, quatre personnes ont été interpellées, dont l'homme à l'origine des tirs, précisent les autorités. Donald Trump dit avoir conclu des accords commerciaux fantastique avec Xi Jinping. Au dernier jour d'une visite du président américain en Chine, il en est ressorti beaucoup de positifs selon le locataire de la Maison Blanche. Et puis 26 joueurs conviés, Didier Deschamps dévoile sa liste pour le mondial de foot. Pas de grande surprise, mais un petit nouveau, Robin Risser, le gardien du RC Lens, révélation de cette saison. Il intègre le groupe en qualité de numéro 3 derrière Mike Maignan et Brice Samba.
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1: Votre partition, Omblin Roche, alors que le festival de Cannes bat son plein jusqu'au 23 mai, vous nous parlez ce matin, Omblin, d'un film qui a été présenté sur la croisette il y a 26 ans. Il s'agit de Oh Brother.
7: Oui, Oh Brother, des frères Cohen, qui a été plutôt bien accueilli par les critiques, aussi bien en France qu'aux États-Unis. Mais la bande originale, elle, a fait l'unanimité. C'est un road movie foot-track à travers les États du Sud de l'Amérique, de la Grande Dépression, illustré par une musique country, gospel et surtout par le style bluegrass des années 30 avec son banjo et son violon qui gémit. Cette BO est un voyage à elle seule dans les paysages verdoyants du Kentucky. Wow.

0: Alors là, c'est vraiment comme dans les films de Tarantino, hein, cette musique de Oh Brother, elle s'intègre intimement à l'histoire.
1: Absolument, on suit les aventures de trois bagnards en pyjama rayé, en cavale. Ils usent leurs souliers sur les chemins poussiéreux des États-Unis. Les premières images avec une work song entonnée par les prisonniers au rythme des coups de massue sur les pierres plantent le décor. Il s'agit d'un enregistrement original capté dans un pénitencier par le célèbre musicologue Alan Lomax et repris tel quel par les frères Cohen.
0: Voilà donc nos trois fugitifs lancés en pleine odyssée avec un objectif, mettre la main sur un soi-disant pactole.
1: Voilà, une odyssée très librement inspirée d'Homère avec Ulysse alias George Clooney, sa fine moustache, sa gomina, philosophe du dimanche et ses deux compagnons, l'un jamais content, l'autre optimiste et naïf. Sur leur route, les personnages fictifs côtoient des personnalités historiques du Sud, comme le braqueur de banque Babyface Nelson ou ce bluesman du Delta, Tommy Johnson, qui se vante d'avoir vendu son âme au diable pour jouer de la guitare comme un dieu. Nos trois héros affrontent également bon nombre d'épreuves, des menaces du Ku Klux Klan au chant des sirènes.

0: Et donc, de manière totalement improbable, les voici qui finissent par devenir les Soggy Bottoms Boys. Vous allez nous donner la traduction, Omblin.
1: Mais oui, et franchement, on reconnaît bien l'humour des frères Cohen, les culs trempés si on doit traduire. Ils forment donc leur propre groupe de musique bluegrass, enregistrent en race campagne une chanson qui, contre toute attente, devient un tube. The Soggy Bottom Boys et I Am a Man of Constant Sorrow sur Europe 1.

0: C'est une vraie chanson country traditionnelle, I am a man of constant sorrow, dans la partition sur Europe 1. Et ce n'est pas la voix de George Clooney, qui pour rappel est le neveu de la grande chanteuse de jazz, Rosemary Clooney. Lorsqu'il a enregistré la chanson, ça ressemblait, je cite George Clooney, à un chat pris dans la roue d'un camion qui roule dans la rue. Voilà, la voix qu'on entend, c'est celle de l'artiste folk Dan Timinski, un extrait de la bande originale du film Oh Brother de Ethan et Joel Cohen.
1: Merci Ombline Roche.
2: Excellent début de journée en ce vendredi 15 mai.
1: Bon week-end de l'Ascension si vous en profitez dans toute sa largeur. Dans la prochaine demi-heure sur Europe 1, Marion dans 20 minutes, la revue de presse présentée ce matin par Christophe Bordet.
2: Et ce sont bien sûr les Bleus et le Mondial qui approchent, qui font la une de la presse ce matin.
1: La revue de presse internationale, nous irons notamment en Argentine qui se souvient d'un foyer de hantavirus meurtrier dans son histoire récente. Tout avait commencé à une fête d'anniversaire. Récit de la correspondante d'Europe 1 dans un quart d'heure. Dans un instant, fraîcheur au programme de votre météo, Marion. A tout de suite sur Europe 1.
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1: Dans le ciel de ce vendredi, Marion, encore beaucoup d'instabilité.
2: Et l'instabilité va concerner dans un premier temps une large zone, du sud-ouest jusqu'à la façade est. Là, vous allez avoir un temps couvert pluvieux, de la neige sur les reliefs, neige à basse altitude, 1000 mètres seulement, et puis des orages, beaucoup d'orages entre le massif central et toutes les régions de l'est. Plus au nord, écoutez, le ciel sera variable ce matin avec même des éclaircies sur le nord-ouest dans un premier temps, mais très vite ça va se gâter. On a de nouvelles pluies qui vont arriver par les côtes de la Manche et ces pluies elles vont glisser cet après-midi des Pays de la Loire jusqu'aux Ardennes avec là aussi un risque orageux, surtout autour du centre Val-de-Loire. Vous serez assez peu nombreux à échapper à la pluie finalement aujourd'hui, puisque même sur le pourtour méditerranéen, on a des ondées qui vont se développer dans l'après-midi. Côté température, alors là, c'est très frais, surtout ce matin. À la Tour d'Auvergne, une petite commune pas très loin de Clermont-Ferrand, il fait tout simplement 0 degré ce matin. 2 petits degrés au Mans et à Blois, 7 à Paris, déjà 13 degrés à Marseille. Et cet après-midi, les températures iront de 11 à 15 degrés en général, 14 à Paris. Ce sera plus doux quand même dans le sud, 18 degrés attendus à Brive-la-Gaillarde, 19 degrés à Bastia et jusqu'à 20 degrés à Nice.
1: Merci Marion, bon réveil à tous, vous êtes sur Europe 1. Voici votre journal, 6h30.
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1: À la une, plus de 2 grammes d'alcool dans le sang d'un bébé de 21 mois. Mais que s'est-il passé à la crèche des Petits Gaulois dans l'Oise? L'enquête est en cours depuis près de 2 mois. Les parents attendent toujours des réponses. Explication Europe 1 dans un instant. Les cas contacts français, tous négatifs à l'hantavirus, mais maintenus à l'isolement. Le gouvernement rassure, tout est sous contrôle. Dans ce journal, cette question, pourquoi ne pas avoir laissé les passagers du Hondius sur le navire? Élément de réponse dans un instant. À venir également, la traque depuis mardi près de Toulouse d'un cobra venimeux. Il est toujours dans la nature. Et puis la liste des 26 joueurs de l'équipe de France de foot dévoilée hier soir à moins d'un mois de la Coupe du Monde. Les habitués du maillot bleu sont confirmés, mais il y a quelques surprises, vous allez l'entendre.
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1: 6h30 sur Europe 1, le journal Fanny Marceau. Bonjour Fanny.
0: Bonjour Alexandre, bonjour à tous. Il faut imaginer l'incompréhension, la panique de ces parents d'une petite Jeanne de 21 mois venue chercher leur fille à la crèche et la retrouvant en état d'ébriété. Une fillette de même pas 2 ans, avec 2,14 g d'alcool dans le sang. Que s'est-il passé? Une enquête est ouverte depuis près de 2 mois à la crèche des petits Gaulois de Plailly dans l'Oise. Les parents attendent des réponses. Emma Ben Youssef Sudarovitch, quelles sont les pistes envisagées?
13: Les médecins de l'hôpital évoquent d'abord la piste du syndrome dit d'autobrasseur, pathologie extrêmement rare. Certaines personnes autoproduisent de l'alcool dans leur organisme. Hypothèse finalement écartée après plusieurs analyses. Pour le docteur Levavasseur, chef du service pédiatrie du centre hospitalier du Belvédère, l'enfant a dû absorber de l'alcool par mégarde.
14: Moi, j'ai déjà eu un cas d'un enfant qui gentiment avait renversé le flacon de parfum de sa maman sur son petit frère. Il avait 2-3 grammes d'alcoolémie. Hein. La peau est très très perméable. Chez les bébés, c'est pas une barrière, ça rentre directement dans les veines.
13: Surveillance négligée ou geste volontaire de la part du personnel de la crèche, ce qui est certain pour le docteur Boctor, pédiatre et présidente du syndicat des jeunes médecins, il en va de la responsabilité de la garderie.
15: Dans ce climat-là, où on sait très bien qu'il y a des enfants qui sont maltraités en crèche, il est évident que la première hypothèse qu'on doit évoquer, c'est une ingestion, soit une intoxication volontaire ou involontaire, mais dans ce cas-là, de la part de la crèche, c'est de la négligence, c'est une évidence.
13: Pour l'instant, l'enquête se poursuit et la crèche devrait rouvrir ses portes en juin prochain.
0: Emma Ben Youssef Sudarovitch.
1: À Paris, l'hôpital Bichat soigne toujours la patiente française contaminée par l'antivirus.
0: Isolée en réanimation dans un état grave, mais elle est toujours la seule à avoir contracté le virus. Les 26 cas contacts identifiés sont négatifs. Il reste cependant à l'isolement en milieu hospitalier pour 2 semaines.
1: L'Organisation mondiale de la santé, de son côté, poursuit ses investigations pour retrouver l'origine de la contamination. Une mission scientifique sera dépêchée à Ushuaia, en Patagonie, dans l'Argentine. Point de départ de la croisière la semaine prochaine.
0: Au total, 11 cas ont été recensés dans le monde en lien avec ce foyer du MV Hondius, dont 3 décès. Tous ont été rapatriés dans leurs pays respectifs. Et la question se pose, Yasmina Katou, vous êtes la spécialiste santé d'Europe 1. Pourquoi avoir débarqué les passagers au risque d'élargir la contamination plutôt que de les avoir laissés sur le bateau?
16: Eh bien parce qu'on le sait, le virus se transmet plutôt par contact rapproché et avec la présence à bord d'un malade comme c'était le cas au départ. Le risque de transmission aux autres passagers était trop important. L'isolement dans les cabines n'aurait pas suffi à éviter une épidémie, dit le docteur Catherine Bertrand, présidente de la Société française de médecine de catastrophe.
17: Dans un bateau, il n'y a pas les chambres d'isolement telles qu'il y a dans les hôpitaux. Et puis ça fait du monde en plus, si vous voulez. Il faut répéter les examens, les tests, il faut aussi les envoyer au laboratoire. Rien n'est jamais inenvisageable, mais là, franchement, ce n'était pas la solution.
16: La prise en charge des malades en services spécialisés permet aussi de réduire le risque de mortalité. Sur le bateau, les personnes contaminées n'auraient pas pu bénéficier des soins les plus techniques. Par ailleurs, la question de l'état psychique des passagers s'est posée.
17: Il y a une incertitude puisqu'on ne sait pas répondre à toutes les questions. Donc les laisser de longue durée tous dans le bateau peut entretenir des problèmes psychologiques et même le droit de liberté.
16: Aujourd'hui, tous les passagers débarqués sont identifiés et suivent un protocole d'isolement qui doit permettre d'éviter toute propagation du virus en dehors du bateau.
0: Yasmina Katou, pensez-vous que le gouvernement a bien géré la crise de l'antivirus? C'est la question du jour sur le site et l'appli Europe 1. Vous pouvez y répondre dès maintenant. On vous attend.
2: Il est 6h33, vous écoutez Europe 1, bonjour.
1: Vous vous souvenez sans doute de cette évasion ultra-violente, celle de Mohamed Amra au péage d'Incarville dans l'Eure, c'était il y a 2 ans.
0: Le 14 mai 2024, les complices du détenu avaient abattu sans hésiter 2 agents pénitentiaires, Fabrice Moello, 52 ans, et Arnaud Garcia, 34 ans. Hier, le garde des Sceaux, Gérald Darmanin, a tenu à leur rendre hommage au cours d'une cérémonie évoquant les mesures prises depuis le drame, la création d'un parquet national anticriminalité organisé et la mise en place de prison de haute sécurité.
1: Mais pour les syndicats, ce n'est pas suffisant. Ils appellent à normaliser les audiences en visioconférence pour les criminels les plus dangereux.
0: Une mesure qui faisait partie d'un accord signé entre le ministère de la Justice et les syndicats il y a 2 ans, mais qui n'a toujours pas été mise en place, ce que regrette Johan Carrar, secrétaire général adjoint Info Justice.
18: Dans ce protocole avait été dit que on aurait fait de la visioconférence, je dirais, la règle et l'escorte l'exception. Malheureusement, on s'est heurté à plusieurs murs, notamment le Conseil constitutionnel, mais aussi la magistrature qui se refuse à vouloir faire de l'audiencement en visio ou à même se déplacer en prison pour voir les détenus plutôt que les sortir et mettre les personnels en insécurité et les civils aussi en insécurité. Donc on voit que malheureusement, on

0: deux autres mineurs blessés, dont un garçon de 13 ans entre la vie et la mort. Le ministre de l'Intérieur, Laurent Nunez, est attendu sur place ce matin.
1: Fanny, près de Toulouse, à présent, l'opération Cobra se poursuit.
0: Oui, depuis mardi, les autorités recherchent un serpent venimeux, un cobra donc, qui se balade autour de Castelginest. Il aurait été vu à deux reprises, mais nul ne sait où se trouve le reptile. Les habitants sont donc sur leur garde et les pompiers spécialisés sont toujours en ce moment mobilisés. Charles Lhuillier a suivi les recherches pour Europe 1.
2: Ici, le cimetière, le parc, le terrain de foot ont été fermés. 7 pièges ont été installés et les pompiers ratissent les jardins des particuliers.
3: Est-ce qu'on peut rentrer pour faire le tour ?
2: Tout est passé au peigne fin.
4: Et ils ont regardé dans tous les coins, ils ont soulevé toutes les poubelles, tous les couvercles. Donc je préfère m'assurer qu'il n'y a pas de souci.
2: Des contrôles qui se rajoutent à la vigilance des riverains comme Sophie.
5: Oksana, je te l'ai dit 3 fois aujourd'hui, tu vas pas dans l'herbe, d'accord ? Moi je voyais, les chiens restent dedans, le chat reste dedans, les enfants restent dedans. J'ai un cerisier, là, il donne sur la chambre de mon fils. Eh bien, il peut grimper à l'arbre et rentrer dans la chambre. Donc, tous les soirs, je vais vérifier sous les lits avant que mes enfants ils se couchent.
2: Car une morsure peut être fatale, assure Dorian Blayac, spécialiste des reptiles mandaté par la préfecture ici.
6: C'est un animal qui est venimeux. Donc, aujourd'hui, l'hôpital le plus proche et tout ça ont été prévenus également. Ils ont de quoi accueillir quelqu'un qui se serait potentiellement fait mordre par cette espèce.
2: Et en parallèle de ce dispositif exceptionnel, ici débute désormais l'enquête, dont le but principal sera de retrouver le propriétaire pour savoir si l'animal a fugué ou s'il a été abandonné. Castelginest, Charles Lhuillier, Europe 1.
1: 6h37, les sports sur Europe 1 avec du football et la liste des 26 joueurs de l'équipe de France. Elle a été dévoilée hier soir sur TF1 par le sélectionneur Didier Deschamps.
0: Rien n'est au-dessus de la Coupe du Monde. Voilà ce qu'il a déclaré ensuite en conférence de presse. Pour sa dernière compétition en bleu, Didier Deschamps y croit. Il compte tout donner et il a misé pour ça sur des habitués du maillot national, même s'il nous a réservé quelques petites nouveautés, Antoine Bienveau.
7: Oui, et l'un des invités surprises de cette liste, c'est Maxence Lacroix, 26 ans, défenseur central du club anglais de Crystal Palace. Il avait fêté sa première sélection avec les Bleus au mois de mars face au Brésil, une performance qui a visiblement beaucoup plu à Didier Deschamps.
8: Il a eu l'opportunité de venir avec nous à cette tournée américaine où il a été performant. De par ce qu'il a fait avec nous au mois de mars, Maxence permet à l'équipe de France d'avoir encore un peu plus d'assurance.
7: Deux autres petites surprises à signaler dans cette liste. D'abord la convocation de Robin Risser, 21 ans, élu meilleur gardien de Ligue 1 cette saison avec le RC Lens. Et puis la présence en attaque de Jean-Philippe Mateta, attaquant de Crystal Palace préféré pour cette Coupe du Monde à Randal Kolo Muani. Pour le reste, c'est du classique, les tauliers sont là, Kylian Mbappé, Ousmane Dembélé ou encore Aurélien Tchouaméni verront bien les États-Unis. Les jeunes Marnès Akliouche, Désiré Doué et Michael Olise connaîtront eux leur première Coupe du Monde. Un mondial qui, on le rappelle, sera le dernier de Didier Deschamps à la tête de l'équipe de France.
0: Antoine Bienveau, le sélectionneur des Bleus, qui a également défendu la liberté citoyenne de Kylian Mbappé, a donné son avis politique. L'attaquant star a pris position contre le Rassemblement National dans une interview à Vanity Fair. Doit-il rester capitaine des Bleus ? C'est la question qu'on vous a posée hier sur le site et l'appli Europe 1. Vous avez répondu non à 90%.
1: Merci Fanny Marceau. Vendredi 15 mai, vous êtes sur Europe 1. Il est bientôt 7h20. Bienvenue à tous. Dans un instant, Dimitri Pavlenko vous donne le programme d'Europe 1 Matin. A tout de suite.
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18: Merci de nous rejoindre. Vous êtes bien sur Europe 1, 7h20.
1: Bonjour Dimitri Pavlenko.
19: Bonjour Alexandre, bonjour Marion, bonjour à tous.
1: Qu'est-ce qui fait la une d'Europe 1 matin à partir de 7h ?
19: Écoutez à tous, je reçois à 7h10 Yves de Gaulle.

0: C'est l'un des petits-fils du général. Alors, l'hebdomadaire L'Express révélait la semaine dernière que sa famille souhaitait mettre en vente la boisserie, vous savez, la maison de Charles et Yvonne de Gaulle à Colombey-les-Deux-Églises. Tout le monde a embrayé, s'imaginant la demeure passant entre les mains d'acheteurs, notamment russes ou chinois, comme certains châteaux bordelais il y a quelque temps. Alors, je peux vous rassurer dès à présent sur un point, ce n'est absolument pas ce que veut Yves de Gaulle. Pour lui, l'avenir de la boisserie est d'être la demeure de tous les Français, c'est sa formule. Il avait 19 ans quand son grand-père y est mort, assis à sa table en faisant une réussite aux cartes. La boisserie, c'est là que le général de Gaulle écrivait, qu'il le recevait, qu'il réfléchissait, qu'il s'est retiré du pouvoir. Il y a reçu Konrad Adenauer, mais c'est le seul responsable politique à avoir dormi à la boisserie du vivant du général. C'était le sanctuaire familial, mais c'est aussi un morceau du récit national, bien sûr. D'ailleurs, ça se visite, et de moins en moins, d'ailleurs, il faut le dire, la fréquentation a beaucoup baissé. Mais, vous voyez, on ne peut pas vendre la boisserie au plus offrant. Ce serait inconcevable. Yves de Gaulle souhaite qu'elle devienne propriété publique, mais lui préférait un rachat par le département de la Haute-Marne plutôt que par l'État. Le sous-texte étant que la discussion est a priori compliquée avec l'État qui a lancé une procédure de classement aux monuments historiques, un peu comme les Américains ont fait, ont sanctuarisé Mount Vernon pour George Washington ou le manoir de Chartwell pour Churchill, pour les Britanniques. Seulement, il se trouve que l'État estime la boisserie à 800 000 euros. Une agence immobilière, elle l'estime plutôt à 3 millions d'euros. Alors, est-ce que c'est une question d'argent ? On demandera à Yves de Gaulle. Il y a aussi la dimension mémorielle. Alors, il se dit qu'Emmanuel Macron voudrait intégrer la boisserie dans le domaine de l'État avant la fin de son mandat présidentiel. On va en parler ce matin sur Europe 1.
1: À tout à l'heure, Dimitri Pavlenko.
2: Il est 6h42, Alexandre Lemaire.
1: Dans 5 minutes, la revue de presse. D'abord, les correspondants d'Europe 1, c'est votre revue de presse internationale. Nous partons d'abord en Argentine. Bonjour Marie Roustan.
3: Bonjour.
1: Correspondante d'Europe 1 à Buenos Aires. Marie, qu'avez-vous lu dans la presse chez vous ?
3: L'histoire d'un foyer de hantavirus dans un village de Patagonie, un cas qui remonte à 2018, mais permet de nous éclairer sur le comportement du virus, remarque La Nation. Tout commence à une fête d'anniversaire où le patient zéro se rend avec de la fièvre. Les semaines suivantes, les cas de hantavirus se succèdent, bilan 34 contaminations, dont 11 morts, poursuit La Nation. La première personne infectée a probablement été en contact avec de l'urine d'un rongeur, porteur du virus, retrace un spécialiste pour El Diario AR. Il insiste: il n'y a pas de risque que le hantavirus dégénère en pandémie. El País tire les leçons du village de Patagonie endeuillé par le virus en 2018. L'isolement des personnes malades ou cas contact a été efficace pour freiner la chaîne de contamination.
1: Nous sommes à présent au Liban. Inès Gilles, vous êtes à Beyrouth pour Europe 1, à la une des journaux libanais.
4: Eh bien, on parle du rapprochement entre le Liban et la Syrie. Le premier ministre libanais Nawaf Salam s'est récemment rendu à Damas pour rencontrer le président syrien Ahmad Achara. Selon Al Jazeera, ils ont abordé la question de la libération des prisonniers syriens détenus dans les prisons libanaises, mais aussi le renforcement de la coopération économique et le contrôle de leurs frontières contre les trafics. Cette visite s'inscrit dans le cadre d'un effort continu visant à rétablir les relations entre le Liban et la Syrie, qui avaient longtemps été tendues sous le régime Assad, affirme The New Arab. Néanmoins, le Hezbollah constitue toujours un obstacle au rapprochement entre les deux pays, selon l'Orient Today. Le groupe chiite continuerait d'utiliser le territoire syrien pour la contrebande d'armes et il aurait attaqué Israël depuis la Syrie durant la guerre.
1: Nous sommes enfin ce matin au Royaume-Uni. Sarah Menaï, on vous retrouve à Londres pour Europe 1. De quoi parle la presse britannique ?
5: De la manifestation organisée ce week-end à Londres par la figure britannique Tommy Robinson, alors que le Premier ministre Keir Starmer est au cœur d'une tornade politique, nous rappelle le Times. Le rôle des agitateurs internationaux concentre l'attention du Guardian. Le Daily Telegraph s'intéresse lui aux défis logistiques imposés à la police. Le tabloïd évoque la concomitance de cette manifestation avec une marche organisée en soutien à la cause palestinienne. Tout ça le même jour que la finale de la FA Cup et l'afflux massif de supporters que cela implique au stade de Wembley. Selon la BBC, ce sont 4000 agents de police qui seront mobilisés samedi à Londres dans une opération que le ministère britannique de l'Intérieur qualifie de sans précédent ces dernières années.
1: Sarah Menaï à Londres pour Europe 1.
2: C'était votre revue de presse internationale sur Europe 1.
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1: 7h15, le journal permanent Fanny Marceau.
7: Un soldat israélien tué dans le sud Liban, le 20e depuis le mois de mars, annonce ce matin de l'armée israélienne, alors que les échanges de tirs se poursuivent avec le Hezbollah. Les terroristes libanais opposés aux négociations de paix qui se tiennent depuis hier à Washington. Discussion jugée productive et positive hier, selon un haut responsable américain. Un cessez-le-feu complet au Moyen-Orient et la réouverture du détroit d'Ormuz dès que possible, c'est ce que réclame Pékin ce matin à l'occasion de la rencontre entre les présidents chinois et américain, alors que Donald Trump doit quitter la Chine cet après-midi. Un adolescent de 15 ans tué par balle hier soir à Nantes. Deux autres mineurs blessés, dont un garçon de 13 ans, entre la vie et la mort. La maire Johanna Roland dénonce le narcotrafic qui gangrène le pays. Le ministre de l'Intérieur Laurent Nunez est attendu ce matin sur place alors que les auteurs des tirs sont toujours recherchés. L'antivirus, les 26 cas contacts identifiés sont négatifs. Il reste cependant à l'isolement en milieu hospitalier pour 2 semaines. L'Organisation mondiale de la santé, de son côté, poursuit ses investigations pour retrouver l'origine de la contamination. Pensez-vous que le gouvernement a bien géré la crise de l'antivirus? C'est la question du jour sur le site et l'appli Europe 1. Vous pouvez y répondre dès maintenant. L'État soutient-il suffisamment les familles lors des 5 premières années de vie de leur enfant? C'est la question que pose ce matin un baromètre OpinionWay pour l'Union nationale des associations familiales. Résultat, 50% des foyers interrogés estiment insuffisant le soutien de l'État. C'est 10 points de plus qu'en 2024. Et puis en football, on connaît désormais la liste des Bleus pour la Coupe du Monde. Des joueurs présentés dans une vidéo style Amérique des années 60 sur le compte X de l'équipe de France. Vous pouvez aller la regarder entre Pancake, Jukebox et Diner.
1: Merci Fanny Marceau. Allez les Bleus qui font la une ce matin de votre revue de presse sur Europe 1. A tout de suite.
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1: La revue de presse présentée ce matin par Christophe Bordet. Bonjour Christophe.
23: Bonjour à tous.
1: Beaucoup de une ce matin sur la liste de l'équipe des Bleus pour le mondial de foot, hein, le mois prochain aux États-Unis.
23: Une liste 3 étoiles, titre le journal L'Équipe, la Dream Team à la une du Parisien aujourd'hui en France, avec cette photo montage, Mbappé au centre, entouré des meilleurs, évidemment Dembélé, Rabiot, Doué, Olise, armé comme jamais en titre intérieur, référence sans doute à Sapé comme jamais. Oui. Chanson de Gims, les fins connaisseurs apprécieront. Tous les rêves sont permis pour les Bleus, écrit Clément Dossin, le chef du service des sports du Parisien. Il décrit la liste de Didier Deschamps comme affamée, conquérante, séduisante, favorite, dotée d'une armada offensive sans doute jamais vue dans son histoire. Attention tout de même, le premier tour, le premier match ne sera pas un parcours de santé face au Sénégal en juin à New York. Et puis, n'oublions pas 2002 et l'histoire qui s'était terminée par une élimination au premier tour.
1: Oh là là, oui. Alors les bleus qui brillent, Christophe, c'est un peu l'arbre qui cache la forêt d'un football en grande difficulté financière.
23: Oui, c'est ce que rappellent les Échos avec une interview de Marina Ferrari, la ministre des Sports, ce matin. Elle rappelle que les droits audiovisuels du foot français ont fondu comme neige au soleil ces dernières années. La proposition de loi censée sauver le ballon rond du marasme économique a été repoussée sine die pour faire place à la loi de programmation militaire, notamment jugée plus urgente. Il s'agit, avec ce texte, de lutter contre le piratage en ligne. Également, 10 millions d'internautes consomment des contenus sportifs de manière illicite, préjudice estimé 1,5 milliard d'euros. Il y aura des sanctions, promet la ministre des Sports.
1: L'argent, nerf de la guerre, toujours. La crise du porte-monnaie dans le foot et pas que.
23: Oui, le Figaro raconte les vacances d'été à venir de ces Français qui font face à la flambée des prix des carburants et du kérosène pour ceux qui prennent l'avion. Ils voulaient partir à Miami, mais finalement, ils prendront le TER Aquitaine pour bronzer du côté de Mimizan-Plage. Forcément, c'est pas tout à fait la même histoire. Le journal fait référence à une étude d'Alliance France Tourisme qui montre que 51% des Français vont réduire leur budget vacances, 1530 euros en moyenne, une baisse de 150 euros par rapport aux années précédentes. 69% des Français prévoient de partir au moins une semaine, un chiffre en baisse de 9 points.
1: Christophe, il y a un homme politique qui pourrait bien se retrouver en vacances forcées plus rapidement que prévu.
23: Le Premier ministre britannique socialiste Keir Starmer, plus que jamais dans la tourmente, s'accroche à son siège, oui. Mais jusqu'à quand? C'est toute la question. Son ministre de la Santé démissionnaire lance les hostilités contre lui, titre le Figaro ce matin. La vie politique en suspens pour les Échos. D'autres ministres du gouvernement Starmer ont démissionné depuis lundi en désaccord avec la ligne du Premier ministre qui ne veut pas reconnaître la cuisante défaite de son parti aux élections locales du week-end dernier. Raz-de-marée de la droite nationale et du parti Réforme UK dans des bastions de gauche qui ont complètement basculé donc. Ce week-end, des dizaines de milliers de personnes vont manifester à Londres à l'appel de Tommy Robinson, enfant terrible de la droite nationaliste et anti-immigration. Starmer, en grand démocrate, a interdit de territoire plusieurs dirigeants des partis patriotes européens. Hors de question qu'ils viennent faire le coup de poing dans la capitale britannique. Un deux poids, deux mesures, alors qu'on laisse faire et ouvertement, de manière assumée par le Premier ministre, des manifestations qui, elles, rassemblent tout un tas de personnes qui sont plutôt pro-charia dans les rues de Londres.
1: On va se détendre un petit peu, Christophe, pour finir votre revue de presse vendredi matin avec l'Eurovision.
23: Oui, et la France représentée par la franco-américaine Monroe, 17 ans, un pur talent. Classique, comédie musicale, un savant mélange pour celle qui travaille sa voix plusieurs heures par jour, elle le raconte. 24 heures avant la finale de l'Eurovision, c'est demain soir, elle se confie dans Le Parisien aujourd'hui en France. On apprend qu'elle se calme, tenez-vous bien, sur les fast-foods, et oui, dont elle est friande. Elle a raison, hein, parce que bon, le poulet avarié de Master Poulet, on va peut-être s'en passer.
1: Vous n'êtes pas preneur.
23: Ouais, je ne suis pas preneur. Elle non plus. Je suis sûr qu'elle aime que la qualité. Elle continue quand même de manger quelques frites. Malgré la nécessité de bouger sur scène avec ses 5 danseurs, Monroe se réjouit de représenter la France. Chaque matin, en me réveillant, je me dis que c'est une chance. On lui souhaite évidemment de l'emporter, car la dernière fois, c'était il y a bien longtemps.
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23: Marie Myriam, 1977, il y a 49 ans.
1: Déjà.
23: Et figurez-vous que cette chanson, à mon époque, on l'apprenait à l'école.
1: Non, mais vous n'en avez rien oublié, bien sûr, Christophe Bordet. Là, comme ça, a cappella, vous êtes capable de couplets, refrains.
23: On va faire ça tout à l'heure.
1: Ah, on va se réviser un petit peu.
23: Bon, votre réchauffer ma voix encore un peu.
1: Exactement. Hein. Bah, vous aurez l'occasion, vous revenez à 8h moins le quart sur
23: Avec
1: Europe
23: 1.
1: A tout à l'heure, Christophe.
2: Voyez-vous, on vous retrouve lundi matin, Alexandre Lemaire pour Europe 1. Bonjour, place à Europe 1 matin avec vous, Dimitri Pavlenko. Bonjour.
1: Bonjour, Dimitri.
3: Bonjour, Alexandre Lemaire. Bonjour, Marion Gagneau. Bonjour, Christophe Bordet. Vous nous parlerez de quoi tout à l'heure, 8h moins le quart?
23: Écoutez, j'ai repéré une pépite dans la dépêche du midi, les Français et leur animal de compagnie, les budgets explosent, les assurances pour les chiens et chats, mais alors c'est un délire total. Hein. Et en plus de ça, on nous dit maintenant que, au lieu de faire des enfants, on préfère prendre un chien ou un chat. Voilà ce qu'on apprend dans l'article. Donc c'est absolument invraisemblable.
3: Tiens, ben, y a quelqu'un qui a lâché la laisse du cobra qu'il possède visiblement dans la région toulousaine.
23: Dans la région toulousaine.
3: Oui, bien sûr. Donc ne le cherchez pas, hein, le cobra ami toulousain. C'est pas une très bonne idée. Merci beaucoup, Christophe Bornet. Merci, Alexandre. On vous retrouve lundi à 5h pour Europe 1. Bonjour. Marion, vous restez avec
2: moi. Je reste avec plaisir.
3: Jusqu'à 9h. 6h55.
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3: Pardon, j'ouvre le micro, c'est bien mieux ainsi. Bonjour à tous, bienvenue sur Europe 1. Bonjour Marion.
2: Bonjour.
3: La Dream Team de l'équipe de France. Peut-être l'avez-vous vu passer, cette composition dévoilée par Didier Deschamps. Ils sont 26, brillants offensivement, capables d'aller jusqu'au bout, ça personne n'en doute. Avec un banc qui ferait pâlir d'envie certaines équipes nationales. Voilà une équipe des Bleus qui nous enthousiasme à un mois de l'ouverture de la Coupe du Monde. On va faire les présentations ce matin. On a aussi de bonnes nouvelles du côté de l'antivirus. Tous les cas contacts pour l'heure ont été testé négatif. Alors qu'est-ce qui va se passer maintenant? On va faire le point ce matin sur Europe 1 sur les scénarios probables, du plus au moins optimiste, et répondre à cette question aussi. Pourquoi il ne fallait pas laisser les passagers à bord du bateau? Après le déclenchement de l'épidémie, il y avait des raisons sanitaires à cela, on va vous les expliquer. On parlera aussi de la Chine, cette rencontre Trump-Xi Jinping, où c'est visiblement le président chinois qui semble en position de force, sous les lambris dorés hier du Grand Hall du Peuple, ce matin autour d'un thé. Le ton est aimable, mais la menace voilée d'un conflit dans le détroit de Taïwan brandi par le dirigeant chinois fait trembler la planète. On en parlera à 8h10 avec l'invité d'Europe 1 et CNews, Alain Bauer, professeur émérite au Conservatoire National des Arts et Métiers. Il publie un livre, Chine, la revanche de l'Empire. Il sera face à Thomas Bonnet. Où en est-on de la traque du cobra égaré dans la nature près de Toulouse? La consigne des autorités, je vous le disais à l'instant, surtout ne pas le chercher, l'espèce ayant d'ailleurs tendance à fuir l'homme. Les médecins toulousains ont reçu un email leur indiquant la marche à suivre en cas de morsure. Nous irons sur place. La chronique des violences aussi, malheureusement encore bien nourrie ce jour. Un ado de 15 ans tué par balle dans une fusillade hier à Nantes. Le ministre de l'Intérieur, Laurent Nunez, se rend sur place aujourd'hui. On parlera aussi de cette petite fille de 21 mois. Vous avez vu ça, Marion? 2 grammes d'alcool dans le sang.
2: Terrible.
3: Après une journée passée à la crèche. Qu'a-t-il bien pu se passer? Nous verrons cela dans un quart d'heure. Notre premier invité sera Yves de Gaulle. Que va faire la famille de La Boisserie, la maison historique du général de Gaulle? Elle souhaite la vendre. Yves de Gaulle nous dira ce qu'il souhaite en faire. Et puis nous irons au Festival de Cannes avec Jenny Bastier tout à l'heure aux alentours de 8h30. C'est le défilé, dit-elle, des Jean Moulin en EPAP et robe du soir sur la croisette depuis lundi. On applaudit France Télé, on siffle Canal+, pourtant premier financeur des films et séries de ces vedettes rebelles. On vous racontera cela. Allez, place au temps, Marion Gagné, au pic de fraîcheur. Ce vendredi, décidément, ce long week-end de l'Ascension, c'est pas terrible. Hein.
2: Oui, là, c'est la journée la plus fraîche de la semaine qui nous attend. Une fraîcheur qui est liée à la descente d'une masse d'air polaire sur la France. Et là, on pourrait parler de froid record sur le centre-est, notamment. On attend 11 degrés à Saint-Étienne cet après-midi. Ça, c'est un niveau de début de mois de mars. Hein. 12 degrés à Besançon, 13 degrés à Grenoble, Lille et Clermont-Ferrand, 14 degrés à Paris, Caen et Toulouse, 15 à Nantes, 16 degrés à Manosque, 19 degrés quand même à Bastia et à Nîmes et 20 degrés à Nice. Alors dans le ciel, de la fraîcheur donc et beaucoup d'instabilité. Une instabilité qui va d'abord concerner un axe sud-ouest, façade est. Hein. Donc des Pyrénées jusqu'aux régions de l'Est. Là, vous allez avoir de la pluie, des orages et de la neige en montagne. Pas mal de neige d'ailleurs sur les Pyrénées et les Alpes. Et puis cet après-midi, l'instabilité sera de retour sur les régions du nord-ouest, hein, notamment des Pays de la Loire jusqu'aux Ardennes. Là aussi, il va falloir ressortir l'imperméable. C'est vraiment pas terrible aujourd'hui et ça va malheureusement pas vraiment s'améliorer. Il va falloir attendre lundi pour avoir des températures qui remontent et le retour du soleil.
3: Merci Marion Gagnot. Bon réveil à vous. Bienvenue sur Europe 1. Nous sommes le vendredi 15 mai, il est 7h.
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3: À la une, le choc et l'émotion à Nantes. Un ado de 15 ans tué par balle hier soir. Un autre de 13 ans est entre la vie et la mort. Après une fusillade sur fond de trafic de stupéfiants, le ministre de l'Intérieur, Laurent Nunez, est attendu sur place. La crise de l'antivirus, les tests pratiqués sur les 26 cas contacts identifiés sont tous négatifs. Les patients resteront néanmoins hospitalisés en chambre d'isolement au moins 2 semaines. Dans l'actu également, la colère et l'incompréhension à Lille après les révélations d'un nouveau scandale de pédophilie dans le secteur de la petite enfance. Et puis, dernier jour du sommet Chine-États-Unis, Donald Trump assure que Pékin va l'aider à rouvrir le détroit d'Ormuz. Réponse sobre et sous forme de communiqué du ministère des Affaires étrangères chinois. Il doit ouvrir dès que possible. Le journal de 7h sur Europe 1, Christophe Lamarre. Bonjour Christophe.
8: Bonjour Dimitri, bonjour à tous. Le ministre de l'Intérieur est attendu dans la matinée à Nantes. Le quartier de Port-Boyer, quadrillé par les policiers, mais toujours secoué par la fusillade qui a fait 1 mort et 2 blessés, dont 1 grave hier soir. Les victimes n'ont pas plus de 15 ans. 3 adolescents pris pour cible dans ce qui ressemble à un règlement de compte sur fond de trafic de drogue. C'est la piste privilégiée, Antoine Miavo.
11: Oui, il est environ 19h30 hier lorsque plusieurs individus pénètrent dans le quartier de Port-Boyer sur un deux roues et ouvrent le feu dans un immeuble. L'une de leurs balles touche d'abord mortellement en plein cœur à un adolescent qui venait de fêter ses 15 ans. 2 autres mineurs, âgés cette fois de 13 et 14 ans, sont également blessés par ces tirs à la cuisse et à la main. Rapidement pris en charge, ils ont été transférés au CHU de Nantes avec un pronostic vital fortement engagé pour le plus jeune d'entre eux. Selon les premiers éléments de l'enquête, il s'agirait d'un règlement de compte sur fond de trafic de stupéfiants. Au mois d'avril, déjà une fusillade liée au narcotrafic était survenue dans ce quartier. Un jeune homme avait alors été tué et un autre gravement blessé par balle. Hier soir, jusque tard dans la nuit, un important dispositif policier a été déployé sur place. Une enquête a été ouverte, confiée à la direction territoriale de police judiciaire de Nantes.
8: Antoine Bienveau et la maire de Nantes, Johanna Roland, s'est rendue sur place hier soir dès l'annonce de ce drame, même si elle entoure ses premières phrases, vous allez l'entendre, de la prudence nécessaire. L'élu socialiste se rend très vite à l'évidence, le narcotrafic a encore frappé.
15: Il est trop tôt pour donner un quelconque élément sur la nature des faits, mais à l'évidence, règlement de compte dans nos quartiers, narcotrafic. On sait bien à quel point ce fléau gangrène aujourd'hui notre pays.
8: La maire socialiste de Nantes, Johanna Roland, réaction hier soir après cette fusillade dans le quartier de Port-Boyer. L'hypothèse du règlement de compte sur fond de trafic de stupéfiants privilégiée également dans l'enquête sur la fusillade qui a fait 2 morts et 6 blessés en début de semaine à Nice. 4 personnes sont en garde à vue, dont le tireur présumé.
3: La crise de l'antivirus, les 26 cas contacts identifiés sont tous négatifs et placés en chambre d'isolement à l'hôpital.
8: Le spectre de l'épidémie s'éloigne, même si le gouvernement reste sur ses gardes. La stratégie et la méthode choisie pour lutter contre le virus ont, semble-t-il, convaincu les Français. Plus d'un sur deux, selon l'enquête Odoxa pour nos confrères du Figaro. Yasmina Katou, est-ce que l'on sait ce qui attend maintenant ces 26 cas contacts testés négatifs ?
24: Eh bien, ce que l'on sait pour l'instant, c'est que les 26 cas contacts resteront à l'isolement à l'hôpital jusqu'à nouvel ordre, où ils seront testés 3 fois par semaine. Ce confinement dans des chambres où la pression de l'air est modifiée pour empêcher la transmission doit durer 15 jours. Mais après ces 2 semaines d'hospitalisation, le protocole n'est pas encore clair. Écoutez ce que disait Stéphanie Rist lors de la dernière conférence de presse, c'était mardi dernier.
25: Sur la durée de l'isolement, nous avons pris des décrets qui nous permettent, si on a besoin de les hospitaliser ou de les laisser en isolement, le temps de l'incubation. On est plutôt sur cette orientation, mais on laisse aussi les données de la science évoluer et nous adapterons avec l'évolution des connaissances.
24: La ministre de la Santé n'exclut donc pas que les cas contacts quittent l'hôpital avant la fin de la période d'incubation de 42 jours pour un auto-isolement à domicile, par exemple.
8: Yasmina Katou, spécialiste santé à Europe 1.
3: Et la question du jour sur le site et l'appli Europe 1, la voici. Pensez-vous que le gouvernement a bien géré cette crise de l'antivirus ? Vous répondez dès maintenant en un clic. À Lille et dans sa région à présent, l'effroi et la colère des parents après les révélations d'une affaire de pédophilie dans le secteur de la petite enfance.
8: Un babysitter de 37 ans vient d'être mis en examen et placé en détention provisoire. Il est soupçonné d'une 20aine d'agressions sexuelles sur des enfants. Cet homme avait déjà été condamné pour des faits similaires alors qu'il exerçait à Nice. Et c'est là qu'éclate le scandale. Laura Legault, bien qu'inscrit au fichier des auteurs d'infractions sexuelles, il a poursuivi son activité sans être inquiété.
7: Oui, l'homme a été embauché via une plateforme en ligne qui met en contact des parents et des babysitters. En seulement quelques clics, il est possible de se créer un compte pour postuler. Nous avons fait le test, aucun document d'identité ou diplôme à fournir, aucune question non plus quant au casier judiciaire. Selon le procureur, ces plateformes n'emploient pas directement les babysitters, pas d'obligation légale donc de vérifier leur profil. En revanche, les parents peuvent exiger le bulletin numéro 3 du casier judiciaire. Pour Joëlle Sicamois, directrice de la Fondation pour l'enfance, la charge ne doit pas peser sur les parents.
9: Ce qu'il faudrait, c'est que toutes les plateformes, toutes les organisations qui finalement recrutent en fait du personnel à destination de la garde d'enfants puissent elles-mêmes procéder à des contrôles d'honorabilité pour qu'on puisse systématiquement vérifier les antécédents.
7: Contrôler grâce à l'attestation d'honorabilité, un document qui recense les condamnations et l'inscription au fichier des auteurs d'infractions sexuelles. Pour l'instant, elle est seulement exigée pour les professionnels de la petite enfance, mais la garde d'enfants n'est pas concernée.
3: Laura Legault.
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3: Le sommet des superpuissances Chine-États-Unis, ultime discussion ce matin entre Donald Trump et Xi Jinping. Et
8: dernière rencontre entre les deux dirigeants, dernière chance de sceller une sorte d'entente cordiale. Donald Trump qui s'était déjà félicité d'avoir noué une série d'accords commerciaux avec la Chine. C'est sur le volet diplomatique que les choses semblent plus compliquées, à commencer par le Moyen-Orient, même si le président américain l'assure, Charles Bouchain, Pékin veut l'aider à rouvrir le détroit d'Ormuz.
12: Donald Trump l'affirme, Xi Jinping aurait proposé l'aide de Pékin pour permettre la réouverture du détroit d'Ormuz, paralysé depuis plus de deux mois désormais. Dans un entretien accordé à Fox News, le président américain assure également que son homologue chinois s'est engagé à ne pas fournir d'équipement militaire à l'Iran.
13: Il a déclaré qu'il ne fournirait pas de matériel militaire, ce qui est une déclaration forte. Mais en même temps, il a ajouté qu'il s'approvisionnait beaucoup en pétrole dans cette région et qu'il souhaitait continuer à le faire. Il aimerait que le détroit d'Ormuz rouvre sans délai.
12: Aucune confirmation en revanche du côté de la Chine, mais lors des discussions hier, Xi Jinping aurait fait part de son opposition à la mise en place d'un péage dans le détroit d'Ormuz. Cette voie maritime est essentielle pour Pékin. Une grande partie de ses importations de pétrole transite par le Golfe. Allié de l'Iran, la Chine est l'un des rares pays susceptibles d'exercer une influence sur Téhéran. Reste désormais à savoir si Donald Trump parviendra à obtenir un soutien concret de son homologue chinois, Xi Jinping, qui pourrait conditionner cette aide sur ce dossier à un assouplissement de la position américaine sur la question taïwanaise.
8: Charles Bouchain, et à propos du détroit d'Ormuz, réaction du ministère des Affaires étrangères chinois, il réclame sa réouverture dès que possible et le cessez-le-feu complet dans la région, communiqué publié il y a quelques instants. Pendant ce temps, à Washington, Israéliens et Libanais poursuivent les négociations pour mettre fin à la guerre. Deuxième séance de discussion prévue aujourd'hui, alors que la trêve doit expirer dimanche.
3: 26 joueurs et quelques surprises. Didier Deschamps a dévoilé la liste des Bleus pour la Coupe du Monde de football cet été.
8: La dernière de Didier Deschamps, puisqu'il passera la main à l'issue de ce mondial, 14 ans après sa nomination. Quelques surprises, oui, dans cette liste, avec la convocation du gardien Robin Rissert, de Maxence Lacroix en défense, et Jean-Philippe Mateta en attaque. Deux absences notables également, celle de Lucas Chevalier et Eduardo Camavinga, choix assumé par le sélectionneur.
14: J'ai bien conscience que c'est dur pour certains des joueurs qui sont habitués à venir régulièrement et qui ne sont pas là. Évidemment que c'est dur humainement, mais à un moment, il y a le côté professionnel qui prend le dessus. C'est pas très dur à trouver, à part Robin Rissert, les autres, ils sont déjà venus. Nous sommes dans une logique par rapport à ce que je pense être le mieux pour l'équipe de France. C'est un groupe aussi. Alors, le critère sportif, il est là. Et après, il y a évidemment d'autres éléments qui rentrent en ligne de compte pour arriver à une décision finale.
8: Didier Deschamps, conférence de presse du sélectionneur de l'équipe de France. Juste après l'annonce des 26, les Bleus se retrouveront à Clairefontaine à la fin du mois pour le début du rassemblement. Deux matchs amicaux sont programmés début juin contre la Côte d'Ivoire et l'Irlande du Nord avant l'envol pour les États-Unis. Le premier match de l'équipe de France pendant ce mondial, ce sera contre le Sénégal le 16 juin.
3: Merci Christophe Lamarre, c'était votre journal.
2: Et à suivre sur Europe 1, 7h22, l'édito de Laurent Tessier.
3: Bonjour Laurent.
16: Bonjour Dimitri, bonjour, bonjour Marion. Didier Deschamps a réagi hier soir à la nouvelle prise de position de Kylian Mbappé contre le RN.
14: Il y a une liberté d'expression. Ce sont des citoyens.
16: Je vais vous en parler plus longuement.
3: Allez, à tout à l'heure.
2: Et dans un instant, l'invité actu d'Europe 1 matin.
3: Le petit-fils du général de Gaulle, Yves de Gaulle, que faire de la maison historique du général et de son épouse Yvonne, la boisserie, la mettre en vente, oui, mais à qui est-ce à l'état de l'acquérir? On voit ça avec lui dans un instant sur Europe 1. Bon réveil, il est
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2: Restez bien avec nous, chers auditeurs. Dans deux minutes, Yves de Gaulle, petit-fils du général de Gaulle, sera l'invité de Dimitri Pavlenko. A tout de suite sur Europe 1.
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2: 7h10 sur Europe 1, Dimitri Pavlenko, vous recevez le petit-fils du général de Gaulle, Yves de Gaulle.
3: Bonjour Yves de Gaulle.
27: Bonjour.
3: Bienvenue sur Europe 1. Que va devenir la boisserie, la maison de vos grands-parents, Charles et Yvonne de Gaulle? Un article récent de l'hebdomadaire L'Express a suscité l'inquiétude en révélant votre souhait à vous et vos frères de vous en séparer. Vous prenez la parole ce matin sur Europe 1, Yves de Gaulle, pour clarifier les choses. Vous avez notamment pris la plume dans Le Point cette semaine pour faire de même. Alors dites-nous, la boisserie est-elle à vendre, Yves de Gaulle? On a parlé de mystérieux acheteurs russes ou chinois. Vous vous inscrivez, je vais le dire d'emblée, totalement en faux avec ces assertions.
27: Totalement en faux. Les choses sont assez simples. La boisserie, ça fait plus de 40 ans qu'elle est visitée. Ça fait plus de 40 ans qu'elle est de facto un musée. Ça fait plus de 40 ans que, dans la réalité, ni mes frères ni moi ne se sentons chez nous. Ça n'est pas notre maison. Et ça ne peut pas être notre maison. À titre personnel, moi, je ne me sens pas un instant chez moi. C'est la maison de mes grands-parents. Mon grand-père appartient à l'histoire. Et par transitivité, la boisserie appartient à tous les Français. Ça ne peut pas être autre chose qu'un établissement, quel que soit son statut, qui soit l'objet d'une visite et qui appartienne à une collectivité publique qui en gère l'aspect historique et le lieu de mémoire, qui est d'ailleurs l'ensemble du site. C'est pas seulement la boisserie, c'est le village de Colombey avec tout ce qu'il comporte.
3: Pourtant, cette maison, elle vous appartient, c'est vous qui l'entretenez, d'ailleurs à grands frais. Il y a beaucoup de travaux qui ont été effectués dans la maison. On imagine que c'est aussi une charge financière assez lourde pour votre famille, Yves de Gaulle.
27: C'est une charge financière assez lourde, mais le problème, il n'est pas vraiment là. Le problème, c'est ce que je vous ai dit, ça ne nous appartient pas. Nous sommes peut-être dépositaires de la maison du général de Gaulle, mais je ne m'en sens pas l'héritier. Cette maison, c'est encore une fois un musée, ça doit appartenir à tous les autres.
3: Alors quelle est la part de vérité de cette information du journal L'Express affirmant que vous souhaitez la vendre? Si c'est bien votre cas, Yves de Gaulle, parce que vous êtes très clair, vous dites ça n'est plus notre maison, cette maison elle appartient à la France. On en est où du dossier très concrètement? Quel est selon vous l'avenir souhaitable pour cette maison de la boisserie?
27: Je l'ai dit, je crois, très clairement dans Le Point. Il y a aujourd'hui une collectivité publique qui s'appelle le département de la Haute-Marne qui gère une partie très importante du site de Colombey-les-Deux-Églises qui est le musée Charles de Gaulle. Il s'est proposé, il a marqué son intérêt pour acquérir entre guillemets la boisserie pour gérer l'ensemble. Et pour moi c'est la solution et c'est la seule bonne solution d'avoir une gestion départementale, d'un musée départemental, d'un ensemble qui comprend à la fois la maison, bien évidemment, le musée qui est un événement, un élément très important, accessoirement la Croix de Lorraine que tout le monde voit de très très loin, et puis l'ensemble du village. Je pense que cette collectivité générale qui s'appelle Colombey, les deux églises, cet ensemble, ça mérite mieux que 50 000 visiteurs par an, c'est grosso modo la maison de je ne sais pas
3: oui,
27: qui.
3: Oui, mais pardonnez-moi Yves de Gaulle, mais est-ce que la boisserie précisément ne vaut pas mieux que le département de la Haute-Marne? Je veux dire, est-ce qu'il ne paraîtrait pas logique que ce soit l'État qui reprenne les choses en main, que la maison soit classée aux monuments historiques? Une démarche a d'ailleurs été entreprise dans ce sens par le ministère de la Culture. N'est-ce pas à l'État français de prendre la main sur cette maison de la boisserie, si c'est la France, comme vous le dites, Yves de
27: Gaulle? Moi, je ne partage pas cet avis, d'abord parce que je ne mets pas les musées départementaux en dessous des musées nationaux. Je ne fais pas ce genre de classification.
3: En termes de grandeur, dans l'esprit des Français, vous comprenez
27: bien ça. La grandeur, c'est le symbole. Moi, ce qui m'intéresse, c'est de savoir qui va gérer tout ça.
3: Oui.
27: Et je préfère que ce soit un acteur local qui est déjà impliqué, mais et ô combien, dans la vie de Colombey-les-Deux-Églises, que l'État, qui sera lointain, qui va déléguer la gestion à un autre organisme, et de se retrouver localement avec une multitude d'intervenants qui vont compliquer la gestion d'un sujet qui est déjà mal géré.
3: Vous n'avez pas confiance en l'État pour gérer la boisserie?
27: Je trouve qu'on ne gère bien que quand on gère les choses au plus proche des opérations. Le faire de loin, de haut, avec simplement une préoccupation symbolique, toute justifiée qu'elle puisse paraître être. Ça ne correspond pas à ce qu'il faut faire et ça ne marchera pas bien. On ne va pas multiplier des acteurs locaux dans une gestion de Colombey-les-Deux-Églises qui aujourd'hui est déjà multiple.
3: Mais alors, malgré tout, alors selon les informations d'Europe 1, la commission des monuments historiques a voté à l'unanimité en faveur du classement de la boisserie à la liste des monuments historiques. Cette commission a souhaité que le gouvernement entre en discussion de manière bienveillante et constructive avec votre famille. Est-ce que c'est le cas? Est-ce que Catherine Pégard, ministre de la Culture, n'a pas pris attache avec vous ou votre famille en ce sens?
27: Pas un instant.
3: Pas un instant.
27: Pas un instant.
3: Elle a reçu un coup de fil, rien
27: pas
3: du tout.
27: Rien du tout. Pas un instant.
3: Très bien.
27: Oui. Et je crois aussi d'ailleurs que c'est sympathique de vouloir classer comme monument historique la boisserie, mais le sujet, il n'est pas là. Qu'est-ce que ça change? Je veux dire, c'est déjà inscrit à l'inventaire supplémentaire des monuments historiques. C'est pas une procédure administrative qui va régler la question. Il faut voir les choses de manière concrète. Il faut que ça fonctionne, tout ça. Il faut que le lieu de mémoire qui est Colombey-les-Deux-Églises fonctionne.
3: Mais
27: pas de savoir qui va gérer qui et quoi et comment, avec quelle procédure administrative vue d'en haut.
3: Mais
27: ça, c'est pas le sujet.
3: Mais vous pouvez rassurer ce matin clairement tous les auditeurs d'Europe 1, pas de question d'une privatisation, entre guillemets, de la boisserie,
27: d'une cession à un acteur privé. Je l'ai écrit, je ne vendrai jamais ma part de la boisserie à un investisseur privé, quel qu'il soit, d'où qu'il vienne, et quelles qu'en soient les conditions.
3: Mais Yves de Gaulle, je peux vous demander d'où vous parlez, d'une certaine manière, vous n'êtes pas seul propriétaire, vous êtes en indivision avec vos frères pour cette maison, vous parlez au nom de toute la famille de Gaulle ce matin sur Europe 1.
27: Je parle en mon nom, bien évidemment. Je parle aussi, je le sais, au nom de mon frère Jean. Donc voilà, il y a une part significative qui prône cette solution. Ça, c'est clair.
3: Alors, vous écrivez également, Yves de Gaulle, dans Le Point de cette semaine, que la Fondation de Gaulle, qui se chargeait d'une partie de l'entretien de la boisserie, en tout cas du domaine, a brutalement cessé de jouer ce rôle de préservation. Est-ce que vous savez pourquoi? J'imagine que vous le déplorez au passage.
27: C'est une décision qui m'a surpris. Elle m'a été annoncée au mois de janvier de l'an passé par le président de la Fondation Charles de Gaulle, sans aucun préavis, sans aucun préalable, sans aucune discussion sur le sujet. On m'a expliqué que le conseil d'administration de la Fondation ne voyait plus dans la poursuite de la gestion et de l'organisation des visites à la boisserie des conditions qui lui permettaient de bien faire son travail. Moi, j'en prends acte. On ne m'a pas demandé mon avis. Ils m'ont signifié une décision en rayant d'un trait de plume la convention que mon père avait signée avec eux depuis 2004. C'est quand même, c'était pas récent. Dont acte.
3: C'est la raison qui vous pousse aujourd'hui à prendre la parole, Yves de Gaulle?
27: Oh, c'est pas la Fondation Charles de Gaulle qui me pousse à prendre la parole sur le sujet. Non, pas du tout. Il se trouve que le sujet est venu sur la table par l'article que vous avez évoqué. Bon, je le fais. La Fondation n'y est pour rien. D'ailleurs, ça ne nous a pas, entre guillemets, perturbé tant que ça, parce que, encore une fois, et ça montre bien que la solution est là, on s'est empressé de passer avec le département une convention d'organisation identique.
3: Mais d'ailleurs, je ne vous ai pas demandé, celui-ci, le département de la Haute-Marne, il est favorable à la solution que vous prenez ce matin? Il serait prêt, lui, à reprendre la gestion, la propriété de la
27: La gestion des visites dans la suite de ce que faisait la Fondation, il l'a déjà fait, donc c'est déjà le cas.
3: Il est déjà un acteur,
27: donc ça montre bien qu'il a renforcé son rôle en tant que gestionnaire de l'ensemble du site de Colombey les deux églises. Et c'est un argument de plus pour montrer que la seule solution viable, c'est celle-là.
3: Alors, j'ai une question un peu indiscrète pour vous, Yves de Gaulle. Le 8 mai dernier, on vous a vu échanger avec le président de la République, Emmanuel Macron. Votre épouse Laurence, qui était à vos côtés, paraissait d'ailleurs très en colère. Est-ce le cas? Est-ce que l'on peut savoir quelle était la teneur de cet échange, si ça n'était pas d'ordre privé, bien sûr, hein?
27: Non, c'était pas non plus très en colère, ni d'ordre privé. Non, nous avons échangé avec le président de la République, comme on le fait d'ailleurs à tous les 8 mai. Hein. C'était pas en soi particulier. Mais c'est vrai que là, on lui a dit que nous avions été choqués par ce qui sortait dans la presse en ce moment sur ce sujet. Voilà, c'est pour ça que...
3: Est-ce qu'il vous a fait la part d'un souhait qu'il aurait, lui, en tant que président de la République, pour la boisserie?
27: Il nous a expliqué que ce que vous nous avez dit tout à l'heure, c'est que, au sens de l'État, et c'est normal d'ailleurs que le président de la République se prononce comme ça, c'est que pour lui, Colombey, c'est la France, et donc c'est à l'État de s'occuper de la France.
3: Pour les Français, c'est pareil. Hein,
27: je souscris, c'est très bien. Simplement, pour moi, une collectivité publique départementale, c'est aussi les pouvoirs publics.
3: L'Express affirme aussi que vous avez vendu le manuscrit original de l'appel du 18 juin.
27: Vous savez bien que c'est un mensonge. C'est un mensonge grossier en plus. Au mois de juin de l'an passé, je ne sais plus quel jour, c'était le 13 ou le 14 juin, nous avons remis aux Archives nationales environ 1400 documents de toute nature, dont l'original de l'appel du 18 juin.
3: Donc il a été remis.
27: Il a été remis. Il n'a pas été vendu. C'est une information publique en plus. Donc c'était quand même relativement facile à vérifier. J'ajoute, parce qu'il faut quand même le dire, depuis la mort du général de Gaulle, qu'est-ce qui s'est passé? La famille, entre guillemets, a commencé par mon père. Est-ce que vous avez une idée du nombre de documents ou d'objets de tout type que nous avons remis aux archives nationales, aux musées, etc.?
3: Je dirais des milliers.
27: Des milliers. Jusqu'à ces documents que vous avez cités, et jusqu'à toute une série de documents que nous avons remis aussi à la Fondation Charles de Gaulle. Et je ne parle pas de tout ce que nous avons laissé aussi au Musée de l'Ordre de la Libération et ailleurs. C'est considérable. Alors effectivement, trouver dans une feuille de chou que nous avons vendu l'appel du 18 juin, enfin franchement, comment ne pas faire son travail à ce point-là?
3: La mise au point d'Yves de Gaulle, très claire ce matin sur l'antenne d'Europe 1. Merci d'être venu nous en parler ce matin, Yves de Gaulle. Je signale deux ouvrages que vous avez écrits. Un autre regard sur mon grand-père Charles de Gaulle, paru chez Plon et en poche chez Tempus, ainsi que votre roman Thermidor, paru au mois de janvier chez Plon. Merci d'être venu ce matin sur l'antenne d'Europe 1. Bonne journée à vous.
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3: Dans un instant, l'édito de Laurent Tessier sur Europe 1, juste après le journal permanent. Christophe Lamar.
8: La maire de Nantes, Johanna Roland, parle d'un drame absolu. Un adolescent de 15 ans a été tué par balle hier soir lors d'une fusillade. Un autre, âgé de 13 ans, est entre la vie et la mort. La piste du narcotrafic est privilégiée. Le ministre de l'Intérieur, Laurent Nunez, est attendu sur place dans la matinée. La crise de l'antivirus, les tests pratiqués sur les 26 cas contacts identifiés sont tous négatifs. Les patients resteront hospitalisés en chambre d'isolement pour au moins 2 semaines. Et puis Didier Deschamps convoque 26 joueurs pour le mondial américain cet été. Quelques surprises avec la convocation du gardien Robin Risser, de Maxence Lacroix en défense et Jean-Philippe Mateta en attaque. Les Bleus entameront leur préparation fin mai avec le traditionnel rassemblement à Clairefontaine.
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2: L'édito de Laurent Tessier, 7h22.
3: Bonjour Laurent.
1: Bonjour à tous.
3: Vous nous parlez ce matin de l'équipe de France. Le sélectionneur Didier Deschamps a dévoilé la composition, les 26 joueurs qui vont disputer la Coupe du Monde.
1: 26 joueurs pour représenter la France au Mondial, aux États-Unis, au Mexique et au Canada. La fierté de représenter la France. Le sélectionneur Didier Deschamps a donné les noms les uns après les autres hier soir sur TF1.
4: Kylian Mbappé, Michael Olise.
1: C'est la fierté d'être français, de porter ce maillot bleu. Je pense qu'un joueur a hâte d'être à la Coupe du Monde, c'est Kylian Mbappé. L'attaquant a été fortement sifflé hier soir par les supporters du Real Madrid au Santiago Bernabéu lors de son entrée en jeu à la 69e minute. Et Kylian Mbappé a publié hier soir sur ses réseaux sociaux une photo de lui, enfant, avec le maillot et le short de l'équipe de France. En haut à gauche, en plus petit, on le voit adulte embrasser la Coupe du Monde en 2018. À droite, une photo après un but en finale de la Coupe du Monde 2022. Et ce texte, Coupe du Monde, partie 3, une fierté immense de pouvoir une nouvelle fois représenter mon pays dans la plus grande des compétitions. On va essayer de vous rendre fiers. Voilà des propos rassembleurs d'un capitaine des Bleus. Voilà, loin du discours sur le RN dans le magazine Vanity Fair, je le cite, je sais quelles conséquences cela peut avoir pour mon pays lorsque des gens comme eux arrivent aux commandes. Un capitaine devrait-il parler comme ça ? Forcément, Didier Deschamps a répondu à la question hier soir en conférence de presse.
14: Déjà, un, je ne vais pas juger les joueurs. Deux, il y a une liberté d'expression. Elle est valable pour vous, elle est valable pour mes joueurs. Je ne vais pas leur dire « t'as pas parlé » ou quoi que ce soit. Ils savent très bien qu'il y a des sujets sensibles, ce sont des citoyens. Après, qu'est-ce qui se passe ? S'ils ne parlent pas, pourquoi ils ne parlent pas ? Et s'ils parlent, pourquoi il a parlé ? Si moi, vous me demandez, jamais. Jamais je vous dirai, parce que j'estime que... Mais je ne dis pas qu'il faut faire comme moi.
1: La fierté française retrouvée aussi grâce à cet homme, notre sélectionneur Didier Deschamps, en poste depuis 2012. Il y avait de l'émotion hier soir.
14: Une émotion particulière. L'équipe de France va me manquer, oui, forcément. Parce qu'elle a fait partie de ma vie pendant 14 ans d'affilée. Mais je rassure, s'il y a des gens qui sont inquiets, je ne pars pas à la retraite. J'aurai une vie, je ferai autre chose.
1: 14 années à la tête de l'équipe de France, les plus jeunes n'ont connu que Didier Deschamps. Une Coupe du Monde gagnée en 2018, une finale d'un autre mondial en 2022, une finale de l'Euro en 2016, un homme qui nous a tous marqués.
5: Ce fut un bonheur de partager ces années avec vous.
14: Merci Gilles, c'est le cas aussi et peut-être à bientôt, on ne sait jamais.
1: Le début de la Coupe du Monde, c'est le jeudi 11 juin. Une demande, ramenez-nous la troisième étoile. On veut vibrer.
3: Ah, ça, fier. Vous l'avez dit, bien sûr, le 11 juin, cette Coupe du Monde. Bon, on espère que antivirus ou autre cochonnerie ne viendra pas nous gâcher
1: Là, j'étais bien parti.
3: J'ai une petite idée de ce qu'il va faire, Didier Deschamps. Vous savez combien de temps il passe à faire du gainage chaque jour? Il passe au moins une heure par jour à faire la planche. Il a des abdos, c'est incroyable.
1: Comme vous.
3: Pour son. Oui, vous êtes sympa. Merci beaucoup, Laurent Tessier. On vous retrouve cet après-midi, 16h-18h, sur l'antenne d'Europe 1. Pascal Praud et vous, c'est vous le rédacteur en chef. Le numéro du standard pour participer à l'émission.
2: C'est l'habitude. 01 80 20 39 21, numéro non surtaxé.
3: Allez, place au jeu d'Europe.
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3: Le criminologue, professeur émérite au Conservatoire National des Arts et Métiers, il publie un livre, La Chine, la revanche de l'Empire. Il sera face à Thomas Bonnet. Rendez-vous dans 3/4 d'heure. Votre journal, La Météo, dans un instant sur Europe 1.
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3: Le temps, Marion Gagnot, beaucoup d'instabilité et de fraîcheur ce jour.
2: Et oui, de l'instabilité ce matin, des Pyrénées vers l'est du pays, hein, des averses, des orages, de la neige en montagne. Voilà le programme sur cet axe sud-ouest, façade est. Et puis cet après-midi, une nouvelle perturbation qui arrive par les côtes de la Manche et qui là aussi va nous apporter un temps instable sur un large quart nord-ouest. Côté température, vous le disiez, Dimitri, ce sera frais, hein, 11 degrés à Annecy cet après-midi, 12 à Colmar, 14 degrés à Paris et à Toulouse, 16 à Rouen, 17 degrés à Bordeaux et 20 degrés quand même à Nice.
3: Merci Marion Gagnot, bon réveil avec Europe 1, il est 7h30.
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3: À la une, cette nouvelle fusillade mortelle sur fond de narcotrafic hier à Nantes. Un ado de 15 ans a été tué par balle. Deux autres mineurs sont blessés. Le ministre de l'Intérieur, Laurent Nunez, est attendu sur place ce matin. Précision, Europe 1 à suivre. Dans ce journal également, un bébé de 21 mois retrouvé avec plus de 2 grammes d'alcool par litre de sang après une journée à la crèche. L'affaire est à peine croyable. Une enquête est ouverte pour désigner les responsables. Et puis 26 hommes pour une troisième étoile. Didier Deschamps a dévoilé hier soir sa liste pour le Mondial de football. Vous entendrez le sélectionneur des Bleus. Le journal de 7h30 sur Europe 1. Théo Grévin, bonjour Théo.
31: Bonjour Dimitri, bonjour à tous. Avant de développer tous ces titres, direction la périphérie toulousaine ce matin où la traque se poursuit pour tenter de capturer le cobra. Oui, ce serpent venimeux aperçu à 2 reprises en début de semaine. Des pièges ont été posés sans résultat pour l'instant. Et forcément à Castelginest, la psychose s'installe. Charles Hullier, vous vous êtes rendu sur place pour Europe 1. Les habitants ne s'attendaient pas à voir leur quotidien bousculé par un serpent.
32: Ici, le cimetière, le parc, le terrain de foot ont été fermés, 7 pièges ont été installés et les pompiers ratissent les jardins des particuliers.
33: Est-ce qu'on peut rentrer pour faire le tour ?
32: Tout est passé au peigne fin.
34: Et ils ont regardé dans tous les coins, ils ont soulevé toutes les poubelles, tous les couvercles, donc je préfère m'assurer qu'il n'y ait pas un souci.
32: Des contrôles qui se rajoutent à la vigilance des riverains comme Sophie.
35: Oksana, je te l'ai dit 3 fois aujourd'hui, tu ne vas pas dans l'herbe, d'accord ? Moi, je voyais, les chiens restent dedans, le chat reste dedans, les enfants restent dedans. J'ai un cerisier, là, il donne sur la chambre de mon fils. Eh bien, il peut grimper à l'arbre et rentrer dans la chambre. Donc, tous les soirs, je vais vérifier sous les lits avant que mes enfants ils se couchent.
32: Car une morsure peut être fatale, assure Dorian Blayac, spécialiste des reptiles mandaté par la préfecture ici.
36: C'est un animal qui est venimeux. Donc, aujourd'hui, l'hôpital le plus proche et tout ça ont été prévenus également. Ils ont de quoi accueillir quelqu'un qui se serait potentiellement fait mordre par cette espèce.
32: Et en parallèle de ce dispositif exceptionnel, ici débute désormais l'enquête, dont le but principal sera de retrouver le propriétaire pour savoir si l'animal a fugué ou s'il a été abandonné. Castelginest, Charles Dullier, Europe 1.
3: Dans l'actualité ce matin également, 4 jours après une fusillade, le quartier de Port-Boyer à Nantes, théâtre d'un nouveau règlement de compte.
31: Mais cette fois, les tirs ont fait une victime, un adolescent âgé de 15 ans. 2 autres mineurs sont blessés, l'un avec un pronostic vital très engagé. Laurent Nunez, le ministre de l'Intérieur, est attendu sur place ce matin. Le narcotrafic serait à l'origine de la fusillade. Pas moins de 26 fusillades recensées à Nantes depuis le début de l'année.
3: Et parfois, les victimes de ces règlements de compte n'ont rien à voir avec le trafic de stupéfiants.
31: Oui, des victimes collatérales comme à Nice en début de semaine, deux pères de famille de 39 et 57 ans tués lors d'une fusillade en pleine journée. Un homme en trottinette a tiré en rafale sur une place commerçante du quartier des Moulins. Frédéric Michel, vous êtes le correspondant d'Europe 1 à Nice. On apprend que ce tireur présumé et trois de ses complices ont été interpellés.
1: Effectivement, aucune information n'a fuité avant le coup de filet réalisé hier dans la nuit et la matinée. Parmi les quatre personnes arrêtées, il y aurait le tireur présumé, l'homme à la trottinette. En quelques heures, les enquêteurs sont remontés jusqu'à lui et auraient identifié plusieurs planques possibles avant de le repérer dans un quartier du centre-ville de Nice, proche du port. Trois autres individus, dont on ignore le degré d'implication, ont également été appréhendés. Le parquet de Marseille, qui a repris l'affaire, confirme simplement les quatre gardes à vue et indique qu'un point presse sera organisé lundi à l'issue de ces auditions qui peuvent donc durer 96 heures. Le tireur déposé en voiture avec sa trottinette avait en plein cœur de l'après-midi tiré en rafale en direction d'un groupe devant un café et un magasin de bonbons, tuant deux hommes de 57 ans et 39 ans. Il avait également blessé six personnes, dont trois grièvement. Hors de danger aujourd'hui.
31: Les précisions de Frédéric Michel, correspondant d'Europe 1 à Nice. Et puis dans l'Aisne, c'est aujourd'hui qu'auront lieu les obsèques de Chloé, 14 ans, tuée de plusieurs coups de couteau la semaine dernière à Ferrand-Tardenois. Le suspect, un ex-petit ami de la victime, a été mis en examen pour viol et assassinat.
3: Votre fille de 21 mois est ivre morte. Imaginez un instant entendre cette phrase. C'est ce qui est arrivé aux parents de la petite Jeanne.
31: Il y a deux mois, ce couple de l'Oise récupère son enfant dans un état inquiétant à la sortie de la crèche. Elle tombait tout le temps, explique-t-il. Ils la conduisent alors à l'hôpital et le diagnostic des médecins est à peine croyable. La petite fille présente un taux d'alcoolémie de 2,14 grammes dans le sang. Le parquet de Senlis vient d'ouvrir une enquête. La crèche évoque, elle, un incident isolé. Alors, quelles sont les pistes envisagées? Éléments de réponse avec Emma Ben-Youssef Sudarovitch.
4: Les médecins de l'hôpital évoquent d'abord la piste du syndrome dit d'autobrasseur, pathologie extrêmement rare. Certaines personnes autoproduisent de l'alcool dans leur organisme. Hypothèse finalement écartée après plusieurs analyses. Pour le docteur Levavasseur, chef du service pédiatrie du centre hospitalier du Belvédère, l'enfant a dû absorber de l'alcool par mégarde.
5: Moi, j'ai déjà eu un cas d'un enfant qui gentiment avait renversé le flacon de parfum de sa maman sur son petit frère. Il avait 2-3 grammes d'alcoolémie. Hein. La peau est très très perméable chez les bébés, c'est pas une barrière, ça rentre directement dans les veines.
4: Surveillance négligée ou geste volontaire de la part du personnel de la crèche, ce qui est certain pour le docteur Boctor, pédiatre et présidente du syndicat des jeunes médecins, il en va de la responsabilité de la garderie.
6: Dans ce climat-là, où on sait très bien qu'il y a des enfants qui sont maltraités en crèche, il est évident que la première hypothèse qu'on doit évoquer, c'est une ingestion, soit une intoxication volontaire ou involontaire.

0: dévoilé son ultime liste pour le mondial après 14 ans à la tête des Bleus. Beaucoup d'émotions sur la forme et sur le fond, une liste prévisible avec quelques surprises tout de même, Antoine Biervaux.
1: Oui, et l'un des invités surprises de cette liste, c'est Maxence Lacroix, 26 ans, défenseur central du club anglais de Crystal Palace. Il avait fêté sa première sélection avec les Bleus au mois de mars face au Brésil, une performance qui a visiblement beaucoup plu à Didier Deschamps.
2: Il a eu l'opportunité de venir avec nous à cette tournée américaine où il a été performant. De par ce qu'il a fait avec nous au mois de mars, Maxence permet à l'équipe de France d'avoir encore un peu plus d'assurance.
1: Deux autres petites surprises à signaler dans cette liste. D'abord la convocation de Robin Risser, 21 ans, élu meilleur gardien de Ligue 1 cette saison avec le RC Lens. Et puis la présence en attaque de Jean-Philippe Mateta, attaquant de Crystal Palace préféré pour cette Coupe du Monde à Randal Kolo Muani. Pour le reste, c'est du classique, les tauliers sont là, Kylian Mbappé, Ousmane Dembélé ou encore Aurélien Tchouaméni verront bien les États-Unis. Les jeunes Marnès Akliouche, Désiré Doué et Michael Olise connaîtront eux leur première Coupe du Monde. Un mondial qui, on le rappelle, sera le dernier de Didier Deschamps à la tête de l'équipe de France.
0: Merci Antoine Biervaux pour Europe 1. C'est donc une immense page de l'équipe de France qui se tournera à l'issue de la Coupe du Monde. Pas question toutefois d'envisager la retraite. Je ne m'interdis rien, dit Didier Deschamps. Les Bleus qui affronteront le Sénégal, l'Irak et la Norvège au premier tour du mondial le mois prochain.
3: Merci beaucoup Théo Grévin. C'était votre journal à Dans un instant sur Europe 1, restez avec nous. Trois questions au docteur Imad Kanso sur l'antivirus. Bonne nouvelle, hein, l'épidémie semble sous contrôle, même s'il est un peu tôt encore pour crier victoire. Quels sont les scénarios possibles? On va faire le point dans un instant.
4: Il est 7h38, à tout de suite sur Europe 1.
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4: Il est 8h20 sur Europe 1. Dimitri Pavlenko est de retour dans moins d'une minute avec vos signatures Europe 1. A tout de suite.
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2: Vous écoutez Europe 1 Matin avec Dimitri Pavlenko et vous avez bien raison, il est 7h41, place aux signatures d'Europe 1.
3: Votre édito politique dans 10 minutes, on parlera de Brigitte Macron, la première dame, ni élue ni ministre, mais conseillère, garde rapprochée, affective, caution émotionnelle de son président de mari, cible du voyeurisme et des calomnies aussi. Elle est le vrai sujet du livre qui fait le buzz en ce moment, celui du journaliste de Paris Match Florian Tardif, Un couple presque parfait. Vincent Trémollet de Villers l'a lu pour nous, il va nous raconter. Votre revue de presse, Christophe Bordet, dans un instant également. Bonjour Christophe.
4: Bonjour à tous. De quoi va-t-on parler?
3: Mais oui.
4: C'est la question. Eh bien écoutez, on va parler de la liste des Bleus pour le mondial de foot dévoilé hier soir par Didier Deschamps et qui fait la une de vos journaux ce matin. Et puis les Français, prêts par ces temps économiques difficiles à se serrer la ceinture. Pour qui? Pour qui, je vous le demande? Pour leurs chiens et leurs chats, c'est peut-être votre cas.
3: Allez, à tout de suite sur Europe 1. D'abord, trois questions à un expert. Trois questions sur l'antivirus ce matin sur Europe 1 au docteur Imad Kanso. Bonjour.
5: Oui, bonjour.
3: Vous êtes infectiologue à l'hôpital Antoine Béclair de Clamart. On fait le point avec vous, docteur Kanso, sur la situation. La ministre de la Santé, Stéphanie Rist, a annoncé hier que les tests des 22 cas contacts sont négatifs. Est-ce qu'on se dirige, selon vous, vers une sortie de crise?
5: Alors j'ose espérer que oui, à condition évidemment que ces cas ne s'avèrent pas positifs les jours qui viennent. Il faut attendre encore un petit peu la période d'incubation. Le fait est qu'il faut quand même surveiller ces cas contacts afin justement de vérifier qu'ils n'ont pas acquis l'infection. Donc oui, on pourrait se diriger vers un contrôle de ce foyer épidémique et qu'on puisse donc revenir à un état plus ou moins normal.
3: Oui, mais c'est-à-dire qu'il y a cette période d'incubation assez longue, 14 à 40 jours. Les tests négatifs d'aujourd'hui ne présument pas de ce qu'ils seront dans deux semaines, si j'ai bien compris.
5: Ils vont mieux pas, non, parce que vous avez vu que ça a été l'acquisition, la contamination de certains patients s'est faite assez progressivement dans le temps. Donc tout ça, évidemment, c'est un timing qui correspond à la période d'incubation après le contact avec le virus. Et ce contact ne s'est pas fait immédiatement dans les mêmes périodes dans le bateau. Il a eu lieu ensuite après dans l'avion. Vous voyez, donc ça a été successif. Et il faut comprendre aussi que on peut ne pas avoir suffisamment de virus détectable ou une réponse immunitaire détectable par le sang tant que on n'a pas développé, le corps n'a pas eu le temps de les développer. Donc pour l'instant, il vaut mieux quand même être prudent et parce qu'on n'a pas la connaissance parfaite de cette infection, il faut attendre un peu.
3: Alors, sur le plan épidémique maintenant, quels sont les scénarios qui se profilent, selon vous, docteur Kanso? Le plus vraisemblable, c'est que le virus reste circonscrit à ces quelques dizaines de cas?
5: Oui, encore une fois, à condition que les mesures soient mises en place. Les mesures de prévention, les mesures pour stopper cette chaîne de transmission. En France, il est tout à fait possible que nous arrivions à le faire à condition que les autres pays voisins et les pays comme les États-Unis ou même l'Amérique du Sud, l'Argentine, puissent contribuer, participer à l'effort de cette action de contrôle épidémiologique. Donc c'est important. Jusqu'à présent, même l'Argentine avait réussi à contrôler des foyers humains, mais ce ne sont pas des foyers de transmission nécessairement interhumaines. Vous voyez ce que je veux dire?
3: Ça va
5: à partir des rongeurs.
3: Bien sûr. Merci docteur Imad Kanso de vos lumières sur cette épidémie qui pour le moment semble sous contrôle et en bonne voie de résorption. On reste prudent. En tout cas, c'est le message que vous nous adressez ce matin sur Europe 1. C'est très clair. Vous êtes infectiologue, je rappelle, à l'hôpital Antoine Béclair de Clamart. Bonne journée à vous.
2: Il est 8h moins le quart sur Europe 1.
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3: La revue de presse d'Europe 1, Christophe Bordet. Les Bleus à la une ce matin.
4: 3 étoiles et c'est mieux quand le micro est ouvert. Titre le journal L'Équipe, la Dream Team à la une du Parisien aujourd'hui en France avec cette photo montage Mbappé au centre, entouré des meilleurs, évidemment. Dembélé, Rabiot, Doué, Olise, tous les rêves sont permis pour les Bleus, écrit Clément Dossin, le chef du service des sports du Parisien aujourd'hui en France. Il décrit la liste de Didier Deschamps comme affamée, conquérante, séduisante, favorite, dotée d'une armada offensive sans doute jamais vue dans son histoire. Attention, attention tout de même, le premier tour, le premier match ne sera pas un parcours de santé face au Sénégal en juin à New York. Et puis n'oublions pas l'histoire, n'oublions pas 2002, l'histoire qui s'était terminée par une élimination au premier tour.
3: Oui, Christophe, les Bleus qui brillent, c'est un peu l'arbre qui cache la forêt d'un football français en grande difficulté financière.
4: Et oui, c'est ce que rappellent les Échos avec une interview de Marina Ferrari, la ministre des Sports. Elle rappelle que les droits audiovisuels du foot français ont fondu comme neige au soleil ces dernières années. La proposition de loi censée sauver le ballon rond du marasme économique a été repoussée sine die pour faire place à la loi de programmation militaire, notamment jugée plus urgente. Il s'agit aussi de lutter contre le piratage en ligne. 10 millions d'internautes consomment des contenus sportifs de manière illicite, figurez-vous, oui, 10 millions. Préjudice estimé 1,5 milliard d'euros. Il y aura des sanctions, promet la ministre.
3: Christophe Bordet, l'argent nerf de la guerre, la crise du porte-monnaie dans le foot, mais pas seulement.
4: Oui, le Figaro raconte les vacances d'été à venir de ces Français qui font face à la flambée des prix des carburants, du kérosène. Pour ceux qui prennent l'avion, bien évidemment. Ils voulaient partir à Miami, mais finalement, ils prendront le TER Aquitaine pour bronzer à Mimizan plage. Forcément, c'est pas du tout le même scénario. Le journal fait référence à une étude de l'Alliance France Tourisme qui montre que 51% des Français vont réduire leur budget vacances, 1530 euros en moyenne, une baisse de 150 euros par rapport aux années précédentes. 69% des Français prévoient de partir au moins une semaine, un chiffre en baisse, oui, en baisse de 9 points.
3: Oui, c'est beaucoup, Christophe Bordet. Il y a un homme politique qui pourrait se retrouver en vacances forcées plus rapidement que prévu.
4: Oui, le Premier ministre britannique socialiste Keir Starmer, plus que jamais dans la tourmente, s'accroche à son siège. Jusqu'à quand? C'est toute la question. Son ministre de la Santé démissionnaire lance les hostilités contre lui, titre Le Figaro. La vie politique en suspens outre-Manche pour les Échos. D'autres ministres du gouvernement Starmer ont démissionné depuis lundi en désaccord avec la ligne du Premier ministre, qui ne veut pas reconnaître la cuisante défaite de son parti aux élections locales du week-end dernier. Raz-de-marée de la droite nationale et du parti Reform UK dans des bastions de gauche qui ont complètement basculé. Ce week-end, des dizaines de milliers de personnes vont manifester à Londres à l'appel de Tony Robinson, l'enfant terrible de la droite nationaliste et anti-immigration. Starmer, en grand démocrate, eh bien, a interdit de territoire plusieurs dirigeants de partis patriotes européens. Hors de question qu'ils viennent faire le coup de poing dans la capitale britannique. Un deux poids, deux mesures, alors qu'un laissez-faire est ouvertement assumé par le Premier ministre de Sa Majesté pour des manifestants demandant la généralisation de la charia dans les rues de Londres.
3: Christophe, nos amis de compagnie nous coûtent de plus en plus cher.
4: Nos animaux.
3: J'ai dit quoi?
4: Nos amis de compagnie. C'est aussi nos amis.
3: C'est nos amis, mais pour eux, nous ferions n'importe quoi, bien sûr. J'avais pas vu Mirza.
4: Vous avez des chiens ou des chats, Dimitri?
3: Mais oui, deux chiens, vous le savez.
4: Ah oui, avec les poils là, ils ont plein de poils, oui. Ouais. 75 millions d'animaux de compagnie en France, c'est dire que, voilà, c'est important pour les Français, c'est à lire dans la Dépêche du Midi ce matin, avec ce titre, les Français prêts à se priver pour leur chien ou leur chat. On apprend que les dépenses pour un chien peuvent atteindre en moyenne 1500 euros par an.
3: Oui.
4: Vous ajoutez 1000 euros de vétérinaire, de la balnéothérapie, bah oui, pour les chiens et les chats,
3: ça va un peu loin, là.
4: Des massages, et puis il y a le business des assurances pour chiens, chats et autres tortue ou poisson rouge. Couverture complète, 70 euros par mois. Le sociologue Jean Viard, que tout le monde connaît, fait un parallèle entre le fait de ne pas avoir d'enfant ou de ne pas en vouloir et la présence d'un animal dans le foyer. Il évoque notamment un chiffre. 39% des étudiantes interrogées disent ne jamais vouloir enfanter, préférant avoir un chien ou un chat. Et oui, on en est là.
0: Il était où, hein, le Yuki? Il était où, le gentil toutou?
4: Un peu Yves Richard Baudelaire pour la route.
3: Merci beaucoup Christophe Bordet. Votre revue de presse revient tout à l'heure 9h moins le quart sur Europe 1. Dans un instant, Vincent Trémollet de Villers, votre édito politique. Juste après, le journal permanent sur Europe 1, Théo Grévin.
0: Le ministre de l'Intérieur Laurent Nunez attendu à Nantes ce matin après une nouvelle fusillade sur fond de narcotrafic hier soir. Un adolescent de 15 ans tué par balle. Deux autres mineurs sont blessés, dont l'un avec un pronostic vital très engagé. Le narcotrafic responsable de la mort de deux innocents à Nice en début de semaine. Trois jours après les faits, quatre personnes ont été interpellées, dont l'homme à l'origine des tirs, précisent les autorités. Donald Trump dit avoir conclu des accords commerciaux fantastiques avec Xi Jinping. Au dernier jour d'une visite du président américain en Chine, il en est ressorti beaucoup de positifs, selon le locataire de la Maison Blanche. Et puis en tennis, les matchs s'enchaînent et se ressemblent pour Yannick Sinner, le numéro 1 mondial, qui n'a toujours pas perdu le moindre set sur ce Masters 1000 de Rome. C'est facilement qualifié pour les demi-finales. Yannick Sinner, grand favori avant Roland Garros, dont Europe 1 est la radio officielle.
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3: L'édito politique sur Europe 1 avec Le Figaro. Bonjour Vincent Trémollet de Villers.
8: Bonjour Dimitri, bonjour Marion, bonjour à tous.
3: Vincent, vous avez lu le livre de Florian Tardif, Un couple presque parfait, publié chez Albin Michel. Un livre sur Emmanuel Macron, mais aussi, surtout même, sur son épouse Brigitte. En quoi ce livre nous renseigne-t-il sur la politique?
8: Le travail de Florian Tardif, qui est journaliste politique à Paris Match, est très bien mené, très fin. Certains lecteurs y chercheront des révélations, il y en a. Mais l'intérêt de ce livre, c'est que c'est d'abord une photographie du pouvoir. La politique, c'est juste une illusion, dirait l'autre. L'histoire que raconte Florian Tardif, c'est celle d'un couple romanesque dans sa constitution même et qui va aborder l'existence comme dans les grands romans de l'ambition du 19e siècle. Julien Sorel, Eugène de Rastignac, Emmanuel Macron, à nous deux Paris, la banque, la politique, le gouvernement, et puis l'audace, le talent, la chance qui ouvre grand les portes de la présidence de la République. Le meilleur moment dans le pouvoir, c'est quand on monte l'escalier, avait dit Régis Debray, qui avait accompagné Mitterrand à l'Élysée. Ce moment, c'est aussi celui des adieux à ce qui fait le sel de l'existence, la famille, les amis, les joies simples, le bonheur d'une relation gratuite. À la place, c'est le temps des courtisans, des intérêts, des tourments, de la charge du pouvoir aussi, et tout vous enferme, vous isole comme dans une prison sans barreaux.
3: Alors, Brigitte Macron a participé à cette conquête. Elle est aussi une femme politique.
8: Oui, elle a un flair politique évident, le livre le montre, une intelligence des êtres et des situations qui manque parfois à son mari surdoué. Quand il proclame qu'il suffit de traverser la rue pour trouver un métier, elle lui lance en privé, mais tu es con ou quoi ? Quand il lui annonce qu'il va dissoudre, elle voit venir la catastrophe et s'oppose à l'idée au point de rester seule au Touquet alors qu'il part à Paris pour annoncer sa funeste décision. Quand il veut lancer un référendum, elle le dissuade comme on le ferait avec un ami qui, au casino, pense qu'il peut se refaire. Et puis surtout, comme par instinct, elle mesure dès le soir de sa seconde élection la malédiction qui va frapper ce second mandat. Elle n'en voulait pas de ce second mandat. Pour des raisons personnelles, d'abord, elle voulait goûter les petits bonheurs d'une maison en bord de mer avec des volets bleus et des petits enfants qui courent sur la plage, mais aussi pour des raisons politiques. Depuis les Gilets jaunes, elle a peur de la colère populaire. Il faut dire que Brigitte Macron aura vécu personnellement la laideur de la calomnie, la bêtise infernale du mensonge, dans une opération d'humiliation publique qui fait penser aux accusations ignobles du tribunal révolutionnaire contre Marie-Antoinette.
3: Alors sans compter les rumeurs sur son couple, inévitable au sommet du pouvoir.
8: C'est pas compliqué Dimitri, dès qu'une personne a un peu d'importance dans Paris, d'un coup, vous entendrez toujours les mêmes rumeurs. De ce fait, j'ai une méfiance immédiate pour tous ces ragots, d'autant que la vie privée, même celle des princes, devrait être un sanctuaire. Mais c'est aussi un thème, et peut-être le thème de ce livre, la fin de la vie privée. Il n'y a finalement plus qu'à la lanterne, la résidence du président à Versailles, que Brigitte Macron retrouve un peu d'air, mais au prix d'un isolement total. Et s'ajoute à cette tyrannie de la transparence, celle du temps qui passe, à l'âge où le corps se repose enfin, où la patine des années redessine le visage, Brigitte Macron doit afficher une éternelle jeunesse. 25 ans, c'est ce qu'il me manque, dit-elle souvent, en référence à la biologie de son mari. Lui, Emmanuel Macron, voit s'écouler le sablier avec angoisse. En 9 ans, il a désappris à vivre sans l'Élysée, les réunions, les sommets, les commémorations. Et par moments, dans ce livre, on mesure à quel point le pouvoir peut être un gouffre existentiel. Et plus encore, quand le bilan de l'action publique est très loin, c'est peu de le dire, d'avoir répondu aux promesses. La vie est un songe, dit le poète. Parfois, Brigitte Macron a l'air de penser que le pouvoir est un mensonge.
3: L'édito politique sur Europe 1. Merci Vincent Trémollet de Villers. À la une du Figaro ce matin, l'antivirus, la France entre soulagement et vigilance. Bonne journée Vincent, bon week-end à lundi.
2: Vendredi 15 mai, excellent début de journée à l'écoute d'Europe 1 matin. 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
3: Dans un quart d'heure, la grande interview Europe 1 CNews. Votre invité ce jour sera Alain Bauer, professeur de criminologie au Centre National des Arts et Métiers. Il publie un livre consacré à la Chine, la revanche de l'Empire. Il en parlera face à Thomas Bonnet dans un quart d'heure. Après votre journal, la météo et le saint du jour sur Europe 1, nous fêtons Sainte-Denise. Bon réveil, 8h05.
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3: Nous fêtons ce jour Sainte-Denise, vierge, martyr en Turquie au 3e siècle avec ses compagnons, les saints Pierre, André et Paul. Alors à ne pas confondre avec les apôtres Pierre et André et saint Paul de Tarse. On passe au temps, Marion Gagnon, de la pluie, des orages, de la neige en montagne, cocktail automnal pour ce week-end de l'Ascension.
2: Oui, beaucoup d'instabilité déjà ce matin, du sud-ouest, des Pyrénées jusqu'à la façade est du pays, avec effectivement un temps couvert, souvent pluvieux, de la neige à partir de 1000 mètres sur les reliefs. Beaucoup de neige d'ailleurs attendue sur les Pyrénées et les Alpes. Attention quand même au risque d'avalanche. Et puis des orages du massif central aux régions de l'est. Donc là aussi, prudence. Plus au nord ce matin, le temps sera quand même plus agréable, plus variable, avec même quelques éclaircies sur le nord-ouest, mais ça ne va pas durer. On a déjà en ce moment des petites pluies qui arrivent par les côtes de la Manche et qui vont glisser lentement mais sûrement cet après-midi, donc des Pays de la Loire jusqu'aux Ardennes. Attention aussi, à nouveau un risque orageux cet après-midi entre le centre-Val de Loire et les Hauts-de-France. Et puis c'est vrai que même autour de la Méditerranée, ça va se gâter avec quelques ondées qui pourraient se développer cet après-midi. Donc en fait, vous serez très peu, chers auditeurs, à échapper à la pluie aujourd'hui et à échapper à ces températures très fraîches pour la saison. Ce matin, à la Tour d'Auvergne. Vous connaissez la Tour d'Auvergne, Dimitri, petite commune près de Clermont-Ferrand?
3: Je ne m'y suis jamais rendu.
2: Eh bien, il fait zéro ce matin. Zéro un 15 mai, franchement. Ça pique un petit degré à Beauvais, 2 degrés au Mans et à Blois, 7 degrés à Paris, 13 quand même déjà à Marseille et à Biarritz. Et cet après-midi, les températures iront en général de 10 à 15 degrés, 14 à Paris. Ce sera plus doux dans le sud, 18 degrés à Brive, 19 degrés à Bastia, 20 à Nice. Pour espérer une amélioration, il va falloir patienter jusqu'à la semaine prochaine, début, milieu de semaine prochaine. Là, le soleil va à nouveau se montrer et les températures repasseront au-dessus des normales de saison.
3: Merci Marion Gagnon. Bon réveil avec Europe 1. Il est 7h59. Nous sommes le vendredi 15 mai. Vous écoutez Europe 1. Bonne journée à vous.
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3: À la une, un adolescent de 15 ans tué par balle à Nantes hier soir. Deux autres mineurs blessés, dont un garçon de 13 ans, sont entre la vie et la mort. La piste d'un règlement de compte sur fond de narcotrafic est privilégiée. Les auteurs sont activement recherchés. Tous les cas contacts de l'antivirus ont été testés négatifs. Leur isolement à l'hôpital reste toutefois maintenu pour 2 semaines. Le gouvernement reste sur le qui-vive. Dans ce journal également, l'hommage du garde des Sceaux hier aux deux agents pénitentiaires tués durant l'attaque du PH d'Incarville, c'était il y a 2 ans. Quelles mesures ont été prises depuis l'évasion de Mohamed Amra pour mieux protéger nos agents? Éléments de réponse à suivre. Et puis la dernière compétition de Didier Deschamps, à un mois de la Coupe du Monde, le sélectionneur des Bleus ne cache pas son émotion, vous l'entendrez.
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3: Le journal de 8h sur Europe 1, Fanny Marceau. Bonjour Fanny.
15: Bonjour Dimitri, bonjour à tous. Un drame absolu, titre ce matin de West France, après qu'un gamin de 15 ans a été tué dans le hall d'un immeuble hier soir dans le nord de Nantes. Deux autres mineurs ont été blessés. L'un, âgé de 13 ans, a été poursuivi par les tireurs jusqu'au 13e étage dans un appartement où il s'était réfugié. Il est ce matin encore entre la vie et la mort. Les auteurs sont activement recherchés. Le récit d'Antoine Bienvaux.
16: Oui, il est environ 19h30 hier lorsque plusieurs individus pénètrent dans le quartier de Port-Boyer sur un deux roues et ouvrent le feu dans un immeuble. L'une de leurs balles touche d'abord mortellement en plein cœur à un adolescent qui venait de fêter ses 15 ans. Deux autres mineurs, âgés cette fois de 13 et 14 ans, sont également blessés par ces tirs à la cuisse et à la main. Rapidement pris en charge, ils ont été transférés au CHU de Nantes avec un pronostic vital fortement engagé pour le plus jeune d'entre eux. Selon les premiers éléments de l'enquête, il s'agirait d'un règlement de compte sur fond de trafic de stupéfiants. Au mois d'avril, déjà une fusillade liée au narcotrafic était survenue dans ce quartier. Un jeune homme avait alors été tué et un autre gravement blessé par balle. Hier soir, jusque tard dans la nuit, un important dispositif policier a été déployé sur place. Une enquête a été ouverte, confiée à la direction territoriale de police judiciaire de Nantes.
15: Antoine Bienvaux, les habitants sont évidemment sous le choc. Le ministre de l'Intérieur, Laurent Nunez, est attendu sur place ce matin. La maire de Nantes, Johanna Roland, s'y est rendue dès hier soir. Elle parle d'une mort insupportable qui endeuille toute la ville et dénonce le narcotrafic qui gangrène le pays. Écoutez.
17: Il est trop tôt pour donner un quelconque élément sur la nature des faits, mais à l'évidence, règlement de compte dans nos quartiers, narcotrafic. On sait bien à quel point ce fléau gangrène aujourd'hui notre pays.
15: Johanna Roland, la maire de Nantes, le procureur de Nantes, Antoine Leroy, évoque pour sa part, je cite, un règlement de compte en lien avec des infractions à la législation sur les stupéfiants. À Nice, où deux personnes ont été tuées dans une fusillade et six autres blessées lundi après-midi, quatre personnes ont été interpellées et placées en garde à vue hier, dont le tireur présumé.
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3: La crise de l'antivirus, tous les cas contacts identifiés ont été testés négatifs.
15: Annonce de la ministre de la Santé, Stéphanie Rist. Ces personnes restent néanmoins à l'isolement en milieu hospitalier pour deux semaines, temps minimal d'incubation du virus. Ils seront testés désormais trois fois par semaine. Le gouvernement veut désormais calmer le jeu, tout en restant transparent, Arthur Delaborde.
18: Après la communication de crise, le gouvernement change de ton, finit les prises de parole quotidiennes, seuls les tests positifs seront rendus publics. Une stratégie assumée par Stéphanie Rist. La ministre de la Santé veut montrer que l'État garde le contrôle sans alimenter l'inquiétude. Dans son entourage, on se félicite des derniers résultats. Que tous les cas testés soient négatifs, c'est vraiment une bonne nouvelle, confie un proche. Pas question pour autant de crier victoire trop vite. Une étape est franchie, mais il est trop tôt pour parler de soulagement et de fin de crise, ajoute-t-il. En coulisses, le temps Stéphanie Rist, Sébastien Lecornu est jugé solide. Selon un conseiller, leur relation est très fluide. Pourtant, ils n'ont pas les mêmes réseaux et se connaissaient à peine avant cette crise. Et pour l'instant, les Français semblent suivre. Selon un sondage Odoxa pour Le Figaro, 72% des personnes interrogées estiment que le gouvernement en fait assez, voire trop, pour les protéger. L'exécutif joue désormais une autre bataille, maintenir la confiance sans installer la peur.
15: Arthur Delaborde du service politique d'Europe 1.
3: Pensez-vous que le gouvernement a bien géré justement la crise de l'antivirus? C'est la question du jour sur le site et l'appli Europe 1. Vous y répondez dès maintenant en un clic.
15: Cette question de la gestion de la crise, elle s'est posée dès qu'on a su qu'il y avait des Français à bord du MV Ondius. Comme tous les passagers, ils ont été débarqués du navire et rapatriés dans leur pays, au risque d'exposer le reste de la population à ce virus. Yasmina Katou, vous êtes la spécialiste santé d'Europe 1. La question ne semble pas très solidaire, mais elle vaut d'être posée. Pourquoi ne pas avoir laissé les croisiéristes sur le bateau?
19: Eh bien parce qu'on le sait, le virus se transmet plutôt par contact rapproché et avec la présence à bord d'un malade comme c'était le cas au départ. Le risque de transmission aux autres passagers était trop important. L'isolement dans les cabines n'aurait pas suffi à éviter une épidémie, dit le docteur Catherine Bertrand, présidente de la Société française de médecine de catastrophe.
20: Dans un bateau, il n'y a pas les chambres d'isolement telles qu'il y a dans les hôpitaux. Et puis ça fait du monde en plus, si vous voulez. Il faut répéter les examens, les tests, il faut aussi les envoyer au laboratoire. Rien n'est jamais inenvisageable, mais là, franchement, ce n'était pas la solution.
19: La prise en charge des malades en service spécialisé permet aussi de réduire le risque de mortalité. sécurité. Sur le bateau, les personnes contaminées n'auraient pas pu bénéficier des soins les plus techniques. Par ailleurs, la question de l'état psychique des passagers s'est posée.
20: Il y a une incertitude puisqu'on ne sait pas répondre à toutes les questions. Donc les laisser de longue durée tous dans le bateau peut entretenir des problèmes psychologiques et même le droit de liberté, quoi, en fait.
19: Aujourd'hui, tous les passagers débarqués sont identifiés et suivent un protocole d'isolement qui doit permettre d'éviter toute propagation du virus en dehors du bateau.
15: Yasmina Katou, dans l'actualité internationale, un cessez-le-feu complet au Moyen-Orient et la réouverture du détroit d'Ormuz dès que possible. C'est ce que réclame Pékin ce matin à l'occasion d'une dernière rencontre entre les présidents chinois et américains. Et puis à Washington, la suite des pourparlers entre le Liban et Israël ce matin, alors que l'armée israélienne annonce la mort d'un 20e soldat depuis le mois de mars ce matin sous le feu du Hezbollah.
3: C'était il y a 2 ans, le 14 mai 2024, l'évasion spectaculaire et ultra-violente de Mohamed Amra au péage d'Incarville dans l'Eure.
15: Les complices du détenu avaient abattu sans hésiter 2 agents pénitentiaires, Fabrice Moello, 52 ans, et Arnaud Garcia, 34 ans. Hier, le garde des Sceaux, Gérald Darmanin, a tenu à leur rendre hommage au cours d'une cérémonie évoquant une France blessée en son cœur et une cicatrice sans doute jamais refermée, Alexandre Chauveau.
5: Avant un échange avec les familles de Fabrice Moello et d'Arnaud Garcia, Gérald Darmanin leur a rendu hommage au nom de la nation.
21: Ils faisaient leur métier, ils servaient la France et ils ont été victimes de la plus lâche et de la plus odieuse violence.
5: Le garde des Sceaux insiste dans son discours sur la pleine mobilisation de l'État dans la protection des agents pénitentiaires et souligne la création, depuis 2 ans, du PNACO, le parquet national anticriminalité organisée, ou encore des prisons de haute sécurité pour les délinquants et criminels les plus dangereux. Mais pour les syndicats, il faut aller encore plus loin en rendant notamment exceptionnelles les extractions de détenus. Emmanuel Baudin, secrétaire général FO Justice.
22: On a un nombre d'extractions judiciaires qui explose tous les jours. Les agents passent leur temps sur la route pour des fois 5 minutes, même pas dans le bureau du juge. Et tous les jours, les collègues savent quand ils se lèvent le matin qu'ils risquent de se faire attaquer. Et donc nous, on espère qu'on va réussir à imposer la visio.
5: Une demande qui se heurte toujours au refus des magistrats et à la censure du Conseil constitutionnel qui estime que la comparution physique constitue une garantie légale des droits de la défense.
15: Alexandre Chauveau du service politique d'Europe 1.
3: Le football, ils sont 26. Les joueurs de l'équipe de France pour la Coupe du Monde de football ont été sélectionnés. Didier Deschamps a dévoilé sa liste hier soir aux 20h de TF1.
15: Le sélectionneur s'est ensuite rendu en conférence de presse face à des journalistes curieux de comprendre ses choix et de connaître son émotion alors que se profile, dans un mois, sa toute dernière compétition à la tête des Bleus. Écoutez Didier Deschamps.
23: Une émotion particulière. J'ai bien conscience durant toute cette journée que j'ai fait avec mon staff beaucoup de choses qui sont les dernières. Il n'y a rien de plus beau. J'ai eu le privilège, l'immense fierté de gagner 2 fois ce trophée. La première fois en tant que joueur, la deuxième fois en tant que sélectionneur. L'équipe de France va me manquer, oui, forcément. Parce qu'elle a fait partie de ma vie pendant 14 ans d'affilée. Mais je rassure, s'il y a des gens qui sont inquiets, je ne pars pas à la retraite. J'aurai une vie, je ferai autre chose.
15: Didier Deschamps qui s'est donc confié hier face à la presse. Tiens Dimitri, est-ce que vous avez vu cette vidéo de promo des Bleus pour la Coupe du Monde ?
3: Ah oui, absolument. Ouais. En style un rétro, c'est ça ?
15: C'est exactement ça. En fait, elle reprend tous les codes du mode de vie américain qu'on voit dans les séries des années 60. Hein, les pancakes du petit-déj, le diner, le jukebox. Elle a été dévoilée hier soir sur le compte X de l'équipe de France sous le hashtag « Fier d'être bleu ». Ben, nous aussi, on est fiers. Une manière très enjouée de découvrir ou de redécouvrir nos Bleus qui se révèlent également très bons comédiens pour le coup. C'était très sympa cette vidéo, elle est à découvrir sur X.
3: Merci Fanny Marceau, c'était votre journal. Tiens, aussi à vous signaler ce soir, le studio des légendes à 21h, 22h, invité de Jacques Vendroux. Ce jour, on parle aussi du tennis, vous le savez, Europe 1, radio officielle de Roland-Garros. Ben justement, Gilles Moreton, le président de la Fédération Française de Tennis, sera face à Jacques Vendroux. De même, Camélie Mauresmo, la directrice de Roland-Garros. Comment ça se prépare, le tournoi? On est à plus qu'à quelques semaines, quelques jours maintenant, seulement maintenant. 8h09, dans un instant, votre invité sur Europe 1, ce sera Alain Bauer, le criminologue, pour son livre sur la Chine, le nouvel empire. Il sera face à Thomas Bonnet. Bon réveil avec Europe 1.
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2: Merci de nous rejoindre.
3: La grande interview en direct sur CNews et sur Europe 1. Mon invité ce matin, c'est Alain Bauer. Bonjour Alain Bauer.
43: Bonjour.
3: Merci d'avoir accepté notre invitation. Vous êtes professeur émérite au Conservatoire national des arts et métiers et vous avez publié ce livre, Chine, la revanche de l'Empire, la fin de l'Occident. Point d'interrogation, on s'interrogera peut-être sur ce point d'interrogation d'ailleurs. Vous nous serez évidemment très utile pour décrypter ce qui est en train de se passer en Chine avec cette visite d'État de Donald Trump. Mais d'abord, je vais m'adresser aux criminologues que vous êtes également. On est frappé par ce drame qui est survenu à Nantes ces dernières heures. Un adolescent de 15 ans a été tué. C'était donc hier soir, fusillade. Il y a également un mineur de 13 ans qui est aujourd'hui entre la vie et la mort. On est frappé à nouveau par l'âge des protagonistes, Alain Bauer. Comment vous analysez-vous ce nouveau drame ?
43: Alors d'abord, il faut se rappeler que la création de l'adolescence, c'est une création administrative, pas biologique. Pendant des siècles, dans ce pays comme dans tout l'Occident et ailleurs, on devenait majeur aux alentours de 13 ans. On entrait dans l'espace de travail, on entrait à la guerre, on pouvait hériter, devenir roi, bon certes sous tutelle, mais quand même. Et puis on a inventé cet âge intermédiaire qui a permis d'augmenter la scolarisation, etc. Mais dans un cadre institutionnel très strict, il y avait une église, un État, un parti communiste, bref, des institutions fortes, des familles, et tout ceci a peu à peu disparu. Et ça a été remplacé, parce que la nature a horreur du vide, par plutôt des organisations de plus en plus criminalisées. Depuis une dizaine d'années, le nombre de jeunes gens de 13 à 15 ans mis en cause pour des affaires de terrorisme, de narcotrafic, de tueurs à gages, recrutés sur Internet ou sur les réseaux sociaux, a été multiplié par 10. Ce qu'on appelait les Apaches il y a 100 ans, des jeunes gens dans la banlieue parisienne et à Paris-Ville, qui s'étripaient au surin, c'est-à-dire à l'arme blanche, qui avaient été éliminés peu à peu par la capacité éducative et les institutions sociales éducatives et administratives, quand elles se sont retirées, elles ont été remplacées, et donc aujourd'hui, le concours d'intégration par l'absurde se fait par le crime et la violence. Et donc, dans cette affaire, vous avez, mais au même endroit, il y a 15 jours, il y avait déjà eu un premier règlement de compte, celui-ci est probablement la réponse au précédent, entre les victimes collatérales et les victimes directes, vous avez une augmentation massive d'un élément le plus stable dans l'analyse de la criminalité en France, c'est les homicides et les tentatives. Ça, on compte à peu près bien depuis 1539 et François Ier. Vous aviez eu un plus bas historique en 2011-2012, environ moins de 700 homicides. On est l'année dernière à plus de 1000 et avec les tentatives d'homicide à 5000. Le plus haut chiffre connu depuis qu'on a de la statistique criminelle en France, c'est en 1972.
0: Donc au cours des 15 dernières années, le nombre de tentatives d'homicide a explosé, c'est ça ?
43: D'homicide, ça a un peu augmenté, mais enfin 50% quand même, de 700 à 1000. Et les tentatives d'homicide à plus de 4000. Donc 5000 en tout, le plus haut chiffre depuis 50 ans. C'est-à-dire qu'on a inversé un processus de réduction de la criminalité violente par un processus de réaugmentation extrêmement rapide, avec un enracinement territorial extrêmement puissant et des situations qui se dégradent, y compris à l'ouest de la France, qui était la zone la moins touchée, alors que d'habitude, on parlait surtout de l'espace marseillais et du couloir rhodanien.
0: Comment on répond à ça, Alain Bauer ? Est-ce qu'il faut une réforme de notre réponse pénale ? Est-ce qu'il faut une réponse aussi sur la justice des mineurs ? Comment le politique peut répondre à cet état de fait, à cette augmentation des tentatives d'homicide et au rajeunissement des protagonistes ?
43: D'abord, le politique, il répond toujours par une loi, un mouvement, une posture, une déclaration la plus solennelle possible, et puis une problématique qui est celle de la saturation du terrain. Pour saturer le terrain, il ne faut pas faire des opérations coup de poing, il faut aller au cœur des problématiques. Vous vous rendez compte qu'il a fallu attendre 2025 pour qu'une exceptionnelle commission d'enquête du Sénat découvre que le narcotrafic existait et qu'il était là. Ce n'est pas parce qu'on ne le savait pas. Tous les acteurs de terrain étaient au courant, policiers, gendarmes, criminologues, acteurs sociaux. Mais l'État ne voulait pas accepter de concéder qu'il avait perdu le contrôle d'une partie du territoire. Alors, c'est vrai qu'il n'y a pas de zone de non-droit, mais il y a des zones où l'activité de la police est plus ou moins facile. Quand ils se font caillasser, agresser, pompiers, policiers, tous agents publics, parce qu'on leur montre que le territoire n'est plus le leur et qu'on leur dit reculer plutôt qu'insister, ben c'est sûr qu'il y a une politique d'État qui mérite d'être réfléchie.
0: Il faut inverser la tendance. Par exemple, Bruno Retailleau qui dit qu'il faut un état d'urgence anti-trafic, donner davantage de moyens aux policiers, aux gendarmes pour aller dans les quartiers et rétablir l'ordre.
43: Alors, ce n'est pas policiers et gendarmes, c'est tout le monde. C'est éducation nationale, acteurs. Vous avez un film dramatique, tragique sur Samuel Paty qui montre le pas de vague. Il faut arrêter, il faut faire des vagues. C'est dramatique à dire, mais l'État s'est imposé en France contre tous ses concurrents en faisant des vagues.
0: Il faut avoir le courage d'assumer les conséquences de ces vagues aussi, quand on est responsable politique.
43: Bien sûr, mais quand vous donnez un vaccin, puisque l'heure est au vaccin ou revenu au vaccin, il y a un moment d'échauffement. Il faut assumer ça, mais il faut l'assumer sur le social, sur l'éducatif, sur le soutien aux familles. Les familles, aujourd'hui, elles ne sont pas démissionnaires. Elles ont été licenciées par leurs propres enfants. Elles en ont peur. Une partie d'entre elles. Donc, il y a un moment où il faut soit affirmer qu'il y a un immense service public dans un État qui, en France, a construit la nation. Et ça, c'est ce qui est notre histoire. C'est le moment où le récit national ressemble au roman national, pour faire un clin d'œil à Philippe de Villiers. Soit il faut dire, écoutez, il n'y a plus d'État et on assume qu'il n'y ait plus que des éléments communautarisés avec des espaces territoriaux inégaux et illégaux. Et on en fait le constat amer. Mais à un moment, il faut assumer une politique publique cohérente et claire. Celle qu'on veut, vraiment celle qu'on veut. Ce n'est pas moi qui décide, ce sont les électeurs. Les parlementaires que nous critiquons beaucoup, mais c'est quand même nous qui les élisons. Donc on a un pouvoir formidable qui s'appelle le bulletin de vote. Et moi, je suis pour réinsérer le bulletin de vote comme une équation de la problématique du retour à la sécurité de tous et de chacun, y compris de la protection de nos propres enfants.
0: Alain Bauer, vous êtes en direct pour la grande interview sur CNews et sur Europe 1. On va en venir à cette visite d'État de Donald Trump en Chine. Visite stratégique ô combien. Un mot d'abord peut-être sur les images, le cérémonial qui nous a été offert pendant cette visite d'État. On était à un très haut niveau protocolaire. Ouais.
43: Le plus haut niveau, un vice-président chinois qui accueille le président Trump, c'est le plus haut niveau possible. Contrairement à ce que j'ai lu ici ou là, le fait que le président Chine n'accueille pas à l'aéroport est tout à fait normal. Par contre, d'habitude, on a un ministre, un vice-ministre. Là, on a le vice-président chinois. Alors, c'est très symbolique. L'accueil est de très haut niveau. Mais les discussions l'ont été aussi, puisque il faut comprendre que la Chine, tout fonctionne légèrement décalé. Le temps n'est pas le même, les règles ne sont pas les mêmes. Et donc, on a commencé par l'annonce par les Chinois qu'ils avaient surtout parlé de Taïwan, jour 1. Au moment où le président Xi le dit, la télévision d'État le dit, c'est assez rare. Hein. D'habitude, il y a un petit décalage. Puis vous avez un communiqué du ministère des Affaires étrangères qui dit « Oui, mais on a aussi parlé du reste ». Ce qui démontre que le président Trump, lors de son interview au Fox News, dit des choses qui sont justes, puisqu'ils ont effectivement parlé des autres sujets.
0: Notamment de l'Iran.
43: Notamment de l'Iran, du Golfe d'Hormuz.
0: Et là, on peut attendre des avancées concrètes. On a l'impression, dans les différentes communications, qu'il y a justement eu des
43: terres d'entente. Un troisième communiqué, qui est celui du porte-parole du ministère des Affaires étrangères, qui dit... Conformément aux 4 instructions du président Xi et dans le cadre du protocole en 5 points qui a été proposé aux Pakistanais, nous insistons tout particulièrement pour qu'on trouve une solution. Et insister tout particulièrement en chinois, c'est très puissant puisque les mots chinois sont doux. Le mandarin impérial, il n'y a rien qui dépasse. Tragédie n'existe pas, catastrophe n'existe pas. Déjà, accident, on est au bord du gros mot. C'est comme conflit. Conflit n'est pas le mot qui a été utilisé. Le mot est plutôt, si on ne se met pas d'accord sur Taïwan, il y aura des contentieux, ce qui veut tout dire. Ça va de...
0: C'est assez vaste.
43: On n'est pas d'accord jusqu'à... On va vraiment se mettre sur la figure.
0: On a l'impression que les deux superpuissances américaines et chinoises sont en train de se partager le monde à travers des zones d'influence. Est-ce qu'on est dans le retour d'une forme de guerre froide? Je le disais, vous avez publié ce livre, Chine, la revanche de l'Empire, c'est aux éditions Fayard, et vous dites notamment, vous revenez sur 2019 et un discours agressif de la Chine, accusant Washington à l'époque de terrorisme économique pur et simple. On est là dans une diatribe qu'on pouvait retrouver lors de la guerre froide. Est-ce qu'on est dans la même donnée aujourd'hui ?
43: Alors, un peu différente. D'abord parce que la Chine se veut un pôle de stabilité, pas un pôle d'agressivité. Il n'y a pas de compétition. Mais la Chine, elle a une vision du monde. Je la montre pour les téléspectateurs. Alors,
0: je le dis pour les auditeurs d'Europe 1, c'est un planisphère vertical.
43: Voilà. Nous, on a une vision horizontale. La Chine a une vision verticale du monde.
0: Et qu'est-ce que
43: c'est
0: ça change ?
43: C'est chez elle, c'est hémisphérique. Les Américains font la même chose. Désormais, ils vont de l'Alaska au Groenland, et tout ça, c'est chez eux. Ils récupèrent le canal de Panama, ils récupèrent par des élections, mais pas seulement le Chili, l'Argentine. Ils espèrent récupérer le Brésil très prochainement. Et donc, ils sont en train de reconstruire un espace. Et entre les deux, il y a une zone de prédation, nous. Les Chinois ont déjà gagné l'Afrique. Les Américains récupèrent l'Amérique du Sud. Et nous sommes un marché, mais pas une puissance. Donc nous sommes la zone entre deux qu'ils sont en train de se partager aimablement, regardant ce qui se passe. Pour la première fois, la Chine est légale des États-Unis. Ça, c'est la nouvelle. Et c'est la démonstration qui est faite. Et par le président Trump et par le président Xi, nous sommes désormais des égaux. Nous sommes des égaux économiques, nous sommes des égaux en termes de puissance, nous sommes des égaux en termes de domination hémisphérique, mais surtout, pour la première fois, nous sommes des égaux militaires. Et quand le président Xi dit « Attention, Taïwan, faut pas rigoler parce qu'il y a des dimensions non seulement symbolique, mais aussi nous sommes prêts à réunifier finalement la Chine dans les espaces que nous estimons être les nôtres, sans volonté de conquête, mais en volonté de récupération, eh bien la position du président Trump, c'est dire « oui, enfin, on peut vous comprendre, mais quand même, il faudrait qu'on trouve une solution la moins rapide et la moins brutale possible ». Et en fait, c'est ça qui est en train de se passer. Là, nouveau, le monde est redécoupé en deux. Le global sud, tout ce qu'on a cru se raconter, les non-alignés, etc., tout ceci a à nouveau redisparu. Et ce que j'essaie d'expliquer dans le livre, c'est la construction de tout ça par un homme, Deng Xiaoping, formé en France, ouvrier chez Renault, avec une équipe de gens formés en France, notamment sur les terres rares, et la création d'une nation d'ingénieurs qui a commencé par sous-traiter l'usine du monde, des matériels de mauvaise qualité pas cher, puis de meilleure qualité moins cher, et désormais, avec la recherche et développement, des avancées technologiques où ils sont les égaux, voire, comme le dit l'US Navy, en situation de dépasser technologiquement les Américains sur l'intelligence artificielle, justement, la robotique et les drones.
0: Justement, l'intelligence artificielle, c'est la révolution qui arrive. On a l'impression que l'Europe est un peu à la traîne. Arthur Mensch, le patron de Mistral AI, qui est le fleuron européen de l'intelligence artificielle, dit « il y a trop de lourdeur en Europe, on est trop dans la régulation, pas assez dans l'innovation. Est-ce qu'on peut encore rivaliser avec les superpuissances ?» avec cette Europe des 27 qui parfois, c'est vrai, paraît un peu lourde administrativement.
43: Alors les cerveaux qui font l'intelligence artificielle, qui font les révolutions technologiques, ils sont toujours européens. Ils sont européens et asiatiques. Et ils s'en vont parce qu'ils ont des règles, des bureaucraties absolument invraisemblables qui les empêchent de travailler. Sur les drones, par exemple, nous avons des start-up absolument formidables qui, y compris, travaillent en Ukraine, mais qui sont incapables d'avoir des commandes françaises. Parce que bureaucratie, incompréhension, guerre d'avant, une incapacité à se projeter vers l'avenir. Il y a des exemples, mais à foison, qui montrent à quel point il faut sortir de France ou de l'Union européenne pour pouvoir réussir à mettre en place quelque chose qui a été inventé par des jeunes gens et des jeunes femmes sorties de nos écoles, nos universités, nos instituts polytechniques et qui n'arrivent pas à développer leur start-up.
0: Et comment
43: la
0: on
43: pression
0: fait alors
43: bureaucratique est forte. Bah, à un moment, il va falloir régler le sort de la bureaucratie.
0: Est-ce que l'Europe à 27, en clair, elle a ce qu'elle a encore du sens aujourd'hui? Est-ce qu'on peut encore innover en ayant 27 réalités différentes?
43: Si elle voulait devenir une puissance, elle aurait du sens. C'était la posture du général de Gaulle en 61, quand il écrit au président des États-Unis, au premier ministre britannique, si vous voulez une alliance atlantique de vassaux, je n'en suis pas. Si vous voulez une alliance atlantique d'égaux, je veux bien en être. Tous les Européens lui tournent le dos. Il y a le plan Fouché 1, le plan Fouché 2. Aucun n'arrive à fonctionner. Du coup, le général de Gaulle, grâce à Pierre Mendès-France, une alliance étonnante entre les deux, réussit à nous doter de la dissuasion nucléaire, affirme celle-ci. Et c'est d'ailleurs ce qui permet encore que nous ayons notre spécificité en Europe et dans le monde sur ces questions. Tous les autres ont considéré qu'ils devaient se réfugier sous le parapluie de quelqu'un d'autre qui tout d'un coup leur expliquait que le parapluie, ça s'ouvrait, mais ça se fermait
0: d'où
43: aussi.
0: D'où le point d'interrogation quand vous dites la revanche Jean-Pierre, la fin de l'Occident, point d'interrogation.
43: Oui, il faut laisser un espoir. Mais cet espoir existe. Quand vous allez en Chine, on commence par vous dire des horreurs sur le sac du Palais d'été et les 55 jours de Pékin. Mais aussi, on vous parle général de Gaulle avec une vraie nostalgie. Quand les Chinois vous parlent de la France, ils pensent à Montargis, qui visiblement est un lieu de célébration mythique des élites chinoises de la période Mao, Chuanlai et surtout Deng Xiaoping, qui a rénové la Chine industriellement, économiquement, socialement, et qui a laissé Xi Jinping faire la fin de l'opération militairement. Aujourd'hui, nous avons une puissance mondiale considérable et nous avons un seul allié que nous armons d'ailleurs contre les Chinois et leurs alliés pakistanais, c'est l'Inde. Et nous avons une chance avec l'Inde en termes démographiques, en termes économiques, pas encore en termes militaires, mais nous pouvons aujourd'hui redevenir une puissance alliée avec l'Inde dans une posture dans le Pacifique qui montrerait aussi que nous aussi, on sait voir les cartes, pas seulement de manière horizontale, mais verticale.
0: On va parler du déplacement d'Emmanuel Macron en Afrique. Alain Bauer, simplement un mot sur cette visite inattendue du patron de la CIA, John Ratcliffe, qui s'est rendu à Cuba. Oui. Ça s'est passé au cours des dernières heures. On ne s'attendait pas vraiment à cette visite. Il a rencontré son homologue
43: cubain. C'est la deuxième, hein. Il l'a déjà vu en avril.
0: Et qu'est-ce qu'on doit analyser, qu'est-ce qu'on doit dire de cette visite?
43: La reddition cubaine à la vénézuélienne, hein, c'est à peu près les mêmes. Ils peuvent se faire acheter
0: scénario.
43: 100 millions de dollars, c'est pas trop cher. Ils sont étouffés économiquement. Le président Trump a laissé passer un bateau de pétrole russe pour aller à Cuba. Et là, ils sont en train de négocier une reddition en bon ordre à la vénézuélienne et pour le plus grand bénéfice de Marco Rubio, enfin je devrais dire Rubio, parce que vous avez vu que son nom a changé pour qu'il puisse arriver en Chine.
0: Bien sûr, parce qu'il est sous sanction.
43: Il est sous sanction à cause de Taïwan. Et d'ailleurs, lui-même a dit sur Taïwan, la politique
0: Marco Rubio, qui est le ministre des Affaires étrangères américain.
43: Et conseiller à la sécurité nationale, c'est un doublon.
0: Et qui est d'origine cubaine.
43: Et voilà, et qui, lui, attend, dans le cadre de la vision hémisphérique des Américains, Alaska, Groenland, il y a Cuba au milieu.
0: Alain Bauer, il nous reste un peu moins de 5 minutes. Je voudrais quand même qu'on aborde la visite d'Emmanuel Macron en Afrique. Il n'y a plus de prêts carrés en Afrique. C'est terminé. Voilà ce qu'a dit le président de la République. Quelles conséquences ça peut avoir sur notre diplomatie, notre puissance? Vous parliez tout à l'heure de la puissance européenne, la puissance de la France. Le prêt carré en Afrique, c'est fini.
43: La France, elle a été boutée hors de la zone sahélienne. saharo-sahélienne, pardon, on a vu à quel point les conséquences étaient dramatiques pour ce qui est en train d'arriver au Mali, pour ce qui est en train de se poser comme question au Burkina. Le Niger est dans une zone d'instabilité réelle. La question tchadienne, ils préfèrent appeler d'autres que nous à leur secours. Donc on sent bien qu'il y a une fin de décolonisation piteuse. On peut avoir la décolonisation assumée. C'était le cas de la gauche, ça a été le cas du général de Gaulle dans la gestion très difficile de l'affaire algérienne, qui n'est toujours pas d'ailleurs finie d'être... C'est une digestion extrêmement longue avec beaucoup d'aigreur de part et d'autre, mais une reprise dont on va voir si elle permet la libération de votre confrère, Monsieur Glaize, qui est un otage en Algérie.
0: C'est une bonne chose, donc, selon vous, de reprendre le dialogue avec Alger, même s'il n'y a pas vraiment visiblement d'effort de la part du régime algérien.
43: Toute libération d'otages et toute récupération de criminels nationaux renvoyés chez eux et acceptés chez eux avec la délivrance de visa ou de laissez-passer me paraît une bonne chose. Donc, je préfère qu'il y ait quelque chose dont on parle peu, que rien dont on parle beaucoup. Moi, je suis très réel politique, comme vous avez pu constater dans le passé. Je suis moins pour les postures et plus pour les résultats. Donc, on va voir. Mais si M. Glaize est libéré, mettons, à la fin de ce mois, on pourra tous se réjouir d'un otage en moins, de même qu'on a pu se réjouir de la libération de nos deux otages en Iran. Et il nous en restait encore un à Bakou.
0: Boualem Sansal via le président allemand également.
43: Oui, c'est vrai, mais... heureusement. Ouais. Et il nous reste un otage à Bakou, en Azerbaïdjan, dont je souhaite que lui-même puisse retrouver la liberté assez rapidement.
0: Sur le sujet de l'Algérie, justement, Emmanuel Macron a beaucoup parlé des diasporas lorsqu'il était en Afrique, avec cette phrase qui a beaucoup fait réagir. On peut être 100% français et 100% algérien, kényan, il a cité différentes nationalités. Est-ce que c'est vrai? Est-ce qu'on peut être 100% une nationalité et 100% une autre?
43: Alors moi, je dois avoir un problème avec les mathématiques. Je ne sais pas comment on peut être 200% quoi que ce soit. Je pense qu'on doit être fier de ses origines. Je dis la même chose et je pensais la même chose avec Michel Rocard quand il défendait les Bretons et le droit de parler aussi breton, pas à la place d'eux, mais aussi, parce qu'à l'époque c'était interdit. On avait même une amende quand on avait des poteaux, enfin des panneaux en breton dans les bars de l'époque. Donc il y a un moment où on peut trouver des solutions qui permettent de garder ses origines. Les clubs portugais qui sont des clubs sportifs, ils sont pas moins français qu'ils ne sont portugais. Donc je suis pour 50-50 plutôt que 100+100.
0: Sans plus sens, ça pose un problème.
43: Ça n'a pas de sens.
0: Ça n'a pas de sens de la part du président de la République. Autre.
43: Je sais pas si ça n'a pas de sens, mais mathématiquement, ça n'a pas de sens.
0: Mathématiquement, oui, ça pose question. Autre annonce du président de la République, 14 milliards d'euros d'investissement en Afrique, public et privé. On n'a pas vraiment la répartition. Est-ce que c'est encore pertinent d'investir dans d'autres continents au moment où en France, on voit qu'on est en grande difficulté sur le plan économique?
43: Alors, si c'est de l'investissement sur le long terme, ce que les Chinois ont réussi avec les routes de la soie, le fait qu'ils contrôlent désormais la quasi-totalité des ports africains et quelques ports européens, la manière dont ils ont construit une puissance maritime considérable montre qu'on ne peut pas délaisser ça, parce qu'autrement nous serons totalement enfermés. Si on perd Panama, si on perd le golfe de Suez, si on perd Hormuz, ça démontre l'extraordinaire vulnérabilité d'un continent qui a soit sacrifié ses ressources industrielles, soit qui n'a pas assez de ressources en matières premières. La Chine a tout appris de nous en matière d'ingénierie des matières premières et des terres dites rares. Alors elles sont moins rares qu'on ne le croit, mais comme ils contrôlent l'intégralité de la chaîne de production, je raconte d'ailleurs l'histoire de cet ingénieur chinois qui a tout appris en France et tout importé chez lui, à quel point il est important justement de garder des points d'ancrage, des ressources, de la même manière qu'il faut garder une base à Djibouti. Et les Chinois ont bien compris, puisqu'ils ont la même juste à côté de la nôtre. Il faut une base à Abu Dhabi et chacun a compris à quel point c'était un enjeu majeur désormais. Donc oui, il faut des investissements productifs, intelligents, publics comme privés. Mais ensuite, il faut assumer de faire en sorte que les génies que nous continuons à produire dans nos écoles, nos universités et nos instituts, puissent déboucher en France et pas s'exfiltrer à l'étranger, où enfin on peut rapidement et facilement avoir des subventions, des aides et surtout une capacité à réussir.
0: Merci beaucoup Alain Bauer d'avoir répondu à nos questions. Je précise que pendant cette interview, on voit que le président américain est sur le point de quitter la Chine et je recommande vivement la lecture de votre livre « Chine, la revanche de l'Empire, la fin de l'Occident ». C'est
43: point d'interrogation.
0: C'est à lire pour bien comprendre tout ce qui est en train de se passer dans le monde. Merci Alain Bauer, c'était votre grande interview sur CNews et sur Europe 1.
3: Merci Alain Bauer, merci Thomas Bonnet. Vous restez avec nous sur Europe 1 dans un instant. Vos signatures du vendredi, à commencer par Eugénie Bastier et Catherine Ney. À tout de suite.
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2: Merci de nous rejoindre sur Europe 1, 8h35.
3: Avec votre club culture pour ouvrir le bal dans un instant, les sorties musicales de la semaine avec Joe Hume. Bonjour Joe.
5: Bonjour Dimitri, bonjour Marion.
3: Qu'est-ce qu'on écoutera
5: hein? Oh, bah, on va écouter les Lemon Twigs. Il y aura également une actrice de Stranger Things qui vient de sortir un album. Et figurez-vous que c'est pas mal.
3: Allez, à tout de suite. Mais d'abord, le livre du jour. Bonjour Nicolas Carreau.
7: Bonjour Dimitri.
3: Cette semaine, chaque jour, vous nous présentez l'un des 5 romans sélectionnés pour le prix littéraire Europe 1 GMF. Ce matin, bah, c'est un drôle de titre, hein. Oui, je vous laisse le dire. Hein.
7: Saint-Emmerderesse aux éditions Héloïse d'Ormesson, signé Audrey Alouette. L'histoire de Suzanne. Suzanne Rançonnet, aide-soignante, elle n'est pas très heureuse dans la ville, elle est un peu maltraitée par ses proches, elle n'a pas un sou. Mais un jour, elle gagne au loto. Alors attention, pas l'euro-million à 160 millions, un joli gain au loto, mais qui ne lui permettra pas de se la couler douce toute la vie. En revanche, en négociant un peu, elle

0: Une écrivaine spoliée, c'est elle qui nous raconte. Et un jour, Suzanne découvre dans sa propriété une tombe sous le lichen et la mousse. Elle dégage tout ça et elle lit « Sigy, sainte en merderesse ».
1: Attends, sainte quoi ?
0: En merderesse, en fait, il s'agit de Lucie de Saint-Ange, une baronne du XVIIe connue pour sa capacité à se venger de ceux qui l'importunaient. Alors les quatre, je vous la fais courte, lancent une sorte de culte qui consiste à se venger des injustices sous le haut patronage de Saint-Emmerderesse. Et ça marche, succès immense pour cette sorte de secte étrange. En fait, le bouquin qui nous est raconté, on sait dès le début que c'est devenu un immense best-seller et que tout le monde connaît cette histoire. Et je vous laisse découvrir, mais c'est joyeux, plein d'inventions et de drôleries.
1: Alors Audrey Alvette, donc Saint-Emmerderesse, c'est chez Loïs d'Ormesson, le lauréat ou la lauréate du prix littéraire européen GMF sera dévoilé le 10 juin prochain. On passe aux sorties musicales, Joe Hume, avec un disque anachronique.
2: Oui, quasiment. Le duo Lemon Twigs qui sort en 2026, peut-être le meilleur album de 1970. Excusez-moi, mais on s'y croirait.
1: Oui, ils ont la dégaine qui va avec.
2: Ils ont totalement la dégaine qui va avec. On se croirait vraiment revenu 50 ans en arrière, mais pour notre plus grand plaisir, avec ces deux frères touche à tout qui vont revivre avec beaucoup de talent quand même et de cœur, surtout la musique qu'ils aiment, celle des années 60, 70. Mais attention, cet habillage vintage ne doit jamais vous détourner du fait que l'écriture des chansons est impeccable et permet à Lemon Twigs de ne jamais tomber dans la simple copie nostalgique d'un âge d'or. Leur nouvel album Look For Your Mind est disponible et c'est vraiment une petite merveille.
1: On continue, Joe, avec une actrice chanteuse.
2: Oui, Maya Hawke, c'est la fille de Ethan Hawke et de Uma Thurman, tout de même, beau pédigré. On l'a vu en ado intrépide et blagueuse dans Stranger Things, mais elle vient aussi de sortir son quatrième album. Moi, je savais même pas qu'elle avait déjà sorti trois auparavant. Du coup, je suis allé écouter, figurez-vous que c'est super.

0: j'en entends déjà dire oui, mais voilà, c'est une fille d'eux, c'est facile. Sauf que Maya Hawke a un vrai talent pour la folk, sa voix un petit peu voilée, son humour pince sans rire dans les paroles et son goût pour les mélodies tendres font des merveilles sur Mateira Corso, un disque que je vous recommande chaudement.
1: Allez, on termine avec le retour d'une gloire des années 90.
0: Oui, Dimitri, vous les avez forcément écoutés, les Smashing Pumpkins. À minuit pétante, ils ont sorti The Leon at the Crystal Hall, un disque composé et enregistré pendant la pandémie Covid, puis sorti uniquement en version physique par petites touches au fil des ans. C'était jamais sorti en entier. L'album est là pour la première fois, disponible partout dans son intégralité. Une collection de chansons inspirées par la musique folk des années 70, mais toujours avec la voix de Billy Corgan, qui fait qu'on est indéniablement chez les Smashing.

0: At the Crystal Hall, c'est le titre de ce nouvel album des Smashing Pumpkins à écouter ce week-end avec Maya Hawke et The Lemon Twigs.
1: La sélection de Joe Hume pour le week-end. Merci beaucoup Joe, merci beaucoup Nicolas Carouille.
0: Bonne matinée.
1: Bonne matinée. 8h39 sur Europe 1.
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1: Place à votre première signature Europe 1 du vendredi. Bonjour Catherine Ney.
3: Bonjour Dimitri, bonjour à tous.
1: Catherine, Donald Trump est en train de s'envoler de Chine, où il s'était, où il vient d'y passer 3 jours. Il s'y était rendu une première fois en 2017. Joe Biden, lui, n'y était pas allé. Il devait venir fin mars, le président Trump, mais empêtré au Moyen-Orient. Son voyage a été reporté. Xi Jinping lui a réservé un accueil grandiose. Hein.
3: Ah oui, et le choc des photos, vous voyez Xi Jinping et Trump debout, côte à côte, même taille, même silhouette avec des costumes. On voit que la veste est taillée large pour l'embonpoint. L'air content d'être ensemble, mais au fond, le président chinois arbore où qu'il soit le même air placide et bienveillant. Alors, un ami à moi, vraiment, depuis longtemps, dit Trump, qui oublie qu'il y a quelques mois, il traitait les Chinois et leur concurrence de voleurs et les accablait de droits de douane jusqu'à la première trêve commerciale signée en octobre. En réalité, dans ce duo, l'Amérique n'a jamais été aussi faible face à la Chine. 8 ans après sa première visite, elle est devenue la première puissance manufacturière du monde et son 15e plan quinquennal, dévoilé en mars, fixe des objectifs extrêmement ambitieux dans tous les secteurs d'avenir. L'IA, l'intelligence artificielle, les robots humanoïdes, l'informatique quantique, l'hydrogène, la fusion nucléaire, ils ont déjà un pied dans le 22e siècle. 1 300 000 ingénieurs sortent chaque année des universités chinoises contre 130 000 aux États-Unis. Et ce, au moment où l'Amérique, une fois de plus, est piégée au Moyen-Orient. Trump croyait pouvoir faire plier l'Iran en quelques semaines, mais le régime chiite ne s'est pas effondré et il a pris le détroit d'Ormuz en otage, provoquant une crise économique mondiale.
1: Et qui seul peut l'en sortir?
3: Eh bien, Xi Jinping, justement.

0: La Chine, première grande dictature communiste qui se retrouve du bon côté de l'histoire. Nous allons apporter la paix du monde à deux, a assuré le président chinois hier dans son discours devant un Donald Trump qui applaudissait. Lui seul peut persuader l'Iran d'offrir à Trump un moratoire sur son enrichissement d'uranium, à sortir d'une réouverture du détroit d'Hormuz, en échange, bien sûr, côté américain, d'un dégel des avoirs iraniens et de la levée des sanctions. Mais en rendant service à Trump, Xi Jinping se rend service aussi à lui-même, car le blocus actuel du Golfe Persique ne fait pas ses affaires. La Chine importe 42% de son pétrole.
1: Oui, il va falloir que Donald Trump y mette du sien. Hein.
0: Oui, éviter les tweets intempestifs, les insultes aux dirigeants iraniens et s'engager sur Taïwan, sujet numéro un de Xi Jinping. Le revirement de Marco Rubio, il y a quelques semaines, est déjà un gros indice. Lui, l'ancien faucon anti-chinois, soudain indéfectible de l'île, déclarait le 5 mai « Chaque camp comprend la position de l'autre ». Avez-vous parlé de Taïwan ? Des journalistes interrogeaient les deux hommes. Trump est resté muet, idem pour Xi Jinping, et ils leur ont tourné le dos. Les Chinois ont toujours préféré le commerce à la guerre. La flotte militaire menace l'île en permanence, mais il est clair que Xi Jinping préférerait une annexion feutrée.
1: Mais à quoi aura servi ce voyage finalement ?
0: Il est toujours bon de se parler entre grands, mais Trump peut ramener à son opinion publique qui vote en novembre des commandes de Boeing, des achats de pétrole et la promesse que les Chinois ne vendent pas d'armes à l'Iran. Et surtout une image de puissance qui demeure, puisqu'il était accompagné de tous les grands noms américains de la technologie. Elon Musk arrivait avec son petit garçon qu'il promène comme un chiot, mais sollicité par tous les officiels chinois pour faire des selfies. Les patrons d'Apple, de Nvidia, toujours roi des puces dans l'IA, ce qui laisse croire au président américain que l'Amérique est toujours the first.
1: Signature Europe 1, Catherine Ney. Merci beaucoup Catherine. 8h43, dans un instant, la revue de presse de Christophe Bordet, Pascal Pro et le coup d'œil d'Eugénie Basti. À tout de suite.
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16: Excellent début de journée à l'écoute d'Europe 1. Il est 9h moins le quart.
1: Pascal Pro est avec nous. Bonjour Pascal.
17: Comme un enfant aux yeux de lumière.
1: Ah, il est Marie Myriam ce matin.
17: Qui voit passer au loin les oiseaux.
1: Qu'est-ce qui vous prend Pascal ? C'est l'Eurovision, c'est
17: ça ? Je veux dire, je devrais numéroter mes phrases. Ça serait plus simple parce que celles que je vais vous dire, je l'ai dit 50 000 fois. Je suis content d'entendre chaque année Marie Myriam, cette chanson de 77, et évidemment si il y avait une nouvelle victoire française, on n'entendrait plus Marie Myriam.
1: C'est vrai.
17: Donc ça me rendrait un peu triste.
1: Elle sera chez Elliot Deval tout à l'heure. Elle sera chez Elliot Deval tout à l'heure en fin de matinée sur Europe 1.
17: Mais c'est une rente, ouais. Puisque l'année dernière elle est venue aussi à Europe 1. Chaque année, Marie Myriam, hop, on la revoit.
1: Vous savez quoi,
17: elle est sympathique en plus.
1: Ça s'appelle la fidélité, ça passe.
17: Exactement, mais elle est sympa. Et c'est vrai que l'année prochaine, ça fera 50 ans quand même, oui, que nous n'avons pas gagné.
0: Et l'Eurovision, avant Marie Myriam, il y en a eu trois autres, et c'était du temps du général de Gaulle. Après, il n'y a plus.
17: Vous pensez qu'il y a un lien entre les deux
0: parce
17: ou pas
0: que c'est de la géopolitique aussi.
1: Oui, la France pesait peut-être un peu plus lourd hein, à l'époque.
17: Donc le premier qui avait gagné, c'était...
1: C'est de l'archéologie musicale, mon cher Pascal. Je donne ma langue au chat. Bon. Merci, on en reparle tout à l'heure, 16h10.
17: Merci, au revoir. Au revoir, Abby. Au revoir, Abby.
1: Vous savez que le vendredi, c'est...
17: Au revoir.
1: Allez, à tout à l'heure, 16h18, Pascal Praud et vous, et dans quelques minutes pour l'heure
7: des pros. 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
1: Et oui, il faut faire place à Christophe Bordet pour la revue de presse d'Europe 1.
19: Il était temps.
1: Christophe, beaucoup de une ce matin sur la liste de l'équipe des Bleus pour le mondial de football en juin aux États-Unis.
19: Oui, une liste 3 étoiles, titre le journal L'Équipe, la Dream Team à la une du Parisien aujourd'hui en France avec cette photomontage. Mbappé au centre, entouré de la crème, Dembélé, Rabiot, Doué, Olysée, armé comme jamais en titre intérieur, référence sans doute à Sapé comme jamais. Chanson de Gims, les fins connaisseurs apprécieront. Tous les rêves sont permis pour les Bleus, écrit Clément Dossin, le chef du service des sports du Parisien. Il décrit la liste de Didier Deschamps comme affamée, conquérante, séduisante, favorite, dotée d'une armada offensive sans doute jamais vue dans son histoire. Attention tout de même, le premier tour, le premier match ne sera pas un parcours de santé pour les Français face au Sénégal en juin à New York. Et puis n'oublions pas 2002 et l'histoire qui s'était terminée par une élimination au premier tour. Voilà, c'est un mauvais souvenir.
1: Les Bleus qui brillent, Christophe Bordet, c'est un peu l'arbre qui cache la forêt du football français en grande difficulté financière.
19: Oui, c'est ce que rappellent les Échos avec une interview de Marina Ferrari, la ministre des Sports. Elle indique que les droits audiovisuels du foot français ont fondu comme neige au soleil ces dernières années. La proposition de loi censée sauver le ballon rond du marasme économique a été repoussée sine die pour faire place notamment à la loi de programmation militaire jugée plus urgente. Il s'agit aussi de lutter contre le piratage en ligne. 10 millions d'internautes consomment des contenus sportifs de manière illicite. Préjudice estimé 1,5 milliard d'euros. Il y aura des sanctions, promet la ministre des Sports.
1: L'argent nerf de la guerre, la crise du porte-monnaie dans le football et pas que.
19: Oui, alors le Figaro raconte les vacances d'été à venir de ces Français qui font face à la flambée des prix des carburants ou du kérosène pour ceux qui prennent l'avion. Ils voulaient partir à Miami, mais finalement, eh bien, ils prendront le TER Aquitaine pour bronzer à mi-mise en plage. Évidemment, ce n'est pas tout à fait le même scénario. Le journal fait référence à une étude de l'Alliance France Tourisme qui montre que 51% des Français vont réduire leur budget vacances, 1530 euros en moyenne, une baisse de 150 euros par rapport aux années précédentes. 69% des Français interrogés prévoient de partir au moins une semaine, un chiffre en baisse tout de même de 9 points.
1: Et un homme politique pourrait se retrouver en vacances forcées plus rapidement que prévu.
19: Oui, le Premier ministre britannique socialiste Keir Starmer, plus que jamais dans la tourmente, s'accroche à son siège. Jusqu'à quand? C'est toute la question. Son ministre de la Santé démissionnaire lance les hostilités contre lui, titre le Figaro. La vie politique en suspens outre-Manche pour les Échos. D'autres ministres du gouvernement Starmer ont démissionné depuis lundi en désaccord avec la ligne du Premier ministre qui ne veut pas reconnaître la cuisante défaite de son parti aux élections locales du week-end dernier. Raz-de-marée en effet de la droite nationale et du parti Réforme UK dans les bastions de gauche qui ont complètement basculé. Ce week-end, des dizaines de milliers de personnes vont manifester à Londres à l'appel de Tommy Robinson, l'enfant terrible de la droite nationaliste et anti-immigration. Starmer, en grand démocrate, a interdit tout simplement de territoire plusieurs dirigeants de partis patriotes européens. Hors de question qu'ils viennent faire le coup de poing dans la capitale britannique. Un deux poids, deux mesures. Alors qu'un laissez-faire est ouvertement assumé par le Premier ministre de Sa Majesté pour laisser des manifestants demander la généralisation de la charia dans les rues de Londres, et ce, régulièrement.
1: On se détend un peu pour finir avec l'Eurovision.
19: Oui, on en parlait avec Pascal Praud, la France représentée par la franco-américaine Monroe, 17 ans, un pur talent.
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19: Catherine Ney adore. Pop classique, comédie musicale, un savant mélange pour celle qui travaille sa voix plusieurs heures par jour, 24 heures avant la finale de l'Eurovision, c'est demain soir. Elle se confie dans Le Parisien aujourd'hui en France, on apprend qu'elle se calme, oui, je cite, sur quoi? Eh bien, sur les fast-foods dont elle est friande. Elle a raison, hein, parce que le poulet varié de chez Master Poulet, c'est pas très bon quand même, on l'a dit ces derniers temps. Elle continue quand même à manger quelques frites malgré la nécessité de bouger sur scène. Avec ses 5 danseurs, Monroe se réjouit de représenter la France chaque matin. En me réveillant, je me dis que c'est une chance. On lui souhaite de l'emporter car la dernière fois, on l'a dit, c'était avec une autre chanteuse.
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19: il y a 49 ans, déjà.
1: Et Marie-Myriam, qui sera tout à l'heure chez Elliott Deval, invitée, je le signalais il y a quelques minutes. Merci beaucoup Christophe Bordet pour votre revue.
19: Vous m'avez pressé
1: presse.
19: Un peu.
1: Eh oui, mais l'heure tourne.
19: Oui, oui, oui.
1: Retrouver enfin, Eugénie Bastier. Bonjour Eugénie.
21: Bonjour à tous.
1: De l'Eurovision, on part avec vous à Cannes. Vous voulez nous faire part de votre agacement face aux faux rebelles du cinéma français qui profitent de la croisette pour dénoncer une prétendue fascisation du cinéma. Rien que ça.
21: Oui, je partage l'exaspération de mon confrère du Figaro, l'académicien Éric Nehoff, qui disait hier dans nos colonnes son ras-le-bol de ces agitateurs atteints de pétitionnite aiguë qui font du Festival de Cannes le tremplin de leurs indignations vertueuses. Il y a 2 ans, Judith Godrèche montait les marches en dénonçant le patriarcat. L'an dernier, Pedro Almodovar, Xavier Dolan et Virginie Efira dénonçaient le silence du milieu du cinéma sur Gaza. Cette année, nos Jean Moulin de la Croisette, qui luttent contre le fascisme l'après-midi après avoir lutté contre la gueule de bois le matin, s'indignent contre devinez qui ? Bolloré, bien sûr, le grand méchant loup de l'intelligentsia progressiste. 600 professionnels du cinéma, parmi lesquels de nombreux seconds couteaux, ont signé une tribune dans Libération qui dénonce l'emprise du milliardaire, propriétaire de Canal+, sur le cinéma français. Lors de la projection de la Vénus électrique, le public de la grande salle aurait même applaudi le logo de France Télévisions, mais refusé d'applaudir celui de Canal+. Geste aussitôt salué par Libération et les Inrocks comme un acte de résistance inouïe. Jean Moulin sur la croisette.
1: Mais que craint exactement le milieu du cinéma, Eugénie ?
21: Alors les pétitionnaires dénoncent l'emprise, je cite, « l'emprise grandissante de l'extrême droite sur notre profession » qui pourrait conduire, selon eux, à, je cite encore, « une prise de contrôle fasciste sur l'imaginaire collectif ». On rit, hein, parce qu'au-delà du choix des mots évidemment outranciers, on cherche les éléments attestant d'une droitisation du cinéma français. De quoi parlent ces gens exactement ? À moins de considérer que L'Abandon, film sur l'assassinat de Samuel Paty, financé par France Télévisions et Canal+, serait un film islamophobe. C'est ce que suggère une tribune du Huffington Post, évoquant un malaise autour de ce film. Les 71 films acquis en 2025 par Canal+, attestent pourtant d'une diversité artistique qui n'a rien d'idéologique. On est donc dans le pur procès d'intention. Mais tout cela s'inscrit dans un délire plus général, celui de la lutte des artistes contre une extrême droite fantasmée. Les Inrocks ont fait leur une cette semaine avec Bardella, grimé en joker, sous ce titre « La culture contre les fachos ». Ils se croient dans l'armée des ombres, ils nous jouent un mauvais Marvel.
1: Mais tout cela n'est pas nouveau, Eugénie, hein, le milieu du cinéma depuis toujours est engagé à gauche.
21: Le cinéma pour moi a toujours été un acte de résistance, a déclaré Jeanne Fonda en ouverture du festival. Jeanne Fonda, actrice tiers-mondiste aux 200 millions de dollars de fortune, incarnation de ce gauchisme hollywoodien depuis 65 ans. Éric Nehoff rappelle aussi dans sa chronique le mot de Maurice Druon, alors ministre de la Culture de Pompidou, qui dénonçait en 1973, je cite, « les gens qui viennent à la porte de ce ministère avec une sébile dans une main et un cocktail Molotov dans l'autre ». Depuis, rien n'a vraiment changé. Les mutins de Panurge, comme les appelait Philippe Muret, veulent toujours le beurre, l'argent du beurre et la palme d'or de la bonne conscience. Non seulement ils considèrent que l'argent du contribuable leur appartient, mais ils veulent désormais régenter aussi les capitaux privés. À Cannes, comme partout où règne la gauche mondaine, la révolution est un dîner de gala.
1: Signature Europe 1, Eugénie Bastier. Merci beaucoup, Eugénie. Il est 8h55. À 10h, vous avez rendez-vous avec Thomas Hill et toute la bande de Culture Média. Les invités ce jour, Marion Gagnon. Ah,
16: encore un beau programme. Thomas Hill reçoit ce matin Brigitte Lahaie pour son dernier livre, 50 nuances de bonheur. Et 3 comédiens que vous retrouvez sur les planches en ce moment, Alison Paradis, Hugo Becker et Eric Logérias.
1: Voilà, c'est à 10h sur Europe 1. Et puis juste après, Elliott Deval et vous, 11h, 13h. Je vous souhaite une excellente journée, l'heure des pros sur Europe 1 dans un instant.
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39: Pascal Pro. Bonjour à tous et bienvenue en ce week-end de la Toussaint. Il fait un petit peu froid en ce moment. Bienvenue sur Europe 1 jusqu'à 10h et bienvenue également sur CNews jusqu'à 11h pour l'heure des pros. À Lyon, lundi, le quartier dessine un incendie, sans doute un règlement de compte, 3 morts. À Lyon toujours, lundi encore, le quartier Grand Clément, une fusillade, une balle perdue qui termine dans un appartement, 2 blessés. À Nice, lundi, le quartier des Moulins, une fusillade, un règlement de compte sur fond de narcotrafic, 2 morts, 6 blessés. À Nantes, hier soir, le quartier Port-Boyer, une fusillade, un règlement de compte, 1 mort, 2 blessés. Chronique hebdomadaire du narcotrafic, 6 morts. Les mêmes quartiers, gangrénés par la drogue, les mêmes profils. À Nantes, l'adolescent tué avait 15 ans. Les mêmes questions. La France a-t-elle perdu la bataille contre les narcotrafiquants ? La même impuissance de l'État. Le même voyage d'un ministre de l'Intérieur qui sera à Nantes tout à l'heure, qui dira les mêmes mots, ces paroles, entendues 100 fois, 1000 fois. Nous ne céderons rien. Notre bras ne tremblera pas. Nous mènerons la guerre contre le narcotrafic. Je ne jette pas la pierre à Laurent Nunez, qui au fond ne peut rien sur la situation d'aujourd'hui. Il hérite sinon d'un laxisme, du moins d'une absence de prévention, de sanctions et peut-être aussi de moyens depuis trop d'années. On attend les prisons, on attend une politique, une seule, tolérance zéro. Et forcément, la responsabilité remonte au sommet de l'État et donc au président de la République. Deux mandats et la situation qui n'aura fait qu'empirer. La lutte contre le narcotrafic sera un des multiples enjeux de la prochaine campagne présidentielle. Et ne croyez jamais qu'il soit trop tard. Le Salvador et Nayib Bukele ont gagné cette bataille. Il n'y a pas de raison que la France échoue. Encore faut-il se donner les moyens. Il est 9h et nous sommes avec Augustin Donadieu qui nous rappelle les titres.
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0: Bonjour Pascal, bonjour à tous, vous venez de le dire, un adolescent de 15 ans a été tué par balle hier soir à Nantes sur fond de trafic de stupéfiants, un drame qui a fait deux autres blessés mineurs dont un garçon de 13 ans au pronostic vital engagé, indiquait le procureur. Les auteurs présumés venus sur un deux roues n'ont pas encore été interpellés, le ministre de l'Intérieur est attendu sur place dans quelques minutes. Un homme de 37 ans a été mis en examen et placé en détention provisoire, soupçonné d'avoir violé et agressé sexuellement entre mars 2023 et décembre 2025 18 enfants âgés de 2 mois à 5 ans dans la métropole lilloise. Il avait été condamné en 2020 à 5 ans d'emprisonnement pour agression sexuelle sur mineur et interdiction d'exercer une activité impliquant un contact habituel avec des enfants. Les investigations se poursuivent. Le babysitter qui a usé de son droit au silence encourt la réclusion criminelle à perpétuité. Et Washington a salué des discussions positives ce jeudi entre Israéliens et Libanais pour la reprise des pourparlers. Un rendez-vous sous tension alors qu'Israël continue de viser le Hezbollah dans le sud du Liban. À deux jours de l'expiration du cessez-le-feu, les deux voisins du Proche-Orient reprennent ainsi leurs entretiens, marqués par les absences du secrétaire d'État Marco Rubio comme le président Donald Trump, qui tous deux étaient en visite officielle en Chine.
39: Merci Augustin. Rachel Kahn est avec nous, Éric Revel, Georges Fenech, André Valigny, Thomas Bonnet et notre ami Anna Bauer qui était tout à l'heure dans la matinale, mais qu'on va écouter de nouveau parce que c'était très intéressant ce que vous disiez sur l'impuissance de l'État, sur ce qu'il faut faire, parce qu'on en est là aujourd'hui. Qu'est-ce qu'il faut faire ? Est-ce que manifestement c'est inopérant ce que nous faisons aujourd'hui ? C'est pour ça que j'en veux pas à monsieur Nunes qui sera là-bas tout à l'heure, mais manifestement les moyens et les politiques ne sont pas mises en place. Je vous propose de voir pour commencer et d'écouter pour les auditeurs d'Europe 1 le sujet de Chloé Tarka. Ce qui s'est passé à Nantes cette nuit. Et Laurent Nunez est attendu dans quelques minutes à Nantes.
2: Il est environ 19h30 dans un immeuble d'un quartier populaire du nord de Nantes quand les tirs éclatent. Selon les premiers éléments, un adolescent de 15 ans a été abattu dans le hall de l'immeuble. Les tireurs auraient ensuite poursuivi son frère jusque dans les étages où il s'était réfugié dans un appartement avant de prendre la fuite. Pour la tante de l'adolescent, l'incompréhension se mêle à la colère.
3: Mon neveu, parce qu'il y avait le grand frère et son petit frère, ils sont venus rendre visite à un ami. Et d'un seul coup, ils se sont fait tirer dessus. J'ai même pas les mots, c'est choquant. Donc le plus petit, il a réussi à s'enfuir. C'est des jeunes, 14 ans, très en colère. Vraiment en colère, sidéré. Enfin, il n'y a même pas de mots pour expliquer de tels drames. Donc là, c'est un ras-le-bol total, en fait.
2: Venue sur place, la maire de Nantes a de son côté évoqué un drame lié au narcotrafic.
6: Des règlements de compte qui tuent des adolescents dans des quartiers. Un narcotrafic qui gangrène le pays. Oui, la mobilisation doit être absolument totale. Ce soir, vous le sentez bien, ici, il y a une émotion immense.
2: Selon le procureur de Nantes, deux victimes ont été hospitalisées. L'une d'elles, un garçon de 13 ans, a son pronostic vital très engagé. Le second, âgé de 14 ans, est plus légèrement blessé. Le ministre de l'Intérieur, Laurent Nunez, devrait se rendre sur place dans la journée.
39: Alain Bauer, merci d'abord d'être avec nous. On a l'impression que c'est un jour sans fin. Donc tout ce qu'on va dire là, on l'aura entendu 1000 fois. Donc il n'y a qu'une question qui est importante aujourd'hui. Que faut-il faire pour que ça s'arrête ? Et c'est la seule question.
7: Alors,
39: qu'est-ce qu'il faut faire ?
7: Il se trouve qu'il faut faire ce qu'on ne fait pas. Parce qu'on n'est pas en train de débattre de ce qui ne marche pas, mais de ce qui n'existe pas. Il a fallu attendre 2025 pour qu'une commission d'enquête sénatoriale, bipartisane, fasse enfin le constat de la réalité de l'emprise et de l'enracinement du narcotrafic sur le territoire, alors que c'est connu par les acteurs de terrain, policiers, gendarmes, acteurs sociaux, élus locaux, qui vous voulez, criminologues, depuis une vingtaine d'années. Donc, c'est un moment où ça remonte à la tête et où les parlementaires ont plutôt, je tiens à le dire, plutôt très bien fait leur travail. Ensuite, la question, elle est multifront. En fait, ce qui existe dans notre pays, c'est l'effondrement du cadre institutionnel, familial, scolaire, social, médical, sécuritaire, judiciaire et institutionnel. Il n'y a rien qui va remplacer à lui tout seul la question, puisqu'elle est, comme vous l'avez très bien dit tout à l'heure, prévention, dissuasion et sanction. aucun de ces secteurs n'a été abordé complètement. Et même la commission d'enquête s'est fait peur en n'allant pas sur le terrain de comment on soigne les clients. Parce que pour l'instant, la réponse est pénale, mais elle n'est pas médicale, alors que depuis Claude Olivenstein, c'est-à-dire il y a 50 ans, on sait que si on ne traite pas de la dépendance et de l'addiction, on ne traitera jamais du trafic. Deuxièmement, parce que l'État, comme le démontre l'extraordinaire film sur l'effondrement de la réponse de l'État dans l'affaire Samuel Paty, l'abandon.
39: Oui. L'abandon, on en parlera
7: tout à l'heure. Le système, c'est pas de vague. Donc, dès qu'il y a un incident, on ne va pas au front, on se retire. L'État proclame la retraite généralisée, la retraite de toutes ces institutions, face à la capacité ou pas d'être là. Or, en France, l'État, c'est lui qui a construit la nation. Oui, mais
39: c'est le constat, je vous ai dit tout à l'heure, tout ce que vous dites, je l'ai entendu mille fois.
7: La question, elle est de la décision politique de le faire.
39: Alors, qu'est-ce qu'on fait idéalement pour que dans un an, par exemple, ou dans 12 mois, ou dans 24 mois, ça n'existe pas? Il n'y a que ça qui m'intéresse, Anna.
7: Eh bien, vous avez un exemple que je connais très bien, alors là, dans le monde anglo-saxon, où la même question s'est posée il y a 20 ans, comme souvent, le narcotrafic aux États-Unis, c'est pas... Voilà. Ça a été, par exemple, quand vous avez des élèves décrocheurs, nous, on les exclut. Aux États-Unis, on impose l'obligation scolaire, c'est-à-dire le fait qu'ils soient dans le système. On impose le fait qu'ils reviennent dans le système.
39: D'accord.
7: Ce sont les municipalités qui ont pris cette décision.
39: Ça, c'est la première chose.
7: Quand ils ne sont pas dans la rue.
39: Je m'attendais à plus fort, pour vous dire.
7: Non, mais quand ils ne sont pas. Oui, mais bon.
39: Je commence
7: progressivement, j'admets. Vous savez.
39: Donc, ça, c'est votre première chose. Deuxième chose.
7: La deuxième chose, c'est le fait que la réponse sur l'addiction, c'est-à-dire la partie médicale, soit réalisée. Parce que moins de consommateurs, mécaniquement, moins de trafic.
39: J'entends bien, je m'attendais encore à plus fort, mais bon.
7: Troisièmement, et c'est le fait de ne pas tout mélanger entre consommateurs, dealers et trafiquants, et c'est de concentrer la réponse publique de manière extrêmement puissante et forte par l'emprisonnement, par les prisons spécialisées, ce qui commence à être fait. Nous sommes en 2026 pour une affaire qui commence il y a 50 ans. En 2025, on commence à en prendre la mesure. En 2026, on commence à avoir quelques mesures qui sont notamment les prisons de haute sécurité pour trafiquants de stupéfiants avec quelques curiosités comme des autorisations de sortie. Et donc là, vous avez trois réponses qui correspondent quand même à peu près la moitié ou les deux tiers du
39: problème. Je vais donner la parole à Georges Fenech dans une seconde. Mais quand j'entends, par exemple, je crois que c'est le Conseil d'État qui n'a pas accepté qu'on saisisse les biens des narcotrafics, c'est bien cela. Conseil d'État ou Conseil constitutionnel, l'un des deux, c'était une mesure proposée par Gérald Darmanin, qui a dit non, on ne prend pas les biens des narcotrafiquants. Je me dis qu'on n'a pas les moyens, de lutter contre le narcotrafiquant.
7: Pas tout à fait dit ça, et c'était assez écrit avec les pieds, pour le dire honnêtement. Mais... Non, parce qu'il se trouve que nous sommes dans un état de droit, vous n'êtes pas contre.
39: Je ne suis pas contre, mais évidemment que je ne suis pas contre. Non,
7: Conseil constitutionnel. Moins que le Conseil d'État. Quand il retoque une mesure, ensuite vous avez une longue explication sur comment faire la prochaine fois pour que je ne la retoque pas. Alors, de temps en temps, vous avez des postures idéologiques, ça c'est un sujet dont on peut parler, mais là, la prise de la décision en question, elle était très argumentée et très logique.
39: Tout est toujours très argumenté, mais il y a des gosses qui meurent. Et puis Bukele, lui, il a réussi. Voilà. Donc moi, je veux effectivement quelque chose entre Bukele et l'État de droit. Georges Fedek.
1: J'ajouterais à ce qu'a dit Alain Bauer, et pour revenir à votre édito, vous avez fait état de faits qui concernent soit des auteurs mineurs, criminels, soit des victimes mineures. On est bien d'accord.
39: Georges Fedek.
1: Donc, moi ce que je voudrais dire, c'est que depuis 70 ans, depuis 1945, la fameuse ordonnance de février 1945, on a vécu sur une illusion. Si vous faites commencer.
39: On a entendu 50 000. Alors, dites quelques.
1: Mais non!
39: Vous allez me dire que l'ordonnance de 45, mais on l'a entendu 50 000 fois.
1: Je vais vous dire une chose, c'est que
39: moi je veux bien qu'on dise ça, ça me dérange pas, mais on l'a entendu.
1: Rappeler à la mémoire de ceux qui nous écoutent.
39: Mais ils le savent.
1: Alors arrêtons de parler.
39: Non, je veux que vous me disiez ce qu'on fait.
1: On fait ce qu'il faut faire, c'est-à-dire ne pas commettre l'erreur qu'on a fait en 2023 quand on a réformé cette ordonnance de 45. Il faut que ces mineurs soient jugés immédiatement et non pas dans un temps différé, parce que le mineur lui comprend immédiatement après la faute, la sanction, et il faut ne pas avoir peur de sanctionner, on a oublié la sanction au bénéfice de l'éducation, il ne faut pas avoir peur de mettre des mineurs en prison, les priver de leur liberté, pour sauver leur avenir aussi, voyez-vous, et il faut responsabiliser les parents. C'est toute la question de la délinquance des mineurs. Alors, je l'ai déjà dit, vous avez raison, mais ça ne se fait pas. Il faudra une volonté politique pour renverser la table et lutter efficacement contre la délinquance des mineurs. Voilà.
39: Colantin, c'est intéressant ce que vous dites, puisqu'effectivement, là, il y a proposition. Mais l'ordonnance des mineurs des 45...
1: Ben oui, mais elle est toujours d'application, en réalité.
39: Corentin, Alonso et à Nantes. Alors, à Nantes, j'ai parfois dit que c'était Chicago.
7: Vous connaissez bien.
39: Oui, mais je vous assure, quand vous avez connu Nantes, la ville que c'était, dans tous les domaines, la ville paisible que c'était, et ce qui est devenu cette ville où ceux qui en ont la possibilité quittent la ville, parce qu'ils ne peuvent plus vivre. C'est-à-dire que tu ne peux plus aller au cinéma le soir sans imaginer qu'il puisse t'arriver quelque chose. Ça ne veut pas dire qu'il t'arrive quelque chose. C'est qu'en permanence, tu te dis, tiens, je vais peut-être pas marcher tout seul dans la rue. Bon, Madame Roland a été réélue, les Nantais ont choisi. En revanche, Corentin Alonso est avec nous. Je crois qu'il y a eu... combien y a-t-il eu, vous le savez peut-être, Corentin, de fusillades depuis le 1er janvier à Nantes ?
4: Bonjour Pascal, alors il y en a eu évidemment plusieurs et même ici dans le quartier de Port-Boyer, les habitants avec qui nous avons pu échanger nous l'ont dit, hein, ils déplorent aujourd'hui une situation qui se dégrade au fil du temps. On est dans le hall d'immeuble où s'est déroulée la fusillade hier soir, donc ici vous le voyez encore sur les murs, les impacts de balles sont encore visibles. Ici également, Malo va vous montrer sur la vitre devant l'immeuble cet impact de balles. Alors le bilan évidemment est lourd, un adolescent de 15 ans qui a été tué, deux autres qui sont donc hospitalisés, l'un dans un état d'urgence absolue entre la vie et la mort. Selon le procureur de la République, ce serait donc un règlement de compte en lien avec le narcotrafic. Le ministre de l'Intérieur est attendu à partir de 10h30 ici sur place pour évoquer cette situation ici à Nantes.
39: Merci beaucoup, Corentin, et bravo à Malo Stenner qui montre, regardez ces images, on peut rester vraiment sur ces images, et je le dis pour les auditeurs d'Europe 1, on voit des impacts de balles, on en est là, un gosse de 15 ans, un jeune adolescent de 15 ans qui est mort. Moi, je suis sidéré, en fait, de voir ça, alors de voir la France dans l'état où elle est aujourd'hui, et visiblement, mais on ne fait rien, c'est ce que dit Alain Bauer, c'est-à-dire que tout le monde, depuis des années, il fallait pas en parler, et on a mis la poussière sous le tapis, et alors aujourd'hui, il n'est jamais trop tard, d'ailleurs, n'est jamais trop tard.
5: Alain Bauer parlait de retraite.
39: Rachel Kahn.
5: Mais en fait, parce qu'on ne dit jamais le mot « guerre contre le narcotrafic » véritablement, on ne nomme pas la guerre pour ne pas avoir à la mener réellement, et le narcotrafic aussi en lien avec le terrorisme, parce que ce narcotrafic finance le terrorisme. On rend notre jeunesse malade de cette violence pour pouvoir finalement provoquer des générations annihilées et soumises au narcotrafic et au terrorisme d'un point de vue idéologique. Et on ne parle pas aussi du soft power. Dans le milieu du rap notamment, avec la promotion de ce narcotrafic et de cette violence-là. Donc c'est tout un ensemble, je crois, qu'il faut vraiment mettre sur la table pour pouvoir mener une guerre.
39: Éric Revel.
8: Vous avez bien fait hier de parler de la tentative de Gérald Darmanin de taper au portefeuille les narcotrafiquants. Il y a une mesure, à mon sens, qui pourrait être intéressante. D'ailleurs, il y a 20 ans ou 30 ans, il y avait eu le rapport Payon-Montebourg sur l'opacité des paradis fiscaux. En réalité, ces narcotrafiquants, ils placent leur argent souvent dans des paradis fiscaux. Il y a des listes qui existent, des listes noires, on appelle ça la liste du GAFI, Alain Bauer. Ben, si on veut taper les narcotrafiquants au portefeuille, il faut aller jusque-là. Le problème, c'est que souvent les États occidentaux ont leur propre paradis fiscal. Bon, je vais citer le Delaware pour les États-Unis, par exemple. Et évidemment, les États n'ont pas intérêt à chasser dans leurs propres paradis fiscaux. Mais toucher au portefeuille les narcotrafiquants, je ne sais pas si Alain partage ce point de vue, ben, ce serait une transparence totale des paradis fiscaux. Et qui détient quoi dans ces sociétés écrans ?
39: Alain Bauer, vous n'avez pas parlé des consommateurs tout à l'heure. Je crois que c'est en Corée du Sud, pas Corée du Nord, hein, Corée du Sud, si vous consommez de la drogue... vous allez directement en prison, je crois, où là, il y a une législation particulièrement rude, ce qui fait qu'on ne consomme pas de drogue en Corée du Sud.
7: Même en France, le code de la santé publique.
39: Non, un an.
7: Le code de la santé publique, pas le code pénal, prévoit une obligation qui n'est jamais utilisée, qui est l'obligation de se soigner. C'est-à-dire que nous ne traitons pas de l'addiction comme si c'était récréatif.
39: Vous l'avez dit, l'addiction, tout à l'heure, mais c'est pas ce que je vous dis. Moi, je vous dis
7: pas
39: prison.
7: De marché, pas de consommateur, pas de marché.
39: Non, mais.
9: On prévoit un an de prison.
39: Oui, mais. Je veux dire. Est-ce que, s'il y avait une sévérité, alors évidemment XXL contre les consommateurs, XXL,
7: ça ne sert à rien. Ça marche pas.
39: Ça marche pas. Bon.
7: La cure marche, la prison ne marche pas.
39: Bon, et en Corée du Sud, pourquoi ça marche alors ?
7: Mais parce que c'est une cure et pas une prison. C'est ça la différence. C'est
39: vous croyez que la peur, en fait, la peur du gendarme, elle a expliqué. La peur du gendarme, elle a expliqué, elle a existé.
7: Quand il y avait un gendarme.
39: Non, sur la route, tout le monde fait attention.
7: Quand il y avait un gendarme.
39: Bon, les gens, ils font très attention parce qu'ils n'ont plus de permis. Donc là, ça a été efficace.
7: Ils n'ont plus de permis, ils n'ont plus d'assurance et ils continuent à rouler. On contourne le problème. C'est-à-dire que la réponse pénale,
1: si vous mettez en prison,
7: la réponse, j'ai rien contre la réponse pénale, comme vous le savez, j'appartiens plutôt à l'aile répressive, donc c'est pas un problème. Je dis simplement que ça ne répond pas au problème essentiel. Ça répond à une partie du problème. Si vous ne traitez pas de la consommation et de l'addiction, vous ne traitez pas le problème des stupéfiants.
39: Oui, mais tous ceux qui prennent de la drogue ne sont pas addicts.
7: Bien sûr que si.
39: Tous.
7: Mais évidemment. Il n'y a plus aucune drogue récréative, il y a plus le taux de concentration en tétrohydrocannabinol est 5 fois, 10 fois, 15 fois, 20 fois. Il n'y a plus de drogue douce. Cette idée est une idée assez datée,
39: cher Pascal Pro. Non, c'est possible parce que j'ai jamais une génération particulière. J'ai jamais fumé un pétard de ma vie, j'ai jamais pris
7: Dont les parents.
39: Mais il n'y a pas des gens qui le prennent une fois de temps en temps, une fois par semaine.
7: Malheureusement.
39: Ça n'existe pas.
9: Le pétard festif, si.
7: Mais non, parce qu'il est trop
39: concentré. Et la cocaïne, c'est pas une fois de temps en temps.
7: Ah non. Non, c'est une addiction terrible et très puissante. Et maintenant, vous avez les mélanges, les mélanges chimiques.
9: Mais vous construisez 1 million de places de prison.
39: Mais c'est pas le problème. Je vous dis, c'est de pire en pire chaque année.
9: Il y a plusieurs millions de consommateurs.
39: C'est de pire en pire chaque année. Je m'aperçois d'une chose simple. Cette semaine, il y a 6 morts. C'est de pire en pire chaque année. Et je m'aperçois que je n'entends dans l'espace médiatique, au fond, aucune solution. Pardonnez-moi de le dire comme ça, la solution d'Alain de combattre l'addiction,
9: elle est multiple.
39: Mais j'y crois, je veux pas dire que je n'y crois pas. Mais
10: j'ai une question que je peux soumettre à votre réflexion, c'est la drogue et les armes, elles arrivent de l'extérieur de la France. Pourquoi on rétablirait pas notamment des contrôles? Je sais que c'est un tabou énorme.
39: Thomas Bonnet,
10: on pourrait pas rétablir des contrôles pour justement empêcher l'arrivée de la drogue, l'arrivée des armes.
7: Vous avez raison pour la moitié, mais on est quasiment autosuffisant sur une partie des produits cannabiques. On les cultive à la maison, on a du cannabis de synthèse et désormais en MDMA et toutes les drogues chimiques, nous avons de nouveau des laboratoires qu'on n'avait plus vus depuis la French
39: Connection. Et les parents, on n'a pas parlé des parents, ils doivent quand même s'étonner, ils ne s'étonnent pas de l'argent qu'on leur a dos, par exemple, ils sont évidemment responsables, donc je ne sais pas ce qu'il faut faire non plus pour les parents. Un parent responsable devrait dénoncer son enfant à la police, peut-être, pour tenter de le sauver. Peut-être.
7: Il devrait peut-être
9: il y a des
7: déjà stages, le
9: il y a un bon problème. Des stages parentaux.
39: Pour bon, c'est vrai que la drogue est comptabilisée dans le PIB.
7: Oui.
11: Bah oui.
7: Parce que tous les autres pays l'ont comptabilisé. La France, du coup, perdait un pourcentage dont je ne me rappelle plus, un demi point, je crois, de PIB. Donc elle a fait comme tout le monde. C'est une norme internationale.
39: Bon. André Vallini ne s'est pas exprimé, donc je ne sais pas pourquoi.
12: Parce que j'écoute attentivement tout ce qui est dit. Je voudrais ajouter aux choses que je partage en grande partie. Que Nantes, évidemment, est une ville contaminée, entre guillemets, par le trafic, avec cette fusillade encore, mais que chez moi, si j'ose dire, à Grenoble, c'est encore pire.
7: Ah oui.
12: On a un mort par semaine en moyenne.
7: Oui. Je crois depuis 1976, les Italo-Grenoblois, c'est une des villes où il y a eu la première guerre de la drogue.
12: Les Italo-Grenoblois, c'était surtout du proxénétisme.
7: Non.
39: Italo-Grenoblois, je trouve que vous êtes un peu visé, si vous me permettez, André. Sur l'attaque personnelle.
12: C'est pour ça que je relativise.
39: On est limite sur l'attaque personnelle.
12: Plus sérieux. Non, c'était des Italiens du Sud et de Sicile. Moi, je suis d'origine du nord de l'Italie.
7: Oui.
12: Non, plus sérieusement, moi, j'ai une solution très simple, très radicale.
39: Ah, ça me plaît.
12: Que je défends sur les plateaux depuis 2 ou 3 ans. Vous le savez, Pascal. Et le gouvernement commence à aller dans ce sens. C'est qu'il faut taper au portefeuille très fort les consommateurs. Les cures de désintoxication, tout ça, j'y crois qu'à moitié. Il faut les taper très fort. Et j'ai vu que récemment, le gouvernement a doublé l'amende forfaitaire. Elle est passée de 120 ou 150 à 300 euros. Il faut la passer à 500 euros. Ça, c'est la première chose. Et ça commence à aller dans ce sens. Le gouvernement commence à aller dans ce sens. La deuxième chose, que j'essaie d'être un peu positif, c'est que Gérald Darmanin, avec ses prisons de très haute sécurité pour les gros narcotrafiquants, va dans le bon sens aussi. Troisièmement, et j'en aurai fini, la police fait un travail remarquable. Ils ont démantelé, il y a 15 jours ou 3 semaines, un réseau considérable à Marseille. C'est un rocher de Sisyphe qu'il faut remonter tous les jours. Mais le gouvernement agit vraiment sur le plan pénal et policier.
39: J'ai un témoignage, à l'instant, vous me dites s'il est exact ou pas. Quelqu'un me dit, dans les restaurants, impossible d'aller aux toilettes en fin de soirée. Ils sont à deux ou trois en permanence, ils prennent de la coke, et ça se passe dans Paris, et tout le monde le sait. Aujourd'hui.
7: Vous faire livrer une pizza, bon. Un burger et de la coke
39: Donc voilà,
7: à la maison, il n'y a plus besoin.
39: Des jeunes enfants, milieu aisé, ils prennent tous de la coke. Ouais. Autre témoignage, vrai ou faux?
7: Tous. Beaucoup, non, pas tous. Oui, bien sûr, c'est vrai.
39: Ouais. Beaucoup.
7: La coke est largement répandue. Le prix a énormément baissé. La qualité reste très élevée. Le niveau de production n'a jamais été aussi élevé historiquement. Ce matin ou hier, la Marine nationale a récupéré 3 tonnes au large des Antilles, et ainsi de suite. Donc, on n'en produit pas encore à la maison, mais la cocaïne de synthèse commence à s'imposer, de même que des drogues chimiques, où le tableau B, ce qu'on appelle le tableau qui fixe la liste des produits interdits, n'arrive pas à suivre l'inventivité des chimistes.
39: Bon, je ne sais pas si vous vous rendez compte ce qu'on a fait de notre jeunesse, quand même. Je l'assure, c'est effrayant pour des gens de ma génération. C'est, dans tous les domaines, ce que nous devenons, c'est effrayant. Jean-Christophe Couvi, que je salue, qui est policier, que vous connaissez, depuis le début de l'année, me dit-il, 2026, il y a eu 26 épisodes de tir à Nantes. 26 épisodes. Second meurtre en moins d'un mois. Nous n'avons pas assez d'effectifs sur Nantes pour sécuriser tous les quartiers, c'est vrai?
7: Ah, ça, c'est indiscutable. La saturation du terrain, ça nécessite énormément d'effectifs statiques, pas des effectifs qu'on fait tourner, puisqu'en fait, les trafiquants suivent les effectifs dans le même mouvement. Ils s'en vont et ils reviennent. Bon. Le fait d'être statique, c'est créer un moment difficile, donc une élévation de température et une confrontation. Et les policiers, les gendarmes, les CRS et les autres ont instruction de ne pas aller à la confrontation. Et donc, c'est ce que j'appelle la politique du Samuel Paty.
39: Autre témoignage, le quartier des Moulins, aux abords immédiats de la préfecture des Alpes-Maritimes, est à quelques centaines de mètres du deuxième aéroport de France. Aucun lien entre narcotrafic et immigration?
7: Le jour où on le saura, on en parlera.
1: Bien sûr que si. Enfin...
39: Bah, c'est important, ma question.
7: Le jour où on le saura, on en parle. Mais la
39: ça veut dire quoi, votre réponse? Je ne comprends pas.
7: Quand il y a un outil qui permet d'affirmer quelque chose, je l'affirme. Quand je n'ai pas d'outil qui permet d'affirmer quelque chose, je ne l'affirme pas. C'est assez facile.
39: Il n'y a pas d'outil qui
7: permet... Je peux vous parler des étrangers et des trafics, sans aucun problème. Parce que j'ai des outils. Je sais quels étrangers sont condamnés, pourquoi. Parce que la France dispose de cet outil depuis un peu plus d'un siècle. Il n'y a pas d'outils qui permettent de calibrer la question immigration.
39: Il faudrait peut-être en créer un outil.
7: Ah ben, j'ai rien contre, je vous dis.
39: Mais ça serait quand même... Mais si on n'a pas le bon outil...
7: Quand je présidais l'Observatoire de la délinquance, j'ai été le premier à sortir l'outil étranger,
39: Mais ça serait bien.
7: Criminalité.
39: Donc on ne sait pas. On ne peut pas dire s'il y a...
7: Ben non, puisqu'on n'a pas d'indicateur qui permet de savoir...
39: Et ça ne vous étonne pas qu'on n'ait pas d'indicateur.
7: C'est un choix national.
39: Oui, on est d'accord. Donc c'est aussi dans le dossier. Le fait qu'il n'y ait pas d'indicateur fait sens.
7: Ah ben moi je suis pour qu'il y ait des indicateurs surtout. J'ai aucun problème en sortant des indicateurs statistiques.
39: Il n'y a même pas de statistiques ethniques dans ce pays.
7: Ben c'est pour ça. C'est ce que je suis en train de vous dire.
11: Le commissaire sous Nicolas Sarkozy, Yadid Sabeg, avait essayé de mettre
39: donc, cette question
7: sur on a un seul outil qui s'appelle Trajectoire et Origine, qui a permis de savoir qui était qui en fonction de sa propre indication. On a demandé aux gens, vous vous sentez quoi?
39: Écoutez, je vais vous dire, les gens qui nous écoutent depuis 25 minutes... Ils entendent André Vallini, qui a été un homme et qui est un homme politique de haut niveau. Ils entendent Georges Fenech, qui est un homme politique de bon niveau. Ils entendent. Ah, il a été ministre.
1: Il y a eu une hésitation.
39: Ah, il a été ministre. Vous n'avez pas été ministre.
7: Pas encore. Ça viendra.
39: Ils entendent un expert dont parfois, d'ailleurs, ils disent qu'il semble avoir la solution. Surtout Alain Bauer, parfois, vous êtes un peu caricaturé en disant voilà, Alain, il est multifonction, etc. Ils vous entendent. Bon. Et puis ils ont entendu les uns et les autres parler. Ils se disent mais en fait, il ne se passera rien. Il ne se passera rien. Ce que je viens d'entendre pendant 25 minutes, c'est rien. Rien. On a parlé dans le vide. Voilà ce qu'ils se disent, les gens qui nous écoutent. Je crois. Ils ont parlé, tous les six. Il y en a un qui a parlé de l'ordonnance 45. Bah, on l'avait dit 50 fois.
12: Moi, j'ai tapé. Moi,
39: vous dites 500 euros, etc. Ça changera sans doute rien.
13: Non,
39: ça changera rien parce que personne paye, en fait.
1: Mais qu'est-ce que vous voulez faire, au fond?
39: Qu'est-ce que je veux faire?
1: Vous avez l'air de dire que tout ce qu'on dit, c'est du vent.
13: Non, moi, c'est...
1: Et qu'on ne propose rien.
39: Moi, je pense qu'effectivement...
1: Moi, j'ai écouté Alain Bauer avec intérêt sur la consommation.
39: Ah oui,
1: la délinquance des mineurs, c'est un vrai sujet.
39: Ah oui, oui.
1: Alors, vous proposez? À part le Salvador.
39: Je garde pour moi. Ah oui. Non, mais vous savez très bien les solutions radicales. Les solutions radicales, on les connaît. Alors, Alain Bauer dit... Oui, rien ne marche jamais, mais là, il y a des morts tous les jours. Ouais. En tout cas, ce qui est certain, c'est que notre petite conversation sympathique que nous venons d'avoir depuis 25 minutes, les gens nous écoutent, disent « Alors, il ne se passera rien. » Et d'ailleurs, il ne se passe
1: il faut
39: rien.
1: Une volonté politique.
39: Non, mais il ne se passe rien. Pardonnez-moi, monsieur Nunez, moi je lui jette même pas la pierre. Il ne se passe rien. Et c'est dans tous les domaines. Donc continuons. Continuons. On est sur le Titanic, très tranquillement, hop, et puis on coule.
1: Non, mais il y a des choses qui sont faites.
7: Alors, cher Pascal, je vais vous dire pourquoi
39: mais
7: je ne suis pas d'accord avec vous.
39: Non,
7: je vais vous dire pourquoi je ne suis pas d'accord
39: avec
7: vous.
39: Il faut quand même des solutions.
7: Parce que je l'ai expérimenté sur le terrain.
39: Il est 9h26, on marque une pause, vous allez dire
7: New York. Et à New York, on a fait tous les morceaux et ils ont tous fonctionné.
39: 9h26, on marque une pause et on revient parce que ce qui nous intéresse, c'est d'être efficace. 9h26, à tout de suite.
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39: Nos débats reprennent avec nos invités. On revient dans un instant pour l'heure des pros sur CNews et sur Europe 1.
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39: Pascal Pro. Je remercie évidemment Alain Babbauer pour son expertise, pour sa qualité, pour ce que vous dites, et puis présenter ce livre, La Chine, la revanche de l'Empire, la fin de l'Occident. Le mot de conclusion, pardon ?
7: Point d'interrogation.
39: Point d'interrogation.
7: Toujours un petit espoir.
39: Oui. Non, mais faut avoir, n'est-ce pas ? Bon, votre conclusion, effectivement, c'est que vous me reprochez de critiquer...
7: Des mesures que personne n'a osé prendre.
39: D'accord.
7: Quand on arrive à New York et qu'on les met en place une par une, le social, l'éducatif, hein, on gagne la bataille du crime à New York. Et je peux vous dire que quand elle a été commencée, y compris avec la fin, c'est-à-dire les attentats terroristes, c'était quelque chose. Aujourd'hui, on est revenu à un niveau de criminalité qui est en dessous du plus bas niveau enregistré de l'histoire du crime. Donc c'est possible. Mais pour ce faire, il ne faut pas se concentrer sur le tout pénal. Il en faut, il en faut. Prévention, dissuasion, sanction, c'est le seul moyen. Mais tu oublies un élément, rien ne marche.
39: Bon, je vous remercie parce que vous devez partir, comme doit partir également Thomas Bonnet, parce que Thomas, c'est vous qui présentez...
10: À 11h, 100%.
39: À 11h. Donc vous allez préparer l'émission. Et je vous remercie d'être resté avec nous.
10: Plaisir.
39: De ce fait, le plateau va être un peu déséquilibré, il va pencher à droite...
7: Oui.
39: Avec nos amis, puisque Éric Revel, le Robert De Niro de CNews, sera tout seul sur ce côté. Merci messieurs, Somaïa Labidi, bonjour, vous nous rappelez les titres.
11: Bonjour Pascal et bonjour à tous. À la une de l'actualité, Israël annonce vouloir poursuivre en justice le New York Times après la publication d'un article dénonçant des abus sexuels généralisés contre des détenus d'origine palestinienne. Le journal américain s'est défendu dans un communiqué précisant que toute action en justice concernant cette chronique d'opinion, fruit d'un travail d'enquête approfondi, serait dépourvue de fondement. À la une également, l'État américain du Texas vient de réaliser sa 600e exécution depuis 1982. Malgré l'appel des avocats, du condamné à révoquer la décision en raison de son handicap intellectuel. Edward Lee Busby Jr. a été déclaré mort hier après une injection létale pour le meurtre en 2004 de Laura Lee Crane, une professeure d'université à la retraite âgée de 77 ans. Et puis une délégation américaine sous l'égide du directeur de la CIA s'est rendue à Cuba pour une réunion exceptionnelle avec de hauts responsables. Réunion alors que l'île fait face à une très grave crise énergétique et que les États-Unis prévoient d'inculper Raúl Castro, l'ancien président cubain de 94 ans et frère de Fidel Castro, pour une attaque meurtrière menée par Cuba en 96 contre des avions opérés par un groupe humanitaire.
39: Merci beaucoup, Somaïa. L'actualité, vous le savez, c'est le narcotrafic. Et le procureur de Nice, Monsieur Damien Martinelli, était l'invité ce matin de nos confrères d'RTL. Je vous propose d'écouter ce qu'il a dit.
25: Nous avons tout à la fois une consommation qui est massive, on pourra y revenir, mais le sujet de la consommation est central. Nous avons une violence totalement débridée qui est associée au fonctionnement des trafics de stupéfiants. La semaine écoulée l'illustre tragiquement, comme vous l'indiquez, avec des signes charpieux, avec Nice, avec Nantes. Un phénomène de rajeunissement très fort des personnes impliquées. Si je prends Nice, entre 2014 et 2024, la part des mineurs condamnés pour trafic de stupéfiants est passée de 9% à 29%, donc une part extrêmement importante. C'est l'ensemble de ces facteurs qui font que on a une problématique fortement ancrée, pour autant on n'est pas dépassé, il y a des résultats sur certains aspects. Il y a très très clairement une responsabilité sur Nice. Depuis le mois de novembre, j'ai fait le choix, au Moulin, pour le moment, de refaire placer en garde à vue des consommateurs. Donc ils sont interpellés. Ensuite, ils sont présentés à un délégué du procureur, ils font l'objet d'une interdiction de paraître dans le quartier, et le message est triple, c'est un message de sanction, c'est un message de responsabilisation, venir acheter au Moulin, ce quartier où il y avait 9 morts, nous sommes à 11 maintenant, n'est pas un acte anodin. Et il y a aussi un aspect, dans ces gardes à vue, dans ces présentations au délégué du procureur, un aspect lutte contre les addictions, puisque profitant de ces gardes à vue, on enclenche sur une prise en charge en termes d'addiction.
39: Bon, ça c'est la méthode Bauer.
1: Oui, mais c'est bien.
39: Bien sûr, c'est bien.
1: Taper les consommateurs, les soigner. Et puis, je le répète, décidément, ce matin, je suis l'avocat du gouvernement, mais ces prisons de très haute sécurité où on enferme complètement, sans contact avec l'extérieur, les plus gros narcotrafiquants, ça aussi, c'est efficace. Et enfin, je le répète, à Marseille, régulièrement, on fait tomber des réseaux. À Grenoble aussi, d'ailleurs, il y a quelques mois, on a fait tomber un réseau très important. Et évidemment, c'est le rocher de Sisyphe. Il faut remonter le rocher sans arrêt. Mais c'est une lutte de longue haleine.
10: Il y a quand même aussi Rachel Kahn. La dimension souveraineté, c'est-à-dire de régler le problème aussi à la source, avec des États qui importent, avec une idéologie qui est importée, etc., etc. Donc il y a une dimension souveraineté.
39: Éric Ciotti a tweeté « J'adresse toutes mes félicitations aux enquêteurs de la police judiciaire et aux magistrats qui ont permis l'interpellation du tireur et de ses trois complices présumés dans le drame des Moulins, parce que ça, c'est tout à fait exceptionnel. La police

0: Mais ça, oui. C'est une excellente initiative qui relève du maire, d'ailleurs.
1: Et oui, mais pourquoi faut renverser la table? Parce que l'argent que nous donnons aux prestations sociales, hier, on parlait, par exemple, des étudiants étrangers. Je ne sais pas si ça coûte 2, 3 ou 4 milliards d'euros par an. Mais cet argent-là, je préfère qu'il soit investi dans la police pour lutter contre les narcotrafics. Parce que quand il faut faire des choix et qu'on n'a plus d'argent, les étudiants étrangers passent, pour moi, après la lutte contre le narcotrafic en France.
2: Si la police est aussi efficace à Nice, il faut le dire quand même, ça tient aussi beaucoup à ce que Christian Estrosi avait mis en place avant, c'est-à-dire... un panel de vidéosurveillance absolument hallucinant. Vous savez qu'à Nice, lors de l'attentat,
1: Éric Revel.
2: Lors de l'attentat qui avait fait deux morts, je crois, à la basilique,
1: oui.
2: L'alerte a été donnée parce qu'il y avait aussi installation de points d'appel pour la police municipale. Oui, oui. Donc toute la gauche qui a eu tellement de précautions, de prévention, M. Valigny, à mettre en place de la vidéosurveillance,
3: oui,
2: parce que c'était attentatoire aux libertés.
3: J'ai été premier à en mettre aux abords des collèges. Dans mon département.
2: Vous dis simplement que la gauche, quand même.
3: Caricature.
2: Maintenant, elle en met partout.
3: J'ai mis des caméras de vidéosurveillance aux abords des collèges du département.
2: Directement,
3: j'ai pas de leçon à recevoir.
1: André.
3: Oui.
1: Vous savez, la mythique, à chaque fois que je vous parle d'un sujet, vous parlez de vous.
3: Oui, c'est pas ce que j'ai fait, parce que vous dites toujours on est ce qu'on fait.
1: Mais pas vous le problème.
3: Alors, j'ai mis des caméras de vidéosurveillance aux abords des collèges du département.
1: Cher André, vous, c'est pas vous le problème. Je vais parler de Nantes tout à l'heure. Nantes, si Nantes en est là, c'est parce que Nantes a été pilotée pendant 30 ans par quelqu'un qui s'appelait Jean-Marc Ayrault, qui a refusé les vidéos.
3: Mais il a eu tort.
1: Voilà. Mais il a eu tort. Mais c'est ça qu'on vous dit. On ne vous parle pas de vous.
3: Bah,
1: ne répondez pas, vous, quand on parle de la gauche.
2: Non, mais vous représentez.
3: Il y a plusieurs gauches.
1: Mais André,
3: réaliste.
2: L'exemple,
3: moi, je fais partie de la gauche réaliste.
1: Mais pardonnez-moi, Jean-Marc Ayrault était premier ministre d'un premier ministre dans un gouvernement dans lequel vous étiez.
3: Non, mais là, vous parlez de Ayrault, maire de Nantes, oui.
1: Ben, vous étiez avec lui.
3: Oui, j'étais pas à Nantes, moi.
1: Il était premier ministre de la France.
3: J'ai invité Jean-Marc Ayrault, moi, je suis pas là pour défendre.
1: Mais on parle de la gauche qui a fait sur ces sujets-là.
3: Il y a des gens à gauche comme moi qui sont pour les caméras de vidéosurveillance.
1: On essaye d'expliquer.
3: N'amalgamez pas tout le monde.
1: Ben, quand le premier ministre de la France, Jean-Marc Ayrault, refuse de 1989 jusqu'à 2012, je crois, ou 2013, il est devenu Premier ministre en 2012. De 1989 à 2012, Nantes, ce qui se passe à Nantes, Jean-Marc Ayrault en est le responsable. Ça vous va ?
3: Non.
1: Ah bon, bah alors personne n'est jamais responsable alors. Personne n'est jamais responsable de rien. C'est bien, mais d'ailleurs, c'est les politiques, c'est exactement ça.
3: Le maire n'est pas responsable de tout ce qui se passe au niveau du narcotrafic.
1: Le maire
3: de Marseille, le maire de Nice,
1: alors qui est responsable?
0: La question de l'armement de la police municipale, que la gauche ne veut pas.
1: Il n'y a pas eu de.
0: Pas toutes.
1: Donc c'est une longue dégradation. Franchement, Nantes, c'est un cas d'école. C'est une ville. En 89, vous avez la gauche qui vient. En 2026, vous voyez comment elle est. C'est un cas d'école. Par laxisme, par bêtise.
2: Avec le narcotrafic qui a explosé.
1: Exactement. Moi, je n'y peux rien, c'est factuel.
2: Bien sûr.
1: Et à Nice, effectivement, c'est différent. C'est une ville qui est pilotée différemment. Et il y a une police municipale. Et effectivement, des points de deal ont été. D'ailleurs, M. Martinelli.
3: Il y a pas de trafic de drogue dans les villes de droite, tout le monde le sait.
1: Damien Martinelli, sur les points de deal. Bah, écoutez.
3: Quelle caricature.
1: Bah, c'est pas une caricature, c'est les faits. Moi, je n'y peux rien. Je le répète, c'est Jean-Marc Ayrault qui ne veut pas des vidéos. Je ne sais pas qui caricature qui. C'est-à-dire que dès que nous disons les choses, on dit caricature. Ben non, c'est les faits. En revanche, je vous propose d'écouter Damien Martinelli, qui est le procureur de Nice et qui a parlé des points de deal.
4: On a une explosion de la narcolivraison sur Nice. C'est quasiment chaque semaine un dossier concernant de la narcolivraison. Nous avons aujourd'hui plutôt une diminution du nombre de points de deal. Il faut aller au bout du démantèlement des points de deal, puisqu'on a une problématique spécifique de violence, de contrôle social qui est associée aux points de deal. Au Moulin, où nous avons eu ces faits tragiques de lundi, on a des points de deal en diminution. Parallèlement, nous avons aussi une progression de la narcolivraison. Il faut lutter contre les points de deal et contre la narcolivraison en même temps.
1: Bon, écoutez, voilà ce qu'on peut vous dire sur ce sujet. On va quand même écouter Jean-Luc Bragato, qui est le délégué départemental d'Alliance, qui rend hommage aux flics. Et vraiment, il faut rendre hommage aux policiers en France.
3: Sûr.
1: Parce que ce sont eux qui sont en première ligne. Mais quand vous parlez avec un policier, quand vous parlez avec les gens qui sont en contact avec la réalité, il n'y en a pas beaucoup finalement. Nous, on ne l'est pas tellement. vous

0: pas autant que ça.
1: Je le suis. Dans mon canton, tous les week-ends.
0: Qui est, oui, quoi, vous n'êtes pas dans une classe. Vous êtes, les profs, ils sont dans une classe et ils racontent ce qui se passe. Eux, ils disent, c'est effrayant. Effrayant. Les flics, ils sont au contact. Oui. C'est effrayant. Voilà, c'est ça la réalité de ce pays. Effrayant. Dans tous les domaines. Donc, ça faut que ça change. Donc, écoutez ce que dit M. Bragato, parce que lui, il rend hommage aux flics et il a raison parce qu'ils sont en première ligne.
2: Il y a une opération cette nuit qui a eu lieu sur Nice. Il y a eu 4 interpellations qui ont eu lieu avec des faisceaux d'indices indiquant qu'il y aurait un lien avec les tirs au Moulin qui ont eu lieu avant-hier. Donc moi je tiens vraiment à lien, je tiens à souligner le bon travail de nos collègues, l'excellent travail, hein, à moins de 72 heures, arriver à remonter des interpellations aussi rapidement, c'est un excellent travail de nos collègues enquêteurs et surtout et aussi appuyé par nos collègues de la BRI, donc de la brigade anti-gang, donc vraiment on tient à féliciter le très bon travail de nos collègues. Il faut un choc de sécurité en termes de personnel de police, il faut un choc de sécurité en termes de justice, de moyens donnés à la justice aussi et des sanctions données à ce type d'individu. On peut pas accepter aujourd'hui que des individus qui sont interpellés ressortent de prison aussi rapidement, limite avec un diplôme. Déjà, il faudrait que les peines soient appliquées, déjà, première chose. Moi, j'ai passé des années en anti-crime et effectivement, c'est assez frustrant d'interpeller des individus et quelques jours après de les retrouver, de les réinterpeller.
0: Donc effectivement, ce qui se passe avec les policiers, ce qui se passe avec l'école, on avait un journaliste de la maison qui a passé plusieurs heures cette semaine à l'hôpital Bichat. Il m'a raconté, il m'a dit, mais vous n'imaginez même pas ce que c'est. Il était à Bichat, il a vu ce qui se passait, le fonctionnement, etc. Vous n'imaginez même pas ce qui se passe. C'est ça, la réalité de notre pays aujourd'hui. Donc, et alors, il y a ceux qui veulent l'avoir, effectivement, alors on les accuse parfois de... Oui. Et puis, il y a ceux qui disent, mais non, n'en parlez pas, parce que c'est... Non. Vous désespérez les gens.
3: La dimension idéologique, elle est importante. Et là, on voit bien, avec ce témoignage, que la police ne tue pas, elle sauve aussi notre jeunesse contre elle-même. Et que par ailleurs, on n'arrête pas, et notamment les écologistes, de nous parler de développement durable et de générations futures. Aujourd'hui, on a nos générations futures qui sont en prise avec le narcotrafic et la drogue. Et donc, on voit bien cette incohérence-là. Cette incohérence de développement durable, génération future, et en réalité, on ne protège pas les enfants de ces narcotrafics.
0: On va essayer d'avoir un sujet peut-être un peu plus léger,
3: oui,
0: si vous le voulez bien.
3: Voilà, c'est ça.
0: Parce que, bon, avec la Coupe du Monde, Didier Deschamps a fait ses choix. 26 joueurs qui disputeront la Coupe du Monde de football cet été aux États-Unis. Ça commence le 11 juin, ça finit le 19 juillet. Mais avant ça, et ça m'a amusé, je voulais vous parler... de la recristianisation de l'équipe de France. Parce que j'ai regardé les comptes Twitter des joueurs de l'équipe de France. Alors vous avez Maxence Lacroix qui dit « disciple de Jésus-Christ » sur son compte Twitter. « Disciple of Jesus Christ », dit-il. Vous avez Manu Koné qui dit « God is great, Jésus ». Regardez, joueur de l'équipe de France, Manu Koné. Jésus, c'est intéressant parce que c'est une jeune génération. Vous n'imaginez pas Michel Platini, Luis Fernandez, Joël Batz, il y a 40 ans, mais
4: ouais, c'est
0: tout à fait étonnant. Vous avez Désiré Doué qui a dit Dieu est grand, de la même manière.
4: Alors est-ce que c'est le même Dieu dont on parle ?
0: Oui, oui, en l'occurrence Désiré Doué, oui. C'est, et vous en avez également une quatrième, je crois, que j'avais donné. Voilà. Ça, c'est ceux qui se confient en l'Éternel sont comme la montagne de Sion. Elle ne chancelle point. Elle est affermie pour toujours. Ça, c'est une publication de Maxence Lacroix. C'est un psaume. Et puis, je crois une autre. Voilà. Ça, c'est Gloire à Jésus qui Manu connaît. Gloire à Jésus.
5: Et le premier qui a.
0: C'est étonnant quand même.
5: Le premier qui a mis en avant sa foi catholique, c'est Olivier Giroud.
0: Oui. Oui, mais c'est une jeune génération. Je vous le répète, dans les années 70, 80, 90, et puis même la génération 98. Vicente Lizarazu, Didier Deschamps, ne mettaient pas sur leur compte Gloire à Jésus.
4: Après tout. Hein.
0: Mais.
4: Oui, non, mais c'est.
0: Moi, je trouve ça très bien.
4: Pas mal, oui.
0: Je trouve ça très bien, mais ça m'a...
4: C'est mieux que des interventions intempestives dans le domaine politique, je dirais.
5: Ah bon, pourquoi ?
3: Non, mais ça dit quelque chose dans notre...
4: Parce que les joueurs de foot, quand ils ont le maillot bleu, blanc, rouge, eh ben, ils doivent s'adresser à l'ensemble de la France et pas uniquement à un côté vouloir exclure un certain nombre de Français, etc. Quoi.
0: Vous êtes chafouin ce matin. André, vous êtes chafouin ce
5: matin. Je trouve que Mbappé a raison de dire ce qu'il pense. Et il a le droit de s'exprimer comme citoyen. Il a le droit de dire qu'il a envie ni du LFI, ni du RN. Donc j'aime beaucoup Mbappé et je l'aime encore plus depuis qu'il a dit ça. Voilà.
3: Bon, mais là, alors... ce n'est pas le sujet. Le sujet, c'est
5: si, c'est le Fennec qui a mis le sujet sur la
3: table. Sur la
0: vous l'appelez le Fennec. Vous l'appelez le Fennec. Là, vous avez dit le. Vous dites le Fennec maintenant.
4: C'est son inconscient.
0: Non, mais il y a bonne ambiance sur notre plateau.
5: C'est Georges.
0: Non, mais.
4: Non, mais le Valigny, là, il déconne.
0: Non, vous êtes chafouin ce matin.
5: Non.
0: Mais si, je sens.
5: J'ai la grippe.
0: Ah, vous avez. Ah, bah, attendez, vous avez vraiment une grippe?
5: Bah oui, une bonne. Non, 60 ans, non, vous entendez.
0: Non, mais une grippe, vous avez de la fièvre?
5: Je ne touche plus. J'avais de la fièvre hier soir sur.
0: Non, mais vous êtes peut-être à cause de. Non, mais moi, je m'en veux. Non, mais attendez, mais.
6: Éric,
0: c'est vous qui allez. Non, non. Non, mais moi, je m'en veux, vous rigolez, quoi.
6: Vous venez de croisière ou pas?
0: Non, non, mais. Non, mais vous n'allez pas nous transmettre vos microbes?
5: Non, on est à distance, là.
0: Bah, on est à distance. Non, moi, je suis pas. Ça ne me fait pas rire du tout, ce que vous me dites. Moi, je... Non, mais vous n'avez pas de fièvre.
5: Ce matin, non.
0: Ah oui.
5: Hier soir, j'en avais.
0: Bon, ça, vous m'inquiétez un petit peu. Bon, Didier Deschamps a pris la parole hier. Écoutez-le, c'est le plus grand. C'est la personnalité la plus importante du foot français, de l'histoire du foot français.
3: Ouais.
4: C'est le plus grand trophée. Hein.
7: Que l'équipe de France, c'est pas parce qu'on est, même si c'est bien premier au classement FIFA, on fait partie des. Il n'y a pas de souci hein, de faire partie des équipes favoris. Est-ce qu'on est plus favori que l'Espagne, que le Portugal, que l'Allemagne, que l'Angleterre, que l'Argentine, que le Brésil, que le Maroc? Vous aurez votre propre, mais je sais qu'il y a une attente, bien évidemment. Mais je sais aussi qu'avant de se voir, on a du costaud. Mais on a des adversaires, évidemment. Je respecte l'Irak, mais à travers le Sénégal et la Norvège, deux très très belles équipes.
0: Bon, l'équipe de France sera ultra favorite, c'est quasiment une des meilleures équipes aujourd'hui avec des joueurs tout à fait exceptionnels. Bon, il se trouve qu'il y a un petit souci avec Mbappé, puisqu'il a quand même été sifflé hier, en tout cas dans ses dernières sorties avec le Real Madrid. Je ne sais pas d'ailleurs si on a l'image où, durant laquelle il est sifflé. Voilà, il est sifflé. On peut l'écouter peut-être écoutons. Voilà. À chaque prise de balle, il a été sifflé par le public madrilène, ce qui est quand même tout à fait étonnant. Et il a pris la parole, Mbappé, après le match, pour regretter sans doute ses sifflets. Nous l'écoutons.
8: Moi, je préfère parler ici avec vous. C'est clair, c'est plus direct, non? Je sais que beaucoup de gens ne parlent pas. Et je dois lire la presse pour savoir ce qu'ils pensent.
0: Bon, il parlait, c'est un peu court, mais je sais pas, il parlait de l'entraîneur qui l'avait mis sur le banc et qui l'avait mis quatrième attaquant. Comment
4: expliquer ces sifflets?
0: Ah, ben parce que les gens l'aiment pas.
4: Et pourquoi?
0: Ah, ben à votre avis?
4: Ça reste un des joueurs les plus talentueux.
0: Il y a une attitude, manifestement, d'Mbappé qui est perçue comme sans doute trop personnelle et que le Real Madrid est plus important. Jeu, oui. Oui, une attitude générale, une attitude comportementale qui fait qu'il ne provoque pas l'adhésion des supporters. Et en France aussi, d'ailleurs, il ne provoque pas l'adhésion des supporters parce qu'il a eu parfois des phrases malheureuses, parce que précisément, il a pris la parole sur le plan politique. Donc, vous savez, il y a 40% des gens qui votent pour le RN. Donc, quand ils entendent le capitaine de l'équipe de France dire qu'il ne faut pas voter pour le RN... qui vit à l'abri dans des superbes propriétés, alors que les gens qui votent pour le RN, parfois, bah, ils sont confrontés à une certaine réalité. Mmh. Ils se disent bon, qu'ils s'occupent que cet ultra-milliardaire qui voyage dans des avions privés, c'est papa qui parle, hein. C'est ce qu'ils se disent. Ils se disent, voilà, il est loin de nous. C'est un peu facile, c'est une posture. Voilà ce qu'ils se disent.
5: Bon, là, gens. Il se fait siffler en Espagne, Pascal. Hein.
0: Oui.
5: Il se fait siffler en Espagne.
0: Oui, je suis d'accord.
5: Mais aussi parce que le niveau des supporters, les socios du Real, qui vit un enfer, le Real, ils ont pas de titre.
1: Bah, ils sont très exigeants quand même. Et Mbappé, il est arrivé dans un trône royal. Il est arrivé comme celui qui allait permettre au Real de gagner la Champions League, de gagner. Et puis, bah, non, c'est chou blanc quoi, pour l'instant. Donc, je pense que c'est aussi pour ça qu'il le siffle.
0: Oui, il y a ça. Je vous dis, c'est une attitude générale. En fait, je m'aperçois qu'à Paris, ça ne fonctionnait pas très bien. Je m'aperçois qu'à Madrid, ça ne fonctionne pas très bien non plus. Donc, il y a peut-être que ces qualités de joueur, elles ne sont pas mises en cause.
1: Vous pensez que ça peut être un handicap pour l'équipe de France, justement, d'intégrer Mbappé dans ces 26 de...
0: Il a été très bon en 2018, oui. Il a été très bon en 2022. C'est un très bon joueur. C'est même un grand match. C'est un très grand joueur de football. Donc, c'est pas sa qualité qui est en cause. Alors, l'interview qu'il a faite à Vanity Fair qui vous a tant plu, les gens qui viennent le voir, bah, ils se disent, est-ce que j'ai envie de... ils prennent ça pour une forme de mépris, disons-le, parce que Mbappé, il dit « Je sais ce que ça signifie et quelles conséquences cela peut avoir pour mon pays lorsque des gens comme eux arrivent aux commandes. » Des gens comme eux. Bon, donc les gens qui votent pour le RN, ils se disent « Mais qu'est-ce qu'il veut dire Mbappé ? Qu'est-ce que ça signifie des gens comme eux ?» André.
5: Ça fait penser un peu à ce que Fouchon avait dit. Il y a un contexte actuellement au Real Madrid qui est un peu particulier. Il y a eu une bagarre générale dans le vestiaire l'autre jour. Mbappé, qui était en arrêt maladie, si j'ose dire, qui était convalescent, a fait une escapade à Rome avec sa fiancée, la très belle actrice espagnole. Là. Donc il y a un ensemble de choses qui font que, effectivement, l'ambiance n'est pas bonne et qu'il en subit un peu les conséquences. Oui.
0: Non, mais sur Vanity Fair, alors Jordan Bardella a pris la parole, Marine Le Pen avait pris la parole également. Écoutez ce qu'a dit Jordan Bardella de sortie de Kylian Mbappé.
6: Je suis toujours extrêmement gêné de voir des multimillionnaires qui se déplacent en jet privé, qui jouent dans des clubs très loin du quotidien des Français, donner des brevets de moralité et faire la leçon aux millions de Français qui n'arrivent plus à boucler leur fin de mois et qui, pour beaucoup, c'est vrai, font le choix de voter pour le Rassemblement National parce qu'ils considèrent que nous apparaissons aujourd'hui comme un espoir, comme une solution et que les mesures que nous plébiscitons sont aujourd'hui attendues par des millions de Français. Donc, j'aimerais que les gens qui sont privilégiés fassent preuve de sobriété dans leur expression.
0: Et là, qu'est-ce que vous en pensez ? Il n'a pas tort, moi j'ai...
5: Si Mbappé avait dit qu'il était favorable au Front National, Bardella serait très heureux de le féliciter, de le remercier, donc évidemment. Non, Mbappé a le droit de dire ce qu'il pense, y compris politiquement.
0: Mais les arguments, qu'est-ce que vous pensez des arguments qu'utilise Jordan Bardella ?
5: C'est tellement facile, parce qu'on a de l'argent et qu'on voyage en jet privé, on n'a plus le droit de donner son opinion. Ça ne veut rien dire, ça.
0: Bah, ça veut dire simplement qu'on est peut-être loin de la réalité et déconnecté du réel.
5: On connaît les origines de Mbappé, milieu populaire, abondi sur scène. Non, Mbappé, il sait d'où il vient, il ne l'oublie pas.
0: Nous sommes avec Thomas Hill.
9: Oui, bonjour Pascal. Thomas.
0: Comment allez-vous ? Vous aurez été présent tous les jours du pont.
9: Vous avez vu ça un peu ? Je tiens le choc.
0: Mais j'ai l'impression qu'Anissa n'était pas là en plus. Anissa...
9: Non, Anissa, elle n'est pas là ce matin parce qu'il y a un match du FC Sochaux ce soir. Et ils jouent leur montée en Ligue 2. Donc, autant vous dire que c'est important pour elle d'être sur place. Bah,
0: elle est à Sochaux ?
9: Elle est à Sochaux, absolument.
0: C'est pas vrai.
9: Bien sûr.
0: Et on rappelle qu'Anissa a commencé, en tout cas, oui, a peut-être commencé sa carrière, elle était à Radio France Sochaux.
9: Absolument.
0: Bah, Radio France, ça doit être Radio France.
9: Montbéliard.
0: Ici maintenant.
9: Voilà, France Bleu, Belfort, Montbéliard. Voilà, c'est ça. Voilà.
0: Belfort, ouais. Dont vous avez dirigé avec succès le réseau, je crois.
5: Ah, on avait gagné les auditeurs à l'époque, oui, ouais. C'est vérifiable.
0: D'ailleurs, ça s'appelle Ici maintenant, je sais pas pourquoi. C'était mieux Radio France, non ? Non,
5: c'était France Bleu avant.
0: Ouais, mais c'était France bien Bleu. France Bleu.
5: Ici. Ouais. Parce qu'en fait, vous avez un rapprochement entre France 3 et France Bleu, ici. Donc, bon. Des matinales communes, maintenant.
0: Quel est le programme, Thomas ?
9: Eh bien, alors, ce matin, on sera avec Brigitte Lahaye, qui va nous parler de Bonheur, figurez-vous. Voilà, 50 nuances de bonheur, c'est son nouveau livre.
0: Bah écoutez, ça c'est bien, 50 nuances de bonheur.
9: Oui.
0: On vous envoie d'André Valigny, il a quelques idées sur le sujet.
9: Quelques conseils.
0: Parce qu'il est en pleine forme ce matin, il est un peu chafouin, André.
5: Non, je suis grippé.
9: Oh, ah oui, mais vous êtes
0: malade. Si on n'est pas là lundi, ça sera de la faute d'André Valigny. Hein. Parce qu'il est grippé.
9: Donc ça, je vous embrasse de loin alors.
0: Oui,
9: bonne émission, Pascal.
0: Oui, mais il est à 2 mètres de moi. Bon.
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9: Allez, on arrive pour Culture Média et ce matin, on va aller chercher le bonheur. Donc, avec Brigitte Lahaye, qui a des conseils à nous donner. On va voir si on les suit. Et puis ensuite, spécial théâtre ce matin avec trois comédiens pour trois pièces très différentes. Vous verrez. À tout de suite sur Europe 1.
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9: Il est 10h passé d'une minute sur Europe 1. Juste avant Culture Média, les infos avec Pierre Vesque. Bonjour Pierre.
0: Bonjour Thomas, bonjour à tous. Fin de la visite en Chine pour Donald Trump. Le président américain est resté moins de 48 heures sur le sol chinois. Le temps pour lui de signer des accords commerciaux qu'il qualifie de fantastiques et d'excellents pour les deux pays et d'obtenir une probable aide chinoise pour débloquer le détroit d'Hormuz. Le président chinois, lui, salue l'établissement entre les deux puissances d'une nouvelle relation de stabilité stratégique constructive. Xi Jinping a promis à son homologue américain qu'il ne fournirait pas de matériel militaire à l'Iran. Et selon le locataire de la Maison-Blanche, Pékin a passé une commande de 200 Boeing. Le président Trump a invité le président Xi à la Maison-Blanche en septembre prochain. Autre dossier géré par les États-Unis, le conflit entre le Liban et Israël. Des discussions se tiennent depuis hier à Washington. Elles sont qualifiées de positives selon la diplomatie américaine. Sur le terrain, l'armée de l'État hébreu émet des appels à évacuer 5 villages du sud Liban. En France, un adolescent de 15 ans tué par balle et deux autres blessés à Nantes dans une fusillade. Dans un contexte de narcotrafic, selon le procureur de Nantes, la maire de la ville, Johanna Roland, s'est rendue sur place et exprime son émotion. Je cite, Nantes est endeuillée par l'insupportable mort d'un adolescent, dénonçant le narcotrafic qui gangrène le pays. Hier, les tirs ont eu lieu vers 19h30 dans un immeuble d'un quartier populaire du nord de la commune. Et les auteurs présumés des coups de feu venus sur un des deux roues ont pris la fuite. À Nice, 4 jours après, là aussi, une fusillade qui a fait 2 morts et 6 blessés dans le quartier des Moulins. 4 personnes interpellées et placées en garde à vue. L'une des personnes serait le tireur qui avait fait éruption sur une trottinette. Selon le procureur, ces meurtres sont en lien avec le narcotrafic. L'enquête a été placée sous la direction de la juridiction interrégionale spécialisée de Marseille. Altice France, maison mère de SFR, a prolongé jusqu'au 5 juin prochain la période de négociation exclusive accordée à Bouygues Télécom, Free et Orange pour la cession de son opérateur. Les discussions devaient s'achever au plus tard aujourd'hui, mais faute d'accord, les négociations continuent. On parle d'une offre de rachat de 20,35 milliards d'euros. Le marché français de la téléphonie passerait donc de 4 à 3 grands opérateurs. Un week-end de l'ascension sous le signe de l'orage. Aujourd'hui, 66 départements de l'Hexagone placés en vigilance jaune par Météo France. Toute la France concernée, sauf le bassin méditerranéen dans son ensemble, ainsi que la façade atlantique et les départements du nord du pays. Didier Deschamps a annoncé sa liste pour la Coupe du Monde de football. 26 joueurs sélectionnés, quelques petites surprises comme le gardien de but du RC Lens, Robin Rissé, le défenseur de Crystal Palace, Maxence Lacroix, et son coéquipier, l'attaquant Jean-Philippe Mateta. Cette Coupe du Monde de football se tiendra du 11 juin au 19 juillet aux États-Unis, au Canada et au Mexique. Europe. Il est 10h passé de 4 minutes et vous retrouvez Culture Média avec Thomas Hill.
9: Absolument, merci beaucoup Pierre. Et prochain point sur l'actu à 10h30 sur Europe 1.
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9: Bonjour à tous et bienvenue dans Culture Média, la dernière de la semaine en direct. Il n'y a pas de pont qui tienne. En plus, du coup, les patrons ne sont pas là, donc on va pouvoir vraiment, vraiment être en roue libre. Enfin. Bonjour Marion Gagnon et Julien Pichenet.
22: Bonjour Thomas.
9: Et on a fait tourner un petit peu l'effectif, hein, parce que Anissa a changé de terrain. En fait, ce soir, vous le savez, hein, le FC Sochaux joue sa montée en Ligue 2. Donc c'est vraiment très important. Il joue face au Puy Foot, j'ai regardé.
22: Ah oui.
9: C'est pas l'équipe du Puy du Fou, c'est celle du Puy en Velay.
22: C'est vrai.
9: Du Puy en Velay.
22: Le Puy Foot.
9: Ouais. J'adore les lentilles, mais ça me ferait plaisir pour Anissa quand même que ce soir Sochaux gagne à 19h30.
3: Hier, 24 heures avant, elle avait besoin de ça. C'est beau ça.
9: Et si elle gagne, on fait ça, hein, obligé, hein, lundi, et il faut. Attendez, vous savez ce qu'on va faire? Ah oui, un petit aller Sochaux déjà. Je pense qu'il faudrait lui donner un petit défi à Anissa Haddadi. Je vais lui passer un petit coup de fil. Voilà.
3: Ah bon?
9: Voilà, on va l'appeler directement.
22: Direct, là.
9: Oui, parce que
22: elle va être contente. Hein.
9: Elle va être contente qu'on l'embête un petit peu pendant ses vacances. Vous l'entendez ou pas?
22: Là, on entend.
9: Ah voilà.
22: Ah oui.
9: Salut Anissa, c'est Thomas Hill d'Europe 1.
4: Mais c'est pas à l'antenne?
9: Si, bien sûr. Mais du coup, on va se vous voyez. Si on est à l'antenne, mais j'ai une petite idée pour lundi, parce que donc ce soir, il y a donc Sochaux, j'étais en train de dire, hein, qui va gagner, hein, bien sûr. Si jamais Sochaux gagne, est-ce que ce serait pas bien lundi, par exemple, d'avoir la mascotte Sochalion, ou que vous soyez déguisé en Sochalion, il y a un truc du genre, ce serait. Si, ce serait bien, je pense.
4: Vous êtes ensemble de bon matin. Alors, le vrai Sochet Lyon, bon, je vais réfléchir, essayer de le faire venir jusque sur Paris, mais si jamais.
9: Ce serait beau quand même.
4: Bah, ça
9: quand
4: peut même. Être en gueule de bois, Sochet Lyon. Mais. Twins. Oh, là, là.
9: Voilà, c'est le petit défi du week-end, Anissa. Hein, je vous laisse vous charger de ça. Moi, j'ai une émission à faire. Je vous embrasse.
4: Bon, allez, je vais faire le max.
9: Allez, bon week-end. Allez, Sochaux. Allez, Sochaux.
22: Ah, bonne idée. Voilà, très bonne idée. Bien, ça. Et je viens de regarder beau, la mascotte. Oui, c'est très
9: elle
22: bien.
9: Elle est belle, la mascotte. Parfaite. Hein. Je l'aime beaucoup. Voilà, c'est les petits moments de joie qui peuvent conduire au bonheur. Et on va parler de bonheur ce matin avec Brigitte Lahaye qui est là. Bonjour, Brigitte.
2: Bonjour, bonjour à tous.
9: Et merci
2: bonjour.
9: Beaucoup d'être là, vous qui avez écouté pendant 25 ans les peines et les joies des auditeurs à la radio. Vous allez nous donner votre manuel pour cultiver notre bonheur. 50 nuances de bonheur, c'est le titre de votre nouveau livre qui vient de paraître. Brigitte, référence évidemment à 50 nuances de Grey. Mais alors j'ai vu que
2: non,
9: vous aviez.
2: Pas du tout.
9: Non, pas du tout. Mais j'ai vu que vous aviez détesté ce film. Donc là, ça demandera une petite explication, Brigitte. Je vous laisse y réfléchir. Et puis dans la deuxième partie, ce sera une spéciale théâtre ce matin avec trois comédiens dans trois pièces de style très très différents. Alison Paradis, Éric Logérias, Hugo Becker, ils seront avec nous tout à l'heure. Et ils ont un point commun, c'est qu'ils sont très sympas tous les trois. Alors j'ai préparé un petit blind test. Ah. Profitez-en parce que Anissa n'est pas là ce matin. Donc vous avez peut-être une chance de gagner, Marion.
22: Enfin, peut-être.
9: Enfin. Et tout le monde a une chance de gagner ce matin. Un petit coucou aussi à la régie où se trouvent ce matin des auditrices fidèles de Culture Média, Mercedes et Cécile. Ça change de Mercedes et Janine. Bonjour les hommes. Merci d'être avec nous chaque matin sur Europe 1. On est ensemble jusqu'à
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9: Et on démarre cette émission avec le journal des médias de Julien Pichenet. On va parler de quoi ce matin, Julien ?
7: Eh bien, il y a de nouvelles réactions concernant le documentaire Netflix sur la Coupe du Monde 2010. La production a répondu aux critiques de Raymond Domenech. On parlera de l'Eurovision. J-1, Camissaire, qui commentera la soirée, n'est pas d'accord avec les bookmakers.
9: Ah, un mot d'abord sur les audiences d'hier soir. Hier, Didier Deschamps annonçait les noms des joueurs sélectionnés, les 26 joueurs pour la Coupe du Monde de foot.
7: Vous l'avez entendu dans le flash de 10h. C'était à la fin du journal de 20h sur TF1. Oui, ça a boosté les audiences. 5 300 000 supporters ont suivi l'annonce de Didier Deschamps. En fait, à l'arrivée de Deschamps, TF1 a fait subitement, comme par magie, plus 500 000 téléspectateurs. Il devrait le ramener tous les soirs, Didier Deschamps. TF1 a conservé ensuite la première place lors des primes grâce à la 7e compagnie au clair de lune.
8: Don't pass out. C'est pour un simple, non ?
9: Don Falzar, hein,
7: voilà, c'est ça. Don Falzar. 3 300 000 téléspectateurs ont revu le film hier soir. J'y ai revu parce qu'a priori, tout le monde l'avait déjà vu au moins une fois. Le documentaire Entre les lignes sur les coulisses de Roland Garros sur France 2 n'a pas attiré les foules. 824 000 téléspectateurs, 5% du public. C'est vrai que c'était ambitieux de diffuser ce doc en 4 parties en prime.
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9: Et puis à la une de ce journal des médias, des nouvelles réactions concernant le documentaire Le bus, les bleus en grève. Netflix et la production ont répondu à Raymond Domenech.
7: Voilà, ça chauffe. On pourrait même peut-être faire un nouveau documentaire sur les réactions que suscite ce documentaire Le bus, les bleus en grève, disponible depuis quelques jours sur Netflix. Raymond Domenech, qui est au cœur du scandale qui s'est déroulé lors de la Coupe du Monde 2010, tout le monde connaît l'histoire. Raymond Domenech, qui témoigne dans ce documentaire, se dit meurtri et trahi, selon l'ancien entraîneur de l'équipe de France. Le bus, donc les bleus en grève, est un réquisitoire extraordinairement violent, je reprends ces termes, réquisitoire contre sa personne, c'est un point de vue que Netflix évidemment nie. La plateforme affirme que le documentaire a été réalisé dans une logique de confrontation des récits, même son cloche du côté de la production. Raymond Domenech leur a bien donné accès à son journal intime qu'il tenait lors du Mondial et dans lequel il consignait ses frustrations. Si vous regardez le documentaire, vous aurez quelques extraits. Certains joueurs se font copieusement insulter, sans embâge, de con ou de connard, et j'en passe. Les joueurs, justement, ils réagissent aussi. Il y a un ancien membre de l'équipe de France, il a souhaité garder l'anonymat, donc on ne sait pas forcément qui c'est, qui a confié aux Parisiens aujourd'hui en France que, selon lui, la grande, je le cite, la grande leçon de ce documentaire, c'est que Domenech est un immense connard.
9: Ah oui, fin de citation. Un joli échange de noms d'oiseaux.
7: Mais c'est certainement pas fini.
9: Une belle ambiance à l'époque dans l'équipe de France.
7: Bah, toujours aujourd'hui, visiblement.
9: On espère que ce sera mieux pour les 26 qui viennent d'être sélectionnés.
7: Ah, ça, c'est autre chose.
9: Et puis alors, en parlant de foot, justement, nous sommes à 15 jours, là, à 15 jours de la finale de la Ligue des Champions sur Canal+.
7: On va en parler régulièrement évidemment sur Europe 1 et dans le journal des médias. Dans 15 jours, le PSG affrontera Arsenal à Budapest avec en jeu une deuxième victoire consécutive en Ligue des Champions pour les Parisiens. Le coup d'envoi sera donné à 18h. Notez bien l'horaire parce qu'on a l'habitude Ligue des Champions 21h.
9: Ouais, c'est très tôt.
7: Là, c'est 18h. Ce sera commenté sur Canal+ par Paul Tchoukriel et Sidney Govou. Alors, comment rester objectif quand on est commentateur?
9: Impossible.
7: Français, qu'il y a une équipe française qui dispute impossible. Une grande finale, en l'occurrence le PSG. Réponse tient de Paul Tchoukriel, le micro d'Europe 1.
2: Il faut trouver ce juste milieu entre montrer l'enthousiasme que les gens attendent, parce qu'on a le droit de faire un léger pas de côté et on n'attend pas de nous qu'on commente pareil un Paris Saint-Germain-Arsenal qu'un match entre Paris et Marseille. Oui. Mais en même temps, on n'est pas supporter du Paris Saint-Germain au sens propre du terme. On attend de nous qu'on ait une vraie objectivité, un vrai professionnalisme, parce que même si c'est la majorité des gens qui veulent que Paris remporte cette partie, il y aura aussi des gens qui supporteront Arsenal qui vont nous écouter.
9: Il y aura aussi des Marseillais.
22: Ah oui, c'est vrai. Ah oui, donc, qu'il ne faut pas
7: froisser. Arsenal, en tout cas.
9: Ouais, aussi les respecter, bien
7: Paul
9: sûr.
7: Paul Tchoukriel pour Culture Média sur Europe 1, interrogé par Mathilde Vaux.
9: Vous suivez le foot, Brigitte Lahaye, ou ça ne vous intéresse pas du tout?
22: Pas du tout.
9: C'est bien ce qui me semblait. On va parler d'une autre finale maintenant. Ah, ça, peut-être ça vous intéresse, celle de l'Eurovision, qui aura lieu demain soir à Vienne.
7: Sera diffusé en prime sur France 2. Est-ce que les chances de la France, alors que l'on entend Monroe avec Regarde, est-ce que les chances de la France et de Monroe de remporter l'Eurovision ont augmenté depuis hier, puisqu'on en parlait déjà hier matin? Eh bien, selon les bookmakers, non. La France qui sera représentée donc par cette jeune chanteuse. Elle a quel âge, Thomas?
9: 17 ans.
7: 17 ans. Hein.
9: Fantastique.
7: Les chances de Monroe sont assez faibles. 3% seulement de chances de gagner le concours, selon les bookmakers. Elle est redescendue en 7e position dans leur classement. C'est toujours la Finlande qui est en tête avec ce titre.
9: On comprend pas.
7: Que Monroe, en plus,
22: mais ils se sont trompés l'année dernière, les bookmakers.
9: Mais
22: ils vont se tromper encore.
9: Mais oui, ils vont se planter.
7: C'est pas évident de donner évidemment
9: Je suis étonné que sa cote ne remonte pas depuis sa prestation en demi-finale, là. Parce que ça y est, on a vu la prestation de Monroe.
7: Je crois que vous avez aimé, non?
9: La mise en scène est magnifique.
22: Elle est bluffante.
9: Ouais. Ah oui, oui, au-delà de la chanson, la mise en scène est superbe.
7: C'est vrai qu'elle a une super
9: voix. Moi, je pense qu'elle a vraiment des chances.
7: Bon, on a interrogé Camille Serre. Elle va présenter l'Eurovision pour la première fois cette année, aux côtés de Stéphane Bern, qui lui est un habitué. Elle n'est pas d'accord, elle, avec les bookmakers. Écoutez-la.
6: Bah moi, de ce que je vois, pas des bookmakers, mais plutôt des fans. Beaucoup de fans, la classe vraiment première dans plein d'autres pays. Donc j'ai hâte de voir comment ça va se passer. De toute façon, tout se joue un peu le soir du show. Je suis avec intérêt sur tous les réseaux sociaux, ce que font les artistes, surtout ce que fait Monroe. Elle chante hyper bien en live. C'est bluffant à son âge de chanter comme ça, ce mix pop et lyrique. Donc moi, j'y crois vraiment.
7: Camissaire au micro d'Europe 1 pour parler de l'Eurovision. J'imagine que si Monroe gagne, elle viendra nous voir à Culture Média.
9: Ah bah, j'espère bien, ce serait formidable. Non, mais vraiment, on est avec elle, Monroe, et on espère qu'elle va l'emporter, ou en tout cas au moins...
7: Le top 3, le podium.
9: Voilà,
7: le podium.
9: Être dans le podium, franchement, ce serait mérité au vu des autres prestations et en toute objectivité, évidemment. Merci beaucoup, Julien.
7: Si on préfère la chanson de Monroe à celle de la Finlande,
9: clairement. Merci, Julien, pour ce journal des médias.
22: Et à suivre, votre invité média, Thomas Hill, Brigitte Lay. Et pour son nouveau livre, 50 nuances de bonheur, elle va nous donner forcément ses conseils tout de suite sur Europe 1.
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9: Brigitte Lahaye pour votre nouveau livre 50 nuances de bonheur que vous commencez, Brigitte, en parlant de cette chanson.

0: fuir le bonheur de peur qu'il ne se sauve. Les mots de Serge Gainsbourg, chantés par Jane Birkin. Pour vous, c'est une erreur, ça, Brigitte Lahaie, de fuir le bonheur de peur qu'il ne se sauve.
1: C'est un peu masochiste, non ?
0: Oui, c'est bizarre, c'est vrai.
1: C'est bizarre, hein. Mais en même temps, enfin, il faut la prendre au second degré. Ça veut dire que le bonheur est quelque chose de rare, et c'est pour ça qu'il faut veiller, justement, à bien l'observer.
0: Et le cultiver, c'est ce que vous essayez de faire dans ce livre, 50 nuances de bonheur. Mais alors, je le disais tout à l'heure, ça m'a étonné ce titre, parce que j'ai vu que vous aviez détesté 50 nuances de grec, que vous aviez trouvé nul. Pourquoi avoir choisi ce titre?
1: J'ai pas trouvé nul, mais j'ai trouvé que c'était du Barbara Cartland un peu rouge vif, quoi, et que je trouvais pas ça passionnant. Mais en même temps, j'ai du respect pour le livre, parce que ça a beaucoup plu à de nombreuses femmes, et ça a même éveillé la libido de pas mal de femmes. Ouais. Donc respect. Hein.
0: Et puis ça a été un immense succès.
1: De toute façon, oui. Le succès, il faut toujours se dire que ça parle de quelque chose et le respecter.
0: Et alors dans ce livre, vous livrez donc, Brigitte, vos conseils pour cultiver le bonheur jour après jour, des conseils que vous tenez de votre expérience de la vie, évidemment, mais aussi, je le disais tout à l'heure, de l'expérience des autres que vous avez écoutés, que vous écoutez, les auditeurs, pendant 25 ans à la radio. Hein. Vous avez surtout entendu le témoignage quand même de gens malheureux. Est-ce que ça aide à écrire un livre sur le bonheur, ça ?
1: Mais en fait, ce qui m'a surtout sauté aux yeux, c'est que les gens restent englués dans des habitudes, dans des croyances et dans des mécanismes de défense, et qu'en fait, pour aller mieux, il faut arriver à sortir de sa zone de confort. Et c'est un peu ça que j'ai eu envie, c'est pour ça que j'ai eu envie d'écrire un livre. Je pense qu'on a tous les moyens d'être plus heureux que ce qu'on est. Après, le bonheur, c'est comme je le dis, c'est une quête, c'est un chemin, mais c'est pas là où il faut arriver, parce que c'est des instants de bonheur.
0: Oui, c'est pas un état permanent,
1: non,
0: le bonheur.
1: Non, absolument pas.
0: Il faut
1: comprendre pourquoi on est dans une situation qui ne nous convient pas, et oser
0: l'affronter,
1: les choses, voilà.
0: L'affronter pour en sortir.
1: Et c'est vrai que c'est agaçant, parce que j'entends les auditeurs me dire « oui, je vais essayer ». Et quand on dit « oui, je vais essayer », on sait déjà qu'il n'y a pas une forte envie d'essayer.
0: Et ce que vous dites aussi, c'est qu'on peut vivre des moments de bonheur même quand on est dans une situation de vie difficile, finalement.
1: Mais c'est les épreuves qui nous font grandir. C'est pas les... Enfin, quand ça va bien, on va rien bouger, mais par contre, quand il nous arrive un drame, un accident, une grosse épreuve, tout d'un coup, on se remet en question, et parfois, on va changer de direction, et c'est là où on va se rendre compte, quelques temps plus tard, pas sur le moment évidemment, que c'était un mal pour un bien.
0: Et vous pensez que le bonheur, c'est un peu comme un muscle, en fait ? C'est quelque chose qu'il faut
1: Oui, c'est une belle image.
0: Travailler.
1: Oui, je suis d'accord. Bravo Thomas.
0: Entretenir.
1: J'aurais dû l'écrire.
2: Faites un livre, Thomas.
0: Ben voilà, c'est bon, c'est parti. Le bonheur est un muscle, aux éditions Fayard. Non, mais alors il faut lever les blocages, vous nous dites. C'est pas simple, hein, comme programme.
1: C'est comme après, quand on a été plâtré, il faut se rééduquer. Et il faut rééduquer sa manière de voir la vie pour être plus heureux. Oui.
0: Mais c'est quoi en général les blocages ? C'est de la peur de l'échec notamment.
1: Tout vient de l'enfance, en fait. Hein. On a tous des blessures d'enfance, on a tous des injonctions de nos parents.
0: Ouais.
1: Et puis à un moment donné, il faut trouver ses vrais désirs. Il faut oser.
0: Et les faire passer devant.
1: Ouais. Mais oui, parce que c'est quand on est en corrélation avec nos vrais désirs qu'on est heureux. C'est pas quand on fait un métier qu'on a fait parce que papa, maman voulaient qu'on fasse ce métier-là.
0: Et un autre frein au bonheur, c'est le toujours plus. Vouloir toujours, toujours plus, être incapable de se contenter de ce qu'on a. Mais ça, en même temps, je me dis que moi, c'est très humain de vouloir améliorer sa condition.
1: Non, mais c'est totalement humain. L'humain va toujours vouloir plus, mais c'est là où il faut être, à un moment donné, se poser et se dire, est-ce que quand je dis que j'ai besoin de changer mon smartphone, quand j'ai besoin de... Est-ce que j'ai réellement besoin ? Ou est-ce que c'est un vrai désir ? Ou est-ce que c'est parce que j'ai vu sur Europe 1 une pub qui me dit que ce téléphone, il va être vachement mieux.
0: Mais c'est ça, c'est qu'on vit dans une société de consommation aussi où c'est difficile de résister à tout ça.
1: Oui, mais j'ai pas dit que c'était facile d'être heureux.
0: Ouais.
2: Et est-ce que vous pensez pas que les réseaux sociaux aussi, avec cette comparaison permanente qu'on s'inflige, en fait, ça c'est un frein aussi, non ?
1: C'est surtout quelque chose qui donne beaucoup de rivalité et d'envie. parce qu'on se montre toujours sur les réseaux sociaux mieux que ce qu'on est, et au fond c'est pas les réseaux sociaux qui vont nous aider quand on a un chagrin d'amour ou quand on a une difficulté, mais ça fait partie de, il faut savoir y être et puis en même temps de temps en temps se recentrer sur soi.
0: Hier, on était avec le chanteur Passy et on parlait du bonheur qu'on avait à attendre un album, le bonheur d'aller l'acheter en magasin. Et aujourd'hui, avec les Spotify ou Deezer, on n'a plus cette frustration-là. Or, vous vous dites que c'est vraiment l'une des clés, la frustration, de laisser un peu de temps entre le désir et la réalisation de ce désir. C'est intéressant,
1: oui,
0: ça.
1: Oui, bien sûr, parce que c'est, si on a tout de suite, et d'ailleurs on le voit, les enfants qui sont nés dans des familles très très riches et qui ont tout eu, ouais. ils sont pas très heureux finalement,
0: ouais,
1: parce qu'ils
0: ouais.
1: savent pas ce que c'est que l'attente d'obtenir quelque chose. Et tout ce qui est en amont du moment où on va l'avoir, c'est une excitation qui renforce quand on va enfin être... D'ailleurs, regardez, les gens, ils pensent à leurs vacances, ils pensent à toutes ces...
0: La
1: Coupe du monde de foot. et tout ça donne des moments de joie.
0: Et d'ailleurs, on peut faire le parallèle aussi avec les applis de rencontre, hein, où tout peut aller très vite, où la séduction peut être très rapide, alors que c'est souvent ce qu'il y a de plus beau, la séduction.
1: Mais bien sûr. Bien sûr, la séduction, c'est ce qui fait monter l'envie de découvrir l'autre réellement. Une fois qu'on l'a, on croit qu'on
0: ouais.
1: Bon, ça ne veut pas dire qu'on l'a découvert, mais...
0: Et puis alors, le bonheur, Brigitte Lahaye, il passe aussi par le bien-être du corps, c'est ce que vous nous dites dans ce livre. On dit qu'il y a 4 hormones hein, du bonheur, l'endorphine, la dopamine, l'ocytocine et la sérotonine. Alors concrètement, comment on les développe dans notre corps?
1: D'abord, il faut comprendre que tout passe par le corps. Quand vous êtes stressé, votre corps vous le signale. Quand vous êtes en joie, votre corps le signale. Mmh. Quand vous avez peur, votre corps le signale. Donc je crois que la première, si je devais donner qu'un seul conseil aujourd'hui, c'est d'être dans le ressenti de son corps et pas dans l'intellect. Mmh. Et c'est ça qui nous permet de savoir si on est bien, si on a le trac, si on est stressé, si quand vous rencontrez quelqu'un, si vous êtes dans votre ressenti corporel, déjà vous avez des informations et vous vous sentez si c'est une personne qui est en corrélation avec vous ou pas.
0: Ouais. Et alors, comme d'habitude avec vous, Brigitte Lahaye, il n'y a aucun tabou dans ce livre. Vous parlez aussi de sexe. Est-ce que c'est vraiment indispensable d'ailleurs à une vie heureuse? Parce que j'imagine que ça existe aussi, les abstinents heureux.
1: Alors, ça, c'est une chose dont je ne suis pas certaine. Non, je crois qu'encore une fois, la sexualité, elle est importante pour se construire dans son identité. De mâle ou de femelle, elle est importante pour se découvrir dans des zones d'ombre qu'on ne découvre que dans sa sexualité. Après, si c'est un choix volontaire d'être asexuel et qu'après tout ça rend moins malheureux,
0: ouais.
1: Pourquoi pas? Il y a des personnes qui ont une telle phobie du sexe que peut-être qu'ils ont raison d'être asexuels. Mais c'est pas ça qui va les rendre épanouis de toute façon.
0: Parce que vous avez vu, il y a une étude récente de l'IFOP qui fait un constat quand même, c'est que les Français font de moins en moins l'amour, en cause notamment les écrans. La moitié des hommes, 42% des femmes avouent avoir déjà évité un rapport sexuel pour regarder un film ou une série.
2: C'est énorme.
0: C'est énorme. Et c'est un peu inquiétant quand même pour l'avenir.
1: C'est totalement inquiétant. La génération Z est dans une sorte de refus de l'autre. Je crois que ça fait assez écho à la société d'aujourd'hui. C'est-à-dire que plutôt que de se responsabiliser et de se dire « Ok, j'ai été victime et qu'est-ce que j'en fais pour en sortir et pour être libre ?» On va dire « C'est la faute de l'autre.
0: »
1: Et c'est une société actuellement où on est de plus en plus binaire. On le voit en politique, on le voit dans les rapports hommes-femmes, il y a de plus en plus de masculinisme et de néo-féminisme outrancier. Bon, c'est une société où en fait on ne veut plus se responsabiliser. Bon, si on veut être heureux, il faut être responsable de sa vie.
0: Brigitte Lahaye qui nous donne ses conseils de bonheur, 50 nuances de bonheur, ça vient de paraître et c'est disponible aux éditions Fayard. Merci beaucoup d'être venue nous en parler ce matin, Brigitte,
1: Thomas, sur Europe 1.
0: Merci.
2: Et Culture Média, ça continue après les infos de 10h30.
0: Oui, dans un instant, on va vous emmener au théâtre. On sera avec Alison Paradis, avec Éric Logérias, avec Hugo Becker, qui sont tous les trois à l'affiche en ce moment. 3 pièces très différentes, vous allez voir.
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0: bien
2: Thomas.
0: Sûr.
2: Le grand séchoir de la maison de la Noix, ça c'est à Vinay en Isère.
0: Ah oui.
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0: Comme quoi, il y a de belles balades à faire.
2: C'est vrai.
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0: Dans quelques secondes, il sera 10h30 sur Europe 1, le journal permanent avec Pierre Vesque.
13: Donald Trump en route pour les États-Unis après une visite de 48 heures en Chine. Selon le président américain, il aurait décroché des accords commerciaux fantastiques. Du côté du président Xi, on se félicite de l'établissement entre les deux puissances rivales d'une nouvelle relation de stabilité stratégique constructive. C'est une visite qui fera date, a-t-il salué. Concernant la guerre au Moyen-Orient, les autorités chinoises assurent vouloir aider au déblocage du détroit d'Ormuz pour qu'il ouvre dès que possible et demande en parallèle un cessez-le-feu. À l'international, toujours, un autre conflit continue de faire la une de l'actualité, la guerre en Ukraine. Le bilan de l'attaque russe d'hier à Kiev s'alourdit. 24 personnes ont été tuées, dont 3 enfants, 47 autres blessés, ce qui n'a pas empêché Russes et Ukrainiens d'échanger 205 prisonniers de guerre de chaque camp, a annoncé l'armée russe. Une fusillade à Nantes hier a fait un mort, un adolescent de 15 ans et 2 blessés, des mineurs, dont un âgé de 13 ans. Il est entre la vie et la mort. Alain Bauer, criminologue, invité ce matin de la grande interview Europe 1 CNews, a réagi à ce drame. Je cite, « Depuis une dizaine d'années, le nombre de jeunes gens de 13 à 15 ans mis en cause dans des affaires de terrorisme, de narcotrafic ou comme tueurs à gages, recrutés sur Internet, a été multiplié par 10 », fin de citation. À Cuba, visite historique du chef de la CIA, John Ratcliffe. Il est arrivé hier. Une réunion exceptionnelle s'est tenue avec des hauts responsables cubains, alors que Cuba, soumis à un blocus pétrolier de Washington, fait face à une très grave crise énergétique. Les autorités locales précisent que cette rencontre visait à contribuer au dialogue politique entre ces deux ennemis. Et cette découverte scientifique historique, un nouveau dinosaure de 27 mètres et 27 tonnes identifié en Thaïlande. Selon les chercheurs, l'herbivore a été recomposé à partir de restes mis à jour à la fin de l'année 2024. Il vivait dans cette région il y a 100 à 200 millions d'années. Une reconstitution grandeur nature est exposée au musée Ténosaure de Bangkok. Je ne m'interdis rien pour la suite. Les mots du sélectionneur de l'équipe de France après sa conférence de presse tenue hier à la suite de la révélation de sa liste de 26 joueurs qui disputeront la Coupe du Monde de football. Pas de grosse surprise, les habitués sont là. Didier Deschamps disputera sa dernière compétition avec les Bleus. Âgé de 57 ans, l'ancien capitaine de la sélection pourrait très bien retrouver les bancs de touche assez rapidement d'un club comme d'une sélection, Thomas.
0: Oui, c'est ce qu'il avait l'air de dire hier.
13: Je ne serais pas étonné que ce soit qu'il trouve rapidement.
0: Je ne serais pas étonné non plus. Merci beaucoup, Pierre. On vous retrouve à 11h.
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0: Merci beaucoup d'être avec nous pour la suite de Culture Média avec un revenant ce matin. Olivier Pouls est là. Salut Olivier.
14: Revenant. Bah, vous nous avez manqué. Si
0: et je sais que vous avez mené un gros travail d'investigation.
14: Exactement. Et vous allez tout à l'heure en bénéficier, ouais, vous.
0: Olivier, il m'a demandé quelques jours pour mener une enquête approfondie sur la cuisine grecque directement sur place.
2: Bien sûr.
0: C'est vraiment tout à son honneur.
2: C'est important d'aller là-bas.
14: Le sacrifice,
0: avant tout, le boulot. Et on va aller ensemble au théâtre ce matin puisque j'ai la chance de recevoir trois comédiens de talent, trois farfadets que vous pouvez aller applaudir en ce moment sur scène dans trois pièces différentes. Bonjour Alison Paradis.
15: Bonjour.
0: Bonjour Éric Logérias.
16: Bonjour.
0: Et bonjour Hugo Becker.
17: Bonjour.
0: Bienvenue à tous les trois. Vous connaissez d'ailleurs tous les trois?
16: Oui. Pas oui. Du tout.
0: Ah. Différentes versions.
16: Et en même temps, c'est bien aussi.
0: Est-ce que vous avez déjà joué ensemble? La question est plus simple comme ça.
15: Non.
0: N'hésitez pas vraiment, Hugo, à bien tousser vraiment dans le micro.
16: Comme ça, c'est bien.
15: C'est
16: ah là, on est.
18: Bienvenue au sanatorium.
0: Je sens qu'on va faire de la bonne radio ensemble.
16: On est au max.
0: On va vérifier déjà si vous connaissez les titres de vos pièces, ce qui serait un bon début. Alison Paradis, vous jouez dans la pièce.
15: Parce que c'est toi.
0: Au théâtre.
15: De l'œuvre.
0: Très bien, c'est bon ça. Hugo Becker, vous jouez dans...
15: Murmure.
0: Au théâtre.
18: De la Michaudière.
0: Bravo. Et Éric Logérias, vous jouez dans...
15: Antigone.
0: Au théâtre.
18: Poche Montparnasse.
0: Oh, voilà, bah, je crois que tout est dit. Merci beaucoup.
18: Merci. Bonne fin de journée à vous. Voilà. Et on peut faire le spectacle.
16: Voilà, sur Europe 1. Bon.
0: En tout cas, on peut parler de trois salles, trois ambiances. Hein, parce que c'est quand même... Ce sont des registres très différents. On peut aller les voir les unes après les autres. Évidemment, histoire de passer par toutes les émotions. Laquelle des trois est la meilleure, selon vous, Éric Logérias?
18: Je pense que c'est la pièce que joue Alison au Théâtre de l'Œuvre. Juste après Antigone. Juste devant Murmure. Enfin voilà, on est dans un petit pack de têtes comme ça, une échappée.
0: Bien sûr, vous êtes en tête tous les trois. Alors parlons justement de celle d'Alison Paradis, parce que c'est toi, c'est une comédie sur l'amour, sur l'amitié, sur la mort, le secret. On suit en fait des histoires d'amour et d'amitié au sein d'une même bande. Et ce qui est très particulier, c'est que vous jouez deux rôles.
15: Oui.
0: Deux rôles féminins.
15: Je joue les deux rôles féminins. C'est très étonnant à chaque fois parce que le soir, les gens se demandent où est l'autre actrice, pourquoi elle ne vient pas saluer. Donc, je suis assez contente.
0: C'est pas trop compliqué comme ça de passer de l'une à l'autre?
15: En fait, c'est assez agréable. Moi, c'était le challenge que je voulais faire parce que j'ai jamais le temps, juste avant une scène, de penser exactement à ce que je vais faire. Enfin, j'ai hyper besoin d'être dans le moment présent parce que je sors d'une scène dans un état, parce que j'ai un personnage qui ne va pas très bien.
0: Qui est atteinte d'un cancer.
15: Et ouais. qui est vraiment en phase terminale. Mmh. Avec tout ce que ça me demande d'apporter, moi qui suis très hyperactive, en lenteur et en... Enfin, voilà, une énergie très différente. Et j'ai vraiment 20 secondes pour me changer, arriver dans l'autre personnage qui, pour le coup, elle, est un peu plus proche de mon énergie.
0: Ouais.
15: Donc je trouve ça génial à faire de jamais pouvoir vraiment être en train de réfléchir à ce que je vais faire dans la scène d'après, quoi.
0: Et l'idée de cette pièce, c'est que Maud, elle va prendre une décision importante par rapport à sa maladie, sans le dire à son mari. Et forcément, nous, on se met à sa place, on se demande ce qu'on aurait fait. On peut en parler de cette décision?
15: On peut en parler.
0: Ça dévoile trop.
15: Bah, Laurent Ruquier l'a déjà dévoilé. Non, mais c'est un personnage qui décide d'aller, alors qu'elle est en train de mourir, d'aller vers la vie et de se dire qu'elle a envie de vivre les derniers instants qui lui restent en les vivant vraiment et qu'elle n'a pas envie d'être de plus en plus diminuée, mais qu'elle ne sait pas comment le dire à son mari. Donc, c'est une pièce aussi sur qu'est-ce qu'on tait par amour, qu'est-ce qu'il faut dire, est-ce qu'il y a des secrets qui sont... OK, si c'est pour préserver une personne. Donc voilà, moi j'ai pas forcément la réponse à cette question.
18: Avec le vote du Sénat il y a quelques jours, c'est vraiment dans l'actualité. Hein.
0: C'est pleinement dans l'actualité et vous vous ferez un avis en allant la voir au Théâtre de l'Œuvre, cette pièce, parce que c'est toi. Hugo Becker, vous, votre pièce est Murmure, c'est l'adaptation d'un film, le film de Clovis Cornillac, un peu beaucoup aveuglément, c'est une comédie romantique qui raconte la naissance
16: non,
0: de l'amour.
16: Non, on ne dira rien.
0: Mais on ne
16: dira rien sur la pièce, on ne spoilera rien.
0: Bah, murmure,
16: comment faire une promo en ne disant rien.
0: Le mur, ça dit quand même quelque chose.
16: Thomas, on va murmurer.
0: Ah, on murmure, d'accord. On le fait comme ça.
16: Très bien, c'est bien.
0: C'est l'amour entre deux voisins qui ne se voient pas, mais se parlent à travers leur mur.
17: C'est pas, j'entends rien. Je vois qu'ils parlent, je vois sa bouche qui bouge.
16: Alors, je vous rassure, à la Michaudet, on parle un petit peu plus fort quand même.
0: Ouais, quand même, portez la voix.
16: Non, c'est effectivement l'histoire d'une rencontre impossible à travers un mur. Ces deux accidentés en fait un peu de la vie qui ont chacun leur passé etc et qui les rendent je dirais un petit en tout cas pour mon personnage totalement misanthrope. Il invente des jeux chez lui, il sort pas de chez
0: c'est
16: lui
0: un inventeur
16: fou. À part son meilleur pote, ouais, exactement.
0: Il s'appelle Machin
16: et oui. Elle s'appelle Machine, enfin c'est des surnoms qui vont se donner au fur et à mesure, mais en fait il fait en sorte de virer tous ses voisins potentiels. Il a inventé un nombre de subterfuges inimaginables qui sont, à mon avis, assez instructifs pour tous les Parisiens. Donc n'hésitez pas à venir à la pièce, ne serait-ce que pour ça, si vous voulez.

0: c'est une histoire de rencontre impossible avec la dimension de comment on rencontre quelqu'un sans le voir.
1: Voilà, c'est
0: donc
1: ça.
0: En fait, on se livre
1: sur l'importance
0: forcément
1: du physique dans une rencontre. C'est aussi ça, hein.
0: Du coup, non.
1: Est-ce qu'on pourrait tomber amoureux d'une personne sans l'avoir vue? Est-ce que ça vous est arrivé, vous, de tomber amoureux d'une personne sans l'avoir vue?
0: Je pense qu'en fait, c'est quand même globalement ce qui se passe un petit peu au début. Au début, on est plus dans des échanges de messages. On ne voit pas les gens tous les jours, vous voyez ce que je veux dire?
2: Oui, mais on voit à quoi ils ressemblent quand même.
0: Bien sûr,
2: en général.
0: Bien sûr,
3: Sur certains réseaux sociaux, on voit pas. Les gens ont des faux profils.
1: Moi, j'ai rencontré ma femme par téléphone, par exemple. J'ai commencé à lui parler par téléphone. Et puis,
4: Il y avait tourné ménage avant.
0: C'est vrai qu'au début, on passe des heures au téléphone,
2: oui,
0: on passe des heures à envoyer des messages, on passe plus de temps sans se voir que qu'au quotidien, une fois qu'on est avec la personne. Et je pense qu'on se livre d'une façon différente.
3: Ah oui.
0: À travers un téléphone, à travers un mur, à travers.
1: Bien sûr.
0: On a accès. C'est plus facile, je pense, d'être plus intime. Donc c'est ça qui est intéressant dans la pièce. Ouais.
1: Murmure au théâtre de la Michaudière et alors
0: drôle,
1: changement.
0: Évidemment, parce que ça crée des malentendus.
1: Très marrant.
3: Est-ce qu'ils finissent ensemble ou pas?
0: Je ne spoilerai rien.
1: Il faut aller voir la pièce. Mais on se doute qu'il va se passer quelque chose. Il y a un moment où les murs vont tomber.
3: C'est beau ça.
0: Tu as toute une galerie de personnages autour qui sont joués par Arnaud Maillard, Alexandre Bric et Lilou Fogli, donc qui est l'auteur, qui eux aussi se rencontrent. Parce que c'est le meilleur ami de l'un et la sœur de l'autre. Enfin, les gens avec qui ils ont eu des interactions dans le passé. Donc, c'est effectivement une pièce sur la rencontre, je dirais.
1: Et là, c'est le moment où je suis embêté parce que Hugo Becker a bouffé tout le temps d'Éric Logérias.
0: Désolé.
1: Donc, du coup, on ne parlera pas d'Antigone.
5: Et à bientôt.
1: On va en dire un petit mot quand même rapidement parce que
0: on va en parler avec Alison.
1: Non, ce qu'on va faire, on va faire la pub et on en parle après la pub. Je pense que c'est mieux.
3: Mais oui, puis ça tease un peu.
1: Ça donne envie, on a envie de savoir. Mais qu'est-ce que c'est que cette pièce d'Éric Logérias et surtout pourquoi cette coiffure?
3: Oui,
1: c'est ça qu'on a envie de savoir.
3: Et cette barbe.
1: Cette barbe énorme. On en parle dans un instant sur Europe 1.
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2: La suite de Culture Média, 10h-11h30 sur Europe 1 avec Thomas Hill, évidemment, Olivier Pouls et vos invités. Thomas, vous recevez ce matin les comédiens Alison Paradis, Éric Logérias et Hugo Becker.
1: Et dans un instant, on va parler de la pièce d'Éric Logérias, mais je pense qu'on va laisser un peu passer du suspense. C'est vraiment cette pièce, on en parlera peut-être même
3: demain.
1: Parce que j'aimerais d'abord qu'on aille faire un petit tour dans vos carrières respectives à tous les trois. Je vais envoyer des sons, vous allez devoir deviner qui ça concerne entre vous trois.
3: Oui, c'est des années de ma naissance, non?
1: Non. La première fois que vous montez sur scène, Éric Logérias, c'est pas pour jouer la comédie, mais pour chanter les Beatles.
3: Oui, absolument.
1: Vous êtes chanteur, Éric?
3: Oui, aussi.
1: Je le savais pas, ça.
3: Ah, mais beaucoup. Enfin, souvent.
1: Ah oui,
3: maintenant, hyper plus bien. Plus, oui. J'ai fait un spectacle sur Reggiani.
1: Ouais.
3: Qui s'appelait Logérias chante Reggiani. Tout simplement.
2: Voilà.

0: c'est que j'ai joué en Avignon.
1: C'était dans le titre.
0: Que j'ai joué en Avignon deux fois.
2: Ah oui.
0: Et puis j'ai beaucoup chanté chez Jérôme Savary qui vraiment. Alors lui, il m'a poussé sur scène. Donc j'ai chanté Ménélas dans La Belle Hélène. Au Capitole de Toulouse, avec les 90 musiciens de l'orchestre pendant un mois.
1: Mais quand vous chantiez les Beatles, là, vous pensiez devenir chanteur vraiment? C'était votre carrière?
0: Non, moi je voulais devenir danseuse nue au départ.
1: Ah oui.
0: Et puis j'ai compris qu'il y avait un problème d'épilation qui allait m'empêcher de d'avoir cette carrière-là. Donc je me dis non, je vais plutôt jouer la comédie.
1: Est-ce que vous aviez
0: chanter.
1: Un groupe de rock quand même?
0: On avait un groupe de rock qui s'appelait les Crabs. Vraiment, on était très très très très Beatlesiens quand même. Hein. Et on chantait aussi un autre groupe qui s'appelait America, enfin qui s'appelle toujours America.
1: Ouais.
0: Et
3: là, vous chantiez nu.
0: Oui. Oui. Et du coup, ça n'a pas du tout marché.
1: Voilà. Le groupe s'appelait Morpion. vous, Alison Paradis, vous aviez aussi un groupe de rock. Hein. J'ai vu ça avec des copines.
4: Oui, mais ça, c'est drôle parce que c'est vraiment une légende urbaine. On a dû faire trois répètes dans le garage de ma copine.
1: Ah,
4: on avait des dreadlocks et des piercings et on avait l'impression d'être hyper forte.
3: Vous avez quand même fait l'Olympia deux, trois fois.
4: Oui, c'est vrai. Je ne le dis pas trop, ça, en première partie de,
0: oui, des Crabs.
4: Des Crabs.
1: Bien sûr. Un autre extrait sonore, écoutez ça. Qui est concerné?
4: Ils savent pas du tout.
1: J'adore.
3: Même la personne
1: la personne concernée devrait s'en souvenir parce que c'est quand même le générique d'une série.
3: Si, je sais, je l'ai. C'est tamponné, double tamponné.
1: De quoi s'agit-il, Hugo Becker?
3: Au service de la France.
1: Oh, le titre est revenu.
3: Au service de la France.
1: Série d'espionnage qui était sur Arte. C'était un peu entre Mad Men et OSS 117, quoi.
3: Oui, c'était écrit par Jean-François Alain. Ouais, c'était
0: très drôle.
4: C'était très drôle.
0: C'était une copine, Marie-Julie Baupe, qui jouait avec toi.
3: Exactement.
0: Oui, absolument, je me souviens très bien.
3: C'était fantastique.
1: Une série où vous avez dû changer un peu votre voix, Hugo Becker?
3: Pour paraître
1: plus candide.
3: Oui, c'est vrai. Juste avant ça, j'avais fait la série Chef, dans laquelle je jouais un jeune homme en réinsertion qui avait fait pas mal de petites conneries.
1: Ouais.
3: Et en fait, là, l'idée de la série, c'était surtout en saison 1, où il fallait que j'ai une voix quand même assez claire. Du coup, j'étais très... J'étais au thé tous les matins.
0: Ah oui, pour l'adoucir au maximum.
3: Voilà, et très sage le soir, et voilà.
1: Cette voix cassée, vous l'avez depuis tout petit, la voix cassée?
3: Je l'ai depuis enfant, ouais. En fait, j'ai une corde vocale, j'ai un truc sur une corde vocale.
1: Exactement. Chantal Latsou.
3: Et c'est ce qui fait que quand j'étais enfant, quand j'étais plus jeune, j'avais une voix relativement grave. C'est ce qui amuse pas mal de mes camarades d'enfance, parce que j'avais une... je peux raconter une anecdote du coup. Ça va être très long, hein, préparez-vous. je vais vous pitcher Antigone. C'était... J'avais une petite copine quand j'étais enfant.
1: Ouais.
3: Et elle, quand j'allais chez elle, son père... son père, dès que je sonnais, il disait « Emmanuel, il y a Hugo qui est là !» Voilà, bref, c'était un peu l'anecdote, l'anecdote d'enfance. Donc oui, j'ai eu une voix comme ça. J'ai pas vraiment changé de voix, en fait.
1: Ah ouais, c'est fou, ça. La suivante, écoutez.
3: C'est Eric
1: Logérias
3: avec son
1: nom. J'en ai vu des culs. C'est Logérias, bien sûr. Non, QI de Mylène Farmer. Parce que QI, c'est aussi le nom de la série dans laquelle Alison Paradis, vous avez joué le rôle d'une actrice porno pendant trois saisons.
4: Ouais.
1: Hein. Une actrice porno qui décide de changer de vie et de se lancer dans des études de philo au grand dam de ses parents, qui veulent qu'elle continue sa carrière
4: dans le porno.
1: Bien sûr, parce
4: qu'elle ramène beaucoup trop d'argent et de notoriété à la maison.
1: Bien plus lucratif.
4: Et elle veut faire des études, mais elle n'a même pas son bac. Donc elle se lance dans la recherche de faux papiers, mais d'un faux bac. Et puis on suit la quête après de cette fille qui va même se tourner vers la religion et vers les sectes et tout, mais qui est en quête identitaire, quoi.
1: Et je crois que pour la toute première scène de la série, vous avez joué avec un vrai acteur de film X.
4: Ouais, j'ai joué avec un vrai acteur de film X.
1: C'est particulier, quand même.
4: Pour l'anecdote, déjà, quand le producteur...
3: Éric Logérias.
1: Toujours lui.
4: Il est partout.
3: Surnommé Antigone.
4: Non, moi, pendant les essais caméra, il y a le producteur qui est arrivé et qui s'est présenté, qui avait le même prénom que l'acteur. Donc je dis, c'est toi l'acteur X avec lequel tu fais travail. Et on m'a dit, non, moi, je produis la série. Donc,
1: j'étais
4: très gêné.
0: T'es mal parti.
3: Mais après, il a dit, je vais peut-être faire un petit caméo quand même.
1: De faire une apparition rapide.
4: Non, mais c'est ça qui était génial, c'est qu'en fait, il y avait beaucoup d'acteurs X et c'était super de pouvoir discuter avec eux justement de leur métier et de leur vie, parce que la série parlait de ça, en fait, une fois qu'ils sont sortis des plateaux, deviennent ces gens, comment ils vivent normalement, ils ont des histoires d'amour.
2: Ils rentrent chez eux, ils mangent,
4: oui,
2: ils dorment.
4: Mais en fait, ils développent tellement de fantasmes chez les gens, de comment ils peuvent avoir des histoires d'amour, est-ce qu'ils peuvent être parents. Voilà. Donc, c'était super intéressant de faire cette série.
1: Cuit, et ça a duré en plus, cette série. Ouais, elle a bien fonctionné. Allez, le suivant.
5: Ah, ça, c'est moi. Ça, c'est le générique de la série Blague à part sur Canal.
1: Blague à part. Ouais. Je me souviens de cette série, moi, Blague à part. Sitcom, hein.
5: Sitcom, c'était, oui. Canal avait lancé une espèce d'appel d'offres de sitcom.
1: Ouais.
5: Il y a eu 2000 réponses. Ils en ont gardé 4. On était dedans, ce qui déjà nous a fait tomber du bas au bas, parce qu'on s'est dit quoi, on va être une des sitcoms de Canal. Et puis, au cours de l'écriture, on a cherché un acteur pour jouer le rôle de ce seul en scène. Voilà, un mec qui fait du one-man show et qui était marié à une femme psy que jouait Agnès Sorel, et qui était produit par un producteur lamentable qui est joué à Roland Marchisio. Et son meilleur ami, c'était Didier Caron, qui était un spécialiste du téléachat. Donc c'était une ménagerie assez spéciale.
1: Vous faisiez un humoriste qui avait du mal à percer.
5: Et finalement, sous la pression amicale de Pierre Lescure, j'ai fini par passer les essais de la propre série que j'écrivais. Et il m'a dit, non, c'est toi qui dois faire le rôle. Et je me suis retrouvé 3 ans à jouer ce rôle. C'était une aventure hallucinante. On passait le samedi soir juste après H.
1: Ouais.
5: Et H nous a un peu fait de l'ombre, mais ils étaient tellement incroyablement extraordinaires. Et la naissance de ces 3 acteurs-là et de cette bande-là a été tellement incroyable. On était un tout petit peu dans l'ombre. Et d'ailleurs, j'ai un souvenir formidable. Je suis sur les Champs-Élysées. Je me balade. Je me baladais sur l'avenue, comme ça. Et un petit mec qui vient me voir me dit : « Ouais, je te connais, toi. » Il dit oui, bonjour. Ouais, un soir, j'ai pas été à ma télé après, je t'ai vu. Ça tient la gloire.
1: Ça m'arrive avec Pascal Pro, moi, vous savez. Bien sûr. Et donc, les rires qu'on entendait dans Blague à part, c'était des vrais rires.
5: Oui, parce qu'on tournait en public, on tournait vraiment comme les sitcoms à l'américaine.
1: Ça, c'est quand même rare.
5: C'était génial. Donc, on jouait sur un plateau. C'était comme du théâtre filmé, mais avec le rythme d'une sitcom de 26 minutes où il fallait que ça rie tout le temps, que les gens soient pris et ne lâchent pas l'histoire. Quoi.
1: Écoutez ça maintenant. Qu'est-ce qu'on entend là ?
4: Le générique de Cannes.
1: On entend un extrait du Carnaval des animaux,
4: bien sûr.
1: Camille Saint-Saëns, qui sert de musique officielle, effectivement.
4: Bien sûr, j'ai fait un raccourci malheureux, excuse-moi.
1: Qui se sent concerné par le Festival de Cannes ?
4: Les 3 potentiellement.
3: Tout le monde, je pense, non ?
1: Vous avez déjà monté les marches ?
4: Oui.
1: Oui. Et à Alison, vous avez fait un peu plus que ça, vous. Vous avez fait des interviews en tant que journaliste à Cannes.
4: Ouais, c'était
1: super. Découvert ça. Vous avez eu une période journaliste ?
4: Non, enfin, oui, mais c'était à l'époque Pierre-Antoine Capton qui faisait TPS Star.
1: Ouais.
4: Et qui m'avait demandé pendant une émission sur TPS, qui m'avait donné une caméra et qui voulait que je fasse une sorte de chronique qui s'appelait genre l'œil de la comédienne pour avoir autre chose. Et donc, du coup, je faisais des interviews marrantes, mais de collègues, quoi. C'était vraiment trop
1: bonne
4: sympa.
1: Bonne expérience,
4: Ouais, c'était génial. C'était hyper stressant parce que c'était pas mon métier. Donc, de tourner la journée, de monter après, d'aller présenter le soir en direct sur ce plateau, sur la plage à Cannes.
5: Direct.
4: Ouais. Et c'était super d'avoir pu faire... je me souviens, on en avait fait un avec Édouard Baird dans sa chambre d'hôtel, complètement fantasque. Un autre avec Clapiche, qui était génial. Enfin, moi, j'avais trouvé cette expérience super. Ça ne m'a pas du tout donné envie de faire ce métier.
1: Ah ouais.
4: Non, pas du tout. Mais j'ai trouvé que c'était génial d'avoir accès à ça. C'était super.
1: Allez, il est déjà 10h51. Je crois qu'il est temps de déjeuner. Hein.
3: Vous avez blague à part.
1: Clairement, on a faim. On va donner la parole à Olivier Pouls, qui est de retour avec le fruit de son investigation sur les plages grecques. Vous allez voir qu'il a bossé, Olivier Pouls. On arrive tout de suite.
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1: Et j'aimerais beaucoup avoir le temps de parler d'Antigone, mais malheureusement, on est un peu juste. Donc on fera ça tout à l'heure.
3: C'est génial, parce que au final, ça fait comme un bandeau pub. C'est un bandeau pub.
1: Bien sûr. Mais d'abord,
3: alors que Murmure, il faut quand même dire Murmure. Super. On n'en a pas beaucoup parlé, je trouve.
4: Il va refaire un tunnel.
1: Je me méfie. Coupez-lui son micro. Non, on va donner la parole à notre chroniqueur gastronomique Olivier Pouls, qui a le teint bien allé. Vous n'étiez quand même pas en vacances.
12: Vous connaissez mon sens de l'engagement professionnel jusqu'au bout de la fourchette. Vous savez, moi, je ne prends jamais de vacances, je pars à la découverte de nouvelles saveurs. Et c'est donc, vous l'avez dit, vers la Grèce et ces îles magnifiques que je me suis tourné. Alors, j'avais longuement hésité avec le nord de l'Ouzbékistan, mais en fait, l'offre culinaire est moins intéressante. Bon, et puis vous me connaissez, j'aime comprendre les choses. Et puis le célèbre régime méditerranéen, vous savez, celui qui fabrique des centenaires à la pelle, continue à me fasciner. Et donc, je vous ai rapporté quelques produits que j'ai trouvés là-bas. En fait, ça, c'est une combinaison de trois produits phares de la Grèce que j'ai mélangé pour faire une recette. Je vous en dis plus dans un instant, mais je vous laisse goûter. Ces produits, c'est...
3: Ouais, c'est prudent de partir avant.
12: Commence avec un... Alors, pourquoi un yaourt grec, d'ailleurs? Est-ce que vous connaissez la réponse? Qu'est-ce qu'il a de grec, finalement?
1: Oui, c'est vrai. C'est une bulgare, le yaourt, non?
12: Ben oui, mais en fait, dans le yaourt grec, la différence entre le yaourt grec et le yaourt classique, traditionnel, qu'on connaît, c'est d'abord que le yaourt grec, normalement, c'est du fromage de brebis ou de chèvre, pas du fromage de vache.
1: Ah, oui.
12: Et ensuite, il est égoutté, donc on a enlevé le lactosérum, ce qui fait que c'est un yaourt qui est aussi plus épais.
1: Qui est plus dense, ouais.
12: Exactement.
1: J'aime bien.
12: Deuxième produit.
1: C'est plus protéiné
12: grec,
1: aussi.
12: Exactement.
1: Mais c'est vrai que maintenant, on trouve beaucoup d'yaourt grec au lait de vache.
12: Oui, mais malheureusement, c'est pas un vrai yaourt grec.
1: C'est pas du vrai.
5: Bon. Il y a des olives.
12: Alors, il y a des olives, je vais y venir, mais il y a aussi de la feta.
1: La feta, c'est incontournable.
12: Évidemment, là aussi, fromage de chèvre et brebis. Dans de la saumure, c'est un fromage qui est assez salé, donc il n'y a pas besoin de ressaler la préparation. Donc là, pour l'instant, il y a, on va dire, 25% de feta, il y a 50% de yaourt grec. Et qu'est-ce qu'il y a derrière? Vous l'avez dit, ce sont des olives, et pas n'importe lesquelles, ce sont mes olives préférées de Grèce, c'est l'olive de Kalamata. Kalamata, c'est le sud du Péloponnèse, c'est une appellation d'origine protégée. Non, elles sont relativement grosses, elles sont de couleur, on va dire, violette assez foncée. Ce que j'ai fait une pâte d'olive de Kalamata. J'ai mélangé des olives avec de l'huile de Kalamata que j'ai mixée et j'ai mélangé ça dans cette préparation.
1: C'est pas mal du tout.
12: Toute la Grèce ensemble, le yaourt grec, la feta, l'olive de Kalamata, et puis pour tremper, comme on dit, pour dipper, comme le terme exact actuel, un peu anglo-saxon, ce sont des petits graissins que je vous ai aussi rapportés de Grèce. Marqués dessus, regardez,
1: magnifique.
5: C'est très très bon. Et c'est un peu plus épais que ce qu'on mange d'habitude, que les tzatziki et tout ça, et c'est très agréable.
12: C'est un peu l'idée d'un tzatziki, mais avec de l'olive, évidemment.
1: C'est pas mal cette idée de mixer tous les ingrédients d'un pays.
12: Ça marche pas toujours. Il y a des cas où, effectivement.
1: Les sushis, ça marche moins bien.
12: Vous prenez des sushis avec des brochettes. Et tout ça, ça marche pas.
5: Et la vanille pour faire le dessert en même temps.
1: Bien sûr. Bon, alors, je sais pas si vous aurez beaucoup de vacances cet été, chers amis, parce que j'ai vu qu'il y avait du Avignon dans l'air. Alison Paradis, vous allez jouer Parce que c'est toi au Festival d'Avignon, là, en juillet.
4: Oui, on reprend la pièce au Théâtre du Roi René dans la grande salle pendant Avignon.
1: Ah oui. Voilà. Et vous aussi, Hugo Becker, vous serez en Avignon.
3: Oui, après Murmure, après avoir fini Murmure, je vais faire un seul en scène adapté des Carnets d'Ukraine de Michel Zanavicius.
1: Oui, qu'on avait reçu ici pour nous en parler. Ouais.
3: Au théâtre du Chêne Noir. Donc c'est aussi une comédie, c'est exactement comme Murmure. C'est exactement la même chose. Donc vous pouvez venir voir, si vous avez aimé Murmure, c'est la suite.
1: Il faut expliquer que Michel Hazanavicius, il raconte ses rencontres avec des soldats lors d'un voyage en Ukraine. Vous avez pu lui parler d'ailleurs?
3: On a échangé et on va rééchanger là, très bientôt, puisque le projet est très, très récent.
1: Et vous allez jouer quel rôle alors sur scène?
3: En fait, c'est un seul en scène, donc c'est Michel raconte son voyage et les gens qu'il a rencontrés. C'est vraiment un hommage aux combattants ukrainiens. Mmh. Et là, l'idée, c'est effectivement qu'il y ait plusieurs, entre guillemets, personnages. Donc, c'est principalement lui et l'expérience de ce voyage. Et en même temps, les personnes et les parcours assez incroyables des gens qu'il a rencontrés. Et le fait de pouvoir se rendre compte à quel point ces gens sont exactement comme nous.
1: Bien sûr.
3: Et qui se retrouvent pris dans un conflit. Moi, c'est une thématique qui me touche énormément, donc je pouvais pas refuser un tel thème.
1: Et vous, Éric Logérias, vous n'allez pas...
5: Pas d'Avignon cette année, on joue jusqu'au 14 juillet, nous, à Paris déjà, donc on aura fait la moitié du Festival d'Avignon à Paris, et après, je vais sûrement voir les copains, oui.
1: Ouais, évidemment.
3: Au Théâtre du Chêne-Noir. 16h15, Éric, on vous attend.
1: Et on y sera. Allez, dans un instant, on va quand même parler d'Antigone. Il faut un moment parler d'Antigone, parce que ça met tout le monde mal à l'aise.
4: Moi, j'en sais plus.
1: Mais bien sûr,
5: l'expression
1: qu'on veut s'en débarrasser à un moment.
4: C'est pas vrai.
5: J'y vais, moi.
3: Un peu de tzatziki ou...
1: Et puis, dans un instant, on va jouer avec un auditeur aux trois ou rien.
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1: Mais pour le moment, vous l'entendez, il est précisément 11h sur Europe 1, l'essentiel de l'actu avec Pierre Vesque.
2: Pékin demande la réouverture du détroit d'Ormuz dès que possible à la suite de la visite du président américain en Chine. Les autorités appellent à la mise en place d'un cessez-le-feu entre Américains et Iraniens. Cette guerre qui n'aurait jamais dû avoir lieu n'a aucune raison de se poursuivre, a indiqué le ministère chinois des Affaires étrangères dans un communiqué. Un accord nécessaire pour Pékin qui est le principal importateur de pétrole iranien. Le président Trump, lui, assure que la Chine n'enverra pas d'équipement militaire à l'Iran et était prête à aider à la réouverture du détroit. À l'international toujours, échange de prisonniers entre Russes et Ukrainiens, 205 de chaque côté. Une bonne nouvelle, 24 heures après un bombardement massif russe sur Kiev avec un lourd bilan, 24 morts dont 3 enfants et 47 blessés. À Nice, 4 jours après une fusillade qui a fait 2 morts et 6 blessés dans le quartier des Moulins, 4 personnes interpellées et placées en garde à vue. L'une d'entre elles serait le tireur qui avait fait éruption sur une trottinette. Selon le procureur, ces meurtres ont un lien avec le narcotrafic. L'enquête a été placée sous la direction de la juridiction interrégionale spécialisée de Marseille. Le ministre de la Transition écologique se rend à Antibes pour s'entretenir avec la direction et le personnel du Marineland, fermé depuis le 5 janvier 2025, sans avoir trouvé de solution pour les 2 orques et la douzaine de dauphins restés sur place. Dans un entretien avec nos confrères de Nice ce matin, le ministre évoque une situation d'urgence. L'État a pris ses responsabilités, toutes les autorisations sont disponibles. Il appartient à Marineland et au parc espagnol de se mettre d'accord pour procéder au transfert qui est possible dans les semaines à venir, déclare Mathieu Lefèvre. En sport, quelques heures après la publication des 26 joueurs sélectionnés par Didier Deschamps pour la prochaine Coupe du Monde de football, le programme des Bleus est connu. Ils sont attendus le 29 mai à Clairefontaine pour un stage de préparation. 2 matchs amicaux organisés, la Côte d'Ivoire le 4 juin à 21h à la Beaujoire à Nantes, avant de défier l'Irlande du Nord le 8 juin, toujours à 21h à Lille. Grand Prix de Catalogne ce week-end en MotoGP à suivre sur les antennes de Canal+. Début des essais libres ce matin. Deuxième séance à partir de 14h50 à suivre en direct sur Canal+ 360. Demain, la course sprint à partir de 15h et le Grand Prix ce dimanche, départ 14h à suivre en direct et en exclusivité sur Canal+. Et on termine, Thomas, avec le pronostic de Thierry Léger pour le quintet de ce soir à Vincennes.
1: Thierry Léger.
2: Thierry vous conseille, Thomas, de jouer le 9, le 10, le 14, le 4, le 6, le 7, le 8 et le 5. Et je répète pour le plus grand bonheur, le 9, le 10, le 14, le 4, le 6, le 7, le 8 et le 5.
1: Et le 12. le 36 et le 24 également.
12: Vous
1: bien
12: remarquez
1: sûr.
12: Qu'il ne conseille pas le 1 ni le 2.
1: Non, non jamais. C'est un principe jouer. Chez lui. Il est formel là-dessus. Merci beaucoup, Pierre. Rendez-vous à 11h30.
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1: Et alors, il y a évidemment un suspense de dingue depuis le début de cette émission, parce qu'on a envie de savoir qu'est-ce que c'est que cette pièce Antigone avec Éric Logérias. Non, alors, c'est un grand classique, évidemment, oui. Antigone, où vous jouez Créon dans la pièce de Jean Anouilh. D'où ce look de vieux druide que vous arborez.
5: C'est vraiment d'où ce look de vieux roi. On dirait un roi de jeu de cartes. Je ne sais plus qui m'a dit ça, mais c'est vrai, il y a un peu ce côté-là.
1: Ça vous
5: à la
1: barbe
5: fleurie, vous voyez.
1: Moi, j'aime bien. Ouais. Non, c'est vraiment un style.
3: Ouais, ouais.
5: Mais je suis le roi de Thèbes, quand même.
1: Ah, bien sûr.
5: Bien sûr.
1: Et Antigone, c'est l'une des plus grandes figures féminines de la littérature. Une pièce qui reste toujours d'actualité, peu importe l'époque. Antigone, elle va se rebeller. Elle va se rebeller contre son oncle, le roi Créon, que vous jouez, donc, qui lui interdit d'enterrer son frère. Elle encourt la peine de mort. Et Créon, lui, il est un peu tiraillé entre son devoir de chef d'État et la possibilité de sauver sa nièce. Il a quand même pas mal de tendresse pour elle,
5: oui.
1: Même s'il n'est pas libre.
5: Oui. Il est très légaliste, en fait. Il y a une phrase importante qu'il dit à un moment dans le texte, dans la discussion, la très longue discussion qu'il a avec sa nièce. Il lui dit « Je suis le roi avant la loi, plus après ». C'est-à-dire que je peux influencer une loi, je peux édicter une loi, je peux faire voter une loi, mais une fois que la loi est prise, une fois que la loi elle doit être appliquée, et je ne suis plus le roi. Si je change quelque chose, si je favorise ma nièce par rapport à une décision, je deviens un tyran. Je veux rester un roi, je veux rester quelqu'un qui est légaliste, mais je ne veux pas devenir un tyran en faisant une exception à partir du moment où j'ai édicté la loi. Et voilà, donc il est déchiré, et la mise en scène qu'a fait Didier Long de la pièce, moi ça m'a beaucoup étonné qu'il vienne me chercher, parce que je suis plutôt réputé pour être un comédien de comédie.
1: Oui, c'est pas vraiment
5: donc,
1: votre terrain au départ.
5: Voilà, quand il
1: vous
5: m'a...
1: aviez déjà joué des grands classiques comme ça?
5: Oui, j'ai joué du Molière, j'ai joué du Shakespeare, j'ai eu ce bonheur-là, mais toujours dans des rôles plus légers, plus fantaisistes. Et là, tout à coup, je lui ai dit, mais pourquoi tu me choisis moi? Le rôle auquel on pense pour moi dans cette pièce-là, c'est le garde, qui a un rôle très important et qui est un rôle qui apporte beaucoup de comédie, bizarrement, dans cette tragédie qui en est une absolument.
1: Ou Antigone elle-même.
5: Ou Antigone, bien oui, sûr. Mais j'étais un peu trop âgé, disons-le.
3: Il y a réfléchi quand même.
5: Oui, il a hésité.
3: Il a hésité. Vu des concerts à l'époque.
5: Il a hésité longtemps.
12: Il avait toujours ce souci de pilosité.
5: Ce problème de pilosité. Donc j'ai dit, allons-y.
1: Le fil rouge de sa carrière.
5: Allons-y carrément dans la pilosité. Et puis il m'a dit, non, je pense qu'un acteur de comédie peut très bien jouer ce crayon, parce que moi, ce qui m'intéresse, c'est l'humanité. Et dans tous les personnages de la pièce, qui m'intéresse, dit-il, et je pense que c'est le résultat qu'on peut voir sur scène, c'est l'humanité. Cette histoire, cette tragédie, elle va broyer tout le monde. Elle va laisser derrière elle une trace de sang comme ça, terrible. Et j'entendais l'autre jour une interview de Ferry, Luc Ferry, qui disait, et c'est très très juste, dans la tragédie, personne n'a tort. C'est ce qui différencie la tragédie du drame. Dans la tragédie, personne n'a tort. Chacun a une raison profonde de faire ce qu'il fait. Et la logique est que, voilà, on est distribué comme ça. Et elle le dit, Ismène à sa sœur, à un moment, elle le dit, Antigone, elle dit, c'est distribué comme ça. Moi, je vais mourir. Et lui, il doit appliquer la loi. C'est comme ça, c'est la distribution
1: parfois,
5: des rôles.
1: Il est vu comme un monstre, mais en fait, il a quand même de l'humanité, ce personnage de Créon.
5: Je crois que c'est une facilité et une erreur, souvent, de monter Antigone avec une espèce de vieux facho, méchant et un peu aigri, et une jeune femme qui serait merveilleuse. Elle est très malheureuse, Antigone, d'avoir à faire ce choix et de s'imposer à elle-même ce choix. Elle en est pas. Elle le vit comme je pense, prendre un exemple qui parlera sûrement à tous, comme le Christ qui monte en croix, on n'y va pas de gaieté de cœur en chantant avec des roulements de tambour. Elle y va malgré elle, mais elle y va parce que c'est son devoir. Elle est persuadée au fond d'elle que c'est son devoir. Et moi, je n'ai pas pris sur elle. Personne d'entre nous n'a été assez fort pour la décider à vivre. C'est ce que dit Créon à un moment. Et voilà, et c'est un drame. Et en même temps, au milieu de tout ça, il y a ce garde, il y a cette histoire d'amour avec Aemon, mon fils. Voilà, c'est une pièce complète. Et puis il y a la langue incroyable, magnifique de Anouilh. C'est très beau. C'est presque un chant. C'est voilà.
1: Antigone, c'est au théâtre de Poche Montparnasse avec l'excellent Éric Logérias dans un registre effectivement où on l'attend moins, mais c'est ça la force aussi du théâtre. Allez, on va jouer avec un auditeur maintenant, une auditrice en l'occurrence qui est en studio avec nous. Bonjour Mercedes.
10: Bonjour Thomas.
1: Merci d'être avec nous. Je sais que vous êtes une grande fidèle de l'émission. Vous écoutez à peu près tous les jours.
10: Tous les jours, c'est une émission qui fait du bien.
1: Merci, voilà. Ça vous fait très plaisir.
10: Bien au moral.
1: Et du coup, vous connaissez la règle du jeu. Hein.
10: Ou trois ou rien.
1: Trois bonnes réponses, sinon vous ne gagnez rien.
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1: Mercedes, elle me disait avant l'émission qu'elle est très rap.
11: Il n'y a pas vraiment ça. Hein.
12: C'est des bougies parfumées?
11: Non, c'est des bougies sans odeur.
3: Et vous offrez pas des graissins avec du...
1: Bien sûr.
11: Bien sûr.
1: Graissins également.
3: Moi, je veux bien pour le coup.
1: On continue à faire tourner les graissins pour Hugo Becker. Mercedes, vous habitez où? Je ne vous ai pas demandé.
10: J'habite Paris.
1: À Paris, très bien. Et qu'est-ce que vous faites dans la vie?
10: Je suis retraitée.
1: Retraitée, vous faisiez quoi avant?
10: J'étais responsable facturation chez Orange.
1: Oh, dites donc.
11: Oula.
1: Oh là là, ah oui.
11: Je vous ai souvent appelé.
10: Ah oui, non, je m'occupais je m'occupais des grands comptes.
11: Ah d'accord. Ah oui, je vous ai pas appelé.
1: pas de sachet.
11: Non.
1: Allez, vous écoutez les trois extraits sonores et après vous avez une minute, Mercedes, pour nous dire de quoi il s'agit. C'est parti, écoutez bien.

0: s'appelle juste Leblanc.
1: Ah bon, il n'a pas de prénom.
0: Je viens de vous le dire, juste Leblanc. Leblanc, c'est son nom et c'est juste son prénom. Monsieur Pignon, votre prénom à vous, c'est François, c'est juste?
2: Oui.
0: Et bien lui, c'est pareil, c'est juste.
3: Ah oui, oui. On peut donner des indices, Alison. Mais moi, je pense que Mercedes, elle va se débrouiller toute seule, à mon avis, parce que c'est facile aujourd'hui. Qu'est-ce que vous avez reconnu?
4: Alors, le premier, c'est Starmania.
3: Starmania. Mm-hmm.
4: Deuxième, c'est le dîner de con.
3: Bien sûr.
4: Le troisième, c'est ça me dit quelque chose.
5: Regardez,
3: générique
5: Alison.
3: D'une série. Le générique d'une série, c'est un chiffre, nous dit Hugo Becker. Vous pouvez parler dans le micro, il y a pas de problème.
6: Je murmure. je murmure à la Michaudière.
3: Un chiffre.
4: Série.
3: Une série avec qui dans la
4: 10
3: série?
4: 10%.
6: Oui.
4: Voilà.
3: C'est parti sur des mimes carrément. 10% effectivement, bah bien sûr. Bravo Mercedes.
4: Merci beaucoup,
3: c'est
4: Thomas.
5: Mais oui, vous remportez ce coffret cadeau Jungle Gift Fever Candlelight pour une expérience musicale magique. Vous allez adorer, vous nous raconterez, Mercedes.
3: Et un graissin.
6: Préparation magique
3: dans le Gloubi Boulga.
5: Régalez-vous.
3: Votre ami Olivier Pouls.
5: Et si vous, si vous voulez,
3: vous allez voir, c'est magnifique.
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3: Oula.
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3: Ça va être pas mal du tout. 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On va se retrouver dans un instant pour la suite de Culture Média sur Europe 1 avec Alison Paradis, Eric Logérias et Hugo Becker. Et alors vous allez jouer tous ensemble à mon blind test spécial scène ce matin. Mmh. Et aujourd'hui, c'est très rare dans cette émission, vous avez tous une chance de gagner. Oh. Parce que d'habitude, j'ai Anissa Haddadi à mes côtés, qui a tendance à laminer tout le monde.
6: Elle n'est pas là.
3: Vous pouvez gagner. A tout de suite sur Europe 1.
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7: 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Thomas, vous recevez ce matin les comédiens Alison Paradis, Eric Logérias et Hugo Becker.
3: Et on va jouer tous ensemble, c'est le moment du blind test. On va donc profiter de l'absence d'Anissa. Tout le monde a une chance de jouer et de gagner aujourd'hui. Comme vous êtes tous les trois comédiens, et bien je vous propose évidemment un blind test consacré à la scène. Des chansons qui font référence au métier de la scène. Alison Paradis est particulièrement tendue jeu.
5: Elle veut gagner.
6: Elle n'est pas là. Voiture à gagner.
5: Je m'en fous, c'est pour le principe.
3: Elle n'est pas là pour enfiler des
6: terres. Non.
3: Attention. Alors, je vous donne la règle quand même, c'est un point pour l'artiste, un point pour le titre.
5: Okay.
3: Vous pouvez à chaque fois avoir deux points. On compte les points en régie, c'est quand même sérieux cette histoire. Et il y aura la VAR, évidemment, pour Alison Paradis.
11: J'ai vu, il y a Maître Capello, effectivement.
3: il est là, Maître Fouillasse. Allez, c'est parti, la première.
6: Mourir sur scène, Dalida.
3: Allez, Hugo Becker.

0: On a perdu tout l'audimat.
1: Ah, la suivante, elle est facile aussi. Je pense que ça va aller vite. Hein. Attention, c'est parti.
2: Honnêtement, je pouvais prendre un coup.
3: T'es tellement mauvais joueur, c'est ça
1: pas.
3: Qui m'énerve.
1: Ne l'aviez pas.
4: On va le rendre folle.
1: Ah, égalité donc, Hugo Becker et Alison Paradis. C'est parti, la suivante.
3: Viens voir les comédiens.
1: Éric Logérias, bien joué. Les comédiens, Charles Aznavour. La suivante.
3: Vanessa.
1: Bah oui, quand même. Bah,
2: c'est ça. Elle l'a lu.
1: Vanessa Paradis.
5: Celle-là, c'est obligé.
1: Elle avait un petit avantage à Alison Paradis sur cette chanson.
3: On se transforme quand je joue, c'est pas gentil de me faire jouer.
4: Ah. On dirait Chewbacca. Elle me fait peur.
1: Ah, elle est flippante un peu.
4: Hein. Ah oui, oui.
3: Attends, je suis en train de vous écraser, donc ok.
1: La suivante, c'est plus dur, hein, je pense.
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4: Michel Sardou,
6: oui. Une nuit étoilée.
1: Ah, avec c'est quoi le
4: père,
1: titre?
4: C'est la chanson sur son père.
6: Sur mon piano,
1: non.
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1: Manière de dire au revoir aux gens.
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3: adieu.
6: Pour
3: adieu.
6: Finir.
1: Plus informel.
3: Ciao.
1: Salut.
3: Salut.
1: Salut Éric Logérias. Bien joué.
4: Salut Thomas.
1: Salut l'artiste. Est connue cette chanson?
4: Oui. Salut.
5: Oui.
1: Salut.
5: Il remonte
4: Éric là. Et je salue Michel Sardou,
1: salut.
4: Avec qui j'ai joué il y a quelques années.
1: Ah oui.
4: À Guitry, ouais, c'était une belle et drôle aventure, sympathique. On a beaucoup ri.
1: Éric Logérias qui a joué avec les plus grands.
4: Oui.
1: La suite.
4: Mais pas encore avec Hugo Becker et Alison. On serait tardé.
1: Oh, ça, j'adore ça.
4: Ça s'est arrêté.
1: Ah non, pardon. C'est un film.
5: Je connais.
1: Un film sur le cirque, la scène.
4: Ah !
1: Bonheur d'être sur scène, de faire le show.
2: Ah ! C'est Damien Chazelle.
1: Pas du tout.
4: Dans le film américain, sur le.
1: Oui ?
4: Oui, oui, comment il s'appelle ?
1: Non ? Vous l'avez pas?
2: The
1: Greatest Showman. Bien joué, Hugo Becker.
2: Avec
1: Hugh Jackman. C'est lui qui chante.
2: Et donc
1: deux points.
5: Mais attendez, il y a une égalité entre les trois là, non?
2: Ah non.
5: Ah, on est pas
1: combien
5: loin.
1: En régie, on va me le dire. Alison, 5. Hugo et Eric sont à 3.
5: Ah. Bah, non, il y a 4, Hugo, non?
1: Oui. Fais confiance à Maître Founias en régie, s'il vous plaît. Un peu de respect.
7: Non, il est à 4.
2: Je suis à
7: 4.
5: Laissez-la tranquille.
4: Non, parce qu'il faut quand on dit les auteurs et tout ça aussi.
3: Voilà, t'as pas tout.
2: J'ai dit mourir sur scène. Là,
1: ne
2: vous êtes
1: pas
2: chômage.
4: Oui, mais c'est pas David l'auteur.
1: Il a dit Hugh Jackman. Ah, pardon. Effectivement. Le Hugh Jackman n'était pas compté. Vous êtes à 4 points. Bien joué,
2: merci.
1: Hugo.
2: Et moi, je suis dernier. Je sens quand même qu'il y a une espèce de truc là, qui se joue sous la table. Il y a des enveloppes qui passent avec les mains au-dessus. Hein. Je vais plus voir
1: Il y a de la feta qui passe. Attention.
2: La magouille. La magouille.
1: Quelle merveille, ça. Il était avec nous il n'y a pas longtemps.
2: Monica.
1: Oui. Et c'est lui qui en joue.
5: Christophe Maé, mesdames, messieurs.
1: Christophe, non, c'est pas mesdames, messieurs, mais c'est Christophe Maé.
5: C'est casting.
1: Casting. Emmenez-moi.
5: Je ne veux pas rentrer chez moi. C'est l'harmonica.
1: C'est trop beau, ça. Vous avez dû en faire quelques-uns en plus des castings, j'imagine. Non. C'est horrible, les castings.
4: Oui.
1: En vrai. On dit souvent que c'est là où on est
2: ça
1: le plus mauvais.
2: Avec qui, ça dépend avec qui.
4: Oui, c'est vrai. Il y a des gens qui mettent confiance. Il y a des gens qui mettent vraiment confiance. Il y a d'autres qui s'en foutent. Le pire, c'est pas les gens qui sont contre, ça n'existe pas.
1: Ah ouais.
4: C'est les gens qui s'en foutent. Donc on a l'impression d'être de la viande, quoi.
3: En fait, c'est horrible, c'est quand tu te sens que t'es là pour prouver que t'es un acteur ou un bon acteur, alors qu'en fait, on est juste là pour montrer qu'on correspond au rôle. Mmh. Et quand t'es là pour montrer que tu corresponds au rôle, tu corresponds, tu corresponds pas. Ça, c'est une alchimie qui se fait, mais quand d'un coup, faut presque que tu prouves que tu sais jouer, ça, c'est horrible.
2: Oui, moi, j'ai souvent des cas où c'est des sessions de travail, et là, c'est génial.
3: C'est
2: parce
3: génial.
2: Que tu travailles, et donc tu apprends des choses, tu trouves parfois des choses, et même si le projet se fait pas, c'était un moment intéressant.
1: Allez, attention, on poursuit ce blind test terrible entre Alison Paradis, Éric Logérias et Hugo Becker. C'est parti.
7: Michel Fugain, c'est la fête.
1: C'est pas le titre.
7: La fête.
2: Ça va commencer.
7: Attention, mesdames et messieurs, dans un instant, ça va commencer.
1: On est sur une remontada d'Éric Logérias qui revient à égalité avec Alison Paradis. Tout va peut-être se jouer sur... Alors, j'ai plus que deux chansons en stock. En voici une.
7: Oui, Willkommen, cabaret.
1: Oh oui, oh oui.
2: Bienvenue.
7: Et Michel Savary, qui l'a chanté merveilleusement bien dans la mise en scène de Jérôme Savary.
1: Magnifique. Cabaret.
7: Cabaret.
1: Je vous verrai bien là-dedans. Si
7: j'adorerais.
1: Ah oui,
7: j'adorerais. J'ai failli. Quand je travaillais avec Jérôme Savary, il me dit Michel Dussara, justement, en question, qui jouait l'hôte de Cabaret, doit aller jouer Cabaret en Espagne, à Barcelone. Il ne va pas pouvoir refaire Paris. Je veux que tu joues le rôle. Je lui dis génial, je fais deux répétitions, puis il me dit bah finalement Barcelone a été annulé, Michel revient. Et
1: c'est fou,
7: c'est notre métier.
1: Vous êtes passé à ça, ça d'une de la grande
7: gloire,
1: carrière, même,
7: de la gloire d'une vraie carrière.
1: 7 points pour Éric qui est devant Alison Paradis. Tout va se jouer donc sur cette dernière chanson.
3: Mettez une pépite devant les oreilles pour pas entendre.
1: Une pépite de la chanson française. Si vous la retrouvez, c'est gagné puisqu'évidemment c'est le super bonus.
3: Ah oui, d'accord.
1: Et cette chanson vaut 18 points. C'est parti.
7: Il y a des lourds.
3: C'est de l'action là.
2: C'est impossible.
3: Mais je sais.
2: Patrick,
3: t'es parti pour le soutien, là.
1: Mais oui, bien sûr, Alison. Bravo.
3: Elle est en train de
1: décrocher un César là.
3: Ah ouais.
1: Là,
3: c'est bon. Bah ouais, chacun se réjouit comme il peut, tu sais.
1: Oh, ça nous fait plaisir pour vous, bravo.
2: Bravo, bravo, Alison, bravo.
7: Alison, ça fait mal. Mais
3: j'avais prévenu que les jeux, ça me. J'ai un cerveau compliqué.
1: Tension dans ce studio. Allez, on va écouter encore un petit peu de musique.
3: Oui, avec une artiste que vous adorez, Thomas, et vous n'êtes pas le seul, hein, puisqu'elle vient de décrocher un triple disque de platine, Santa. C'est Recommence-moi sur Europe 1.

0: Recommence-moi Santa sur Europe 1.
1: On était en train de parler de notre performance sur Dalida, Mourir sur scène, et c'est vrai que c'est
0: performance carrément
1: qui restera dans les annales de la radio française.
2: Heureusement, c'est filmé un peu. Ça restera. C'est
3: non, les gens, c'était un grand moment de radio.
1: merci Coco. C'est vrai que les gens l'ont déjà isolé sur les réseaux et.
3: Ouais, bon, non, mais ça c'est.
0: Ça va devenir un mème.
1: C'est la magie de la radio, bien sûr.
3: Grand moment, grand.
1: Allez, pour terminer, Alison Paradis, Eric Logérias, Hugo Becker, vous allez faire un petit tour dans ma foire aux questions. C'est parti. Est-ce que vous avez un truc particulier contre le trac ?
0: Refaire exactement la même chose tous les soirs. Si j'ai touché un truc, bah je retouche le truc. Ah. Et voilà, ça rend les gens autour de moi dingues. Mais...
3: Ah oui, ça peut prendre plusieurs heures du coup, j'imagine.
0: Voilà.
1: Non, c'est très long, elle refait toute sa journée.
0: Tout pareil.
2: Je fais un peu de respiration, mais j'ai plus vraiment le trac. En tout cas, en vieillissant, le trac, il est devenu un plutôt positif. Et puis, je dis des gros mots à mes camarades.
1: Ah oui. Ouais,
2: je
1: dis vous des horreurs. Vous les insultez avant.
2: Ah ouais, je dis des horreurs.
1: Tout le monde.
2: Je dis des horreurs.
1: Très
2: au moment où on se dit merde,
3: si vous voulez jouer.
2: Au moment où on dit merde, on dit merde justement, et moi ça va très loin.
1: Et après il s'étonne de ne pas avoir tous les rôles. Mais à un moment où... est-ce que les gens qui toussent dans la salle, ça vous perturbe?
0: Non.
3: Non, non du tout.
2: Non.
1: Non?
2: Non.
1: Parce qu'en tant que spectateur, ça peut perturber.
4: Ah, ça donne l'envie de tuer.
2: Les gens qui ont des quintes de tout, oui, mais ça peut être très très très long. Mon copain Frédéric Bourali, à qui je joue aussi Les Grands Enfants en ce moment, et on part en tournée après, il a reporté trois fois sa venue parce qu'il était dans une période d'allergie. Et donc il avait des quintes de tout. Il a dit, je vais pas te faire ça, je vais pas venir voir le spectacle parce que c'est horrible d'avoir des quintes de tout. On se sent mal, on a l'impression.
1: Et vous, ça vous est jamais arrivé sur scène?
0: Si.
1: Ah ouais. La vraie quinte de tout sur scène.
0: Ouais.
1: Ça, c'est terrible, ça. Ça doit être des moments de solitude affreux.
3: Oui. Mais après, je sais pas pour vous, mais honnêtement, les bruits du public, pour moi, c'est un peu comme le rituel de préparation avant. En fait, t'entends rien.
2: Ouais. Non.
3: Si tu te répètes avant, ne pense pas. Moi, c'est ça mon rituel.
2: Quand on est dedans,
0: les téléphones, les trucs, franchement, on passe
1: pas un problème.
3: Tu dois vivre le truc et du coup, tu t'entends.
2: Il nous est arrivé un truc horrible la semaine dernière. C'est qu'on a eu quelqu'un qui avait un sonotone qui a sifflé pendant toute la durée de la pièce.
0: Yes.
2: Et ça a été un enfer. Parce qu'on est dans une salle de 120 places, donc on est très proche des gens. Et donc le... en permanence,
3: c'est une blague qui fait rire personne.
1: C'est pas drôle ça. C'est vraiment une blague de crétin. Est-ce que vous êtes déjà retrouvé sur scène avec un comédien très pénible au quotidien? Je ne demande pas de nom, évidemment.
2: Oui.
1: Alison a très envie de dire oui.
3: J'ai toujours eu beaucoup de chance, franchement.
1: Toujours de la chance.
3: Ouais, franchement.
1: Parce que ça, je me dis, quand on se retrouve tous les soirs avec une personne qu'on supporte pas.
2: Le théâtre, c'est long.
1: Ça peut être long.
2: Aussi, au cinéma, dans les tournages, on voit les gens 20 jours, au maximum. Mais au théâtre, c'est tous les soirs.
0: Moi, j'ai trouvé ça très intéressant, justement, d'arriver à dépasser ça et de me dire, en fait, on faisait un métier et d'arriver à créer quelque chose malgré ça.
3: Vous n'êtes vraiment pas.
0: Ouais.
1: Ouais, non, vraiment, elle n'a pas accroché.
3: D'ailleurs, il n'est plus là. Personne n'est plus là.
0: On a joué ensemble un jeu et.
2: Et c'est fini.
1: Mais ça se passe très bien pour Alison Paradis dans cette pièce parce que c'est toi. C'est au Théâtre de l'Œuvre jusqu'au 20 mai.
0: Oui.
1: Et puis ensuite, vous serez au Festival d'Avignon du 4 au 25 juillet. Hugo Becker, vous, votre pièce, c'est Murmure de Lilou Folie, mise en scène par Jérémy Lippmann. Excellent, Jérémy Lippmann. C'est au Théâtre de la Michaudière et, malheureusement, je manque de temps.
0: Oh non.
1: Eric Logérias. Je suis désolé. Non, Eric Logérias, c'est Antigone, bien sûr, de Jean Anouilh, mis en scène par Didier Lon. C'est au Théâtre de Poche Montparnasse. Merci mille fois à tous les
0: Merci.
1: Trois d'être venus ce matin
3: Thomas.
1: Sur Europe 1.
3: Merci,
1: un bon
3: merci beaucoup.
0: Et lundi, à votre place dans Culture Média, nous accueillerons Julien Pichenet et Cédric Pioline. Et
1: oui,
0: c'est le démarrage de Roland Garros. Ça y est. Et les chefs Mohamed Cheikh et Denis Inbruizi.
1: Et moi, je passe le micro à Elliot Deval qui nous attend. Bonjour Elliot.
5: Bonjour Thomas. Je suis si triste, Thomas.
1: Pourquoi? Qu'est-ce qui vous arrive?
5: Je suis pas dans la liste des 26.
1: Ah oui.
5: Je vais pas au mondial, je vais pas aux États-Unis.
1: Étonnamment, oui. C'est vrai que les gens s'y attendaient.
5: Attendez, on m'appelle la patte gauche dans la rédaction, donc je me suis dit que Didier Deschamps avait eu écho de ce surnom. Et non, finalement, je regarderai la Coupe du Monde devant ma télévision. Ah, encore une fois, encore une injustice.
1: Mais je pense qu'on y gagne un peu tous quand même, Elliot.
2: Football, Thomas.
1: Je joue un peu, mais pareil, le football ne veut pas trop de moi.
5: Ah oui.
1: Non.
5: Vous n'allez pas sortir en plein dîner. J'étais très bon jeune, mais je me suis fait les croiser.
1: Je me suis fait les croiser. Non, cette excuse. Ouais. Non, c'est pas pour moi. Ça.
5: Bon, je vous souhaite un excellent week-end, cher Thomas.
1: Vous
5: et
1: aussi.
5: Nous, on se retrouve dans un instant
1: Bonne
5: en
1: émission.
5: Direct sur Europe 1.
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5: Il est 11h31 sur Europe 1. Ravi de vous retrouver pour Elliott de Vallée-Vous en ce vendredi 15 mai. On fait d'abord le point sur l'information, bien sûr, et on commence l'émission dans un instant. Bonjour, cher Pierre.
9: Bonjour, Elliott. Bonjour à tous. On ne perdra pas la guerre contre le narcotrafic. Déclaration du ministre de l'Intérieur présent à Nantes. Quelques heures après une fusillade qui a fait un mort, un adolescent de 15 ans et deux autres blessés. Laurent Nunez confirme donc que cette fusillade aurait un lien avec le narcotrafic. Il réaffirme sa confiance dans les forces de l'ordre pour retrouver les auteurs et de continuer cette guerre intraitable contre les trafiquants qui amène à des drames comme à Nice. Car la préfecture de la Côte d'Azur a subi elle aussi une fusillade il y a 4 jours. Elle a fait 2 morts et 6 blessés dans le quartier des Moulins. 4 personnes interpellées et placées en garde à vue. L'une d'entre elles serait le tireur. Il a fait éruption sur une trottinette. Selon le procureur, ces meurtres sont donc en lien avec le narcotrafic. L'enquête a été placée sous la direction de la juridiction interrégionale spécialisée de Marseille. Fin de la visite en Chine pour Donald Trump. Le président américain est resté moins de 48 heures sur le sol chinois. Le temps pour lui de signer des accords commerciaux qu'il qualifie de fantastiques, d'excellents pour les deux pays et d'obtenir une probable aide chinoise pour débloquer le détroit d'Ormuz. Le président chinois, lui, salue l'établissement entre les deux puissances d'une nouvelle relation de stabilité stratégique constructive. Xi Jinping a promis à son homologue américain qu'il ne fournirait pas de matériel militaire à l'Iran. Et selon le locataire de la Maison-Blanche, Pékin a passé une commande de 200 Boeing. Donald Trump a invité le président Xi à la Maison-Blanche en septembre prochain. Autre dossier géré par les États-Unis, le conflit entre le Liban et Israël. Des discussions se tiennent depuis hier à Washington. Elles sont qualifiées de positives selon la diplomatie américaine. Sur le terrain, l'armée de l'État hébreu émet des appels à évacuer 5 villages du sud Liban. Un week-end de l'ascension sous le signe de l'orage. Aujourd'hui, 66 départements de l'Hexagone placés en vigilance jaune par Météo France. Toute la France concernée, sauf le bassin méditerranéen dans son ensemble, ainsi que la façade atlantique et les départements du nord du pays. Didier Deschamps a annoncé sa liste pour la Coupe du Monde de football. 26 joueurs sélectionnés, quelques petites surprises comme le gardien de but du RC Lens, Robin Rissé, le défenseur de Crystal Palace, Maxence Lacroix, et son coéquipier, l'attaquant Jean-Philippe Mateta. Cette Coupe du Monde de football se tiendra du 11 juin au 19 juillet aux États-Unis, au Canada et au Mexique, Elliott.
5: Merci cher Pierre, et on vous retrouve à midi pour un nouveau point sur l'information. On parlera de la Coupe du Monde dans cette émission.
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5: Bonjour à tous, chers auditeurs d'Europe 1. Ravi de vous retrouver pour Elliott Deval et vous. On est ensemble jusqu'à 13h, en direct bien sûr. Et dans un an, peu ou prou, à la même date, la France aura un nouveau président ou une présidente de la République. Emmanuel Macron va quitter l'Élysée. Et que retiendrons-nous? Eh bien, cette semaine, c'était son couple qui était au cœur de l'actualité. Mais la seule question qui vaille, c'est quelle trace dans l'histoire, quel bilan sur le terrain économique, sur la sécurité, sur la diplomatie, sur la souveraineté. Que retenez-vous, chers auditeurs? On vous pose la question au 01 80 20 39 21. Pour m'accompagner aujourd'hui, comme chaque vendredi, Géraldine Hamon.
0: Bonjour, Elliott
5: Deval. Qui n'a pas fait le pont.
0: Non, du tout. Je travaille, moi.
5: Un sipon pompon. Comment ça va, Géraldine?
0: Ça va très bien, et vous, Elliott?
5: Ben, en pleine forme. Vous avez vu qu'il va faire froid ce week-end?
0: Il fait froid, exactement.
5: En
0: les
5: revanche,
0: températures,
5: la semaine prochaine, c'est l'été.
0: Ça remonte, exactement.
5: C'est-à-dire que le pull que vous portez,
0: le pull là que je porte, là que j'ai ressorti mon placard,
5: vous pouvez l'oublier la semaine prochaine.
0: Je vais sortir les débardeurs.
5: pas du tout.
0: Il est un peu vieillot. Hein,
5: non, je ça trouve qu'il y a une belle référence au Père Noël est une ordure. C'est très bien.
10: C'est gentil. Merci. Alors, voilà, c'est un compliment. Oui, ça peut être un compliment. Sébastien Ligny n'est pas là. C'est moi qu'on attaque son maltenu vestimentaire.
5: Vous savez où il est, Sébastien Ligny?
0: Non, aucune idée.
5: Mais c'est incroyable.
0: En week-end, il a raison.
5: De toute façon, cet homme, j'ai jamais compris. Cet homme ne travaille jamais. Donc, bon, bah écoutez, voilà, il est en week-end, comme d'habitude. En fait, son week-end, c'est sa semaine. Et sa semaine, c'est son dimanche. Il ne bosse jamais. Donc, voilà pour Sébastien. Vous êtes la seule à l'embrasser. Mathieu, qui est avec nous. Cher Mathieu, bonjour.
11: Bonjour, Eliott.
5: Directeur, secrétaire général du Cercle de réflexion Le Millénaire. Et on a une légende dans les studios d'Europe 1. Gérard Carrérou est avec nous. Cher Gérard, bonjour.
12: Bonjour, Eliott.
5: Vous suivez bonjour un tous. Peu le football, Gérard?
12: Très peu.
5: Ah oui, quand c'est l'équipe de France.
12: Non. Quand c'est voilà. Mais je ne suis pas ce qu'on appelle un footeux, celui qui suit tous les matchs. Mais par contre, tous les grands matchs, l'équipe de France, bien sûr, et les grands matchs internationaux, ça, je les regarde.
5: Ah, voilà. Donc vous allez suivre, évidemment, le Mondial. Eve Cheftel est avec nous, directrice de la rédaction de Marianne. Merci d'être présente dans les studios d'Europe 1.
13: Merci de m'avoir invitée.
5: À la une de Marianne, puis on parlera aussi du Festival de Cannes. C'est un spécial Festival de Cannes que vous proposez. Marre des fils d'eux, enquête donc sur comment les Nepo Babies, c'est la formule que vous employez, règnent sur le cinéma. Et vous avez proposé un édito, bien sûr, du cinéma à l'immobilier, la République des héritiers. Mais vous présentez dans le magazine, Louis Garrel, c'est quelqu'un de brillantissime, Louis Garrel. Pas de sa faute si il est père d'un réalisateur et mère d'une réalisatrice.
13: Tout à fait, je suis même allée voir hier le Juste une illusion et je l'ai trouvé brillantissime.
5: Il est extraordinaire. Alexandre Astier, il est extraordinaire aussi.
13: La question, elle n'est pas là, c'est... À talent égal, certains fils d'eux ont un nom qui ouvre toutes les portes, c'est tout.
5: C'est la
13: question de la méritocratie. Ça n'empêche pas qu'ils soient très talentueux pour certains.
5: Est-ce que, par exemple, Louis Garrel et Alexandre Astier, ils méritent d'avoir la visibilité qu'ils ont actuellement ?
13: Ils le méritent tout à fait. Après, la question, c'est le symptôme d'une société quand même un peu bloquée où aujourd'hui le nom a une valeur. Et permet de prendre des raccourcis, de couper la file d'attente, en gros, c'est ça. Parce que l'enquête qu'on publie dit bien ça. C'est-à-dire que les directeurs de casting, aujourd'hui, ils nous disent on préfère prendre des fils d'eux, parce que ça nous permettra d'avoir des financements. Mm-hmm. Et puis, il y a aussi ce lien un peu, consanguin avec l'industrie de la mode, c'est-à-dire qu'ensuite, les publicitaires, ils seront bien contents.
5: Quand il y a un nom,
13: la fille de Vanessa Paradis, etc. C'est un produit d'appel. Donc c'est quand même un vrai sujet.

0: de réussir en étant fils d'un grand joueur de foot, en étant fils d'un grand dirigeant, fils d'un grand journaliste. Et j'ai toujours pensé l'extrême opposé. Mmh. Mais c'est très intéressant d'aller sur ce terrain du Festival de Cannes, de savoir si on est... Vous savez, en politique, en ce moment, on parle beaucoup de la République des copains. Exactement. Caser les copains à certains postes. Mmh. Bon, la République des héritiers, je trouve que la formule est merveilleuse, mmh, et formidable.
1: Et il n'y a que chez vous que je peux en parler d'une certaine façon, parce que, je vais vous dire, tous les médias qui sont partenaires du Festival de Cannes, mmh, alors, il n'y a pas que vous, mais enfin, j'ai pu en parler aussi aux grandes gueules, mais globalement, sont assez frileux parce que on va pas faire un
0: bah attendez, vous attaquez à la vache sacrée, là, ça
1: voilà,
0: va pas,
1: on s'attaque,
0: quoi.
1: Voilà, donc certains médias,
0: vous,
1: voilà,
0: vous
1: partenaires, j'ai pas les citer.
0: Festival, hein,
1: voilà,
0: gaffe,
1: c'est
0: hein.
1: Ça. On s'est attaqué à un tabou, ils ont pas voulu traiter le sujet.
0: Vous avez le droit de mettre un pied au festival. Monter les marches, vous aurez le droit cette année ou pas?
1: Avec cette couve, je suis pas sûre. Ouais. Je vais prendre des tomates, quoi.
0: Mais, encore une fois, vous êtes la bienvenue pour en parler, mais je vous le dis vraiment toute transparence quand je découvrais, évidemment, mais j'ai hâte de lire, ouais, l'enquête au-delà, ouais, de ça. Je regardais l'infographie. Bah, Louis Garrel, c'est peut-être l'acteur le plus talentueux de sa génération, ouais, et qu'il soit fils de réalisateur et de réalisatrice, je m'en fiche. Quand je vois la qualité de cet acteur, au contraire, je me dis que finalement, peut-être que la transmission, c'est important et que son histoire, sa famille, lui a permis aussi, ouais, d'avoir une partie de ce talent. Mais il l'a travaillé.
1: Mais alors, juste, on donne la parole...
0: C'était pas prévu qu'on parle de ça, d'ailleurs.
1: Ouais, ouais, mais juste pour finir,
2: c'est un bon sujet, hein.
1: Parce que ce que vous dites, on a une grande interview de Dominique Besnéard, vous connaissez...
0: Ah bah oui,
1: le, voilà.
0: C'est l'agent avec un grand A,
1: exactement. Oui, parce que nous, dans nos dossiers à Marianne, on donne toujours la parole à la défense, c'est-à-dire que quand on fait quelque chose qui est une enquête, on essaie d'avoir l'avocat du diable, en quelque sorte. Et lui, justement, il dit exactement ce que vous dites, il dit, en fait, les fils d'eux, c'est plus compliqué pour eux, parce que pèse sur eux une présomption de piston. C'est ce qu'il appelle une présomption de piston. Mmh. Et il nous donne l'exemple même d'une... C'est Eva Green, la fille de Marlène Jobert, qui a caché pendant des années à sa mère qu'elle voulait être actrice. Elle prenait des cours
0: en cachette, extraordinaire,
1: voilà,
0: aussi.
1: Donc voilà, on en débat dans le journal.
0: Écoutez, c'est à découvrir dans les colonnes de Marianne cette semaine. Mais si vous êtes avec nous, c'est pas pour parler que du Festival de Cannes. Je le dis aux auditeurs d'Europe 1, on en parlera dans quelques instants, puisque le film L'Abandon sur les derniers jours de Samuel Paty a été présenté à Cannes. Il est en salle depuis mercredi, puis vous avez un système médiatique, mais également une nouvelle forme de relais, c'est notamment les streamers, les youtubeurs qui attaquent très violemment le film. Quand on ne peut pas s'attaquer au message, il faut s'attaquer également aux messagers. Donc ce climat-là, on en parlera dans cette émission, mais je dis toujours, la boussole, ce sont les auditeurs. Le week-end dernier, il s'avère qu'on a fait, un journaliste qui s'appelle Marc Hainaut, qui est journaliste à Valeurs Actuelles, qui a écrit un livre sur Emmanuel Macron. Et le week-end dernier, samedi dernier, on a tenté de dresser une sorte de bilan de la Macronie après quasiment 10 ans à la tête du pays. Et vous avez été très nombreux à réagir. Tant et si bien que je me suis dit, c'est dommage de ne pas poursuivre cette discussion, puisque dans un an, jour pour jour, Emmanuel Macron ne sera pas à l'Élysée. Et j'ai lu le papier extraordinaire, là aussi l'édito de Guillaume Tabar dans le Figaro. Permettez-moi de lire quelques lignes. Voici Emmanuel Macron entré dans la dernière année de son mandat. Que ses proches à l'Élysée donnent eux-mêmes le coup d'envoi des dernières fois. Dernier sommet Choose France, dernier 14 juillet, dernier vœu aux Français et un triple aveu. Celui d'un besoin de mise en scène de la part d'un homme formé au théâtre, celui de la nécessité d'écrire lui-même le récit de sa présidence, faute de rôle et disposé à jouer ce rôle, celui de l'incapacité à continuer d'agir aujourd'hui et à se projeter dans le futur. Et la question que je me pose, Gérard Carrérou, et que je me pose depuis un certain temps, parce que là on est dans la dernière ligne droite, quel sera l'héritage d'Emmanuel Macron? Quelle trace dans l'histoire va-t-il laisser, selon vous, Gérard?
3: C'est une question vraiment très, très, très intéressante.
1: Et difficile. Mais
3: dont la réponse me fait peur à moi-même, parce que si je me laissais aller, ce qui m'arrive de temps en temps, à dire ce que je pense vraiment...
0: Ah ça, vous avez le droit, bon, bien sûr.
3: Et je crois que je le fais assez souvent.
0: Oui.
3: Je dirais, il ne restera pas grand-chose. Si vous voulez... Et pourtant, ça a été un président, il n'y en a pas tous, qui a fait quand même deux mandats.
0: Mais c'est ça.
3: C'est 10 ans. 10 ans.

0: dans la vie d'un homme, même dans la vie d'un roi, quand on prend les grandes carrières, celles de Napoléon ou les autres, 10 ans, c'est très long, y compris pour les plus grands de notre pays, ou d'ailleurs. Et donc, on ne peut pas se dire, il n'a pas été là tout beaucoup, donc c'est normal qu'il ne laisse pas grand-chose. Mais quand on a été là beaucoup et qu'on ne laisse pas grand-chose, c'est plus embêtant. Si vous voulez, presque envie de... Je crois que c'est Diderot qui avait écrit un truc qui s'appelait « Le paradoxe du comédien ». Et je dirais, c'est le paradoxe du comédien. Macron, il a peut-être confondu le régalien et le comédien. Mmh. Le régalien, c'est-à-dire, qu'est-ce qui sont ses plus grands échecs ? C'est de ne pas avoir compris les problèmes qui touchent aujourd'hui les Français, l'immigration et l'insécurité, qui parfois va de pair avec, et ainsi de suite. Ça, c'est effectivement le régalien. Et il n'a pas compris. Depuis le début de son mandat...
1: Mais c'est peut-être son plus grand échec, Gérard Carrérou, c'est le rapport au réel. Oui. C'est la Macronie qui est incapable d'avoir ce rapport au réel. Oui. L'insécurité n'existe pas. C'est un sentiment, l'insécurité. La vague migratoire, c'est un terme qu'il ne prononcerait pas parce que ce serait stigmatisant. L'économie, par exemple. Il n'y a pas de faillite en matière d'économie parce qu'il y a eu des grandes crises et il nous présente le quoi qu'il en coûte comme la seule et unique boussole. La diplomatie, pareil. C'est le rapport au réel. Et j'en veux pour preuve ce qui s'est passé cette semaine, encore une fois. Vous avez un journaliste qui entre dans les coulisses de la vie privée, de la vie intime d'Emmanuel Macron et de Brigitte Macron, en expliquant qu'il y aurait eu des tensions entre les deux après des messages avec une actrice iranienne, ce qui est démenti par Brigitte Macron. Mais le résultat, c'est quoi ? C'est cet avion, le tarmac et la gifle. La gifle, le rapport au réel, n'est pas une gifle, c'est une chamaillerie. Eh bien, ce rapport au réel, c'est le fil rouge de la Macronie, peut-être, mais nous en discuterons dans un court instant, puisqu'il y a une courte pause. Et je sais que vous êtes déjà très nombreux à vouloir réagir. Quel bilan pour Emmanuel Macron ?
2: 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Il est 11h45 sur Europe 1.
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2: La suite à 11h48 sur Europe 1. Emmanuel Macron va quitter l'Élysée dans un an. C'est l'heure du bilan. Alors que retenez-vous des deux quinquennats du président ? On en parle avec nos chroniqueurs, Gérard Carrérou, Mathieu Hoc, notre invité aussi, Eve Cheftel, directrice de la rédaction de Marianne. Et vous, chers auditeurs, 01 80 20 39 21 pour réagir, comme Jean-Luc et Sylvie qui sont déjà au standard, Eliott.
1: Car c'est le dernier tour de piste, la dernière danse, la dernière scène d'une page de notre histoire politique. C'est c'est vrai, avec Emmanuel Macron qui quittera l'Élysée dans un an. Jean-Luc et Sylvie sont en direct avec nous. Avant de rejoindre nos auditeurs, je voudrais juste qu'on écoute Agnès Buzyn, parce que c'est très intéressant de voir que les langues des ministres se délient, et puis certains vont écrire sur leur rapport qu'ils ont pu avoir avec Emmanuel Macron et leur passage dans les ministères. Vous savez, Jean-Michel Blanc, il en a fait des déçus, hein. Jean-Michel Blanquer, Bruno Le Maire, Agnès Buzyn, Gabriel Attal. Voilà, c'est les ministres se lâchent, les ex-ministres se lâchent. Écoutez, Agnès Buzyn, elle était l'invitée de Jean-Jacques Bourdin qui a créé un nouveau podcast. C'est, là aussi, la petite séquence est intéressante.
8: Il est séducteur, donc forcément un peu manipulateur. Oui. Je ne suis pas sûre qu'il ait une très grande estime pour ses ministres. Hein. On a été près de 200 ministres en deux quinquennats.
10: Au Conseil des ministres, il était comment ?
8: Il était intimidant, d'abord parce qu'il connaît les dossiers remarquablement. C'est quand même quelqu'un qui travaille nuit et jour. C'est quelqu'un de remarquablement intelligent. Après, il fait des choix qui peuvent être bons ou pas bons, mais au moins, il a l'intelligence de la fonction. Et il est très respecté à l'international.
1: Bon, ce qui est intéressant, c'est qu'elle va sur le terrain moral. Moi, j'aimerais qu'on aille sur aussi le terrain des faits. Quand vous êtes dirigeant, que vous êtes propriétaire de quelque chose, qu'on vous donne un bijou et que vous avez à le polir pendant 10 ans, est-ce que vous le rendez en meilleur état ou en pire état que quand vous l'avez récupéré? Et c'est la question que je vais poser à Sylvie, tiens. Bonjour Sylvie.
17: Bonjour, bonjour à toute l'équipe.
1: Alors, la question c'est quel bilan pour Emmanuel Macron? Si je vous dis le bilan de la Macronie, vous me répondez quoi, Sylvie?
17: La liste est longue et catastrophique, entre la honte et la ruine, mais on pourrait nommer les entreprises qui sont étranglées sous les règles, les charges et le coût de l'énergie, un chômage record depuis 2001, on est à 8 millions aujourd'hui, des Français qui n'arrivent plus à joindre les deux bouts et pour certains qui n'arrivent plus à se nourrir correctement eux et leur famille, une industrie en baisse dans le PIB, des services de santé sous perfusion, un argent dilapidé aux quatre coins du monde, une immigration illégale record, le séparatisme, la montée de l'islam et de l'islamisme, pardon. Et il avait d'ailleurs enterré le rapport de M. Retailleau que M. Retailleau a heureusement sorti. Mmh. L'affaire Epstein, ce monsieur passé 6 mois en France, on n'en parle pas. Il a placé ses copains partout, à la Cour des comptes, au Conseil constitutionnel. Il est dans une totale négation de la culture française. Il a laissé entrer LFI à l'Assemblée nationale dans des circonstances qu'on connaît.
1: Enfin, Sylvie, c'est pas lui qui les fait rentrer à l'Assemblée nationale.
17: Sa dissolution était ridicule.
1: Non mais cette liste non exhaustive que vous venez de faire est un réquisitoire accablant mais factuel. Après, il y a une part de subjectivité quand vous dites entre la honte et la ruine, c'est ce que vous ressentez. On pourrait vous répondre sur l'aspect diplomatique. Ces derniers mois, c'est le seul qui est entré dans un rapport de force publiquement avec Donald Trump, que l'image de notre président à l'international est une image, comme Agnès Buzyn disait, positive, même si en matière de diplomatie, c'est vrai que la France ne pèse plus comme elle pouvait peser auparavant. Vous parlez de la ruine, c'est lui qui a lancé relancé tout le projet Notre-Dame, qui a permis aussi à ce que Notre-Dame soit rénovée et reconstruite aussi rapidement, sauf que il faut rappeler que ce sont des fonds privés principalement. Mais j'entends l'amertume que vous pouvez avoir après 10 ans, j'entends au sens propre hein, du mot entendre.
17: C'est un abandon total de notre pays.
1: Un abandon, dites-vous. Et on est avec Eve Cheftel, qui est directrice de la rédaction de Marianne. L'importance aussi, c'est ça, c'est quel sera le rapport des Français à la Macronie aux 10 ans qu'on vient de passer, selon vous?
18: Juste par rapport à ce que disait notre auditrice, effectivement, réquisitoire accablant. Mais juste sur certains aspects, notamment, je trouve, tous les aspects régaliens. Mais sur le chômage, j'ai regardé quand même les chiffres. On était à 9,5% en 2017. On est à 7,1%. Donc, au plus bas depuis 15 ans. Certes, il va remonter. L'INSEE prévoit déjà, voilà, 8% d'ici la fin. C'est vrai, pas encore. Mais avec un taux d'emploi des jeunes et des seniors qui est bien remonté. D'ailleurs, on n'en parle plus tellement du chômage. Peut-être on va en reparler, c'était le grand sujet sous François Hollande. Ça a disparu au profit d'autres sujets. La dette, qui est devenue...
1: Mais c'est très intéressant que vous parliez du chômage parce que je voulais aller sur des terrains factuels, des chiffres clés. Et là, j'ai lu un papier de France Info. Aujourd'hui, où il y a un peu plus de 24 heures, le chômage en France atteint son plus haut niveau en 5 ans. C'est à rapporter l'INSEE mercredi. Le taux de chômage en France, selon le mode de calcul du Bureau national du travail, c'est le BIT, a augmenté de 0,2 au premier trimestre 2026 et de 0,7 sur un an, atteignant 8,1%.
18: Ah, ça y est, d'accord, il a passé la barre.
1: Mais alors, ce qui est intéressant sur le chômage, c'est que effectivement, il y a eu, ça a été un travail qui a été fait notamment lors du premier quinquennat. Mais l'ubérisation du travail est à prendre en compte dans la réflexion sur l'emploi. La question, c'est au sortir des 10 ans, Mathieu Hoc, qu'est-ce qu'on pourra dire de positif ? Parce qu'il ne faut pas non plus... Et si vous êtes satisfait de la décennie qu'on vient de passer en termes macronistes, bah, n'hésitez pas à nous appeler. Moi, j'ai vraiment envie de c'est toujours à charge et à décharge. Un peu comme Marianne, bien sûr. Mathieu.
19: Ben, en effet, quand vous posez la question, ça revient à dire est-ce que la France est dans un meilleur état 10 ans après Emmanuel Macron ? Et sur tous les indicateurs, et nous, on avait travaillé dessus, il y a très peu d'indicateurs où, malheureusement, c'est le cas. J'en vois deux comme ça, de tête. C'est un... les entreprises numériques, la tech, les start-up, etc. En tout cas, il est plus facile d'entreprendre, il est un peu plus facile d'entreprendre dans ce domaine-là que sous François Hollande. Et puis le deuxième, c'est l'attractivité des entreprises, mais l'attractivité du pays pour les investissements des investisseurs à l'étranger, qui viennent de l'étranger. Mais le problème, c'est que depuis la dissolution, cet indicateur s'est un peu désagrégé puisqu'on a une instabilité gouvernementale, on a eu un tsunami fiscal voté à deux reprises sur les deux derniers budgets. Et donc, le président de la République a un peu abîmé lui-même les points positifs qu'il avait apportés sur son premier quinquennat. Et puis ensuite, après, la deuxième question qui est majeure, je trouve, sur ce sujet du bilan d'Emmanuel Macron, c'est est-ce que des gens se réclameront du macronisme après Emmanuel Macron ?
1: L'héritage. Est-ce que le candidat de l'extrême-centre en 2027 sera macroniste dit « Moi, Édouard Philippe, moi, Gabriel Attal, je suis fier de notre bilan sur les 10 dernières années, à tel point qu'aujourd'hui, eh ben, je veux être dans la continuité de la politique
19: macroniste. » Pompidou avait fait la continuité du général de Gaulle, Lionel Jospin avait fait la continuité de Mitterrand, ensuite après, François Fillon était un peu la continuité du sarkozysme. Pour Emmanuel Macron...
1: Des candidats. Effectivement, mais
19: pour Emmanuel Macron,
1: on voit les conséquences pour Lionel Jospin à l'époque. Jean-Luc est en direct avec nous, il nous appelle du Rhône-Alpes. Bonjour Jean-Luc.
20: Oui, bonjour Eliott, bonjour
1: merci
20: à tous.
1: Merci de nous appeler en direct sur Europe 1 au 01 80 20 39 21. C'est un sujet qui passionne les Français, de savoir quel bilan pour Emmanuel Macron. Qu'est-ce qu'on dira l'année prochaine lorsqu'on va vraiment, et on peut déjà en parler maintenant, parce que c'est vraiment la dernière danse, les derniers tours de piste là.
20: Alors, moi ce que je voulais dire, si vous voulez, c'est que je mettrai le bilan d'Emmanuel Macron sur deux sujets. Il y a l'aspect économique, qui est bien sûr détestable, vraiment, on touche le pont. Mais je dirais que c'est un sujet qui, avec une politique volontariste, les Français ont du courage, on a de l'intelligence, on pourra rebondir et retrouver, je l'espère, de la croissance et beaucoup de choses positives pour la France. Par contre, là où l'échec est le plus, à mon sens, énorme et sur lequel on aura sans doute du mal à revenir, c'est sur l'échec de l'état de la société. On est une société qui est complètement, délabrée. Il y a des clivages, les gens peuvent plus parler, ils peuvent plus s'écouter. C'est sans arrêt des injures, c'est sans arrêt des insultes, c'est sans arrêt de l'agressivité. Et ça, je pense que...
1: Et vous
20: c'est
1: pensez qu'il a finalement l'aspect fédérateur, la possibilité de faire union, ce que devrait proposer un président, aujourd'hui, c'est l'une de ses plus grandes défaites, si vous me permettez l'expression.
20: Pour moi, c'est la plus grande défaite, parce que la société, c'est complètement
1: une France archipélisée. Une France archipélisée.
20: Exactement. Voilà, il y a des sujets. Alors, on nous rabâche sans arrêt. Si on n'est pas d'accord, on est des fachos, on est des racistes. Pour moi, j'ai pas de problème de racisme. J'ai eu beaucoup de salariés d'origine étrangère, notamment des Maghrébins. J'ai eu des gens brillantissimes qui m'ont apporté d'énormes choses, avec qui j'ai gardé des très bons contacts.
1: J'entends,
20: et puis, il y en a effectivement qui sont nettement moins bons. Mais il n'y a pas de problème de racisme, il n'y a pas de comportement.
1: J'ai bien compris.
20: Un salarié qui est
0: qui est Berrichon, s'il n'est pas bon, Jean-Luc, il n'est pas bon, et on a le droit
1: s'il
0: de
1: vous
0: le
1: plaît.
0: Dire.
1: Mais quel que soit, évidemment, ce n'est pas une question d'identité, c'est une question de ce qu'il peut proposer sur le terrain. Jean-Luc, je vous remercie. Je suis un tout petit peu pressé par le temps parce qu'on a une courte pause, mais je suis pressé aussi par le temps parce que vous êtes très nombreux à vouloir réagir. Donc on va poursuivre la discussion après le point sur l'information. On sera notamment avec Jonathan. Merci Jean-Luc. Merci cher Armel. Non, Armel,
18: Sylvie.
1: On ne l'a toujours pas eu. C'est Armel qu'on va avoir dans un instant.
18: Et on a eu Sylvie aussi.
1: Bah oui, ouais, je m'y perds. Exactement. Mais c'est peut-être la couleur du pull qui fait ça. 11h58 sur Europe 1, on revient
18: juste,
1: dans un instant.
18: Il parle de mon pull, hein, si vous êtes arrivés, chers auditeurs.
1: Oui. Bah, vous l'avez annoncé tout à l'heure.
18: Oui, mais peut-être qu'il y a des auditeurs qui, entre-temps, sont arrivés.
1: C'est voilà. Devenu le rendez-vous. C'est
18: oui,
1: pas
18: il y en a qui restent, il y en a qui arrivent aussi.
1: Il reste pendant
18: voilà.
1: Une minute.
18: 01 80 20 39 21 pour réagir avec Eliott Deval sur Europe 1. 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
1: Il est midi sur Europe 1 et l'information, c'est avec Pierre Vesse qu'on reprend Eliott Deval et vous dans quelques secondes. Rebonjour Pierre.
29: Rebonjour Eliott, rebonjour à tous. Le ministre de l'Intérieur est à Nantes quelques heures après une fusillade qui a fait un mort, un adolescent de 15 ans et deux blessés âgés de 13 et 14 ans. Laurent Nunez affiche sa détermination à lutter contre le narcotrafic, seule explication donnée à cette attaque dans un quartier connu pour ses points de deal. Le ministre affirme que les victimes touchées ne sont pas forcément liées au trafic. Le locataire de la place Beauvau annonce le recrutement de 700 policiers supplémentaires, dont 300 dédiés à la criminalité organisée, dont 6 d'entre eux rejoindront Nantes pour renforcer les équipes d'investigation judiciaire. À Nice, 4 jours après, là aussi, une fusillade qui a fait 2 morts et 6 blessés dans le quartier des Moulins. 4 personnes interpellées et placées en garde à vue. L'une d'entre elles serait le tireur qui avait fait éruption sur une trottinette. Selon le procureur, ces meurtres sont aussi liés au narcotrafic. L'enquête a été placée sous la direction de la juridiction interrégionale spécialisée de Marseille. Donald Trump de retour aux États-Unis après une visite de 48 heures en Chine. Selon le président américain, il aurait décroché des accords commerciaux fantastiques. Du côté du président Xi, on se félicite de l'établissement entre les deux puissances d'une nouvelle relation de stabilité stratégique constructive. C'est une visite qui fera date, a-t-il salué. Concernant la guerre au Moyen-Orient, les autorités chinoises assurent vouloir aider au déblocage du détroit d'Hormuz pour qu'il ouvre dès que possible et demandent en parallèle un cessez-le-feu. À l'international toujours, un autre conflit continue de faire la une de l'actualité, la guerre en Ukraine. Le bilan de l'attaque russe d'hier à Kiev s'alourdit. 24 personnes ont été tuées, dont 3 enfants. 47 autres ont été blessés. Ce qui n'a pas empêché Russes et Ukrainiens d'échanger 205 prisonniers de guerre de chaque camp, a annoncé l'armée russe. À Cuba, visite historique du chef de la CIA, John Ratcliffe. Il est arrivé hier, une réunion exceptionnelle s'est tenue avec des hauts responsables cubains, alors que Cuba, soumis à un blocus pétrolier de Washington, fait face à une très grave crise énergétique. Les autorités locales précisent que cette rencontre visait à contribuer au dialogue politique entre ces deux ennemis. Et cette découverte scientifique historique, un nouveau dinosaure de 27 mètres et 27 tonnes identifié en Thaïlande. Selon les chercheurs, l'herbivore a été recomposé à partir de restes mis à jour à la fin de l'année 2024. Il vivait dans cette région il y a 100 à 200 millions d'années. Une reconstitution grandeur nature est exposée au musée Ténosaure de Bangkok. Je ne m'interdis rien pour la suite. Les mots du sélectionneur de l'équipe de France après sa conférence de presse tenue hier à la suite de la révélation de sa liste des 26 joueurs qui disputeront la prochaine Coupe du Monde de football. Pas de grosses surprises, les habitués sont là. Didier Deschamps disputera sa dernière compétition avec les Bleus. Âgé de 57 ans, l'ancien capitaine de la sélection pourrait très bien retrouver les bancs de touche assez rapidement d'un club comme d'une sélection nationale. Il est 12h, passé de 4 minutes et vous retrouvez Elliot Deval.
1: Et nous parlerons de la Coupe du Monde entre midi 30 et 13h avec une question. Est-ce que vous aimez tout simplement cette équipe de France? Est-ce que vous reconnaissez dans cette équipe de France? Est-ce que vous allez la suivre? On viendra sur la polémique notamment de Naïsna 2012, le fiasco. 2010, que...
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1: 2010 et non 2012, vous avez entièrement raison. Mathieu Hoc qui est toujours avec nous, il est aux aguets, cher Mathieu. Gérard Carrérou est toujours là, Géraldine Amon bien sûr. Et notre invité du jour, Eve Cheftel, directrice de la rédaction de Marianne. Si vous nous rejoignez à 12h05, eh bien on se pose une question, puisque dans un an, à la même date, la France aura un nouveau président de la République. Et là, si cette semaine, c'était... sa relation intime, conflictuelle peut-être parfois avec Brigitte Macron qui était au cœur de l'actualité. Nous, on décide de prendre de la hauteur, d'aller sur le terrain du bilan. Qu'est-ce qu'on va retenir d'Emmanuel Macron? Quelle trace dans l'histoire? Quel bilan économique, sécuritaire, diplomatique, en matière de souveraineté aussi? Et vous êtes très nombreux à vouloir réagir. Vous dites que c'est important en matière de souveraineté notamment. Vous retenez quoi, Eve Cheftel?
18: Justement, je trouve que sur le plan international, il a quand même regagné la crédibilité qu'il avait perdue sur la scène intérieure. On peut penser déjà à son engagement européen, qui est vraiment, on va dire, indéfectible, et dès le début du quinquennat, avec le fameux discours de la Sorbonne. Et ça, c'est important. Et on peut penser aussi à la guerre en Ukraine, où il a quand même non seulement pris conscience du danger, mais aussi mobilisé la France, en tout cas, pour que la France sorte de cet état d'esprit pacifique, voilà, on n'a pas connu de guerre sur le continent européen depuis 45. Donc il y a le rétablissement du service militaire volontaire. Enfin, il y a quand même, il a engagé la France, je trouve, il prépare la France au niveau des mentalités au retour de la guerre sur le continent européen. Et ça, je trouve que c'est un vrai point dans une tradition qui, pour moi, est une tradition d'indépendance gaulo-mitterrandienne, je dirais.
6: Est-ce que je peux ne pas être d'accord?
18: Oui, bien sûr, c'est le cas.
1: C'est l'idée.
6: Sur le plan, effectivement, de l'Europe, je trouve que c'est quand même assez paradoxal. Il était très européen, ça c'est vrai. Très européiste même, on peut dire. Il l'était dans les 10 ans, alors que la France est devenue de plus en plus anti-européenne. Ma génération, nous étions, et moi je suis un homme de l'ancienne génération, nous étions très européens. Et les jeunes étaient très européens. Aujourd'hui, l'Europe est devenue un repoussoir. Elle incarne quoi? Elle incarne les normes, elle incarne les pressions, elle incarne le Mercosur, tout ce que les gens ne peuvent plus supporter, eh bien, et lui, il l'a accompagné, ça. Et deuxièmement, quant à l'image de la France, alors parlons-en. Nous avions un précaré qui était quand même un rapport particulier avec une vingtaine de pays d'Afrique. Regardez dans quel état il ressort du continent africain. La France est en loc, et j'en suis le premier peiné. Moi, je suis allé dans... J'ai suivi les voyages des 10 présidents qui l'ont précédé, et notamment j'ai été souvent en Afrique, et je voyais quand même, quand le président français arrivait dans les pays africains, comment il y avait ce rapport presque sanguin entre la France et ces pays. Regardez ce qu'il en reste. Mmh. Et ça, c'est une grande... Alors, tout n'est pas à mettre au discrédit de Macron, mais quand même une bonne partie. Alors, quand on... Enfin, il y a des images...
1: Non, mais là, ces deux regards et deux sentiments que vous pouvez avoir différents entre F. Cheftel, et c'est très intéressant, et Gérard Carrérou. Mais sur les faits, vous parlez de l'Europe en disant que c'est une bonne chose, sa vision européenne. Mais dans les faits, les deux élections européennes lorsqu'il était à la tête du pays ont été un échec absolu pour Emmanuel Macron. Nathalie Loiseau perd contre un garçon de 23 ans que les Français découvrent et qui propose une vision non pas européiste mais européenne des nations, donc une vision différente d'Emmanuel Macron, je pense à Jordan Bardella. Et en 2024, c'est là aussi un échec historique pour Valérie Allier qui représentait la Macronie, qui est battu, c'est quand même du simple au double, entre la vision européenne des nations du Rassemblement National, qu'on partage ou non, c'est pas du tout l'idée, c'est vraiment rester sur les faits, et flop de la Macronie. Et d'ailleurs, s'ensuit la dissolution, complètement ratée d'Emmanuel Macron, Ève.
18: Oui, après, c'est vrai que les élections européennes, c'est aussi, il y a une dimension nationale, enfin, faut pas se mentir. Il a payé aussi son impopularité sur la scène nationale.
1: Et vous avez probablement raison aussi.
18: Donc,
1: c'était un vote sanction sur
18: voilà,
1: vous.
18: Moi je trouve que faire de l'Europe puissante, son projet de face aux empires, en tout cas aux logiques néo-impériales, Poutine d'un côté, Trump de l'autre, se dire que la France toute seule n'y arrivera pas, il faut une Europe puissante, ça c'est le leg d'Emmanuel Macron. J'entends. Qu'il soit arrivé, c'est autre chose.
1: La question, mais en tout cas, c'est de savoir, vous dites c'est voilà. Mais qui va prendre en main cette doctrine-là, qui va la porter publiquement demain avec la même vigueur qu'Emmanuel Macron? Et surtout la question, c'est celui qui propose ça, est-ce qu'il l'emportera demain? Est-ce qu'il est raccord avec la volonté des Français? Et Mathieu, très rapidement, parce que je veux vraiment qu'on aille voir les auditeurs.
19: Européennes, on peut considérer effectivement que le président de la République a eu quelques intuitions sur l'Europe face au réveil des empires. En revanche, on peut souligner un paradoxe, c'est qu'on a aujourd'hui le président français de l'histoire de la Ve République le plus pro-européen et qui a le moins de pouvoir à l'échelle des pays de l'Union européenne. Si vous prenez l'ensemble du triumvirat de l'Europe, au Parlement européen, vous l'avez dit, son groupe a été balayé aux élections européennes, mais non seulement au niveau national, donc les députés de la liste Valérie Allier, mais aussi au niveau européen. Et donc, en fait, le groupe Renew, en tant que groupe au niveau européen, a baissé en 2024. Donc, c'est-à-dire que ces intuitions ne sont pas partagées sur les autres pays européens. À la Commission, Thierry Breton a été un peu mis de côté et donc il a eu du mal à mettre des gens à la Commission. Et également au Conseil, avec les autres chefs d'État européens, les relations avec les autres responsables européens sont un peu moins bonnes. Giorgia Meloni ou même l'Allemagne.
1: Parce que ici, la règle, c'est on donne la parole aux auditeurs, c'est eux notre boussole. Armel est en direct avec nous. Bonjour Armel.
3: Bonjour Eliott.
1: Comment
3: merci
1: ça va
3: de me donner la parole.
1: Bah, c'est la moindre des choses
3: ça
1: quand même.
3: Ça va très bien.
1: Vous avez fait le pont. Vous êtes en congé.
3: Oui, j'ai fait le pont. J'ai des garçons. J'ai 5 enfants, donc tout le monde est à la maison.
1: C'est bien. 5 enfants, c'est une équipe de foot. Hein. C'est une équipe de 5.
3: Quand même pas. Mais voilà. Merci de me donner la parole. Donc du coup, je voudrais dire juste 2-3 petites choses rapides sur l'Europe. Je suis assez d'accord avec Monsieur Carrérou. Je donnerai juste en exemple le fait qu'on est souverain en électricité, mais qu'en fait l'Europe nous oblige à revendre notre électricité pour la racheter à des prix complètement dingues. Du coup, on a une augmentation de 30 à 40%. Ça, c'est du délire. Donc, les Français ont un pouvoir d'achat qui baisse. Et puis, je ne reviendrai pas sur le reste. La dernière chose que je voulais dire, c'est sur peut-être la dernière loi qui sera passée sur l'euthanasie, c'est-à-dire l'interdit de tuer. Et du coup, on prendra plus soin des plus fragiles. Donc, ça, je trouve que c'est un désastre. Et je voulais vous remercier, Eliott, pour votre émission avec Philippe de Villiers, parce qu'il faut un mec comme lui, enraciné, qui aime la France, qui aime le peuple, qui aime ses racines chrétiennes, et c'est lui qu'il nous faut au pouvoir.
1: Oh là.
3: C'est lui, c'est le seul qui peut nous sauver.
1: Vous êtes en pleine forme.
3: Et merci de nous donner de l'espérance dans cette émission, parce que c'est comme ça qu'on tient.
1: Ça me fait plaisir d'entendre votre motivation, en tous les cas, pour suivre notre émission. Moi, ma priorité, c'est d'avoir cette émission qui perdure, notamment l'année prochaine.
3: Et je l'espère. Détruit de ma part.
1: Cette motivation circule beaucoup du côté des auditeurs d'Europe 1 ou des téléspectateurs de CNews. Ouais.
3: C'est lui notre espérance. Lui qui voit la tête de l'État.
1: Mais écoutez, je vais lui transmettre tout ce que vous êtes en train de me dire. Ne vous inquiétez pas, cher Armel. Oui, Armel, 55 ans, qui nous appelle du Rhône. Je vais lui transmettre, je vais lui envoyer un petit texto.
3: Merci
1: à vous. Jonathan est en direct avec nous. Il nous appelle du Maine-et-Loire. Bonjour Jonathan.
2: Oui, bonjour Elliot. Moi, tout simplement, pour reparler du bilan du président Macron, je regrette vraiment qu'on n'ait pas eu la chance d'avoir François Fillon pour au moins les 5 premières années à la place d'Emmanuel Macron. Et son bilan socio-économique est juste catastrophique. À l'époque de la campagne en 2017 de François Fillon, il disait que nous étions en faillite. Et finalement, on l'était pas tant que ça, vu qu'on a quand même pu rajouter 1 000 milliards de dettes supplémentaires en 10 ans. Donc, je souhaite bonne chance aux Français qui pourront voter l'année prochaine, vu que moi, je pourrais probablement toujours pas, vu que je suis belge, mais que je vis en France depuis 10 ans. Mm-hmm. J'ai vraiment hâte.
1: C'est intéressant. C'est-à-dire que c'est un Belge qui vit en France qui nous appelle et qui ne peut pas voter pour la présidentielle. Vous avez gardé votre nationalité belge. Mais là où vous avez raison, c'est que quel que soit le président en 2027, c'est bonne chance, hein, ouais. Parce que vous allez retrouver un paquebot à la dérive, cool. Et notamment économiquement. Comment relancer un pays avec plus de 3 400 milliards de dettes, avec un déficit qui ne cesse de se creuser, avec un remboursement qui est de plus en plus cher, ça va quasiment être le premier poste financièrement. C'est plus que l'éducation nationale, Mathieu.
19: Ça va dépasser l'éducation nationale à la fin du quinquennat, en effet. 70 milliards.
1: C'est incroyable.
18: Et puis, c'est pas une dette pour investir.
1: Chef-tel.
18: Non, parce que les Allemands, ils ont changé la constitution pour pouvoir faire des investissements massifs pour être hyper compétitifs dans la voiture électrique, enfin l'IA, etc. Là, c'est en plus de la dette. Exactement, c'est de la dette à fond perdu.
1: J'entends. Nassera est en direct avec nous. Bonjour Nassera.
4: Oui, bonjour. Merci, bonjour à tous. Moi, je me permets d'appeler parce que sur un sujet qui me tient à cœur, je suis française, née dans la ville de Nostradamus, issue de l'immigration. Mes parents sont arrivés en France bien avant pendant que l'Algérie était française. Et les interventions de Macron, notamment lorsqu'il a déclaré que l'Algérie avait fait un crime contre l'humanité avec la colonisation, pour moi, c'est une manière de cracher sur la tombe de la génération de mes parents qui se sont investis auprès de leurs enfants, qui nous ont appris à aimer la France, qui nous ont appris à respecter la France, qui ont tout fait pour qu'on soit intégrés socialement, civiquement. Et j'ai trouvé que c'était une manière vraiment scandaleuse et honteuse pour la génération de mes parents de venir balayer d'un tour de main des années qu'ils ont investies pour la France parce que c'était leur pays nourricier et qu'ils respectaient. J'en veux beaucoup à Macron d'avoir divisé, d'avoir dilué dans l'esprit des jeunes d'origine algérienne aujourd'hui que la France a été que criminelle en Algérie, ce qui est faux. Hein, elle n'a pas été que criminelle. Et je suis très en colère après Emmanuel Macron. C'est sa manière de déballer le tapis rouge aux islamistes, à la double nationalité. Je n'ai jamais voulu, Elliot, jamais voulu avoir la double nationalité, car j'ai vu autour de moi, chez les Algériens qui l'avaient, comment ils s'en servaient. Ça ne fait pas d'eux des citoyens français, pour la plupart. Hein, ils jouent sur deux tableaux.
1: Je peux comprendre votre colère. C'est aussi le fruit de votre histoire. Moi, j'ai toujours fait la différence entre le régime algérien et la population algérienne. Et il faut faire cette différence-là parce que vous avez une population algérienne qui n'épouse absolument pas les actions de ce régime, met en difficulté justement la pérennité d'un pays et qui a des ressources extraordinaires et qui pourrait être une puissance encore plus importante et à l'échelle du continent africain, mais aussi dans le monde, que vous avez une population algérienne qui souffre de cette situation, une jeunesse également, et vous avez des franco-algériens qui ne supportent pas être associés à ce régime. Donc moi, je préfère, contrairement à vous, mais c'est la parole, elle est libre, faire cette différence-là, et on peut en revanche aussi entendre la colère d'une femme franco-algérienne qui voit Emmanuel Macron ne pas entrer dans un rapport de force avec un régime qui a entre ses murs encore un Français, Christophe Glaize, pour ne citer que lui, qui est derrière les barreaux depuis plus de 300 jours, alors qu'il faisait simplement son métier de journaliste. Donc voilà toute l'ambiguïté aussi d'Emmanuel Macron. Je vous remercie, Nacera. Dominique nous appelle, mais il est midi 18. On est très en retard dans cette émission. Je voulais qu'on parle aussi du Festival de Cannes. Mais si c'est ce sujet qui vous passionne, on continue d'en parler un petit peu. Peut-être une toute dernière réaction. On ira. Vous voulez qu'on parle de l'entourage de Brigitte Macron qui a démenti ce mercredi auprès du Parisien que ce geste soit lié à l'actrice iranienne. Vous savez, la fameuse gifle, la polémique autour de la fameuse gifle. Ce qui m'intéresse, moi, c'est le rapport au réel. C'est toujours la même chose avec Emmanuel Macron. Midi 18 sur Europe 1, on revient dans un instant.
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7: 12h21 sur Europe 1, Eliott Deval. Vous êtes avec Gérard Carrérou, Mathieu Hoc, notre invité aussi, Eve Cheftel, directrice de la rédaction de Marianne. Dans un an, Emmanuel Macron ne sera plus à l'Élysée. Alors que retenez-vous des deux quinquennats du président de la République ? Vous êtes nombreux et nombreuses à réagir au standard d'Europe 1, comme Dominique qui nous a appelé au 01 80 20 39 21, Eliott.
1: Et puisque ce sont les auditeurs qui donnent
7: qui font l'émission.
1: Qui font l'émission, qui donnent le tempo de cette émission. Je suis ravi de pouvoir échanger avec Dominique. Bonjour Dominique.
31: Bonjour Eliott et bravo pour votre émission.
1: Bah, merci, c'est sympa.
31: Et toutes vos équipes d'ailleurs et l'excellence d'Europe 1.
1: Ah, donc, ça me fait plaisir. Merci, je vous envoie le petit chèque que je vous avais promis avant l'émission. C'est sympa Dominique.
31: Oui, mais justement ce que je souhaitais dire à propos d'Emmanuel Macron, c'est qu'au départ, il avait tout pour réussir, je pense, parce que son position, si on devait se représenter comme un produit, et son positionnement était excellent puisque il arrivait à prendre le centre, une partie des socialistes et une partie des républicains. Et donc, il aurait pu avoir une assise très importante sur la population française. Mais malheureusement, ce qui s'est passé, c'est que au lieu d'augmenter la classe moyenne, d'élargir l'assiette de la classe moyenne par diverses interventions, il l'a amoindri, il l'a affaibli, ce qui fait que, si vous voulez, en termes de représentation graphique, en quelque sorte, la France ressemble plus à un losange aujourd'hui, un sablier plutôt qu'un losange, avec une population qui s'est enrichie en haut et une population en bas qui s'est vraiment appauvrie de manière très très importante.
0: Mais ça rejoint un peu le discours qu'on avait juste avant d'une auditrice qui disait il nous faut quelqu'un d'enraciné, c'est-à-dire que je pense que Emmanuel Macron, c'est le président start-upper, c'est la start-up nation, c'est l'Uber des métiers, c'est aussi les métiers de la tech, mais c'est cette déconnexion complète avec la France rurale, la France des provinces, la France qui travaille, la France silencieuse qui se lève tôt et qui a besoin de bosser, et qui est peut-être pas dans cette, qui n'a pas ce lien direct avec eux. Et notamment, je vais vous dire, la crise des Gilets jaunes symbolise ça. Si vous ne vous rendez pas compte qu'en rajoutant une taxe à l'époque sur les carburants et donc mettant en difficulté ceux qui doivent prendre la voiture et vous ne prenez pas conscience de cette situation, c'est la déconnexion qu'il pouvait y avoir. Vous avez dit qu'il avait tout pour réussir, parce que là où vous avez entièrement raison, Dominique, c'est que c'était le candidat de l'antisystème. Il disait, mais moi, je ne suis pas dans les partis, j'en ai rien à faire, ce système politique. Mais ça, 10 ans plus tard, je me demande si on a, dans la 5e République, eu déjà un président aussi intimement lié au système.
19: Ouais,
0: c'est Emmanuel Macron, c'est le président du cercle de la raison. C'est le président qui a été biberonné à ce système-là. C'est Alain Minc et consorts qui nous ont présenté cet homme comme le Mozart de la finance, qui allait bousculer les codes. Et au final, on se retrouve peut-être aussi dans celui qui l'aura le plus incarné de ces dernières années.
6: Le président Macron, c'est l'anti-De Gaulle. De Gaulle, moi j'ai vécu 58, j'ai l'âge de ça. 58, c'était la fin d'un système. On était dans un pays qui se portait très mal, en pleine guerre d'Algérie. L'économie n'était pas florissante du tout. La reconstruction était difficile. Et là-dessus, De Gaulle arrive. Qu'est-ce qu'il fait, De Gaulle ? Il a reconstruit un système qui a fonctionné quand même largement dans les 50 dernières années. Macron fait le contraire. Il a réussi, avec le « en même temps », il a réussi à opposer les fractions du pays. Et aujourd'hui, il s'aperçoit qu'il n'en reste plus qu'une qui lui est fidèle, mais elle représente 10%.
0: Ève Cheftel, le mot de la fin sur le bilan d'Emmanuel Macron.
18: On retiendra quand même une personnalité, un héros balsacien, c'est-à-dire quand on pense qu'il aura 49 ans à la fin de son mandat. Voilà, et je pense qu'il aura quand même redonné un récit, en tout cas tenté de le faire. Je pensais à toutes ces entrées au Panthéon. On peut dire oui, c'est symbolique, c'est un symptôme de l'impuissance publique quand on fait rentrer. Mais bon, voilà, il a fait rentrer Simone Veil, il a fait rentrer Joséphine Baker, deux femmes importantes. Missak Manouchian, on va avoir Marc Bloch là. Pour moi, c'est pas rien ça. Ce qu'il va laisser, puisqu'on parlait de l'héritage, il va laisser aussi ce legs-là pour les générations futures. C'est important aussi. Et c'est peut-être par là, il a voulu essayer de réconcilier les Français, à défaut de pouvoir le faire dans le réel, vous parliez du rapport au réel, autour comme ça de figures, dans la mémoire, en agissant sur le domaine mémoriel. Et voilà, il y a quelque chose aussi chez lui d'un peu flamboyant, y compris dans cette affaire privée, là, de mœurs privées, voilà, cet homme qui a épousé une femme beaucoup plus âgée que lui, c'est quand même assez transgressif, qui ensuite a cette histoire platonique, on ne sait pas, mais enfin, ce qui en fait d'ailleurs un président normal, parce qu'avec des émotions, avec, et puis qui a Léon Blum disait, il faut distinguer la conquête du pouvoir et l'exercice du pouvoir. La conquête du pouvoir a été brillante. Il est parti de rien, il est élu président sans avoir un seul mandat quand même. L'exercice du pouvoir, voilà, ça a été plus compliqué.
0: Mais vous parlez de ce devoir, enfin, ce travail de la mémoire, c'est aussi toute l'ambivalence, l'ambiguïté d'Emmanuel Macron qui nous explique qu'il n'y a pas de culture française, qui n'est pas forcément un homme qui va s'accorder sur l'importance de notre histoire, de nos racines, qui parle d'international réactionnaire dès que vous avez des responsables politiques ou des personnalités publiques qui disent « mais protégeons la France, notre identité, notre culture, nos mœurs, notre histoire » et qui en même temps...
18: En même temps, comme on dit.
0: Ben oui, bien
18: c'est
0: sûr.
18: Ça. Non, non, mais vous avez tout à fait raison.
0: On retiendra trois mots, en fait. En même temps.
18: Finalement, c'est ça le bilan. Voilà.
0: En même temps, est-ce qu'on avait besoin de faire une heure sur le bilan d'Emmanuel Macron? Je pense qu'on aurait besoin de
18: plus,
0: dizaines peut-être. Et des dizaines d'émissions. C'est d'ailleurs toujours passionnant d'avoir nos auditeurs. On parle un peu de Cannes dans quelques instants.
18: Avec plaisir.
0: Allez, on se retrouve dans une minute.
18: Avec vous, chers auditeurs, 01 80 20 39 21 12h 28. Belle journée à l'écoute de Repas.
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0: Midi 30 sur Europe 1, le journal permanent avec Pierre Vesque. Rebonjour Pierre.
32: Rebonjour Eliott, bonjour à tous. Pékin demande la réouverture du détroit d'Ormuz dès que possible. À la suite de la visite du président américain à Pékin, les autorités chinoises appellent à la mise en place d'un cessez-le-feu entre Américains et Iraniens. Cette guerre qui n'aurait jamais dû avoir lieu n'a aucune raison de se poursuivre, a indiqué le ministère chinois des Affaires étrangères dans un communiqué. Un accord nécessaire pour Pékin qui est le principal importateur de pétrole iranien. Le président Trump lui assure que la Chine n'enverra pas d'équipement militaire à l'Iran et elle est prête à aider donc pour la réouverture du détroit. À l'international toujours, échange de prisonniers entre Russes et Ukrainiens, 205 de chaque côté. Une bonne nouvelle, 24 heures après un bombardement massif russe sur Kiev avec un lourd bilan, 24 morts dont 3 enfants et 47 blessés. Le ministre de l'Intérieur est à Nantes quelques heures après la fusillade dans un quartier connu pour son trafic de stupéfiants. Le bilan de cette attaque est lourd, un mort, un adolescent de 15 ans et 2 blessés âgés de 13 et 14 ans. Laurent Nunez continue d'afficher sa détermination à lutter contre le narcotrafic en France. Il annonce le recrutement de 700 policiers, 300 seront dédiés à la criminalité organisée, dont 6 dans entre eux rejoindront Nantes. Le ministre de la Transition écologique, Mathieu Lefebvre, est à Antibes afin de s'entretenir avec la direction et le personnel du Marineland. Fermé depuis le 5 janvier 2025, les dirigeants du parc annoncent viser un transfert des 2 orques et 12 dauphins encore présents vers l'Espagne avant fin juin. Après le feu vert donné par le gouvernement français, il faut sortir de l'impasse, a martelé de son côté le ministre délégué à la Transition écologique. En sport, Grand Prix de Catalogne ce week-end en MotoGP à suivre sur les antennes de Canal+. Début des essais libres ce matin. Deuxième séance à partir de 14h50 à suivre en direct sur Canal+ 360. Demain, la course sprint à partir de 15h. Et le Grand Prix ce dimanche. Départ 14h à suivre en direct et en exclusivité sur Canal+. Au lendemain de la publication des 26 joueurs français sélectionnés par Didier Deschamps pour la prochaine Coupe du Monde de football, le programme des Bleus est connu. Ils sont attendus le 29 mai à Clairefontaine pour un stage de préparation. Deux matchs amicaux organisés. Côte d'Ivoire le 4 juin à 21h à Nantes avant de défier l'Irlande du Nord le 8 juin à Lille. Début de la compétition, Elliot, le 11 juin prochain.
0: Merci cher Pierre et à 13h, c'est Europe Info avec Clélie Mathias, bien sûr.
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0: Midi 33 sur Europe 1. On poursuit Elliot Deval et vous, toujours en direct, bien sûr, jusqu'à 13h. Géraldine Hamon est avec nous.
18: Toujours là.
0: On est toujours avec Mathieu Hoc et Gérard Carrérou, bien sûr. Notre invité du jour. Vous allez revenir, ça me fait plaisir de vous voir. Eve Cheftel, directrice de la rédaction de Marianne. Vous avez fait tout un papier sur le Festival de Cannes pour les auditeurs qui nous rejoignent à 12h30. Marre des fils d'eux, comment les Nepo Babies règnent sur le cinéma. Donc c'est les enfants de réalisateurs, de comédiens qui ont peut-être plus de facilité dans les castings et pour intégrer des grands films. Et on a eu un échange qu'on va pas avoir maintenant, mais moi je pensais l'extrême inverse que vous, c'est-à-dire de dire mais Louis Garrel, il est peut-être fils de réalisateur, fils de réalisatrice, c'est un talent absolu. Alexandre Astier, pareil. Et donc, c'est peut-être même presque plus difficile pour eux, non pas d'avoir un premier pas dans le monde du cinéma, mais pour réussir par la suite, pour prouver
18: pression,
0: bien sûr. Mais c'est pas le sujet. Là, je voudrais qu'on parle des festivaliers qui ont pu assister cette semaine à la projection du film L'Abandon, qui retrace les 11 derniers jours de Samuel Paty. Au milieu de l'équipe du film, vous savez que vous avez la sœur de Samuel Paty, Michaëlle Paty, qui d'ailleurs, cette séquence, elle est bouleversante, ovationnée à Cannes, et qui est émue aux larmes, bien sûr. C'est une femme d'un courage absolu qui affronte un mastodonte. C'est un État qui a toujours refusé d'assumer une part de responsabilité dans l'abandon de Samuel Paty. Et ça, c'est quand même fou. Vous avez un État qui préfère regarder ailleurs et une sœur qui a vu son frère être assassiné dans des conditions atroces et qui a bien compris qu'il était lui aussi seul ces 11 derniers jours. Et vous avez une partie de la classe médiatique et politique qui commence à attaquer le film en disant qu'il instrumentaliserait le drame. Voilà, le problème, c'est que ça ferait peut-être aussi le jeu de l'extrême droite. Donc il y a une formule assez sournoise, assez malsaine du côté des médias. Et puis vous avez des nouveaux relais qui sont les streamers, je le dis pour les auditeurs d'Europe 1 qui ne sont pas forcément connectés, sur les nouvelles plateformes, par exemple YouTube, TikTok, Instagram, vous avez des personnalités jeunes, souvent très jeunes, qui sont suivies, mais massivement, parfois par des centaines, voire des millions de d'auditeurs, eux aussi très jeunes. Et certains d'entre eux, dont un qui s'appelle, qui se fait surnommer Grim Cujox, c'est Grim, affirme que le film sert de carburant à l'extrême droite. Il a été interrogé par un autre streamer qui est désormais qui était ex-monteur pour Allociné, partenaire sur Twitch, surnommé Paf. J'espère que ça a été le mérite d'être clair. Ce fameux Paf tend le micro avec ses cheveux rouges, un style un peu particulier. Mais on s'en fiche complètement, c'est pas le problème. Il tend le micro et il fait ces fameux micro-trottoirs. Et donc, il va voir ce streamer qui, visiblement, a vu le film et écouter ce qu'il en pense.
3: C'est un film dangereux. Faisons un film pour l'extrême droite, pour le RN.
4: Bonjour, bonsoir tout le monde. On est actuellement devant la sortie pour le film L'Abandon qui vient d'être projeté. On va essayer de voir si les gens ici veulent bien répondre à nos questions.
8: Le héros est arrivé.
3: C'est un film de merde. C'est un film dangereux. Je sais que ça allait être nul, mais peut-être ils allaient pas être si cons, ils allaient trouver un moyen de dire Paty, c'est un martyr tourné, d'accord. Mais qu'il y a quand même un truc de nuancer les choses sur le reste et pas faire un amalgame. Là je sors, un couple de V qui sont en mode. Eh ben on voit quand même, et ce mari qui dit non mais c'est pas tous, c'est pas tous. Tu sais, des fois, t'as des films qui sont mauvais, mais là, les gens, ils applaudissaient. J'étais en train de vous applaudissez quoi, franchement. Quand tu vas voir un film comme ça, t'as forcément un biais et du coup, t'as tes préjugés, mais le film les remplit. Genre, tous les musulmans hommes sont méchants. Toutes les femmes musulmanes, par contre, elles sont soit soumises à leur mari, soit elles sont gentilles. C'est toujours ça. Il y a des interviews que j'ai vues où il dit, il y a pas de sensationnalisme, c'est pas montré, mais il y a la scène du meurtre.
1: C'est une faute de goût, c'est dingue.
3: Déjà, ils font un teasing. Attention, il meurt à la fin. Et à la scène de la mort, il crie à la Wakbar avant de mettre le coup de couteau. Et après, genre, les flics arrivent, je suis en mode, ok les gars, plus un film pour l'extrême, pour le RN.
1: Un an de l'élection, c'est bien ça.
3: En plus, les méchants musulmans, ah, ils sont antisémites. Franchement, film dangereux, j'ai rien d'autre à dire.
1: Pourquoi tu votes en 2027 ?
3: La réponse est déjà donnée. Votez Mélenchon en 2027, on encule le RN et l'extrême droite.
0: Je vous ai donné la séquence in extenso, hein, d'accord ? Je voulais que vous ayez le contexte, une séquence qui est relayée massivement sur les réseaux sociaux. Donc je présente mes excuses à l'ARCOM, mais avant de nous attaquer si on a diffusé cette séquence, qui s'occupe aussi du diffuseur. C'est intéressant, le climat, le fond, la forme, il y a tout, j'ai l'impression, dans cette séquence, Eve Scheffstel.
18: Bah, en fait, ce qu'on entend, c'est qu'ils reprennent les arguments des assassins Samuel Paty. Exactement. C'est-à-dire que Samuel Paty a été assassiné parce qu'il était islamophobe, entre guillemets, parce qu'il avait osé montrer une caricature de Mahomet, plus tous les mensonges qu'on a dit, qu'il avait fait du tri, il avait fait sortir les élèves musulmans, ce qui est complètement faux, il y a eu tout cet écran de fumée. Mais là, en fait, c'est ça que nous dit ce streamer. Et au-delà, c'est une partie, je dis une partie, hein, c'est pas toute la gauche, heureusement, mais qui va aller chercher la petite bête sur le film, ce que racontait Jeanne Bassé dans sa chronique ce matin. Ah oui, mais il est financé par, en partie, par Bolloré, donc, voilà. Et en fait, plutôt que de s'interroger sur qui sont les responsables et de cette mort par décapitation, pardon, excusez du peu quand même, on parle d'un professeur de français, plutôt que de dire qui sont les responsables, ah non, les responsables, c'est l'extrême droite. Voilà. À force de... Voilà, et alors le discours, c'est de dire, ça, ce, je

0: vous dire.
1: Voter pour Mélenchon.
0: Qu'il veuille voter pour Mélenchon ou quelqu'un d'autre, c'est pas le problème. Mais la manière dont il va s'exprimer, la violence avec laquelle il va s'exprimer, et le sourire, et vous expliquer que c'est, je notais, c'est un film de merde, des amalgames. Tous les musulmans sont méchants. Mais cette manière-là, ce rapport à l'autre, comment ensuite vous pouvez avoir un échange serein, apaisé, lorsque vous traitez de sujets aussi sensibles. Jean-Jacques est en direct avec nous et c'est très intéressant parce que Jean-Jacques, il a vu le film. Bonjour Jean-Jacques.
2: Bonjour. Je suis vraiment très heureux d'être reçu par vous. J'aime ce que vous faites.
0: Merci Jean-Jacques,
2: c'est
0: vous
2: beau,
0: êtes le bienvenu.
2: C'est objectif. Mais merci, je vous appelle de Saint-Étienne.
0: Ah, un Stéphanois.
2: Voilà, un Stéphanois, ouais.
0: Un Stéphanois qui reste meurtri par cette finale perdue ou ça va
2: non,
0: s'est passé.
2: Par le résultat des élections municipales.
0: Ah oui, bon, bah, alors là, c'est un autre projet. Oui, c'est un autre sujet.
2: Ce résultat est plus récent,
0: vous avez raison.
2: Et plus récent, bien sûr. Donc, j'ai vu le film hier. C'est dommage que ces jeunes ne m'aient pas interviewé à la sortie du film. Je suis ressorti bouleversé de ce film. Bouleversé. Inquiet, voire même terrorisé. J'ai quand même noté dans la bande, le générique, j'ai vu le logo de France Inter, j'ai fouillé un peu, j'ai vu que France 3 avait coproduit, et ma réflexion est que le service public a bien fait, pour une fois, et devrait continuer et diffuser ce film sur ses antennes en mode dossier de l'écran. Alors pour ceux qui sont plus jeunes, ils connaissent peut-être pas. Bon,
0: vous avez bien fait de le préciser pour Gérard Carrero qui est avec nous.
2: Ah ben remarquez, bon j'ai 71 ans.
0: Donc vous êtes c'est à peine majeur, c'est parfait Jean-Jacques. Mais on comprend, c'est-à-dire qu'il y a un besoin d'utilité publique. De parler, absolument, évidemment, de l'assassinat de Samuel Paty, de montrer ce film. Et d'ailleurs, je trouve que le fait qu'il soit présenté au Festival de Cannes, là aussi, ça a un enjeu important. Je précise, puisqu'on attaque régulièrement, non pas le... puisqu'on ne peut pas s'attaquer au message, mais au messager. Le climat au Festival de Cannes, c'est de pousser des cris d'orfraie, parce que le cinéma aujourd'hui est financé en grande partie par Canal+. Oui. Heureusement que Canal+, est là pour financer le cinéma français. En 2025, ce sont quand même 71 films qui ont été acquis et financés par Canal+, et que l'abandon a été financé et par France Télévisions, mais également par Canal+. Un film, là aussi, qui nous permet d'aller sur un terrain qui est extrêmement sensible, où de plus en plus, d'ailleurs, les professeurs s'autocensurent, Gérard Carrero.
3: Oui, là, c'est parce que... moi, j'ai pas encore vu le film, je vais bien sûr aller le voir les prochains jours, mais le pire, c'est que ce film, d'après ce qu'on m'en a dit, ce film démontre, et c'est horrible de penser, que la situation d'aujourd'hui, quelques années après l'assassinat épouvantable de ce professeur, d'ailleurs on l'a bien vu puisqu'il y en a eu un autre depuis, qui a été assassiné dans les mêmes conditions, presque dans les mêmes conditions, et que la situation a empiré, alors qu'on nous avait dit il y aura un avant Samuel Paty et il y aura un après, sous-entendu... On ne verra plus jamais une chose pareille. Malheureusement, la situation est devenue pire. Et les professeurs, de plus en plus, s'autocensurent.
1: Je suis pas tout à fait d'accord avec ça, quand même. En tout cas, l'éducation nationale, on avait fait un sujet il y a quelques mois, Marianne,
0: Eve
1: là-dessus.
0: Chastel, directrice de la rédaction de Marianne.
1: Elle a empiré dans la société, je suis tout à fait d'accord. C'est-à-dire qu'il n'y a pas eu de prise de conscience des dangers de l'islamisme, enfin, voilà. Mais par contre, l'éducation nationale a vraiment pris des mesures et est ultra vigilante chaque fois qu'un professeur... j'ai fait une erreur tout à l'heure, j'ai dit professeur de français, évidemment histoire. Professeur d'histoire géo, je voulais rectifier. Et chaque fois qu'un professeur commence à être mis en cause, pour des propos, sur le contenu de son enseignement, il y a des mesures qui sont prises. Malheureusement, ces professeurs sont parfois exfiltrés de leur académie, ce qui en dit long quand même sur...
0: La faillite totale, et la peur, évidemment. La soumission face aux plus radicaux. Midi 43 sur Europe 1, un grand merci d'être venu nous voir, Eve Cheftel.
1: Merci d'avoir reçu.
0: C'était un plaisir. Toutes les opinions, toutes les idées, toutes les couleurs dans ce studio. Revenez quand vous voulez, vous êtes la bienvenue.
1: Bien, je reviendrai, si vous m'invitez.
0: Dans le studio d'Europe 1. Midi 44, on va parler football.
4: La sélection
0: Est-ce que vous êtes attaché à cette équipe de France et on

0: va se plonger 16 ans plus tôt. On est en 2010. Ah oui. Il y a 16 ans, il y a le fiasco de Naïsna. Et il s'avère que dans l'équipe de CNews, on a un journaliste extraordinaire qui s'appelle Julien Pasquier, qui est désormais à la tête d'une tranche la semaine de l'après-midi. Il s'avère qu'il y a 16 ans, lui, il était, vous savez où ? Eh ben, il y était à Naïsna. En tant que... Ah, tiens, regardez.
1: Il vient nous le raconter ?
0: Il vient nous le raconter, ce qui s'est passé.
1: Ah, c'est pour ça que je l'ai vu, là, tout à l'heure.
0: Ah, vous l'avez vu ?
1: Je l'ai vu.
0: Vous regardez derrière la petite fenêtre.
1: Non, j'ai fait une petite pause et je l'ai vu.
0: Oh, vous avez fait une petite pause. Ça, dans l'air, mais des petites pauses.
1: Pendant les petites pauses. Allez, 01 80 20 39 21 pour parler de la sélection pour le mondial de foot. À tout de suite sur Europe 1.
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1: Coupe du Monde, on en parle sur Europe 1 puisque les 26 joueurs, la sélection de Didier Deschamps a été révélée hier soir et avec nous en studio, le journaliste sur CNews, Julien Pasquier.
0: Elliot. Parce que Julien Pasquier est à la tête de la tranche de l'après-midi toute la semaine sur CNews.
1: Dès 15h,
0: mais,
1: c'est ça
0: Exactement, mais Julien Pasquier a toute une histoire et son histoire il y a 16 ans. Encore heureux, cher Julien, merci d'être avec nous.
16: Merci à vous.
0: Il y a 16 ans, vous étiez jour pour jour, non pas dans les studios d'Europe 1, mais en Afrique du Sud. Et avant de revenir sur la liste de Didier Deschamps qui a été dévoilée hier, sur le rapport qu'ont les auditeurs avec l'équipe de France, dans l'actualité cette semaine, il y a la publication de ce documentaire Netflix sur le fiasco de Naïsna, avec des témoignages incroyables du sélectionneur de l'époque de Raymond Domenech, mais également des joueurs qui racontent ce moment qui a été un scandale mondial, qui a été une affaire d'État, où les joueurs ont refusé de s'entraîner. Et vous, vous avez vécu, vous étiez au cœur du réacteur, Julien Pasquier.
16: J'ai vécu un petit peu particulièrement, je vais faire une confidence que j'ai jamais faite encore, mais il y a prescription, puisque c'était il y a 16 ans. En fait, j'ai vécu cette journée particulière de façon encore plus particulière. Parce que ce qui se passe, c'est qu'on est à la veille ou à l'avant-veille de ce fameux dernier match contre l'Afrique du Sud. Et c'est vrai que ça fait un petit moment qu'on travaille, qu'on est sur le terrain, avec, vous savez comment ça se passe sur une chaîne info, on est un petit peu sur le pont du matin au soir, et il se trouve que tous les jours, vous avez ces fameux entraînements ouverts aux médias par l'équipe de France. Et l'entraînement ouvert aux médias, qu'est-ce que ça veut dire ? Ça veut dire qu'en gros, vous avez un quart d'heure de disponible, où vous voyez les joueurs faire des tours de terrain, vous faites trois images, et puis ensuite, vous retournez vaquer à vos occupations. Et il se trouve que ça fait quelques jours qu'on est sur le terrain, qu'on bosse matin, midi et soir. Je vais voir mon JRI, le journaliste reporter d'images, qui est mon binôme avec lequel je travaille, avec lequel je vais faire les images et documenter cette Coupe du Monde au jour le jour. Et je lui dis, Michael Spitzberg, que j'embrasse d'ailleurs s'il nous écoute, je dis, Michael, ce matin, je suis un peu au bout du rouleau, on n'arrête pas. S'il te plaît, c'est un entraînement ouvert aux médias, c'est 3 tours de terrain, il y a une image à faire, t'as pas besoin de moi, s'il te plaît, est-ce que tu peux me faire une petite faveur, je te le revaudrai. Laisse-moi faire une micro-sieste, une petite heure. Je reste dans la maison, là où on était logé. Laisse-moi faire une petite sieste et je te promets, ensuite, je te rejoins, etc. Il me dit, Julien, il n'y a pas de problème. On s'en occupe, il n'y a aucun souci. Je lui dis, merci, Michael. Je rentre dans ma chambre, je ferme les rideaux, je vous passe les détails, je me mets dans une tenue adéquate pour passer un bon moment sous la couette. Je tapote sur mon oreiller et au bout de 5 minutes, mon téléphone sonne. Michael, je me dis, mais qu'est-ce qu'il me veut? Il me laisse-moi me reposer 5 minutes, quoi. Je vois mon téléphone qui sonne, je réponds, oui, Michael, qu'est-ce qui se passe? Julien, on a un problème. Les joueurs ne veulent pas s'entraîner. Ils refusent de descendre du bus. Je dis quoi ? Qu'est-ce qui se passe ? Et là, forcément, branle-bas de combat. Mon sang ne fait qu'un tour. Je me rhabille. Le temps que je mette mon pantalon, j'ai le téléphone et la rédaction à Paris qui m'appelle. Julien, mets-toi tout de suite en position de duplex. C'est très grave ce qui est en train de se passer. Alors moi, je suis entre Michael qui est sur le terrain, le fameux Fields of Dream. Ils avaient appelé ça, je me souviens, le terrain des rêves où s'occupait. Mais c'est un sacré rêve qu'on a vécu, plutôt un cauchemar. Michael qui m'explique ce qui est en train de se passer. Donc les joueurs qui restent dans le bus. Raymond Domenech qui est confronté à la presse, qui est sur le point de communiquer.
0: Vous étiez loin du centre d'entraînement?
16: En fait, il y avait une petite distance, on va dire, on était à 5-10 minutes. En fait, là où nous étions placés, on avait la chance, à l'époque, avec le groupe Canal et Feu iTélé, on avait la chance d'être dans le resort de l'équipe de France. C'est-à-dire que c'était un immense resort qui était privatisé pour l'équipe de France.
0: Donc vous êtes arrivé.
16: Ça faisait une espèce de petite cuvette avec un terrain de golf. Ouais. Et de l'autre côté de ce resort, il y avait notre villa où on voyait, on avait un point de vue total sur l'hôtel des Bleus et le retour du bus. Donc ce que me demande la rédaction, c'est de rester en contact au maximum avec mon JRI qui me décrit mot pour mot ce qui est en train de se passer sur le terrain. Résumer. Et moi, je commence à ce moment-là à être alerté par Paris et à mettre dans une position de duplex de laquelle je ne vais pas bouger pendant les 12 heures qui vont suivre.
0: Et vous êtes resté combien de temps ensuite en Afrique du Sud? Parce que là, vous êtes au cœur du scandale d'État, le plus important du scandale dans le monde du football ou de l'équipe de France, le plus important de
16: jusqu'à la fin de la Coupe du Monde, parce qu'au-delà de l'élimination des Bleus, nous sommes restés pour couvrir la Coupe du Monde, mais les 48, 70 heures, 72 heures qui ont suivi, personne ne pouvait s'y attendre, personne ne pouvait imaginer qu'on se retrouverait dans une telle configuration. On a eu à l'époque, alors pour les statistiques de l'époque, mais on a fait des records d'audience parce que les Français ont été stupéfaits par ce qui était en train de se passer. Mmh. Nous-mêmes sur le terrain, nous étions stupéfaits. Je vous dis, je voulais profiter d'une petite sieste, je me retrouve autour d'un scandale historique d'une minute à l'autre. Mmh. Donc évidemment, de l'incompréhension, on ne comprend pas ce qui se passe. Il y a cette scène avec M. Valentin de l'équipe de France qui fait son cinéma sur le théâtre d'entraînement. Cette scène avec Robert Duverne et Patrice Evra et ce fameux jeu de chronomètre avec cette prise de bec entre les deux hommes où là encore on n'y comprend rien. La lettre qui avait été donc a priori écrite par l'avocat de Jérémy Toulalan, donc il y avait quand même une préparation des joueurs, quoi qu'on en dise, dans ce documentaire. Je pense qu'il y a une responsabilité des joueurs qu'il ne faut pas minimiser. Et oui, on est stupéfait, on essaie de commenter minute par minute ce qui est en train de se passer, et nous, on a ce point de vue, donc pour Canal, iTélé à l'époque, de l'Hôtel des Bleus qui est juste derrière, on voit ce bus qui arrive, ces joueurs qui sortent, et on commente minute par minute ce qui est en train de se dérouler.
0: Dernier mot sur le climat qu'il y avait, parce que moi, je pense évidemment que les joueurs ont une responsabilité, puisque c'est eux qui voulaient faire grève. Mais il y a tout un climat, il y a aussi la responsabilité du sélectionneur, il y a la responsabilité de celui qui gérait la presse à l'époque de l'équipe de France, il y a la lâcheté des politiques qu'on découvre dans ce documentaire, puisque vous avez, à la demande du président de la République de l'époque, Nicolas Sarkozy, Roselyne Bachelot, qui va faire le déplacement, va faire un grand discours en coulisses, ou dire maintenant c'est votre honneur, c'est la France qui est en jeu, c'est de retrouver ce lien que vous avez. C'est comme une mère qui parle à ses enfants, les joueurs sont en larmes. Elle rentre à Paris quelques jours plus tard après la défaite et donc l'élimination de l'équipe de France. Et il y a ce discours où elle va les qualifier de caïds. Mmh. Et donc là, ils réagissent, vous voyez.
16: Caïds immatures, je me souviens.
0: Exactement, caïds immatures face à des jeunes apeurés. Mmh. Et vous avez aussi le système médiatique. C'est-à-dire que les joueurs ont été victimes de ce système. La phrase, pardonnez-moi, c'est celle qui était à la une de l'équipe, « Va te faire enculer, fils de pute », n'a jamais été prononcée par Nicolas Anelka, selon Nicolas Anelka, selon Patrice Evra, capitaine de l'équipe de France qui était à côté de lui, et même selon Raymond Domenech, Il dit jamais on a entendu ça. Mmh. Donc c'est tout un climat aussi qu'il faut rappeler. Mais on voulait parler de la Coupe du Monde. Restons sur des choses positives.
16: Oui, je précise juste une chose, c'est que la première partie de cette phrase que je ne reprononcerai pas a été prononcée par Nicolas Anelka, mais pas la seconde partie après la virgule. Il dit autre chose. Alors si vous regardez, vous avez une interview de Nicolas Anelka qui date de 2002 ou 2023 avec Patrice Evra d'ailleurs chez une radio amie, où il confirme qu'il dit la première partie de la phrase, et c'est avec ta tactique, avec ton équipe, voilà.
0: Non, mais c'est gentil, c'est bienveillant de la part de Julien, parce que je l'ai prononcé, donc je suis peut-être sanctionné par l'Arcom dans les prochaines heures. Julien Pasquier qui était avec nous, qui était en Afrique du Sud en 2010, la force de l'équipe de France, et il faut saluer le travail de Didier Deschamps, c'est qu'il a récupéré une équipe de France en lambeaux, et 16 ans plus tard, on est favori de la Coupe du Monde. En 2018, on est champion du monde. En 2016, on est finaliste de l'Euro. En 2022, on est finaliste de la Coupe du Monde. Donc en fait, il faudrait que Didier Deschamps soit président de la République, peut-être pour que les choses aillent mieux, puisque le prochain président va récupérer un pays en lambeaux. Plus sérieusement sur la Coupe du Monde, ça démarre le 11 juin prochain. On est avec Alexandre Omar. Et ce qui marque aujourd'hui, c'est le prix pour un supporter de se rendre sur place.
11: Eh bien écoutez, Elliot, il faut saluer une enquête, celle réalisée par BetFirst, un des leaders des paris sportifs en ligne, pour aller supporter l'équipe de France et assister à leurs 3 matchs de poule, il faudra débourser pas loin de 5000 euros pour une seule personne. C'est l'équivalent de 3 SMIC, rien que ça. Alors pour ce prix-là, vous avez d'inclus les vols au départ de Paris, les déplacements sur place, l'hébergement, les billets de stade, mais en catégorie 2, et la vie sur place pour acheter à manger par exemple.
0: Et alors quel sera le match le plus coûteux pour l'équipe de France ?
11: Eh bien pour ça, il faut se tourner vers le premier match des Bleus face au Sénégal à New York. Pour ce match, comptez grosso modo pas loin de 1600 euros. Et 630 euros juste pour les hôtels.
0: Bon, et quid pour le match qui se déroulera à Philadelphie, très belle ville.
11: Alors là-bas, les Bleus joueront contre l'Irak, ce sera le 22 juin. Pour ce match, par exemple, un snack dans le stade coûterait 12,87 euros en moyenne, soit plus que dans les autres villes hautes où les prix tournent autour de 11 euros. Et le prix du billet, 371 euros.
0: Et pour le dernier match, enfin le dernier match de poule,
11: de poule, exactement.
0: Pas la boîte,
11: Alexandre direction Omar, Boston.
0: Parce que nous, on va jusqu'à la finale.
11: On trace tout droit jusqu'à la finale. À Boston pour le dernier match, 432 euros pour une place en catégorie 2. Ça sera contre la Norvège le 26 juin. Et en fait, ce qui coûte aussi cher, c'est surtout le prix des billets d'avion, ce que un supporter devra parcourir pas moins de 17 400 km entre les vols internationaux et les trajets intérieurs du pays pour voir tous les matchs.
0: Oui, donc je me suis rencardé. Non mais Gérard Kerrerou, vous qui connaissez bien les États-Unis, j'ai vu que pour la finale, il y a des billets qui sont proposés à 1 968 000 euros. C'est exceptionnel. Bloc 124, rangée 45, siège 33 à 36, 4 billets. Il s'agit bien du prix proposé pour un billet de la finale de la Coupe du Monde sur le site de revente officielle de la FIFA. Voilà ce qu'on pouvait dire sur l'argent. On n'a même pas parlé de football, les 26. Mais comme on sera champion du monde, on aura tout le temps d'en parler. En juin, bien sûr, on va suivre nos bleus. En juillet, on va parler de la victoire de l'équipe de France lors de ce mondial. Et dans quelques instants, on va surtout parler actu.
15: Oui, pas de foot du tout, je suis désolée.
0: Nelly Mathias, elle me regarde comme si j'étais un martien. Bah, oui, on a le droit aussi de parler de l'équipe de France un peu, non ?
15: Non, justement, je me disais, mince, moi, j'ai pas prévu du tout de débat sur le foot, ni sur les 26, ni évidemment sur toutes ces révélations.
0: Foot, est-ce que les Français sont attachés à cette équipe de France ? C'est la question qu'on se posait. Oui. Est-ce qu'il y a un lien qui s'est recréé après Naïsna, qui s'était brisé complètement il y a 16 ans ? Julien est venu pour nous en parler, Julien Pasquier, puisqu'il l'a vécu en Afrique du Sud. Et 16 ans plus tard, on a retrouvé peut-être ce lien.
15: Grâce à Didier Deschamps.
16: Surtout. Il y a eu Laurent Blanc entre les deux.
15: Oui, c'est vrai. Moi, je voulais un peu plus parler, je suis désolée, mais des fusillades et du narcotrafic, c'est ce qui il en est de question.
0: Eh bien, c'est dans un instant. Merci à tous.
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15: Bonjour à tous, merci d'écouter Europe 1 Info. On est ensemble jusqu'à 15h pour de l'info, du débat, des entretiens. On passe une partie de l'après-midi ensemble. Tout d'abord, le grand journal de la mi-journée à la une en ce vendredi 15 mai. Un adolescent de 15 ans tué par balle hier soir à Nantes, un autre de 13 ans grièvement blessé. Une fusillade manifestement liée au trafic de drogue, pour reprendre les mots du ministre de l'Intérieur, Laurent Nunez, qui s'est rendu sur place ce matin. Que retenir de la visite de Donald Trump en Chine, à part des accords commerciaux fantastiques, comme dirait Donald Trump? Eh bien, on fera le point dans ce journal. Wiki et Kaijo, les deux orques du Marineland d'Antibes fermés depuis un an et demi, vont bientôt déménager. Le gouvernement a peut-être trouvé une solution, on vous en dira plus. À la recherche des rats, une mission scientifique argentine se rend la semaine prochaine à Ushuaia, d'où est parti le navire Hondius, pour rechercher l'éventuelle présence sur place de rongeurs vecteurs de l'antivirus. En France, vous le savez, bonne nouvelle, tous les cas contact ont été testés négatifs, mais ils restent à l'isolement. Pensez-vous que le gouvernement a bien géré la crise? C'est la question Europe 1 du jour. Vous pouvez donner votre avis sur le site europe1.fr ou sur l'appli Europe 1. Pour l'instant, c'est le oui qui l'emporte. À propos de l'antivirus, autre question. Êtes-vous ou avez-vous été inquiet au sujet de cette maladie? L'anxiété face à la maladie, eh bien rien de plus normal, rien de plus sain même, nous dira le docteur Millot dans sa chronique santé dans un quart d'heure. La tendance météo, Géraldine Amon, bonjour.
27: Bonjour Clélie.
15: Avec un temps instable.
27: Et oui, exactement, avec des giboulées, de la pluie et puis du vent. C'est le programme de cet après-midi. Des températures en dessous des normales de saison, 12 à 17 degrés du nord-est au sud-ouest. Elles atteignent 17 à 20 degrés près de la Méditerranée. Météo complète sur Europe 1 à la fin du journal.
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15: Et avant de développer tous ces titres, quel beau week-end de la Toussaint. Temps froid et pluie, vous l'avez dit Géraldine, dans une bonne partie de la France. Un week-end de l'Ascension comme on n'en avait pas vu depuis 2010. C'est le cas notamment à Lyon. Bonjour Jean-Luc Boujon.
28: Bonjour Clélie, bonjour à tous.
15: Vous êtes notre correspondant sur place. Les touristes qui visitent le Vieux-Lyon ont froid.
28: Oui, il fait actuellement 10 degrés en centre-ville où règne plutôt effectivement une atmosphère d'automne. Alors ça n'empêche pas les touristes de venir visiter le Vieux-Lyon, le quartier Renaissance avec ses rues pavées et ses beaux bâtiments colorés, mais il faut vraiment s'équiper comme l'a fait Huguette, 82 ans.
29: J'ai toujours des petits thermolactiles, un petit pull dessous et un imperméable et le parapluie en cas.
28: Thermolactile, ça donne chaud? Hein, je connais ça.
29: Vous savez ce qu'on disait? Il y a les chaînes de glace là. Donc automatiquement, il fait toujours plus frais. Voilà.
28: Même précaution pour Stéphanie.
30: J'ai mon parapluie et une tenue chaude. Peut-être pas encore assez chaude que ce que j'avais prévu, mais ma foi, en marchant, on se réchauffe. Je viens de Normandie, donc la pluie me fait pas peur. Mais disons que j'aurais espéré un petit peu plus de soleil. Mais bon, on fait avec. Hein. C'est vrai qu'on fait peut-être un petit peu moins de visites à l'extérieur.
28: Tout ça, évidemment, ne fait pas les affaires des commerçants. Les glaciers sont au chômage technique. Et dans les restaurants, ça n'est pas beaucoup mieux, explique Aurore.
31: C'est pas trop la joie en ce moment. Ouais. C'est
3: a pas beaucoup de monde, il fait pas beau et du coup on travaille pas assez. Il fait trop froid pour manger en terrasse, c'est compliqué. Je sais pas, mais là on était bien sur 50% en moins.
28: Et à l'instant, une nouvelle averse dans le ciel lyonnais.
4: Le plan c'était d'aller d'abord à la cathédrale, ouais, d'abord se promener et puis finalement on s'est bien couvert et on va aller se mettre à l'abri. Il pleut beaucoup, très fort.
28: Bref, chacun doit s'adapter et attendre demain, ou au moins normalement il ne devrait plus pleuvoir. Ce sera déjà ça.
15: Oui, on fera le point avec vous, Géraldine Hamon, sur cette météo et sur cette semaine prochaine aussi, peut-être.
5: Ça va s'améliorer. Voilà, en milieu de semaine prochaine, avec le retour de la chaleur et du soleil. À la une, cette nouvelle fusillade mortelle en France.
15: Un jeune de 15 ans a été tué hier soir à Nantes, dans le quartier du Port-Boyer. Deux individus ont ouvert le feu aux alentours de 19h30 en blessant deux autres adolescents, dont un de 13 ans, très grièvement, mais dont les jours ne sont plus en danger. C'est ce qu'a annoncé Laurent Nunez. Alexandre Chauveau, le ministre de l'Intérieur, s'est rendu sur place et affirme que la fusillade est manifestement liée au trafic de drogue.
6: Oui, un point de deal très convoité. Voilà comment Laurent Nunez qualifie le lieu où a eu lieu la fusillade hier soir. Ce qui ne veut pas dire, ajoute-t-il, que les personnes qui ont été touchées étaient impliquées dans le trafic. Le ministre de l'Intérieur, qui a présidé ce matin une réunion avec l'ensemble des services de l'État et des élus nantais, affirme sa détermination à lutter contre le narcotrafic.
7: Ce qui s'est passé, c'est très grave. Vous avez deux personnes qui sont venues cagoulées avec une arme automatique et qui ont rafalé un peu à l'aveugle. Je veux le dire, c'est inacceptable. Cette lutte intraitable, on va la poursuivre avec beaucoup de détermination. Il y a beaucoup de batailles à gagner encore, mais on ne perdra pas la guerre contre le narcotrafic. On ne perdra pas cette guerre.
6: Une guerre qui fait rage en Loire-Atlantique. 9 réseaux ont ainsi été démantelés l'an dernier dans le département, principalement à Nantes et Saint-Nazaire. Pour la mener, Laurent Nunez annonce des moyens supplémentaires. La création à Nantes d'une antenne de l'OFAST, l'organisme de lutte contre le trafic de stupéfiants, et le recrutement dans toute la France de 700 policiers supplémentaires spécialisés dans l'investigation. Un projet de loi qui vise à renforcer les moyens juridiques des enquêteurs, intitulé Riposte, sera également examiné à partir de lundi au Sénat.
15: Alexandre Chauveau du service politique d'Europe 1.
5: Une enfant de 21 mois ivre après une journée à la crèche.
15: 2,14 g d'alcool dans le sang, en coma éthylique. C'était en mars dans une crèche du village Plailly dans l'Oise. Mais on ne l'a appris que cette semaine. Et aujourd'hui, les parents de la petite Jeanne sont toujours sans réponse. Quelles sont les pistes envisagées? Les réponses d'Emma Banyoussef-Sudarovitch.
8: Les médecins de l'hôpital évoquent d'abord la piste du syndrome dit d'autobrasseur, pathologie extrêmement rare. Certaines personnes autoproduisent de l'alcool dans leur organisme. Hypothèse finalement écartée après plusieurs analyses. Pour le docteur Levavasseur, chef du service pédiatrie du centre hospitalier du Belvédère, l'enfant a dû absorber de l'alcool par mégarde.
9: Moi, j'ai déjà eu un cas d'un enfant qui gentiment avait renversé le flacon de parfum de sa maman sur son petit frère. Il avait 2-3 grammes d'alcoolémie. La peau est très très perméable chez les bébés, c'est pas une barrière, ça rentre directement dans les veines.
8: Surveillance négligée ou geste volontaire de la part du personnel de la crèche, ce qui est certain pour le docteur Boctor, pédiatre et présidente du syndicat des jeunes médecins, il en va de la responsabilité de la garderie.
10: Dans ce climat-là, où on sait très bien qu'il y a des enfants qui sont maltraités en crèche, il est évident que la première hypothèse qu'on doit évoquer, c'est une ingestion, soit une intoxication volontaire ou involontaire, mais dans ce cas-là, de la part de la crèche, c'est de la négligence, c'est une évidence.
8: Pour l'instant, l'enquête se poursuit et la crèche devrait rouvrir ses portes en juin prochain.
5: Il est 13h07 sur Europe 1. Kelly Mathias vous informe la suite du journal avec une fin d'une rencontre historique en Chine entre le président Xi Jinping et Donald Trump.
15: Une visite qui aura duré 2 jours au total, placée évidemment sous le signe des tensions entre eux et dans le monde. Bonjour Mathis Lang.
12: Bonjour Kelly, bonjour à tous.
15: Alors quel est le bilan de cette rencontre? Donald Trump dit qu'il en est ressorti beaucoup de positifs.
12: Oui, lui qui s'est envolé ce matin, vous l'entendez à bord d'Air Force One, semble satisfait de cette rencontre. Déjà sur le plan économique, le président Trump repart de Chine avec, dans ses bagages, des accords commerciaux fantastiques, dit-il. Notamment une promesse d'achat par Pékin de 200 avions Boeing, selon le président. Il assure également que la Chine veut acheter du pétrole et des produits agricoles américains, sans néanmoins donner de chiffres. Sur le plan diplomatique, cette fois-ci, la Maison-Blanche dit avoir discuté de la situation en Iran, pays dont la Chine est partenaire. Interrogé sur Fox News, Donald Trump assure avoir décroché une offre d'aide de la part de Xi Jinping pour ouvrir le détroit d'Ormuz.
21: Il a déclaré qu'il ne fournirait pas de matériel militaire, ce qui est une déclaration forte. Mais en même temps, il a ajouté qu'il s'approvisionnait beaucoup en pétrole dans cette région et qu'il souhaitait continuer à le faire. Il aimerait que le détroit d'Ormuz rouvre sans délai.
12: Mais au sujet de Taïwan, dans cette interview, silence radio, le sujet est épineux. Alors que Pékin accroît la pression sur l'île, l'administration américaine assure que Donald Trump s'exprimera davantage sur le sujet dans les prochains jours.
0: Merci beaucoup Mathis Lang.
27: Les orques du Maryland d'Antibes bientôt transférés.
0: Oui, après de très longs mois de débats, le gouvernement donne son feu vert au transfert en Espagne des deux orques du Maryland d'Antibes fermés depuis janvier 2025. Wiki et Kaijo vont rejoindre un parc de Tenerife aux Canaries en Espagne, donc sous réserve encore, Frédéric Michel, d'avoir l'autorisation espagnole.
1: Oui, car sans accord de l'Espagne, les cétacés resteront dans leur bassin du parc Maryland qui, depuis sa fermeture en janvier 2025, se dégrade de jour en jour, comme a pu le constater ce matin le ministre délégué à la transition écologique.
11: Il n'y a pas une partie du parc ou des bassins qui n'échappe à la vétusté, aucun danger pour...
1: Opposé à ce transfert, plusieurs associations de défense animale réclament la création d'un sanctuaire, mais pour le ministre Mathieu Lefebvre, on ne peut plus attendre.
13: Toutes les autorisations ont été délivrées, le transfert est désormais possible et souhaitable. Le statu quo, attendre un hypothétique sanctuaire qui serait créé dans 24-30 mois avec des fonds que personne ne connaît, c'est condamner les orques à une mort certaine. Vous avez vu les blocs de béton, vous avez vu les tiges métalliques. Je rappelle qu'il y a déjà deux orques qui sont morts dans ce parc il y a quelques années.
1: Le PDG de Maryland espère un transfert à l'Europarquet aux Canaries avant la fin juin. Pascal Ferracci.
14: On a une fenêtre qui est le gros de l'été et les chaleurs. C'est un transfert délicat. Vous imaginez que ce n'est pas quelque chose qu'on a l'habitude de faire. Donc nous mobilisons les meilleurs experts internationaux.
1: Le transfert des deux orques, s'il est validé, se fera par avion cargo et les 12 derniers dauphins de Maryland rejoindront les parcs de Valence et Malaga en Espagne.
0: Frédéric Michel, correspondant Europe 1 à Nice.
27: Et le foot à 13h10 sur Europe 1. Y a-t-il des surprises dans la liste dévoilée par Didier Deschamps ?
0: Eh oui, ça y est, on connaît les 26 joueurs sélectionnés pour la prochaine Coupe du Monde. Avant de passer la main après 14 ans à la tête des Bleus pour la dernière fois, donc, Didier Deschamps, ému, s'est rendu sur le plateau du 20h de TF1 pour dévoiler sa liste. Antoine Bienvaux, une liste plutôt prévisible, à quelques exceptions près.
21: Oui, et l'un des invités surprises de cette liste, c'est Maxence Lacroix, 26 ans, défenseur central du club anglais de Crystal Palace. Il avait fêté sa première sélection avec les Bleus au mois de mars face au Brésil, une performance qui a visiblement beaucoup plu à Didier Deschamps.
16: Il a eu l'opportunité de venir avec nous à cette tournée américaine où il a été performant. De par ce qu'il a fait avec nous au mois de mars, Maxence permet à l'équipe de France d'avoir encore un peu plus d'assurance.
21: Deux autres petites surprises à signaler dans cette liste. D'abord la convocation de Robin Risser, 21 ans, élu meilleur gardien de Ligue 1 cette saison avec le RC Lens. Et puis la présence en attaque de Jean-Philippe Mateta, attaquant de Crystal Palace, préféré pour cette Coupe du Monde à Randal Kolo Muani. Pour le reste, c'est du classique, les tauliers sont là, Kylian Mbappé, Ousmane Dembélé ou encore Aurélien Tchouaméni verront bien les États-Unis. Les jeunes Marnès Akliouche, Désiré Doué et Michael Olysée connaîtront eux leur première Coupe du Monde. Un mondial qui, on le rappelle, sera le dernier de Didier Deschamps à la tête de l'équipe de France.
27: Et une bonne nouvelle pour les fans de Jurassic Park.
0: Un nouveau dinosaure géant a été identifié en Thaïlande, le Nagatitan. Bonjour Mathieu Prior.
17: Bonjour Clélie, bonjour à tous.
0: Il a été découvert dans le nord-est du pays.
17: Oui, par des habitants il y a environ 10 ans. La fouille a duré jusqu'en 2024. Au départ, les ossements correspondaient à des sauropodes déjà connus. Les sauropodes, ce sont les dinosaures avec les longs coups que vous voyez dans Jurassic Park.
0: Les diplodocus ?
17: Exactement, sauf qu'en fait, dans le premier épisode de Jurassic Park, vous remarquerez qu'en fait, ce sont des brachiosaures et non des diplodocus. Ce sont des espèces cousines.
0: Nuance.
17: Mais les recherches ont confirmé que le Nagatitan a assez de caractéristiques uniques pour être considéré comme une nouvelle espèce. Jordan Gonnet est paléontologue et spécialiste des dinosaures.
18: C'est nouveau. Il s'agit des restes des vertèbres, en fait, principalement, et les os des membres. Les auteurs ont pu montrer qu'il s'agissait d'une nouvelle espèce. Mais au-delà de ses caractéristiques au niveau des vertèbres dorsales, c'est aussi l'âge, en l'occurrence des roches dans lesquelles ce dinosaure a été découvert, entre 100 et 120 millions d'années. Il estime sa taille à une trentaine de mètres de long. Le poids du diplodocus, il me semble que c'est estimé autour d'une quinzaine de tonnes à peu près. Lui, on est plus sur du 30 tonnes, donc ça en fait un organisme qui est très très lourd.
17: Le dinosaure est officiellement baptisé Nagatitan Chayafumensis. Naga est un serpent mythique de l'Asie du Sud-Est et Chayafum en lien à la région où il a été découvert. Et si vous avez la chance d'aller en Thaïlande, une reconstitution grandeur nature est exposée au musée Thaïnosaur de Bangkok.
0: On est toujours fan des dinosaures, évidemment. Le Nagatitan de la bourse, tout de suite, Didier Amo, bonjour.
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0: Bon, alors, Didier Amo, la Bourse de Paris termine la semaine en baisse.
2: Oui, en baisse, forte baisse même, hein, 1,3%. Ça retombe sous les 8000 points, le CAC 40, après deux séances de rebond. Le pétrole remonte, c'est la mauvaise nouvelle de cette fin de semaine. Le pétrole remonte fortement, on est pratiquement sur les 110 dollars le baril de nouveau. Les marchés sont restés sur leur faim à l'écoute des déclarations à l'issue de la visite de Donald Trump en Chine. Des déclarations jugées pas très convaincantes concernant le dossier du Moyen-Orient en particulier. Ça explique cette remontée du baril de brut et ça baisse donc sur les secteurs technologiques. En bourse, Soitec, moins 7%, ST Micro, moins 5%. Ça retombe sur les industriels Schneider, Vicat, Saint-Gobain en baisse de 3% et ça baisse partout en Europe. Francfort moins 1,5%, Madrid moins 1,3% et le CAC 40 en baisse aussi d'1,3% à 7 980 points.
0: Eh bien merci beaucoup Didier Hamo. 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
0: La météo, Géraldine Amand, avec ce temps perturbé et frais.
3: Surtout, oui, vous l'avez remarqué. Oui, il fait froid. On a remis les pulls, hein, avec des températures qui restent 5 à 8 degrés en dessous des normales de saison. Il fera 10 degrés à Annecy cet après-midi, 11 à Saint-Étienne, 12 à Lille, 13 à Strasbourg, 14 à Paris, 15 à Brest, Nantes, Lyon et Biarritz, 17 à La Rochelle, Bordeaux et Avignon, 18 à Montpellier et Ajaccio, 19 degrés à Nîmes, jusqu'à 20 degrés à Nice. Alors, le ciel cet après-midi sera plus variable avec des averses et orages qui vont se produire sur le sud de l'Aquitaine, l'Occitanie, l'Auvergne-Rhône-Alpes, la Franche-Comté et l'Alsace. Plus au nord, les précipitations venues de la Manche prennent aussi un caractère d'averse en glissant vers le sud. Averse qu'on retrouvera sur un axe allant des Pays de la Loire au bassin parisien jusqu'aux Ardennes avec probablement un coup de tonnerre et de la grêle. Après-midi pluvieuse aussi sur la moitié ouest de la Corse et sur la façade orientale. Alors que le pourtour méditerranéen, un petit peu comme hier, est globalement bien ensoleillé, même si des ondées orageuses seront possible dans l'après-midi sur le Languedoc. Il neige en montagne avec une limite pluie-neige à partir de 1400 mètres. Et côté vent, eh bien la tramontane souffle avec des rafales à 80 km/h et le Mistral 60 km/h. Demain, le temps sera légèrement plus sec mais encore frais. Dimanche, le temps continuera de s'améliorer sur les régions de l'Est et du Sud-Est jusqu'au pourtour méditerranéen avec un temps plus ensoleillé et plus doux. Et il faudra attendre, je vous le disais, le milieu de la semaine prochaine puisque la fraîcheur et la pluie vont laisser place au ciel bleu et à la chaleur. On attend entre 25 et 30 degrés et un beau soleil.
0: Et on en profitera. On a
3: exactement.
0: Hâte, en effet. Merci Géraldine.
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3: Il est 13h16, vous êtes bien sur Europe 1 et c'est le moment d'accueillir le docteur Brigitte Millot pour la rubrique Santé du jour Clélie.
0: Bonjour docteur Millot.
4: Bonjour tout le monde.
0: Vous nous parlez aujourd'hui de l'anxiété face à l'antivirus et vous nous dites que s'inquiéter est en fait une réaction saine, c'est-à-dire...
4: Oui, ce type d'alerte nous renvoie immédiatement à notre vécu de la pandémie du Covid. Cela ravive les mauvais souvenirs de cette époque. Toute cette période est ancrée dans notre mémoire. Chacun peut se souvenir avec précision du lieu, des personnes avec qui il était, ce qui s'est passé pendant le confinement. Le Covid fait partie de notre mémoire collective. Et ces souvenirs enfouis émergent dans notre conscience en même temps que l'apparition de nouveaux virus, avec la crainte de voir une nouvelle épidémie surgir dans notre quotidien, avec toutes ses implications, ses restrictions, l'isolement, la souffrance, la mort. Et donc, il est normal, face à l'antivirus, de ressentir de l'inquiétude. Et depuis quelques jours, l'anxiété monte, car notre cerveau n'aime pas l'incertitude. Un agent invisible associé à des symptômes graves, mortels dans 40% des cas. Tout cela active un mécanisme d'alerte. On parle de biais de perception du risque. Même un danger très rare peut sembler omniprésent s'il est fortement médiatisé ou mal compris. Plus une information est marquante, récente ou répétée, plus elle nous semble fréquente, même si en réalité elle est très rare. Et ce biais de disponibilité peut alimenter une hypervigilance, des recherches compulsives sur le net, la panique quand on présente quelques symptômes banals comme un mal de tête, une fatigue, une fièvre. Et cette impression d'être en danger en permanence. Ce n'est pas véritablement irrationnel. C'est un fonctionnement normal du cerveau face à l'incertitude. En fait, dans le biais de disponibilité, notre cerveau confond. J'en entends beaucoup parler avec « cela arrive souvent ». Donc il est important de ramener l'information à des sources fiables, de limiter l'exposition au contenu anxiogène et de revenir au concret. Suis-je réellement exposé à des rongeurs sauvages ? Ai-je réellement des comportements à risque? Et bien sûr, si cette anxiété a un impact sur votre sommeil ou sur votre vie au quotidien, là, il est conseillé de consulter.
0: Comme toujours, merci beaucoup Docteur Millot. On vous retrouve évidemment lundi à 1h15 dans Europe 1 Info. À présent, place au débat. Un adolescent de 15 ans tué par balle hier à Nantes. L'ombre du narcotrafic encore. Nous ne sommes pas dépassés, dit Laurent Nunez qui s'est rendu sur place ce matin. Vraiment, Jean-Michel Salvatore?
6: Non, pas dépassé, mais submergé sûrement.
0: Et vous, Raphaël Stainville?
7: Ouais, comme on aimerait le croire, malheureusement, effectivement, les faits s'accumulent et donnent plutôt l'impression d'un pays qui plonge.
0: Et on en parle dans un instant avec vous deux, le duo de chroniqueurs d'Europe 1 Info aujourd'hui.
27: 13h18, excellent après-midi à l'écoute de Clélie Mathias sur Europe 1.
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27: Il est 13h21 sur Europe 1. Vous écoutez Clélie Mathias et ses deux chroniqueurs. Avec vous aujourd'hui, Clélie, le directeur adjoint de la rédaction du Journal du Dimanche, Raphaël Stainville, et le chroniqueur politique et communicant Jean-Michel Salvatore.
0: On va commencer avec ce triste bilan. Rien que cette semaine, 2 morts, 6 blessés à Nice lors d'une fusillade. Hier, vers 19h30, un adolescent de 15 ans tué dans un quartier de Nantes au cours d'une fusillade sur fond de narcotrafic. 2 mineurs ont été blessés, dont un garçon de 13 ans. Grièvement, le ministre de l'Intérieur, Laurent Nunez, est venu ce matin à Nantes et il a évoqué la détermination du gouvernement à gagner cette guerre contre le narcotrafic.
36: Hier, ici, ce qui s'est passé, c'est très grave. Vous avez 2 personnes qui sont venues, cagoulées, avec une arme automatique et qui ont rafalé un peu à l'aveugle. Cet événement ne fait que renforcer la détermination qui est la mienne, qui est celle du gouvernement, pour continuer cette lutte intraitable contre le narcotrafic. Cette guerre que nous menons contre le narcotrafic, on la mène avec beaucoup de lucidité, beaucoup de détermination surtout, et on ne lâchera rien. On ne lâchera rien. Il y a beaucoup de batailles à gagner encore, mais on ne perdra pas la guerre contre le narcotrafic. Cette guerre, et on continuera à gagner de nombreuses batailles.
0: Jean-Michel Salvatore, on ne perdra pas cette guerre, on ne perdra pas cette guerre, on ne perdra pas cette guerre, 3 fois comme une incantation.
6: Oui, et c'est vrai que ces déclarations, on les a entendues 5, 10, 20, 30 fois, 50 fois, 100 fois. Et c'est vrai qu'on a un petit peu de mal à le croire. Alors c'est vrai que les policiers font ce qu'ils peuvent, mais là, ce qu'on est en train de payer, finalement, c'est un retard à l'allumage colossal. C'est-à-dire que la prise de conscience du danger du narcotrafic, c'est une prise de conscience qui est très récente. J'écoutais ce matin sur Europe et sur CNews Alain Bauer qui disait que finalement la prise de conscience, elle remontait uniquement à 2025 lorsqu'il y a eu la commission d'enquête sénatoriale sur le narcotrafic. Et ça n'est que depuis 2025 qu'on s'est avisé que c'était un problème majeur, alors que déjà le narcotrafic fait des ravages dans les villes. Ce matin, par exemple, je regardais Nantes, depuis un an, il y a eu 26 règlements de compte. À Grenoble, qui est quand même sans doute la capitale du narcotrafic aujourd'hui, vous avez un mort par semaine. Bon. Donc, en fait, on a tardé, on a, sur ce sujet comme sur plein d'autres, on n'a pas voulu voir. Et parfois même, les élus tenaient des propos qui étaient assez particuliers. Moi, j'ai entendu beaucoup de ministres me dire ces 20 dernières années, heureusement qu'il y a le trafic de drogue pour tenir les banlieues. Parce qu'avec le trafic de drogue, au moins, bah, les banlieues n'explosent pas et il n'y a pas de flambée de violence. Donc il y a eu cette espèce de déni, il y a eu ces idées fausses et finalement, bah, on paye le résultat aujourd'hui.
0: Vous évoquiez Alain Bauer qui était l'invité de la grande interview d'Europe 1 ce matin sur CNews et Europe 1. Donc il a déploré une hausse depuis une dizaine d'années du nombre de jeunes gens mis en cause aussi. Parce que vous ne l'avez pas rappelé, mais c'est un adolescent de 15 ans hier qui a été tué. Hein. Donc de ces jeunes gens mis en cause pour des affaires de terrorisme, de narcotrafic, de tueurs à gages aussi.
1: Depuis une dizaine d'années, le nombre de jeunes gens de 13 à 15 ans mis en cause pour des affaires de terrorisme, de narcotrafic, de tueurs à gages, recrutés sur Internet ou sur les réseaux sociaux, a été multiplié par 10. Ce qu'on appelait les Apaches il y a 100 ans, des jeunes gens dans la banlieue parisienne et à Paris-Ville, qui s'étripaient au surin, c'est-à-dire à l'arme blanche, qui avaient été éliminés peu à peu par la capacité éducative et les institutions sociales, éducatives et administratives, quand elles se sont retirées, elles ont été remplacées. Et donc aujourd'hui, le concours d'intégration par l'absurde se fait par le crime et la violence.
0: Crime, violence, tueur à gage, narcotrafic. Alors, je sais qu'il faut utiliser l'expression narco-État avec des pincettes, puisque toutes les comparaisons ne se valent pas. Mais on est en droit de s'inquiéter quand même, hein.
7: Oui, mais si la France n'est pas encore aujourd'hui un narco-État, certaines villes aujourd'hui sont des narco-cités. On a évoqué le cas de Grenoble, le cas de Marseille également, qui revient régulièrement à la une de l'actualité. Et là, pour nous le dire, effectivement, le pays plonge. Une partie de ces territoires sont en voie de mexicanisation, avec d'un côté un État français qui est lesté depuis 3 500 milliards de dettes, quand à l'inverse, un certain nombre de gangs sont riches à milliards. Et donc cette puissance de feu dont ils disposent, cette manière dont ils peuvent aujourd'hui corrompre à la fois des élus, des magistrats, des policiers, rend cette guerre très incertaine. Et c'est là où peut-être, sans remettre en cause l'énergie que met le ministre de l'Intérieur, le ministre de la Justice, à tenter de mener cette guerre contre le narcotrafic, on ne peut pas aujourd'hui dire que tout a été fait, que cette guerre va être gagnée, parce que c'est une guerre asymétrique et nous ne jouons pas avec les mêmes armes.
0: Louis Laugier, le patron de la police nationale, disait cette semaine dans le Figaro, il n'y a pas de zone de non-droit en France.
7: Je pense qu'il y a une sorte d'aveuglement. Encore une fois, on ne peut pas dire que la police ne fait rien, que la gendarmerie ne fait rien.
0: Non, c'est vrai, il y a eu des efforts, il y a eu une loi contre le
7: Louis Laugier, le DG de la police nationale, l'évoquait dans le Figaro. Je crois que c'est un point de deal qui est éliminé toutes les 30 minutes. Pour autant, la souplesse avec dont disposent les narcotrafiquants leur permet de se reconfigurer beaucoup plus vite que l'État pour essayer de mettre à mal ces trafics.
0: Jean-Michel Salvatore.
6: Oui. Moi, je trouve qu'il y a quand même des éléments qui montrent quand même que l'effondrement est quand même là. Lorsque vous voyez, par exemple, le niveau de corruption des fonctionnaires en France, c'est vrai que jusqu'à ces dernières années, la corruption, ça existait évidemment, mais c'était vraiment très résiduel. Il n'y avait pas grand-chose. Et aujourd'hui, si vous voulez, on voit bien que vous avez une corruption qui s'installe. Alors, chez certains policiers, évidemment, une minorité, mais très peu. Chez certains fonctionnaires, bien sûr. Chez certains magistrats, chez certains gardiens de prison, dans les ports, par exemple, dans les ports français, que ce soit au Havre, que ce soit à Marseille, etc., etc. Vous avez comme une gangrène, si vous voulez, qui est en train de pénétrer, parce que évidemment, on a face à nous des organisations qui ont énormément d'argent, qui sont très bien organisées, qui ont vraiment la puissance d'un État. Et d'ailleurs, je me souviens très bien que Bruno Le Maire, lorsqu'il était ministre des Finances et donc ex-qualité ministre des Douanes, disait que on avait face à nous des organisations qui étaient aussi puissantes que l'État français lui-même, avec des moyens de communication sécurisés, avec beaucoup d'argent, avec même des sous-marins pour transporter la CAM, etc., etc. Donc là, on a affaire vraiment à une organisation très importante, et c'est vrai que là, on est vraiment en fin de mandat, et que malheureusement, si vous voulez, pour mener la bataille, on aurait besoin d'un ministre politique très fort, comme jadis Retailleau, comme jadis Darmanin. Là, M. Nunes, c'est un haut fonctionnaire qui est sans doute très talentueux, mais ça n'est qu'un haut fonctionnaire.
0: Jean-Michel Salvatore, Raphaël Stainville, on poursuit notre débat dans un instant. On reviendra sur cette passe d'armes entre le Rassemblement National et Kylian Mbappé, qui se poursuit, hein, vous entendrez Jordan Bardella. Kylian Mbappé, un citoyen pas comme les autres, Raphaël Stainville, Jean-Michel Salvatore.
6: Je pense que oui.
7: Oui, moi aussi.
0: À tout de suite.
27: 13h29, à tout de suite avec Lélie Mathias sur Europe 1.
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27: Il est 13h30, merci de nous rejoindre sur Europe 1. Toute l'actualité, Clélie Mathias.
0: Le ministre de l'Intérieur affiche sa détermination à lutter contre le narcotrafic. Laurent Nunez était en déplacement à Nantes ce matin où une fusillade hier soir a tué un garçon de 15 ans, blessé deux autres mineurs âgés de 13 et 14 ans. Le locataire de la place Beauvau annonce le recrutement de 700 policiers supplémentaires, dont 300 dédiés à la criminalité organisée. On ne perdra pas cette guerre, dit-il. Qui sévit aussi à Nice, cette guerre ? 4 personnes ont été interpellées et placées en garde à vue hier, 4 jours après une fusillade dans le quartier des Moulins. Un homme en trottinette avait ouvert le feu devant un café. 2 pères de famille ont perdu la vie. Dans l'actualité également, Donald Trump qui a quitté la Chine aujourd'hui en revendiquant des accords commerciaux fantastiques. 200 gros avions Boeing vont être notamment achetés par Pékin, selon lui. Pas de percée en revanche sur la guerre en Iran. Elle n'aurait jamais dû se produire, répète la Chine. De son côté, le chef de la diplomatie iranienne affirme à l'instant avoir reçu des messages de Washington se disant prêt à poursuivre les négociations. En France, le ministre de la Transition écologique, Mathieu Lefebvre, est à Antibes afin de s'entretenir avec la direction de Marineland. Le parc, fermé depuis le 5 janvier 2025, a annoncé un transfert dans un parc espagnol des 2 orques et 12 dauphins encore présents. Cette solution est dénoncée par les défenseurs des animaux pour qui ce nouveau lieu n'est pas adapté aux orques. Et puis cette découverte scientifique historique, un nouveau dinosaure de 27 mètres et 27 tonnes identifié en Thaïlande. Selon les chercheurs, l'herbivore a été recomposé à partir de restes mis au jour à la fin de l'année 2024. Il vivait dans cette région il y a 100 à 200 millions d'années.
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27: La suite, c'est avec vous Clélie Mathias et vos deux chroniqueurs Jean-Michel Salvateur et Raphaël Steinville.
0: On va revenir sur plusieurs des polémiques de la semaine, Master Poulet ou encore la note confidentielle qui a fuité dans l'équipe de Raphaël Glucksmann. Mais tout d'abord, cette passe d'armes entre le Rassemblement National et Kylian Mbappé. Vous savez que Kylian Mbappé avait renouvelé ses inquiétudes en cas de victoire du RN à la présidentielle l'an prochain. Jordan Bardella, Marine Le Pen avaient déjà répondu, plutôt avec de l'humour. Et cette fois, en déplacement à la foire de Beaucaire, hier, le président du Rassemblement National a taclé de nouveau Kylian Mbappé.
9: Je suis toujours extrêmement gêné de voir des multimillionnaires qui se déplacent en jet privé, qui jouent dans des clubs très loin du quotidien des Français, donner des brevets de moralité et faire la leçon aux millions de Français qui n'arrivent plus à boucler leur fin de mois et qui, pour beaucoup, c'est vrai, font le choix de voter pour le Rassemblement National parce qu'ils considèrent que nous apparaissons aujourd'hui comme un espoir, comme une solution et que les mesures que nous plébiscitons sont aujourd'hui attendues par des millions de Français. Donc j'aimerais que les gens qui sont privilégiés fassent preuve de sobriété dans leur expression.
0: Kylian Mbappé est capitaine des Bleus de l'équipe de France et il va jouer évidemment pour le Mondial dans maintenant un mois et demi. Est-il un citoyen comme les autres, Jean-Michel Salvatore ?
6: Moi, j'aurais tendance à dire que pas tout à fait quand même. Et j'aurais tendance à dire qu'en fait, un capitaine de l'équipe de France ne devrait pas dire ça. J'ai écouté pas mal les commentaires ces derniers jours. Tout le monde disait c'est un citoyen comme un autre, etc. Oui, c'est vrai. Sauf que quand vous êtes capitaine, vous avez une responsabilité particulière. Vous n'êtes pas du tout dans la même situation qu'un chanteur, par exemple, ou qu'un comédien qui pourrait dire moi, je préfère Glucksmann, ou moi, je préfère Marine Le Pen, ou moi, je préfère Bruno Retailleau.
7: Là, j'ai entendu beaucoup qui disaient moi, je préfère Marine Le Pen.
6: Admettons. Je trouve que là, si vous voulez, en fait, quand il joue dans l'équipe de France, il porte le drapeau français. Donc, je trouve qu'il devrait avoir un minimum de retenue.
0: Il devrait
6: quand même se rendre compte qu'il faut faire attention. Moi, je me souviens, en 98, qu'est-ce qu'on nous avait pas dit sur l'équipe de France, qui était black, blanc, bleu, mais qui était vraiment l'équipe de tous les Français, qui incarnait finalement la France dans toute sa diversité. Bon, là, si vous voulez, 26 ans après ou 28 ans après, on a Mbappé qui vous explique que, pour lui, la France, c'est 60% des Français, c'est-à-dire ceux qui ne votent pas le Rassemblement National, et ce n'est pas 100% des Français. Moi, ça me choque, et je pense que si, par exemple, Marine Le Pen ou Jordan Bardella devenaient un jour président de la République, ça poserait un réel problème, parce que là, il aurait pris position contre eux en disant que finalement, ceux-là ne représentent pas bien la France.
0: Didier Deschamps a plutôt défendu Kylian Mbappé hier.
6: Il peut pas faire autrement.
7: C'est son capitaine et d'une certaine manière, Didier Deschamps a même tranché dans sa sélection en écartant un Lucas Chevalier dont certains retweets avaient été jugés problématiques et préférant maintenir sa confiance à Kylian Mbappé. Mais Kylian Mbappé, ce faisant, même si je souscris absolument à ce qui a été dit, il est affreusement prévisible en faisant cette déclaration très consensuelle. En tout cas pour ce que l'on peut appeler le bloc éditaire. Il sort d'une saison compliquée, une saison sportive compliquée, où certes il a empilé les buts, mais à côté de ça, il n'a décroché aucun titre supplémentaire. Et donc comment mieux s'accorder les bonnes grâces des médias et des commentateurs qu'en finalement critiquant vertement le RN. Il sait qu'en faisant cela, on ne va pas traiter de la question sportive, mais en revanche, on va saluer le courage, j'y mets beaucoup de guillemets, de Kylian Mbappé. Mais en revanche, bien évidemment que son statut de capitaine rend problématique ses propos parce que il représente la France, parce qu'il est censé fédérer derrière lui l'ensemble des Français. Et là, il devient finalement le capitaine d'un clan.
0: J'aimerais revenir avec vous également sur deux autres polémiques de la semaine. Master Poulet. Alors, vous vous souvenez du combat de Karim Bouamran, le maire socialiste de Saint-Ouen, contre l'installation de ses enseignes de restauration rapide. Et il y a une étude IFOP sur le sujet. On y lit que 55% des Français approuvent ce combat, un soutien qui est encore plus massif chez les ouvriers, 75%, et même chez les habitants de banlieues populaires, 61%. Je vous rappelle aussi que la France insoumise était tombée à bras raccourcis sur Karim Bouamrane, l'accusant de gentrification imposée d'en haut aux classes laborieuses. Évidemment, ces résultats mettent à mal cette stratégie, mais ça en dit long quand même sur ces deux gauches qui se font face, qui s'affrontent même entre la gauche communautaire et la gauche universaliste. Jean-Michel Salvatore.
6: Oui, alors c'est vrai que bon, c'est un débat. Bon, voilà, c'est la gauche qui débat. Moi, je fais pas du tout cette lecture-là du succès de Master Poulet. Je pense que c'est le signe du problème du pouvoir d'achat en France. C'est quand même ça le sujet.
0: Mais parce ça devrait là transcender tous les partis politiques et même au-delà de la gauche.
6: Ben oui, parce que si tout le monde va chez Master Poulet ou chez Tasty, Krusty, etc. Enfin, il y a plusieurs concurrents. C'est parce qu'ils cassent les prix. C'est parce que vous avez du poulet, vous avez la cuisse de poulet à 2,50 €. Vous avez la saucisse de poulet à 1 €. Bon, et on voit bien qu'aujourd'hui, si vous voulez, il y a un vrai programme de pouvoir d'achat. Et même la restauration rapide, qui pendant très longtemps est restée peu chère, est aujourd'hui une restauration qui est assez chère. Vous allez au McDo, vous allez chez les concurrents de McDo, c'est assez cher. Et moi, je crois que le succès de Master Poulet, c'est le succès d'une proposition qui est particulièrement bon marché. Alors, tout le monde ne peut pas aller au Resto U, puisqu'on sait que maintenant, le Resto U, c'est 1 €. Bon, mais là, vous avez quand même une proposition dans les quartiers populaires qui est pas très chère, mais pas que. Il n'y a pas que les quartiers populaires ou la clientèle communautaire qui va chez Master Poulet. Vous avez aussi beaucoup d'étudiants, vous avez aussi beaucoup de gens qui n'ont pas beaucoup d'argent et qui y vont.
7: Oui, mais je pense que
0: vous faites je pense que
7: question centrale du pouvoir d'achat s'ajoute aussi des considérations qui sont de l'ordre de l'identité, de la gentrification, du choix de privilégier telle ou telle population et telle ou telle communauté. D'une certaine manière, et c'est pour ça que c'est intéressant, la note qui a fuité cette semaine recommandant à Raphaël Glucksmann de privilégier

0: des communautés, et je pense que c'est une sorte de surjon de cette note Terra Nova qui a fait jour et qui, d'une certaine manière, a été balayée fort heureusement par Raphaël Glucksmann.
1: Au sujet de cette note, ça n'a pas manqué de faire réagir le député RN de la Somme, Mathias Renaud.
2: On voit bien que la gauche a abandonné une partie des Français. C'est le côté vraiment très marketing. On a l'impression que c'est la fin de la politique. Des hommes politiques qui considèrent les Français par segment, par cible électorale. On a l'impression que les gens sont réduits à des espèces de consommateurs. Alors, vous consommez France Inter, vous consommez Libération, vous consommez telle marque de vêtements. Et ben, on va vous lancer un produit politique, un candidat à l'élection présidentielle que vous allez aussi consommer comme on consomme une bouteille de shampoing. Et là derrière, on voit que il n'y a plus de principe, il n'y a plus de valeur, il n'y a plus de vision d'avenir pour la France. C'est uniquement du petit calcul électoral par segment électoral.
1: Alors on rappelle quand même que, et vous l'avez dit Raphaël Steinville, que Raphaël Glucksmann a démenti l'utilisation de cette note par lui et ses équipes. Ah, Jean-Michel Salvatore.
3: Ouais, moi, deux choses. La première chose, c'est que, bon, il faut dire la vérité, tous les partis politiques, non seulement font des sondages, mais s'appuie sur des études marketing. Alors ça ne veut pas dire que ce sont les études marketing qui font la stratégie politique, mais tous les partis utilisent ces méthodes pour connaître leurs électeurs, pour savoir vers qui il faut aller, etc., etc. Donc moi je trouve qu'il y a une certaine hypocrisie à dire pas nous, pas ça.
1: C'est non, du marketing
3: tout le
1: social.
3: Monde, ben, tout le monde le fait. Bon. Ensuite il y a un sujet sur le changement de stratégie des socialistes. Moi je me souviens quand j'ai commencé à être journaliste il y a 40 ans, on parlait des classes populaires. Et qui parlait des classes populaires? C'était Georges Marchais du Parti communiste et c'était aussi les socialistes et notamment François Mitterrand. Bon. Et c'est vrai que depuis une vingtaine d'années, les classes populaires, bah, la gauche s'en est totalement désintéressée et a laissé ça au Front National et puis au Rassemblement National. Et c'est vrai qu'aujourd'hui, le vote populaire, le vote ouvrier, il est principalement un vote du Rassemblement National. Et la gauche, en fait, plutôt que d'être un parti social, est devenue un parti sociétal. C'est-à-dire que la gauche, les combats de la gauche aujourd'hui, c'est quoi? C'est le mariage pour tous, c'est la PMA, c'est la GPA,
0: c'est l'euthanasie.
3: Enfin, c'est tous ces thèmes, je dirais, sociétaux, mais ils ont complètement laissé tomber le combat social. Et même à Paris, je trouve que c'est vraiment le laboratoire de la gauche nouvelle. C'est une gauche qui va en vélo, qui est écolo, qui mange bio, qui est végane, etc., etc. Mais c'est pas du tout la gauche du pouvoir d'achat.
1: Raphaël Steinville.
0: Oui, alors moi je suis absolument d'accord avec cette analyse. C'est sidérant de voir à quel point aujourd'hui la gauche finalement a délaissé ses marqueurs au profit finalement d'une restriction de sa manière de concevoir la politique avec des avancées sociétales plutôt que des avancées sociales qu'elle a abandonnées. Les classes ouvrières aujourd'hui, et c'est ce que disent d'ailleurs les élections et les sondages les uns après les autres, les classes ouvrières aujourd'hui se tournent massivement vers le Rassemblement National et actant finalement de cette impossibilité de les reconquérir, ils se cherchent désespérément des électorats de substitution.
1: Oui, Jean-Michel Salvatore.
3: Mais c'est vrai que la note, elle est terrible. Parce que, en fait, dans la note, on peut lire qu'il fallait éviter absolument les jeunes, les quartiers populaires et les ménages modestes. Donc, à mon avis, je pense que Jaurès, Blum et même Mitterrand doivent se retourner dans leur tombe. Mais c'est vrai, si vous voulez, que le dernier acquis social de la gauche, c'est les 35 heures, hein, c'est 1998. Depuis, il n'y en a pas eu. Et c'est vrai qu'on est uniquement sur des avancées, entre guillemets, sociétales, hein, dont j'ai parlé tout à l'heure, la GPA, etc.
1: C'est Nathalie de Nantes, la cible de Raphaël Glucksmann.
3: Exactement.
1: C'est ce qu'il se disait.
3: Ouais, exactement. Qui a voté pour Madame Roland.
0: Ouais. Voilà.
1: Raphaël Steinville, Jean-Michel Salvatore, on reste ensemble évidemment pour poursuivre notre débat dans Europe 1 Info. Dans un an, Emmanuel Macron quittera le pouvoir. Alors une année pour laisser un héritage, point d'interrogation, on en débattra dans un instant.
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0: Excellent après-midi, 13h47, vous écoutez Clélie Mathias et ses deux chroniqueurs du jour, le chroniqueur politique et communicant Jean-Michel Salvateur et le directeur adjoint de la rédaction du journal du dimanche, Raphaël Steinville.
14: Avant de parler de cette réunion au sommet entre Donald Trump et Xi Jinping, revenons sur Emmanuel Macron, puisque dans exactement un an, jour pour jour, il aura tout juste quitté le pouvoir, ça veut dire qu'il lui reste un an. Un an pour forger un héritage. Alors, pour certains, ce sera court, pour certains, ce sera long cette année. Mais qu'est-ce qui, d'un point de vue d'analyse politique, tel que vous êtes, Raphaël Steinville, Jean-Michel Salvatore, qu'est-ce qui pourrait être emblématique pour lui? On parle de plusieurs de ces lois qui sont en cours d'examen au Parlement, notamment l'euthanasie, l'interdiction des réseaux sociaux, ce service national volontaire. Ou alors plutôt une voix qui porte sur l'international, Raphaël Steinville.
15: Non mais quel héritage? La question, elle est vertigineuse, je pense, pour Emmanuel Macron. On se souvient que la grande réforme, la seule réforme qu'il a pu faire passer ces dernières années, c'était la réforme des retraites. Il a été obligé d'abandonner cette réforme pour pouvoir durer, pour s'éviter une dissolution et s'éviter surtout cette petite musique qui revenait avec insistance de sa propre démission. Et aujourd'hui, la dernière chose qui restait encore à l'actif d'Emmanuel Macron, c'était d'avoir fait reculer le chômage à des niveaux rarement atteints en France ces dernières années. Et depuis maintenant quelques mois, on voit les chiffres du chômage gonfler. Et donc tout le bénéfice, qui est le seul bénéfice qui était encore le sien sur le terrain économique, est en train de s'évaporer. Et la situation mondiale fait craindre malheureusement que ces perspectives noires ne cessent de se confirmer au fil du temps.
14: Jean-Michel, ça va toi ?
16: Moi, je pense qu'il ne restera pas grand-chose de 10 ans de Macron à l'Élysée. Je pense qu'il est à l'origine de la décision la plus absurde de toute la Ve République. Et cette décision, c'est la dissolution. Et depuis la dissolution, d'un côté, les quelques réformes qui avaient été faites ont été entamés ou on est revenu dessus. Alors, Raphaël parlait de la réforme des retraites, c'est exact. Mais en fait, depuis la dissolution, moi j'ai quand même un peu l'impression que le président, il est dans une réalité différente. Il ne s'occupe plus du tout des Français. Regardez ce qui se passe ces derniers jours. Regardez les difficultés des Français. Vous avez le chômage qui augmente. Vous avez les faillites qui n'ont jamais été aussi importantes, plus de 70 000. Vous avez des problèmes de pouvoir d'achat. Vous avez des problèmes des prisons. Vous avez les problèmes d'immigration. Vous avez les problèmes de narcotrafic. Vous avez Et que fait le président de la République ? Il voyage. Il voyage. Donc il va voir le pape. Il ne lui tape pas sur le ventre comme avec le pape François, mais il va voir le pape. Et puis, il va en Arménie où il va chanter avec l'exécutif arménien la chanson d'Aznavour. Et puis, il fait sa petite tournée en Afrique où il fait la leçon à tout le monde.
14: Il fait du buzz sur les réseaux sociaux. Et puis,
16: il s'occupe un peu de la guerre, mais on voit bien que jamais la France n'a été aussi peu influente que ce soit sur le Proche-Orient ou au Liban. Bon, il s'amuse. Il prend un plaisir fou à être président. Et pendant ce temps-là, les Français se retrouvent dans des problèmes absolument incroyables. Et il y a une déconnexion complète.
14: Parce qu'il n'a plus de levier, vous l'avez dit vous-même, à cause de cette dissolution.
16: Oui, mais c'est un peu la stratégie du coucou. C'est-à-dire qu'il voyage et il s'amuse, parce qu'on a vraiment l'impression qu'il jouit du pouvoir. Je ne sais pas. Quand vous le voyez, vous avez l'impression qu'il est vraiment... C'est le grand kiff, quoi. Bon, c'est le grand kiff. Il sait qu'il n'en a plus pour un an. Il s'amuse. Et alors, de temps en temps, il revient en France. C'est la stratégie du coucou pour vous dire « Ah bah tiens, les réseaux sociaux, il faudra peut-être les interdire pour les moins de 15 ans. Ah bah tiens, le service national, il faudra peut-être le décider parce que la situation géopolitique a changé. Ah bah tiens, l'euthanasie, il faudra peut-être accélérer. »
14: Oui, il donc, pousse sur ces trois réformes. Voilà. C'est ça que vous avez cité.
16: Et puis ensuite, il retourne dans sa boîte et puis il repart voyager. Bon, eh bien, excusez-moi, mais je pense que les Français, si vous voulez, sont totalement interdits devant cette attitude. Et je pense qu'il le paiera très très cher à l'heure du bilan. L'heure du bilan, il a quasiment sonné aujourd'hui. Parce que finalement, si vous voulez, non seulement il ne reste rien, mais j'ai l'impression que les Français, ils s'en fichent.
15: Oui, moi je serais presque encore plus sévère que Jean-Michel parce qu'on a l'impression
14: à
15: vous entendre que la dissolution, l'acte de dissoudre cette assemblée a été décisif finalement dans l'évanescence d'un pouvoir qui avait déjà très largement fui l'Élysée. Moi ce que je pense c'est que d'une certaine manière le bilan d'Emmanuel Macron avant même cette dissolution était déjà assez terrible. D'ailleurs les élections législatives qui ont suivi sa réélection ont été le premier signal. Les Français ne lui ont pas accordé une majorité absolue pour poursuivre sa politique. C'était déjà un premier avertissement qui montrait toutes les fragilités de ce macronisme qui effectivement est très largement ivre de lui-même pour des résultats très incertains, voire extrêmement médiocres. Il y a la seule chose, moi, que je retiens de ces 10 ans d'Emmanuel Macron, c'est la résurrection de Notre-Dame. Et s'il avait appliqué la même énergie, s'il avait pu finalement décider de lois spéciales, notamment sur les prisons, ça a été évoqué par Jean-Michel, on manque cruellement de places de prison, il y a des blocages administratifs, des blocages politiques qui font que ça n'avance pas ou pas assez vite. S'il avait pris cette décision courageuse de se passer d'un certain nombre
14: Il l'a dit, il a vanté cette méthode Notre-Dame,
15: Oui, mais il l'a fait véritablement qu'une seule fois, et sinon c'est pour nous imposer des éoliennes dont les Français ne veulent pas.
14: La question des suites du macronisme après son départ. Est-ce que le macronisme survivra au départ d'Emmanuel Macron ?
16: Alors écoutez, moi je pense qu'il va se passer pour Macron ce qui s'est passé en Angleterre pour Tony Blair. Tony Blair, vous vous souvenez, qui avait un positionnement d'une gauche très, très réaliste, très pro-business. Bon, Tony Blair a fait ses 2 ou 3 mandats, et puis une fois qu'il est parti, la gauche est revenue à la gauche et la droite est revenue à la droite. Moi j'ai un peu le sentiment qu'il va se passer exactement la même chose, c'est-à-dire qu'il n'y a pas vraiment de place pour le macronisme. Et d'ailleurs, quand vous regardez tous les candidats qui se présentent à la succession de Macron et qui appartiennent au bloc central, il n'y en a pas un seul qui se revendique véritablement de Macron. Et vous avez même Édouard Philippe qui, lui, a toujours assumé qu'il était de droite. Gabriel Attal, c'est vrai que bon, là, c'est peut-être un petit peu moins évident. Mais
15: je vous confirme.
16: Mais je ne sais pas ce que vous en pensez, Raphaël, mais moi, j'ai quand même le sentiment que le macronisme n'existera plus après Macron. Alors ensuite, le sujet, c'est est-ce qu'il veut revenir ? Est-ce qu'il aura les moyens de revenir en 2032 ? Ça, on verra.
14: Oui, on a encore le temps là.
15: C'est certain que cette promesse d'Emmanuel Macron de dépasser les clivages politiques, d'en finir avec la gauche et la droite, elle a vécu avec Emmanuel Macron et on voit l'extrême polarisation aujourd'hui du paysage politique pour se convaincre que ce n'était qu'une parenthèse. Après, effectivement, la question centrale est de savoir si Emmanuel Macron, à défaut d'avoir encore le pouvoir ou même de l'exercer aujourd'hui, n'a pas la volonté de durer et de placer un certain nombre de ses hommes, alors soit pour revenir, soit pour contrarier ceux qui sont amenés à lui succéder. Et c'est probablement ce qui est en train de se passer, comme l'ont fait ses prédécesseurs. On a parlé d'un État socialiste sous Emmanuel Macron, avec un certain nombre de postes clés de la République qui étaient occupés par des figures du socialisme. On est peu ou prou en train de voir la même chose se passer avec Emmanuel Macron.
14: Ah bah justement, transition formidable, merci beaucoup Raphaël Steinville, puisque le président de la République a procédé depuis quelques mois là, à des nominations de proches à des postes sensibles et exposés, ça fait polémique. Citons Richard Ferrand à la présidence du Conseil constitutionnel, Amélie de Montchalin à la tête de la Cour des comptes, l'ancien secrétaire général à la présidence de la République, Emmanuel Moulin, qui pourrait devenir gouverneur de la Banque de France. Alors, est-ce qu'il façonne les institutions à sa main pour l'après 2027? Aucun doute, répond Sébastien Chenu, député du Rassemblement national. Écoutez-le.
8: C'est le verrouillage de l'appareil d'État par les amis d'Emmanuel Macron. Tous les jours, Emmanuel Macron nomme, c'est le cas aussi au Conseil d'État, des amis, des copains pour verrouiller l'État, pour que s'il y avait demain une alternance, si le Rassemblement national arrivait au pouvoir, il soit entouré d'amis d'Emmanuel Macron. Et puis le parcours de M. Moulin, qui à titre personnel est probablement quelqu'un d'estimable, mais son parcours nous démontre que ses compétences ont été très limitées. Il a été le directeur de cabinet de Bruno Le Maire, le ministre des Finances qui a flingué le pays et flingué les finances publiques du pays. Donc si vous voulez, ce parcours ne plaide pas en la faveur de l'intéressé.
14: Bon, Jean-Michel Salvatore, en même temps, pour reprendre cette expression, ils l'ont tous fait, non?
16: Alors c'est vrai qu'ils l'ont tous fait, notamment, je me souviens, Chirac, il avait nommé au Conseil constitutionnel quelques mois avant de partir, il avait nommé Jean-Louis Debré, qui était l'ennemi personnel de Nicolas Sarkozy, qui s'est retrouvé président assez vite, et qui a dû subir Jean-Louis Debré pendant tout son quinquennat. C'est vrai qu'ils l'ont tous un peu fait. Là, ce que je trouve assez cocasse, si vous voulez, enfin, je trouve que c'est assez grave, parce que, bon, on sait très bien que Emmanuel Macron, ça a c'est te donner les clés de l'Élysée au Rassemblement national. Il l'avait dit d'ailleurs avant même d'être élu une première fois en 2017, il avait dit qu'en fait son objectif, l'objectif de dépassement, c'était de rendre le Rassemblement national sans objet. Bon, là, il y a un vrai risque que finalement, bah, il soit obligé d'accueillir dans la cour de l'Élysée l'année prochaine soit Jordan Bardella, soit Marine Le Pen. On verra ce que donnent les élections. Mais c'est vrai que quand on regarde les sondages, il y a un vrai risque. Et là, il essaye de jouer un espèce de troisième tour. C'est-à-dire, il se dit, surtout avec le Conseil constitutionnel, je pense que c'est surtout ce poste-là qui est le plus contestable. Là, avec Richard Ferrand, qui est l'un des grognards de la Macronie, il l'a installé là avec cette idée qu'il faudrait que tu les empêches de faire ce qu'ils ont envie de faire. Bon.
14: Enfin, Steinville, sur ces nominations.
15: Oui, il y a quelques semaines, on a consacré notre une à la République des copains et justement aux nominations qu'Emmanuel Macron réalisait. Je ne sais pas si vous savez, mais ce nombre de nominations qui relèvent du pouvoir présidentiel, on est incapable de dire exactement le nombre de postes qu'il relève. C'est entre 5 et 10 000 postes qu'Emmanuel Macron peut avoir à sa main. Et je pense que ce dernier pouvoir qui lui reste, il l'utilise jusqu'au bout avec un certain plaisir.
14: Pour terminer cette émission, on va écouter Donald Trump après son voyage en Chine.
17: Je tiens à te remercier chaleureusement. Cette visite a été formidable. Elle a porté ses fruits. Nous avons conclu des accords commerciaux fantastiques, excellents pour nos deux pays. C'est un homme que je respecte énormément. Nous sommes devenus de très bons amis. Cela fait maintenant 11 ans, presque 12, que nous nous connaissons. C'est long. Nous avons réglé de nombreux problèmes que d'autres n'auraient pas pu résoudre.
14: Raphaël Steinville, Jean-Michel Salvatore, qu'est-ce que vous retenez de cette visite importante entre de Donald Trump en Chine? Jean-Michel Salvatore?
16: Ben moi, je retiens un président américain extrêmement fragilisé, avec le président chinois qui, dès son arrivée, lui rappelle qu'il y a une ligne jaune, c'est Taïwan.
14: Et alors, il dit, ça vient de tomber, il dit qu'ils en ont beaucoup parlé,
16: bien sûr.
14: Donald Trump.
16: Enfin, il a quand même dit publiquement, attention, là, il y a une ligne rouge, et si vous la franchissez, ça ira mal. Et deux, ce que je retiens, c'est que le président chinois n'a quasiment pris aucun engagement vis-à-vis de Donald Trump. Et c'est vrai que là, il y a eu une petite initiative en disant on appelle l'Iran au cessez-le-feu, mais c'est vraiment le minimum syndical.
14: Raphaël Stavit.
15: Oui, jamais Donald Trump n'a eu autant besoin de la Chine pour finalement régler les problèmes qu'il aura pour partie contribué à créer, notamment sur la question d'Hormuz. Aujourd'hui, Donald Trump est dans la main de Xi Jinping parce qu'il a besoin de la Chine pour réouvrir ce détroit fondamental pour l'économie mondiale.
14: Un grand merci à tous les deux, Raphaël Stainville et Jean-Michel Salvatore. Il est 14h. Et vous écoutez Europe 1. Le flash, les dernières informations sur Europe 1, c'est avec Pierre Vesque. Bonjour Pierre.
18: Bonjour Clélie, bonjour à tous. En déplacement à Nantes, au lendemain d'une fusillade dans un quartier connu pour ses points de deal, le ministre de l'Intérieur a confirmé la mort d'un jeune homme de 15 ans et de deux blessés âgés de 13 et 14 ans. Une attaque manifestement liée au trafic de stupéfiants, précise Laurent Nunez. Le locataire de la place Beauvau réaffirme sa détermination intacte et totale dans cette guerre contre le narcotrafic. À Nice, 4 jours après, là aussi une fusillade qui a fait 2 morts et 6 blessés dans le quartier des Moulins. 4 personnes interpellées et placées en garde à vue. L'une d'entre elles serait le tireur. Selon le procureur, ces meurtres sont en lien avec le narcotrafic. L'enquête a été placée sous la direction de la juridiction interrégionale spécialisée de Marseille. Alain Bauer, criminologue, invité ce matin de la grande interview Europe 1 CNews, a réagi à ces drames. Depuis une dizaine d'années, le nombre de jeunes gens de 13 à 15 ans mis en cause dans des affaires de terrorisme, de narcotrafic ou comme tueurs à gages recrutés sur Internet ou sur les réseaux sociaux a été multiplié par 10, fin de citation. Donald Trump en route pour la Maison Blanche après une visite de 48 heures en Chine. Le président américain se vante d'avoir décroché des accords commerciaux fantastiques à la suite de son séjour. La Chine a proposé son aide aux États-Unis afin de débloquer le détroit d'Hormuz. Le ministre iranien des Affaires étrangères déclare être ouvert à tout soutien, y compris de la part de Pékin, pour résoudre le conflit. Nous entretenons de très bonnes relations avec la Chine. Nous sommes des partenaires stratégiques et nous savons que les Chinois ont de bonnes intentions, déclare le chef de la diplomatie iranienne et ajoute avoir reçu des messages de la part de Washington se disant prêt à poursuivre les négociations. Le président Xi a en revanche mis en garde son homologue américain sur Taïwan, où un risque de conflit pourrait voir le jour entre ces deux puissances. Le locataire de la Maison Blanche confirme les nombreuses discussions à ce sujet, mais selon les dires de Donald Trump, il n'aurait fait aucun commentaire. Le ministre de la Transition écologique, Mathieu Lefebvre, est à Antibes afin de s'entretenir avec la direction et le personnel de Marineland, fermé depuis le 5 janvier 2025. Les dirigeants du parc annoncent viser un transfert des 2 orques et 12 dauphins encore présents dans l'établissement vers l'Espagne avant fin juin. Après le feu vert donné par le gouvernement français, il faut sortir de l'impasse, a martelé de son côté le ministre délégué à la Transition écologique. Didier Deschamps a annoncé sa liste pour la Coupe du Monde de football. 26 joueurs sélectionnés. Quelques petites surprises comme le gardien de but du RC Lens, Robin Rissé, le défenseur de Crystal Palace, Maxence Lacroix, et son coéquipier, l'attaquant Jean-Philippe Mateta. Cette Coupe du Monde de football se tiendra du 11 juin au 19 juillet aux États-Unis, au Canada et au Mexique.
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18: Il est 14h03, tout pile. Et c'est à vous, Clélie Mathias.
14: Oui, 14h03, merci beaucoup. Pierre, on se retrouve à 14h30, pile, j'espère. À tout de suite, à tout à l'heure.
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14: Et bienvenue sur Europe 1, si vous nous rejoignez, nous sommes ensemble pendant encore une heure. C'est les grands entretiens politiques d'Europe 1 Info. Dans un instant, dans une demi-heure, je recevrai Chloé Ridel, eurodéputée socialiste et coordinatrice du programme du PS. Mais avant cela, c'est Jade Zahab, porte-parole et secrétaire nationale de Renaissance, qui est en ma compagnie. Bonjour.
20: Bonjour.
14: Soyez le bienvenu.
20: Merci.
14: Rien que cette semaine, il y a eu 2 morts, 6 blessés par balle à Nice. Hier, vers 19h30, un adolescent de 15 ans a été tué dans un quartier de Nantes au cours d'une fusillade sur fond de narcotrafic, manifestement lié au trafic de drogue. Ce sont les mots de Laurent Nunez qui s'est rendu sur place. 2 mineurs ont également été blessés, dont un garçon de 13 ans, grièvement. Écoutez le député RN de la Somme, Jean-Philippe Tanguy, qui a estimé ce matin sur BFM que le gouvernement était dépassé face à la montée des violences liées à ce narcotrafic en France.
21: De toute évidence, malheureusement, le gouvernement est dépassé avec des communications qui allaient à l'inverse. On se souvient des opérations de M. Darmanin, ministre de l'Intérieur, reprises par son successeur.
14: Les opérations Place Nette.
21: Exactement, cette application Place Nette. Déjà à l'époque, on disait, écoutez, toute opération est bienvenue, mais quel sera le lendemain de ces opérations? Quel sera le suivi pour la sécurité des habitants, des familles, des sécurités des forces de l'ordre elles-mêmes, qui opèrent dans des conditions on ne peut plus difficile de guérilla urbaine, avec effectivement ces fusillades et ces morts insupportables. Donc le dépassement de l'État est réel, et il y a malheureusement une banalisation de la violence.
14: Alors, Jad Zahab, ce matin, Laurent Nunez, sur place à Nantes, lui a en quelque sorte répondu, parce qu'il a dit non, l'État n'est pas dépassé et on ne perdra pas cette guerre. Mais est-ce qu'il a raison? Est-ce qu'on n'est pas dépassé, mais plutôt submergé par cette violence?
3: Écoutez, j'ai pas envie de rentrer dans cette polémique-là. Ce qui est certain, c'est qu'il faut qu'on en fasse plus et qu'on en fasse mieux, parce qu'on peut pas se satisfaire. Vous avez rappelé les chiffres que des jeunes et des moins jeunes d'ailleurs, parce que peu importe l'âge, mais en l'occurrence là, ce sont des gens qui ont moins de 18 ans, des mineurs de 13, 14, 15 ans. On peut pas se satisfaire dans notre pays que des jeunes soient tués, selon toute vraisemblance, pour des actes, des comportements en lien avec ce que le ministre de l'Intérieur a qualifié de narcotrafic. Donc, il y a des choses qui ont été faites. Je suis pas là pour faire un bilan. On a donné plus de moyens à la police. Il y a eu ces opérations place nette. Force est de constater qu'il faut faire beaucoup plus encore. Parce que c'est un sujet, et j'ai depuis quelques temps l'opportunité de beaucoup me déplacer. Et c'est un sujet qui revient partout, que ce soit dans des zones périurbaines, que ce soit dans des milieux ruraux. La question du narcotrafic, elle est partout. Et donc, je pense qu'il faut faire encore mieux. Et je vous donne un exemple de choses que Gabriel Attal et que nous proposons. C'est, je crois déjà, premièrement, qu'il faut en finir avec l'impunité procédurale, c'est-à-dire que aujourd'hui, quand une peine est prononcée par un juge, il faut qu'elle soit appliquée. On peut pas, en France, aller en prison en se disant peut-être que j'irai pas au bout. Et donc nous proposons la suppression du juge d'application des peines, comme ça a pu être fait au Canada ou au Royaume-Uni, pour que précisément, quand on passe devant le juge, on ait véritablement peur de la sanction, en se disant si j'ai tant d'années de condamnation, eh bien je devrais aller au bout. Ça, c'est le premier élément. Alors pourquoi je vous parle de cette proposition là parce que beaucoup des gens là, il y a pas encore, l'enquête est en cours, mais dans les affaires passées, on se rend compte que ce sont des gens qui sont des multirécidivistes, qui ont déjà été condamnés, qui ont selon toute vraisemblance été irréprochables en prison, donc ils sont sortis plus tôt. Nous disons ce n'est plus possible, il faut arrêter avec cela, et donc on propose la suppression du juge d'application des peines.
14: Jazam, on comprend de la fermeté, des lois qui s'appliquent, des peines de prison. D'accord, mais là, on lutte contre des organisations criminelles qui ont la puissance de feu d'un État. Ce sont des pieuvres. Roberto Saviano, qui a lutté depuis longtemps avec Gomorra contre les mafias, notamment la mafia napolitaine. Lui, il dit, il faut taper au portefeuille, au capitaux, au blanchiment. Est-ce que tout ça? Parce que c'est comme ça, c'est le nerf de la guerre.
3: Oui, bien sûr, c'est-à-dire là je vous parle de mesures dites symptomatiques une fois que, hélas, les choses sont produites. Mais oui, évidemment, il faut qu'on ait une diplomatie forte avec les pays dont le narcotrafic supposément vient. Il faut aussi qu'on responsabilise l'ensemble de la chaîne, c'est-à-dire du consommateur à celui qui vend de la drogue. Donc la question, le président de la République l'a dit, Gabriel Attal aussi, le consommateur doit pouvoir être responsabilisé dans cette histoire. Il a une responsabilité quand on consomme, quels que soient les endroits. Et on a beaucoup ces derniers temps réalisé que la consommation, c'est pas uniquement
14: oui, mais le consommateur, c'est le petit
3: endroits,
14: bout de la est-ce que ce n'est pas le petit bout de la lorgnette face, encore une fois, à des organisations qui maintenant se sont implantées depuis plusieurs années et qui dirigent, qui contrôlent, qui corrompent aussi?
3: Mais je pense que il faut que c'est peut-être le petit bout de la lorgnette, mais chaque petit bout qu'on va responsabiliser dans cette chaîne, c'est un petit bout de plus. Donc oui, effectivement, le consommateur, oui, les personnes qui dealent, oui, aussi les réseaux, avec une diplomatie forte aux frontières, avec des contrôles aux frontières renforcés. Mais je veux juste revenir sur ce que je vous dis sur la question des juges. Typiquement, on a donné plus de moyens à nos services de renseignement pour mieux débusquer les dealers. Il faut qu'on aille plus loin. Trop souvent, on se rend compte que notre constitution empêche un certain nombre de procédures qui, avec les outils modernes, pourraient nous aider à débusquer les personnes qui disent. Nous, on dit, il faut qu'on change la Constitution, typiquement, sur la question des sonorisations, des écoutes, ce qu'on appelle des dossiers offres. Il faut qu'on puisse adapter notre arsenal juridique à cette menace qui, vous le disiez, est un fait total. Et donc, il faut qu'on ait l'ensemble de notre arsenal à notre disposition. La police, la justice, la prévention aussi, c'est pas un gros mot. Il faut faire de la prévention et il faut aussi aller à la source avec les pays d'origine et donc une diplomatie qui soit forte et ferme.
14: Le patron de la police nationale, Louis Laugier, dans le Figaro cette semaine, disait il n'y a pas de zone de non-droit en France. Est-ce que c'est de l'aveuglement pour vous?
3: Alors, je pense qu'il y a des zones dans lesquelles on n'arrive pas à faire appliquer l'autorité de l'État partout. Il ne devrait pas y avoir.
14: Dans mais il y en a pour vous, il y en a.
3: Je pense qu'il y a des endroits dans lesquels on n'arrive pas à faire appliquer autant qu'on le veut la loi, dans lesquels, et je le dis en toute connaissance de cause aussi, les premières victimes de ça, ce sont les habitants, ce sont nos concitoyens qui n'ont rien demandé à personne et qui sont empêchés de vivre librement, de travailler, de sortir, de profiter des commerces, de la culture. Donc oui, il ne devrait pas y avoir dans notre République des zones de non-droit. La seule autorité qui s'applique en France est celle de l'État. Et donc il y a un véritable travail à faire. Et je poursuis en disant que je regardais un sondage récemment, je crois 72% des Français disent qu'il faut envoyer l'armée. Ça, c'est quand même un cri d'alerte, un cri d'alarme qui doit nous interroger. Nous, nous disons, ce n'est pas le rôle de l'armée d'aller dans ces territoires. L'armée, elle va dans des zones de guerre. Mais quelle est la réponse
14: que nous avons? Là, est-ce que ce n'est pas une zone de guerre, finalement, quand on voit qu'il y a des fusillades, des jeunes de 15 ans qui se prennent des balles?
3: Alors, c'est un conflit que nous menons avec, que nous avons et que nous voulons mener avec ces dealers. Mais l'armée, si vous voulez, ça enverrait le message qu'on ferait la guerre à tous les citoyens qui sont là-bas. Nous, ce qu'on dit, en revanche, c'est qu'il faut plus de bleus, il faut plus de police, il faut continuer à donner plus de moyens à la police, plus de moyens à la justice. Et là où il faut qu'on aille plus loin, comme je vous le disais, on a donné plus de moyens, on va continuer à le faire parce qu'il faut qu'on soit résolu, mais on va aussi changer les procédures. La suppression du juge d'application des peines, c'est une mesure concrète. La modification de la Constitution pour nous donner les moyens de lutter. Donc, si vous voulez, on a à notre disposition, un arsenal de mesures, et je crois qu'il faut qu'on aille beaucoup plus loin sur l'ensemble de ces mesures. Il y a des choses qui ont été faites, oui, mais évidemment, il faut aller plus loin.
14: Mais ça sera dans un temps court, parce qu'en attendant, il y a des enfants qui meurent.
3: Bien sûr, mais encore une fois, je le dis avec toute la gravité du moment, je pense aux familles. Ouais. Voilà, c'est un sujet qui, il y a quelques années, était très peu abordé. Ça fait, je crois, une petite dizaine d'années que cette question-là est sur la table. Maintenant, on a connaissance de ce à quoi on fait face, et donc il faut qu'on mette les moyens, le paquet, que ce soit sur les moyens, mais aussi sur l'arsenal juridique.
14: Mais justement, Jadza, vous parlez du temps. Est-ce qu'on n'a pas perdu du temps? Est-ce qu'on n'a pas voulu voir ce qui se passait et nommer les choses?
3: Non, je pense pas. Très honnêtement, je regardais certaines des mesures qui ont été mises en place ces derniers temps. On a mis en place la police de sécurité du quotidien. Rappelez-vous, il y avait un temps ce qu'on appelait la police de proximité. Il faut justement recréer un lien entre la police, entre les citoyens, et le fait qu'il y ait du bleu dans la rue, ça montre que l'autorité de l'État s'applique et s'applique partout. Donc je pense qu'on a fait des choses, mais peut-être pas à l'échelle de ce qu'est l'enjeu, et donc il faut qu'on aille plus loin et que dans les années qui viennent, on poursuive, voire qu'on duplique, qu'on soit encore plus irréprochable sur cette question-là.
14: Parce que vous l'avez dit vous-même, hein, avant on parlait beaucoup de Grenoble ou de Marseille, là c'est partout.
3: Bien sûr. Bien sûr, mais ça concerne les milieux ruraux, les milieux périurbains, ça se retrouve dans les grandes villes aussi, et donc c'est pour ça que je vous disais tout à l'heure, c'est un fait total, c'est-à-dire qu'il touche tout le monde, où qu'on soit en France, donc il faut qu'on l'affronte comme il est, c'est-à-dire un fait total, et avec à notre disposition tous nos moyens, les moyens de la police, les moyens de la justice, les moyens de la prévention, les moyens de la diplomatie, et d'une certaine manière, il faut une révolution philosophique, et je reviens dessus parce que je pense que c'est une mesure que beaucoup de gens peuvent comprendre, il faut qu'on rétablisse l'autorité de la condamnation pénale initiale quand elle est prononcée. Quand j'ai une peine qui est prononcée, je ne peux pas me dire au bout d'un certain temps, peut-être que je sortirai. Donc nous proposons avec Gabriel Attal la suppression du juge d'application des peines. C'est une mesure qui est quand même assez forte, justement, pour que même les personnes qui peut-être se diraient si je fais une bêtise, je sais que de toute façon, avec les remises, etc., ça sera réduit. Non. Nous, on propose cette mesure dans le cadre du grand moment démocratique qu'il va y avoir. Et encore une fois, toutes les idées sont sur la table parce que c'est un sujet. Et voilà, on peut pas en France en 2026 accepter de perdre un enfant, un frère, une sœur parce qu'il traînait dans la rue et qu'il s'est fait rafaler. Ce sont les termes du ministre de l'Intérieur qu'il a employé ce matin à Nantes.
14: Jadza, vous êtes porte-parole secrétaire nationale de Renaissance. On a vécu toute la semaine au rythme des annonces du gouvernement à propos de l'antivirus qui nous a bien fait peur. Je pense à tous, qui nous a surtout rappelé ce qu'on a vécu il y a 6 ans avec la crise du coronavirus. Le gouvernement a accéléré la cadence dans les communications, avec des réunions interministérielles renforcées, avec des conférences de presse, avec l'audition de la ministre de la Santé en commission à l'Assemblée nationale. Écoutez Stéphane Hérisse, la ministre de la Santé.
4: La responsabilité du gouvernement, c'est d'anticiper et d'anticiper tous les scénarios, même les inimaginables, et donc même les pires. Donc dès le début que nous avons eu cette alerte, j'ai demandé aux équipes et notamment aux services de faire un point sur évidemment les stocks stratégiques, donc les stocks de masques, les appareils de poumons respiratoires, aussi sur les médicaments de premier recours, doliprane, paracétamol, cortisone, bref, tous les traitements qu'on peut utiliser en réanimation.
14: Selon un sondage Odoxa Blackbone pour le Figaro, 46% des Français font confiance au gouvernement pour gérer cette crise. Est-ce que vous diriez, Jadza, que les leçons de la crise Covid ont été retenues et qu'on a mieux géré ce début de crise? Parce que, voilà,
3: Écoutez, je le crois, je l'espère, et vous l'avez rappelé, sur la communication qui a été faite par le gouvernement, on a eu à nouveau droit à la conférence de presse de la ministre de la Santé au ministère, avec des chercheurs qui étaient là, qui ont fait état de la réalité de ce qu'on sait sur ce virus, qui n'est pas un nouveau virus, mais dont on a peu l'habitude ici en Europe. Donc moi je crois que... On a retenu la leçon. Encore une fois, on peut toujours faire mieux. Mais là, en l'occurrence, si j'ai bien compris, l'ensemble des patients sont testés plusieurs fois par semaine. Ils étaient négatifs, donc tant mieux.
14: Mais
3: si vous voulez, en écoutant la ministre, je me disais, mais retour vers le futur. C'est-à-dire qu'on n'est pas à l'abri aujourd'hui d'une nouvelle pandémie à n'importe quel moment. Et donc, la question des gestes barrières, la question de la prévention, ça reste dans nos quotidiens. Et je me disais, mais c'était quand le Covid ? C'était il y a 6 ans, 2020. En fait, c'est comme si c'était hier. Et il s'est passé tellement de choses depuis. Donc, si vous voulez, c'est... Je pense qu'on a retenu la leçon sur la question des masques, sur la question des stocks, sur la question de l'organisation de notre système de soins. Là, sur ce qui s'est passé cette semaine, sans vouloir faire ni de politique ni de polémique, je trouve que les choses ont été bien gérées. Il faut communiquer à ceci près que c'est toujours la même chose qu'avec la pandémie de coronavirus. On suit la science. Et je crois que ce qu'on a appris en 2020, c'est que le temps politique n'est pas toujours le temps de la science, que la science fonctionne par la réfutation des hypothèses, alors que forcément, quand on a une pandémie, on a toutes et tous envie d'avoir des réponses. Et donc, je trouve que cette semaine, la façon dont la ministre a accueilli les scientifiques qui se sont eux-mêmes exprimés avec des médecins, c'est de nature à rassurer, et j'espère que ce début de pandémie ne restera qu'un début de pandémie.
14: Les scientifiques ont toujours alerté en disant « il y aura certainement d'autres crises sanitaires de ce type ». Est-ce que vous pensez que l'hôpital public français peut faire face à une nouvelle crise sanitaire ? Est-ce que l'argent qu'on a mis, parce qu'il y a eu un peu d'argent quand même et des revalorisations qui ont été mises sur la table, est-ce que c'est suffisant ? Est-ce qu'on est prêt finalement à vivre une nouvelle pandémie ?
3: Alors déjà on est prêt parce qu'on a des soignantes et des soignants qui ont un sens du dévouement, un sens de l'État, un sens du service public qui est indéniable, ils l'ont montré, rappelez-vous, on les applaudissait à 20h.
14: Et on salue donc, le dévouement, mais donc, il y a un moment, il faut qu'ils soient valorisés, ce dévouement.
3: Il y a eu ce qu'on a appelé un Ségur de la santé en sortie de la pandémie, justement, pour revaloriser ces métiers. Je pense, encore une fois, qu'il faut qu'on aille plus loin et qu'on continue à rendre attractifs ces métiers-là, qu'on accompagne aussi la question de la formation. Sur les médecins, on a libéré ce qu'on appelait le numerus clausus. Donc, je pense qu'il faut, si vous voulez... Est-ce qu'on a tiré toutes les leçons de la pandémie ? Pas forcément, mais je pense que le moment démocratique qu'on va avoir là va nous permettre de discuter de toutes ces questions-là. Comment on fait de la prévention ? On se rend compte qu'en France, on a relativement peu de politiques de prévention en santé. Comment on coordonne la médecine de ville et la médecine d'hôpital ? C'est ce qu'on appelle le virage ambulatoire. Et puis aussi, dans la question des déserts médicaux, puisque vous me parlez de l'hôpital, mais il y a des endroits où il n'y a pas d'hôpitaux, comment on fait pour que tout le monde ait accès à un médecin ? Il y a des opportunités comme la télémédecine, comme la téléconsultation. Je pense encore une fois que, et ça permet de redire, cette pandémie, c'était avant la dernière élection présidentielle. Il y a eu 2022, mais avec une campagne qui n'a peut-être pas permis de parler de tous les sujets du fait de la guerre en Ukraine. Et donc, j'espère que la prochaine élection présidentielle, dans moins d'un an maintenant, ben justement, sera l'occasion de faire un peu le bilan de tout ce qui s'est passé. On cite la pandémie, il y a eu aussi le mouvement des Gilets jaunes, il y a eu aussi la crise agricole, il y a aussi la situation au Moyen-Orient, qui en fait interroge plein de sujets qui concerne le quotidien des gens. Et donc, oui, sur la santé, je pense qu'il faut qu'on mette les choses à plat et qu'on voit comment on améliore encore les choses.
14: Beaucoup de sujets, décidément, pour cette présidentielle. On va commencer à en parler ensemble dans un instant sur Europe 1. Jade Zahab, porte-parole et secrétaire nationale, j'allais oublier, de Renaissance et l'invité des grands entretiens d'Europe 1 Info. À tout de suite.
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14: On va parler de cette dernière année d'Emmanuel Macron au pouvoir. Il lui reste un an, tout pile dans un an, le 15 mai 2027, s'il aura quitté le pouvoir juste avant. Est-ce que vous soutenez le combat du maire PS de Saint-Ouen, Karim Bouanran, contre la chaîne Master Poulet?
3: Écoutez, je vous avoue que c'est pas un sujet sur lequel j'ai a priori un avis, si ce n'est que ça pose une véritable question, et je le vois beaucoup sur les réseaux sociaux, notamment chez les jeunes, de la question du bien manger. Et en fait, pour moi, il y a deux enjeux. Il y a comment est-ce qu'on peut rendre accessible une nourriture de qualité pour tous les Français et toutes les Françaises. Et puis aussi la question du pouvoir d'achat, parce qu'on se rend compte aujourd'hui que manger bien, ça coûte très cher. Et donc, quand je constate et que je vois le succès de cette enseigne, je me dis qu'elle doit répondre à un enjeu qui est celui des petits prix et de la quantité. Et en fait, la réalité, au-delà des polémiques, toute alimentation, voilà, chacun a le droit de manger ce qu'il souhaite, mais quand certains ne vont manger que ça parce qu'ils n'ont pas les moyens de manger des produits de meilleure qualité, par exemple produits en France, ça doit nous interroger, nous le politique, sur comment on rend accessible de la nourriture de bonne qualité à des prix qui soient raisonnables.
14: C'est un vrai sujet concernant pour la présidentielle.
3: Mais bien sûr. Mais si vous voulez, la question de la souveraineté alimentaire, la question du Mercosur, quand on a parlé de l'importation de viande qui allait venir du Brésil, qui était de mauvaise qualité, alors qu'on a des producteurs en France qui produisent de la viande de très bonne qualité. Le sous-texte, c'est ça. Donc la polémique que le maire de Saint-Ouen fasse usage de ses prérogatives de maire pour empêcher ou non une enseigne, c'est son sujet. Moi, ce que j'y vois, c'est comment on fait pour que les gens ne soient pas condamné à n'aller manger que là-bas, sans doute est-ce très bon, hein. Mais comment on fait en sorte que les jeunes puissent manger de la nourriture, on va dire, de terroir avec des produits de meilleure qualité.
14: La France Insoumise en a fait un symbole, finalement, une sorte de symbole idéologique d'une gentrification imposée d'en haut aux classes laborieuses.
3: Non, moi je pense que toute la nourriture doit pouvoir être mangée par tout le monde, c'est pas une question de classe. Il faut pas réduire certains territoires
14: quartier,
3: à ce genre
14: voilà.
3: Bien sûr, il faut pas réduire cette alimentation à une certaine population. Tout le monde a droit de tout manger, mais justement, il faut que tous nos concitoyens, même les plus modestes, aient accès à une nourriture de bonne qualité. Et donc, le vrai sujet, c'est la question du pouvoir d'achat, et c'est en ce moment, je pense que les gens qui nous écoutent le vivent au quotidien, que ça soit sur le carburant ou que ce soit sur l'alimentaire, le prix des pâtes a augmenté, tout a augmenté. Donc pour moi, le vrai sujet, c'est plutôt ça, et ça doit nous alerter. Si vous le succès d'une entreprise, tant mieux, mais le succès à ce point-là doit nous interpeller sur comment est-ce que les gens vont faire demain pour continuer à manger des produits de bonne qualité.
14: Jada, vous faites évidemment de la politique. Dans un an, Emmanuel Macron quittera le pouvoir. Les fins de règne, c'est un très beau sujet politique et c'est une question qui est évidemment toujours vertigineuse pour celui qui s'apprête à quitter le pouvoir. 10 ans de macronisme, qu'est-ce qu'il en restera pour vous ?
3: Alors, on l'abordait à l'instant, pour moi, 10 ans de macronisme dans une période qui a été considérablement bouleversée. Aujourd'hui, on est à l'ère de l'intelligence artificielle, on a vécu la guerre en Ukraine, on vit la guerre au Moyen-Orient, on a traversé la pandémie, la crise agricole, le mouvement des Gilets jaunes. Donc, si vous voulez,
14: beaucoup
3: de crises. Deux quinquennats de crise, une façon différente de faire de la politique, en essayant de dépasser les clivages, en prenant ce qu'il y a de bien à gauche et ce qu'il y a de bien à droite, le fameux en même temps. Bon, je pense que le président de la République fera son autocritique, le cas échéant. Mais moi, si vous voulez, je sais d'où je viens, je sais d'où vient la famille politique à laquelle j'appartiens. Ça ne doit pas nous empêcher de préparer la suite et de nous dire, voilà, est-ce qu'il y a des choses qu'on a bien fait ? Est-ce qu'il y a des choses qu'on aurait pu mieux faire ?
14: Oui, le fameux en même temps. Il était censé, en 2017, justement, mettre fin à un duel extrême-gauche et extrême-droite. Où on en est 10 ans après ? Est-ce que vous retenez, quelle réforme vous retenez de ces 10 ans de macronisme ?
3: Alors, si vous voulez, moi, je retiens, encore une fois, on parlait des milieux les plus modestes. Moi, je retiens le dédoublement des classes de CPCE1 dans les zones de REPREP plus. Je retiens la suppression de la taxe d'habitation. Je retiens le 100% santé, le fait qu'aujourd'hui en France, les prothèses auditives, les lunettes, les prothèses dentaires sont remboursées par la sécurité sociale. On parlait tout à l'heure de la sécurité, même s'il faut qu'on fasse plus et mieux. Ben, je retiens aussi le fait qu'on a comme jamais avant augmenté le budget du ministère de l'Intérieur, du ministère de la Justice, la loi de programmation militaire aussi. Dès 2017, le président de la République appelait à une Europe qui reprenne son destin en main en dehors de la tenaille États-Unis-Chine. 2017, c'était avant l'invasion de l'Ukraine par la Russie. Donc il y a quand même, de manière indéniable, des bonnes intuitions du président de la République, des choses qui ont vraiment été faites. Et puis, c'est vrai, il y a une situation qui fait presque du surplace depuis la dissolution de l'Assemblée nationale en 2024. Et donc, oui, le président de la République a exercé une prérogative qui est la sienne, celle de l'article 12. Pour autant, depuis la dissolution, c'est vrai qu'on a moins fait avancer le pays qu'avant. Et donc, il faudra que les choses continue, voire reprenne l'année prochaine.
14: Mais donc, qu'est-ce que vous attendez de cette année-là ? Il reste encore un an. On peut faire des choses en un an ou vous pensez que ce sera statu quo et on est en campagne et tant pis, la France perd un an en quelque sorte.
3: Il faut espérer que ça ne sera pas une année de statu quo. Déjà, le président de la République, il est encore le chef des armées. Et il a pris une initiative, notamment dans le détroit d'Ormuz, avec une coalition de 40 pays. Justement,
14: il faut
3: essayer...
14: déjà que la paix soit signée.
3: Non, mais bien sûr, mais si vous voulez, moi je vous le dis d'autant plus librement que j'ai la chance d'être franco-libanais. Je suis né en France, mais je parle l'arabe. Et donc, je peux vous dire que la France, quand elle emmène derrière elle une coalition de 40 pays pour essayer de créer les conditions du déblocage du détroit d'Ormuz, c'est évidemment pour construire la paix, mais aussi pour que ça se répercute dans le porte-monnaie des Françaises et des Français sur le prix à la pompe. Donc le président, il a encore cette prérogative-là d'être le chef des armées, d'avoir une diplomatie aussi. Il termine une tournée en Afrique. Donc sur le plan international, avec un impact en France, il a une action à mener. Le grand enjeu politique interne qui va arriver, c'est la question du budget qui va devoir être adopté pour l'année prochaine. Et donc là, encore une fois, le président de la République n'est pas seul en son palais, entre guillemets, il y a une Assemblée nationale. Et donc, encore une fois, parce qu'il y a une séparation des pouvoirs, il va falloir que l'Assemblée nationale, comme vous savez qu'elle est, travaille sur ce budget.
14: Les nominations, est-ce que là, il procède à différentes nominations à la tête d'institutions ? Est-ce qu'il verrouille les institutions ?
3: Alors, je ne pense pas, et j'entendais le débat que vous aviez juste avant, tout à l'heure, je crois que le président de la République, finalement, il exerce ses prérogatives. Donc, d'une certaine manière, tous les présidents de la République avant lui ont procédé à nos dénominations. La question qu'on peut se poser, c'est faut-il demain, si jamais on repense notre 5e République, que le président ait moins de capacité à nommer des personnalités comme ça. C'est un débat qui est ouvert.
14: Allez, interrogé ce matin sur France 2, Frédéric Valletoux n'est pas inquiet pour la candidature de Gabriel Attal, parce que pour l'élu Horizon, parce que c'est cette question qui se pose, quand est-ce qu'il va vraiment se dégager ? L'élu Horizon, il y a encore le temps, écoutez.
7: L'élection présidentielle, c'est dans un an, donc on a le temps.
8: Et vous pensez vraiment qu'on a le temps ?
7: Oui, on a le temps, parce que le débat, d'abord, je ne suis pas sûr que les Français soient vraiment à la tête dans la présidentielle, il y a d'autres échéances, il y a aujourd'hui un contexte international qui est compliqué, et que si on ne va pas leur parler de la présidentielle à tout va en permanence. Par contre, il faut s'y préparer, Édouard Philippe il s'y prépare depuis qu'il a quitté Matignon, depuis 2021 qu'il a monté Horizon, on s'y prépare à ses côtés, et donc progressivement, il va rentrer en campagne.
14: Alors, progressivement, il rentre en campagne. Gabriel Attal, lui, il semble avoir accéléré. Édouard Philippe a lancé ce slogan de la France libre qui semble être son slogan. Vous pourriez vous y rallier ? Vous vous reconnaissez dans la France libre aussi, chez Renaissance ?
3: Évidemment qu'on a vocation à travailler ensemble et on ne prendra pas le risque d'un second tour entre le Rassemblement national et la France insoumise. Édouard Philippe a choisi la France libre. Le livre de Gabriel Attal s'appelle « En homme libre ». Donc, si vous voulez, la question de la liberté, que ce soit la liberté économique, la liberté régalienne, c'est un véritable sujet. Moi, j'espère et je souhaite que Gabriel Attal sera candidat à l'élection présidentielle parce qu'il y a un vrai travail de fond. Il a travaillé, il a déjà fait des propositions.
14: Soutenu donc par Edouard
3: Philippe.
14: Bien sûr,
3: mais encore une fois, si vous voulez, l'idée là, c'est que chaque candidat fasse des propositions aux Français. L'idée n'est pas de parler qu'à son camp, mais bien aux citoyens. Gabriel Attal a fait des propositions sur la retraite, le nouveau système universel, sur le régalien. On en a parlé tout à l'heure sur le travail.
14: Mais seul, il ne pourra pas gagner. Vous êtes d'accord, mais il va falloir
3: l'union. Mais bien sûr, mais personne ne peut gagner seul. Et donc, oui, le moment venu, nous créerons les conditions du rassemblement. Mais aujourd'hui, je crois que Gabriel Attal est celui qui est le mieux placé parce qu'il a travaillé sur ces années où il était au pouvoir. Il a pris du recul et il l'a dit d'ailleurs.
14: Mais c'est pas du temps
3: sur le
14: perdu,
3: en même temps, il faut qu'on fasse autrement.
14: C'est pas du temps perdu de ne pas s'unir dès maintenant.
3: Non, je pense pas parce qu'encore une fois, nous allons mettre des propositions dans le débat public, pas entre nous recroquevillés sur des partis, mais vis-à-vis des Françaises et des Français. Donc on va mettre des propositions dans le débat, on verra quelle est la dynamique, le moment venu on se rassemblera. Je pense que ni Édouard Philippe ni Gabriel Attal ne prendront le risque de condamner les Françaises et les Français à un second tour entre LFI et RN, mais d'ici là, on est dans une démocratie que chacun propose. Nous, on a beaucoup travaillé sur les sujets, vous allez le voir dans les prochains jours, et donc de toute façon, on se rassemblera le moment venu.
14: Merci beaucoup Jad Zahab, je rappelle que vous êtes porte-parole et secrétaire national de Renaissance. Dans un instant, je reçois l'eurodéputé socialiste Chloé Ridel sur Europe 1.
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14: Et à 14h30, on retrouve Pierre Vesque pour les dernières informations sur Europe 1.
18: À bord du Air Force One, après une visite de 2 jours en Chine, Donald Trump a répondu aux questions des journalistes. Il affirme avoir eu des discussions au sujet de Taïwan. Le président chinois a réaffirmé sa volonté de ne pas avoir de mouvement indépendantiste sur cette île du Pacifique. Concernant le conflit au Moyen-Orient, Donald Trump affirme ne rien avoir demandé au président Xi sur la réouverture du détroit d'Ormuz. Donald Trump menace l'Iran de pouvoir l'anéantir en 2 jours. Les deux plus grandes puissances au monde sont toutes les deux opposées à ce que l'Iran possède de l'arme nucléaire. Le locataire de la Maison Blanche a qualifié son séjour d'agréable et d'historique et se félicite du contrat passé pour la vente de 200 Boeing. Autre dossier géré par les Américains, le conflit entre le Liban et Israël à 2 jours de la fin du cessez-le-feu. Les dirigeants des deux pays sont à Washington pour trouver un accord de paix. Les premières discussions ont eu lieu hier. Elles ont été productives et positives selon les autorités américaines. À l'international toujours, journée de deuil en Ukraine au lendemain de bombardements massifs russes sur Kiev. 24 personnes sont mortes, dont 3 enfants. Côté russe, on annonce des frappes ukrainiennes dans une ville située au sud-est de Moscou qui ont fait 4 morts et au moins 12 blessés. À noter l'échange de prisonniers entre les deux belligérants, 205 de chaque côté, annonce l'armée russe. Nous ne perdrons pas la guerre contre le narcotrafic. Déclaration du ministre de l'Intérieur en déplacement à Nantes au lendemain d'une fusillade qui a fait 1 mort, un adolescent de 15 ans et 2 blessés âgés de 13 et 14 ans. Laurent Nunez confirme que cette attaque serait liée au narcotrafic. Le lieu était connu pour ses points de deal, mais les victimes n'auraient aucun lien avec les trafics. Le locataire de la place Beauvau annonce le recrutement de 700 policiers. 300 seront dédiés à la criminalité organisée, dont 6 d'entre eux rejoindront Nantes pour renforcer les équipes d'investigation judiciaire. Je ne m'interdis rien pour la suite. Les mots du sélectionneur de l'équipe de France après sa conférence de presse tenue hier à la suite de la révélation de sa liste des 26 joueurs qui disputeront la prochaine Coupe du Monde de football. Pas de grosses surprises, les habitués sont là. Didier Deschamps disputera sa dernière compétition avec les Bleus cet été. Âgé de 57 ans, l'ancien capitaine de la sélection pourrait très bien retrouver les bancs de touche assez rapidement d'un club comme d'une sélection nationale. Il est 14h33 et c'est à vous Clélie Mathias.
14: Merci Pierre, à tout à l'heure.
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0: Vous écoutez des grands entretiens politiques d'Europe 1 Info, 14h33. Il est l'heure d'accueillir votre deuxième invitée, Chloé Ridel, eurodéputée PS et coordinatrice du programme du PS.
14: Bonjour Chloé Ridel.
2: Bonjour.
14: Soyez la bienvenue.
2: Merci.
14: 6 personnes sont mortes en moins d'une semaine dans des affaires liées au trafic de stupéfiants. Le procureur de Nice, Damien Martinelli, était l'invité ce matin de nos confrères de RTL. Il s'est inquiété du rajeunissement des personnes liées au narcotrafic et remet au centre du débat les consommateurs. Écoutez-le.
4: Entre 2014 et 2024, la part des mineurs condamnés pour trafic de stupéfiants est passée de 9% à 29%, donc une part extrêmement importante. Nous avons tout à la fois une consommation qui est massive, le sujet de la consommation est central. Depuis le mois de novembre, j'ai fait le choix de refaire placer en garde à vue des consommateurs. Donc ils sont interpellés, ensuite ils sont présentés à un délégué du procureur, ils font l'objet d'une interdiction de paraître dans le quartier, et le message est triple, c'est un message de sanctions, c'est un message de responsabilisation. Venir acheter au Moulin ce quartier où il y avait 9 morts, nous sommes à 11 maintenant, n'est pas un acte anodin.
14: Chloé Ridel, Laurent Nunez s'est rendu à Nantes ce matin, après la fusillade qui a eu lieu hier, et un adolescent de 15 ans qui est mort, un autre de 13 ans qui est grièvement blessé. Et il l'a dit, il l'a répété même, on n'a pas perdu la guerre contre le narcotrafic. Mais est-ce qu'on ne l'a pas vraiment déjà perdu quand même?
2: Un peu. Mais il n'est pas trop tard pour reprendre le dessus. Et d'abord, je voudrais présenter mes condoléances aux familles de cet adolescent tué. Les victimes sont de plus en plus jeunes du narcotrafic. C'est quelque chose de terrible. Ce sont des réseaux criminels surpuissants, surarmés, surfinancés, qui s'attaquent aux jeunesses de nos quartiers populaires et qui leur promettent beaucoup, beaucoup d'argent en échange de petits postes ici et là, de guetteurs, de revendeurs. Et aujourd'hui, il faut un sursaut républicain parce qu'on va s'habituer en fait à voir tous les mois des jeunes comme ça se faire fusiller, de plus en plus jeunes d'ailleurs. Et donc, il faut un sursaut avec, je crois, le renforcement des moyens du parquet spécialisé, des forces de l'ordre, etc. Mais il faut aussi qu'on puisse ouvrir un débat, me semble-t-il, sur la légalisation du cannabis en France pour que on puisse réorienter des moyens qui aujourd'hui sont alloués à la lutte contre le cannabis vers la lutte contre les drogues les plus fortes et les plus nocives. C'est un débat qui est délicat en France, mais il me semble que c'est quelque chose qu'il est nécessaire de mettre sur la table aujourd'hui. C'est notamment le message d'Amin Kessassi, dont les deux frères ont été assassinés dans le cadre du trafic de drogue à Marseille. Et c'est une solution qui, pour l'instant, n'a toujours pas été débattue. Mettre en garde à vue les consommateurs, pourquoi pas, mais je ne crois pas que cela permettra d'avoir des résultats face à ces réseaux criminels.
14: Mais légaliser, ça ne voudrait pas dire justement que bon bah ça y est, on laisse tomber, là le cannabis, on n'y peut plus rien, et donc ça on le laisse finalement libre, comme ça.
2: Mais vous savez, d'un point de vue de la santé, il y a quelque chose d'absurde, parce que par exemple l'alcool est légal en France, et c'est une drogue bien plus nocive que le cannabis. Ça, tous les médecins vous le diront, on ne savait pas dire que le cannabis n'est pas nocif, il l'est
14: c'est
2: profondément,
14: ce que j'allais dire.
2: Notamment chez les jeunes,
14: et en
2: pour
14: plus
2: les jeunes adolescents.
14: Qu'ils entraînent, justement, que le cannabis ouvre la voie à d'autres drogues, d'autres addictions beaucoup plus dures aussi, que c'est une première étape.
2: On peut dire
14: c'est
2: ce que les scientifiques disent, si vous voulez, mais il faut aujourd'hui une politique raisonnée et pragmatique. Vous avez 8 millions de consommateurs de cannabis en France. D'autres pays, comme l'Allemagne, ont dépénalisé le cannabis. Ça existe aussi dans certains États des États-Unis. Et qu'est-ce qu'on voit? On voit d'abord que ça n'augmente pas la consommation de cannabis, mais que ça permet à l'État de contrôler le prix du cannabis à la revente, d'en contrôler aussi la nature, c'est-à-dire qu'on voit des formes de cannabis qui sont revendues par les réseaux qui sont de plus en plus nocifs. Et si on contrôle la production avec un régime public, on peut contrôler ça aussi. Et puis on peut réallouer les fonds à des actions de prévention contre la consommation.
14: Ça fait pas un peu
2: drogue.
14: Bizarre de lutter contre le tabac et en même temps d'autoriser le cannabis?
2: Le tabac, c'est pareil. Le tabac, c'est une des drogues les plus nocives.
14: Bah oui,
2: on n'interdit pas. Si vous voulez, les politiques prohibitives en matière de drogue ont montré leurs limites. Évidemment qu'on ne peut pas aller légaliser des drogues comme l'héroïne, comme la cocaïne, etc.
14: Et que ça, il faut lutter contre.
2: Mais une drogue comme le cannabis, la question se pose parce que d'autres pays le font et on voit que cela marche et ça permet de mieux contrôler.
14: Je vois pour le cannabis.
2: Et la politique de prévention.
14: Mais après, il reste d'autres drogues, que ce soit des drogues de synthèse, que ce soit le cocaïne, que ce soit le fentanyl, aux États-Unis. Il n'y a pas de raison que ça n'arrive pas en France un jour ou l'autre. Et là, comment on fait alors?
2: ben là, il faut une lutte acharnée contre les réseaux de narcotrafiquants. Et donc là, il faut augmenter les moyens de la justice et de la police, souvent, et du renseignement, parce que souvent, ce sont des trafiquants qui n'habitent pas dans notre pays et qui exploitent les jeunes de nos quartiers populaires depuis Dubaï. Donc, il faut renforcer les moyens dévolus au renseignement, et puis il faut qu'on puisse saisir les avoirs de ces narcotrafiquants pour les réallouer à des moyens de sécurité, mais aussi des moyens de prévention en santé, parce qu'on voit bien que tant qu'il y aura de la consommation, ces réseaux vont prospérer. Le problème, c'est que les gens consomment, et de plus en plus. La cocaïne, la consommation a explosé dans notre pays, et est désormais un objet de consommation pour des classes populaires et des classes moyennes, ce qui n'était pas le cas avant.
14: Chloé Rida, je rappelle que vous êtes eurodéputée PS et coordinatrice du programme du Parti Socialiste. Oui. On va d'ailleurs y venir. On vient de vivre une semaine sous le rythme des annonces du gouvernement au sujet de l'antivirus. Écoutez les prises de parole, une des prises de parole de la ministre de la Santé, Stéphanie Rist.
1: La responsabilité du gouvernement, c'est d'anticiper et d'anticiper tous les scénarios, même les inimaginables et donc même les pires. Donc dès le début que nous avons eu cette alerte, j'ai demandé aux équipes et notamment aux services de faire un point sur évidemment les stocks stratégiques, donc les stocks de masques, les appareils de poumons respiratoires, aussi sur les médicaments de premier recours, doliprane, paracétamol, cortisone, et bref, tous les traitements qu'on peut utiliser en réanimation.
14: Est-ce que vous diriez que cette crise, ce début de crise de l'antivirus, a été plutôt bien géré par le gouvernement ?
2: En tout cas, avec de la prudence. Et on voit bien sûr qu'il y a quand même quelques leçons qui ont été tirées de la pandémie de Covid. C'était il y a 6 ans. Donc, encore heureux. C'est vrai que c'est effrayant quand on voit que le navire de croisière sur lequel 3 personnes sont mortes de l'antivirus a été évacué par des moyens militaires, par l'Espagne, etc. On se dit, mon Dieu, qu'est-ce que c'est ? Mais je crois qu'on peut se réjouir à ce stade que les choses soient prises au sérieux et qu'on évite que le virus ne se propage. Mais en même temps, je constate que 6 ans plus tard, après la pandémie de Covid, on a toujours des hôpitaux dans un état

0: à l'hôpital public.
1: Absolument.
0: Et ce que vous diriez, Adrien Clouet de la France Insoumise était à votre place hier et à ce micro, il disait que, mais qu'il y a eu certes beaucoup de transparence et de communication de la part du gouvernement, qu'il fallait le saluer, mais que sur certains points, notamment sur les masques ou alors sur ces poumons artificiels dont on parle beaucoup pour l'antivirus, certes, la ministre de la Santé avait répondu en disant oui, il y a suffisamment, oui, on en a. Mais sans être précise, vous regrettez ce manque de précision ?
1: Oui, parce que quand c'est flou, il y a un loup. On sait bien que quand les responsables ne sont pas tout à fait clairs sur la nature des stocks, c'est qu'ils ne sont pas tout à fait certains que ces stocks soient au bon niveau et suffisants. Donc je pense qu'il faut un contrôle parlementaire d'urgence pour faire toute la lumière sur la réalité des stocks, notamment de masques en France.
0: Et comment vous disiez que si jamais une autre pandémie arrivait, ce qui peut être le cas, hein. Les scientifiques le disent et préviennent d'ailleurs, il y a eu le Covid, là on a eu un peu peur, on verra si cet antivirus se termine bien ou non, mais il pourrait y avoir une autre pandémie, comment on fait justement pour que l'hôpital public ait les moyens d'y faire face ?
1: Mais déjà il faut le décharger, le problème en France c'est que nous avons deux fois plus de gens qui se rendent à l'hôpital qu'en Allemagne par exemple. Et une consultation à l'hôpital coûte beaucoup plus cher à la collectivité qu'une consultation chez un médecin en soins de ville. Le problème, c'est qu'il n'y a pas assez de médecins traitants en France. Il y a 6 millions de Français qui n'ont pas de médecins traitants. Et donc, pour pouvoir décharger l'hôpital, il faut améliorer ce qu'on appelle les soins de ville, les rendre aussi moins chers, parce que vous avez beaucoup de dépassements d'honoraires, vous n'avez pas assez de régulation, tout simplement. Et donc, au Parti Socialiste, nous, ça fait longtemps qu'on porte
0: la régulation. Et les médecins, eux, disent qu'ils ne sont pas assez payés.
1: La régulation de l'installation des médecins. Bah écoutez, peut-être qu'ils sont pas assez payés, mais je pense que quand on regarde comment sont payées les infirmières, par exemple, ou les aides-soignants, ils sont plutôt bien lotis. Mais en tout cas, il n'y en a pas assez, ça c'est certain. Et il y a trop de dépassements d'honoraires, ce qui fait que quand voilà, vous avez beaucoup de médecins en secteur 2 à Paris, par exemple, c'est un désert médical. Parce que vous avez quasiment tous les professionnels de santé qui sont en secteur 2, c'est-à-dire avec des dépassements d'honoraires, et quasiment personne qui applique le tarif de la sécurité sociale de base. Donc il faut réorganiser ce qu'on appelle les soins de ville, donc les soins qui ne sont pas de l'hôpital, pour qu'ils puissent décharger les hôpitaux, et que les hôpitaux se concentrent sur les patients aux maladies les plus graves, notamment les maladies chroniques. Et puis je pense qu'on peut aussi faire beaucoup d'efforts dans la prévention en santé. Vous savez que 80% des maladies sont évitables, mais que seuls 4% des dépenses de santé en France sont consacrées à la prévention. C'est une absurdité économique et de santé publique. Il faut qu'on mette le paquet là-dessus.
0: Mais est-ce qu'il ne faut pas, à l'inverse, revaloriser l'ensemble des salaires des professions médicales, donc soignants, aides-soignantes, infirmières, mais aussi des médecins, pour que justement, on attire des gens qui veulent bien faire ce métier et qu'on évite aussi les déserts médicaux. Alors vous parliez de Paris, mais il y a des endroits en France où il n'y a pas du tout de médecins à des kilomètres à la ronde.
1: Absolument, c'est pour ça qu'il faut réguler l'installation des médecins en France, comme l'installation des kinésithérapeutes ou des infirmières est régulée. C'est-à-dire que quand une zone est déjà surdotée en médecins, on ne vous laisse pas vous y installer et on vous incite à aller vous installer dans une zone où il n'y a pas de médecins, parce que c'est pas possible. Tous les Français cotisent, payent des impôts. Il n'est pas possible qu'ils n'aient pas accès aux soins. Ça, c'est une insécurité majeure, je crois, dans notre pays. Quand vous n'avez pas accès aux soins, quand vous n'avez pas de médecin traitant, mais vous vous sentez
0: et on attirera les vocations.
1: Mais écoutez, moi, je peux vous continuer de faire la liste de toutes les professions qui sont régulées dans ce pays. Quand vous êtes préfet, quand vous êtes professeur, enseignant, j'entends pas les uns et les autres se plaindre parce qu'on leur dit on les affecte à tel ou tel endroit. Les médecins sont payés par la sécurité sociale, encore une fois par des fonds en très grande partie publics, et donc il faut qu'ils acceptent aussi ils doivent répondre de l'intérêt général.
0: Chloé Ridel, vous êtes eurodéputée socialiste, coordinatrice du programme du Parti Socialiste. Vous avez rendu public les différents axes de campagne il y a quelques semaines maintenant. Alors on en parlera dans un instant sur Europe 1.
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9: Merci de nous rejoindre sur Europe 1, 14h47. Les grands entretiens politiques se poursuivent sur Europe 1 avec vous, Clélie Mathias. C'est votre invitée, Chloé Ridel, eurodéputée PS et coordinatrice du programme du PS.
10: Chloé Ridel, dans un instant, on parlera de ces grandes lignes du Parti Socialiste que vous avez écrit, publié aussi. Juste avant, quand même, puisque dans un an, jour pour jour, Emmanuel Macron aura quitté le pouvoir. Une fin de règne, donc, il reste un an pour faire quoi, Chloé Ridel? Alors, qu'est-ce que vous attendez de cette année?
11: Il faut poser la question au président. Bah, je pense
10: qu'est-ce que vous en attendez,
11: j'attends que le
10: vous
11: président.
10: Vous attendez la fin avec impatience?
11: Que le je pense, mais je suis pas la seule dans ce pays. Mais non, j'attends non, que le président agisse face à la crise en cours énergétique. Hein, et
10: pour vous, la priorité, c'est celle-ci.
11: Bien sûr, je pense que la priorité, quand vous avez des gens qui ne peuvent même plus aller travailler parce que le prix du gasoil et de l'essence est passé au-dessus de 2€, l'urgence, c'est de soulager les Français et de trouver une issue pour sortir de cette crise, pour débloquer le détroit. Et même s'il était débloqué aujourd'hui, ça mettrait encore des mois et des mois pour qu'il soit de nouveau praticable, parce qu'il y a sans doute des mines, etc. Donc ça, c'est vraiment, me semble-t-il, l'urgence. Et ça va durer jusqu'à la fin de son mandat, cette crise pétrolière. Mais ce qui serait bien aussi, c'est qu'on finisse par tirer les enseignements de 45 ans de choc pétrolier, parce que c'est pas nouveau, des chocs pétroliers, hein, ça a commencé dans les années 70, et que le président Macron, pourquoi pas, commence à amorcer la sortie de notre dépendance aux énergies fossiles.
10: Il l'a fait, puisqu'il a dit qu'il allait mettre le paquet sur le nucléaire.
11: Eh ben, écoutez, je m'en réjouis. Je pense qu'il faut aussi mettre le paquet sur les énergies renouvelables. L'un ne va pas sans l'autre, il faut du nucléaire et des renouvelables. Mais écoutez, toute action en la matière sera bonne à prendre.
10: En 2017, Emmanuel Macron avait été élu sur la promesse de parler à la gauche et à la droite. C'est le fameux « en même temps ». Et je vois à votre tête que visiblement, il n'a pas tenu cette promesse.
11: Mais il a nommé comme premier ministre de son gouvernement Édouard Philippe, qui est tout sauf un homme de gauche, qui est un homme très libéral et de droite. Et donc, il a mené un mandat, deux mandats, et de droite et de droite, tout simplement. Mais je veux dire, c'est pas un problème, mais il y a effectivement un manque de sincérité par rapport à ce qu'il avait promis au départ, tout comme la promesse qu'il avait faite de renouveler profondément les institutions démocratiques, ce qui n'a pas du tout été fait.
10: Les nominations, puisque alors c'est un grand classique, bien sûr, mais là, depuis quelques semaines, mois, Emmanuel Macron procède à des nominations à la tête des institutions, le Conseil constitutionnel pour Richard Ferrand, la Cour des comptes pour Amélie de Montchalin. On dit que l'ancien secrétaire général de l'Élysée, Emmanuel Moulin, pourrait aller à la tête de la Banque de France. Est-ce que vous y voyez, comme le Rassemblement national, un verrouillage des institutions, justement avant la présidentielle?
11: Mais ça, c'est du népotisme.
10: Mais est-ce qu'ils n'en ont pas tous fait?
11: Faire l'usage. Oui, mais si vous voulez, un homme, ça s'empêche. Le président de la République en France a un pouvoir de nomination beaucoup, beaucoup trop large. Il peut nommer jusqu'à des postes qui peuvent paraître pas du niveau d'un président de la République de nommer. Bon, pas le cas pour la Banque de France ou pour la Cour des comptes, là, ce sont des postes très importants. Mais quand on est comme ça en fin de règne, peut-être qu'on consulte un peu avant de nommer, puisqu'on sait bien que sa légitimité est fragilisée, qui plus est depuis les législatives de 2024. Donc on ne nomme pas comme ça ses amis à différents postes clés de la République. J'observe que ceux qu'il nomme ont des compétences. Madame de Montchalin a des compétences, même si sa nomination pose quand même question, hein. Mais pour ce qui est d'Emmanuel Moulin, je ne crois pas que ce monsieur soit économiste. On parle quand même de la présidence de la Banque de France. Donc ça, typiquement, pour moi, c'est du népotisme.
10: Mais est-ce que François Hollande n'avait pas nommé Laurent Fabius à la tête du Conseil constitutionnel aussi ? Est-ce que, voilà, ce n'est pas une démarche qui a été prônée par, et faite par différents présidents qui sont de gauche comme de droite ?
11: Oui, je pense qu'il faut tourner la page maintenant. Il faut changer de méthode. On ne peut plus continuer comme ça. Et il faut qu'il y ait un pouvoir de contrôle parlementaire des nominations faites par le président de la République accru, voilà, qu'il y ait des auditions devant le Parlement, et un pouvoir donné aux commissions parlementaires de dire oui ou non. Ça se passe comme ça aux États-Unis, et je crois que c'est très positif.
10: Chloé Ridel, vous avez présenté il y a quelques semaines un projet destiné à définir le socialisme du 21e siècle. Il y a un mot qui revient beaucoup, et vous l'avez mis en exergue, c'est le mot « libre ». Alors, j'ai l'impression quand même que ce mot libre va donner là et la clé de cette campagne présidentielle. Gabriel Attal, en homme libre. Édouard Philippe, la semaine dernière, à Reims, le week-end dernier, la France libre. Et vous aussi, donc, la liberté.
11: Il y a un grand combat politique et culturel qui s'organise autour de la liberté. D'abord parce
10: c'est
11: qu'on
10: le même
11: est dans un... Je vais vous répondre. D'abord parce qu'on est dans un monde où la liberté recule, la démocratie recule, la guerre revient et on est face à un capitalisme de plus en plus autoritaire. Vous avez de grands États, de grandes entreprises qui, de façon de plus en plus violente, cherchent à s'accaparer des ressources. Et donc ça menace nos libertés à la fois en tant que peuple et en tant qu'individu. La liberté pour un individu, c'est pouvoir choisir sa vie, avoir du pouvoir sur sa vie, et donc être capable de travailler et de vivre dignement de son travail, de pouvoir se loger, de ne pas être discriminé. Pour moi, c'est ça la liberté. Et le problème, c'est que cette liberté, dans le monde dans lequel nous vivons, elle devient de plus en plus un luxe. Elle est réservée aux plus riches, aux plus puissants. Et nous, les socialistes, nous voulons la liberté réelle pour toutes et tous. La liberté, c'est une grande promesse révolutionnaire, héritée de la Révolution française. C'est l'abolition des privilèges. Et ça n'est pas du tout ce que promet M. Attal. Par exemple, M. Attal disait, pour le 1er mai, il faut que chacun soit libre de travailler le 1er mai et de faire des heures supplémentaires en faisant péter le plafond des heures supplémentaires par an. Mais ça, ce n'est pas la liberté. C'est agrandir, au contraire, les contraintes. Pour que les travailleurs soient vraiment libres, il faut qu'ils puissent vivre, être mieux payés et vivre décemment de leur travail sans avoir à travailler en plus le 1er mai et à faire des heures supplémentaires.
10: Si c'est la base sur du volontariat.
11: Donc, si vous voulez, nous disons que la dérégulation, le libre marché, ça ne construit pas la liberté, ça construit la domination. Et c'est la raison pour laquelle nous voulons parler de liberté à gauche. C'est pour dire aux soi-disant libéraux, et à la droite et à l'extrême droite, que ce qu'elles promettent, ça n'est pas la liberté, encore une fois.
10: C'est la
11: domination de quelques-uns.
10: Alors, on revient,
11: sur la majorité.
10: Mais vous parlez de l'histoire, là on revient au marxisme, au final.
11: On revient en tout cas à une phrase d'un antifasciste italien du XXe siècle, Carlos Rosselli, qui disait « Le socialisme, c'est quand la liberté arrive dans le foyer des gens les plus modestes. » Voilà. Et ça, cela résume bien notre pensée. Et pour que la liberté arrive, y compris dans le foyer des gens les plus modestes, il faut des politiques de puissance publique, il faut des politiques de solidarité, il faut des politiques de redistribution. On le voit, par exemple, sur la question du logement. Si tout le monde doit être libre de pouvoir accéder au logement, il faut aujourd'hui pouvoir organiser la production massive de logements, mais aussi réguler le marché du logement, permettre de réquisitionner des logements vacants en zone tendue, de taxer les multipropriétaires, etc., etc. Ce que fait par exemple Emmanuel Grégoire à Paris. C'est l'inverse de politique de dérégulation et de libre marché. Et c'est pour ça que c'est un débat intéressant à ouvrir, si vous voulez, de dire que ceux qui se réclament de la liberté, la droite et l'extrême droite, ne la promettent que pour quelques-uns et pas pour toutes et tous. Et donc nous voulons, encore une fois, rendre réelle cette grande aspiration populaire qui est la liberté grâce à des politiques d'égalité et de fraternité.
10: Alors évidemment, ce que j'allais dire, c'est que ceux à droite dont vous dites qu'ils ne sont pas libres, vous diraient exactement l'inverse. Mais sans rentrer dans ce débat-là, puisqu'ils ne sont pas là, je vais citer quelques-unes de vos propositions. peut-être pas toutes, évidemment, vous en rajouterez libre à vous, Chloé Ridel. Une taxe Zuckman, un peu plus light, si j'ai bien compris, que celle
11: qui était dans la vraie... qui est la proposition de Gabriel Zuckman,
10: celle de base.
11: Absolument, qui est une taxe de 2% sur le patrimoine des 0,1% les plus riches, qui est une mesure aujourd'hui d'équité fiscale élémentaire face à la concentration des richesses que nous constatons à la fois en France et au niveau mondial.
10: Alors, contrairement à ce qui se passe dans d'autres pays européens, la retraite à 62 ans.
11: Non, c'est un nouveau système de retraite que nous proposons, qui n'est pas du tout ça.
10: Ah, j'ai lu le 62 ans.
11: C'est ce que sortent des médias un peu paresseux sans regarder ce que nous proposons.
10: Pardon.
11: Qu'est-ce que nous proposons ? Nous proposons de construire un système de retraite où les droits à la retraite est calculé en fonction d'une durée de cotisation, qui est de 43 ans pour tout le monde, et qui ensuite est réductible, aménageable, en fonction des critères de pénibilité des métiers exercés tout au long de la vie. Donc, si vous avez exercé des métiers pénibles, vous pouvez réduire cette durée de cotisation de 43 ans. Mais ce qui fait que chacun travaille, si vous voulez, l'âge légal, c'est une machine à produire aussi des inégalités et à ne pas considérer la pénibilité des métiers exercés par les uns, par les autres, est-ce qu'ils ont commencé à travailler plus tôt. Là, c'est tout le monde travaille une durée égale. On peut travailler moins si on a exercé des métiers pénibles. Et 62 ans, l'âge reste une mesure de protection. On ne peut pas juste supprimer l'âge légal, ça n'existe pas, pour celles et ceux qui ont des carrières hachées.
10: Alors, je citerai également le SMIC à 1690 euros. Beaucoup d'écologie aussi, on n'a pas le temps,
11: oui,
10: une taxe carbone,
11: populaire.
10: Je crois, aussi.
11: L'écologie populaire des transports, l'accessibilité pour toutes et tous à la voiture
10: pour faire
11: électrique.
10: Court, c'est très rouge plus que rose, non, pour le PS ?
11: Non, c'est un programme socialiste de gauche, ça je vous le confirme, ambitieux. Et ça, nous l'avons toujours assumé. Le SMIC que nous proposons de rehausser à 1690 euros en appliquant simplement la croissance depuis 2012, qui était la dernière hausse légale du SMIC, tous les gouvernements de gauche, en arrivant, augmentent le SMIC, si vous voulez. Donc, moi, j'observe un glissement quand même à droite du débat public français quand on considère que ça, c'est quelque chose qui serait rouge, comme vous dites. Il me semble que c'est de gauche et c'est ce que nous sommes.
10: Une dernière question, et je vous demanderai, Chloé Ridel, une réponse très rapide. La semaine dernière, il y a une semaine tout pile, Boris Vallaud a quitté la direction du PS. Vous prenez l'union de la gauche, en tout cas d'une certaine gauche. Ça part mal là déjà, puisqu'au sein même du PS, des divisions.
11: Moi, je constate oui, qu'il y a une crise au Parti Socialiste et j'aimerais qu'on en sorte très rapidement. Moi, je me suis dédiée à la construction d'un nouveau projet pour le Parti Socialiste. Et maintenant, il faut que nous ayons une incarnation. Voilà. Donc, je souhaite que le Parti Socialiste désigne un candidat et que nous puissions aller tous ensemble à la primaire de la gauche, parce que je crois que la gauche, pour l'emporter en 2027, a besoin de ce grand moment populaire et démocratique que sera la primaire.
10: Merci, Chloé Ridel. Je rappelle que vous
11: Merci
10: êtes eurodéputée PS, coordinatrice du programme du Parti Socialiste. Dans un instant, sur Europe 1, c'est Romain Desarbres et Marie-Estelle Dupont. Et si on en parlait, moi, je vous souhaite un très bon week-end. On se retrouve lundi à 13h. Merci quand
11: Excellent
10: même à
11: week-end.
10: Tous. Julien Brigaud, Rémi Duprat, Christopher Philog, oui, Mathieu, je prends du temps, Mathieu Prior, Fanny Battistelli, Adrien Baget et vous, Gérald Dinamont.
12: Merci Clélie, c'était Clélie Mathias sur Europe 1. 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
22: 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Pierre Vesque, bonjour Pierre.
23: Bonjour Romain, bonjour à tous. Le ministre de l'Intérieur était ce matin à Nantes au lendemain d'une fusillade qui a fait un mort. Un adolescent de 15 ans et deux blessés, âgés de 13 et 14 ans. Laurent Nunez affiche sa détermination à lutter contre le narcotrafic. Seule explication donnée à cette attaque. Dans ce quartier connu pour ses points de deal, le ministre affirme que les victimes touchées ne sont pas forcément liées à ce sujet. Le locataire de la place Beauvau réaffirme sa détermination intacte et totale dans cette guerre contre les narcotrafiquants. Donald Trump de retour à Washington. Le président américain est actuellement à bord du Air Force One. Après 48 heures passées en Chine, il a répondu aux questions des journalistes. Le locataire de la Maison Blanche affirme que le sujet des droits de douane n'a pas été abordé. Les deux dirigeants s'accordent sur le nucléaire iranien. Ils sont tous les deux fermement convaincus que l'Iran ne devait pas posséder l'arme nucléaire. Et toujours selon Donald Trump, le président Xi souhaite la réouverture du détroit d'Ormuz. Pour pallier son blocage, les Émirats Arabes Unis vont accélérer la construction d'un nouvel aléoduc, indiquent les autorités d'Abu Dhabi. Le prince héritier ordonne à la compagnie pétrolière publique ADNOC d'accélérer la livraison du projet dont l'achèvement est prévu pour 2027. À Cuba, visite historique du chef de la CIA, John Ratcliffe. Il est arrivé hier. Une réunion exceptionnelle s'est tenue avec des hauts responsables cubains alors que Cuba subit un blocus pétrolier de Washington. Fait face à une très grave crise énergétique. Les autorités locales précisent que cette rencontre visait à contribuer au dialogue politique entre ces deux ennemis. En France, les négociations pour le rachat de SFR continuent faute d'accord. Les discussions doivent se tenir jusqu'au 5 juin prochain. Les pourparlers se font pour le moment uniquement entre Altice France, maison mère de SFR, et ses concurrents Bouygues Télécom, Orange et Free. Et cette découverte scientifique historique, un nouveau dinosaure de 27 mètres et 27 tonnes identifié en Thaïlande, selon les chercheurs, l'herbivore a été recomposé à partir de restes mis à jour à la fin de l'année 2024. Il vivait dans cette région il y a 100 à 200 millions d'années. Une reconstitution grandeur nature est exposée au musée Ténosaure de Bangkok.
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24: Merci Pierre Vesque, on vous retrouve dans une demi-heure à 15h30, à tout à l'heure.
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24: Et si on en parlait tous les jours sur Europe 1 avec vous Marie-Estelle Dupont. Bonjour Marie-Estelle.
27: Bonjour Romain.
24: Votre regard de psychologue clinicienne, de psychothérapeute sur l'actualité, sur la vie à retrouver chaque jour donc entre 15h et 16h sur Europe 1 et en podcast sur l'application europe1.fr, enfin sur l'application Europe 1 et sur le site europe1.fr. Aujourd'hui on est vendredi et vous allez peut-être voir votre famille ce week-end, c'est ce qu'on fait souvent le week-end, et vous vouliez nous parler, Marie-Estelle Dupont, aujourd'hui des relations entre les frères et les sœurs, mais aussi évidemment entre les sœurs et les sœurs et entre les frères et les frères.
27: Mais oui, la fratrie. Du jumeau dont on peine à se différencier à la petite sœur tant attendue, du complice de toujours au frère devenu violent. Les frères et sœurs, en réalité, sont beaucoup plus importants qu'on ne veut se l'avouer dans la construction de soi-même et de nos perceptions des relations une fois adultes, je crois. Alors, chers auditeurs d'Europe 1, dites-nous, est-ce que vos parents ont su unir le foyer, rassurer quant à leur amour pour chacun ? Est-ce qu'ils ont, au contraire, laissé des non-dits et des malentendus empoisonner la vie de famille en voulant éviter à tout prix les conflits et en mettant la poussière sous le tapis ? Est-ce que vos parents ont divisé pour régner ou est-ce qu'ils ont su réunir dans un socle commun ? Bref, est-ce que vos frères et sœurs sont des alliés pour la vie ou des étrangers énigmatiques faute d'une compétence familiale à se parler les yeux dans les yeux ? Je crois que l'amour parental n'est pas un gâteau dont les parts rétrécissent à mesure que la famille s'agrandit. Et pourtant, la jalousie s'immisce très souvent dans ces relations fraternelles. Notre rang, notre sexe fait de nous, à notre corps défendant, le lieu de projection inconsciente qu'il convient d'identifier pour se réapproprier sa trajectoire de vie, si on peut le dire ainsi. Alors, ces frères et sœurs qui sont nos intimes sans qu'on l'ait décidé, conditionnent en partie notre confiance en nous et en l'autre. Comment ces relations se colportent-elles dans nos rapports amoureux et amicaux ? Comment aussi peuvent-elles parfois nous sauver, nous inspirer quand un parent est malade ou défaillant ? On en parle ensemble aujourd'hui sur Europe 1 et on attend vos témoignages au 01 80 20 39 21.
0: Voilà, vous nous appelez, vous échangez avec Marie-Estelle Dupont. Ce qui me semble important dans ce que vous venez de nous dire, enfin parmi les choses importantes, Marie-Estelle Dupont, il y a le rôle des parents. Vous semblez directement parler du rôle des parents pour que ça se passe bien. Est-ce que vous pouvez développer ce rôle des parents?
27: Oui, je crois que quand les enfants sont petits et qu'ils ont besoin de beaucoup d'attention, le fait que les parents, évidemment, le fait que les parents aient une bonne relation, mais même dans le cas de parents séparés, le fait que les parents sachent rassurer les enfants sur le fait qu'ils ont une place qui n'est pas interchangeable. Et en fait, ça n'est possible que s'il y a un amour très fort, une très grande tendresse, un amour inconditionnel. Je crois que dans les familles où il y a de la carence affective, c'est-à-dire dans les familles où, pour diverses raisons, les parents ont du mal à prodiguer beaucoup de tendresse aux tout-petits, il y a plus facilement de la jalousie. Parce que finalement, si on sent que, je vais prendre une métaphore, si on sent qu'il y a de la nourriture en abondance, on ne va pas se battre. Si on sent qu'il n'y a que des miettes à la table de l'affection maternelle ou paternelle, évidemment, on va avoir tendance à voir l'autre comme un rival qui pourrait nous prendre l'attention si rare de papa ou de maman. Donc je crois que le fait que les parents soient capables de prodiguer des torrents de tendresse avec les tout-petits permet à chacun d'être suffisamment sécure pour supporter que parfois, oui, il va devoir attendre, ça ne sera pas son tour, il va être frustré et voir l'autre pas comme un ennemi, mais simplement comme un alter ego avec qui il est possible de jouer, de rire, et puis aussi d'être en désaccord, mais sans que ce soit, sans que ça bascule dans la violence.
0: Marie-Estelle Dupont, ça ne se commande pas, j'imagine, quand on est parent, de déclencher ces torrents d'amour. Comment ça vient ?
27: Je crois que. On parlait hier des parents pervers. Alors eux, évidemment, ils vont faire le contraire. Ils vont diviser, ils vont comparer les enfants, ils vont diviser pour régner. Mais sans même parler de parents pervers, il y a des parents qui sont en grande difficulté eux-mêmes parce qu'ils ont eu des carences affectives, des souffrances ou qu'ils sont en deuil. Bref, ils ne sont pas dans les bonnes dispositions pour sécuriser l'enfant sur le plan affectif. Et quand les parents sont dans des bonnes dispositions, quand l'enfant est désiré, quand la situation est suffisamment stable dans le couple, de manière très naturelle, le bébé qui arrive et les enfants petits bénéficient de cette tendresse inconditionnelle. Cette nidification qui fait que la mère enveloppe l'enfant et lui donne un sentiment que la vie vaut la peine d'être vécue, c'est quelque chose qui est assez spontané quand les gens vont normalement bien psychiquement. Et ce, je tiens à déculpabiliser les mamans qui vivent ça, même s'il y a un épisode de postpartum, c'est pas parce qu'on se sent en difficulté et très déprimé et très dépassé qu'on n'est pas capable de donner énormément d'amour à son enfant.
0: Oui. Quand il y a le premier qui arrive, le premier enfant qui arrive, et que le deuxième suit, comment faire pour éviter la jalousie ? Tiens, j'étais tout seul et tout d'un coup, il y a un petit frère ou une petite sœur. Qu'est-ce que vous conseillez ?
27: Alors c'est intéressant comme question parce qu'on a quand même identifié en psychologie clinique que selon l'âge, c'est-à-dire selon la différence d'âge qui se présente, les enjeux ne sont pas tout à fait les mêmes. Et c'est vrai que quand il y a par exemple moins de 2 ans d'écart entre 2 enfants, une petite préparation est quand même nécessaire vis-à-vis de l'aîné parce que finalement avant 2 ans un enfant c'est un bébé, donc il a énormément besoin du corps de sa mère, du contact avec sa mère, et donc le petit bébé qui arrive est forcément un peu vécu comme menaçant. D'ailleurs, on entend parfois des tout-petits qui disent des choses très drôles quand la maman rentre de la maternité. Moi, j'avais entendu une de mes nièces dire au bébé qui pleurait « Mais ne t'inquiète pas, on va te rapporter à la clinique. » Et donc, on voit bien l'inquiétude de l'enfant.
0: Il y a besoin d'une petite explication, là.
27: On voit bien l'inquiétude de l'enfant à l'idée d'être détrôné. Et je crois que c'est très important de rassurer l'enfant et que cette jalousie n'est pas cette jalousie n'est pas une fatalité qui va s'inscrire. Il y a aussi des fratries où les enfants sont très rapprochés et ça se passe merveilleusement bien parce que les parents sont suffisamment capables justement de continuer à donner de l'amour et de l'attention à chacun. Et ce qui est important important, c'est de ne pas surresponsabiliser l'aîné. C'est-à-dire qu'il ne faut pas que l'aîné ait l'impression qu'il n'a plus le droit d'être un enfant parce qu'il y a un bébé qui arrive. Donc c'est plutôt, mais parfois c'est des subtilités de langage qui rassurent l'enfant. C'est-à-dire que plutôt que de dire, écoute, attends, toi t'es grand, le bébé pleure, et là forcément il va finir par prendre ce bébé en grippe, dire, tu vois, j'ai heureusement que tu es là parce que j'ai besoin de toi. Est-ce que tu voudrais bien, s'il te plaît, m'apporter son pyjama? Oh regarde, il m'a fait pipi dessus quand j'ai enlevé la couche. Heureusement que t'étais là pour me donner du coton. Et donc valoriser narcissiquement l'enfant qui se sent un petit peu détrôné. Et puis quand la différence d'âge est plus importante, en général, elle s'atténue parce que parfois c'est aussi l'enfant qui a demandé ce bébé, qui a dit maman, je voudrais une petite sœur, je voudrais un petit frère. Et dans ces cas-là, c'est plus facile parce qu'il a eu il a eu ses parents rien que pour lui suffisamment longtemps. Et donc très souvent, il va assez vite trouver des bénéfices à être le grand, à dire mais oui, mais moi je sais parce que moi je suis grand. Et donc il va investir un peu cette position. Ce qui est important, je crois, c'est de pas faire de nos enfants aînés des auxiliaires parentaux. Voilà, ils restent des enfants, même si ils ont les premières places dans la fratrie. Donc moi, j'ai tendance à conseiller aux parents, quand vous demandez un service à l'aîné, ne considérez pas que c'est un dû sous prétexte que c'est le grand. Rémunérez-le même symboliquement. Voilà, dites-lui, écoute, j'ai besoin qu'on me rende service. Si c'est pas toi qui le fais, bah je vais le demander peut-être à une babysitter. Donc voilà, qu'est-ce qui te ferait plaisir? Voilà, tu fais ça et puis moi je te donne ça. Je participe à l'achat du truc qui te plaît. Et de la sorte, l'enfant n'a pas l'impression qu'il est embrigadé dans un rôle parental qui n'est pas le sien.
0: D'accord. Quelle est la spécificité de chaque place? Est-ce qu'il y a une place plus confortable comme dans l'avion ou est-ce qu'il y a une place plus confortable quand on est le premier, le deuxième, troisième, quatrième, quand on arrive après toute une ribambelle d'enfants? Est-ce que c'est plus simple ou est-ce que voilà, qu'est-ce que vous avez à dire là-dessus?
27: Je crois que chacun voit midi à sa porte et qu'on a tous l'impression que la place qu'on avait dans la fratrie n'était pas la plus facile. Encore une fois, alors attention, hein, quand je disais rémunérer l'aîné, c'est pas, ça peut être un peu étrange de dire ça, mais ce que je veux dire, c'est qu'il faut pas considérer les services qu'il rend comme acquis. Et voilà, et lui dire, être honnête, dire mais finalement si c'était pas toi qui me les gardais pendant une heure pour que je puisse prendre ma douche et passer un coup de fil, ce serait une babysitter, donc il est juste que tu y gagnes quelque chose. Je pense que pour l'aîné, ce qui est pas évident, c'est qu'on découvre le métier de parent avec lui ou elle, on fait nos classes en quelque sorte, on se prend les pieds dans le tapis de nos propres résidus éducatifs, c'est-à-dire qu'on se dit tiens, mais en fait ma mère elle réagissait comme ça, mais moi j'ai pas du tout envie de faire comme ça, donc on patine un peu, on se connaît pas bien comme parent, et puis on n'a pas pris de recul par rapport à nos projections, c'est-à-dire qu'on avait un enfant fantasmé et puis l'enfant réel arrive, et évidemment si on n'a pas fait un petit travail introspectif, si on n'est pas conscient de ce qui ne nous satisfait pas ou nous frustre dans notre propre vie, on risque de demander inconsciemment à l'enfant de réparer ce truc-là, c'est-à-dire il faut que tu fasses des études brillantes parce que moi j'ai toujours été complexée intellectuellement, de toute façon dans la famille il faut un polytechnicien, donc toi il faut que tu fasses polytechnique, et là on confisque un peu sa trajectoire à l'enfant, et je pense que mine de rien l'aîné est souvent le dépositaire de grandes attentes et que il faut qu'il ait le droit de pas être parfait l'aîné en fait. Il y a aussi plein d'enfants qui vous disent moi j'avais la place du milieu, c'était insupportable parce que entre l'aîné que maman mettait sur un piédestal et ma petite sœur qui était la chouchoute et qui avait le droit de tout faire, j'ai jamais trouvé ma place. Donc je pense que chaque place a ses défis, chaque place a ses avantages, et encore une fois ça tout va dépendre de la capacité des parents à prendre du recul vis-à-vis de leur inconscient et de leur propre projection familiale. C'est-à-dire que c'est pas parce que vous avez été l'aîné à qui on a demandé ça et ça qu'il est légitime de demander la même chose à votre aîné. Vous voyez ce que je veux dire ?
0: Oui, oui. Vous avez parlé de chouchou. Alors, c'est un mythe. Alors, certains parents disent « Attendez, il n'y a aucun chouchou. Moi, j'aime tous mes enfants de la même manière. » Mais, en réalité, est-ce qu'il y a un enfant, alors peut-être pas préféré, mais en tout cas, des enfants avec qui on s'entend mieux quand on est père ou mère ?
27: Alors, il y a des confrères qui disent qu'il y a forcément un enfant préféré. Et vraiment, je suis sincèrement très surprise de cette allégation parce que c'est pas ce que j'observe dans les psychothérapies, c'est pas ce que moi j'observe vis-à-vis de mes enfants. Ce que j'observe, c'est que chaque enfant mobilise en nous de par son caractère et son tempérament inné, hein, l'éducation ne fait pas tout, l'enfant arrive aussi avec un relief, un caractère qui lui est propre. Il y a des enfants plus calmes que d'autres, des enfants plus extravertis que d'autres. Ils ne mobilisent pas les mêmes choses en nous. Et donc, il ne faudrait pas confondre le fait d'avoir un préféré et les ressemblances. C'est pas parce que dans vos enfants, il y en a un qui vous ressemble plus que les autres sur le plan du caractère et qu'il a les mêmes réactions que vous ou qui gère le stress de la même façon que vous le préférez. C'est juste que c'est un peu plus lisible, un peu plus facile peut-être pour vous de comprendre ses réactions. Ça veut pas dire que vous le préférez en fait. Alors au contraire, ça peut même avoir un effet pervers. C'est-à-dire comme vous avez l'impression qu'il est comme vous, vous allez attendre de lui le même niveau d'exigence que ce que vous avez vis-à-vis de vous. Mais moi, cette théorie d'on a forcément un enfant préféré, honnêtement, j'ai beaucoup de mal à y adhérer. Je crois que ça arrive, évidemment, ça arrive et c'est flagrant et c'est assez malaisant d'observer une mère qui très clairement compare deux de ses fils et il y en a un qui a le rôle du mauvais objet et un qui a le rôle de Dieu. Mais c'est pas du tout systématique, je trouve. Enfin, dans les familles que j'observe autour de moi, ça n'est pas du tout systématique.
24: Marie-Estelle Dupont, il y a Ingrid qui nous a appelé. 01 80 29 21. Bonjour Ingrid.
1: Bonjour à tous les deux. Merci infiniment de prendre mon appel.
24: Alors vous avez deux enfants, vous avez mes enfants ont 4 ans et demi de différence, mon fils protège beaucoup sa petite sœur.
1: Ouais, et avec ce que Marie-Estelle vient de dire, ça prend beaucoup de sens de ce que je viens d'entendre. En fait, quand Valentin, donc, qui a 20 ans aujourd'hui, était enfant, on l'aimait tellement, enfin on l'aime toujours tellement, bien entendu, mais que je me posais des questions d'avoir un deuxième enfant, je ne savais pas si j'allais être capable de l'aimer autant que mon premier. Et quand je suis tombée enceinte, ben, c'était un grand bonheur pour nous tous. Et en fait, à Valentin, on lui a posé la question « Oh, t'aimerais un petit garçon, une petite fille, un petit frère, une petite sœur ?» Et il nous a dit « J'aimerais bien une petite sœur. » Et là, bon, ben, on était ravis. Et quand elle est née, en fait, donc c'est une petite sœur. Et quand elle est née, ben là, il s'est senti « Waouh, le bon Dieu m'a... »
24: m'a entendu.
27: Exaucé.
1: Ouais, voilà, m'a exaucé. Enfin, je sais pas comment on peut... voilà. Et il s'est toujours senti très protecteur, voilà. Donc, pas spécialement proche, ils ne jouaient pas spécialement ensemble, voilà. Et là, joue sa sœur, ben, à 15 ans, elle commence à parler de garçon, à vouloir sortir tout ça. Et il a un système de surprotection vis-à-vis de sa sœur qui est, nous fait pas peur, je vais pas aller jusque là, mais il lui dit, attention comment tu t'habilles, tu connais pas les garçons, plus qu'un père pourrait avoir vis-à-vis de sa fille, puisque mon mari n'agit pas comme ça et ça nous fait sourire son attitude, mais des fois on lui dit, attends, tu abuses un peu quand même. Donc voilà, mais quand vous avez évoqué tout à l'heure le fait de la place de l'enfant, tout ça, et moi, mon comportement, du coup, quand ma fille est née, je comprends un petit peu pourquoi il agit comme ça maintenant. Alors, est-ce que c'est vrai ou pas, j'en sais rien, mais bon, voilà. Donc, je voulais avoir votre sentiment par rapport à ça.
27: Je trouve ça assez touchant ce que vous décrivez. Donc c'est le grand frère protecteur et finalement je pense que c'est, même si ça peut être un peu irritant pour votre fille de temps en temps qui aimerait bien ne pas être espionnée quand elle fera son premier baiser à un garçon par son grand frère qui est caché comme un Sicilien derrière la voiture du parking de la boîte de nuit. Mais en même temps le fait est que elle ne se sentira jamais abandonnée et que mine de rien dans son inconscient s'inscrit l'idée qu'elle compte énormément pour les hommes de sa famille, qu'elle compte énormément pour son frère et mine de rien ça crée quand même une immunité psychique. Je crois que quand on est une fille et qu'on a des frères qui sont absolument indifférents à notre sort, ça appauvrit un peu l'estime de soi et on a un petit peu plus tendance à se mettre en danger pour voir si quelqu'un va bien vouloir venir nous secourir quand on est adolescente.
1: Donc
27: je pense que pour votre fille c'est pas forcément négatif.
1: Bon, tant mieux. J'avais peur que ça la rabaisse et que ça lui... que ça lui évite de s'ouvrir aux gens, aux autres, tout ça. Et j'avais peur de ce poids-là, en fait, en me disant, mon Dieu, mais pourquoi il agit aussi comme ça, en fait. Et bon, je commence à comprendre.
27: Vous avez l'impression qu'il a une emprise sur elle et qu'elle ne sera pas capable de l'envoyer balader en lui disant « Écoute, mêle-toi de tes affaires. »
1: Ah non, elle l'envoie balader. Ah non, elle l'envoie balader.
27: Voilà. Donc tout va bien.
1: Ouvert, nous, à la maison. Non, voilà. Bon. Bah, tout va bien. Ok, d'accord.
27: Donc okay. Tout va bien, il y a de l'ambiance quoi. Il est dans son rôle de grand frère sicilien et elle est dans son rôle de jeune fille qui a envie de vivre sa vie.
1: Bon, ça va alors, ok, parfait. Alors mission accomplie.
27: Bravo, je vous souhaite plein de moments de bonheur et j'espère qu'il n'ira pas, casser la figure de son premier petit copain.
1: J'espère pour le premier petit copain, ouais, je crois que là...
27: faut qu'elle prenne un pilier de rugby, comme ça il saura se défendre.
1: Son frère fait du rugby. Il fait du rugby, justement. Mon fils. Non, mais ça va, on va gérer ça. Mais bon, voilà, c'était mon petit témoignage.
27: Mais alors, c'est rigolo parce qu'on dirait que quelque part, il trouve que son père ne fait pas le job et on dirait qu'il voudrait un peu faire le boulot à la place de son papa.
1: De toute façon, il lui dit à son père, il dit, mais tu lui dis pas qu'il faut pas qu'elle mette ce t-shirt au moulin. Alors nous, ça nous fait rire. Il dit, mais Valentin, ça va pas, mais qu'est-ce qui t'arrive? Enfin, voilà, non, nous, ça nous fait rire parce que, on trouve que c'est quand même un peu exagéré, mais bon, voilà, visiblement à peu près normal.
27: Bon. C'est-à-dire que je crois que parfois les aînés ont cette réaction de dire aux parents, vous faites n'importe quoi avec les petits, vous les éduquez pas du tout. Et donc c'est une tentation pour l'aîné de dire mais on fait pas ça, maman pourquoi tu lui laisses faire ça, etc. etc.
1: C'est ça.
27: Donc c'est assez fréquent.
1: Et on se prend souvent dans la figure, si ça avait été moi, voilà, vous agissiez bien plus durement avec moi qu'avec elle. D'accord.
27: Oui. Mais c'est plutôt une agressivité assez saine, je trouve. C'est pas, c'est plutôt de bonne aloi tout ça. C'est ce que je dis. Hein, les aînés, les pauvres, on fait des brouillons avec eux. Hein, on n'est pas toujours, pas toujours bien dosé avec le premier.
1: Ah non, écoute, tu m'as appris à être maman. J'ai fait comme j'ai pu. Le point d'honneur, c'est quand tout ce qu'on a fait, on l'a fait par amour. Après, on n'est pas parfait. Et on leur dit constamment, parce que je ne sais jamais si je fais bien ou pas, mais bon, ça va, ils s'en sortent, et j'espère qu'ils s'en sortiront dans leur vie d'adulte. On fait notre max, et puis après, on arrivera. Mais bon, voilà. Mais en tout cas, tout ce qu'on leur dit, c'est qu'on fait tout par amour, bien ou pas, mais voilà, on a appris à être parents aussi avec eux.
27: Donc, voilà. Et ça s'entend que vous faites par amour. Bon week-end alors, et bon courage pour la tenue du samedi soir.
1: Oui, merci. C'est clair. Merci infiniment. À bientôt.
24: Merci beaucoup Ingrid de nous avoir appelé. Merci à vous. Effectivement, là, peut-être que ce jeune homme craint que le petit copain de sa sœur se comporte comme lui se comporte avec les filles. Je sais pas.
27: Oui, ou comme il voit des garçons de son âge se comporter avec des filles et trouver très effrayant la manière dont ils en parlent, etc., etc. Oui, bien sûr.
24: Mais c'est plutôt sain de vouloir protéger autour de soi. Ouais.
27: Il est peut-être moins naïf que son papa quand il voit des échanges très crus sur les filles. Il n'a pas du tout envie que ça touche sa petite sœur. Moi, je trouve ça... Je n'ai pas l'impression que ça soit un profil narcissique, hyper dominant. J'ai l'impression que c'est plutôt affectueux.
24: Vous n'aviez pas l'air inquiète, en tout cas, quand je vous écoutais. avec Ingrid. On va pas continuer à parler des relations entre les frères et les sœurs. On va faire une petite pause dans quelques instants. On va voir comment préparer l'arrivée d'un enfant dans la fratrie. Vous pouvez nous en dire quelques mots déjà, Marie-Estelle Dupont ? Comment on prépare l'arrivée d'un enfant dans la fratrie ?
27: Oui, bien sûr, mais je crois que c'est très important de faire comprendre aux enfants de manière très concrète et imagée que le cœur de maman n'est pas un gâteau dont les parts rétrécissent à mesure que le nombre d'enfants augmente, mais qu'il y a bien un cœur par enfant. Et on pourra en parler juste après la pause. Oui. Cette image de un enfant, un cœur aide énormément les enfants à comprendre que les places ne sont pas interchangeables. Je conseille justement aux parents de faire dessiner, découper, colorier un cœur à chaque enfant en mettant son prénom dedans.
24: Oui.
27: Et de dire, tu vois ce cœur. Donc les cœurs, la taille de chaque cœur ne dépend pas de la taille de l'autre. Maman a donc 3 enfants, donc elle a 3 cœurs. Ces cœurs ne sont pas de la même couleur, ils ne sont pas interchangeables, ils ne s'appellent pas de la même manière. Mmh. Et quand je suis triste ou en colère par rapport à mon cœur qui s'appelle, Raphaël, ça ne change rien à ce que je ressens avec mon cœur qui s'appelle, Nicolas ou Sophie. Mmh. Et l'enfant visualise qu'en fait, c'est pas un gâteau, l'amour maternel. C'est une relation avec maman ou avec papa, qu'elles sont pas interchangeables, et qu'on va y vivre et y construire des souvenirs qui sont différents, parce que chaque enfant a un âge différent, chaque enfant a une personnalité différente. Et ça, c'est extrêmement important. Quand ils sont certains de ça, c'est beaucoup plus facile pour eux de partager et d'attendre.
0: Et si on en parlait, on parle aujourd'hui, vous l'avez compris, hein, de la fratrie, des relations entre les frères et les sœurs, entre les sœurs et les sœurs et entre les frères et les frères. Vous continuez à témoigner 01 80 20 39 21 et vous échangez avec Marie-Estelle Dupont. À tout de suite, petite pause et on se retrouve sur Europe 1.
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0: Et si on en parlait sur Europe 1, aujourd'hui on parle des relations entre les frères et les sœurs. Vous pouvez témoigner 01 80 20 39 21. Que vous soyez heureux dans vos relations avec vos frères ou vos sœurs, ou qu'il y ait quelques conflits, vous témoignez, vous appelez et vous échangez avec Marie-Estelle Dupont. A tout de suite.
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13: Les dernières informations avec vous, Pierre Vesque.
14: À bord du Air Force One, après une visite de deux jours en Chine, Donald Trump a répondu aux questions des journalistes. Il affirme avoir eu des discussions au sujet de Taïwan avec Xi Jinping. Le président chinois a réaffirmé sa volonté de ne pas avoir de mouvement indépendantiste sur cette île du Pacifique. Concernant le conflit au Moyen-Orient, Donald Trump affirme ne rien avoir demandé au président de Chine sur la réouverture du détroit d'Ormuz. Les deux plus grandes puissances au monde sont toutes les deux opposées à ce que l'Iran possède l'arme nucléaire. Le locataire de la Maison Blanche a qualifié son séjour d'agréable et d'historique et se félicite du contrat passé pour la vente de 200 Boeing. Autre dossier géré par les Américains, le conflit entre le Liban et Israël. À deux jours de la fin du cessez-le-feu, les dirigeants des deux pays sont à Washington pour trouver un accord de paix. Les premières discussions ont eu lieu hier. Elles ont été productives et positives selon les autorités américaines. À l'international toujours, journée de deuil en Ukraine au lendemain de bombardements massifs russes sur Kiev. 24 personnes sont mortes, dont 3 enfants. Côté russe, on annonce des frappes ukrainiennes dans une ville située au sud-est de Moscou qui ont fait 4 morts et au moins 12 blessés. À noter l'échange de prisonniers entre les deux belligérants, 205 de chaque côté, annonce l'armée russe. Nous ne perdrons pas la guerre contre le narcotrafic, déclaration du ministre de l'Intérieur en déplacement à Nantes au lendemain d'une fusillade qui a fait un mort, un adolescent de 15 ans et 2 blessés âgés de 13 et 14 ans. Laurent Nunez confirme que cette attaque serait lié au narcotrafic. Le lieu est connu pour ses points de deal. Le locataire de la place Beauvau annonce le recrutement de 700 policiers. 300 seront dédiés à la criminalité organisée, dont 6 d'entre eux rejoindront Nantes pour renforcer les équipes d'investigation judiciaire. Le froid et la pluie auront eu raison des fêtards venus en nombre participer à une free party en Lozère. En milieu de journée, ils étaient moins de 200 sur 1500 au plus fort de l'influence. Le lieu de la fête est situé à 1300 mètres d'altitude dans une petite commune de 120 habitants. Le terrain est recouvert de 5 cm de neige et certains n'ont pas prévu ces températures hivernales. Plusieurs personnes, dont 2 victimes d'hypothermie, ont été prises en charge par les secours, selon la préfecture qui avait déployé 150 gendarmes autour du site. Le préfet de Lozère avait pris dès mercredi un arrêté d'interdiction pour trouble à l'ordre public susceptible d'être généré par ce type de rassemblement dont les détracteurs dénoncent les nuisances et excès.
13: Merci Pierre Vesque. On vous retrouve dans une demi-heure à 16h. À tout à l'heure.
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0: Et si on en parlait avec vous, Marie-Estelle Dupont, on va continuer à parler de ces relations de famille, les relations entre les frères et les sœurs. Ça nourrit évidemment de nombreuses histoires. On est heureux entre ces frères et sœurs, où il y a parfois quelques conflits. D'ailleurs, une des questions que je voulais vous poser, Marie-Estelle Dupont, c'est est-ce qu'il y a beaucoup de gens qui consultent parce qu'ils ont des relations conflictuelles avec leur fratrie, qu'ils sont malheureux?
27: Alors, il faut qu'il y ait des situations de grands conflits ouverts pour que ce soit le motif de consultation, par exemple au moment d'une succession. Mais en général, c'est pas le premier motif. Mais au fil de la psychothérapie, quand la personne vient pour des difficultés amoureuses, etc., et que donc évidemment on regarde son type d'attachement, la manière dont elle s'attache aux autres, ses angoisses dans la relation, les frères et sœurs arrivent à ce moment-là. Oui, mais quand je faisais ça, ça déclenchait ça, donc du coup j'ose pas exprimer ce que je ressens parce que ça déclenchait de la colère, etc. Et donc c'est plutôt l'ombre projetée des relations avec la fratrie sur l'image de soi, sur l'image de l'autre sexe, qui va arriver en thérapie. C'est pas très souvent, sauf voilà, j'ai une sœur perverse qui est en train de manipuler mes parents et donc il faut que je fasse quelque chose, je sais pas comment faire, j'ai un problème de succession. Mais en dehors de ces cas exceptionnels, non, c'est rarement le premier motif, mais ça arrive parce qu'on se rend compte que les traits de caractère auxquels on s'est identifié chez nos frères et sœurs ou les choses qui nous ont beaucoup blessés nous marquent évidemment à l'âge adulte et vont influencer nos relations amoureuses, mais aussi nos relations professionnelles, c'est-à-dire que on peut parfois retrouver chez un collègue ou un supérieur hiérarchique des traits de caractère d'un de nos frères ou d'une de nos sœurs, et que ce soit un facilitateur ou un obstacle justement dans la relation avec cette personne. Et je crois que, juste pour revenir à ce qu'on disait avant la pause sur le fait de rassurer les enfants, sur l'amour inconditionnel, c'est important. Parce que inconditionnel, c'est un peu compliqué à comprendre pour un enfant. Donc, il faut lui dire, en fait, comme j'aime chacun de vous infiniment, l'infini ne peut pas être plus petit ou plus grand qu'un autre infini. C'est chacun de vous que j'aime infiniment. Donc là, votre enfant va vous dire, mais c'est quoi, maman, infiniment? Ben, infiniment, c'est tout le temps et quoi qu'il arrive. Donc, ça veut dire que je peux ne pas être d'accord avec ce que tu fais, je peux ne pas être d'accord avec ce que tu dis, je peux me sanctionner quelque chose qui est mauvais pour toi ou mauvais pour un membre de la famille. Mais toi, en tant que personne, je t'aime tout le temps et quoi qu'il arrive. Et quand l'enfant sait qu'il est accroché à vous tout le temps et quoi qu'il arrive, le fait que vous puissiez aimer ses frères et sœurs, non seulement ça n'est pas une perte, mais c'est un gain, parce que l'amour circule aussi entre les frères et sœurs, même quand papa ou maman n'est pas là. Et l'objectif, je crois, de l'éducation, c'est que nos enfants soient en capacité de s'aimer sans nous. Et en fait, c'est magnifiquement beau quand on voit nos enfants rigoler, être complices, et organiser des choses un peu dans notre dos, parce qu'on voit que l'amour qu'on a donné leur a servi à se relier entre eux, même si nous, on n'intervient pas dans le lien. Et là, je crois qu'on a réussi quelque chose.
0: Marie-Estelle, il y a des appels, hein, 01 80 20 39 21 pour échanger avec vous, Marie-Estelle Dupont. Il y a Valentin qui est avec nous.
27: Bonjour Valentin.
2: Oui, bonjour.
0: Bonjour Valentin. Vous nous appelez d'Alsace, vous avez 43 ans. J'ai un frère...
2: 33.
0: Alors je vous vieillissais de 10 ans. Bon, j'ai un frère et trois demi-frères et je m'entends très bien avec eux. Bah, racontez-nous.
2: Ouais. Bah, écoutez, je vais être simple et concis. On s'est toujours bien entendu, malgré les différences d'âge. Enfin, il n'y avait qu'un frangin qui avait 6 ans de moins. Donc lui, il prenait un peu cher quand il était plus jeune, mais maintenant, on fait du sport ensemble, on mange parfois ensemble, on s'entend bien. Si quelqu'un a besoin d'aide, on va l'aider. Enfin, c'est tout simple, quoi. Ouais. On s'est toujours
27: c'est
2: bien
27: super,
2: entendu.
27: C'est super, c'est une force énorme.
2: Oui, voilà. Et puis, par contre, si on a quelque chose à régler, on se rentre dedans un quart d'heure et après, c'est fini, quoi. Voilà, ça, c'est tout simple. Et je paie la chair.
27: Oui, c'est très
2: si
27: important,
2: pas ça.
27: Ça.
2: Je paie,
27: vous
2: je
27: arrivez
2: paie la
27: à gérer. Vous arrivez à gérer vos conflits, en fait. Hein. C'est ça, la clé.
2: Bah, il faut rien mettre sous le tapis, ça sert à rien. Ça sert à rien de mettre quelque chose sous le tapis parce que ça fait que empirer après. Donc si quelque chose ne va pas, on se regarde en blanc des yeux, on dit qu'est-ce qui se passe et voilà. Et après c'est réglé. Et du coup après on arrive à faire plein de choses ensemble, que ce soit au niveau on regarde des films ensemble, on fait des repas ensemble. Nos parents sont pas forcément conviés, on peut encore jouer aux jeux vidéo jusqu'à de 19h à 5h du matin. Enfin voilà, malgré nos 30 ans, voilà quoi. Ça arrive pas tout le temps, mais ça arrive.
27: Ouais, donc il y a une belle complicité. Mais je crois que vous avez donné la clé. Hein. Vous avez dit, quand on a quelque chose à se dire, on s'assoit autour d'une table et on se parle les yeux dans les yeux. Et en fait, cet apprentissage de la vie, c'est ça que les parents doivent transmettre. On met pas sous le tapis. Quand on a des choses à se dire, on se parle. Et beaucoup de parents créent... En fait, en voulant éviter le conflit, beaucoup de parents créent la rivalité et les conflits entre les enfants, parce que il y a tellement de non-dits, il faut tellement pas faire de vagues, il faut tellement pas qu'il y ait de un mot plus haut que l'autre, que finalement, les enfants n'apprennent jamais que le désaccord, ça existe et que c'est pas la fin de la relation et qu'on peut s'engueuler et très bien s'entendre 2 heures après.
2: Il faut toujours régler les conflits le plus tôt possible, parce que sinon ça pourrit et c'est pas bon dans une relation. Et après, ce qui est bien, c'est qu'on n'a jamais, avec nos conjointes, on n'a jamais eu de problème entre conjointes ou qui essayaient de nous retourner le cerveau, parce qu'elles ont toujours compris qu'on était quatre et que ça n'avait que de toute façon, voilà, on est quatre et c'est comme ça. Quand on est avec une fratrie de quatre, les quatre resteront toujours quatre. Et il ne faudra pas essayer de les séparer parce que ça ne marchera pas. Voilà. Du moins, c'est comme
27: C'est très important. C'est très important ce que vous dites. Et ça veut dire que vous étiez vraiment soudés et que vos parents avaient envie que vous soyez, que vous vous entendiez bien. Parce qu'en général, quand il y a une pièce rapportée qui commence à semer la zizanie et à diviser le frère et la sœur ou deux frères, et mon Dieu, comme c'est fréquent et comme c'est frustrant, c'est la personne extérieure sent qu'il y a une fragilité et qu'elle peut exploiter cette faille. Et je crois que quand les parents ont beaucoup insisté sur l'importance de rester unis dans la fratrie, c'est beaucoup plus compliqué pour un conjoint jaloux, pervers ou manipulateur de venir mettre la cisanie. Alors qu'à contrario, quand le lien n'est pas réellement solide, malheureusement des belles-sœurs ou des beaux-frères qui arrivent à faire en sorte que le frère et la sœur ne se parlent plus, j'en connais.
2: C'est malheureux pour eux. Bon, nous, on a de la chance là-dessus. Voilà. En tout cas, c'est très simple. Chez nous, tout se passe bien. Donc, voilà. Et je pense que plein de gens mériteraient d'avoir ça aussi.
27: Merci. Voilà. Merci pour ce témoignage. Ça fait du bien d'entendre ça avant le week-end, que tout se passe bien dans la famille.
0: Merci beaucoup, Valentin. Vous êtes où en Alsace ?
2: À Bergheim.
0: Bergheim, d'accord. Merci beaucoup de nous avoir appelés. J'avais peut-être une petite dernière question. Vous êtes très différents, tous les quatre, ou pas ?
2: Alors oui, complètement. Moi, je suis ouvrier viticole. Il y en a un qui travaille dans une entreprise pour des lampes connectées. Il y en a un qui vend, qui travaille dans une entreprise qui fait des cuisines. Et il y en a un qui vend des voitures. Chacun a ses spécificités. Et on s'entend très bien.
0: Et chacun.

0: s'entendent forcément bien? Ou est-ce qu'il y a des jumeaux qui ne s'entendent pas? Est-ce que ça existe?
1: Non, encore une fois, quand les parents divisent, quand les parents ne créent pas cette unité, les jumeaux ne peuvent en arriver à ne pas s'entendre, alors que normalement, c'est quand même une relation qui est très forte, a fortiori quand ce sont des vrais jumeaux. Je pense que c'est un avantage d'être faux jumeaux et d'avoir quelques différences de caractère et quelques différences physiques surtout, parce qu'il y a des moments, notamment à l'adolescence, où le fait d'avoir en permanence un double de soi dans le couloir, c'est un peu perturbant. On sait d'ailleurs qu'il y a des jumeaux qui en jouent, c'est-à-dire que l'un va passer les contrôles de maths et l'autre les contrôles de physique, parce que le prof n'y voit que du feu et que chacun a sa spécialité. Mais je pense que c'est pas si simple de se différencier quand on est vrai jumeau. Et en même temps, ça peut être une très grande force. Moi, j'ai des exemples de jumeaux qui ont eu malheureusement une enfance assez difficile, avec un père alcoolique qui a fait faire faillite à toute la famille. Et en fait, il disait, le fait d'être jumeau, on a été tout le temps à deux dans une alliance. Et en fait, contrairement à notre frère aîné qui a sombré, nous, on s'en est sortis parce que on était tout le temps là l'un pour l'autre. On a construit quelque chose ensemble, etc., etc. Mais c'est vrai que la gémellité, c'est quelque chose que je trouve fascinant. Enfin, moi, j'ai des enfants. Mes deux derniers enfants sont faux jumeaux. C'est deux petits garçons, mais ils sont faux jumeaux. Et c'est vrai que la manière dont ils créent un lien complètement indépendamment du reste de la famille, dans leur manière de se parler, dans leur complicité, dans leur langage, c'est, je pense, quand même une immense richesse pour eux. Mais je crois que c'est important que les parents soient extrêmement vigilants à leur offrir des espaces de différenciation. C'est-à-dire que moi, je me dis, mais faut pas que... Je suis pas en relation avec les jumeaux, je suis en relation avec un tel et un tel. Ouais. Et donc, j'ai des moments seuls avec l'un, puis seuls avec l'autre, et d'essayer de leur faire des activités où ils ne se comparent pas, parce que ce serait hyper malsain qu'ils rentrent dans la comparaison. Donc voilà, un qui fait du piano, un qui fait autre chose, ouais. et qu'ils aient vraiment leur espace pour exister, parce que la fusion, c'est aussi, à un moment donné, un risque d'agressivité qui flambe, parce qu'on a simplement besoin de se faire une place pour son identité, en fait. Mais c'est très fascinant. Moi, je trouve ça très fascinant comme phénomène.
0: Marie-Estelle Dupont, autre question, toujours en lien avec les grandes fratries. Mais comment se fait-il que les enfants soient si différents alors qu'ils ont les mêmes parents? Est-ce que ça, vous pouvez revenir là-dessus?
1: Eh bien, d'abord parce que un enfant est le résultat, sur le plan des déterminismes notamment génétiques et biologiques, de beaucoup beaucoup de probabilités. Donc le mélange génétique des deux parents ne donne pas le même résultat physique pour chaque enfant.
0: Oui.
1: Et puis la manière dont chaque parent projette des choses inconsciemment sur son enfant varie avec le sexe et avec la place de l'enfant dans la fratrie. Donc il n'a pas le même héritage biologique et psychique. La petite fille peut être très très investie et puis le petit garçon moins investi, ou l'inverse, par un des deux parents, du fait de son histoire et du fait de sa personnalité. On a plus trop le côté « c'est une fille, je suis déçue » chez le père, parce que l'histoire de transmission du nom, ça n'a plus trop cours de nos jours. Mais à une époque, c'est vrai que ça pouvait être moins valorisé d'avoir une fille. Et puis, il y a aussi l'enfant qui arrive avec son tempérament et son tempérament inné, en fait, son style. Le bébé a un style. Il y a des bébés qui sont très calmes, il y a des bébés qui sont plus difficiles à consoler. Et ça, ça échappe complètement aux parents, mais c'est aussi, j'ai envie de dire, la beauté du mystère de la vie. C'est-à-dire que notre bébé, c'est à la fois notre bébé et en même temps, c'est un autre tout autre qu'on va devoir découvrir et qui va nous surprendre, Mais moi, je me serais jamais permis cette réaction quand j'étais petite. Pourquoi il fait ça? Donc, nos enfants nous poussent dans nos retranchements, en fait. Parce que nos enfants ont des styles, en fait, qui leur sont propres. Après, les identifications, peut-être que l'aîné va énormément s'identifier à sa mère, et puis le second va tellement ressembler physiquement à son père qu'il va s'identifier à son père. C'est des jeux d'identification croisés, en fait.
0: On est avec Myriam. Myriam qui a 51 ans et qui veut échanger avec vous, Marie-Estelle Dupont. Bonjour Myriam.
1: Bonjour Myriam.
2: Bonjour.
0: Alors vous nous dites, je vis chez ma mère avec mon frère, je sens que ma présence n'est pas souhaitée, c'est ça?
2: Oh, c'est au-delà, oui, au-delà. J'ai été obligée de revenir chez ma mère, ne pouvant plus me loger ailleurs. Et donc, ma venue, ils vivent ensemble depuis toujours. Mon frère va avoir 57 ans.

0: longtemps, n'est jamais parti de chez ma mère. Bon, il est autonome, hein, il a un emploi et tout, mais c'est comme un couple. C'est-à-dire que j'ai pas le droit au canapé, j'ai pas le droit. Il y a une chambre, et il ne dort pas dedans. Il préfère dormir dans le canapé, dans la salle à manger, mais je n'ai pas le droit à la chambre qui est vide. Je dois dormir avec ma mère, bon, c'est mieux que rien, c'est mieux que d'être à la rue, mais c'est invivable. À part me dire que tu devrais avoir honte d'être ici, d'être revenu sans arrêt. Quand il y a eu de la canicule, je n'ai pas le droit de mettre le ventilateur, je crevais de chaud, excusez-moi l'expression. Et je n'ai pas le droit de sortir sur le balcon, puis il faut que je demande l'autorisation d'aller sur le balcon, d'ouvrir la porte. Et donc j'ai essayé d'avoir des répondants, de ne pas me laisser faire, en disant que je souffrais beaucoup de la chaleur et que les médecins disaient qu'il fallait que j'ai droit un petit peu de frais, mais ça a été invivable. Et chaque jour, là, ça fait un an que ça dure et c'est une horreur. À part me dire que je devrais avoir honte d'être là, d'être venu. Mon frère a droit à tout, c'est tout. C'est sa vie. On n'a pas
1: été fait pour ouvrir sa
0: chambre. Oui, pardon, allez-y.
1: Vous avez dit le mot, vous avez dit, en fait, il fonctionne comme un couple, donc il y a une connotation incestuelle. Je ne sais pas du tout si c'est incestueuse, mais en tout cas, il y a quelque chose il y a quelque chose qui flotte dans l'air où le fils n'est pas à sa place de fils.
0: Non, c'est de la vénération qu'elle a pour lui, c'est impressionnant. Je ne sais pas, pour tout vous décrire, c'est tellement, vous pouvez voir pour y croire. Ce que je dis, je souhaite ça.
1: Mais il est où votre père? Il est décédé? Il est parti?
0: Non, mon père est mort. Il était parti quand j'étais petite. Il m'a abandonné quand j'avais 2 ans et demi. Et voilà, c'est chez eux, en fait. Je ne me sens pas du tout, alors que j'ai droit. Enfin, j'estime avoir droit. Enfin, je n'aime pas avoir droit. Elle m'a dit, tu crois quoi? Qu'en venant après, je suis partie à mes 18 ans de chez ma mère, puisqu'elle n'en pouvant plus à l'époque du comportement qu'elle avait avec mon frère. Déjà à l'époque, je voyais clair. Un enfant voit, de toute façon, quand sa mère, il y a une différence, c'est qu'une différence. À ce stade-là, c'est un fossé. Et elle m'a dit, tu devras avoir honte de revenir, tu crois quoi, je vais te mettre le tapis rouge. Donc je lui ai dit non, je ne te demande pas le tapis rouge, mais les mêmes droits que mon frère. Et ça, c'est hors de question. Et l'épée de Damoclès au-dessus de ma tête en disant, ben, t'es pas contente, tu dégages. Et je n'ai nulle part où aller. Donc c'est pour ça que je voulais profiter aussi pour... pas profiter, c'est pas le mot que je veux employer, mais si quelqu'un dans la région de Dijon avait quelque chose, un petit local ou une petite chambre... contre, je sais pas, des petits entretiens ou m'occuper d'animaux, je ne sais quoi, parce que là, j'avoue que ça fait un an que je suis là, mais pleurer, ne lui fait absolument rien, ne la touche pas, et c'est insupportable. Insupportable.
1: Bah oui, vous pouvez pas rester dans cette situation là où vous êtes triangulé en témoin et en souffre-douleur. Vous voyez, il y a un système de bouc émissaire, c'est-à-dire qu'on dirait que votre mère vous fait payer sa propre déception de femme. D'avoir été abandonnée, et au lieu de refaire sa vie finalement, ou de ne pas la refaire, mais d'avoir des amitiés, des relations sociales, des relations affectives, c'est votre frère qui a pris ce rôle de l'homme de la famille.
0: Tout petit, oui. Il jette à la vaisselle, elle lui fait encore sa vaisselle, ça sent l'assiette, c'est couvert, elle lui lave tout.
1: Mais votre frère, il n'a pas une pathologie psychiatrique? Il n'a pas développé une pathologie avec ça?
0: Mon frère est un peu moins méchant avec moi qu'elle. Mais je pense que oui, après, ils ont une opinion des femmes tous les deux qui est désastreuse. Hein. Après, ils ont une vie sociale tous les deux, il n'y a pas de souci. On ne veut pas savoir qu'ils se comportent, enfin, surtout elle, aussi mal avec moi. Pour elle, quand je lui ai dit, tu sais, il y a des personnes qui sont quand même de mon côté, qui connaissent ma situation, elle m'a dit, mais moi aussi, ben, j'ai dit, alors celles qui sont avec toi, d'accord, avec toi, ce que tu me fais subir, alors je n'ai pas oublié d'être méchante, mais ne doivent pas être aussi, je sais pas, derrière leur tête pour supporter ça, parce que qui supporterait ça? C'est-à-dire, je lui ai dit, je n'ai pas mérité ça. Elle me traite comme un déchet. Je lui ai dit, parce que. Même un chien serait mieux traité. Quoi. Pas avoir droit au canapé, un ventilateur quand il fait chaud, je veux dire, c'est. Voilà. Donc.
1: On vous souhaite de trouver rapidement une issue matérielle pour pouvoir vous en aller de cet endroit inhabitable. Oui. Je crois que malheureusement, la problématique de votre mère, c'est à votre mère de la régler. Vous ne pouvez pas régler chez elle la haine du féminin qu'elle a nourrie du fait de sa propre déception et qu'elle projette sur vous. En fait, vous êtes le reflet de son féminin malheureux. Donc elle vous tape dessus, et quand on est bouc émissaire dans une situation, le mieux est effectivement de s'en aller. Donc je vous souhaite de tout cœur que votre appel soit entendu et que vous trouviez un moyen une autonomie saine, et voilà, ne pas vous retrouver dans cette situation de soumission.
0: Oui, parce que là j'en peux vraiment plus. Enfin, je sais pas comment je tiens, mais c'est vrai qu'après je me dis que c'est toujours mieux que la rue, mais enfin, je suis arrivée à un point où je me dis si elle me met dehors, ben, au moins, enfin, je sais pas, mais j'en peux plus. Vraiment, c'est insoutenable. Mais je vous remercie en tout cas, et je sais que vous avez parlé aussi des mères toxiques. Vous avez fait un livre sur ça, je crois.
1: On en parlera au mois de novembre, oui. Malheureusement, ce sont des liens familiaux où je crois qu'il faut apprendre à offrir son absence aux gens qui ne savent pas apprécier notre présence.
0: Oui.
1: En tout cas, bon courage.
0: Merci beaucoup.
2: Bon courage, Myriam. Merci beaucoup de nous avoir appelés. Et puis, voilà, vous avez pu échanger avec Marie-Estelle Dupont. Il y a des vies extrêmement dures. On vient d'en entendre un exemple à l'instant. Marie-Estelle Dupont, on parle des relations conflictuelles. On parle des relations qui se passent bien aussi entre les frères et les sœurs. Parlons un peu de la rivalité entre frères et frères, entre sœurs et sœurs, entre frères et sœurs. Elle est inévitable. Comment ça se gère? Qu'est-ce qu'il y a à dire sur la rivalité entre les frères et les sœurs? À partir de quand arrive-t-elle?
1: Encore une fois, plus un doute pèse sur l'amour inconditionnel des parents, plus la rivalité va être grande et mortifère. Plus on sent que l'amour n'est pas en jeu et que chacun a son potentiel qui n'est pas en comparaison, qui n'est pas relatif, mais qui est en valeur absolue, moins il y aura de rivalité. Si dans la famille, les enfants ne sont évalués qu'à l'aune de leurs notes, il est évident que celui qui arrive à faire centrale, polytechnique ou les mines risque d'être le bouc émissaire de ceux qui ne font pas de grandes études. A contrario, quand l'amour est perçu comme inconditionnel et que chaque enfant est vu dans sa trajectoire et que les parents ne projettent pas leurs propres besoins de satisfaction sociale sur les enfants, ils ne comparent pas les enfants. Je pense qu'une des grosses erreurs, une des grosses maladresses qu'on est tous amenés à commettre un jour ou l'autre, c'est de dire « mais écoute, ton frère n'aurait jamais fait ça » ou « regarde comme ta sœur travaille bien ». En fait, les enfants, faut surtout pas les comparer parce qu'ils ont déjà des angoisses par rapport à l'amour parental, parfois. On ne peut que les insécuriser. Donc, c'est pour ça que j'ai tendance à dire « faites-leur faire des activités séparées ». Voilà, c'est pas la peine. Il peut très bien y en avoir un qui fait du judo et l'autre du basket. C'est pas la peine qu'ils commencent à se mettre en compétition. Vaut mieux qu'ils s'autorisent à être les meilleurs ou pas dans le domaine qu'ils aiment et qu'ils ont envie d'investir. C'est là qu'ils exprimeront le mieux leur potentiel et qu'ils réussiront le mieux. C'est justement s'il n'y a pas de compétition entre eux.
2: Merci beaucoup Marie-Estelle Dupont de nous donner toutes ces clés. Voilà, le week-end c'est déjà fini. Vous avez entendu vous entendez la petite musique. Ben oui, c'est déjà fini. Dans quelques heures, ça sera le week-end. Voilà, et on ira voir ses frères, ses sœurs avec beaucoup de plaisir pour ma part, en tout cas. Voilà. Vous aussi, oui, c'est sympa la famille. Ça, c'est la base.
1: Moi, je prends beaucoup de plaisir à voir mes fils bien s'entendre. Je trouve que c'est extrêmement agréable.
2: Évidemment. 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Vous savez, c'est l'émission juste après les meilleurs moments de Ici on en parlait avec Marie-Estelle Dupont. 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Et Ici on en parlait, c'est tous les samedis à partir de 15h. Hein, Marie-Estelle, demain, les meilleurs moments. Et puis sinon, on se retrouve lundi, évidemment.
1: On se retrouve lundi.
2: Bonne fin d'après-midi sur Europe 1.
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2: Il est 16h pile et sachez-le, dans une seconde, nous serons avec François Manardeau qui était l'ancien attaché de presse de la Fédération Française de Football et vous avez peut-être vu le documentaire Le Bus, les Bleus en grève consacré au fiasco de l'équipe de France durant la Coupe du Monde 2010 à Nice-Na. François Manardeau est très présent bien sûr dans ce documentaire comme Raymond Domenech et on échangera avec lui, on lui posera
0: quelques questions. C'était il y a 16 ans à Naïsna, c'est le plus grand fiasco du football français. Mais d'abord, Pierre Vesse qui est avec nous. Bonjour Pierre, vous nous rappelez les titres.
1: Bonjour Pascal, bonjour à tous. En déplacement à Nantes, au lendemain d'une fusillade dans un quartier connu pour ses points de deal, le ministre de l'Intérieur a confirmé la mort d'un jeune homme de 15 ans et de deux blessés âgés de 13 et 14 ans. Une attaque manifestement liée au trafic de stupéfiants, précise Laurent Nunez. Le locataire de la place Beauvau réaffirme sa détermination intacte et totale dans cette guerre contre le narcotrafic. À Nice, 4 jours après, là aussi une fusillade qui a fait 2 morts et 6 blessés dans le quartier des Moulins. 4 personnes interpellées et placées en garde à vue. L'une d'entre elles serait le tireur. Selon le procureur, ces meurtres sont liés aussi au narcotrafic. L'enquête a été placée sous la direction de la juridiction interrégionale spécialisée de Marseille. Alain Bauer, criminologue invité ce matin de la grande interview Europe 1 CNews, a réagi à ces drames. Depuis une dizaine d'années, le nombre de jeunes gens de 13 à 15 ans mis en cause dans des affaires de terrorisme, de narcotrafic ou encore de tueurs à gages recrutés sur Internet ou sur les réseaux sociaux a été multiplié par 10. Fin de citation. Donald Trump en route pour la Maison Blanche après une visite de 48 heures en Chine. Le président américain se vante d'avoir décroché des accords commerciaux fantastiques. À la suite de son séjour, la Chine a proposé son aide aux États-Unis afin de débloquer le détroit d'Hormuz. Le ministre iranien des Affaires étrangères déclare être ouvert à tout soutien, y compris de la part de Pékin, pour résoudre le conflit. Nous entretenons de très bonnes relations avec la Chine. Nous sommes des partenaires stratégiques et nous savons que les Chinois ont de bonnes intentions. Le chef de la diplomatie iranienne ajoute avoir reçu des messages de la part de Washington se disant prêt à poursuivre les négociations. Le président Xi a en revanche mis en garde son homologue américain sur Taïwan, où un risque de conflit pourrait voir le jour entre ces deux puissances. Le locataire de la Maison Blanche confirme les nombreuses discussions à ce sujet, mais Donald Trump affirme avoir fait aucun commentaire. Le ministre de la Transition écologique, Mathieu Lefebvre, est à Antibes afin de s'entretenir avec la direction et le personnel du Marineland, fermé depuis le 5 janvier 2025. Les dirigeants du parc annoncent viser un transfert des 2 orques et 12 dauphins encore présents dans l'établissement vers l'Espagne avant fin juin, après le feu vert donné par le gouvernement français. Il faut sortir de l'impasse, a martelé le ministre délégué à la transition écologique. Je ne m'interdis rien pour la suite, les mots du sélectionneur de l'équipe de France lors de sa conférence de presse tenue hier soir après la publication de sa liste des 26 qui disputeront la prochaine Coupe du Monde de football. Pas de grosses surprises, les habitués sont là. Didier Deschamps disputera sa dernière compétition avec les Bleus. Âgé de 57 ans, l'ancien capitaine de la sélection française pourrait très bien retrouver les bancs de touche assez rapidement d'un club comme d'une sélection nationale. Pascal.
0: Merci Pierre Vesque, 16h03.
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0: Sabrina Medjaber est avec nous, Jules Torres, Eliott Deval et Olivier Guénec. Et nous saluons à 16h03 François Manardeau qui est en direct au téléphone avec nous.
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0: François Manardeau, bonjour.
24: Bonjour Pascal, bonjour à tous.
0: Vous êtes ancien attaché de presse de la Fédération française de football et vous êtes un des acteurs du documentaire Le Bus, les Bleus en grève, consacré au fiasco de l'équipe de France durant la Coupe du Monde 2010 à Naïsna. Le documentaire, ceux qui l'ont vu l'ont trouvé extrêmement intéressant. Il y a plusieurs questions, bien sûr. Savoir pourquoi cette grève s'est déclenchée, savoir quel est celui ou celle d'ailleurs qui a donné une information au journal L'Équipe, et L'Équipe avait fait sa une avec les déclarations de Nicolas Anelka s'adressant aux sélectionneurs. Chacun connaît ses déclarations. Va te faire, et je ne vais pas prononcer le mot, et c'était à la une du journal L'Équipe. Est-ce que ces mots, est-ce que ces paroles ont bien été prononcées? Les joueurs disent qu'elles n'ont pas existé. Raymond Domenech dit également qu'elles n'ont pas été prononcées. Donc je vais vous interroger évidemment sur avec nos amis d'ailleurs sur ce sujet, mais on peut peut-être écouter quelques déclarations qui sont dans ce documentaire de Netflix. C'est Raymond Domenech qui explique qu'il va prendre les clés du bus pour ne pas que les joueurs partent.
25: Sont où les clés ?
26: Je prends les clés pour pas qu'ils s'en aillent, parce que je reste persuadé que je vais encore les convaincre d'aller s'entraîner.
27: Personne bouge. Le plan, c'est le plan.
28: Là, ça fait quoi ? 10, 15, 20 minutes que t'es dans le bus. C'est chaud, il y a de la tension, il y a de la buée sur les vitres.
27: En fait, on est bloqué.
4: Ouais, c'était un moment unique, là.
28: Tu vois, on se sent, on est comme des bêtes de foire.
27: Et on est resté là, comme des idiots, pendant combien de temps?
5: J'aurais dû les laisser repartir tout de suite. Peut-être. C'est peut-être en erreur.
0: Alors, vous avez reconnu la voix de Raymond Domenech, mais il y avait également William Gallas, Patrice Evra et Bakary Sagna qui témoignaient, qui racontaient ce qui s'est passé à ce moment-là. François Manardeau, vous êtes l'ancien attaché de presse de l'équipe de France. D'abord, pourquoi vous avez accepté de parler ?
24: Ben, une fois que j'ai su que le documentaire allait se faire, que Netflix avait donné son feu vert, moi j'étais pas forcément favorable, hein, remettre une pièce dans le jukebox sur ce qui est franchement pas le meilleur souvenir dans ma carrière. Mais une fois que c'était fait, j'allais laisser Pascal, personne d'autre, parler à ma place. Donc j'ai accepté.
0: Bon, l'essentiel évidemment, et la grève, est lié au départ d'Anelka. Anelka qui est exclu de l'équipe de France, et il est exclu parce qu'il a ou il aurait dit une phrase dans un vestiaire à la mi-temps de France-Mexique où il s'adresse au sélectionneur national. Pas France-Mexique d'ailleurs, c'est à la mi-temps.
1: C'est France-Mexique.
0: À la mi-temps, il semble qu'il y a un accrochage entre Raymond Domenech et lui, parce que Raymond Domenech lui reproche de mal jouer, en clair, et il regarde peut-être ses chaussures, je ne sais pas, et il dit cette fameuse phrase, va te faire...
1: Fils de,
0: va te faire... on peut le dire d'ailleurs.
1: Va te faire enculer, fils de pute.
0: Bon, cette phrase, elle va se retrouver à la une du journal L'Équipe, donc forcément, les uns et les autres s'interrogent, qui a donné à l'équipe cette phrase. Alors, il y a deux possibilités. Soit cette phrase n'a jamais été dite. Et à ce moment-là, c'est une invention du journal de l'équipe. Pas une invention d'ailleurs, oui, mais quelqu'un qui a rapporté une phrase qui n'a jamais existé. Soit vraiment, elle a été dite. Je vais vous poser la question avec beaucoup de naïveté, François Manardeau. Est-ce que vous savez qui a prononcé cette phrase ? D'abord, est-ce que cette phrase a été dite ? Est-ce que vous êtes dans le vestiaire, vous, à la mi-temps de cette rencontre ?
24: Non, moi, je ne suis pas dans le vestiaire, mais... Après, par le recoupement avec le temps d'information, cette phrase n'a pas été dite telle qu'elle est rapportée, Pascal, à la une du journal. Il y a une altercation, il y a des insultes dans cette altercation de la part de Nicolas Anelka vis-à-vis de Raymond Domenech. C'est la raison pour laquelle Nicolas, au bout de 24 heures, accepte de présenter ses excuses auprès du sélectionneur et du groupe. Mais la phrase telle qu'elle est rapportée en une, elle n'a pas été prononcée comme le quotidien l'a rapportée.
0: Mais ça veut dire quoi, elle n'a pas été prononcée ? Elle a quand même été prononcée, parce que j'ai vu tout à l'heure que Sacha Nokovic avait mis sur les réseaux Patrice Evra en 2022, qui sur l'antenne d'RMC, en présence d'ailleurs de Nicolas Anelka, avait confirmé que cette phrase avait été dite et qu'elle avait été dite. Il regarde ses chaussures. C'est ce que dit en tout cas Patrice Evra en 2022.
24: Il y a deux choses à distinguer, et puis moi je suis un ancien journaliste, vous l'êtes, et d'autres, forcément dans la rédaction d'Europe 1, l'altercation elle est vraie, le caractère de l'insulte est vrai. Dans l'ordonnance du juge qui a débouté la plainte de Nicolas Anelka, qui avait attaqué l'équipe pour diffamation, il est clairement écrit qu'il y a une exagération dans les propos rapporté, imprimé à la une du journal, qui ne révèle pas avec exactitude les termes employés par Nicolas Anelka. Sauf que on va pas aller dans un débat journalistique de journaliste. Pardon, c'est oui, il y a une insulte. Après, ces termes à la une entre guillemets, donc ils sont censés être rapportés exactement tels que l'auteur les a prononcés, ne sont pas exactement ces termes-là.
0: Bon, en tout cas, François Manardeau est avec nous. Si vous nous rejoignez un instant, c'est l'ancien attaché de presse de la Fédération Française de Football. Vous êtes sur l'antenne d'Europe 1 et nous évoquons ce qui s'est passé il y a 16 ans à partir d'un documentaire que certains ont peut-être vu d'ailleurs, qui s'appelle Le bus, les Bleus en grève. Bon, j'entends ce que vous dites. Alors, la deuxième question, évidemment, c'est qui a balancé ? Qui est la taupe ? Est-ce que c'est...
24: On peut commencer à expliquer un petit peu le scénario de ce documentaire, puisque vous avez vu, Pascal, qu'il y a une réaction de Franck Ribéry hier matin, je crois, en disant qu'il allait lui aussi faire sans doute un documentaire. Il n'y a pas véritablement une taupe. Moi, c'est ce que j'explique aussi dans le documentaire. Il y a un faisceau.
0: Il n'y a pas une taupe. Les choses n'ont pas été dites, mais elles ont été dites quand même. Il n'y a pas de taupe, mais il y en a quand même. Il y a un faisceau de taupe. Bon, je vais poser la question différemment. Est-ce que vous savez, vous, la vérité, et puis simplement, vous la gardez pour vous?
24: Non, moi, ce que je sais, c'est la version telle que Raymond la rapporte, c'est-à-dire que, et Vincent Duluc également de l'équipe, c'est-à-dire que la taupe ignore elle-même qu'elle est la première personne à avoir donné l'information qu'il y a une altercation. Et le documentaire pointe du doigt Franck Ribéry, qui avait pour habitude, à la fin de chaque match, de rencontrer un copain journaliste à la fin de ce qu'on appelle communément la zone mixte, là où les athlètes rencontrent les médias.
0: Donc journaliste de l'équipe ?
24: L'échange. Pardon ?
0: Journaliste de l'équipe ?
24: Non, c'est un journaliste de TF1.
0: Ah bon ? Ah, c'était David Astorga ?
24: Non, David Astorga n'était pas dans la zone mixte. C'est un journaliste de TF1 qui est très proche de Franck depuis de nombreuses saisons et Franck a pour habitude de le rencontrer. D'accord. À la fin de cette zone mixte et de parler dans ce qu'on appelle aussi dans le jargon, Pascal, en off. Sauf que il y a de vos confrères et notamment de l'équipe qui avait remarqué ce petit manège depuis pas mal de mois à l'occasion des matchs de l'équipe de France et qui se place à la fin de la zone mixte et Franck, on ne peut pas dire que la discrétion soit son point fort, ils entendent ce que dit Franck et là se met pendant 24 heures en route la machine qui va consister à vérifier l'information auprès, comme vous l'avez dit, de plusieurs taupes.
0: Bon, il est 16h12, vous restez avec nous, c'est passionnant. J'espère que ça passionne également nos auditeurs, parce que tout ça est un peu loin, mais c'est vrai que nous, on a baigné dans cette affaire Nysna. Vous étiez très jeune, Elliot Deval et Jules Teresch, je ne sais pas si vous vous souvenez de
6: bien
0: cette
6: sûr,
0: période.
6: C'était hier.
0: Je ne sais même pas si notre ami Olivier Guénèque était né, mais il est 16h12, et c'était il y a 16 ans, et on va en parler
6: vous
0: après la pause.
6: Vous étiez où il y a 16 ans, vous ?
0: Eh bien, moi, j'étais sur l'antenne de iTélé à l'époque, j'étais pas Nysna, puisque j'étais passé par la case FC Nantes, avec le succès que vous connaissez, c'est ce que je dis toujours, généralement quand je parle du FC Nantes, et je revenais, figurez-vous, dans le métier, j'avais
6: tout
0: été...
6: Juste.
0: Seulement ça, les trois mois de non-travail depuis 1988, c'est février, mars, avril et mai 2010, j'étais très heureux d'ailleurs, je ne travaillais pas.
6: Qu'est-ce que vous faisiez
0: de rien. J'écrivais, j'étais très heureux.
6: J'écrivais quoi?
0: Pour tout vous dire, j'écrivais un petit spectacle parce que je me disais personne ne me reprendra jamais. Donc, je suis au chômage définitivement, journalistiquement. J'étais guéri, j'étais vraiment très abîmé. Je ne peux pas vous
6: j'ai
0: dire autre chose.
6: J'ai entendu quelque chose à ce sujet, mais je ne sais pas si c'est vrai. Vous me dites si c'est vrai ou pas.
0: Oui.
6: J'avais entendu Boudère vous dire, vous m'aviez contacté, Pascal, pour écrire un petit peu,
0: bien
6: pour
0: sûr.
6: Que je vous aide à écrire.
0: Bien sûr, c'est vrai, c'est possible parce que je me suis dit, je vais raconter, je montais sur scène. J'étais passé devant la
6: cave. Vous vouliez faire un one man?
0: Oui, un petit truc. Non, c'était à Nantes, il y avait une jeune femme qui s'appelle Mathilde Moreau, c'est la maison, je ne sais plus comment ça s'appelle, où il y a beaucoup de jeunes artistes qui passent. Donc je lui ai dit, écoute, je vais raconter ma vie au FC Nantes, je vais raconter ma vie à TF1, et puis au moins, ça passera le temps, etc. Parce que je pense que je suis complètement grillé dans le métier. Et puis finalement...
6: Visionnaire.
0: Finalement, non, j'ai réussi à retrouver du job, et en juin 2010, c'est là que je repars avec la Coupe du Monde, grâce à Pierre Frédenrage, dont j'ai souvent parlé, puis
6: incroyable.
0: Grâce aussi dans la Maison Rouge, à Christian Olivier.
6: Vous êtes passé de Boudère à iTélé, c'est
0: exactement,
6: pas mal.
0: Exactement, il faut un peu de chance dans la vie, et j'en ai eu. 16h14, François Manardeau est avec nous, à tout de suite.
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0: Il est 16h16. Il est 16h16. On est avec François Manardeau, on est avec Jules Torres. Et nous sommes avec Elliot Deval et avec Olivier Guénec et puis Sabrina Medjeber. Bon, je vais évidemment laisser Elliot et Jules vous poser deux ou trois questions, mais est-ce que c'est vous la taupe, cher François Manardeau ? Parce que, je vais vous dire, quand j'ai vu le documentaire, moi je vous connais depuis longtemps, et puis c'était tellement pas facile le job que vous avez à faire, c'était même impossible, parce que travailler avec Raymond Domenech...
17: c'était compliqué.
0: Non mais, travailler avec Raymond Domenech est impossible. Donc voilà, c'est impossible. C'est une personne avec laquelle vous ne pouviez pas travailler. La seule possibilité, c'est de fuir. Vous ne pouviez pas fuir parce que c'était votre job. Ah non, vous étiez obligé.
6: Vous l'avez observé vous-même, ça ?
0: Vous étiez obligé de composer. C'est quelqu'un... Bon, moi, je ne veux pas parler de Raymond Domenech parce que j'ai pas envie d'en parler. Il y a juste à lire et à voir le documentaire et ça suffit. Il en sort et effectivement très, très abîmé. C'est même sidérant quand même que Raymond Domenech ait accepté lui-même. C'est absolument incroyable. C'est d'une sorte... C'est du niveau de suicide. Enfin, il donne son journal intime et dans ce journal intime, il dit par exemple de Gourcuff qu'il est autiste et qu'il est con. Voilà ce que l'ancien sélectionneur dit 16 ans à plein raid de Johan Gourcuff. Enfin, c'est invraisemblable.
17: Il ne le donne pas. Donner n'est pas le mot...
0: Ah, il l'a vendu en plus c'est ce que vous voulez dire ?
17: On va dire qu'il a, loué, vendu, oui. Bon. Et ce qui est sidérant, c'est qu'il n'a pas mis de clause ni de restriction dans l'utilisation de ce journal intime.
0: Donc moi j'ai pas envie de parler de lui, j'ai pas envie de parler de lui. Parler, mais en revanche, la question que je vous pose, et je veux dire, ce qui peut mettre... j'ai pensé, lorsque Nicolas Anelka vous appelle... en vous disant « t'as vu la une de l'équipe ». Et là, je me suis dit, François Manardeau, il ne peut pas être prévenu par Nicolas Anelka que c'est la une de l'équipe. Il le sait avant Nicolas Anelka. Donc là, je me suis dit, si ça se trouve, c'est Manardeau qui a balancé.
17: Non. Ben, moi, je ne suis pas dans le vestiaire, donc je suis au courant, moi, que 24 heures après, grâce à Pierre Eppellini, qui est au sein du staff de l'équipe de France et ami de longue date de Raymond, qui m'avertit, qui m'alerte, qu'il y a eu une altercation assez vive entre Raymond et Nicolas Anelka. Donc, physiquement, je ne suis pas dans le vestiaire au moment de l'altercation. Donc, ça, c'est pour répondre à la première question. La seconde, quant à Nicolas, qui, en plus de ça, vous le savez, Pascal, n'avait pas les meilleures relations du monde avec la presse en général, et notamment la presse française.
0: Non, mais c'est curieux que ce soit lui qui sait avant vous la une de l'équipe.
17: Il est averti, il est informé par son seul ami journaliste en France, qui est Arnaud Ramsey. Ils se connaissent depuis le centre de formation du Paris Saint-Germain. Et comme toute la caravane médiatique est ensemble à Knysna, le soir, il y a une heure de décalage. Donc, une fois que, pour la presse écrite, les journaux sont bouclés, les journalistes sont ensemble, prennent des verres, et puis ça commence à bruiter. Que le premier quotidien sportif en France va faire cette une le lendemain, qui est assez dingue, sidérante également, et Arnaud avertit Nicolas. Sous le coup de la sidération également, Nicolas tient à m'en informer, il est minuit et quart, minuit dix, lorsque Nicolas m'appelle, et moi je me pince, parce que j'ai l'impression que je suis en train de faire un cauchemar quoi quand il m'appelle. Et pourtant, on va vérifier tous que c'est exactement la une de l'équipe le lendemain.
0: François Manardeau est avec nous et Elliot Deval, qui n'a pas été journaliste de foot.
6: Vous plaisantez, j'ai travaillé avec vous.
0: Oui.
2: Pendant des années.
18: Au service des sports. Pendant 5 ans. Mais... J'ai commencé avec vous au service des sports le 4 janvier 2016.
0: Non, vous n'avez pas compris. Ma langue a fourché. Qui n'a pas été sur le terrain. Il n'était pas journaliste de foot à Esna. C'est ce que je voulais
2: 2010,
0: dire.
2: Non, voilà. Vous êtes bien rattrapé.
0: Mais non, mais je ne le rattrape pas du tout. Je vous rappelle qu'on a travaillé 5 ans ensemble dans une émission qui s'appelait 20h foot.
6: En quelle année vous avez commencé tous les deux à travailler ensemble?
2: J'arrive le 4 janvier 2016. C'est le jour où Zinedine Zidane devient l'entraîneur du Real Madrid.
0: Ouais, oui, c'est pour ça qu'on l'avait fait venir.
2: Voilà. Et comme je suis bilingue.
0: Bon, question pour François.
19: Bon souvenir de d'arrière-garde.
2: Bah, écoutez, c'est des bons souvenirs. Non, moi, ce qui m'a intéressé, j'ai vu, c'est
0: Elliot Deval.
2: Hasard ou coïncidence. Déjà, c'était pas prévu que je sois avec vous aujourd'hui, et j'ai vu le documentaire hier, et j'ai pas raté une seconde. J'étais scotché par ce que j'avais vu, et tout supporter de l'équipe de France, fan de football, vit Naïsna comme une vraie déchirure, parce que c'est un lien avec l'équipe de France qui seront au moment de Naïsna. Ce qui m'a surpris, et moi j'ai découvert votre personnage dans ce documentaire, c'est que vous semblez si près, si loin de tout ce qui se passe. Et il y a notamment le scandale du bus, c'est-à-dire que ces joueurs de l'équipe de France décident de ne pas s'entraîner et veulent rester donc dans le bus. Ils sont bloqués dans le bus. Il y aura finalement une lettre qui va être lue par Raymond Domenech, mais qui vous est proposée dans un premier temps de lire. Est-ce que vous étiez informé que les joueurs de l'équipe de France avaient prévu, un, de faire grève et deux, de communiquer?
19: Oui, effectivement, comme le dit le documentaire et comme moi-même j'avais pu l'écrire dans mon livre il y a 12 ans, c'est l'action collective la plus réussie de leur Coupe du Monde parce que rien n'a filtré. Quelques personnes en France l'ont su la veille ou le jour. Bon, c'est un secret de polichinelle, Didier Deschamps l'a admis, Laurent Blanc, qui avait déjà signé son contrat de sélectionneur d'ailleurs, savait également, Jean-Pierre Bernès, qui est l'agent historique dans le foot français, savait que quelque chose se tramait, quelque chose s'organisait, mais nous, en Afrique du Sud, on n'a absolument aucune idée de ce qui se trame dans l'après-midi du 20 juin.
0: Bon, il y a quelque chose qui est étonnant. Raymond Domenech dit « ces paroles n'ont pas existé », mais en même temps, il cautionne la sanction contre Nicolas Anelka. Donc il y a quelque chose qui ne va pas. Si il ne peut pas dire d'un côté Nicolas Anelka n'a pas dit ses propos et de l'autre il sera sanctionné.
19: Ouais Pascal, alors moi je suis pas psychiatre hein, mais là ça relève qu'est-ce que vous voulez que je vous dise il a voulu se le faire et même moi lorsque je l'appelle dans la nuit pour l'avertir de la une du lendemain, alors d'abord je ressens. Il n'est pas surpris, donc je pense qu'il a été lui aussi informé par un ami journaliste de longue date que ça allait être cette une le lendemain. Et puis surtout, à aucun moment, il ne me dit « Non mais Nico, il ne m'a pas dit ça ». Alors que 8 ans plus tard, en 2018, il va reconnaître, comme il le fait dans le documentaire, que ce ne sont pas exactement les termes employés par Nicolas Anelka, qu'il n'a pas exactement dit les propos rapportés
0: Elliot
19: par
0: Deval. Les...
2: Non mais la une étant tellement grave, et on sait à quel point, d'ailleurs, la direction de l'équipe, dans le reportage, explique qu'ils ont hésité soit à faire un titre neutre, relatant les faits, soit à mettre des astérix, parce que « va te faire enculer, fils de pute », c'est pas tous les jours qu'on le voit à la une d'un journal, surtout dans le contexte d'une Coupe du Monde, l'équipe qui est le premier journal de sport lu en France. C'est-à-dire que la direction de l'équipe, vous nous affirmez qu'ils ne vous ont absolument pas demandé, déjà un, vous annonçant qu'il y aura cette une, et deux, si oui ou non, les propos avaient été tenus.
19: Alors, premièrement, ils n'ont absolument aucune obligation vis-à-vis de moi. La liberté de la presse, c'est ce qu'elle est, elle doit être respectée, c'est-à-dire que vous n'avez pas forcément... Il n'y avait pas de contradictoire hein, sur cette information-là, puisqu'ils avaient suffisamment de sources recoupées pour vérifier. Et c'est vrai, l'altercation et l'article très long qui est consacré à ce qui s'est produit le jeudi à la mi-temps du match, tout ça est vrai, tout ça est juste. En revanche, sur la une, ça a été décidé à Paris. Ce ne sont pas les reporters qui sont avec nous en Afrique du Sud qui décident de ce titre-là en une. C'est François Morinière, tel qu'on le voit dans le documentaire. Et, je le regrette, on ne le voit pas. Fabrice Jouhaud, qui à l'époque
24: est à la tête de la rédaction du journal. Donc, la deuxième question, pardon, c'était...
2: La première question, c'est est-ce qu'on vous appelle ? Bonjour, je suis le directeur de la rédaction de l'équipe. On va faire la une. Va te faire enculer, fils de pute.
24: Je vais vous dire, Eliott, c'est moi qui appelle Sébastien Tarago, qui est avec nous en Afrique du Sud et qui est le rédacteur en chef de la rubrique foot, et on se connaît depuis longtemps. Et je l'appelle pour vérifier. Je lui dis, mais c'est cette une demain ? Et Sébastien a l'air très, très étonné. Je lui dis, bah, tu vois, il y a aussi parfois des fuites du côté des journalistes. Mais ils me confirment qu'effectivement, c'est cette une et qu'ils ont recoupé leurs infos, qu'ils ont fait leur travail. C'est pas eux qui ont décidé.
0: Jules Torres, très vite, parce qu'il nous reste deux minutes, simplement.
2: Non, mais évidemment qu'on sait qui est Raymond Domenech, la manière dont il se comporte, qui il est. Est-ce que vous n'avez pas quand même l'impression que ce documentaire place toute la responsabilité sur Raymond Domenech et au contraire, minore peut-être le caractère ou en tout cas le comportement de certains joueurs qui ont pu se comporter comme des racailles, comme des voyous pendant cette Coupe du Monde?
24: Ouais, Raymond, il apparaît, et je le regrette un peu pour lui, un peu tel qu'il est, c'est-à-dire à retourner les faits comme des crêpes, démentir, pas démentir, c'est ce qu'il dit à un moment donné dans le documentaire, ce qui est assez choquant. Les joueurs, moi, je les ai toujours qualifiés de responsables, mais pas coupables. Je regrette aussi, mais c'était son droit de refuser, que Jérémy Toulalan, qui est un des instigateurs de la grève, n'apparaisse pas dans le documentaire, et le train ne repassera plus, parce que compte tenu de la puissance de frappe de Netflix, je doute qu'il y ait un deuxième opus. Donc Raymond, oui, là on le voit aussi tel que nous on l'a connu. La vraie grande sidération, je vais vous dire, c'est, et pas que moi, c'est aussi des membres du staff de l'équipe de France qui étaient avec moi en 2010, c'est de découvrir le journal intime.
0: Oui, non, mais je suis parfaitement d'accord avec vous. Bon, bah écoutez, merci, on a fait le tour. Alors, je trouve que vous ne manquez pas d'humour parce que maintenant, vous êtes spécialisé dans la com' de crise.
24: Ça m'a servi.
0: En même temps, bon.
2: Il avait vraiment géré celle de 2010.
0: Bon, non, mais je ne vous fais pas le reproche de ne pas pouvoir, de ne pas l'avoir géré parce que tout le monde sait qu'il y a un chef de presse, un responsable presse. C'est vrai pour n'importe quelle organisation, c'est vrai aussi pour la présidence de la République. Il y a un moment, ce n'est pas toi qui décides. C'est-à-dire, si tu as quelqu'un au-dessus de toi qui est aussi maladroit, dans une crise aussi improbable, tu ne peux rien faire. On se souvient, Madame Bachelot était là. Mais l'important, c'est que vous...
2: Il faudrait parler de Madame Bachelot.
24: J'étais pas très bon, j'étais dépassé. Moi, là où j'ai eu un grand moment de lucidité, c'est de... refuser de lire ce putain de communiqué.
0: Voilà. Oui, je suis d'accord avec vous. Mais vous en sortez pas mal dans le documentaire, honnêtement. Vous en sortez pas mal parce que Raymond Domenech s'en sort tellement mal qu'il prend toutes les critiques.
2: Bachelot aussi.
0: Oui, Roselyne Bachelot.
2: C'est le cynisme de Roselyne Bachelot.
0: Je suis tout à fait d'accord avec vous. Mais il y a une forme de réhabilitation, c'est vrai aussi, des joueurs, d'une certaine manière.
2: Oui.
0: Mais là aussi, parce que Domenech est tellement invraisemblable que t'as envie de pardonner aux joueurs quand t'entends Raymond Domenech pendant une heure et demie.
2: C'est vrai.
24: Johan Gourcuff au début.
0: Bien sûr. Bien sûr. Non, mais c'est incroyable. Ce qui est dit est incroyable. Alors, merci et puis bonne chance dans cette communication de crise, puisque vous avez quitté la Fédération française depuis et vous avez monté, si j'ai bien compris, une entreprise. C'est ça, François Ronaldo.
24: Voilà. Et je bosse beaucoup avec les instances internationales, donc je m'y retrouve.
0: Bon, et ça s'appelle comment ? Nicena 2.0, votre entreprise ?
24: Non, ça s'appelle François Manardo.
0: Bon. Tout simplement. Bon, en tout cas, merci d'être venu, et puis c'était agréable de pouvoir parler d'une manière assez détendue. Il est 16h28, Pierre Vesque est là, il va nous rappeler les infos, à tout de suite.
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0: Il est 16h30, Pierre Vesque.
23: À bord du Air Force One, après une visite de deux jours en Chine, Donald Trump a répondu aux questions des journalistes. Il affirme avoir eu des discussions au sujet de Taïwan. Le président chinois a réaffirmé sa volonté de ne pas avoir de mouvement indépendantiste sur cette île du Pacifique. Concernant le conflit au Moyen-Orient, Donald Trump affirme ne rien avoir demandé au président Xi sur la réouverture du détroit d'Ormuz. Les deux plus grandes puissances au monde sont toutes les deux opposées à ce que l'Iran possède de l'arme nucléaire. Le locataire de la Maison Blanche a qualifié son séjour d'agréable et d'historique et se félicite du contrat passé pour la vente de 200 Boeing. Le président chinois se rendra aux États-Unis à l'invitation du président américain à l'automne prochain. Nous ne perdrons pas la guerre contre le narcotrafic. Déclaration du ministre de l'Intérieur en déplacement à Nantes. Au lendemain d'une fusillade qui a fait un mort, un adolescent de 15 ans et deux blessés âgés de 13 et 14 ans. Laurent Nunez confirme que cette attaque serait liée au narcotrafic. Le lieu était connu pour ses points de deal, mais les victimes n'auraient aucun lien avec les trafics. Le locataire de la place Beauvau annonce le recrutement de 700 policiers. 300 seront dédiés à la criminalité organisée, dont 6 d'entre eux rejoindront Nantes pour renforcer les équipes d'investigation judiciaire. Le froid et la pluie auront eu raison des fêtards venus en nombre participer à une free party en Lozère. En milieu de journée, ils étaient moins de 200 sur 1500 au plus fort de l'influence. Le lieu de la fête est situé à 1300 mètres d'altitude dans une petite commune de 120 habitants. Le terrain est recouvert de 5 cm de neige. Certains n'ont pas prévu ces températures hivernales. Plusieurs personnes, dont deux victimes d'hypothermie, ont été prises en charge par les secours, selon la préfecture qui avait déployé 150 gendarmes autour du site. Le préfet de Lozère avait pris dès mercredi un arrêté d'interdiction pour troubles à l'ordre public susceptibles d'être générés par ce type de rassemblement, dont les détracteurs dénoncent les nuisances et excès. En sport, au lendemain de la publication des 26 joueurs français sélectionnés par Didier Deschamps pour la prochaine Coupe du Monde de football, le programme des Bleus est connu. Ils sont attendus le 29 mai à Clairefontaine pour un stage de préparation. Deux matchs amicaux organisés, la Côte d'Ivoire le 4 juin à la Beaujoire à Nantes, avant de défier l'Irlande du Nord le 8 juin à Lille.
0: Il y avait, Pierre Vesque, une réaction d'Eliott Deval pendant que vous donniez ces informations.
18: Mais sur votre, dans votre journal, vous parlez de cette... mais ce n'est pas une free party. C'est ça qui est extraordinaire. C'est un rassemblement illégal de personnes qui essayent de rentrer en confrontation avec les autorités. Mais évidemment, mais c'est pas de votre fait. Bien sûr, Pierre. Mais c'est hallucinant. C'est-à-dire qu'on a eu ça sur un champ militaire à Bourges il y a juste deux semaines, avec des autorités complètement dépassées et la promesse d'agir fermement. Un préfet dans une autre région de France interdit un rassemblement. Il recommence. Mais là, c'est pas les autorités qui posent problème. C'est la météo. Parce que s'il faisait très beau, je peux vous dire que tous les participants seraient venus. Sauf que là, il y a un peu de neige.
25: Il y en a deux qui ont été en hypothermie.
18: Merci la neige de nous protéger de ces personnes qui ne respectent pas la loi.
23: C'est la campagne de Russie.
0: L'État,
18: c'est extraordinaire.
0: La neige contre les punkachiens. L'État en a rêvé, la neige l'a fait.
25: Exactement.
0: La free party a été arrêtée. Non mais il a raison de dire la free party parce que chacun comprend.
23: L'ouverture ellipse, c'est là où.
18: Bah oui, non mais vous avez entièrement raison. Mais c'est parce que vous savez quand il y a eu l'histoire de Bourges. Tout le week-end, moi j'ai essayé de dire, déjà, je suis pas sûr qu'un téléspectateur disait rêve party. Alors il y avait des débats, est-ce qu'il faut parler de rêve party, de free party?
0: Les gens, ils savent ce que c'est que la rêve party.
18: Mais vous savez la différence entre une rêve party et une free party?
0: Non, mais c'est pas, peu importe, c'est pas très grave.
18: La rêve est payante, la free est gratuite.
0: Oui.
18: Bon, mais c'est pas ça, c'est un rassemblement illégal avec des gens qui voulaient rentrer sur un terrain militaire.
0: Je suis d'accord avec vous, mais avant de dire cela, il est peut-être judicieux de dire une free party pour que tout le monde comprenne de quoi on parle.
18: Bien sûr, mais ce que je veux dire, ce qui me rend dingue, c'est de
26: bonne cachère,
18: c'est savoir, voilà. Oui. Ce qui me rend dingue, c'est de savoir que
0: évidemment,
18: deux semaines
0: avec
18: après
0: votre
18: Bourges.
0: Costume, vous...
18: Non, mais deux semaines après Bourges, j'y recommence.
0: Mais oui, mais parce que c'est l'État, c'est la France.
25: Mais oui, bien sûr.
0: Voilà,
25: c'est l'impuissance
0: de la France.
25: Bah oui.
0: C'est pour ça que le logiciel doit changer. C'est l'impuissance de la France.
18: Mon Dieu, heureusement qu'il y a la neige. Hein.
0: Heureusement que tombe la neige. Je ne ferai pas la frie ce soir. Tombe la neige.
18: Rapidité.
0: Je ne ferai pas la frie ce soir. Tombe je ne ferai pas de podcast. Je peux inventer des paroles si vous le souhaitez. Bon, Pierre, vous revenez à 17h ?
23: C'est bien ça.
0: Merci beaucoup. À 16h34.
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0: Et nous sommes avec Sabrina Medjeber, Jules Thurès, Eliott Devallée et Olivier Guénec. Bon, on va faire un petit débrief de ce qu'on a entendu avec François Manardeau. C'était intéressant d'ailleurs. Et puis, bon, c'est du passé pour lui, bien sûr. Simplement, les joueurs, effectivement, ça restera une tâche indélébile pour des gens comme Galas, Bakary Sagna, Patrice. J'ai trouvé Evra plutôt bien d'ailleurs dans le documentaire. Objectivement, j'ai trouvé. Mais je ne peux pas vous dire autre chose. Voilà, j'ai pas trouvé insupportable toujours et tout le temps et surtout au regard de.
2: Mais vous trouvez qu'ils sont irréprochables sur ce qui s'est passé
0: en Russie? Non, ils ont fait n'importe quoi. Ils ont fait n'importe quoi.
2: Mais ils le disent eux-mêmes.
0: Ils ont fait n'importe quoi. Alors Jérémy Toulalan est un instigateur depuis. Il a jamais rejoué en équipe de France. Il a jamais reparlé de ça d'ailleurs. Jérémy Toulalan, et c'est ce que nous dit François Manardeau. On fait pas équipe de France. On fait pas on ne fait pas une grève. Quand en pleine Coupe du Monde, quand vous avez des millions évidemment de téléspectateurs qui vous regardent, que vous jouez n'importe comment et que y a une dimension médiatique à tout ça, mais
2: il y a le terrain aussi. Hein.
0: Oui, il y a le terrain, mais il y a tout dans cette histoire. Il y a aussi le politique. Nicolas Sarkozy qui demande à Roselyne Bachelot d'aller sur place. Roselyne Bachelot demande
2: très bonne ministre des Sports
0: ce qu'elle va faire là-bas.
2: Mais dans ce reportage, je trouve qu'il y a une grande partie. Alors c'est une version exacerbée, mais de notre société, le système médiatique qui entre en confrontation avec l'équipe de France à tel point qu'ils sortent une, les propos sont contestés par le Anelka, par le capitaine Evra et par le sélectionneur, mais l'idée c'était de fracasser, pardonnez-moi de le dire comme ça, c'était de fracasser cette équipe de France, et notamment Raymond Domenech, qui était en guerre avec les médias depuis des mois, à tel point qu'il vivait en vase clos. Et après, c'est le système politique. Il faut bien comprendre que Roselyne Bachelot, donc à la demande du président de la République, se déplace à Naïsna, va voir les joueurs dans une petite salle et faire un grand discours. Elle est fière de dire, moi j'étais la maman, ils avaient les larmes aux yeux, c'est un petit bichon, je ne sais plus l'expression qu'elle dit, Patrice Evra, il est tout jeune, il est tout enfant, ils étaient heureux. Et 3-4 jours plus tard, elle se retrouve à l'Assemblée nationale pour les démolir.
0: Ah, et c'est l'immature, c'est elle.
2: Voilà. Donc, bon, ils ont été
0: voilà
2: traumatisés.
0: Voilà ce qu'on pouvait dire sur ce sujet. Et pourquoi pas, si ça vous intéresse, faites-vous votre opinion en regardant ce documentaire. 16h37.
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0: Sabrina, vous aimez le foot?
25: Pas du tout.
0: Bah oui, je veux bien.
25: Bon, sauf quand la France joue.
0: Mais vous regardez quand même?
25: Non, même pas. Non, sauf les grands matchs.
0: Bon. Vous regardez donc?
25: Oui, je regarde.
0: La liste des...
25: Je regarde pas le foot, mais hormis les grands matchs.
2: Les grands matchs.
25: Voilà.
0: La liste des bleus qualifiés des champs pour la Coupe du Monde aux États-Unis hier. Il y en a un qui a hâte d'être au Mondial, c'est Kylian Mbappé, fortement sifflé hier soir. Écoutez. Il a été sifflé par les supporters du Real Madrid. Pourquoi? Parce qu'il a publié sur les réseaux sociaux après l'annonce. Non, ça va pas sur les réseaux sociaux.
25: Non, je crois que c'est parce que.
0: Mais vous rigolez.
2: Il joue mal.
0: Non, enfin, il a marqué 41 buts. Excusez-moi, il a porté le Real Madrid toute l'année.
2: Le Real Madrid pour une saison blanche.
0: Non, mais écoutez, arrêtez de dire n'importe quoi sur Mbappé. Vraiment, parce que c'est désagréable.
2: Je suis supporter du Real Madrid, j'ai regardé les 62 matchs du Real Madrid cette année.
0: Mais il a marqué 42 buts en 41 matchs.
2: Et alors, on se fait éliminer lâchement en Ligue des Champions.
0: Mais c'est le meilleur.
2: Bah non,
0: les autres
2: oui.
0: À côté, Kavinga, il a été comment cette année?
2: Kavinga, il
0: a été
2: nul, c'est pour ça qu'il d'ailleurs il fera pas la Coupe du Monde.
0: Bon, bah alors. Et là, c'est Mbappé, Kamavinga, je le dis mal. C'est Mbappé.
2: Non, mais quand vous êtes le leader du vestiaire, le leader sur le terrain, et que vous n'arrivez pas à emmener votre équipe vers des titres, pardonnez-moi, on ne peut pas se contenter juste
0: de l'équipe. En revanche, ce qui est vrai, c'est que dans les équipes dans lesquelles il joue, elles ne jouent pas toujours très bien.
2: C'est quand même curieux. Non, mais ce qui lui est reproché, c'est qu'il s'est blessé et que, lieu de rester à Madrid, des photos ont fuité d'un voyage de Kylian Mbappé avec sa nouvelle potentielle compagne qui s'appelle Esther Exposito.
0: Esther Exposito. C'est une dame connue.
2: C'est une actrice.
9: Oui, c'est
2: Olivier Guénec qui est très concerné par l'activité d'Esther Exposito.
9: Bien sûr, je la connaissais déjà, oui, bien sûr.
2: Et donc, les supporters du Real Madrid ont considéré que c'était un affront, alors que l'équipe allait mal, de voir Kylian Mbappé...
0: 24 buts, il a marqué en championnat.
2: Voguer,
9: sur 38 matchs.
2: Une belle relation.
9: Bah, il est deuxième, troisième meilleur
0: buteur européen. Non, mais je dis, il a marqué, je crois, 42 matchs.
9: 43 buts.
0: 43 buts en combien de matchs?
9: Il a dû en faire autant, quasiment autant. Non, mais il y a aussi un sujet, c'est qu'il est... j'essaye de t'entendre marquer quelques buts, mais
10: on est au bistrot là.
25: Mais non, mais tu vois, autant j'aime pas le foot, autant j'aime bien les débats entre footeux, ça m'intéresse beaucoup.
9: Les passes décisives. Ouais. Il est aussi accusé d'avoir miné le vestiaire du Real Madrid, où il y a aujourd'hui des clans, et c'était pas social. Le cas quand il est arrivé. Ça, on peut pas considérer que l'extra sportif, aussi, ça ne joue pas sur le terrain. Mais c'est le même.
0: Bon, écoutez Manu Koné, milieu de terrain de l'équipe de France, hier sur TF1.
11: C'est forcément une grande fierté. Je repense au moment quand j'étais petit pour cette Coupe du Monde et aujourd'hui faire partie de cette sélection-là pour cette Coupe du Monde. C'est incroyable. Donc là, je pense à ma famille forcément, à mes amis qui auront gardé aussi cette liste.
0: Écoutez Robert Risser également, qui est le gardien sélectionné numéro 3. Mais vous savez, numéro 3 au début, après tu peux devenir numéro 1 à l'arrivée. Hein. Jean-Luc Etterie était numéro 3 lorsqu'il est parti pour l'Espagne en 82 et il a terminé numéro 1.
13: Coup de fierté, franchement, c'est quelque chose d'incroyable. Ce soir, c'est un rêve qui se réalise.
0: C'est la dernière Coupe du Monde pour Didier Deschamps, poste de sélectionneur de l'équipe de France. 14 années à la tête de l'équipe de France. Les plus jeunes n'ont connu que lui. Une Coupe du Monde gagnée en 2018, une finale en 2022, une finale de l'Euro en 2016. Il y avait de l'émotion hier soir.
14: Une émotion particulière. L'équipe de France va me manquer, oui, forcément. Parce qu'elle a fait partie de ma vie pendant 14 ans d'affilée. Mais je rassure, s'il y a des gens qui sont inquiets, je ne pars pas à la retraite. J'aurai une vie, je ferai autre chose.

0: il a toujours la volonté d'unir, de réunir, de fédérer. Et à la place à laquelle il est, qui est une place très exposée, il fait jamais une faute, il n'a jamais un propos blessant, il n'a jamais un propos qui puisse être interprété de manière négative. Je trouve qu'il a une très grande intelligence comportementale depuis toujours, et à ce poste-là, c'est l'anti-Domenech.
1: Oui, mais c'est ce que j'allais vous dire, Pascal. Il récupère une équipe de France, parce qu'après Domenech, il y a Laurent Blanc, qui pourtant était surnommé le président, un grand défenseur de l'équipe de France. Il récupère en 2014 une équipe de France en lambeaux, en 2012, pardon. Et donc, il va, en l'espace de 14 ans, faire de cette équipe de France, aujourd'hui, une équipe qui est favorite pour le mondial, une équipe qui est appréciée, et il a réussi à réunir les Français avec l'équipe de France.
0: Bon, avec des joueurs exceptionnels.
1: Hein. Exceptionnels, bien sûr, mais
0: avec
1: on a toujours
0: une génération de joueurs,
1: Blanc, aussi.
0: Une génération de joueurs tout à fait exceptionnels, des gens comme Olise sont exceptionnels.
2: Dembélé
0: exceptionnel, Désiré Doué exceptionnel.
2: Griezmann,
0: bien sûr. Alors,
1: 2012,
0: de manière aussi très intelligente, Didier Deschamps a été interrogé sur la nouvelle prise de position de Kylian Mbappé contre le RN, et là encore, il fait preuve d'intelligence, Didier Deschamps. Écoutez-le.
3: Déjà, un, je ne vais pas juger les joueurs. Deux, il y a une liberté d'expression. Elle est valable pour vous, elle est valable pour mes joueurs. Je ne vais pas leur dire « t'as pas parlé » ou quoi que ce soit. Ils savent très bien qu'il y a des sujets sensibles, ce sont des citoyens. Après, qu'est-ce qui se passe ? S'ils ne parlent pas, pourquoi ils ne parlent pas ? Et s'ils parlent, pourquoi il a parlé ? Si moi, vous me demandez, jamais. Jamais je vous dirai, parce que j'estime que... Mais je ne dis pas qu'il faut qu'il faut faire comme moi.
0: Voilà, c'est Didier Deschamps, la mesure. Et puis, y a quelque chose qui est toujours vraiment intéressant chez lui, c'est qu'il parle au-delà de sa personne.
1: Oui.
0: Il parle comme un sélectionneur de l'équipe de France, avec les conséquences que sa parole a dans l'espace médiatique. Zidane est comme ça, d'ailleurs. Zidane, il fait très attention à sa parole. Il sait tellement qu'elle est importante, si j'ose dire, ou tellement qu'elle sera récupérée, qu'il est mesuré. Et de la même manière, Zidane fait preuve d'une très grande intelligence.
4: Un surmoi collectif.
0: Oui, bien sûr, vous avez un surmoi collectif. Je ne connaissais pas l'expression, mais j'essaierai de la réutiliser. Sabrina Medjaber. Et puis la dernière chose que je voulais vous dire sur cette équipe de France, et ça c'est intéressant, parce qu'il y a une raison. Les Bleus et la foi chrétienne, plusieurs joueurs l'affichent clairement sur les réseaux sociaux. Maxence Lacroix, disciple de Jésus-Christ, une story sur Instagram. Ceux qui se confient à l'Éternel sont comme la montagne de Sion. Elle ne chancelle point, elle est affermie pour toujours. Ce sont des psaumes. Et puis Manu Koné a dit « God is great ». Jésus, une story sur Instagram. Désiré Doué a dit « Dieu est grand ». Tous se réclament alors de la foi chrétienne. Je suis pas sûr qu'ils soient catholiques d'ailleurs. Ils
2: non,
0: sont peut-être évangéliques.
2: Ils sont plutôt évangéliques, ouais.
0: Mais la raison, et ça je peux vous le dire, c'est que au moment où d'autres manifestent une foi et un engagement pour une autre religion, avec parfois des
2: revendications,
0: des revendications qui sont parfois accordées, comme
4: une orthopraxie,
0: il y a une revitalisation.
4: Tout à fait.
0: De la foi chrétienne qui est même organisée donc par ces joueurs. Et dans le vestiaire, il peut exister, de ce point de vue-là, quelques antagonismes, le mot est trop fort, mais en tout cas, une diversité.
1: Moi, j'y vois une génération qui, dans une
0: diversité.
1: Moi, j'y vois plus une génération qui, dans une société qui perd ses codes, ses repères, se retrouve dans une volonté peut-être d'aller vers quelque chose de plus spirituel. Ouais. Je suis pas sûr qu'il y ait des tensions religieuses entre les générations.
0: 16h45, on marque une pause, à tout de suite.
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11: Il est 16h49 et nous sommes toujours avec Sabrina Medjeber, avec Elliot Deval, avec Olivier Guénec et avec Jules Torres. Nous allons parler de Nantes, un adolescent de 15 ans qui a été tué hier à Nantes dans une fusillade manifestement liée au trafic de drogue. Le ministre de l'Intérieur Laurent Nunez est sur place. Les éléments de langage que l'on entend habituellement, il a affirmé sa détermination à gagner la guerre contre le narcotrafic. Cette guerre, on la mène avec détermination. On ne lâchera rien. Oui, le combat est compliqué, mais on ne perdra pas cette guerre. Vous connaissez généralement.
12: Et la République ne tremblera pas.
11: Mais les en même temps, je ne veux pas lui faire la comment dire, je ne veux pas lui lancer la pierre parce que M. Nunez, il arrive au bout d'un cycle et qu'effectivement, il n'est pas le responsable de ce qui se passe aujourd'hui et il ne peut pas dire autre chose que ce qu'il dit là. Alors, je vous propose de l'écouter.
13: D'abord, vous dire factuellement, donc hier soir vers 19h30, ici, deux individus sont arrivés donc ont ouvert le feu sur un groupe de jeunes adolescents, donc aux 3 rues Pornichet, ici. Et donc, comme je le disais, l'un d'entre eux est décédé. Deux autres ont été blessés, dont un très grièvement, mais dont les jours, au moment où je vous parle, ne sont plus en danger.
11: Deuxième passage de Laurent Nunez, c'est donc ce matin, les individus touchés qui ne sont pas forcément liés au narcotrafic, dit-il.
13: Les motifs de cette fusillade, comme l'a dit le procureur de la République, sont très probablement liés évidemment au trafic de stupéfiants. Ce qui ne veut pas dire, et je suis très précis là-dessus, ce qui ne veut pas dire que les individus qui ont été touchés, et a fortiori la personne qui est décédée, ce qui ne veut pas dire qu'elle était liée au trafic. Je suis bien précis là-dessus. On a une fusillade qui est probablement liée au trafic, parce qu'ici c'est un point de deal qui est très convoité, notamment ces temps derniers. Il y a eu beaucoup de tentatives d'intimidation. Le 10 mai encore, donc il y a quelques jours, il y avait eu une personne qui avait été blessée à cet endroit. Donc c'est un point de deal qui est convoité, parce que c'est un point de deal sur lequel la police nationale travaille énormément, sur lequel au mois de mars il y a eu 5 interpellations de trafiquants. Donc évidemment ça crée des guerres de territoire, et donc c'est un point de deal convoité.
11: Et puis j'entendais également la maire de Nantes, Johanna Roland, s'exprimer et regretter bien sûr ce drame. Et je pensais quand même en moi-même, il y a deux mois, elle était alliée avec la France Insoumise qui refuse d'armer la police municipale à Nantes, donc d'une certaine manière de laisser des narcotrafiquants faire très tranquillement leur métier ou leur sale métier. Et vous avez la maire de Nantes aujourd'hui qui vient regretter finalement que cette fusillade ait eu lieu. Je crois que c'est la 26e fusillade à Nantes depuis le 1er janvier. 26e fusillade. Et vous avez une maire de Nantes qui est alliée avec LFI qui est contre la police municipale à Nantes, je le rappelle. Alors écoutez une dernière fois Laurent Nunez sur la présence policière renforcée à Nantes.
13: Ici, évidemment, à Nantes, nous avons renforcé le dispositif de présence policière. Il restera en place, évidemment, le temps qu'il faudra ici pour sécuriser le quartier, évidemment. Je voudrais dire, et d'ailleurs, ce sont des effectifs CRS, notamment, qui sont engagés et que je veux saluer. Je veux dire aussi également que les investigations judiciaires partout sur le territoire national vont se poursuivre. Partout, nous allons continuer à démanteler des réseaux. C'est vrai aussi ici, à Nantes, au cas particulier, où l'an dernier, ce sont 9 réseaux qui ont été démantelés sur le département de la Loire-Atlantique. Évidemment, on va continuer ce travail. Au cours de l'année 2025, on a eu 36% de mise en cause supplémentaire, hein, pas loin d'un millier de personnes qui ont été mises en cause sur le département de la Loire-Atlantique et bien sûr surtout à Nantes et à Saint-Nazaire au titre du trafic de stupéfiants. Ce travail, nous allons le continuer sans relâche.
11: Ce point de deal est très convoité, on vous l'a dit, la police ayant interpellé 5 personnes en mars, et quand on déstabilise les territoires, on crée des guerres de territoires, expliquait le ministre, faisant le parallèle avec des faits récemment survenus à Nice et près de Lyon. À Lyon, il y a eu 3 morts en début de semaine. En fait, il y a eu 6 morts cette semaine qui sont sans doute liés au narcotrafic. 3 à Lyon, 2 à Nice et 1 à Nantes. Le 11 mai à Nice, en plein après-midi, un homme déposé en voiture avec une trottinette avait tiré par rafale en direction d'un groupe devant un café et un magasin de bonbons, tuant 2 pères de famille de 57 et 39 ans. Il avait aussi blessé 6 personnes, dont 3 grièvement. Que faut-il faire ? On était ce matin d'ailleurs sur Antenne d'Europe 1 et de CNews avec Alain Bauer. Que faut-il faire ? Prévention, sanction, combattre l'addiction, disait Alain Bauer également, l'addiction des toxicomanes.
12: Oui, bah, il faut surtout changer tout notre arsenal judiciaire qui aujourd'hui ne nous permet pas de mener cette guerre. C'est pour ça que j'entends ce que vous dites sur Laurent Nunez. Laurent Nunez, c'est un grand fonctionnaire de l'État, il est aujourd'hui ministre d'Intérieur. C'est peut-être pas le job auquel il aurait dû être. Il a été patron de la DGSI, il a été préfet, il connaît ces sujets-là par cœur, et je pense qu'on peut pas l'accuser d'un quelconque laxisme sur ce sujet-là. Mais le problème, c'est que face à l'hydre qu'est aujourd'hui le narcotrafic, qui représente 7 milliards d'euros de chef-lieu d'affaires, qui finance entre 200 et 300 000 personnes, qui a des réseaux internationaux, là on n'est pas sur que des petits réseaux régionaux avec les points de deal, là on est vraiment sur des réseaux internationaux, donc qui coûtent extrêmement cher, qui ont beaucoup de forces, qui ont même leurs propres armées. Oui. Est-ce qu'avec l'arsenal qu'on a aujourd'hui, est-ce qu'on est capable de lutter contre eux ? Je ne le pense pas. Donc à un moment donné, il va falloir complètement changer de logiciel. Le problème, c'est que ce logiciel-là, je pense que personne dans la classe politique n'a envie de le changer.
11: Il n'y a pas que le judiciaire, hein, disait avec... c'était assez intéressant d'écouter ce matin Alain Bauer. La prévention, disait-il, est très importante. À New York, ça a été fait visiblement dans les années 2000, et notamment...
12: Enfin, il a coupé la tête des mafias, Rudy Giuliani, surtout. Oui. Avant de faire de la prévention.
11: Oui. Alors, prévention, et puis également de s'occuper des consommateurs. Alain Bauer insistait beaucoup là-dessus. On ne s'occupe pas beaucoup des consommateurs, qu'il faudrait peut-être sanctionner. Vous qui êtes des jeunes, moi, on me dit, par exemple, qu'en en fin de soirée, toilettes, par exemple, on ne peut pas rentrer dans les toilettes parce que les gens sont en train de se mettre de la cocaïne.
12: Ah oui, plein de boîtes de nuit, c'est le cas. Ouais.
11: C'est vrai ?
12: Oui, bien
11: pour
12: sûr.
11: Moi, je ne sors plus depuis bien longtemps en boîte de nuit, mais c'est pratique courante. C'est-à-dire que tous les jeunes gens que vous connaissez prennent de la cocaïne parfois. Quand vous sortez en boîte de nuit ou quand vous sortez le soir, vous êtes jeune. Hein. Que ce soit Jules Torres, vous avez 25 ans, Olivier Guénec, vous en avez 48.
4: La chirurgie esthétique,
12: Non, mais coupe de cheveux de 47.
11: D'une jeunesse, et notamment d'une jeunesse plutôt aisée, visiblement.
14: Non, mais partout où je vais en France, des amis un peu partout, je peux vous dire que quasiment à chaque soirée, il y a de la drogue. Quasiment à chaque soirée, il y a de la cocaïne ou de l'ecstasy. Je ne vous dis pas que tout le monde en prend, mais c'est présent dans chaque soirée dans lesquelles je vais. Oui, ça, c'est vrai.
4: Il y a un vrai sujet aussi par rapport à cette...
14: Et on me propose quasiment à chaque fois.
4: Oui, bien sûr.
14: Ah, mais bien sûr, les comédiens, etc. Prends-en avec nous.
4: La monnaie courante.
11: Sabrina Medjeber.
4: Alors c'est monnaie courante en effet, et en plus il n'y a pas simplement une monoconsommation. Parfois il y a une polyconsommation à la fois de drogues dites naturelles, morphiniques et de drogues de synthèse. Mais la réalité, c'est qu'aujourd'hui, par exemple, si on prend simplement la cocaïne, elle est de moins en moins chère, elle est de plus en plus répandue et elle est de plus en plus pure. Xavier Roffer, grand criminologue, étudie ça de très près et il assure dans une vidéo, par exemple, qu'en Colombie, le nombre d'hectares de production de la feuille de coca a augmenté de 400%. C'est-à-dire que l'Europe, alors comme disait tout à l'heure Jules, c'est pas un sujet qui malheureusement est cloisonné vis-à-vis de l'État français. C'est un sujet qui est extrapolé, c'est un sujet de souveraineté et c'est un sujet même de civilisation, parce que cette jeunesse est complètement, malheureusement il suffit de regarder les chiffres de l'Observatoire français des tendances addictives pour comprendre que la jeunesse, elle est vraiment très consommatrice de tout type de drogue.
12: On parlait du football en début d'émission. Vous savez que les sportifs de haut niveau, ils sont testés, c'est ultra surveillé. Et évidemment, dès qu'il y en a un qui est testé positif, il est sanctionné. Moi, je ne comprends pas que dans la société civile, dans des métiers qui sont extrêmement importants, je pense au milieu médical, aux avocats, pourquoi pas aux journalistes, il n'y ait pas des tests inopinés en entreprise pour savoir des gens qui viennent sur un plateau pour dire qu'il faut lutter contre la drogue, et dans l'après-midi, ils sont en train de prendre un arrêt de coke.
11: Mais en fait,
12: c'est une vraie question.
11: En fait, c'est illégal. Devrait avoir des contrôles inopinés pour tout le monde. Vous rentrez dans un régime.
4: Comment traduire juridiquement?
15: Vous avez des inspecteurs qui viennent dans une entreprise et qui disent contrôle inopiné, bien sûr.
14: Mais c'est dans n'importe quel domaine, n'importe quelle entreprise.
15: C'est illégal la cocaïne.
14: Allez,
15: il est 16h58.
12: Vous allez payer donc des fonctionnaires de l'État. Vos impôts qui vont créer de nouveaux petits hommes gris.
14: Ça peut être.
4: C'est quand même pour une cause de santé publique, Jules, c'est pas pour une gabegie liée à une association.
14: Infaisable, mais c'est peut-être moins.
4: Avec le Parlement d'aujourd'hui, c'est pas possible.
14: Ah, vous êtes...
11: Vous êtes trois à parler dans vos...
12: Il récite, mais on l'entend pas.
11: 16h58.
14: Non.
11: 16h58.
14: On entendait pas Pierre Vescal, antenne Pascal.
11: 16h58.
4: C'est mon dernier mot.
11: Tout de suite.
14: Une bonne ambiance.
11: 16h58. Il est à force de 58, bah tiens, il est 16h59.
7: Et la pub se rapproche dans un instant. 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Pascal Pro et vous, c'est entre 16h et 18h.
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0: Blessé hier matin à Paris après être intervenu en civil pour empêcher un vol dans une boulangerie place de la République. Il avait pourtant décliné son identité. Le mis en cause a pris la fuite. Le fonctionnaire de police s'est lancé à sa poursuite. Après l'avoir interpellé, les choses ont alors dégénéré et le jeune policier a dû faire face au coup. Une fois à terre, le suspect lui a volé son portefeuille. Il est arrêté quelques mètres plus loin par une patrouille de la police municipale. Le jeune gardien de la paix souffre d'un traumatisme crânien et de fractures aux côtes. Transporté en urgence absolue à l'hôpital, ses jours ne sont pas en danger. Le ministre de l'Intérieur était ce matin à Nantes au lendemain d'une fusillade qui a fait un mort, un adolescent de 15 ans et deux blessés âgés de 13 et 14 ans. Laurent Nunez affiche sa détermination à lutter contre le narcotrafic. Seule explication donnée à cette attaque dans un quartier connu pour ses points de deal. Le locataire de la place Beauvau réaffirme sa détermination intacte et totale dans cette guerre contre les narcotrafiquants. Le président chinois se rendra aux États-Unis à l'automne prochain, un rendez-vous déjà acté après la visite d'État de 48 heures du président américain. Donald Trump est en ce moment dans le Air Force One, direction Washington. Il a tenu une conférence de presse. Le locataire de la Maison-Blanche a déclaré ne pas avoir parlé des droits de douane à son homologue chinois. Pourtant, Pékin affirme s'être mis d'accord avec Washington pour appliquer tous les accords commerciaux existants. En revanche, les deux dirigeants s'accordent sur le nucléaire iranien. Ils sont tous les deux fermement convaincus que l'Iran ne devait pas posséder de l'arme nucléaire. Et toujours selon Donald Trump, le président Xi souhaite la réouverture du détroit d'Ormuz. Pour pallier son blocage, les Émirats Arabes Unis vont accélérer la construction d'un nouvel oléoduc, indiquent les autorités d'Abu Dhabi. Le prince héritier ordonne à la compagnie pétrolière publique ADNOC d'accélérer la livraison du projet dont l'achèvement est prévu pour 2027. Autre dossier géré par les Américains, le conflit entre le Liban et Israël. À deux jours de la fin du cessez-le-feu, les dirigeants des deux pays sont à Washington pour trouver un accord de paix. Les premières discussions ont eu lieu hier. Elles ont été productives et positives selon les autorités américaines. Le coordinateur humanitaire de l'ONU au Liban estime que les négociations en cours entre les deux pays est une occasion unique de mettre fin à la guerre. Grand Prix de Catalogne ce week-end en MotoGP à suivre sur les antennes de Canal+. Début des essais libres aujourd'hui. Demain, la course sprint à partir de 15h et le Grand Prix ce dimanche départ 14h à suivre en direct sur Canal+.
1: Merci beaucoup Pierre Vesque.
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4: Mesdames, Messieurs, bonsoir, en direct et à l'instant de Londres, où dans une seconde, la reine Elisabeth II va pouvoir entrer, Mesdames, Messieurs, bonsoir, pour donner la couronne à son fils Charles.
5: Et c'est une musique française composée par Marc-Antoine Charpentier.
4: Bien évidemment, Marc-Antoine Charpentier.
1: Bon, avant de parler de l'Eurovision, notre ami Guénèque voulait dire un petit mot juste sur les jeunes qui prennent de la drogue. Mmh. Par exemple, sur les 18-25 ans, au doigt mouillé, si j'ose dire, vous estimez en pourcentage les jeunes qui en consomment régulièrement. C'est 5%, 10%, 20%, 30%?
6: Il doit y avoir des
7: jeunes. Je monte au moins à 50%. Je pense.
1: Quoi? Ouais, non, autour... mais c'est pas possible.
7: Vous, tout ce que je connais, ouais.
1: Alors, évidemment, ce n'est que, ce n'est que
7: au moins occasionnellement, hein. Voilà.
1: Ce n'est qu'un témoignage. Exactement. Qui vaut ce qu'il vaut, mais de quelqu'un qui rencontre des jeunes gens.
7: Ne vous inquiétez pas.
1: Et... Je m'inquiète d'ailleurs, parce que d'abord j'ai moi-même.
7: Non, mais je connais plein de monde, c'est pas un échantillon de trois personnes, c'est ça que je veux vous dire.
1: Donc vous dites que 50% des gens que vous fréquentez, et alors vous dites tout à l'heure, on vous en propose, mais quand on vous en propose, c'est aussi payant, j'imagine. On vous dit, voilà, est-ce que tu vas.
7: Non, c'est parfois. Certains ont sur eux, comme on dit, et on me propose comme ça dans la soirée. Vas-y, prends avec nous.
1: Mais vous leur dites pas, je veux plus te voir. Excuse-moi, vous leur dites pas, je m'en vais, ou vous leur mettez pas votre main dans la figure.
7: Non, je leur mets pas ma main dans la figure. C'est-à-dire que. Si je ne parle plus à tous ceux qui ont au moins pris une fois de la drogue, j'ai plus d'amis. Hein. Donc ça va être très compliqué. Mais vous voyez ce que je veux dire. Mais enfin, je peux pas t'embrouiller à chaque fois que quelqu'un fait une erreur.
1: Drogue, vous devriez être dire bah voilà.
7: Non mais évidemment que je ne
1: veux plus vous voir.
7: Oui. Non mais entre ne pas cautionner et ne plus les voir, il y a quand même un monde. Non, vous trouvez pas.
1: Bah si, les voir, c'est cautionner.
7: Oh Pascal.
1: Mais si.
7: Mais non, mais je vais pas. Je vais pas ne plus parler du tout à quelqu'un parce que
1: ce sont des criminels.
8: Des criminels.
7: Moi, je l'ai vu. Remarquez. Donc, je leur parle plus du tout. C'est fini. Mais je romps les liens.
1: Mais bien sûr, ce sont des criminels. Oui.
7: Mais il y a bien des gens qui ont fait des erreurs dans leur vie. Vous continuez à leur parler, vous.
1: Non.
2: Je parle à personne.
7: Ah, c'est pour ça. On a l'explication.
8: Non, mais c'est un vecteur de sociabilisation.
1: Je suis d'accord avec vous. Je vous taquine. Je vous provoque un peu. Mais il y a un problème.
7: Vous étiez sérieux.
1: Non, mais il y a un vrai problème.
7: Je voulais vous donner un exemple qui est parlant pour moi. C'est dans les soirées qu'on appelle techno, les soirées techno. Tu ne peux quasiment pas rentrer dans ces soirées si tu n'as pas pris de l'ecstasy. C'est-à-dire que c'est une condition.
6: En soirée techno.
7: Non, mais il y en a beaucoup. Et ensuite, moi, on m'a proposé plusieurs fois de venir, mais j'ai tellement peur, en fait. Je vous dis honnêtement, avec sincérité, j'ai tellement peur de tomber là-dedans, de succomber, de dire oui une fois, ouais, que je n'y vais pas. Alors que j'ai beaucoup de potes qui y vont. Et je peux vous dire que, par contre, dans ces établissements-là, c'est pas 5.
1: Vous avez
7: c'est pas 50%, hein. Vous c'est 80-90% des gens qui prennent de la drogue.
1: Vous êtes viré, hein, moi je vous le dis.
6: Juste un témoignage. Et c'est intéressant de voir à quel point la consommation de la drogue, et même la drogue dure, s'est démocratisée dans les soirées.
8: Tout à fait.
6: Je me souviens, comme si c'était hier, de la première fois où dans une fête, et j'étais au lycée, donc je devais avoir 16-17 ans, il y avait une suspicion de personnes qui prenaient de la cocaïne, et ça avait été un scandale absolu. Et très rapidement, en l'espace de 10 ans, on est passé de cette drogue qui était prise en secret, avec une grande inquiétude, et finalement, les jours qui ont suivi, des gens qui ne voulaient pas leur parler,
7: c'est devenu normal,
6: à finalement des personnes en soirée qui n'ont pas le moindre complexe à sortir leur drogue et la consommer
7: devenu normal dans les gens.
8: Voire même un outil de séduction sociale.
6: Démocratisé.
1: Vous avez parfaitement raison et cette remarque est très juste. 17h06, Monsieur Charpentier.
6: Ah.
5: Il arrive, vous inquiétez pas.
7: Pascal Pro. Heureusement qu'on n'est pas diffusé dans la France entière.
4: Monsieur, bonsoir. Bonsoir, en direct de Vienne, madame, monsieur, bonsoir. Là où Elisabeth fut mariée très longtemps avec Karl, le concours de l'Eurovision, Sissi, impératrice, François-Joseph, madame, monsieur, bonsoir, c'est demain pour l'Eurovision.
7: Mais vous imitez qui déjà? J'ai pas toutes vos rêves, vieille, pardon.
4: C'est des 11 Zitrones.
7: Ah oui, des 11 Zitrones.
1: Bon, alors on est.
7: C'est lui qui a fait débuter Drucker, non?
1: Oui, c'est ça, exactement. Ouais. C'est lui qui a fait débuter Drucker.
7: Ouais, je me rappelle, j'avais
1: alors d'abord, je crois que Marie-Myriam est avec nous. Marie, bonjour.
9: Oui, je suis là, bonjour.
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1: Bon, Marie-Myriam, c'est chaque année, vous êtes avec nous. Bon, nous, ça nous fait plaisir.
9: Ça, ouais.
1: Bon, nous sommes également autour de la table avec Mathieu.
7: Elle n'en a pas marre, Marie-Myriam, que vous l'appeliez tous les ans.
1: Non, franchement. Écoutez, on fait la même interview chaque année. Donc, je vais lui poser les mêmes questions, elle va répondre de la même manière. Je vais dire, vous n'en avez pas marre. Je vais dire, elle va me dire, non, j'en ai pas marre. J'aimerais que ça change. En même temps, nous, on est contents de la voir chaque année. L'année prochaine, il faut que vous teniez au moins jusqu'au. C'est les 50 ans l'année prochaine.
9: C'est ça, c'est mes 50 ans d'Eurovision l'année prochaine.
1: 50 ans d'Eurovision. Alors, il y a Mathieu.
9: Non, mais c'est triste, hein. C'est pour ça que je ne réponds plus aux interviews, parce que les questions sont généralement les mêmes.
1: Bah oui.
9: En 50 ans, comme ce ne sont jamais les mêmes journalistes, sont toujours les mêmes questions, par contre.
1: Ah, bah, je suis d'accord avec vous, ceux qui vous interrogeaient sont morts, hein. Ça, je vous le confirme.
7: Et nous, ça va pas tarder,
1: je vous le dis, parce que je pense qu'on sera mort, qu'il n'y aura toujours pas de successeur. Hein? Non, mais on sera mort, il n'y aura pas de successeur.
7: On a gagné combien de fois déjà, la France?
1: On a gagné 4 fois.
7: On a gagné 5 fois.
1: Voilà, on a gagné 4 fois.
9: La 5e, on a gagné 5 fois.
1: Mais c'est vrai, c'est vrai qu'il y a aussi une dimension géopolitique. Et quand nous étions forts, quand le général de Gaulle était présent, on gagnait l'Eurovision. Je suis désolé de le dire.
6: Mais non, c'était mieux avant.
1: Mais non, c'est vrai.
6: C'était Valéry Giscard d'Estaing avec Marie-Myriam.
1: Je ne raconte pas de salade. D'ailleurs, il y a Mathieu Prieur qui est avec nous, journaliste européen, passionné par le concours de l'Eurovision. On sera également avec Olivier Benkemoun qui est en direct de Vienne. Cette dimension géopolitique, elle existe, Mathieu.
2: Ah oui, elle joue.
9: Ah mais oui, bien sûr, toujours.
2: Elle joue.
9: Pardon, excusez-moi.
2: Mais il n'y a pas de problème.
1: Non, je vous en prie, Mathieu.
2: Elle joue depuis plusieurs années. Enfin, ça fait quand même 49 ans qu'on n'a pas gagné. Aujourd'hui, la France n'a plus le poids d'avant. Là, je suis d'accord avec vous, Pascal. La France, pour moi, ne va pas gagner l'Eurovision avant un certain moment.
1: Non, mais c'est pour ça que vous avez souri lorsque je disais ça, mais le poids d'une nation, il n'y a pas que la chanson qui peut faire gagner. Vous, votre chanson était magnifique, mais je pense qu'on a eu peut-être des chansons qui auraient mérité de gagner, et peut-être pour des raisons géopolitiques, politiques, géostratégiques, que sais-je, nous n'avons pas gagné. Est-ce que c'est possible, ça, Marie-Myriam ?
9: Non, mais il y a des chansons qui ont quand même fait des gros succès.
6: Mais Slimane, par exemple.
9: Sans avoir gagné l'Eurovision, il y a plein d'artistes, hein, dans les années 70, en tout cas, qui ont fait des gros succès. Et ça ne change pas. Moi, je pense que pour gagner l'Eurovision, je pense qu'il faut avoir vraiment... Il y a des pays comme l'Ukraine, il y a des pays que, enfin, je sais pas moi, la Russie, qui ont gagné. Je suis incapable de chanter des chansons, en fait. Comme la Suisse, je suis incapable de rechanter la chanson du gagnant suisse. Donc aujourd'hui, l'Eurovision a changé. Ce sont plus des images, c'est plus c'est un MTV show, il n'y a plus d'orchestre en direct. Ça a vraiment tout changé. Donc il faut que nous aussi, on pense autrement à ce qu'on envoie. Et voilà quoi. Et peut-être que justement ce soir, demain soir, Monroe va faire la différence avec sa voix lyrique et variété en même temps. Enfin, je sais pas. Peut-être que justement, elle va faire la différence. Comme moi, j'ai fait la différence avec les 8 premières mesures a cappella. C'est ce qui avait marqué à l'époque.
1: Exactement, puisque c'était a cappella. Alors, cappella n'est pas une ville, hein, je précise pour Olivier Guénec. Quand Marie-Myriam dit qu'elle a fait la différence,
11: je voulais prendre
1: un
11: Airbnb à cappella. Oui.
1: Et on rappelle d'ailleurs la ville dans laquelle vous avez gagné, Marie-Myriam.
9: Moi, c'était à Wembley, en Angleterre.
1: Exactement, et après, donc, lorsqu'on gagne...
7: Mais a cappella, ça, je ne savais pas, par contre.
1: C'est-à-dire
7: je ne savais pas qu'elle devait chanter a cappella à l'époque.
1: C'est ce que les 8 premières secondes.
9: Ça n'a jamais été refait.
1: Les 8 premières secondes.
9: Les 8 premières secondes.
7: Elle dit non.
1: Oui, les 8 premières mesures.
9: Les 8 premières mesures.
7: C'est long.
1: Bah écoutez-les, regardez, écoutez-les. Écoutez-les, le début de la.

0: magnifique, c'est magnifique. On applaudit.
1: Bravo. Elle peut pas regagner, non, c'est pas possible.
2: Voter pour vous.
0: Oh, moi, je vais revoter pour vous.
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0: C'est ça qui est fou quand même. Vous avez traversé la vie avec cette chanson. Il est 17h12. On marque une pause et Mathieu va être là. Nous serons en direct avec Olivier Benkemoun. Qui
2: sans doute
0: des anecdotes formidables sur l'Eurovision.
1: J'en aurai une.
0: qui pourra nous faire partager.
1: Oh non,
0: puisque Monsieur Benkemoun, c'est Monsieur Anecdote qui généralement peu ou pas d'intérêt, mais en revanche cette fois-ci, je sais qu'il a travaillé les anecdotes de l'Eurovision. Il est 17h12, à tout de suite.
1: Merci d'être à l'écoute d'Europe 1. Pascal Praud et vous, c'est votre rendez-vous entre 16h et 18h durant lequel vous intervenez grâce au standard d'Europe 1 dont je vous rappelle le numéro 01 80 20 39 20 21, 01 80 20 39 21. 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Restez bien sur Europe 1, on revient.
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0: On est avec Marie Myriam et nous sommes également avec Mathieu Prieur qui est journaliste Europe 1, passionné par le concours de l'Eurovision. D'ailleurs, pourquoi vous êtes passionné?
18: Alors, j'étais chez ma grand-mère, j'avais 10 ans. On a regardé l'émission et à ce moment-là, je n'ai pas pu m'en détacher au fil des années. Et en fait, ce que j'aime beaucoup, c'est la confrontation entre les pays européens, la proposition de chansons dans toutes ces variétés et la compétition. C'est ce que j'aime, surtout.
0: Et demain, par exemple, il y a combien de chansons demain?
18: 25.
0: Bon, il y a... qui n'est pas là, d'ailleurs? L'Espagne n'est pas là?
18: L'Espagne n'est pas là, la Slovénie, les Pays-Bas, l'Islande et l'Irlande.
0: À cause d'Israël?
18: Ils boycottent Israël.
0: Bon. Vous connaissez les chansons? Vous les avez écoutées, ces 25 chansons?
18: Oui, toutes.
0: Ça, c'est fou. Et vous êtes fait un avis, donc.
18: Oui.
0: Assez bon.
2: Oui. Et quand vous écoutez les chansons, entre le moment où vous les écoutez et le résultat final, est-ce que vous voyez juste, généralement, à grands traits, le classement final ?
18: Alors, l'année dernière, pour le top 5, j'en avais 4 de bons. Donc, je pense que oui. Mais cette année, il y avait beaucoup de différences entre la chanson qu'on entendait avec le clip vidéo sur YouTube, sur les réseaux sociaux, et la prestation télévisuelle, comme on a vu lors des deux demi-finales cette semaine. Il y a beaucoup de différences. Donc, on se fera un vrai avis demain soir, lors de la finale.
2: Et quelle est... Oui, parce que hier soir, j'ai vu qu'il y avait une émission qui passait sur France 3, je zappais, il y avait de l'Eurovision, j'étais
18: alors,
2: surpris d'ailleurs.
18: Hier, il y avait la deuxième demi-finale sur France 4.
2: Ouais, mais avant, il y avait pas de... c'était sur France 4.
18: Oui. Bon.
2: Mais il y avait des demi-finales dans le temps.
18: Depuis
2: de la
18: 2004.
2: Même manière. Ah oui, effectivement, j'avais manqué des épisodes. Mais elles sont retransmises.
18: Oui, les
2: depuis
18: deux.
2: 2004.
18: Oui.
2: Ah oui, effectivement, j'ai manqué beaucoup d'épisodes. Et Monroe, les chances de Monroe, qu'on a reçue d'ailleurs ici, qui est une jeune Française, qui va défendre la chanson française. Oui. Est-ce que la chanson est belle ?
17: Regarde-moi.
18: Bah écoutez, elle est magnifique. Moi, je l'ai écoutée, elle était à 10 mètres de moi quand elle a chanté cette chanson le mois dernier. Parce que vous avez tous les ans l'association Eurofan qui organise un mini Eurovision à la française avec toutes les chansons qualifiées. Et on juge nous, on fait notre jugement à nous. Et Monroe est passée nous voir. Et elle a chanté devant tout le monde. Et je peux vous assurer que la chair de poule. Vraiment,
2: donc,
18: sa voix, elle est magnifique.
2: Alors, est-ce que c'est une chanson calibrée pour l'Euro, selon vous ?
18: Alors, pour l'Eurovision, oui. Mais je pense pas qu'on va gagner.
2: Pourquoi ?
18: Je pense qu'on va faire cinquième. C'est
2: pourquoi
18: déjà bien. Alors, on va cartonner avec les jurys. Car, bon, j'imagine que vous n'avez pas regardé la deuxième demi-finale hier, mais elle, est, elle a fait sa prière.
19: C'est depuis 2004. Hein.
18: Donc, elle a fait sa prestation et c'est magnifique au niveau télévisuel, mais je pense qu'elle va cartonner au niveau des jurys, mais le public, ça va faire comme Louane l'année dernière, 40 à 50 points, car il y a d'autres chansons qui sont beaucoup plus vitaminés, on va dire, et donc qui vont attirer l'œil du public et ils vont voter plutôt pour ces chansons-là, comme la Finlande qui est la grande favorite cette année.
2: Alors le classement final est déterminé par le jury qui pèse combien le jury sur
18: 50-50.
2: 50-50. Et le public, il vote comment ?
18: Alors un SMS, vous votez pour le numéro de la chanson.
2: Il n'y a pas de triche ?
18: Non.
20: C'est pas un congrès du PS.
18: Alors, je peux vous assurer qu'entre l'Arménie et l'Azerbaïdjan, oui, il y a eu de la triche. Il y a plusieurs années.
2: Mais le monde, toute l'Europe vote, par définition.
18: Toute l'Europe, oui.
2: Donc toute l'Europe vote avec le SMS.
18: Oui.
2: Bon. Et il y a combien de votes, vous le savez ?
18: Oh, bah écoutez, je sais que là, le New York Times a sorti le nombre de votes pour le télévoting de l'Espagne l'année dernière.
2: Ouais.
18: Je crois que Israël, qui a reçu donc les 12 points, ils étaient à entre 30 et 40 000 voix. Et le deuxième était à 10 000 voix. Donc, voilà, vous avez des dizaines de milliers de voix.
2: C'est donc à Vienne, hein, cette
18: exactement.
2: Fois-ci. Et le favori pour vous, c'est la Finlande.
18: Oui. Alors pour les bookmakers aussi, ils la mettent à quoi 40% de chances de gagner.
20: La chanson. Bon. Mais moi, j'aime bien l'Eurovision, mais à chaque fois que je le regarde, je peux pas m'empêcher de penser et de me dire que tout est joué d'avance, que quoi qu'il arrive, le top 5 est établi, le top 10 aussi, et qu'il y a une forme un petit peu de
18: non, voilà, c'est totalement.
20: Oui, en fait, je suis complotiste de l'Eurovision. Bon. Exactement.
19: C'est moi, je suis le seul.
2: Marie-Myriam. Oui, Marie-Myriam, est-ce que vous l'avez écouté, la chanson Monroe, et qu'en pensez-vous ?
3: Bien sûr, je l'ai écoutée. J'ai même fait une émission de télé avec elle. Non, mais moi, je pense beaucoup de bien à la chanson de Monroe, et je pense que. Enfin, je me dis que peut-être on va faire la différence avec sa voix, comme je dis, semi-classique, un peu. Enfin, opéra, un peu cette voix. Elle a une voix fantastique. Extraordinaire, elle a une puissance dans la voix extraordinaire. Et je comprends que vous ayez eu la chair de poule en l'écoutant.
18: Et elle a 17 ans.
2: Et elle a 17 ans, elle est plus jeune que vous. En direct
3: exactement.
2: De Vienne.
18: Pas beaucoup.
2: En direct
3: mais
2: de Vienne.
3: Mais c'est génial.
2: En direct de Vienne, l'excellent. En direct de Vienne, l'excellentissime, le remarquable, l'unique, Olivier Benkemoun.
18: Bravo!
2: Bravo! Olivier.
17: Bonjour.
2: Dans la ville de Sissi et de François Joseph, comment allez-vous?
17: Ah ben, je suis juste à côté du musée Sissi d'ailleurs.
21: Oh, c'est magnifique. Ah, qu'est-ce que c'est beau, Vienne.
2: Saluez-la de notre part. Bon, comment ça se prépare? Comment ça se prépare, dites-nous, demain, dans des conditions particulières, parce que l'Eurovision est boycottée par certains pays du fait de la présence d'Israël qui doit être sous sécurité, j'imagine, Olivier Ben-Kimoun.
17: Enfin, comme l'an dernier, comme l'année d'avant. Enfin, ça fait quand même 53 ans qu'Israël participe à l'Eurovision. Donc. Mais c'est assez nouveau et c'est vrai que c'est la première année où il y a autant de boycotts de la part de pays qui ont été cités par Mathieu tout à l'heure. C'est-à-dire qu'il y a 5 pays qui boycottent l'Eurovision, qui ont décidé, alors non pas de ne pas diffuser, c'est ça qui est amusant. Sur 5 pays, il y en a 2 quand même qui vont diffuser l'Eurovision sur leur chaîne, mais sans leur candidat. C'est quand même assez fou. Et la Slovénie, alors eux, c'est les plus radicaux. Ils ont décidé de faire une soirée super pro-Palestine, évidemment, donc avec des documentaires, etc. Et en Espagne, je crois que la télévision va diffuser un autre concours de chant. Moi, je me trouve, parce que tous les médias sont là cet après-midi, sur une place où il était soi-disant question d'une grande mobilisation pro-palestinienne. Alors, j'avoue que c'est la première fois que j'assiste à une manifestation pro-palestinienne de si près. Et il y a 150 personnes, quoi. Il y a 150 personnes, il y a beaucoup de médias, 150 personnes. Et il y a eu un truc incroyable, il y a quelques milliers, c'est un homme ou une femme, je sais pas bien, maquillée, qui était en train de revendiquer pour les queers palestiniens, si vous voulez. Les queers de Palestine. On est dans un truc un peu foufou, quand même, Pascal, je vais vous dire. Et ce boycott, il devient tellement habituel, tellement attendu, que le candidat, Noam Beta, le candidat israélien, quand il a chanté lors de la demi-finale, bon, il y a eu des sifflets, il y a eu un drapeau palestinien qui est sorti, mais il a continué son truc, il fait partie des favoris.
2: Alors, il parle en français, il chante en français, je vous propose de l'écouter peut-être.
17: Mais il est français, il est franco-israélien, il vient d'une ville qui s'appelle Ra'anana, ses parents sont français, il a des origines de Grenoble, il parle parfaitement français, il se sent aussi français qu'israélien. C'est un garçon qui a des effectivement des racines françaises.
2: Écoutons, Olivier, quelques notes de musique.

0: évidemment, on imagine que pour le candidat israélien, c'est assez difficile. L'année dernière, par exemple, l'Israël s'était classé à quel niveau ?
1: Deuxième.
0: Ah oui,
1: car elle avait gagné une grande partie du vote du public.
2: Il faut rappeler son histoire. C'est une rescapée du 7 octobre.
0: Oui, c'était formidable.
2: Extraordinaire. Et en 2024, c'était Eden Golan qui avait chanté, chanteuse israélienne. Ça se passait à Malmö. Elle était plus surveillée qu'une chef d'État. Elle avait interdiction de sortir de sa chambre d'hôtel et était donc ultra sécurisée. Et sa chanson, vous me la faites écouter, à chaque fois je pleure. Elle est merveilleuse, cette chanson.
0: Olivier Ben Kemoun, vous êtes l'homme des anecdotes. Et c'est pour cela que vous êtes connu dans le monde entier. Anecdote sur l'Eurovision que vous compilez sur un carnet à spirale. Des anecdotes extraordinaires.
3: Oui, j'ai oublié,
0: est-ce que vous en avez une à nous rapporter peut-être de Marie-Mé?
3: Rien du tout, mais pas une anecdote.
0: Vous n'étiez pas au Wembley quand Marie-Myriam a gagné en 1977?
3: J'aurais tellement aimé. Moi, je suis d'accord avec vous, hein, c'est la plus belle chanson française qui ait jamais été montrée, présentée, entendue. Ça a été formidable.
0: Bon, merci Olivier, il est 17h25. On va remercier Marie-Myriam, bien sûr.
1: Moi, j'ai une anecdote, si vous voulez.
0: Ah, allez-y.
1: Quelle année la France n'a pas participé à l'Eurovision, à part le
0: 74, quand Georges Pompidou est mort.
1: Ah, vous m'avez eu.
2: Waouh ! Vous êtes trop fort. Waouh ! La machine ! Et comment vous pouvez le savoir ?
0: Parce que je ne sais pas comment je le sais, d'ailleurs.
1: Alors, Georges Pompidou est mort le 2 avril. Et la compétition était le 6 avril, et c'était le jour du deuil national.
2: Vous imaginez quel
0: âge. Il est mort le mardi 2 avril, effectivement, Georges Pompidou.
2: Trop fort, Pascal.
0: Mais tu ne sais pas pourquoi tu... Wow. En fait, tu ne sais jamais pourquoi tu sais les choses. T'as dû j'ai dû le savoir.
1: Pas mal encore, hein ?
2: Connaissez encore votre version, ça ?
0: Bon. Marie-Myriam, on se quitte avec votre chanson, on est en retard, mais on chante ensemble. Allons-y, chantons. Enfin.

0: chanter encore pendant des années. Hein. Bon, on vous embrasse,
1: merci
0: on vous fait
1: Pascal,
0: des bisous.
1: Bravo.
0: Mais on vous fait des bisous. 17h27, la pause. Merci Mathieu, vous êtes formidable.
2: Merci Pascal.
0: Vraiment, c'est un bonheur. Merci, merci beaucoup. À tout de suite.
2: Et dans un instant, les informations avec Pierre Vesque, vous êtes bien sur Europe 1.
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0: 17h31, Pierre Vesque.
25: Nous ne perdrons pas la guerre contre le narcotrafic. Déclaration du ministre de l'Intérieur en déplacement à Nantes au lendemain d'une fusillade qui a fait un mort, un adolescent de 15 ans et deux blessés âgés de 13 et 14 ans. Laurent Nunez annonce le recrutement de 700 policiers. 300 seront dédiés à la criminalité organisée, dont 6 d'entre eux rejoindront la ville de Nantes. Le froid et la pluie auront eu raison des fêtards venus en nombre participer à une free party en Lozère. En milieu de journée, ils étaient moins de 200 sur 1500 au plus fort de l'influence. Le lieu de la fête est situé à 1300 mètres d'altitude dans une petite commune de 120 habitants. Le terrain est recouvert de 5 cm de neige. Certains n'ont pas prévu ces températures hivernales. Plusieurs personnes, dont deux victimes d'hypothermie, ont été prises en charge par les secours, selon la préfecture qui avait déployé 150 gendarmes autour du site. Le préfet de Lozère avait pris dès mercredi un arrêté d'interdiction pour trouble à l'ordre public susceptible d'être généré par ce type de rassemblement dont les détracteurs dénoncent les nuisances et excès. Donald Trump de de retour à Washington après une visite d'État de 48 heures en Chine. Les deux dirigeants ont déjà pris rendez-vous pour une prochaine visite officielle. Le président chinois se rendra aux États-Unis à l'automne prochain. Et on apprend que Donald Trump met en garde Taïwan contre toute proclamation d'indépendance. À l'international, toujours journée de deuil en Ukraine au lendemain de bombardements massifs russes sur Kiev. 24 personnes sont mortes, dont 3 enfants. Le président Volodymyr Zelensky estime que l'Ukraine est en droit de frapper des sites pétroliers et militaires en Russie en représailles à cette attaque. Côté russe, on annonce des frappes ukrainiennes dans le sud-est de Moscou, dans une ville au sud-est de Moscou, qui ont fait 4 morts et au moins 12 blessés. À noter l'échange de prisonniers entre les deux belligérants, 205 de chaque côté, annonce l'armée russe. À Cuba, visite historique du chef de la CIA, John Ratcliffe. Il est arrivé hier. Une réunion exceptionnelle s'est tenue avec de hauts responsables cubains, alors que Cuba, soumis à un blocus pétrolier de Washington, fait face à une très grave crise énergétique. Les autorités locales précisent que cette rencontre visait à contribuer au dialogue politique entre ces deux ennemis. Un mot de cyclisme, Pascal.
1: Ah oui.
25: 7e étape du Giro, le Tour d'Italie. Le double vainqueur du Tour de France, le Danois Jonas Vingegaard, s'est imposé en solitaire lors de la première arrivée au sommet, plus de 13 km à 8,4% précisément. Il s'est défait de ses rivaux à 5 km de l'arrivée. Il devance de 13 secondes l'Autrichien Félix Gall, coéquipier de Paul Sextach chez Decathlon CMA-CGM.
1: C'est fini pour vous ?
25: C'est fini pour moi.
1: Bon, et vous êtes en week-end ?
25: Oui. Mais vous me retrouvez lundi toute la semaine, le 5h30 et le 7h.
1: Ah, parce que ce sera Emily Dess qui reviendra la semaine
25: Exactement.
1: Prochaine entre 16h et 18h. Vous êtes jaloux ?
25: Non.
1: Non, je ne sais pas parce qu'on
2: a dans votre vie, est-ce que dans votre vie sentimentale,
25: de manière générale ou d'Emily
2: Dess ? Dans votre vie sentimentale.
1: Non, dans votre vie sentimentale et parce que
25: non, je le suis plus. Ça sert à rien d'être jaloux.
1: Oui, mais ça sert à rien. C'est
25: ben, j'arrive maintenant à dompter mon sentiment de jalousie.
1: Ça sert à rien. Il y a plein de choses qu'on, parfois qu'on fait, ça ne sert
25: en
1: à rien.
25: Cas, j'ai
1: on
25: réussi
1: les fait quand
25: à
1: même.
25: Dompter ce sentiment qui n'apporte J'adore. Rien.
1: Bon, c'est vrai, vous avez grandi, vous avez médité, vous avez. J'ai fait une réflexion sur moi-même. J'ai fait un retour sur moi-même. Alors, parce que nous avons beaucoup parlé cette semaine de l'hypothèse d'une scène de jalousie, précisément entre Brigitte Macron et Emmanuel Macron, pour expliquer la gifle lorsque le couple s'apprêtait à descendre d'un avion au Vietnam. C'est qui est avancé par le journaliste de Paris Match, Florian Tardif, et nous avions décidé de parler de manière générale de la jalousie dans le couple. Est-ce un défaut, est-ce un problème ? Et on va en parler avec Sophie Coste, qui est formidable, qui était venue nous voir lorsqu'elle avait écrit un livre qui s'appelait Chérie.
5: Il s'appelle toujours Chérie, il est toujours écrit.
1: Aux éditions,
5: il est là.
1: Bien sûr,
5: Mazarine.
1: Aux éditions Mazarine,
5: ouais.
1: Et vous parliez du phénomène de l'emprise,
5: oui.
1: Des pervers narcissiques, tous ces sujets nous passionnent, bien évidemment. Merci, cher Pierre Vesque. 17h35.
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1: Et nous sommes avec Sabrina Medjaber. Très belle chanson de Julien Clerc, Jaloux. Ça, c'est période 70. Je ne sais pas qui avait écrit Fabrice Lafitte cette chanson.
24: Je ne sais pas, peut-être Odagil, je vais vérifier.
1: Donc Sabrina Medjaber, Jules Torres, Eliott Deval, Olivier Guénec. Je salue donc notre ami Fabrice Lafitte qui est aux commandes, comme oui. Vous l'avez entendu depuis 16
24: heures. Bonjour Pascal, bonjour à tous.
1: Bonjour chers camarades, bonjour à Laurent Tessier bien
26: bonjour
1: sûr.
26: Bonjour à tous.
1: Qui a encore fait une semaine formidable à 6h22, à 7h22. Vous avez été époustouflant tous les jours.
26: On va continuer.
1: D'ailleurs,
26: évidemment.
1: C'est plus 6h10,
26: oui, oui.
1: 6h15, oh. 6h15, 6h15. Hein, c'est entre 6h10
24: c'est
1: et 6h20.
24: Ouais.
1: 6h15. Et puis Alexandre Omar, Alexandre, est-ce que vous êtes jaloux ?
27: Bonjour Pascal, non, je suis pas trop jaloux, ça va.
1: Bon, en même temps, vous n'avez pas
27: de fiancé. Il est tout seul. C'est l'avantage, il n'est pas jaloux.
1: Vous n'avez pas à être jaloux puisque vous êtes célibataire. Donc finalement...
24: Ça facilite les choses, oui.
1: Bon, Sophie Coste,
5: oui.
1: Comment ça va ?
5: Ça va bien,
1: est-ce
5: et vous,
1: que
5: Pascal ?
1: Vous êtes jalouse quand vous êtes amoureuse ?
5: Est-ce que je suis jalouse ? Je pense qu'on est tous un petit peu jaloux. Je crois que c'est assez sain, en fait, d'être jaloux. Sinon, c'est qu'on ne s'intéresse pas trop à l'autre, non ?
1: Bon,
5: si
1: alors,
5: c'est pas maladif.
1: Alors, parfois, avec le compagnon avec lequel vous êtes, est-ce que il vous arrive de faire des choses qu'il ne faut pas faire ? Par exemple, regarder dans le portable, fouiller dans les poches.
5: Ah non, ça je fais pas des trucs comme ça. Non, il faut pas faire ça.
1: Vous n'êtes pas jalouse alors. Vous n'êtes pas jalouse, je veux dire, vous n'êtes pas jalouse maladivement.
5: Ah pas du tout. Non, je suis absolument pas jalouse maladivement. Je laisse faire sa vie et je fais la mienne et tout va bien et j'ai pas besoin de savoir avec qui il est, avec qui il déjeune, avec qui il dîne. Non, en revanche, il a un chien, il a un caniche et je suis assez jalouse de son chien. Ça, c'est vrai. Et j'aurais jamais pensé qu'à mon âge, je me retrouverais avec un homme dont je jalouse le chien, en fait.
1: Non, mais vous dites ça, c'est une.
5: Non.
1: C'est pour rire.
5: Ah non, c'est pas pour rire, je vous assure.
1: Vous êtes jalouse d'un caniche.
5: Ouais, je suis jalouse d'un caniche. Voilà, et je pense que ça sera le prochain.
1: Alors, finalement, on pensait que vous alliez.
5: Je pense que ça va s'appeler le caniche.
1: D'accord.
5: Et il va falloir une bonne introspection.
1: On pensait que vous alliez nous éclairer là-dessus, mais finalement, on va appeler un psychiatre.
5: Oui, voilà, en fait, je suis venue pour que vous m'éclairiez, en fait. Je me suis dit, jalousie, j'arrive tout de suite. Non, mais c'est vrai.
1: Bon, est-ce que, si par exemple vous appreniez que votre compagnon, votre amoureux a regardé votre portable, qu'est-ce que vous feriez ?
5: Ça ne me dérange pas du tout. Je ne cache rien dans mon portable, je ne fais rien. Si à partir du moment où on se donne les codes et on se dit que c'est OK, après je considère qu'on n'a pas à le faire, on n'a pas à le faire non plus. Chacun fait un peu comme il veut, chacun se protège aussi. Il y a toujours des zones grises en fait dans un téléphone portable. Vous avez toujours trouvé un truc qui ne vous plaît pas, non ?
1: Si, ça dépend. L'autre jour, on a vu.
5: Il y a
1: une pièce très intéressante que l'autre jour, on était avec. Nicolas Briançon. Je ne sais plus comment ça s'appelait. Nous dirons toujours la vérité. Je ne sais plus comment. D'Éric Assous. Nous ne nous mentirons jamais, je crois. Et justement, c'est une femme qui met le doigt là où il ne faut pas le mettre, sans doute. Et quand tu commences à chercher, parfois tu trouves.
2: C'est-à-dire, elle doit où elle
1: dans le passé. Elle trouve des choses qui vont changer la vie de couple qu'elle
5: Mais c'est ça.
1: Avait.
5: Surtout quand on est jaloux, par exemple, du passé de l'autre. Je veux dire, à nos âges, si on rencontre encore un compagnon, etc. Enfin, moi, je parle du mien.
1: Oui.
5: Mais voyez, vous, je sais que vous êtes très heureux en ménage et avec votre femme, tout va bien. Mais si on fait une autre rencontre, sur un âge, on va dire à partir de 30, 40 ans, on a forcément une vie avant. Donc, il y a forcément des choses avant, des ex, etc.
1: Bien sûr.
5: Moi, je m'entends très bien, par exemple, avec les ex de mes ex. J'ai pas de problème.
2: Pardon.
5: Les ex-femmes, etc.
2: Faites des soirées.
5: Il y a pas de Ouais, on part en vacances même ensemble.
1: Non, vous
5: tous
1: partez,
5: ensemble.
1: Vous partez en vacances avec les ex de votre.
5: Oui. Je pars en vacances, par exemple, avec le père de mes enfants que j'adore et sa femme actuelle et parfois son ex, donc la mère de sa fille.
1: Alors ça, c'est
5: comme
1: peut-être...
5: une sorte de kibboutz amoureux, vous voyez, quelque chose de cet ordre-là.
1: Je suis d'accord avec vous, mais il a fallu quand même un petit temps. J'imagine quand vous êtes séparés, c'est que il y a toujours quand on se sépare un temps où c'est un peu tendu, autrement on ne se séparerait pas d'ailleurs.
5: Chacun trouve un petit peu son curseur, chacun se reconstruit de son côté, etc. Mais ensuite, je vois pas. En fait, la jalousie, pour moi, c'est l'inverse de l'amour, je trouve. C'est-à-dire qu'une fois qu'en effet, on se dit que l'autre n'est pas heureux avec nous et qu'après tout, ce qu'on lui souhaite, c'est d'être heureux, peut-être même sans nous, alors pourquoi pas accepter sa nouvelle vie, etc. Et les vies passées aussi. C'est pour ça que quand on rencontre quelqu'un, si on est jaloux de son passé, c'est complètement idiot, non ? Enfin, je trouve, non ?
4: Au revoir.
5: Au revoir.
2: Il prévoyait la vanne depuis 2000 ans.
1: Mais ça, c'est très intéressant. Quel rapport vous avez alors avec la nouvelle femme de votre ex ? Vous avez forcément un jugement ? Vous dites, tiens, elle est peut-être plus adaptée que je ne l'étais à lui ? Ou au contraire,
2: je suis plus belle qu'elle.
1: Ah oui, c'est intéressant ce qu'il dit. D'ailleurs, il y a une forme de rivalité.
2: Bah oui, on se compare.
6: Qu'est-ce qu'elle vous ressemble ?
5: Non, mais la nouvelle, on va dire. Pour elle, moi, je suis l'ancienne. Donc voilà, je suis l'ex, on va dire. OK ? Donc, moi, je suis forcément la femme à abattre au début. Mais ensuite, on se rencontre, on fait connaissance. Et puis moi, j'aime les femmes. J'aime parler avec elles. Enfin, j'ai pas de problème de rivalité, de jalousie envers... on s'entend tout de suite très bien, on se parle.
1: C'est une manière d'absorber l'autre, de vouloir être ami avec lui. C'est peut-être...
5: On se compare pas, on est différentes.
2: Ouais, c'est pas mal,
1: C'est une manière de garder encore le contrôle.
5: Le contrôle, vous pensez ?
1: Je pense. Je méfie un peu de ça.
5: Qui s'entendent trop bien, de toutes ces familles recomposées.
1: La règle, c'est qu'il n'y a pas de règle, comme toujours. Mais je trouve étrange, mais je peux considérer que pour l'ex, de garder une relation avec son ancien mari ou son ancien compagnon et d'être ami avec le nouvel, c'est une manière de garder le contrôle sur quelque chose. Oui, je peux le considérer.
5: Non, c'est juste parce qu'on a des enfants. En fait, et que
1: les enfants sont passés des vacances ensemble.
5: Non, mais je pense que si on n'avait pas eu d'enfants ensemble, peut-être que moi. Vous avez lu mon livre.
1: Je vous ai déstabilisé là.
5: Non, il m'en faut un tout petit peu.
1: Vous
5: plus.
1: Avez combien d'enfants ensemble ?
5: On en a 3 ensemble.
1: Oui, donc
5: c'est vrai que c'est tout une espèce de tribu aussi.
1: Et tout le monde s'entend bien.
5: Bah,
1: c'est super,
5: donc voilà. Mais après, ça laisse parfois les gens un petit peu.

0: femme, il rentre chez lui, et il dit à sa femme, mais tout le monde fait ça. Non, tout le monde ne fait pas ça.
1: Non, l'infidélité, tout le monde n'est pas infidèle, ça c'est une évidence.
0: Oui, tout le monde n'est pas jaloux. Il y a des gens qui ne sont pas jaloux.
1: C'est quoi la jalousie, par exemple ?
0: Il y a des gens, qui pensent que quand ils sont avec une femme, la femme ne partira jamais parce qu'ils ont une telle confiance en eux, idiote sans doute, et qui fait qu'ils n'imaginent même pas que la femme puisse partir.
1: Bah évidemment.
2: Ah ouais. Mais il n'y a pas que des infidélités qui rendent jaloux.
0: Ce sont des médias, ce sont des cinglés.
3: En tout cas, vous décrivez
1: mais
3: bien.
1: Non, le sentiment de jalousie, est-ce que c'est forcément négatif ?
0: Mais je vous interroge, qu'est-ce que vous en pensez ? Moi, je pense que je suis un peu d'accord avec ce que disait Sophie, c'est que si t'es pas jaloux, c'est vraiment que tu t'en fiches, c'est
1: voilà,
0: l'indifférence.
1: Évidemment.
2: Ouais, mais je sais pas si c'est tout le temps relié justement au fait qu'on ait peur d'être trompé. On peut être jaloux, envieux d'autres choses. Il y a des choses qui viennent nous titiller, je pense.
1: Sur la réussite de partenaire, la beauté
2: aussi,
1: du partenaire.
2: Ah ça pour peut le coup, aussi, moi, on peut avoir des choses un peu comme ça qui sont de cet ordre-là.
0: Il est 17h43, on va marquer une pause, mais c'est vrai que parfois, il y a aussi, et on le sait bien, hélas, de l'ordre de la blessure narcissique. C'est-à-dire que tu n'aimes pas forcément ou tu n'aimes plus ta femme, mais t'as pas envie qu'elle soit avec un autre.
2: Ça c'est du contrôle.
1: Non mais c'est horrible.
0: Vous savez très bien que ça existe.
1: C'est pervers narcissique.
0: Pas forcément PL d'ailleurs.
1: PN,
0: mais c'est très banal. Mais écoutez les femmes, écoutez les hommes. Les femmes notamment, elles le disent souvent. Elles disent mais même plus, mais ils ne supportaient pas que je sois avec un autre type que lui.
3: Mais c'est l'emprise, c'est noir, ça.
0: C'est pas l'emprise non plus. Il y a des degrés.
3: Alors comment vous le définissez ?
0: Là, comme une blessure narcissique, précisément.
1: PN.
0: Bon, il est 17h44. Faites ça semblant que vous êtes des enfants. 17h44, à tout de suite.
3: On est trop sains.
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7: On est avec Sophie Porte et on parle Sophie Coste. On est avec Sophie Coste qui avait écrit un livre psychologique dans lequel elle explore les mécanismes de l'emprise et des relations toxiques, largement inspiré de son vécu. Vous nous en aviez parlé. Elle apporte une analyse des relations dominées par un pervers narcissique qu'elle a vécu, que vous avez vécu. Mais là, on parle de la jalousie. Là. Alors, il y a des degrés forcément dans la jalousie.
8: Justement, dans ce roman, là, dans Chérie, le manipulateur pervers, il est guidé justement par la jalousie, c'est-à-dire qu'il envie l'autre en fait. La jalousie, c'est aussi le fait d'envier l'autre. Et l'envie, c'est un des 7 péchés capitaux. Donc on est vraiment dans quelque chose de l'ordre de la morale aussi.
7: Mais il envie quoi ?
8: Il envie en fait les qualités qu'il n'a pas, lui. Donc il va venir en fait retirer à l'autre sa joie, sa lumière, son empathie, son aptitude. Ouais, c'est exactement ça. Ouais. C'est vraiment un vampire émotionnel. Donc il y a ce truc, cette notion en tout cas. Alors je sais pas si on appelle ça de la jalousie ou en tout cas d'envie, voilà, de désir de déposséder l'autre des qualités que lui n'a pas.
7: Non mais là c'est encore autre chose, ça le rend fou.
8: Oui, ça le rend fou.
7: La joie de l'autre le rend fou, le rend dingue.
8: Oui, ça le rend dingue parce qu'en fait
7: il a envie de détruire ça.
8: Exactement, il a envie de détruire ça et il y a quelque chose de l'ordre des vases communicants aussi, c'est-à-dire que plus il va vider sa proie, plus lui, le prédateur, va se remplir de ses qualités. Donc là, on est dans quelque chose de très vicieux. Mais lorsqu'on a commencé cette conversation tout à l'heure, vous et moi, avant la petite coupure, on parlait de la jalousie comme ça, du quotidien. Là, on est vraiment dans Chérie, dans le roman, dans quelque chose d'ultra pervers, d'ultra vicieux. Donc c'est encore autre chose. Après, dans la vraie vie. Moi, je trouve que Proust en parle vachement bien de ça, justement, de la jalousie. Il dit qu'en fait, la jalousie, c'est vraiment une souffrance avant, une souffrance qui est inutile. Elle est inutile, elle est ridicule et elle est humiliante. Ridicule avant, inutile avant, ridicule pendant et humiliante après. Et c'est vrai qu'en fait, on se sent, quand on est jaloux, un peu grotesque, en fait, au fond. Inutile, pourquoi ? Parce qu'en fait, on spécule sur quelque chose qui n'est pas encore arrivé. Et puis après, on est un petit peu humilié parce qu'on se sent bête, en fait. Donc,
7: On a tous passé peut-être 25 fois le même coup de fil parce que la personne ne répond pas.
8: Mais ça, c'est pas de la jalousie, je trouve.
7: Aussi, parce qu'on veut savoir
9: si
7: absolument,
9: peut-être.
8: Oui, mais ça, c'est devenir carrément obsessionnel. Mais si l'autre se conduit bien aussi en face, vous voyez ce que je veux dire ?
7: Oui, mais alors, c'est dans Un amour de Swann où il fait toute la nuit, il cherche Odette toute la nuit et puis il devient fou.
8: Il devient fou.
7: Il devient fou parce qu'il pense qu'elle est. Donc il fait toutes les maisons et puis il veut la voir. Mais ça, vous avez parfaitement raison. Et la force de Proust, c'est avec les mots, il te fait ressentir. Il te passe le sentiment. C'est unique, hein, Proust.
8: Non mais c'est exceptionnel, il en parle très bien d'ailleurs de ce sentiment-là.
7: Et tout d'un coup, toi-même, tu sens la jalousie. Elle est sur toi, il en parle et tu dis oh, c'est ça qui est terrible sur Proust.
8: Mais il dit d'ailleurs, il dit aussi que la jalousie, c'est
9: Proust,
8: pas de l'amour.
9: Il faut arriver à le dire.
8: Mais
7: c'est facile.
8: Il faut juste avoir du temps en fait.
7: C'est facile, mais bon, la jalousie, terminée.
8: Non mais c'est vrai qu'il en parle très très bien, il en parle beaucoup, c'est un de ses thèmes récurrents. Ah oui. Et il dit aussi d'ailleurs que c'est pas de l'amour, que c'est de l'amour propre.
7: Mais c'est la blessure narcissique, c'est ce que je vous dis tout à l'heure.
8: C'est de l'ego.
7: Parce qu'en fait, si on est d'accord sur l'amour, mais non, mais vous avez dit une phrase en début, c'est ça qui est terrible. Si on aime vraiment quelqu'un, on souhaite son bonheur.
8: Bah oui. Moi, c'est ce que je pense.
7: Bah oui, mais donc, si votre compagnon vous dit, je pars parce que je préfère Marguerite à toi, Et ben, ouais, si dur, vous ça. Êtes capable de lui dire, ouais. Bah écoute, oui, pour
8: c'était
7: ton bonheur,
8: heureux, bien sûr.
6: Mais, ouais, mais c'est ça, c'est idyllique, c'est idyllique.
8: Non, non, non, je t'assure que c'est quelque chose, ouais, tu peux arriver à
6: bah,
8: ça,
6: oui,
8: je crois.
6: Enfin, je le souhaite à personne s'il est pleinement amoureux et que.
8: Mais ça peut arriver de faire une rencontre, d'avoir un coup de cœur, d'avoir quelque chose comme ça d'inattendu. Mais, la vie, c'est que
7: Elliot,
8: ça.
7: Il est amoureux, c'est une histoire nouvelle.
6: Je sais pas si ça commence. Mais c'est une histoire qui est essentiel pour moi aujourd'hui.
7: Bon, c'est bien. Ça fait combien de temps? Un an?
6: Ça fait, oui, c'est bon, ça.
7: Donc si cette jeune femme, demain, vous disait, écoute Elliot, je t'aime, vraiment, je j'ai pas envie de te faire de peine, ouais. Mais j'ai rencontré quelqu'un.
9: Il s'appelle Olivier.
6: Il s'appelle Olivier Guénec. Il s'appelle Olivier Guénec.
7: Qui a la force d'âme? Sophie, qui a la force d'âme non. De dire,
8: c'est
7: écoute,
8: c'est la plus belle.
6: Mais Sophie
8: d'amour.
6: A dit quelque chose de très important
7: oui,
6: tout à l'heure quand on a parlé de la jalousie. C'est on peut jalouser les qualités de son ou sa partenaire. Moi, c'est pas impensif. C'est, je suis tellement fier d'elle, de ses qualités de cœur, de ses qualités professionnelles.
7: Le
6: son...
7: mot fier, il est adapté dans l'amour.
6: Ah bah, je suis très heureux pour elle. C'est une fierté. Vous savez, je suis à chaque fois, je lui dis, ouais. Non, mais je lui dis, je suis tellement heureux, impressionné fier, par tes qualités, etc.
7: Vous lui dites
6: je
7: ça
6: tout le temps.
7: Je suis tellement impressionné par tes qualités.
8: Je dis souvent
7: ça à ma femme. Je suis très impressionné par tes qualités.
8: Oui, je suis admiratif, je pense, ouais. Ben, oui.
7: Mais voilà. C'est vrai, moi, je trouve que ce qu'il faut être, c'est complémentaire.
6: Oui.
7: Il faut avoir des qualités. Parce que si l'autre a des qualités que tu n'as pas et que toi, tu as des qualités que l'autre n'a pas, tu peux fonctionner ensemble et avancer. C'est pas mal. Et de s'aider comme un couple fraternel aussi.
8: Oui, c'est
6: pour ça qu'il y a une évidence.
7: Franchement, je trouve que c'est pas mal. On le sait dans nos couples, on a besoin parfois d'une force que l'autre a et que nous n'avons pas, et réciproquement.
6: Et je crois que c'est important d'envoyer des messages aussi positifs, c'est-à-dire de rappeler à quel point on peut être fier, heureux d'être présent avec il ou elle, de lui dire régulièrement. C'est important pour son bonheur aussi.
9: Je peux ajouter un petit truc?
6: Non.
7: Non, mais je vous en prie.
9: Non, moi j'ai plusieurs amis qui trouvent que justement leur mec n'est pas assez jaloux et elles le regrettent. Elles disent mais il me montre aucun signe quand je suis avec quelqu'un d'autre, je discute avec quelqu'un d'autre et ça les touche, ça les vexe un petit peu. Elles aimeraient qu'il y ait cette attention là ou se comportant un petit peu jaloux parfois.
8: Mais parce qu'en fait, c'est peut-être pas une question de... C'est peut-être pas là que ça se situe. Le type que tu décris a l'air indifférent, en fait, au fond. Il y a quelque chose comme
9: mais ça. Mais
8: ça,
9: mes amis n'aiment pas, ouais.
8: Bah non, t'aimes pas un mec qui est indifférent. Tu préfères un mec qui t'admire, qui est fier d'être avec toi.
9: Et qui est un petit peu jaloux parfois quand il te voit avec quelqu'un d'autre, même
6: s'il
9: n'y a rien.
6: Ça peut être la fille problématique aussi.
8: Je ne sais pas si la jalousie peut être une preuve vraiment d'amour.
9: Bien dosée, quoi.
8: Mais je pense qu'elle ne se poserait pas toutes ces questions-là sur la jalousie. S'il n'y avait pas un truc un peu
7: c'est
8: une
7: un
8: pointe
7: d'indifférence. Pardonnez-moi, c'est un indicateur quand même. Si tu n'es pas déchiré, si tu apprends ta femme.
8: Il y a un truc que je ne comprends pas, Pascal. C'est en fait tes copines. Elles font en sorte de rendre jaloux l'autre et il ne réagit pas.
9: J'ai une amie qui adore ça. Ah bah qui adore rendre jaloux son mec. Oui, un bon jeu. Voilà. Ah oui, qui aime bien se faire désirer et provoquer ce genre de situation et de comportement.
6: Ça, c'est PN.
8: Ça, c'est pas super sain.
6: C'est
7: PN. Merci Sophie Cosse. C'était un bonheur que vous soyez avec nous.
8: Merci
7: à tous. Vraiment, Thierry Cabane dans une seconde pour Punchline. Et à lundi,
9: si le cœur aujourd'hui.
10: Nouveau slogan, effectivement. Et puis, notez que vous retrouverez Pascal, bien entendu, lundi matin, dès 9h, en codiffusion sur CNews et sur Europe 1. Ce sera jusqu'à 10h pour l'heure des pros. Excellent week-end à l'écoute d'Europe 1.
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7: Il est 18h, bonsoir, merci de nous accueillir sur CNews et sur Europe 1. 18h-19h, c'est votre punchline du vendredi, votre punchline du week-end. Beaucoup de sujets, vous allez le voir, évoqués ce soir. Jean-Philippe Tanguy, député RN de la Somme et président délégué du groupe RN à l'Assemblée, est notre invité exceptionnel. Bonsoir mon cher Jean-Philippe Tanguy. Il réagira bien sûr sur ce qui s'est passé précisément à Nantes. Nantes en proie au narcotrafic, un ado de 15 ans a été tué par balle hier soir dans un quartier sensible de la ville. Laurent Nunez s'est déplacé ce matin dans la cité des Ducs. Il a promis de poursuivre la guerre contre le narcotrafic. On ne perdra pas cette guerre, a-t-il dit. Je suis persuadé que Jean-Philippe Tanguy a un autre regard sur la situation. On reviendra aussi sur le livre qui fait beaucoup parler. C'est le livre de notre confrère Florian Tardif, Un couple presque parfait. Il évoque la fameuse gifle de Brigitte Macron envers Emmanuel Macron à la sortie d'un avion au Vietnam. Personne n'a oublié cette scène. Elle serait due à une relation platonique avec une actrice. On écoutera Florian Tardif. Le sujet fait causer, évidemment. Et on va en parler ce soir dans Punchline. Et puis dans votre Punchline, on ira aussi à Vienne, en Autriche. On va vous parler du concours de l'Eurovision qui se déroulera demain. La présence d'Israël pose problème à certains pays. On retrouvera nos envoyés spéciaux, Olivier Benkemoun et Emma Leroux. Voilà pour le menu. Prenez place.
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28: Bonsoir Thierry et bonsoir à tous. Laurent Nunez, le ministre de l'Intérieur, affirme sa détermination à gagner la guerre contre le narcotrafic. Au lendemain de la mort d'un adolescent de 15 ans à Nantes, dans une fusillade manifestement liée au trafic de drogue, les auteurs ont pris la fuite, ils sont toujours recherchés. Deux autres personnes ont été grièvement blessées et hospitalisées. Ils ont 13 et 14 ans. Selon le procureur de la République de Nantes, ils sont désormais hors de danger. Dans le reste de l'actualité, des centaines de personnes aux obsèques de la jeune Chloé, 14 ans, tuée sur le chemin du collège, poignardée à mort par un homme de 23 ans. Une vingtaine de porte-drapeaux ont accompagné le cercueil et des dizaines de bouquets ont été déposés devant l'église de Fère en Tardenois. Je vous rappelle que le suspect a été mis en examen pour assassinat et viol sur mineur. La guerre au Proche et Moyen-Orient. Selon la ministre déléguée aux armées, le porte-avions français Charles de Gaulle et son escorte sont arrivés sur zone en mer d'Arabie. Ils sont prépositionnés en cas de déclenchement d'une mission neutre pour rétablir la navigation dans le détroit d'Ormuz. Alice Ruffo espère peser dans l'équation diplomatique et mondiale en positionnant le porte-avions français dans cette zone stratégique. Dans ce contexte, l'armée israélienne mène des frappes contre le Hezbollah dans la région de Tyr, dans le sud du Liban. Plus tôt dans la matinée, des drones explosifs tirés par le Hezbollah sont tombés dans le nord d'Israël sans faire de victimes. Dans ce contexte, une nouvelle session de discussion entre Israël et le Liban a lieu à Washington. Dans le reste de l'actualité, finale de l'Eurovision demain soir. Le chef du gouvernement espagnol, Pedro Sanchez, a défendu la décision cohérente, dit-il, de l'Espagne de ne pas participer à l'Eurovision en signe de protestation contre la présence d'Israël. Il se dit convaincu d'être du bon côté de l'histoire, alors que de nombreux Israéliens ne comprennent pas pourquoi des artistes de leur pays sont pris pour cible dans un concours culturel et non politique. Pour terminer, une pensée pour notre confrère Christophe Glaize, toujours détenu en Algérie. Le journaliste a été condamné en décembre dernier à 7 ans de prison. On rappelle qu'il a renoncé à son pourvoi en cassation, ce qui ouvrirait la voie à une grâce présidentielle. Ce lundi, il a reçu la première visite d'un diplomate français depuis son incarcération. La mère de Christophe Glaize espère que d'ici fin mai, il y aura des développements positifs pour le retour de son fils en France. Je vous rappelle que CNews et Europe 1 continuent de réclamer sa libération immédiate et sans condition.
0: Et c'est important de le rappeler. Merci beaucoup Valérie Lecna. Allez, je vous présente nos invités ce soir. Jean-Philippe Tanguy est avec nous. Bonsoir.
1: Bonsoir.
0: Beaucoup de questions à vous poser, notamment sur la situation nantaise dont on va parler dans quelques instants. Dumine Atangour, de notre service politique, a également des questions plus précises également sur la politique, est avec nous. Je salue également Véronique Jacquier. Bonsoir ma chère Véronique. Marc Varnaud, fidèle de cette émission, chef d'entreprise. Merci d'être avec nous. Stanislas Godon, délégué général Alliance, est avec nous. Bonsoir mon cher Stanislas, sans oublier Mathieu Devez, notre spécialiste police justice. Bonsoir, bonsoir Mathieu. On va donc commencer en prenant la direction de Nantes, une ville que je connais bien, une ville gangrénée par le narcotrafic. C'est pas la seule ville française, évidemment, hein, on va pas polariser, mais c'est important de le rappeler, où un ado de 15 ans a été tué par balle. Ça s'est passé hier soir dans un quartier sensible de la ville, et Laurent Nunez, le ministre de l'Intérieur, s'est déplacé ce matin. On voit tout cela avec Sarah Varni.
2: C'est en urgence et en fin de matinée que le ministre de l'Intérieur, Laurent Nunez, s'est rendu sur le lieu du drame, au pied de cet immeuble, dans le quartier de Port-Boyer à Nantes.
3: Vous savez, hier, ici, ce qui s'est passé, c'est très grave. La guerre que nous menons, elle est intraitable.
2: Selon les premiers éléments de l'enquête, deux hommes armés ont ouvert le feu dans le hall de cet immeuble. Un adolescent de 15 ans a été tué. Les tireurs auraient ensuite poursuivi son frère jusque dans les étages.
3: Vous avez deux personnes qui sont venues, cagoulées, avec une arme automatique, et qui ont rafalé un peu à l'aveugle. Et donc ont tué un jeune de 15 ans, en ont blessé un autre de 13 ans, un autre de 14 ans. Mais il y avait aussi de plus jeunes enfants autour d'eux.
2: Une violence extrême, en plein cœur d'un quartier d'habitation, particulièrement connu pour être un point de deal, très prisé des trafiquants de stupéfiants.
3: On a une fusillade qui est probablement liée au trafic, parce qu'ici c'est un point de deal qui est très convoité, notamment ces temps derniers, ce qui ne veut pas dire que les individus qui ont été touchés, et a fortiori la personne qui est décédée, qu'elle était liée au trafic.
2: Face à l'émotion et à la colère des habitants, Laurent Nunez a affiché une ligne de fermeté absolue.
3: On ne lâchera rien, on ne lâchera rien. Nous le devons évidemment à ces victimes, nous le devons aux habitants des quartiers qui n'en peuvent plus.
2: Dans l'urgence et face à cette violence devenue récurrente, le ministre de l'Intérieur a annoncé la création d'une antenne de l'Office de lutte contre les stupéfiants à Nantes, avec un objectif affiché, intensifier la lutte pour endiguer le narcotrafic.
0: Alors Jean-Philippe Tanguy, lorsque vous entendez Laurent Nunez dire « on ne lâchera rien », la guerre n'est pas perdue. Est-ce que la guerre n'est pas justement perdue ?
1: Que la guerre ne soit pas perdue, c'est une chose. Qu'il ne lâche rien, c'en est une autre. Écoutez, s'il y a eu 6 morts en une semaine, hein, sur le narcotrafic, que ce gouvernement dirige les affaires depuis 9 ans, c'est que visiblement, il y a deux choses qui ne vont pas ensemble. Donc, moi, je ne veux pas faire d'ironie sur une situation aussi tragique, sur une violence aussi grave, mais je ne crois pas que M. Nunez soit particulièrement mobilisé dans la lutte contre le narcotrafic. Je ne crois pas que le gouvernement macroniste soit particulièrement mobilisé. Je pense que, comme sur tous les sujets sur la délinquance et la criminalité, ils sont plus dans le pas de vague, dans essayer toujours de gagner du temps, de faire comme s'ils luttaient et faire beaucoup de communication, et que la situation ne fait que se dégrader. Enfin, je ne sais pas si on se rend compte, même dans votre sujet, vous expliquiez, à juste titre, hein, le journaliste a raison de dire que oui, à Nantes, c'était un point de deal, comment dire, recherché. Bon, excusez-moi, j'ai 40 ans, alors je ne vais pas faire le vieux con. Enfin, il y a 20 ans, cette phrase n'était pas possible. Mmh. Dire à Nantes, il y a un point de deal revendiqué, estimé, éclairé, non. À 20 ans, il y a 20 ans, il y avait évidemment peut-être un peu le milieu à Marseille, un peu le milieu à Paris, mais enfin Nantes, ça pourrait être Angers, ça pourrait être toutes les préfectures du territoire français. Aujourd'hui, il n'y a plus un seul territoire qui est épargné par ce trafic.
0: Et je rappelle, c'est Nantes qui vous parle. Nantes a été une des villes classées où il faisait bon vivre à une certaine époque. J'ai connu cette ville, je suis né à Nantes, donc c'est une ville que je connais bien. Et je vois l'évolution de cette ville.
1: Mais il se trouve que je suis breton, si vous voulez. J'ai encore de la famille dans le Morbihan. Vannes également, aujourd'hui. Hier, j'ai entendu pour tout vous dire, quelqu'un de ma famille qui avait peur d'aller à Vannes. Enfin, je ne sais pas si on se rend compte. Maintenant, vous avez des zones de gens qui ont peur d'aller à Vannes, préfecture du Morbihan, réputée jusqu'à période de... Enfin, presque pour son ennui. Enfin, je ne veux pas être désagréable. Enfin, pendant longtemps...
0: Ah, ne nous mettez pas les Vannetais à dos. Hein.
1: Non, mais je ne mets personne à dos. Je suis du Morbihan. Ma famille est du Morbihan. Mais je veux dire, c'était réputé tellement calme. Tout l'ouest de la France n'était absolument pas associé au narcotrafic. Donc, qu'est-ce que je veux dire par là? C'est que, aussi, ce gouvernement essaie de nous faire de banaliser l'horreur. On parle d'enfants, parce que ce sont des enfants, même si peut-être, je ne sais pas, qu'ils soient associés ou pas au narcotrafic ne change
0: on
1: rien.
0: On ne le sait pas.
1: Au fait que ce soit des enfants, 13 ans, 14 ans, oui, mais même s'ils sont liés au narcotrafic, même s'ils ont commis des actes répréhensibles, aucun enfant en France, même s'il est perdu dans le narcotrafic, ne doit, aucune mère ne doit pleurer son enfant. 13 ans, 14 ans, 15 ans. On ne parle pas de barbouze de 40 ans. On a presque une banalisation de ça. Enfin, sincèrement, 6 morts, il y a encore quelques années même, chaque mort aurait fait un scandale. Chaque mort aurait fait un scandale. Maintenant, le fait de faire 6 morts en une semaine est traité évidemment comme quelque chose d'anormal, mais presque comme une banalité. Voilà. Et donc, il ne faut pas l'accepter. Et non, l'État n'est pas mobilisé à 100%. Il y avait des opérations qu'ils appelaient Place Nette qui ont été faites. Moi, j'ai rencontré beaucoup de forces de l'ordre qui ont participé. À l'époque, on a soutenu ponctuellement, le Rassemblement National a soutenu ces opérations, on avait dit. Et le lendemain de la Place Nette, qu'est-ce qui se passera? J'en connais une dans l'Essonne que j'ai suivie particulièrement. Ils avaient saisi 500 tonnes, oui. Non, pardon. Non, 500 kilos, pardon. Une demi-tonne, oui. Excusez-moi. 500 kilos de stupéfiants. Bon, bah, ça fait une photo, mais ça ne va pas plus loin. Parce que ce sont que des opérations de communication. Monsieur Nunez, là, il fait de la com. Qu'est-ce qu'il a annoncé de concret? Il dit il y a une antenne de la lutte contre le narcotrafic. Mais ce n'est pas le sujet. Et le sujet principal, c'est quoi? On y reviendra sans doute. C'est le lien entre l'action de la police, des forces de l'ordre et l'action de la justice. Et ce lien, aujourd'hui, il est cassé, défaillant, n'est pas opérationnel. Et s'il était opérationnel, il y a un autre lien qui est cassé, c'est l'état du système pénitentiaire. Moi, à Amiens, la prison aujourd'hui d'Amiens, elle est occupée à 260%. Il manque presque 30% des agents dans cette prison. Et donc, tout le système est cassé, il est brisé. Donc, vous arrêtez. Il y a évidemment à Amiens et dans la campagne samarienne du narcotrafic. Bon, bah, tout ce qui est chouf, sans doute ces gamins, ils étaient peut-être chouf, c'est-à-dire ils surveillent le narcotrafic. Mais vous les arrêtez, qu'est-ce que vous voulez? Il n'y a pas de moyen judiciaire pour les traiter. Donc, non. Je ne laisserai pas dire, et le Rassemblement National ne laissera pas dire que ce gouvernement est pleinement mobilisé ou dans une guerre contre le narcotrafic. La guerre, c'est les honnêtes gens qui n'y sont pour rien dans ce quartier qui subissent cette guérilla de criminels liés au narcotrafic.
0: Je vous propose d'écouter la maire de Nantes, hein, Johanna Roland, qui s'est exprimée sur le sujet. Je suis sûr que ça va vous faire réagir, Jean-Philippe Tanguy.
4: Hier, quand je suis venue immédiatement sur le quartier, j'ai promis aux habitantes et aux habitants avec qui j'ai échangé, de porter leur voix, de porter leur parole, de porter leur attente auprès du ministre. C'est donc ce que j'ai fait ce matin. Oui, le narcotrafic gangrène notre pays. Oui, ça nécessite une mobilisation collective générale. J'ai donc demandé au ministre à la fois des renforts immédiats pour assurer la sécurité, la sérénité des habitantes et des habitants ici dans le quartier, mais aussi la question d'effectifs pérennes, notamment en matière judiciaire. Et donc, je salue les annonces qui ont été faites à l'instant.
0: Votre réaction, Jean-Philippe Tanguy?
1: Mais cette femme, Madame Roland, elle a tous les pouvoirs. Le parti politique qu'elle représente a eu tous les pouvoirs, tous les leviers. Et au lieu d'assurer la sécurité, ils sont responsables de cette situation. Évidemment, l'ouverture sans contrôle des frontières depuis au moins les années 90, sous l'égide de la pensée socialiste, le désarmement systématique des forces de l'ordre, le refus d'avoir confiance dans les forces de l'ordre, notamment en reconnaissant la présomption de légitime défense, le manque de moyens pour la justice, le refus de construire des prisons. À chaque présidentielle, tous les candidats qui ont été élus, dont François Hollande promettait des milliers de places de prison, elles ne sont jamais pourvues. Madame Taubira, incarnant cette politique socialiste du laxisme judiciaire, qui s'en revendique encore, et à l'Assemblée, moi je peux en témoigner, les députés socialistes, dont la zone d'influence de Madame Roland, et les députés de gauche, notamment Monsieur Carbras, je rappelle que le député de Nantes, oui, a été pris la main dans le sac, si je puis dire, dans le métro près de l'Assemblée nationale, acheter de la drogue à un mineur. Voilà, il n'a pas démissionné. Je veux dire, comment voulez-vous dire, comme Madame Roland, qui a soutenu Monsieur Carbrat aux dernières élections, je suis totalement engagé contre la drogue. Par contre, votre député, c'est un drogué, parce que c'est un drogué. Il faut appeler les mots comme ils sont. C'est pas une victime parce qu'il se présente comme une victime, consommateur à l'insu de son plein gré de produits stupéfiants. Le pauvre, il s'est fait soigner, machin. C'est un drogué. Voilà, un drogué, député drogué. Il y a aussi des députés dealers, avec M. Boyard, qui revendique le deal. Donc comment voulez-vous qu'il y ait une crédibilité dans l'action contre le narcotrafic quand vous avez une partie de la classe politique qui est des brebis galeuses, ça peut arriver, mais qui investit des députés qui se revendiquent dealers, qui protège et investit, réinvestit, fait réélire des députés drogués qui sont achetés de la drogue à un mineur. Donc potentiellement, sans faire de raccourcis ou de raccourcis de mauvais goût, un des gamins, là, donc, qui s'est retrouvé là-dedans. Donc, ce député, il a cautionné cette politique. Donc, moi, je ne demande pas, comment dire, que M. Carbrat soit pendu en place publique, évidemment. Par contre, qu'il ne soit plus député, ça devrait être le minimum. Mais non, on accepte ça, et puis il revient, et puis il y a un peu d'indignation, et puis finalement, ça passe comme une lettre à la poste. Et il n'y a aujourd'hui que le groupe Rassemblement National à l'Assemblée qui conteste la présence de M. Carbrat. Je tiens à le dire, parce que tout le reste de l'hémicycle n'a rien dit, ne dit rien, et a laissé ça, courir.
0: Dunet Tangour, journaliste politique au sein de CNews, a des questions à vous poser, Jean-Philippe Tanguy.
5: Peut-être pour rebondir sur ce que vous avez dit, Monsieur Tanguy, la question qui se pose aussi, c'est pourquoi les Français élisent, parce qu'ils ont été élus, ces députés, et pourquoi en fait le Rassemblement National n'a pas mis un point d'honneur à mettre en avant ces situations-là, parce que là, vous nous le dites après coup, mais sur Louis Boyard, en tout cas, on le savait avant, puisqu'il avait fait des émissions télévisées, où il en avait parlé. À votre avis, pourquoi les Français élisent ce type aussi de députés?
1: Mais écoutez, oui, on l'a dit, on le dit encore aujourd'hui, on le dira encore toujours. On a essayé de faire battre M. Boyard à Villeneuve-Saint-Georges, mais c'est des gens qui sont protégés, voilà. Et donc, lors des dernières élections, il y a eu des députés, des candidats du Rassemblement National qui ont été stipendiés. Certains, effectivement, étaient des brebis galeuses et nous n'aurions pas dû les présenter, mais beaucoup d'autres faisaient la une de l'actualité pour des non-problèmes. Et M. Boyard, il faisait pas la une de l'actualité, madame. Vous avez pas eu un tir de barrage au premier ou deuxième tour de la 90% des médias de France contre ces candidats. Vous n'avez pas eu d'appel du centre ou de LR à faire battre M. Boyard ou M. Carbrat. Bien au contraire, M. Attal, M. Philippe, M. Bérou, certains LR ont fait alliance main dans la main pour faire élire M. Carbrat ou d'autres. Donc, on le sait, on ne peut pas non plus lutter seul, mais moi, je vais aussi répondre à votre question parce que je ne suis pas un hypocrite. Je pense que la société française dans son ensemble, comme sur beaucoup de sujets, se ment à elle-même sur la gravité du narcotrafic. On se ment à nous-mêmes. Et par exemple, quand je vois la banalisation de la consommation de cannabis, je vous donne une anecdote. Moi, souvent dans les médias, je dénonce la banalisation du cannabis et je raconte une anecdote qui est vraie. J'arrive Gare du Nord de la Picardie, je descends Gare du Nord, je descends les rues de Paris jusqu'à l'Assemblée nationale à pied et je dis régulièrement que je traverse des nuages de cannabis. Bon, ça donne lieu à des ricanements, à des moqueries sur des chaînes concurrentes. Monsieur Barthès, pour ne pas le nommer, qui dit que j'hallucine. Mais moi, je le redis, tous les jours que Dieu fait, je me balade dans Paris, dans certains quartiers, et je traverse des nuages de cannabis, parce que la consommation de cannabis est banalisée et revendiquée. Je suis tombé sur un documentaire à l'occasion du décès de Lionel Jospin, où dans un conseil national du PS en 2002, Martine Aubry, M. Moscovici ricanaient sur leur propre consommation de cannabis. Pourquoi je dis ça? Les élites françaises, eh bien, il y a une banalisation de la consommation de drogue. Quand j'ai fait mes études dans les grandes écoles, à l'ESSEC, à Sciences Po, dans toutes les soirées des grandes écoles, la consommation de drogue a été banalisée. Ces personnes sont devenues des responsables politiques, sont devenues des dirigeants de grandes entreprises, sont devenues des hauts fonctionnaires, sont devenues des juges. Voilà. À Sciences Po, une partie des gens qui consommaient de la drogue à Sciences Po se sont devenus des juges. Voilà. Donc, il y a un moment, il faut arrêter de faire croire que tout le monde est mobilisé, tout le monde pleurniche. C'est pas vrai. Il y a une banalisation de la consommation de la drogue en France.
0: Allez, alors, dernière question et réponse rapide, alors, Tanguy, parce que nous sommes pris par le temps, évidemment.
5: Alors, monsieur Tanguy, je pense que le message a été entendu. Alors, pour retour un peu aux affaires du Rassemblement National, vous savez, les candidats à la présidentielle se déclarent chaque jour. Alors, au Rassemblement National, la situation, elle est un peu différente, puisqu'on parle d'un couple, selon les troupes du Rassemblement National, d'un couple gagnant, un binôme gagnant, en tout cas jusqu'au 7 juillet, où cette décision de justice est attendue. Mais pourtant, Marine Le Pen a assuré qu'elle serait candidate en cas de condamnation à une peine avec sursis. Alors, est-ce qu'on peut parler d'une décision nouvelle ou cela avait été déjà vu dans le parti et il n'y a rien de nouveau dans ce qui a été annoncé par votre chef de file?
1: Non, ça s'approche, je ne crois pas, une situation nouvelle, mais c'est sûr qu'il y a un certain nombre de commentateurs qui surinterprètent tout propos dans un sens ou dans l'autre. Bon, pour faire l'actualité, ce serait mieux qu'on parle du fond, je ne parle pas de vous, mais en l'occurrence, cette interview de RTL, bon, M. Soto, c'est sa liberté à commencer là-dessus. Je pense que les Français se posaient d'autres questions. Chacun sa liberté.
5: En parlant des Français, alors, peut-être qu'il y a une dernière question d'actualité. On a beaucoup parlé de cette gifle et on parle beaucoup en fait de la vie privée qui maintenant prend beaucoup de place, en tout cas dans les médias, vous le savez bien. Mais en tout cas, ça intéresse aussi les Français, puisque vous savez, les médias ont fait que suivre aussi l'actualité, le pouls, ce qu'on ressent dans les réseaux sociaux. Cette affaire de gifle fait énormément parler avec notre confrère
0: Florian Tardif de Paris Match.
5: Alors, moi, j'aimerais bien avoir votre position, peut-être, je ne sais pas si c'est la position du parti, mais la vôtre en tout cas, sur ce mélange entre vie privée, vie publique. Est-ce qu'il faut attaquer le chef de l'État plutôt sur ce qu'il fait au pays ou plutôt sur sa vie privée? Est-ce que vous pensez que la vie privée peut influencer la vie publique d'un chef de l'État?
1: Oui, là, il faudrait beaucoup de temps pour répondre à cette question, mais par contre, vous voyez ce qui était grave, c'est que lors de cet incident, le gouvernement a menti, puisqu'ils ont dit que c'était les Russes, qu'il y avait des fake news, que c'était de la désinformation. Donc, si vous voulez, le fait qu'il y a un incident privé, c'est un couple comme un autre. Mais par contre, la réaction à l'époque du gouvernement, des services de l'Élysée et de la Macronie, c'était très grave, parce que nous, on disait un certain nombre de choses, et on disait non, mais c'est la désinformation, c'est les Russes qui mentent. Enfin, ce qui était inquiétant à ce moment-là, c'est pas la gifle. Ça a été la réaction officielle de l'État que tout le monde a un peu oublié.
5: Mais M. Tanguy, il faut tout dire, à votre avis ou
0: rapidement, réponse, rapidement. On est pris par le temps sur CNews et sur Europe 1. Hein, Jean-Philippe Tanguy.
1: Tout dire, non, mais pourquoi mentir? Le problème, c'est le mensonge. Il y a un livre en ce moment, un de vos confrères journalistes qui écrit sur les mensonges qui entourent la santé des présidents. Ben là, ça a des conséquences, parce que si M. Pompidou, effectivement, ne contrôlait plus rien, c'est un problème. Si Jacques Chirac, pendant 2 ans, ne contrôlait plus grand-chose, le pauvre paix à son âme, c'était un problème. En fait, le problème, c'est pas la vie privée, c'est le mensonge d'État pour couvrir des choses. Là, on l'a vu avec Joe Biden. Il y a un moment, un homme, il dépend quand même de ses capacités physiques et psychiques. S'il y a un mensonge d'État pour faire croire que tout va bien, c'est pas de la vie privée, là. C'est quand le bouton nucléaire, il y a des décisions très concrètes pour les Françaises et les Français dépendent de ça. On peut pas être en guerre contre le narcotrafic avec un président qui déraille et qui gadouille.
0: Merci Jean-Philippe Tanguy d'être venu nous voir sur CNews et sur Europe 1. Je rappelle que vous êtes député RN de la Somme et président délégué du groupe RN à l'Assemblée nationale. Merci d'être passé nous voir. On se retrouve dans quelques instants et on parlera justement de ce fameux livre de notre confrère Florian Tardif qu'on connaît bien sur CNews. Il a ses missions dans notre antenne pendant quelques années, évidemment. Et maintenant chez nos confrères de Paris Match. A tout de suite sur Europe 1 sur CNews.
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0: Merci de nous accueillir sur CNews et sur Europe 1, 18h24. Nous poursuivrons nos échanges d'actualités très chargé pour ce vendredi, et on va parler d'un livre qui fait beaucoup causer, c'est le moins que l'on puisse dire. C'est le livre sorti par notre confrère de Paris Match, Florent Tardif, qu'on connaît bien, hein, sur CNews, puisqu'il était il faisait partie de nos équipes, hein. Il a sorti un livre qui s'appelle Un couple presque parfait. Et quand je vous dis que ça fait causer, évidemment, dans ce livre, Florian évoque une relation platonique entre Emmanuel Macron et une actrice. Hein, je parle sur votre gouverne, ma chère Dounia Tangour. Écoutez un petit peu les différentes versions qui ont été effectuées par l'Élysée. C'est Florian Tardif qui en parle. Écoutez.
34: Il y a eu 4 versions qui ont été apportées. Je détaille ces 4 versions. Il y a eu la première... Il s'agit d'une fake news qui a été démentie sur place par le président de la République et ses équipes eux-mêmes. C'est une chamaillerie, vous l'avez expliqué, qui a ensuite été corrigée dans un troisième temps au cours de l'été 2025. Ça a été publié dans Voici. C'est également ce qu'on m'a rapporté le 5 mars dernier, rapporté par l'entourage de la Première Dame, c'est-à-dire c'est le président de la République qui essayait d'envoyer de l'eau en direction de ses officiers de sécurité. La Première Dame ne souhaitait pas être mouillée. C'est encore donc cette version-là qui m'a été donnée le 5 mars par l'entourage de la Première Dame, qui a été corrigée de nouveau par la Première Dame elle-même quelques minutes plus tard. En disant qu'elle était fatiguée, qu'elle ne voulait pas descendre de cet avion, qu'en même temps elle était perturbée parce qu'elle avait fait tout le voyage, c'était un long voyage, il y a eu des turbulences, et que effectivement le président de la République aurait essayé de la détendre en lui donnant de l'eau.
0: Dunia Tangour, quelle affaire, hein ? Ça fait causer. Hein.
1: Oui, alors en effet, Florian Tardif a remis cette affaire. Bon, pour être tout à fait honnête avec vous, moi je l'avais un peu oublié cette gifle, mais c'est vrai que sur le moment, ça avait quand même beaucoup, beaucoup surpris. Faut être honnête. Là,
0: tout le monde se souvient de cette fameuse séquence.
1: Oui, c'est vrai. Moi, je me suis pas ému plus que ça, mais c'est vrai.
0: Déjà, on en avait parlé. Hein.
1: Non, mais évidemment, parce que de voir l'épouse du chef de l'État et bien avoir ce geste envers Emmanuel Macron, c'est vrai que ça avait.
0: On voit l'image. Je dis à nos auditeurs d'Europe 1 qui n'ont pas l'image.
1: C'était surprenant. Après, là, on a plusieurs versions. Donc, les sources de Florian Tardif. Donc, c'est vrai qu'on a beaucoup commenté, mais ça pose la question en fait de ce mélange entre vie privée et vie publique. Ce qu'on disait avec notre invité politique, est-ce que la vie privée empiète sur la vie publique ? Est-ce qu'on a besoin, nous en tant que citoyens, de tout savoir ? Est-ce que ce geste-là a une conséquence sur la vie des Français ? Non, sur le couple Macron peut-être, mais est-ce que cela nous regarde ? Moi, à titre personnel, je trouve que c'est pas très très intéressant, à part sur le fait qu'il y a un mensonge. Oui, effectivement, on peut se poser la question pourquoi il y a tout ce mensonge, mais évidemment, si c'est une scène de ménage entre eux, ils vont pas l'étaler.
0: Sauf que là, le monde entier a vu cette séquence.
1: Non, mais le problème, c'est que maintenant, avec ce livre, on revient sur cette affaire, et ce qui est, je pense, délicat et compliqué, c'est que l'entourage maintenant de la dite première dame, même si j'insiste, ce terme n'existe pas en France, il n'y a pas de première dame en France, mais voilà, ça, on est sur la pipolisation de la vie politique, c'est pas la première fois, on se souvient de l'affaire des croissants avec François Hollande aussi, là on revient un peu sur ça, je pense que là il y a quand même beaucoup de problèmes pour les Français avec cette affaire de guerre en Iran. Bon, si on veut les divertir, très bien, moi je pense que c'est peut-être pas le moment.
0: Alors Véronique, Jacques et Marc, je vais vous donner la parole dans quelques instants, mais justement, écoutez Florian Tardif, les limites qu'il s'est fixées quand il a écrit ce livre.
34: Je ne vais pas forcément aller plus loin, je me suis fixé une ligne rouge, je n'ai pas décidé d'enquêter pour savoir précisément quel était l'objet de cette relation, etc.
2: Pourquoi vous êtes fixé une ligne rouge sur cette relation?
34: Non, mais parce que j'estime effectivement que je ne souhaitais pas rentrer dans la chambre du président de la République.
3: Oui, mais vous en dites ou trop ou pas assez. C'est-à-dire, vous dites par exemple, vous qualifiez cette histoire entre le président et cette actrice de platonique. Bah, là, vous rentrez un petit peu, vous êtes platonique.
34: Simplement parce que, et c'est ce que je dis dans le livre, je l'écris très bien, je dis qu'à plusieurs reprises, c'est-à-dire qu'à un moment donné, j'ai échangé avec énormément de personnes dans leur entourage, et d'ailleurs, cette version-là, je l'ai fait confirmer ensuite par des membres extérieurs à l'entourage du président de la République et de la Première Dame, qui font partie de l'appareil d'État, tout simplement parce que j'ai conscience que c'est un sujet sensible. Et ses proches m'ont justifié ce qui s'était passé. Moi, je ne demandais aucune justification. On a tenté de me réduire cette histoire à presque rien. On a expliqué, oui, c'est quelques messages, comme il en envoie à énormément de personnes. C'est « je vous trouve jolie »,« je vous trouve magnifique » ou autre variante. C'est ce que j'explique dans le livre. Donc voilà, je dis qu'il y a plusieurs versions, les versions de l'Élysée, et je donne la mienne.
0: Voilà, la version de Florian Tardif, réaction de Brigitte Macron, et ensuite je vous interroge, Véronique Jacquier et Marc Varnaud. Brigitte Macron a catégoriquement démenti ce récit auprès de l'auteur le 5 mars dernier en précisant qu'elle ne regardait jamais dans le téléphone portable de son mari, précision non publiée par l'auteur. C'est l'entourage de Brigitte Macron à nos confrères du Figaro. Véronique Jacquier et Marc Varnaud.
4: Écoutez, s'il s'est véritablement passé quelque chose, elle ne va pas le raconter dans le détail à Florian Tardif. Donc, on comprend, enfin, je comprends qu'elle apporte un démenti. Et journalistiquement, de fait, du coup, je me demande si c'est une bonne chose d'écrire un livre et d'en faire des caisses. Sincèrement, je pense que ça n'a absolument aucun intérêt.
0: Tout le monde en parle.
4: Non, mais tout le monde en parle, mais c'est pas. Ah non, mais.
0: je parle de réaction.
4: Les petites choses, la pipolisation, c'est sûr que la dette, c'est beaucoup moins sexy. Savoir qu'Emmanuel Macron s'est pris une gifle, ça, c'est sûr que c'est plus sexy que de disserter sur la dette de la France et la façon de s'en sortir. Non, sincèrement, dans le sujet, il y a deux choses qui sont intéressantes. Est-ce que cette fameuse gifle affaiblit d'une façon ou d'une autre le président de la République ?
0: Réponse.
4: Non, mais Donald Trump, par exemple, s'est moqué d'Emmanuel Macron en disant justement qui s'était fait frapper par sa femme. Donc visiblement, c'était pas un homme qui maîtrisait grand-chose. Bon, donc on en parle à l'international. Pourquoi pas ? On peut donner un semblant d'explication. La deuxième chose, c'est est-ce qu'il y a une incidence sur la vie politique et la façon de gouverner pour Emmanuel Macron ? Absolument pas. L'affaire Mazarine, par exemple, ça a été, oui, un séisme à juste titre. On découvrait que le président François Mitterrand avait une double vie, un enfant caché. Il voulait montrer cet enfant et on découvrait surtout, et c'est ce qui a quand même franchement marqué les Français, que ça allait toucher au portefeuille, puisqu'elle avait été entretenue, elle et sa mère, aux frais de la République.
0: Certains savaient,
4: d'accord, mais à l'époque, on n'en parlait pas. Voilà, on ne franchissait pas certaines lignes rouges. Donc je pense qu'on est sur de l'écume de la politique et ce n'est pas très intéressant.
0: Dunia Diongo, je reviens vers vous, mais Marc Varnaud, j'aimerais avoir votre avis, Marc. Alors
5: moi, personnellement, je suis pour une séparation totale de la vie privée et de la vie publique. Pourquoi ? Parce que franchement, quand on voit les dérives auxquelles s'exposent les Américains, pour parler juste d'eux, quoi que vous ayez fait dans les 50 ans précédents votre date d'accession au pouvoir, on vient vous reprocher une phrase de 7 mots que vous avez tenue dans un contexte complètement différent, je trouve ça dingue. Je crois que les hommes publics, quels qu'ils soient, ont le droit d'avoir une vie privée. Et à chaque président, on a une tentative de nous amener la vie privée du président. Autant je trouve, effectivement, avec François Mitterrand, c'est extrêmement grave ce qui s'est passé. Enfin, ensuite, le divorce de M. Sarkozy avec Cécilia à l'époque, c'est pas un événement d'État. Julie Gayet avec François Hollande, c'est pas un événement d'État. Et si monsieur Emmanuel Macron a pris une claque de sa femme, bah écoutez, ça vient juste nous rappeler qu'il y a 10% des violences conjugales qui sont le fait des femmes contre les hommes. Point, passons à autre chose. Mais moi, je trouve que le vrai sujet aujourd'hui, c'est malheureusement, l'état de la France et pas l'état du couple Macron. Voyez-vous, donc moi, il m'intéresse pas du tout le couple Macron.
0: Bon, très bien. Ben voilà, c'est au moins le mérite d'être clair, limpide. C'est du Varnaud dans le texte.
5: Absolument.
0: Dunia Tangour.
1: Alors, au-delà peut-être du président de la République, je pense qu'on n'aura rien épargné à Madame Macron, parce que il y a eu deux quinquennats. On voit, alors les attaques venaient outre-Atlantique, surtout des Américains. On sait les rumeurs qui couraient sur Brigitte Macron, et là, on voit qu'il y a comme une... Et moi, ça m'interroge, en fait, parce qu'il y a une communication, normalement, de l'Élysée qui est assez verrouillée. En général, les attaques venaient plutôt des États-Unis plus que de la France. Là, on voit donc notre confrère qui nous dit qu'il ne rentre pas dans l'intime. C'est quand même là, on est dans des révélations d'adultère presque, même s'il parle de relations platoniques. Il met un pavé dans la barre. Non, mais
0: c'est platonique.
1: C'est platonique, oui, c'est ce qu'il nous dit. Mais en tout cas, l'effet que cela donne, c'est que le président voit d'autres femmes. Et je pense que cette affaire...
0: Échange.
4: C'est une interprétation.
1: Oui, mais enfin, c'est ce qu'on laisse entendre. Là, en mettant ça, c'est pas juste...
0: Soyons prudents, ma chère Dunia Tangour.
1: En tout cas, c'est ce que ça laisse entendre. En tout cas, c'est ce que les Français peuvent comprendre. C'est cette relation platonique avec cette actrice d'origine iranienne. En tout cas, je trouve que ça sort de notre travail journalistique, en tout cas. Mais je trouve qu'on n'aura rien épargné à Brigitte Macron, parce que pour moi, la vraie victime dans cette histoire, c'est plutôt Brigitte Macron plus qu'Emmanuel Macron.
0: Allez,
1: on attaque.
0: On referme le chapitre. On a tout dit. On ne va pas plus loin. On est d'accord.
5: On est d'accord.
0: Allez, on marque une pause sur CNews et sur Europe 1. On va prendre la direction de l'Autriche. Je ne sais pas ce que vous faites demain soir, mais il y a l'Eurovision. L'Eurovision et la présence d'Israël dérange un certain nombre de pays qui ont décidé, certains, de ne pas envoyer de candidats, d'autres de ne pas diffuser ce grand spectacle de chants, de chansons, etc. Et on va retrouver notre équipe, Olivier Benkemoun et Emma Laureau, qui sont sur place. A tout de suite sur Europe 1 sur CNews.
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12: Merci beaucoup de nous accueillir pour la dernière ligne droite de votre punchline du week-end sur CNews et sur Europe 1. Toujours à mes côtés ce soir, Véronique Jacquier et Marc Varnaud. On va prendre, si vous voulez bien les amis, la direction de l'Autriche. Pourquoi l'Autriche? Je suppose que peut-être que demain, vous serez tous les deux devant votre poste de télévision. Je ne sais pas.
20: L'Eurovision.
12: L'Eurovision. On va parler de l'Eurovision. Évidemment, la finale, c'est demain. Mais là, vous le savez, hélas, la polémique se poursuit autour de la participation d'Israël. Il y a même des appels au boycott de certains pays. Certains pays n'ont même pas envoyé de candidats parce que Israël est présent. Et certains pays ont même décidé aussi de ne pas diffuser carrément cette soirée. On va retrouver sur place Olivier Benkemoun et Emma Laureau. Bonsoir Olivier Benkemoun. Merci d'être avec nous sur CNews et sur Europe 1. Il y a eu des manifestations aujourd'hui à Vienne, quelques manifestations, on s'est parlé ce midi. Quel est le point sur la situation, mon cher Olivier Benkemoun, ce soir à Vienne?
21: Eh bien, écoutez, mon cher Thierry, la manifestation se poursuit. Il y a eu une manifestation en réalité. Elle réunit pas énormément de monde, disons 250, 300 personnes devant une scène où il y a à la fois des discours et puis des concerts. Mais c'est toujours la même chose. Ce boycott dont vous avez parlé, en réalité, il a démarré il y a quelques mois puisqu'il y a eu un vote au niveau de l'UER, c'est l'organisme européen qui organise précisément l'Eurovision. Il a été décidé que oui, Israël, comme depuis 1973, peut participer à l'Eurovision. Et à partir de là, il y a 5 pays qui ont décidé que non, c'était pas possible. L'Espagne, l'Islande, l'Irlande, les Pays-Bas et la Slovénie, qui ont décidé donc de ne pas envoyer de candidats. Mais alors certains, c'est peut-être un paradoxe, certains ont décidé quand même de diffuser la soirée à la télé. Donc il y a deux pays où on va regarder l'Eurovision, mais il n'y aura pas les candidats. Et les autres, la Slovénie notamment, va diffuser un documentaire, va faire une soirée spéciale sur la Palestine. Et puis l'Espagne, il me semble, va organiser son propre concours de chansons. Mais c'est pas étonnant. D'abord, vous connaissez les positions de l'Espagne qui sont très anti-Israël, parfois très anti-juifs, faut dire les choses, parce que souvent, ces manifestations, c'est ça. Ce sont des manifestations anti-juifs. Et le jeune chanteur qui est là, qui est franco-israélien, Noam Bétan, il faut le dire, il chante à la fois sa chanson en français, puis il a une culture française, et ses parents viennent de Grenoble, me semble-t-il. Bah, il est sous protection, évidemment, sous protection du service secret, sous protection du Shin Bet, du Mossad. À chaque fois qu'il se déplace dans la ville, il y a eu quelques déplacements à Vienne, il est sous protection de la police et des militaires. Bon, c'est une situation compliquée, mais enfin voilà, il s'est qualifié pour la finale. Il fait partie des cinq favoris. Sa chanson fait partie des chansons favorites. Et même s'il y a eu au moment de sa demi-finale mardi soir, des cris, des sifflets, un drapeau palestinien qui a été sorti, ben, il continue et il est focus sur sa compétition.
12: Si Olivier Benkemoun, restez peut-être quelques instants, j'ai une toute petite dernière question à vous poser. Mais d'abord, Marc Varnaud, alors qu'on me dit que le Premier ministre espagnol a confirmé effectivement qu'il était du bon côté en boycottant évidemment, sans surprise, cette nouvelle.

0: avait, du CPI, pardonnez-moi, qui avait accusé Israël et M. Netanyahou de génocide. Il y a quelques jours, moins d'une semaine, il a dit qu'il n'avait pas trouvé de preuve de génocide et qu'il ne pensait pas qu'il y avait de génocide. Ça a été repris par personne. Parce que ce qui est important, c'est d'accabler Israël, quoi qu'il en arrive, quoi qu'il arrive, quelle que soit la situation. Le Congo, 5 millions de morts, il y a rarement des boycotts hein, ou des manifestations. La Syrie, 600 000 morts, il n'y a jamais de manifestation. Le Yémen, le Soudan, il y a des centaines de milliers de morts, il n'y a jamais de manifestation. Par contre, Israël, quel que soit le prétexte, il y a une manifestation. Je rappelle quand même que l'Eurovision, c'est culturel, ce n'est pas politique. Transformer tout en politique est une volonté qui, de mon point de vue, est nauséabonde, parce que ça, à chaque fois, on ne veut attaquer qu'Israël, systématiquement Israël, Israël, Israël. Tout ça, ce n'est pas une posture anti-israélienne, c'est de l'antisémitisme. Tout le monde le sait, personne ne le dit, mais je pense que maintenant, il faut le dire. C'est-à-dire que 90% des attaques contre Israël sont motivées par de l'antisémitisme.
1: Véronique Jacquier.
2: Oui, c'est vraiment de l'antisémitisme décomplexé. N'oublions pas le Nigeria aussi, où là, il y a un véritable génocide
0: 50 000 chrétiens tous
2: perpétré
0: les ans.
2: Contre les chrétiens, mais ça n'intéresse absolument personne. Et rappelons que lors des dernières Eurovision qui se sont tenues, Israël a toujours bien performé. Enfin, j'aime pas le mot, mais a toujours eu beaucoup de succès, y compris auprès du public. Donc, ça veut dire que cet antisémitisme, de toute façon, il n'est pas partagé. Et le dernier mot doit rester au public.
1: Olivier Benkemoun, Véronique Jacquier me fait la transition. On va faire un petit pas de côté, un peu de légèreté, justement. D'abord, deux questions sur le candidat israélien. Il a quelques chances. Et sur le candidat français aussi. Hein.
3: Alors, c'est une candidate pour la France. Elle s'appelle Monroe. Elle a 17 ans. Elle est franco-américaine, américano-française. Et franchement, elle a fait une performance qui a été très remarquée parce que c'est lors des demi-finales qu'on a découvert la mise en scène réellement des candidats. Et ça a beaucoup marqué. Elle est entourée de 5 danseurs. Elle utilise très bien la vidéo. C'est assez formidable ce qu'elle a fait. Les bookmakers, parce que moi, je regarde les bookmakers, ce qu'ils disent. Aujourd'hui, ils placent la France en 5e position ce soir, 5e position. C'est la Finlande qui est numéro 1 et Israël arrive juste avant en 4e position.
1: Alors on a perdu quand même quelques places, parce qu'à midi vous me disiez que la France, on était plutôt très très bien placé. Je constate que ce soir à 18h45, on est en 5e position, hein, Olivier Benkemoun. Hein.
3: Je crois que j'avais pas exactement mis à jour mon classement, pour tout vous dire.
1: Merci Olivier Benkemoun, vous êtes notre envoyé spécial et on va vivre ça avec une grande attention. Pour terminer, on va parler, là aussi c'est incroyable, c'est le film présenté à Cannes hein, qui fait aussi beaucoup parler. Ce film, vous le connaissez, c'est L'Abandon, qui retrace les 11 derniers jours de Samuel Paty. Et j'aimerais Marc et Véronique vous montrer ces réactions étonnante, je ne sais pas quel mot utiliser, hein, ce sont ces influenceurs qui ont réagi et qui incitent carrément le public à ne pas aller voir ce film. Écoutez ces réactions et je vous fais réagir juste après.
4: C'est un film de merde. C'est un film dangereux. Je sais que ça va être nul, mais peut-être ils allaient pas être si cons, ils avaient trouvé un moyen de dire Paty, c'est un martyr tourné, d'accord. Mais qu'il y a quand même un truc de nuancer les choses sur le reste et pas faire un amalgame. Là je sors, un couple de V qui sont en mode. Eh ben on voit quand même ce mari qui dit non mais c'est pas tous. Tu sais, des fois t'as des films qui sont mauvais, mais là les gens ils applaudissaient, j'étais en mode vous applaudissez quoi franchement. Quand tu vas voir un film comme ça, t'as forcément un biais et du coup t'as tes préjugés, mais le film les remplit. Genre tous les musulmans hommes sont méchants. Toutes les femmes musulmanes par contre, elles sont soit soumises à leur mari, soit elles sont gentilles. C'est toujours ça. Il y a des interviews que j'ai vues où il dit y a pas de sensationnalisme. C'est pas montré, mais il y a la scène du meurtre.
5: C'est une faute de goût, c'est dingue.
4: Déjà, ils font un teasing. Attention, il meurt à la fin. Et à la scène de la mort, il crie à la Wakbar avant de mettre le coup de couteau. Et après, genre, les flics arrivent et je suis en mode ok, les gars, plus un film pour l'extrême droite, pour le RN.
5: Un an de l'élection, c'est bien ça.
4: En plus, les méchants musulmans, ah, ils sont antisémites. Franchement, film dangereux, j'ai rien d'autre à dire.
6: Je m'attendais à un truc pas terrible, mais je m'attendais au moins à quelque chose qui allait pas diaboliser encore plus les musulmans.
1: Du coup, c'est pas terrible.
6: Très mal écrit, surtout. Et de jeu aussi. Et apparemment, ils auraient vu beaucoup de procès pour que ce soit le plus accurate possible. Mais il y a des dialogues, je me dis, ils ont sûrement pas pu savoir ce qui s'est passé exactement dans ces dialogues. On voit qu'ils ont envie de bien faire, mais en fait, je trouve que c'est tellement mal écrit. Il y a des moments où vraiment, ils appuient bien le fait que certains parents musulmans viennent et disent « Nous, on n'est pas d'accord avec ce qui se passe, nous, on est avec vous ». Montre tellement la famille en question qui mène un peu à toute la désinformation que moi, je le ressens quand même comme un truc où les musulmans se font quand même pas mal taper dessus.
7: Pour moi, c'est un film qui est irresponsable. Le sujet a été hyper mal abordé. C'est un film qui veut dire que c'est pas tout le monde, c'était que ces extrémistes, mais en étant si manichéen, juste ça appuie une insécurité et une peur infondée.

0: vers des minorités qui sont déjà mal représentées. Au-delà du message politique, c'est même pas un bon film.
1: J'ai pas grand-chose, j'ai pas beaucoup de questions à vous poser. Véronique Jacquier, réaction.
2: Écoutez, moi je reste sans voix devant ce type d'analyse. Comme disait Andy Warhol, la maladie du XXe siècle, c'est que chacun a son quart d'heure de célébrité, y compris les influenceurs.
1: C'est terrible, hein.
2: Qui ne font pas beaucoup dans la nuance. Ce film, L'Abandon, ceux qui l'ont vu, moi je ne l'ai pas encore vu, mais
1: moi
2: j'ai vu des extraits, mais j'espère aller
1: voir
2: ce week-end. Vraiment, on ne peut pas lui reprocher d'être politique, d'influencer un vote, de réécrire l'histoire. C'est vraiment cliniquement, il est vraiment cliniquement basé sur des faits, avec une interprétation magistrale de la part de celui qui incarne Samuel Paty. Et au lieu de chercher à polémiquer sur tout ou à tout politiser, on devrait s'interroger véritablement sur ce que ça dit de notre société, de nos lâchetés, de l'abandon de ce professeur, mais finalement de l'abandon de tous les professeurs vis-à-vis de toutes les intimidations qui ont trait quand il s'agit de l'entrisme islamiste. Donc voilà, moi je suis atterrée de toute façon par ces influenceurs, et d'autant plus atterrée que malheureusement ils influencent beaucoup de cerveaux, notamment dans la jeunesse.
1: Ouais, c'est terrible, je trouve. C'est
2: assez terrifiant.
1: C'est pour ça que je vous dis, j'ai même pas de questions à vous poser. Je juste non. Vous faire écouter, vous faire réagir. J'ai pas d'autres mots à utiliser, Marc Varneau.
3: Je crois que quand on en arrive au stade où on qualifie quelqu'un qui critique l'islamisme en disant immédiatement qu'il est anti-musulman, je pense qu'on est vraiment arrivé au niveau zéro absolu. C'est-à-dire que à partir du moment où quelqu'un trouve un prétexte, quel qu'il soit, pour ne pas critiquer un islamiste, terroriste, assassin, je crois qu'on est vraiment au fond du trou. Et ces influenceurs, honnêtement, ils doivent être poursuivis en justice. Je vous dis franchement ce que je pense, et je pense que beaucoup de Français pensent comme ça. Je veux dire, il y en a marre, il y en a ras-le-bol. C'est-à-dire que là, on a un prof qui a été assassiné par un islamiste, et il y a des gens qui trouvent ça drôle. Et qui trouvent que c'est être anti-musulman que de le dénoncer, ou même de compatir avec cette situation. C'est inadmissible. Mais comment on tolère ça? Je veux dire, là, on est arrivé à un stade où on est vraiment en danger. Et je crois que quand on est en danger, il faut réagir en conséquence. Ces influenceurs, il y en a un qui dit, en rigolant, « Ah ben attention, il meurt à la fin. » Non, mais enfin, s'il trouve ça drôle, sa place, elle est en prison, oui. À ce monsieur, elle n'est pas à Cannes.
1: Mais qu'est-ce qu'on a manqué, Véronique Jacquier, pour avoir ce type Qu'est-ce qu'on a manqué, Véronique Jacquier? Qu'est-ce qu'on a manqué pour avoir ce type? Mais comment on peut réagir comme ça après ce qui s'est passé?
2: Il meurt en étant décapité, et deux ans plus tard, il y a quand même aussi l'assassinat de Dominique Bernard.
1: Bien sûr, oui, c'est important de le rappeler.
2: Et malheureusement, cela peut encore se réitérer un jour, parce qu'il y a ce qu'on n'a pas fait, mais il y a ce qu'on ne fait toujours pas. Hein, à savoir, justement, là encore, de la part du gouvernement, mener une véritable guerre contre l'entrisme islamiste. Vous savez qu'il y a quand même un prof sur deux qui s'auto-censure en cours pour justement ne pas subir une espèce de fatwa numérique comme on a subi Samuel Paty. Donc voilà, on sait ce qu'il faudrait faire. On en parle maintes fois sur ces plateaux, mais on voit qu'il y a une lâcheté politique qui est sans nom.
1: Ouais. Alors justement, je vous repose la question, qu'est-ce qu'on a raté pour arriver avoir ce type de comportement qui sont incompréhensibles, mais encore une fois, je suis désolé, j'aime pas ce terme, pardonnez-moi, mais c'est dégueulasse d'avoir ce type d'attitude, réaction.
3: Je pense que ce qu'on a raté, c'est qu'il fut une époque, on aurait projeté dans toutes les écoles et tous les lycées de France ce film, et tout élève qui s'y serait opposé aurait été viré manu militari, et je pense que tout le monde aurait été très content. Je pense que ce qu'on a raté, c'est qu'on a raté la casse-courage depuis très longtemps. Et en ratant la casse-courage depuis très longtemps, on n'arrive même plus à avoir une unité face à l'islamisme. Je veux dire, c'est quand même dingue. Il y a des gens qui trouvent ça très drôle. Moi, je trouve pas ça drôle du tout. Ça me fait pas rire.
2: On a raté effectivement le fait de mener la guerre, et Marc a raison, c'est une très bonne idée. Si dans toutes les écoles de France, collèges et lycées, on avait dit on diffuse ce film, et on vous
1: on devrait
2: pourquoi
1: le diffuser,
2: c'est
1: d'ailleurs.
2: Important.
1: Voilà, on devrait le diffuser.
2: Bien entendu. Et pourquoi on ne rigole pas et parce qu'en fait, les influenceurs, il y a vraiment une forme de désacralisation sur tout ce qui touche à ce qui fait que notre société tient debout. Mmh. Le savoir prodigué par un professeur, l'attention, le respect, voilà, toutes ces valeurs ont disparu. Vous voyez bien que les influenceurs, c'est un autre monde, ça ne leur parle pas. Mais malheureusement, ils parlent à toute une génération.
1: Mais regardez hein, ce qui s'est passé sur Radio Nova, hein, avec cette humoriste dont j'ai pas envie de répéter le nom, hein, quand il évoque Sophia Ram, quand il évoque Gabriel Attal,
2: tout à fait.
1: C'est même pas drôle, quoi. C'est d'une méchanceté.
2: Ce n'est pas de l'humour, c'est ce qu'on appelle du sarcasme. Et le sarcasme, autrefois, on disait que c'était le rire du diable. Vous voyez bien tout ce qu'il y a de malin derrière tout cela. Vous voyez bien tout ce qu'il y a de mal au sens propre du terme, c'est-à-dire que vous ne générez que du mal. Vous n'élevez pas les gens, vous élevez pas les âmes.
3: C'est pareil là sur Radio Nova, pardonnez-moi, mais ce Pierre-Emmanuel Barré là qui souhaite un cancer à Monsieur Attal et la mort de Sophia Ram. Si un journaliste sur cette chaîne souhaitait la mort de Manuel Bompard et un cancer à Edwy Plenel, la chaîne serait poursuivie pour des millions d'euros d'amende par l'Arcom et les intervenants seraient attaqués. Le vrai problème, il est là. Le problème, c'est pas ce qu'ils disent. Le problème, c'est l'absence de poursuite derrière. Mais c'est scandaleux ce qui se passe sur Radio Nova. Enfin, je veux dire, franchement, est-ce qu'on réalise quand même qu'on a un journaliste sous couvert d'humour, ça c'est le grand truc maintenant, sous couvert d'humour, qui souhaite un cancer à Gabriel... Non mais attendez, mais c'est dingue. Un cancer à Gabriel Attal et la mort de Sophia Ram. Et rien, il ne se passe rien.
1: Les amis, merci de m'avoir accompagné durant ces deux heures. Beaucoup d'actualité en ce vendredi. Merci pour votre grande fidélité. Merci à l'équipe qui m'a entouré. Sébastien Mandotti, Adrien Fontenot, Céline Génaud, Anaïs Bernamonti, Valérie Aknin pour l'information. Merci à Magdalena Derwisch pour la programmation. Merci aux équipes en régie. Tout de suite sur Europe 1, l'excellente Stéphanie Dumuru. Et sur CNews, l'excellent Philippe Devilliers. Belle soirée sur nos deux antennes. Et moi, je vous dis bye bye. À demain, 14h, la lumière sera allumée. Bye bye.
3: Merci Thierry.
1: Merci à vous.
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30: Bienvenue dans Europe 1 Soir, ravie de vous retrouver. Nous sommes ensemble pour 2 heures d'information et de décryptage. Dans quelques instants, le journal de la rédaction d'Europe 1, suivi de tous nos débats d'actualité. À noter qu'à 19h15, mon invité politique sera aujourd'hui Laurence Rossignol, sénatrice PS du Val-de-Marne, ancienne ministre. Europe 1, il est quasiment 19h.
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30: Au sommaire ce soir, il y a encore beaucoup de batailles à gagner, mais nous ne perdrons pas cette guerre contre le narcotrafic. Réaction de Laurent Nunez ce matin à Nantes au lendemain de la mort d'un jeune de 15 ans après une fusillade dans un quartier de la ville connu pour ses bourrins de deal. Un autre adolescent de 13 ans, lui, est grièvement blessé. À 20h10, mon invité sera Gilles Leclerc, préfet honoraire et ancien patron de l'Office anti-stupéfiant. On viendra sur ce sujet avec lui. L'Iran, les contrats et Taïwan. Que retenir de la visite de Donald Trump à Pékin ? On fera le point complet dans le journal d'Europe 1. Le président chinois a d'ores et déjà annoncé qu'il se rendra aux États-Unis à l'automne prochain. Et puis dans le journal également, on ira du côté de Lyon où beaucoup de Français parmi vous, certainement beaucoup d'auditeurs qui font le pont de l'Ascension puisqu'il fait très froid en ce week-end de pont et justement la tendance météo, ma chère Marlène Duré.
31: Bonsoir.
30: Bonsoir Marlène.
31: Bonsoir Stéphanie, bonsoir à tous. Alors demain, une journée similaire à celle d'aujourd'hui, laquelle était déjà similaire à celle d'hier.
30: Plaisir à tout le monde.
31: Ça. Avec des averses malgré tout en atténuation, hein, donc un petit peu plus sec et des températures un poil plus élevées.
30: À tout à l'heure Marlène pour le point complet sur l'actualité météo.
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30: C'est une nouvelle chronique de la violence ordinaire. Un élève gardien de la paix a été grièvement blessé à Paris après avoir tenté d'empêcher un vol dans une boulangerie. Hors service, au moment des faits, le jeune policier a été violemment frappé. Le suspect, lui, a été interpellé. La scène de violence en plein cœur de la capitale s'est déroulée hier matin, Arthur Delaborde.
32: Il tente d'empêcher un vol et finit à l'hôpital. Un peu avant 8h30, place de la République, dans le 3e arrondissement de Paris, un élève gardien de la paix hors service vient de quitter son poste après s'être senti souffrant. Dans une boulangerie, il assiste à une tentative de vol. Le jeune policier intervient, il décline sa qualité de fonctionnaire. Le suspect prend la fuite. L'élève gardien de la paix se lance à sa poursuite. Il parvient à le rattraper quelques instants plus tard, mais tout dégénère. Selon une source policière, le suspect lui assène de nombreux coups, le projette au sol et lui dérobe son portefeuille, emportant aussi sa carte professionnelle. L'homme reprend sa fuite. Il est finalement interpellé quelques rues plus loin par des policiers municipaux en patrouille dans le secteur. Il est placé en garde à vue. Blessé, le jeune policier souffrirait d'un traumatisme crânien et de fractures aux côtes. Transporté à l'hôpital Percy à Clamart en urgence absolue, son pronostic vital n'est pas engagé.
30: Arthur Delaborde du service politique d'Europe 1. Un jeune de 15 ans a été tué hier soir à Nantes après une fusillade dans le quartier du Port-Boyer. Deux individus ont ouvert le feu aux alentours de 19h30 en blessant deux autres adolescents, dont un de 13 ans. présent très grièvement, mais dont les jours ne sont plus en danger, annonce Laurent Nunez. Alexandre Chevaux, le ministre de l'Intérieur, qui s'est rendu sur place et affirme que la fusillade est manifestement liée au trafic de drogue.
1: Oui, un point de deal très convoité. Voilà comment Laurent Nunez qualifie le lieu où a eu lieu la fusillade hier soir, ce qui ne veut pas dire, ajoute-t-il, que les personnes qui ont été touchées étaient impliquées dans le trafic. Le ministre de l'Intérieur, qui a présidé ce matin une réunion avec l'ensemble des services de l'État et des élus nantais, affirme sa détermination à lutter contre le narcotrafic.
2: Ce qui s'est passé, c'est très grave. Vous avez deux personnes qui sont venues cagoulées avec une arme automatique et qui ont rafalé un peu à l'aveugle. Je veux le dire, c'est inacceptable. Cette lutte intraitable, on va la poursuivre avec beaucoup de détermination. Il y a beaucoup de batailles à gagner encore, mais on ne perdra pas la guerre contre le narcotrafic. On ne perdra pas cette guerre.
1: Une guerre qui fait rage en Loire-Atlantique. 9 réseaux ont ainsi été démantelés l'an dernier dans le département, principalement à Nantes et Saint-Nazaire. Pour la mener, Laurent Nunez annonce des moyens supplémentaires. La création à Nantes d'une antenne de l'OFAST, l'organisme de lutte contre le trafic de stupéfiants, et le recrutement dans toute la France de 700 policiers supplémentaires spécialisés dans l'investigation. Un projet de loi qui vise à renforcer les moyens juridiques des enquêteurs, intitulé Riposte, sera également examiné à partir de lundi au Sénat.
30: Alexandre Chevaux pour Europe 1, et à noter qu'à 20h10, mon invité sera Gilles Leclerc, préfet honoraire et ancien patron de l'OFAST, l'Office anti-stupéfiant. On viendra avec lui sur cette actualité dramatique à Nantes. Antavirus, pensez-vous que le gouvernement a bien géré la crise? C'était la question du jour sur Europe 1. Vous êtes 51% à répondre oui, non pour 49% d'entre eux. En attendant, les 22 cas contacts français liés à ce virus sont toujours à l'isolement, et même si les autorités se montrent rassurantes, les Français, eux, manifestement, préfèrent rester prudents. La crainte d'une épidémie fait augmenter la vente des masques dans les pharmacies. Illustration dans la métropole lilloise, reportage du correspondant d'Europe 1, Maximilien Carlier.
3: On peut vendre, une vingtaine de boîtes par jour, alors qu'avant, on n'en vendait pratiquement plus. Oui.
6: Le constat de Delphine, responsable d'une pharmacie à Marc-en-Barœul. Elle va devoir réapprovisionner exceptionnellement son stock de masques à cause de l'antivirus.
3: La demande a fortement augmenté depuis ces derniers jours. Forcément, les gens sont un peu plus inquiets. Une petite recrudescence de la panique.
6: Même constat à quelques kilomètres de là, dans une officine à Marquette-les-Lilles. Laure, préparatrice en pharmacie.
7: L'antivirus, angoisse quand même pas mal les gens. Je pense qu'il y a des séquelles du Covid. Depuis début de semaine à peu près, on a des demandes qui affluent sur le fait du port du masque, si c'est nécessaire ou pas.
6: Des clients préoccupés qui établissent déjà pour certains leur stock à la maison.
8: J'en ai pas mal d'avance. On ne sait pas d'où ça vient réellement et on ne sait pas où on va.
6: Mais ce qui est sûr, c'est qu'avec cette forte demande de masques en pharmacie, les prix vont clairement grimper, insiste les professionnels de santé. À Marquette-les-Lilles et Marc-en-Barœul, Maximilien Carlier, Europe 1.
30: L'actualité à l'étranger sur Europe 1, 19h05, après deux jours de sommet en Chine où il a rencontré le président Xi Jinping. Donald Trump met en garde Taïwan contre toute proclamation d'indépendance. Déclaration à Fox News aujourd'hui depuis Pékin, tout juste avant de repartir pour les États-Unis. Bonsoir Wilfried de Villers.
10: Bonsoir Stéphanie, bonsoir à tous.
30: Alors l'épineuse question de Taïwan que Donald Trump et Xi Jinping ont abordé à plusieurs reprises ces deux derniers jours.
10: Oui, d'abord avec une mise en garde du président chinois. D'entrée de jeu, dès le début du sommet, celui-ci l'affirme, la question de Taïwan est la plus importante dans les relations sino-américaines. Si elle est maltraitée, les deux pays pourraient entrer en conflit. Face à cette ligne, on ne peut plus clair. Donald Trump semble avoir joué la prudence face à Xi Jinping, affirmant l'avoir écouté. Il s'exprimait tout à l'heure à bord d'Air Force One.
11: Il ne souhaite pas voir une lutte pour l'indépendance, car cela entraînerait une confrontation très violente. Sur la question de Taïwan, il a des opinions très tranchées. Je ne me suis engagé ni dans un sens ni dans l'autre.
10: Rappelons que Pékin considère Taïwan comme l'une de ses provinces et dénonce l'assistance militaire américaine fournie à l'île. Et Donald Trump s'est bien gardé d'annonces officielles sur la poursuite des ventes d'armes à Taïwan. Temporiser, éviter d'aborder publiquement les sujets les plus sensibles tout en affichant une certaine entente comme sur le dossier iranien.
11: Concernant l'Iran, c'est très intéressant. Il est convaincu que le pays ne doit pas posséder l'arme nucléaire et il souhaite qu'il rouvre le détroit. Mais comme il l'a dit, ils l'ont fermé puis vous l'avez fermé.
10: Mais sur ce point encore, Donald Trump est venu en Chine affirmant qu'il obtiendrait le soutien de Xi Jinping pour faire pression sur l'Iran. Il repart sans engagement clair de Pékin. Une victoire tout de même, selon Donald Trump. Des accords commerciaux fantastiques, dit-il, conclus avec la Chine, notamment sur l'ouverture du marché chinois aux entreprises étrangères.
30: Merci Wilfried De Villers pour Europe 1. On parle sport à présent, au lendemain de la publication des 26 joueurs français sélectionnés par Didier Deschamps pour la prochaine Coupe du Monde. Le programme des Bleus est connu. Ils sont attendus le 29 mai à Clairefontaine pour un stage de préparation, deux matchs amicaux organisés. Celui contre la Côte d'Ivoire, ce sera le 4 juin à la Beaujoire, à Nantes, avant de défier l'Irlande du Nord le 8 juin à Lille, cette fois. Du tennis avec le tournoi de Roland-Garros, dont Europe 1 est évidemment la radio officielle. Cela commencera ce lundi avec les qualifications. On note l'absence pour blessure de l'Espagnol, double tenant du titre, Carlos Alcaraz, ce qui fait de l'Italien Yannick Sinner le grand favori. Mais il y aura aussi des surprises pour le président de la Fédération française de tennis, Gilles Moreton, invité du studio des légendes de Jacques Vendroux, ce soir avec Amélie Mauresmo, la directrice du tournoi.
4: Il y a des révélations qui vont se faire. Il y a beaucoup de jeunes, très bons joueurs qui arrivent. Alors on en a en France. Avec, on peut situer Arthur Fils aujourd'hui comme un favori. Moi, je pense qu'Arthur peut aujourd'hui créer la surprise. Il l'a démontré en ce début de saison, hein, sur toutes les surfaces. Donc, c'est intéressant. Et quelque part, le fait de couper à Rome avec cette douleur, qui, j'espère, n'est pas trop grave, va lui permettre de récupérer, de se préparer pour Roland-Garros. Donc, on va avoir... on peut mettre Yannick Sinner devant, et puis derrière, il y a une ouverture pour tous les joueurs.
30: Et c'était découvrir, évidemment, cet entretien ce soir au micro de Jacques Vendroux sur Europe 1. Vous êtes peut-être en train de profiter de votre week-end de l'Ascension, être en train de vous lamenter sur la météo maussade, gris, humide, frais. Ce n'est évidemment pas le temps plutôt que vous espériez pour ces 4 jours du pont. C'est le cas, par exemple, à Lyon, ce froid où les touristes n'ont pas d'autre choix que d'enfiler leur doudoune en ce moment. Reportage de notre correspondant d'Europe 1, Jean-Luc Bougeon, sur place.
5: 12 degrés cet après-midi et seulement 10 dans la matinée. Il a donc fallu qu'Huguette s'équipe pour se promener dans le vieux Lyon.
9: J'ai toujours des petits thermolactiles, un petit pull dessous et un imperméable et le parapluie en cas.
5: Thermolactile, ça donne chaud ? Hein, je connais ça.
9: Vous savez ce qu'on disait ? Il y a les chaînes de glace là. Donc automatiquement, il fait toujours plus frais. Voilà.
5: Stéphanie aussi a pris ses précautions.
12: J'ai mon parapluie et une tenue chaude. Peut-être pas encore assez chaude que ce que j'avais prévu, mais ma foi, en marchant, on se réchauffe. Je viens de Normandie, donc la pluie me fait pas peur. Mais disons que j'aurais espéré un petit peu plus de soleil. Mais bon, on fait avec. Hein. C'est vrai qu'on fait peut-être un petit peu moins de visites à l'extérieur.
5: Le vieux Lyon, c'est avant tout ses bouchons et ses terrasses où les touristes aiment venir se restaurer. Mais pas en ce moment, se désole Aurore, chef de salle au comptoir du Bœuf.
13: C'est pas trop la joie en ce moment, ouais. C'est un peu beaucoup de monde, il fait pas beau et du coup on travaille pas assez. Il fait trop froid pour manger en terrasse, c'est compliqué. Je sais pas, mais là on était bien sur 50% au moins.
5: Et quand ce n'est pas le froid, c'est la pluie. Gaëtan et sa famille doivent dire adieu à leur balade du jour.
14: Le plan c'était d'aller d'abord à la cathédrale, ouais, d'abord se promener et puis finalement on s'est bien couvert et on va aller se mettre à l'abri. Il pleut beaucoup, très fort.
5: Une bonne nouvelle tout de même, le week-end sera un peu meilleur. Pas de pluie demain et 5 degrés de plus dimanche. Il faut donc juste s'armer d'un peu de patience. Lyon, Jean-Luc Bougeon, Europe 1.
30: S'armer de patience. Et tout de suite le point sur les marchés.
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30: Le point sur les marchés avec vous, mon cher Didier Mo. Comment ça se passe ? Mieux que sur le plan de la météo, j'espère.
16: Non, pas c'est du pareil, tout. Bon, c'est pareil.
30: C'est vraiment la morosité partout.
16: C'est mauvais, oui. Moins 1,6%, forte baisse. Le CAC 40 retombe sous les 8000 points, 7952 points, après 2 séances de petits rebonds. Et le plus inquiétant, c'est que le pétrole remonte. Il est à 109 dollars. Ça remonte fort ce soir, oui, évidemment. Et les marchés sont restés sur leur faim. L'écoute des déclarations, on en parlait tout à l'heure, à l'issue de la visite de Donald Trump en Chine, des déclarations pas très convaincantes concernant le Moyen-Orient en particulier, et ça explique cette remontée des cours du pétrole. En bourse, donc, ça baisse sur tous les secteurs. On a les technologiques qui retombent, comme STMicro, moins 4%, Soitec, moins 2,5%, toutes les industrielles en baisse, forte baisse, Safran, moins 4%, Alstom, moins 4% aussi avec Vicat. Baisse aussi sur toutes les places financières en Europe. Francfort, moins 2%, Madrid, moins 1%, Bruxelles, moins 1,2% et le CAC 40 en forte baisse d'1,6%, 7952 points.
30: Merci Didier Hamo.
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0: Et c'est donc l'heure de la météo avec vous.
17: Vous l'attendez avec impatience.
0: Bah oui, je suis sûre que plein d'auditeurs vous attendent avec impatience.
17: Ça ira mieux la semaine en deuxième partie de semaine prochaine. Il y a le soleil et la chaleur qui vont revenir. Voilà.
0: Bah oui, parce que je vous entendais me dire que c'était bien pire qu'à Lyon dans certaines régions de France. Hein.
17: Ah bah oui, dans le nord-est, il a fait 2 degrés ce matin à Orléans, enfin dans la région Grand Est.
0: On les entendait se plaindre, oui. Mais voilà, ils peuvent être 10 degrés, heureux à Lyon.
17: Oui. Bon, alors vous voulez savoir quel temps il va faire demain,
0: bah
17: peut-être
0: oui, allez-y.
17: Le pays sera divisé en 3, ma chère Stéphanie. Allez, bon. On commence par le sud-est. Soleil et vent, des Pyrénées-Orientales au sud de Rhône-Alpes, en passant par le Narbonnais, le Gard, il y a toute la Provence-Alpes-Côte d'Azur aussi, l'est de la Corse. Donc du soleil et des vents qui pourront souffler quand même jusqu'à 90 km à l'heure entre le littoral varois et les extrémités corses, le matin surtout. Et ce soleil va même gagner un petit peu vers la Maurienne, en Savoie, sachant qu'il a beaucoup neigé aujourd'hui dans les Alpes du Nord, que la limite pluie-neige a baissé vers 1000 mètres la nuit dernière. Sachez que le risque d'avalanche est actuellement de 3 sur 5. Deuxième zone, au nord-ouest, avec cette petite perturbation qui va apporter de la pluie sous un ciel couvert demain matin en Bretagne, et que ce temps va s'étendre l'après-midi vers le Cotentin, une partie des Pays de la Loire, l'ouest de la Charente-Maritime, et enfin, une dernière zone, ce sont toutes les autres régions, donc ça nous fait une grande partie du pays, beaucoup de nuages, peu d'ensoleillement et de temps à autre une averse. Les températures, elles restent basses pour la période de l'année. Les maximales seront comprises entre 12 degrés à Aurillac et 21 à Bastia, avec 13 à Besançon, 14 à Reims et Honfleur. Il fera 15 à Bourges demain après-midi, 16 à Chalon-sur-Saône, 17 à Paris et à Agen, 20 degrés à Montpellier. Ça monte légèrement par endroit.
0: Il va falloir être patient. Merci beaucoup Marlène Duré. Restez avec nous dans quelques instants. J'accueillerai mon invité politique de ce vendredi soir, Laurence Rossignol. C'est sénatrice PS du Val-de-Marne, ancienne ministre. À tout de suite sur Europe 1.
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0: Restez avec nous sur Europe 1, on se retrouve dans quelques instants avec mon invité Laurence Rossignol, sénatrice PS du Val-de-Marne, ancienne ministre et mes débatteurs de la première heure, Éric Revel et Jean-Michel Salvator.
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0: Europe 1 Soir Week-end, merci de nous rejoindre. J'accueille mes débatteurs de la première heure. Jean-Michel Salvator, chroniqueur politique et communicant. Bonsoir mon cher Jean-Michel.
29: Bonsoir.
0: Je suis perturbée, vous êtes à droite aujourd'hui.
29: Eh oui.
0: C'est Éric Revel qui vous a pris votre
33: et
0: place.
33: Il est à gauche pour une fois.
0: Eh oui, ça change.
33: Bonsoir Stéphanie.
0: Bonsoir Éric Revel et bonsoir Madame Laurence Rossignol, sénatrice PS du Val-de-Marne, ancienne ministre. Merci d'être là. Vous êtes mon invité politique. Bonsoir. Alors, on va évidemment évoquer avec vous les sujets d'actualité politique, notamment la crise au PS à un an de la présidentielle. Vous allez nous aider peut-être à y voir plus clair.
30: Mais tout d'abord, l'actualité dramatique, c'est une nouvelle fois ce drame sur fond de narcotrafic. Un jeune homme de 15 ans qui a été tué par balle. Le pronostic aussi d'un garçon de 13 ans qui était engagé, qui va mieux, nous dit Laurent Nunez. Un garçon de 13 ans grièvement blessé lors d'une fusillade qui visait ce groupe d'adolescents hier soir dans le quartier Port-Boyer de Nantes, un quartier particulièrement connu pour ses points de deal. C'est le 26e épisode de tir recensé dans cette ville depuis le début de l'année, des jeunes de plus en plus jeunes. Quel est votre regard sur ce nouveau fléau, Madame Rossignol ?
1: En fait, il y a eu Nantes et il y a eu Decines cette semaine avec ce que les trafiquants appellent les paillassonnades, c'est-à-dire qu'ils mettent le feu aux paillassons pour impressionner les familles. Il y a eu Nice, en fait, il y a plusieurs fois par semaine des crimes et le crime organisé... fait appel à des enfants pour tuer des enfants. C'est moi, de mon point de vue et de ma place d'ancienne ministre de la Protection de l'Enfance et de toujours sénatrice investie sur ces sujets, ce que j'observe, c'est que c'est une machine à tuer des enfants que les narcotrafiquants ont mis en place. Donc, on doit aussi aborder ces sujets comme des sujets concernant les enfants. Tous les enfants qui vivent dans des quartiers exposés au trafic, au point de deal. Et je voudrais dire qu'on a souvent tendance à dire, oui, les quartiers populaires, les quartiers urbains, c'est partout, partout, partout. Et on voit dans des villes moyennes, aujourd'hui, les mêmes choses se produire. Les enfants qui sont pris en charge par l'aide sociale à l'enfance sont particulièrement exposés parce que c'est eux qui sont recrutés pour être des... opérateurs, des crimes, des opérations coup de poing qui sont mises en place. Je crois qu'il faut qu'on travaille aussi, et j'en avais parlé avec les ministres de l'Intérieur, sur la connexion qu'il y a maintenant entre le proxénétisme et le narcotrafic, c'est-à-dire qu'il y a une diversification des activités qui a commencé, à mon sens, pendant le Covid, c'est-à-dire qu'au moment où les approvisionnements sont devenus plus compliqués pour cause de confinement. En revanche, les filles, vos sœurs, votre copine, votre cousine, elles étaient là. Et c'est moins dangereux également. Donc, il y a besoin peut-être de... Moi, je soutiens ce que fait le gouvernement en matière de lutte contre le narcotrafic. Et je ne l'accable pas sur la difficulté d'obtenir des résultats. On a besoin de plus d'enquêteurs, plus de moyens d'enquête incontestablement, plus de présence dans les quartiers. Parce que tout ça arrive dans des quartiers qui ont été désertés par la prévention spécialisée, les actions d'éducation populaire. En fait, il n'y a plus rien entre les mômes et les trafiquants. Il n'y a rien. Il y a des familles qui sont en difficulté, qui ne sont pas toujours aptes à tenir les mômes, des mômes difficiles à tenir, disons-le clairement également. Mais surtout, il n'y a plus rien. Donc, il n'y a plus de présence collective. Il n'y a plus d'encadrement socio-éducatif des enfants. Et je sais que quand je prononce le mot encadrement socio-éducatif, on a l'impression que je suis une vieille gauche, la vieille gauche des années 80, vous savez, qui prenait l'encadrement socio-éducatif. Bah, en fait, on n'a rien trouvé d'autre.
2: Mais elle était respectable, cette gauche des années 80.
16: André Henry.
1: Oui, non, ça c'était le temps libre. Non, mais ça, je le revendique, parce que les enfants, les adolescents ont besoin, surtout quand... les cités sont en difficulté, les quartiers sont, les familles sont pas bien. Ils ont besoin d'un encadrement d'adultes et d'adultes de professionnels, pas simplement des gens qui vont faire de l'occupationnel. Donc, j'ai pris cet angle de vue-là, mais bien entendu, c'est pas à la place de toute la dimension police, justice, qui est vraiment essentielle, police, justice française. Et international, Europol aussi.
30: Votre collègue socialiste, Chloé Ridel, était l'invité tout à l'heure de Clélie Mathéa sur Europe 1. Quand on l'interroge sur ce fait d'actualité, ce drame, elle répond « légalisation du cannabis ». Et vous ?
1: En fait, il y a un sujet sur la légalisation, mais je ne pense pas qu'on puisse proposer la légalisation comme moyen de mettre fin au narcotrafic. C'est deux sujets presque autonomes qu'il faut traiter différemment. Parce que le narcotrafic, c'est quand même beaucoup aussi de drogues non, qui ne sont pas du cannabis, cocaïne, drogue de synthèse. C'est tout ça qui fait aussi le business du narcotrafic. Donc, c'est pas parce qu'on va légaliser. On sait pas si y a un effet réel de la légalisation du cannabis sur l'activité du narcotrafic. Ça fait vraiment chuter les trafiquants. En revanche... Et non, j'ajoute encore une chose, c'est que, en fait, ce que j'observe, c'est que c'est un débat interdit. C'est-à-dire que Chloé Ridel a raison d'en parler, parce que dès qu'on dit, est-ce qu'on pourrait discuter du fait que les gens consomment ces produits, qu'ils consomment du cannabis, que les consommateurs de cannabis sont pour beaucoup des gens très insérés dans la société, avec du pouvoir d'achat, ce ne sont pas des gens déglingués, contrairement à l'idée qu'on se fait des drogués. Mais à chaque fois, on nous dit, ah, vous êtes des laxistes, vous voulez que... Non, c'est pas ça le sujet. Mais je vais vous dire une chose. J'observais, je regarde, parce que je travaille un peu sur ces sujets aussi. Je voyais, par exemple, le ministre dit souvent, ceux qui achètent participent au trafic. C'est pas faux. C'est même vrai.
30: Donc on ciblerait les consommateurs pour vous.
1: Non,
30: vous êtes d'accord?
1: Il faut chercher des, faut travailler dans la réduction des risques. La réduction des risques, il faut partir du principe qu'il y a beaucoup de cerveaux humains qui aiment un peu avoir des substances psychoactives. Il y en a qui boivent du whisky, de l'alcool, etc. Puis il y en a qui consomment du cannabis. On vend du CBD. C'est un produit alternatif au cannabis. Il y a un tout petit taux de THC qui est autorisé dans le CBD. On peut peut-être réfléchir à savoir si on ne passe pas de 0,3 à 0,5. De façon, d'autant plus que, j'ajoute une chose, c'est que le taux de THC, c'est la substance cannabinoïde, c'est celle qui est psychoactive, a augmenté sous l'influence des trafiquants d'une manière spectaculaire. C'est des produits vraiment dégueulasses que consomment les gosses aujourd'hui et les consommateurs de cannabis. Peut-être qu'on pourra avoir un produit légal qui soit un petit peu supérieur à celui qui est aujourd'hui en vente légale et libre et qui permettrait à toute une partie des consommateurs de se replier sur un produit alternatif qui soit un produit légal et qui serait déjà une alternative. Donc, il faut réfléchir sur les substances que les gens pourraient légalement consommer, mais je crois que ce n'est pas la solution qu'il faut brandir comme étant l'alternative au narcotrafic. J'ai été longue, pardonnez-moi.
30: Oui, justement, je frustre Jean-Michel Salvatore, mais ce n'est pas grave, on reparlera de ça avec vous tout à l'heure. Laurence Rossignol, la semaine au Sénat a été marquée par l'examen du texte sur la fin de vie qui a été rejeté au Sénat. Il va repartir à l'Assemblée nationale. Je crois que c'est un texte qui vous tient à cœur. Vous avez regretté ce rejet?
1: En fait, moi je comprends, j'ai suivi les débats au Sénat, première et deuxième lecture, qui ne sont pas bien passés, ni du point de vue du Sénat d'ailleurs, et de sa place dans les institutions, de sa respectabilité, de son utilité, ni du point de vue de la manière dont on co-construit les textes. Je comprends que cette histoire d'aide active à mourir ne soit pas un sujet anodin. Je comprends que ça interroge tout le monde, d'ailleurs les législateurs, le législateur que nous sommes s'est interrogé. Et le texte tel qu'il était sorti de l'Assemblée nationale n'est pas, comme je l'ai entendu au Sénat de manière assez caricaturale et idéologique, un permis de tuer donné à tout le corps soignant. C'est un texte qui est très très encadré. J'avais préparé pour vous, parce que il faut que les gens sachent de quoi on parle exactement, ceux qui nous écoutent. Il faut être atteint d'une affection grave, incurable, quelle qu'en soit la cause, qui engage un pronostic vite avancé, caractérisé par l'entrée dans un processus irréversible. Il faut des souffrances liées à cette affection et on ne peut en aucun cas en bénéficier uniquement pour des raisons de ces souffrances psychologiques. Donc quand je vous lis tout ça, on voit immédiatement que le nombre de cas dans lesquels les gens pourraient demander une aide active à mourir, c'est pas l'ouverture à tous les gens qui un matin
30: donc
1: se disent
30: j'en ai
1: marre
30: de la vie.
1: Donc
30: vous n'avez pas compris ce rejet, ça fait la deuxième fois que le Sénat rejette.
1: Et je trouve que le Sénat a pris une posture qui n'a pas été une posture de co-construction du texte et qui en plus nous a nous qui étions favorables au texte tel qu'il était sorti de l'Assemblée nationale, qui est loin déjà du texte qui était celle des associations qui demandaient le droit de mourir. Le législateur a déjà été très sérieux dans cette affaire-là. Et j'ai trouvé très désagréable d'entendre mes collègues, hostiles au texte, nous accuser en fait d'être des assassins irresponsables qui voulions... Voilà, c'est
30: Jean-Michel
1: pas vrai.
30: Salvatore.
1: Tout le monde est sérieux sur ce texte.
3: Mais est-ce que vous ne trouvez pas que le débat est un peu expédié quand même? C'est quand même un débat majeur qui engage la vie et la mort. On a vraiment le sentiment que le débat se fait par petits bouts, tantôt à l'Assemblée, tantôt au Sénat, et que finalement, la sérénité pour aborder ce sujet-là n'est pas là.
30: Laurence Rossignol.
1: C'est marrant que cette idée-là soit arrivée à passer au point que même vous-même vous la repreniez. J'ai revu ce qui s'était passé. La conférence, il y a eu une convention citoyenne sur la fin de vie qui a été installé au Conseil économique et social environnemental, qui a été installé en 2022, qui a rendu son travail en 2023, après des heures et des heures d'audition de travail. 2023, il y a eu des rapports parlementaires, il y a eu une proposition de loi, il y a eu une première lecture, une deuxième, et on est en avril 2026. C'est-à-dire qu'il s'est écoulé presque 4 ans entre le moment où on a trouvé que le sujet était suffisamment important pour que le président de la République convoque une conférence citoyenne, et aujourd'hui. 4 ans, on peut pas dire que ce soit un débat expédié. Une conférence citoyenne, c'est un débat démocratique. Alors, j'ai bien entendu mes adversaires qui disaient, il faut un référendum. Bon, déjà, ça rentre pas dans le cadre constitutionnel des référendums. Mais surtout, ça, une conférence citoyenne, c'est quand même ce qu'on fait de mieux pour pousser un sujet au fond.
4: Laurence, donc, Sosnier, je suis désolée, critique. Il nous reste 2 minutes. Je voulais quand même aborder d'autres sujets.
1: Pas oui, toute la soirée.
4: J'aurais aimé, mais ce sera pour une prochaine fois. Je voulais quand même aborder avec vous cette présidentielle parce que ça intéresse beaucoup nos auditeurs. Dans un an, Emmanuel Macron quittera le pouvoir. Au total, on compte quand même déjà 27 candidats. Alors, il y en a plusieurs au sein de votre famille politique. On ne va pas tous les citer. Hein. Ça passe de Bernard Cazeneuve à Jérôme Guedj, François Hollande en embuscade, Monsieur Glucksmann également. Vous avez fait déjà votre choix, vous. Qui allez-vous soutenir?
1: Ce serait tentant de répondre à votre question.
4: Même si j'ai une petite idée en voyant vos posts sur X, hein, mais allez-y, d'accord. Sans prix.
1: Non, moi je pense que cette présidentielle sera majeure et les Français se demanderont, pour ceux qui ne veulent pas du Rassemblement National et d'extrême droite au pouvoir, quelle équation politique...
4: Et LFI peut-être aussi, non?
1: J'y viens. Prenons déjà ceux qui ne veulent pas de l'extrême droite au pouvoir. Ils vont se demander quel est le meilleur candidat avec quelle majorité ou quelle coalition parlementaire pour gouverner le pays ensuite, parce qu'il faudra gouverner une fois qu'on aura trouvé le candidat qui peut gagner le deuxième tour. Les Français vont regarder quelle est l'offre politique. Dans cette offre politique, il y a un candidat qui me paraît être disqualifié, c'est Jean-Luc Mélenchon et la France Insoumise. Indépendamment du fait que j'ai des désaccords majeurs, et on n'a pas le temps de les évoquer ici, mais ils sont connus avec ce parti politique, c'est le plus mauvais candidat contre l'extrême droite. Donc il va bien falloir en trouver un autre. Moi, je souhaite que nous ayons un candidat de gauche, qui soit un candidat de la gauche républicaine et démocratique. Et vous voyez, vous verrez, ça va se décanter. Il y en a beaucoup aujourd'hui. Quand on arrivera vraiment dans la campagne, on aura moins.
4: Bon, on n'aura pas votre soutien officiel. Merci en tout cas, Laurence Rossignol, d'être passée par le studio d'Europe 1, sénatrice PS du Val-de-Marne, ancienne ministre. On se retrouve dans quelques instants avec Jean-Michel Salvatore et Éric Revel.
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4: 19h30 sur Europe 1, le journal permanent avec vous, Maëlle Hassani. Bonsoir Maëlle.
12: Bonsoir Stéphanie, bonsoir à tous. Flavie Flamand accuse publiquement Patrick Bruel de l'avoir drogué et violé. L'animatrice rapporte sur ses réseaux sociaux des faits qui se seraient déroulés en 1991. Elle n'avait alors que 16 ans. Une plainte vient d'être déposée. Les avocats du chanteur démentent formellement ces accusations. Un élève gardien de la paix grièvement blessé au cours de l'interpellation d'un homme qui tentait de voler dans une boulangerie. Cela s'est passé hier dans le 3e arrondissement de Paris. Le jeune policier roué de coups, son portefeuille et sa carte professionnelle dérobée. Le suspect, finalement interpellé par d'autres agents des forces de l'ordre, se trouve en garde à vue. Une cellule psychologique reste en place ce soir dans le quartier sensible de Port-Boyer à Nantes, au lendemain de la mort d'un adolescent de 15 ans tué par balle dans un immeuble. Deux autres garçons de 13 et 14 ans sérieusement blessés, leurs jours ne sont pas en danger. Ces faits sont très probablement liés au narcotrafic, confirme aujourd'hui le ministre de l'Intérieur, Laurent Nunez, qui s'est rendu sur place ce matin. Donald Trump met en garde Taïwan contre toute déclaration d'indépendance. Une déclaration du président américain au moment de quitter la Chine où il effectuait une visite d'État de 3 jours. Hier, le dirigeant chinois Xi Jinping alertait sur le risque de conflit entre Pékin et Washington en cas de soutien des États-Unis aux velléités séparatistes de Taipei. Une caserne de l'armée israélienne visée par une attaque de drone dans le nord de l'État hébreu, attaque revendiquée ce soir par le Hezbollah. L'organisation terroriste pro-Iran tente de perturber les négociations de paix entre Israël et le Liban qui entrent dans leur deuxième journée.
30: Merci Malassani, on se retrouve à 19h45 pour un point complet sur l'actualité.
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30: Toujours en compagnie de Jean-Michel Salvatore et Éric Revel. Messieurs, je voulais vous faire réagir sur ce terrible fait d'actualité. Un babysitter de Tourcoing, déjà condamné en 2020 pour agression sexuelle sur mineur, a été mis en examen mardi dernier pour de nouveaux faits. Alors, ils font froid dans le dos, hein, ces faits, des viols et agressions sexuelles commis sur 18 enfants de 2 mois à 5 ans. Il avait été condamné à l'époque à Nice à 5 ans de prison et à un suivi socio-judiciaire de 5 ans. Donc, on fait rapidement une petite addition et on se dit que cet homme n'aurait pas dû pouvoir récidiver et sévir à nouveau. Cela interroge clairement sur le travail de la justice, Éric Revel.
2: Oui, oui, ça interroge évidemment sur le travail de la justice, mais ça interroge aussi parce qu'on voit ce phénomène dramatique et horrible se répandre un peu partout, pas qu'à Paris, hein. Il y a beaucoup de villes dont on découvre que les gens qui sont en charge de très jeunes enfants, en réalité, on n'épluche pas vraiment leur casier judiciaire quand on les embauche, on les recrute souvent sans formation, sans historique de ce qu'ils ont fait au contact ou pas d'enfants. Donc en fait, c'est tout le système qui est à revoir. Et puis, au-delà du traumatisme des enfants, il y a la question que se posent les parents lorsque ils partent le matin, confient leurs enfants à des centres agréés ou dans des institutions et qui se demandent ce qui s'y est passé. Et encore une fois, pendant la campagne municipale à Paris, on a eu le sentiment que tout ça avait été mis un peu sous le tapis, qu'on n'abordait pas vraiment le sujet. Seul Rachida Dati l'avait abordé, me semble-t-il, si je me souviens bien. Mais ça pose une question sur l'ensemble de ce système périscolaire.
30: Et puis ça jette la suspicion sur tous. Par définition, ces prédateurs vont là où se trouvent les enfants. Jean-Michel Salvatore, hein, c'est vrai, 44 familles de la métropole illoise avaient eu recours au service de cette personne.
3: Hein. Alors, justement, c'est là où il y a le problème, en fait, parce que ce monsieur qui s'appelle Camille, donc était parti dans le Nord, où il s'était inscrit sur une plateforme, qui permettait finalement à des parents d'avoir des babysitters. Et c'est là où il y a un problème, parce qu'en fait, les plateformes, elles ne faisaient aucun contrôle sur le casier judiciaire. Et comme il n'y a pas de contrat de travail entre la plateforme et le fameux...
30: Comme ils n'empochent pas directement, ils ne sont pas obligés de faire de vérification, ce qui est un comble.
3: Et le contrat de travail, il est en fait, s'il existe, il est entre les familles et ce monsieur. Donc, ça va être un petit peu corrigé, parce que là, les plateformes vont avoir de nouvelles obligations. Donc là, on espère que ça permettra d'éviter ce genre d'affaires. Ce qui fait froid dans le dos dans cette histoire, c'est que si on a arrêté ce fameux Camille, c'est parce qu'un de ses voisins l'a dénoncé.
30: Mais
3: si le voisin n'avait pas suspecté quelque chose, ce Camille continuerait à violer des enfants, et parfois des enfants extrêmement jeunes.
30: Des bébés. Même qu'il était déjà inscrit au fichier judiciaire national automatisé des auteurs d'infractions sexuelles, on se demande à quoi ça sert.
3: Donc c'est pour ça que là, il va y avoir de nouvelles obligations, notamment pour ces plateformes qui mettent en relation les babysitters et les familles. Mais c'est vrai que quand on regarde un petit peu ce qui se passe à Paris, bon, c'est un sujet qui est assez cousin, c'est-à-dire que quand on voit toutes les dérives de ces animateurs du périscolaire, ça fait froid dans le dos, parce que ça porte sur un nombre d'enfants absolument colossal. Rien qu'à Paris, on a suspendu entre 2025 et 2026 plus de 100 animateurs. Juste sur 2 ans, mais ces animateurs ont sûrement abusé plusieurs enfants. Donc en fait, on est face à un problème très grave, un problème systémique
2: oui. Hein,
3: où on voit bien que là, vous avez des prédateurs qui avaient identifié le fait que pour être au contact d'enfants, il suffisait de s'inscrire pour être animateur dans le périscolaire. Et c'est vrai que quand on est passé à Paris à la semaine de 4 jours, il y a eu besoin d'énormément d'animateurs du périscolaire parce que les parents se sont retrouvés un petit peu dépourvus. Et donc là, on a embauché n'importe comment avec les résultats qu'on sait.
30: Oui. Messieurs, je voulais revenir également sur ce voyage, celui de Donald Trump en Chine. Que retenir de cette visite en grande pompe hein, à Pékin ? C'est impressionnant, les images. Donald Trump qui a quitté ce matin donc Xi Jinping. Ce dernier a d'ores et déjà promis qu'il se rendrait en automne aux États-Unis. Donc, ça a eu l'air de plutôt bien se passer. Alors, il y a eu plusieurs dossiers brûlants comme les accords commerciaux, la question évidemment de Taïwan, la guerre en Iran. Éric Revel, vous, l'observateur des questions économique. Est-ce qu'on a assisté là à une tentative réelle de stabilisation entre les deux premières puissances mondiales ou simplement une trêve temporaire tactique, selon vous ?
2: Écoutez, d'abord, le président américain a été reçu en très très grande pompe. J'ai trouvé que même dans l'attitude qu'il avait vis-à-vis de son homologue chinois, il montrait plutôt patte blanche.
30: Et il a même bu du champagne, lui qui ne boit pas d'alcool.
2: Il lui a tressé des lauriers en disant que c'était un très grand dirigeant, etc. Bon, vous avez une rivalité évidemment économique qui est frontale entre la Chine et les États-Unis, qui demeure pour l'instant la première puissance économique mondiale. Moi, je retiens deux choses. Un, c'est l'accord verbal du déblocage du détroit d'Ormuz. Les Chinois ont dit que, ils allaient tout faire comme les Américains.
30: Ils y ont intérêt aussi. Hein.
2: Alors, ils y ont intérêt parce que la grande partie du pétrole iranien qui est exporté va en Chine. Donc, ça, il faut le retenir. D'ailleurs, je regardais quelques bateaux, disent les Iraniens, ont commencé à quitter le détroit d'Ormuz.
30: Les Chinois.
2: Et puis la deuxième chose, c'est ce qui était rappelé dans le flash, et je me demande dans quelle mesure cette négociation est pas un peu du donnant-donnant, parce que le début du tête-à-tête, du premier tête-à-tête entre Xi Jinping et Donald Trump a commencé sur la question de Taïwan.
30: Ben oui, qui n'a pas été dans le compte-rendu américain, et ça c'est un fait notable.
2: Et là, qu'est-ce qu'on entend au moment où Donald Trump quitte ? Il dit, attention, pas de velléité d'indépendance de Taïwan. Alors, derrière tout ça, je pense qu'il y a... sinon une entente, en tout cas une négociation qui a porté sur ce que j'appellerais du donnant-donnant, c'est-à-dire vous avez besoin du pétrole iranien, chers amis chinois, donc aidez-nous à ouvrir le détroit d'Ormuz, et on vous embêtera moins qu'on ne l'a fait par le passé sur Taïwan. Alors, il y a la question des droits humains à Taïwan, mais il y a aussi une question économique, c'est que Taïwan est le premier pays à fabriquer des semi-conducteurs. Les semi-conducteurs rentrent dans la production de tous les biens qui nous entourent au quotidien.
30: Enfin, les États-Unis se tireraient une balle dans le pied, quand même, en fermant les yeux.
2: Alors, attendez, parce que parmi la cohorte de très grands patrons américains, notamment des GAFAM qui ont accompagné Donald Trump, il y avait le patron de NVIDIA, qui est le premier producteur de semi-conducteurs américains. Moi, j'ai le sentiment que dès l'instant où l'autonomie sera assurée pour les États-Unis en matière de semi-conducteurs, ils seront peut-être moins enclins à se mêler de l'avenir de Taïwan.
30: Oui, Jean-Michel Salvatore. Alors
3: moi, j'ai une lecture peut-être un petit peu moins optimiste. Moi, j'ai trouvé que c'était...
30: C'était pas spécialement optimiste, hein,
3: non, mais
30: parce qu'en gros, Taïwan
3: assez équilibré,
30: a été un peu échangé contre des avantages.
2: Assez, moi, je suis toujours assez équilibré.
30: C'était assez réaliste.
3: Moi, j'ai le sentiment quand même que ça a été un mauvais sommet pour Trump. C'est vrai que juste avant qu'il arrive...
2: Il n'est pas arrivé en position de force, ça c'est sûr.
3: On disait, oui, on va nous rejouer le sommet Nixon-Mao. Pas du tout. Trump est arrivé et il a commencé par se faire chapitrer par le président chinois qui lui a dit « Attention, la ligne rouge, c'est Taïwan ». J'ai trouvé, si vous voulez, que c'était quand même un acte de défiance incroyable. Et puis, deuxième chose, le président chinois lui a dit « Mais vous savez, nous, on est une civilisation qui a... Nous avons 5000 ans d'histoire. Vous avez 250 ans. » Bon, donc déjà, si vous voulez, il y avait quand même... Le président chinois a voulu marquer un certain ascendant psychologique sur Donald Trump. Donald Trump n'était pas le Donald Trump qu'on avait l'habitude de voir.
30: Oui, beaucoup moins offensif.
3: Et je trouve que, d'une certaine façon, même si les Chinois ont intérêt à la réouverture du détroit d'Ormuz, moi j'ai quand même un peu l'impression qu'ils ont fait le minimum syndical. Ils se sont engagés à trois fois rien, mais en revanche, ils ont vraiment, et là je le redis, ils ont menacé d'une façon assez implicite Donald Trump en disant « Attention, si vous vendez vos 14 milliards d'armes supplémentaires à Taïwan, ça ira très mal, ça sera la ligne jaune ou la ligne rouge, et on ira au conflit ». Ils ont d'ailleurs utilisé, pour parler de conflit, un mot qui était suffisamment imprécis en mandarin pour qu'on puisse pas en conclure que ce sera la guerre ou une crise grave. Mais en tout cas, si vous voulez, ça serait pas très bien passé. Donald Trump pensait, à mon avis, obtenir beaucoup plus du président chinois.
30: Qu'est-ce qu'il espérait, selon vous ?
3: Il espérait une attitude beaucoup plus active, que les Chinois fassent une pression beaucoup plus forte sur les Iraniens. Alors, peut-être que je serai démenti dans les jours qui viennent, mais là, pour l'instant, on a l'impression que les Chinois font le minimum syndical vis-à-vis des Iraniens pour qu'ils libèrent...
30: Les Chinois ont quand même affirmé qu'ils ne voulaient pas que l'Iran possède d'armes nucléaires. Bon, c'est pas trop si c'est le mot qui a été prononcé, mais ça serait une avancée quand même, parce qu'ils sont quand même alliés de l'Iran.
3: Je pense qu'on verra vraiment les résultats dans les jours qui viennent. Bon, là, c'est vrai qu'on est un petit peu à chaud, mais en tout cas, les images qui nous ont été renvoyées ne donnaient pas l'impression d'un sommet équilibré, mais plutôt d'une certaine asymétrie.
30: Bon, en tout cas, Xi Jinping sera aux États-Unis en automne, ce qui augure plutôt de bonnes relations entre les deux hommes.
2: C'est une bonne nouvelle quand même pour la paix dans le monde. Vous voyez, s'il se rend aux États-Unis, d'ici là, espérons que les conflits Ukraine et Iran seront finis.
30: Alors, il y a une autre visite qui a attiré mon attention. Ça a l'air de rien, mais le directeur de la CIA, John Ratcliffe, qui s'est rendu jeudi à La Havane pour une réunion exceptionnelle avec de hauts responsables cubains. Alors qu'on le sait, Cuba est soumis à un blocus pétrolier de Washington. On se souvient que le secrétaire américain Marco Rubio avait déclaré cette semaine aussi que les dirigeants cubains devaient changer, alors que Washington a renouvelé une offre de 100 millions de dollars d'aide si l'île dirigée par les communistes acceptaient de coopérer. On se souvient aussi que Rubio serait un bon président de Cuba, avait dit Trump à l'époque. Vous l'interprétez comment, cette petite visite, Jean-Michel Salvatore ?
3: Moi, je pense que là, c'est très important, parce que là, les Américains et Donald Trump et Marco Rubio, qui est d'origine

0: plus une goutte de carburant et de diesel, notamment parce que bon, bah, les Russes n'en fournissent plus, et puis Maduro ne peut plus fournir non plus. Ils sont dans une situation absolument catastrophique, une situation économique extrêmement tendue. Et donc là, les Américains sont allés voir les Cubains en disant « on veut bien vous aider un peu, mais à condition que vous fassiez désormais partie de notre sphère d'influence, et deuxièmement, que vous changiez un petit peu votre régime pour que des investisseurs américains puissent venir chez vous. » Et puis, by the way, si le président cubain pouvait démissionner et si on pouvait en changer, ça serait l'idéal. Donc, en fait, là, il y a une espèce de pression. Ils voient que le fruit est quasiment mûr et ils aimeraient bien qu'il tombe.
1: Ça fait moins de 30 à 35 000 barils par jour depuis la chute du Venezuela pour le principal donc allié de Cuba. Restez avec nous dans quelques instants, Jean-Michel Salvatore et Éric Revel. On viendra sur une enquête assez étonnante d'un collectif de journalistes qui révèle qu'une riche famille des Émirats Arabes Unis a largement bénéficié des subventions de la PAC, européenne. Cherchez l'erreur, on en parle dans quelques instants.
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1: 19h45 sur Europe 1, le journal permanent avec vous, Maëlle Hassen.
7: Juste avant de quitter la Chine, où il était en visite d'État, Donald Trump met en garde Taïwan contre toute déclaration d'indépendance. Ces propos du président américain font suite au coup de pression du dirigeant chinois. Hier, Xi Jinping alertait sur le risque de conflit entre Pékin et Washington en cas de soutien des États-Unis aux velléités séparatistes de Taipei. Les plans des toughers contrariés par la neige en Lozère, les derniers participants à une rave party illégale organisée depuis hier sur la commune de Saint-Privat-du-Faux sont en cours d'évacuation face à la dégradation importante des conditions météo. Au moins 2 hypothermies recensées et 7 personnes prises en charge par les secours. L'ouverture d'une antenne de l'office anti-stupéfiant à Nantes, annoncée aujourd'hui par le ministre de l'Intérieur. Au lendemain d'une fusillade mortelle dans le quartier sensible de Port-Boyer, un adolescent de 15 ans tué, 2 garçons de 13 et 14 ans blessés. Ces faits sont très probablement liés au narcotrafic, confirme Laurent Nunez en visite ce matin sur les lieux du drame. Déjà visé par 3 enquêtes en France et en Belgique, Patrick Bruel, mise en cause publiquement par une autre personnalité médiatique. L'animatrice Flavie Flamand accuse le chanteur de l'avoir droguée et violée chez lui en 1991 alors qu'elle n'avait que 16 ans. Une plainte vient d'être déposée. Les avocats de l'artiste nient catégoriquement ces accusations. Et puis il était le plus vieux chien du monde. Lazare, un épagneul papillon installé en Haute-Savoie, vient de mourir à l'âge de 30 ans et 5 mois. Sa maîtresse espère toujours faire homologuer ce record par les équipes du Guinness Book.
1: Bon record. Merci Maëlle Hassani, tout à l'heure 20h pour un point complet sur l'actualité et votre journal.
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1: En compagnie d'Éric Revel et Jean-Michel Salvatore, on vous parle de cette enquête menée par un collectif de journalistes de Smog qui révèle que la famille de Mohamed Ben Zayed, l'homme qui est à la tête des Émirats Arabes Unis, a largement bénéficié des subventions attribuées ces dernières années au titre de dizaines de milliers d'hectares de terres agricoles qu'elle contrôle en Espagne, en Italie et en Roumanie. Alors moi, ça ne me gêne pas qu'un prince des Émirats Arabes Unis, une famille royale possède des terres agricoles, c'est bien son droit. Mais alors, c'est vrai que ça pose quand même le débat sur la répartition et le ciblage des aides de la PAC au sein de l'Union européenne, quand même, Éric Revel.
8: Oui, alors, évidemment, d'abord, il faut donner 2 chiffres. La PAC, c'est environ 54 milliards d'euros par an de distribuer aux agriculteurs européens. Là, on parle d'une aide pour des propriétés détenues par cette famille d'Abu Dhabi, on parle de 71 millions d'euros. Alors, je comprends
1: entre 2019 et 2024.
8: Je comprends l'émoi tout à fait. Je veux dire, on se dit, mais attendez, a priori, mais de quoi on me parle ? On me dit que la PAC, c'est la politique agricole commune qui est censée aider les agriculteurs en Europe. Et déjà, il y a un débat sur les gros agriculteurs en bénéficient plus que les petits. Et là, j'apprends que 71 millions d'euros vont dans la poche de gens qui, au demeurant, n'en ont sans doute pas besoin. Alors,
1: j'ai fait votre enquête.
8: J'ai regardé dans le détail, parce que vous avez cité les trois pays. Donc, cette famille a

0: En Espagne, des exploitations d'amandiers et de pistachiers. Mm-hmm. Bon, ils sont propriétaires. Et ces propriétés se trouvent en Espagne. Et l'Espagne se trouve où ? En Europe. En Italie, ils exploitent des oliviers et d'autres cultures. En Italie, les oliviers. Et en Roumanie, alors en Roumanie, c'est encore plus impressionnant, ils exploitent 57 000 hectares. 57 000 hectares.
1: Pourquoi, hein ?
0: C'est la, me dit-on, la, ça s'appelle Agricos, c'est la plus grande ferme de l'Union européenne. Et ils auraient perçu 52 millions d'euros. Alors, évidemment, on se dit, mais quand même, on parle de l'agriculture européenne. Alors, je pense que ce ne sont pas les seuls, et l'enquête va sans doute se dérouler, parce que dès l'instant, et c'est ça aussi le poids de la bureaucratie européenne, Stéphanie,
1: dès l'instant
0: où vous êtes propriétaire et vous exploitez des terrains agricoles, on ne regarde pas l'origine de celui qui les détient. On ne regarde pas s'il est européen ou pas européen. Ou alors, il faudrait modifier les statuts de la PAC. Bon. Donc en fait, ces gens bénéficient d'une aide de la politique agricole commune parce qu'ils sont propriétaires de terres agricoles et parce que, comme tout à chacun,
1: ah oui.
0: Voilà.
1: Donc c'est aussi, si vous voulez,
0: toute
1: là,
0: la...
1: Là, ils ont fait leur mea culpa du côté de l'Union européenne en disant on pourrait peut-être un petit peu mieux regarder le ciblage.
0: Bien sûr. Alors peut-être qu'il faut changer des choses. Mais vous voyez, c'est aussi ça, l'Europe fédéraliste bruxelloise.
1: C'est pour ça que ça a attiré mon attention,
0: alors,
1: je voulais vous faire réagir.
0: Jean-Michel pense
1: à Jean-Michel, c'est d'affreux écologistes qui ont mené l'enquête, c'est
2: ça. Non, mais c'est vrai, si vous voulez, que les apparences sont contre eux. Mais il faut quand même bien regarder, parce que peut-être que s'ils n'avaient pas ces aides, ils ne seraient pas venus exploiter tous ces terrains. Bon. Et puis moi, je me pose aussi une question. On a des milliardaires en France qui ont des terres agricoles, il y en a pas mal. Hein, qui ont des châteaux en Bourgogne, qui ont des châteaux surtout dans le Bordelais, LVMH, Kering. Bon, est-ce que eux ils touchent je pense qu'ils sont un petit peu comme tout le monde. De même, regardez les aides à la presse.
1: Les aides à la presse.
2: Elles sont aussi accordées à des grands groupes qui sont possédés par des gens qui ont beaucoup d'argent, par des groupes qui sont très riches.
1: Non, mais c'est pas le fait d'avoir beaucoup d'argent et il n'y a rien peut-être d'illégal, mais c'est vrai que c'est un petit peu étonnant. Vous voyez les agriculteurs français qui tirent la langue et vous avez une famille royale des Émirats.
2: C'est pour ça que je vous dis que les apparences sont un petit peu contre les Émirats Arabes Unis, mais il faut quand même bien regarder les choses et peut-être que les investisseurs émiratis sont venus en Europe précisément parce qu'il y avait des aides. Bon. Et qu'est-ce qui se serait passé si les Émiratis n'avaient pas investi en Europe ? Je pose la question.
1: Bon, on va rester sur cette question en suspens. Messieurs, Samuel Paty doit-il entrer au Panthéon ? Une tribune, en tout cas, et une pétition ont été lancées pour inciter le président de la République à faire entrer l'enseignant qui a été assassiné donc, dans la nécropole nationale. Je vous propose d'écouter la sœur de Samuel Paty qui souhaite qu'Emmanuel Macron se prononce avant l'été.
3: Si M. Macron veut bien se positionner sur ce sujet avant cet été, je pense que ce serait un geste important pour nos enseignants qui, eux, veulent vraiment que mon frère rentre au Panthéon.
1: Une bonne chose, mauvaise chose, Jean-Michel Salvatore ?
2: Alors, moi, je pense que...
1: Le ministre de l'Éducation s'est prononcé contre.
2: Hein. Il s'est prononcé contre. Oui. Peut-être que le président doit s'exprimer très vite, mais je pense que ce qui compte aujourd'hui, c'est la vie des familles. Et je pense qu'il ne faut pas que cette affaire soit instrumentalisée politiquement d'une façon ou d'une autre. Je trouve que ça serait un très beau symbole que Samuel Paty rentre au Panthéon, en compagnie d'ailleurs de l'autre enseignant qui a été assassiné 2 ans plus tard.
1: Dominique Bernard.
2: Bon, mais je pense que... je me souviens un petit peu de l'entrée au Panthéon de Simone Veil et de son mari Antoine. C'est vrai que, bien sûr, il faut que l'État propose, mais je pense que c'est aux familles de disposer.
1: Éric Revel.
0: On verra ce qui se passera, mais si on veut faire vivre la mémoire de Samuel Paty, après le martyr qu'il a vécu, il a été décapité, je le rappelle, allons voir le film L'Abandon.
1: Absolument,
0: L'Abandon. Alors, il a été pris à partie par des youtubeurs d'ultra-gauche qui ont considéré que tout ça attisait les haines, mais pour ne pas effacer la mémoire de Samuel Paty et du martyr qu'il a vécu déjà dans un premier temps. Regardons ce film qui retrace, je crois, les 11 derniers jours de sa vie. Et voilà, et ce sera déjà un pas, parce que, en fait, c'est devenu un symbole. Samuel Paty, la plupart des Français connaissent son nom aujourd'hui, mais ne connaissent pas l'enchaînement des lâchetés, des lâchages, des lynchages, de la décapitation dont il a été victime, simplement parce qu'il voulait faire son métier de pédagogue.
1: Et malheureusement, Éric Revel, vous l'avez souligné, ce film qui a été présenté à Cannes a été raillé, notamment par certains influenceurs à gauche. Je vous propose de les écouter avant de vous faire réagir.
4: C'est un film de merde. C'est un film dangereux. Je sais que ça va être nul, mais peut-être ils allaient pas être si cons, ils avaient trouvé un moyen de dire Paty, c'est un martyr tourné, d'accord. Mais il y a quand même un truc de nuancer les choses sur le reste et pas faire un amalgame. Là, les gens ils applaudissaient, je vous applaudissais quoi, franchement. Ok, les gars, plus un film pour l'extrême droite, pour le RN.
5: Un an de l'élection, c'est bien ça.
4: En plus, les méchants musulmans, ah, ils sont antisémites. Franchement, film dangereux, j'ai rien d'autre à dire.
5: Pourquoi tu votes en 2027?
4: La réponse est déjà donnée. Voter Mélenchon en 2027, on encule le RN et l'extrême droite.
1: Oui, alors ça, on se serait passé de cette dernière phrase, mais ne serait-ce que pour ne pas écorcher les oreilles de nos auditeurs, je trouve ça absolument affligeant. Vous savez, quand il y a eu cette affaire en octobre 2020, je me souviens où j'étais, je me suis dit, il y aura vraiment un avant et un après. Quand on se met à décapiter un professeur parce qu'il monte des caricatures de Mahomet, je pensais que tout le monde allait se soulever. Ben, quand on entend ce genre de réaction, franchement, on a peur, Jean-Michel.
2: Oui, mais enfin, je pense qu'il faut quand même relativiser ces influenceurs.
1: Vous avez entendu l'avocat.
2: Ces influenceurs sont complètement décervelés. Bah. Il ne s'agit pas d'un film contre l'islam. Il s'agit d'un film contre l'islamisme. C'est quand même pas tout à fait la même chose. Bon. Et il n'est pas interdit de faire la distinction. Moi, je trouve qu'au contraire, moi, je l'ai pas vu le film, hein, mais de ce que j'en ai lu, je pense que c'est un film qui a une vertu pédagogique très très forte, parce que comme l'a dit Eric,
1: pas chez tout le monde manifestement.
2: Donc ça retrace véritablement l'engrenage, hein, qui a abouti à cet assassinat. Et je trouve d'ailleurs que le nom, il est assez beau, hein, l'abandon. Qu'est-ce que ça veut dire? C'est l'abandon dont sont victimes tous les enseignants aujourd'hui face à la menace terroriste. Donc, si vous voulez, moi, je ne m'arrêterai pas trop à ces propos qui sont vraiment des propos totalement stupides et totalement irréfléchis.
1: Mais vous devriez, parce que l'avocat, vous savez, des accusés,
0: Samuel Paty,
1: en gros, c'était de sa faute,
0: bien
1: parce
0: sûr,
1: qu'il avait exhibé des caricatures de Mahomet. Oui. Donc, moi, je ne relativiserai pas vraiment ces réactions. Il y a une partie, voilà, malheureusement, des gens qui pensent comme ce qu'on vient d'entendre, Éric Revel.
0: Non, mais moi, je vais les qualifier d'abrutis, parce qu'en plus, si vous voulez, ces réactions qu'on vient d'entendre, scandaleuses, qui ont été recueillies au Festival de Cannes. Hein,
1: absolument, bon. Oui.
0: Mais en fait, ils ne se rendent pas compte, ces abrutis, qu'en plus, en fait, ils exacerbent le vote en faveur du RN en ayant ce type de position. Quand vous dites que c'est un film contre les musulmans, Jean-Michel a raison, ce n'est pas du tout ça le sujet. Le sujet, c'est un islamiste terroriste qui a décapité un professeur de la République.
1: Oui, mais vous avez la petite musique, il a insulté le prophète, vous voyez,
0: bien,
1: donc il y a une partie de la population qui pense ça.
0: Je comprends, d'abord, on pourrait le dire différemment, mais ces gens qui ont des réactions comme celle-ci, mais pardonnez-moi, c'est presque attentatoire à la mémoire de Samuel Paty lui-même. C'est presque, on pourrait presque même judiciariser ce type de propos. Donc, bon, j'ai pas l'influence qu'ont ces influenceurs, mais c'est un scandale absolu. Qu'est-ce que vous voulez que je dise d'autre?
2: Et moi, je trouve que c'est quand même aussi une injure à la mémoire de Samuel Paty, parce que c'est un film qui a été réalisé avec sa sœur. Donc, c'est pas un film. C'est un film qui se veut au plus près de la réalité, au plus près des faits, au plus près de l'engrenage. Et donc, moi, je pense qu'au contraire, c'est un film qu'il faut voir, parce que c'est un film, en fait, qui nous permet de prendre conscience à quel point, finalement, l'islamisme est dangereux.
1: Vous avez trouvé qu'il y avait eu un avant et un après ce terrible assassinat?
0: Non, il y a eu Dominique Bernard. Bien sûr. Non.
1: Quand vous allez dans le fond des choses, il y a encore le pas de vague, existe toujours dans l'éducation nationale.
0: Et l'islamisme le plus outrancier a sans doute, depuis cette époque, gagné du terrain dans notre pays, en plus.
1: Bah, oui.
0: Voilà.
2: Mais ce film peut aussi être utile, justement, pour combattre toutes ces idées. Je pense que c'est comme ça qu'il faut le voir.
1: À propos du RN, il nous reste une minute, la petite passe d'armes, Kylian Mbappé, Bardella, bon, bah, ça aussi, Kylian Mbappé, bon, il a droit d'être citoyen, vous avez entendu qu'il a pris la parole une nouvelle fois, bon, il aime bien donner son avis parfois et mettre peut-être de l'huile sur le feu, il redit son opposition au Rassemblement National, moi ça me touche, je sais que ça, ce que ça signifie et quelles conséquences cela peut avoir pour mon pays lorsque des gens comme eux arrivent aux commandes. Alors, Jordan Bardella l'a taclé en disant qu'il ferait mieux de ne pas
0: de gagner la Champions
1: League. Voilà, c'est ça, de gagner la Champions League. Merci Eric. Est-ce que c'est bon, c'est le
0: Écoutez,
1: rôle de Kylian Mbappé
0: Mbappé, c'est pas n'importe quel Français.
1: Et c'est ça.
0: C'est le capitaine de l'équipe de France de football. Moi, où j'ai un sujet, si vous voulez, c'est qu'évidemment, tout citoyen a le droit de s'exprimer. Mais au moment où vous allez rentrer en Coupe du Monde de football, au moment où vous avez une partie des supporters de l'équipe de France et d'Mbappé qui votent sans doute RN, hein, puisqu'il y en a 13 millions, hein, il y en a quand même une partie, en fait, ce qu'on demande à une équipe, c'est de jouer collectif. Et peut-être que cette sortie va créer dans les vestiaires, j'en sais rien. Un peu de tension.
1: Merci Eric Revel, merci à vous Jean-Michel Salvatore. On se retrouve dans quelques petites secondes avec Maël Hassani pour le point complet sur l'actualité. La deuxième partie d'Europe 1 Soir Weekend.
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1: Dans quelques instants, j'accueillerai mes débatteurs de la deuxième heure de ce vendredi soir. Georges Fenech et Vincent Roy, nous reviendrons avec eux sur ce choc à Nantes. Et on sera avec l'invité d'ailleurs à 20h10, Gilles Leclerc, préfet honoraire et ancien patron de l'OFAST, l'Office anti-stupéfiant. Et c'est sur ce titre aussi, Maël Hassani, que vous débutez votre journal. Tout un quartier sous le choc à Nantes au lendemain d'une fusillade mortelle.
10: Un adolescent de 15 ans tué par balle, deux autres garçons de 13 et 14 ans sérieusement blessés. Un nouveau drame en lien vraisemblablement avec le narcotrafic. Le ministre de l'Intérieur s'est rendu sur place aujourd'hui. Laurent Nunez l'assure, l'État remportera la guerre contre les dealers. La série noire continue pour les enseignes de mode. Dans deux semaines, toutes les boutiques du chausseur Minelli fermeront leurs portes définitivement. Ce spécialiste du milieu de gamme ne fait plus le poids face à la concurrence de l'ultra fast fashion. Décryptage à suivre. Dans ce journal également, une free party fait long feu dans le nord de la Lozère. Le millier de participants chassés par la neige. Et puis les deux orques du Marineland bien partis pour être transférés dans un parc espagnol.
1: La tendance météo, ma chère Marlène Duré.
11: Alors un temps plus sec mais toujours aussi frais demain avant le passage d'une perturbation pluvieuse dimanche qui va circuler d'ouest en est.
1: Bon, c'est pas brillant, à tout à l'heure Marlène.
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1: Maël, une cellule psychologique reste ouverte dans le quartier de Port-Boyer à Nantes.
10: Au lendemain d'une fusillade qui a fait plusieurs victimes très jeunes, un adolescent de 15 ans est décédé, deux autres garçons de 13 et 14 ans sérieusement blessés, même si leurs jours ne sont plus en danger. Le choc est immense face à cet acte très probablement lié au narcotrafic. Et le ministre de l'Intérieur s'est rendu sur place aujourd'hui, Alexandre Chauveau.
12: Oui, un point de deal très convoité. Voilà comment Laurent Nunez qualifie le lieu où a eu lieu la fusillade hier soir. Ce qui ne veut pas dire, ajoute-t-il, que les personnes qui ont été touchées étaient impliquées dans le trafic. Le ministre de l'Intérieur, qui a présidé ce matin une réunion avec l'ensemble des services de l'État et des élus nantais, affirme sa détermination à lutter contre le narcotrafic.
13: Ce qui s'est passé, c'est très grave. Vous avez deux personnes qui sont venues cagoulées avec une arme automatique et qui ont rafalé un peu à l'aveugle. Je veux le dire, c'est inacceptable. Cette lutte intraitable, on va la poursuivre avec beaucoup de détermination. Il y a beaucoup de batailles à gagner encore, mais on ne perdra pas la guerre contre le narcotrafic. On ne perdra pas cette guerre.
12: Une guerre qui fait rage en Loire-Atlantique. 9 réseaux ont ainsi été démantelés l'an dernier dans le département, principalement à Nantes et Saint-Nazaire. Pour la mener, Laurent Nunez annonce des moyens supplémentaires. La création à Nantes d'une antenne de l'OFAST, l'organisme de lutte contre le trafic de stupéfiants, et le recrutement dans toute la France de 700 policiers supplémentaires spécialisés dans l'investigation. Un projet de loi qui vise à renforcer les moyens juridiques des enquêteurs, intitulé Riposte, sera également examiné à partir de lundi au Sénat.
10: Alexandre Chauveau, des renforts également annoncés par le gouvernement pour les juridictions françaises. 441 magistrats supplémentaires seront envoyés dans les différents tribunaux du pays dès le mois de septembre. Le ministre de la Justice vante un effort sans précédent. Les audiences pourront être tenues plus rapidement, les victimes seront mieux accompagnées, les décisions seront rendues dans des délais plus courts, assure Gérald Darmanin. Une nouvelle accusation de violence sexuelle visant Patrick Bruel, cette fois elle émane d'une personnalité bien connue du grand public. L'animatrice Flavie Flamand accuse publiquement sur son compte Instagram le chanteur de l'avoir droguée et violée en 1991 alors qu'elle n'avait que 16 ans. Une plainte vient d'être déposée. Les avocats de l'artiste démentent, soulignant la relation amicale entretenue par les deux protagonistes.
1: Cette mauvaise nouvelle pour l'économie, tout un symbole. Dans deux semaines, les 21 magasins Minelli présents en France fermeront définitivement leurs portes.
10: Oui, le chausseur l'a annoncé cette semaine après deux placements en redressement judiciaire en l'espace de 3 ans. La situation est devenue intenable pour cette enseigne, dernière victime en date de la crise profonde traversée par les marques milieu de gamme. Un positionnement particulièrement délicat à l'heure de l'ultra fast fashion, Mathis Lang.
14: Oui, c'est une partie de l'explication. Les marques comme Minelli ont en fait une place inconfortable dans le marché de la mode, entre d'un côté le très bon marché et de l'autre le luxe. C'est ce qu'explique Yves Puget, directeur de la rédaction du magazine LSA.
15: On voit bien que ce qui marche bien, ce sont les enseignes qui ont un positionnement fort. Kiabi, par exemple, marche bien et a un positionnement très fort. C'est finalement le milieu de gamme qui ne marche pas. Ce qui est plus ou moins haut de gamme ou premium marche bien. Et ce qui est entrée de gamme, bas prix, marche bien. Parce qu'effectivement, il y a une question de pouvoir d'achat en France qui est forte.
14: Pouvoir d'achat qui handicape là aussi les enseignes traditionnelles face à la féroce concurrence de sites comme Shein, mais aussi ceux de vente de vêtements d'occasion.
15: La seconde main a changé la donne. La seconde main qui répond à la question du pouvoir d'achat, mais qui répond aussi à la montée en puissance du digital avec une enseigne comme Vinted.
14: En France, l'ultra fast fashion et la seconde main représentent près d'un tiers des ventes de vêtements.
10: Les explications de Mathis Lang pour Europe 1.
1: Mais les plans des organisateurs d'une free party contrariés en Lozère.
10: Un millier de personnes s'étaient rassemblées illégalement dès hier matin sur un terrain classé Natura 2000 à Saint-Privat-du-Faux. Mais les teufeurs se sont vite retrouvés confrontés à l'hostilité des agriculteurs locaux, mais aussi et surtout à la neige. Résultat, il n'y a plus grand monde ce soir. Gilles Rosière est le maire de la commune.
16: Ce matin, il y avait 5 ou 6 cm de neige là où ils étaient. Il a neigé toute la nuit. Vraiment un temps exécrable, quoi. Et froid. Ce matin, il y avait 0 degré. Bon, voilà. On avait peur qu'il y ait de l'hypothermie. Il y a 2 jeunes filles qui ont été récupérées dans la nuit parce qu'elles s'étaient perdues dans un bois. Elles étaient en t-shirt avec les conditions climatiques. Heureusement que les pompiers les ont trouvées parce qu'elles passaient pas la nuit. Et alors beaucoup ont décidé quand même de partir parce qu'ils n'étaient pas bien. Les gendarmes aussi les ont incités à partir. Il reste environ, à l'heure actuelle, 200 personnes.
10: Le maire de Saint-Privat-du-Faux en Lozère, Gilles Rosière, propos recueillis par Laura Legault pour Europe 1. Et cette nouvelle free party relance le débat autour des sanctions à prendre contre ces rassemblements illégaux. Un projet de loi visant à créer un nouveau délit qui ferait encourir aux organisateurs 2 ans de prison et 30 000 euros d'amende est toujours en cours d'examen au Parlement. Au terme de 3 jours d'une visite d'État en Chine, Donald Trump met en garde Taïwan contre toute proclamation d'indépendance. Le président américain semble avoir été sensible au coup de pression de son homologue Xi Jinping qui alertait hier sur le risque de conflit entre les deux superpuissances si les États-Unis soutenaient les velléités séparatistes de Taipei. Pas d'avancée claire en revanche sur le dossier iranien après cette rencontre Trump-Xi Jinping. La France se tient prête quant à elle à participer à une éventuelle mission de sécurisation du détroit d'Ormuz qu'elle appelle de ses voeux. Le porte-avions Charles de Gaulle et son escorte sont arrivés sur zone au large de la péninsule arabique. C'est ce qu'indique aujourd'hui la ministre déléguée aux armées Alice Ruffo. Le détroit d'Ormuz que de plus en plus de bateaux sont autorisés à traverser. Ce couloir maritime est ouvert sauf pour les navires appartenant aux pays en guerre contre nous, indique aujourd'hui le chef de la diplomatie iranienne. Hier, la télévision d'État de la République islamique faisait état de 30 passages en l'espace de 24 heures. Parmi ces passages, plusieurs navires chinois.
1: Europe 1, il est 20h07, peut-être le fin mot d'un feuilleton qui dure depuis des mois déjà. Les orques de Maryland d'Antibes qui devraient bel et bien être transférés en Espagne.
10: C'est en tout cas la piste retenue par le gouvernement. Les 2 cétacés pourraient être exfiltrés du parc azuréen fermé depuis début 2025 pour être envoyés aux Canaries, au Loro Parkway de Tenerife d'ici fin juin. Mais Frédéric Michel, les autorités espagnoles doivent encore donner leur feu vert.
17: Oui, car sans accord de l'Espagne, les cétacés resteront dans leur bassin du parc Maryland qui, depuis sa fermeture en janvier 2025, se dégrade de jour en jour, comme a pu le constater ce matin le ministre délégué à la transition écologique.
18: Il n'y a pas une partie du parc ou des bassins qui n'échappe à la vétusté. Aucun danger pour...
17: Opposé à ce transfert, plusieurs associations de défense animale réclament la création d'un sanctuaire. Mais pour le ministre Mathieu Lefèvre, on ne peut plus attendre.
18: Toutes les autorisations ont été délivrées. Le transfert est désormais possible et souhaitable. Le statu quo, attendre un hypothétique sanctuaire qui serait créé dans 24-30 mois avec des fonds que personne ne connaît, c'est condamner les orques à une mort certaine. Vous avez vu les blocs de béton, vous avez vu les tiges métalliques. Je rappelle qu'il y a déjà 2 orques qui sont morts dans ce parc il y a quelques années.
17: Le PDG de Maryland espère un transfert à l'Europarquet aux Canaries à avant la fin juin, Pascal Ferracci.
19: On a une fenêtre qui est le gros de l'été et les chaleurs. C'est un transfert délicat. Vous imaginez que ce n'est pas quelque chose qu'on a l'habitude de faire. Donc nous mobilisons les meilleurs experts internationaux.
17: Le transfert des deux orques, s'il est validé, se fera par avion cargo et les 12 derniers dauphins de Marineland rejoindront les parcs de Valence et Malaga en Espagne.
10: Frédéric Michel, correspondant d'Europe 1 sur la Côte d'Azur. Il y a quelques jours, on vous parlait sur Europe 1 de Lazare, le plus vieux chien du monde installé en Haute-Savoie. Eh bien, on apprend aujourd'hui le décès de cet épagneul papillon à l'âge canonique de 30 ans et 5 mois. Mais Lazare n'a pas fini de faire parler de lui. Les équipes du Guinness Book des records pourraient prochainement le reconnaître comme le chien ayant vécu le plus longtemps sur Terre.
1: Paix à son âme. Ça fait pas bien vieux quand même, 30 ans. C'est ça, 30 ans ?
10: C'est énorme, 30 ans.
1: Mais oui, mais c'est vrai que bon.
10: Et sa maîtresse avait 29 ans. Donc elle était plus jeune que son chien.
11: Et en âge humain, ça fait combien ? Faut multiplier par combien ?
10: C'est par 7. Je crois que c'est 7.
11: 9 ou 7 ?
10: Bonne question.
1: Merci, mon cher Mel Hassani.
11: Vous nous le direz tout à l'heure.
1: 20h30 pour un nouveau point sur l'actualité. On veut des nouvelles du chien. Marlène Duré, un mot de la météo. Ça aussi, c'est vraiment très important parce que les auditeurs d'Europe 1 vous écoutent. Ils font le pont. Ils se disent on en a marre de cette fraîcheur. Eh bien, demain, la tendance est à la hausse. La semaine prochaine, quand même, il faudra un peu attendre.
11: Oui, voilà, c'est ça. Vous avez retenu, effectivement. Alors, demain matin, ça baisse à l'est encore. Oui, température sous abri prévue. 0 degrés à Charleville-Mézières, 2 à Reims, Nancy, Strasbourg, 2 degrés également à Clermont-Ferrand, 3 à Nevers, 5 à Lyon, 6 à Paris, 7 à Montauban, 8 au Havre, 12 à Nice et l'après-midi. Alors oui, ça va, on va commencer à remonter la pente, sachant que la hausse des températures sera lente et progressive jusqu'à mardi. Mardi, le sud du pays va profiter d'une nette amélioration et on va repasser au-dessus des moyennes de saison. Mais sur la moitié nord, va falloir patienter encore un petit peu, sachant qu'il y a deux passages pluvieux en vue. Le premier entre dimanche et lundi, le second mardi. Non, on ira vraiment vers une séquence chaude et ensoleillée sur la fin de semaine prochaine.
1: Ah oui, c'est
11: par exemple, vendredi en 8, Météo France annonce une moyenne de 25 degrés au nord et 27 au sud. Ce sont des moyennes. C'est-à-dire qu'il peut faire plus de 25 degrés sur la moitié nord. En attendant, demain après-midi, il fera 12 degrés à Annecy, 13 à Belfort, 14 à Dijon, 15 à Lille, Strasbourg et Toulouse, 16 à Rennes, à Lyon, Limoges, 16 également à Biarritz et Montélimar. Notez 17 degrés à Paris, Cognac, Périgueux, 18 pour Avignon, 20 degrés côté Perpignan et jusqu'à 21 à Bastia. Au niveau du ciel, c'est bien simple. Plus de nuages que de soleil avec une possibilité d'averse. Une petite perturbation va glisser demain de la Bretagne vers la basse Normandie, les pays de la Loire. Donc ça veut dire un temps gris avec quelques pluies. Et pour voir du soleil, direction la Méditerranée, de la Provence jusqu'au pourtour du Golfe du Lion. Mais il y a du vent, hein, pas mal de vent, jusqu'à 90 km à l'heure, près du littoral varois.
1: Voler les robes à Cannes.
11: Voilà, on peut dire ça. Et les cheveux.
1: Oui, exactement. Merci Marlène Duré. Restez avec nous dans quelques instants, juste après la pub. Deuxième partie d'Europe 1 Soir Week-end de nos débats avec Georges Fenech et Vincent Roy, mon invité, Gilles Leclerc, préfet honoraire et ancien président de l'Office anti-stupéfiant. On parlera avec lui de ce drame à Nantes. Un jeune de 15 ans a été tué par balle sur fond de trafic de drogue.
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1: Europe 1 Soir Week-end, dans quelques instants, on se retrouve avec mes débatteurs Georges Fenech et Vincent Roy. On parlera de ce drame sur fond de trafic de drogue à Nantes. Un jeune de 15 ans a été tué par balle. Deux autres adolescents grièvement blessés. On en parle avec Gilles Leclerc, préfet honoraire, ancien patron de l'Office anti-stupéfiant.
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1: Europe 1 Soir Week-end, j'accueille mes débatteurs de la deuxième heure. Georges Fenech, ancien magistrat. Bonsoir, mon cher Georges.
25: Bonsoir, Stéphanie.
1: Vincent Roy, journaliste et essayiste. Bonsoir, Vincent.
25: Bonsoir, Stéphanie.
1: L'actualité, messieurs, c'est une nouvelle fois ce drame sur fond de narcotrafic. Un jeune de 15 ans a été tué par balle. Le pronostic de vital d'un garçon de 13 ans était engagé, mais il va mieux, nous dit Laurent Nunez, un deuxième aussi adolescent grièvement blessé lors d'une fusillade qui visait ce groupe d'adolescents manifestement hier soir dans le quartier Port-Boyer de Nantes. Alors ce quartier est très connu pour ses points de deal. Mon invité Gilles Leclerc, préfet honoraire, ancien patron de l'OFAST, hein, l'Office anti-stupéfiant. Bonsoir Gilles Leclerc.
26: Bonsoir madame.
1: 26e épisode donc de tirs recensés dans la ville de Nantes depuis le début de l'année 2026, de jeunes de plus en plus jeunes. On met des moyens supplémentaires, on va poursuivre cette guerre intraitable, nous assure Laurent Nunez, mais cette guerre, Gilles Leclerc, on a l'impression qu'elle est perdue d'avance.
26: Ouais, il ne faut pas dire ça. Les services travaillent de manière assez acharnée contre les trafics, mais c'est vrai qu'on a, subi... plusieurs années ce souci planétaire d'ailleurs hein, puisque bon, on n'est pas les seuls malheureusement. Il y a certainement des choses à faire et à poursuivre, peut-être à intensifier, mais je pense que le gouvernement et Laurent Nunez a bien montré sa détermination aujourd'hui en allant à Nantes. C'était, je pense, un acte assez quand même fort pour montrer que on ne lâchera rien.
1: Oui, alors bon, pardonnez-moi, mais c'est vrai que c'est un acte fort. Bon, c'est peut-être la moindre des choses quand un jeune homme de 15 ans se fait abattre. Il y a en effet l'annonce de 700 policiers supplémentaires, dont 300 dédiés à la seule criminalité organisée. Il n'empêche, ces jeunes, je le disais, ils sont de plus en plus jeunes. On entendait même ce matin le procureur de Nice, hein, Damien Martinelli, chez nos confrères d'RTL, qui s'inquiétait de ce rajeunissement des personnes liées au narcotrafic. Ça va quand même dans le mauvais sens. Vous dites que la guerre n'est pas perdue d'avance. Oui. On espère que vous avez raison, bien évidemment, l'appel de nos voeux, mais ça va de mal en pire sur ce point.
26: Alors, il y a déjà une stratégie des trafiquants de stupéfiants d'utiliser les enfants de plus en plus jeunes parce qu'ils savent qu'ils sont au niveau pénal ou dans la possibilité d'avoir une excuse de minorité ou d'être moins condamnés. Ça, c'est un fait qui est quand même qui correspond à une stratégie des trafiquants. Mais c'est vrai que on est aussi dans une, je dirais, dans une stratégie qui nous met en place devant, enfin qui pas nous met en place, mais qui nous met devant une économie de la misère. Vous savez quand même que dans les cités, il y a quand même pas que des milliardaires, et donc c'est aussi un moyen de revenu. Et malheureusement, c'est devenu presque banal de travailler avec les trafiquants de la cité. Donc c'est vraiment un problème de société aussi, au milieu de tout ça. C'est la raison pour laquelle c'est de plus en plus difficile de réprimer l'ensemble des petits trafics lors de l'île qui se repartissent sur le territoire de plus en plus dans les villes reculées. Il y a une vingtaine d'années, on était surtout focalisé sur les grandes métropoles. Maintenant, c'est même le village le plus reculé peut avoir son dealer.
1: Mmh. Vincent Roy, vous vouliez intervenir et poser peut-être une question à Gilles Leclerc.
0: Oui, bonsoir Gilles Leclerc. Est-ce qu'il est raisonnable de parler d'une connexité entre notre politique migratoire et le narcotrafic ?
1: Gilles Leclerc.
26: Bah, c'est difficile d'aller directement avec des affirmations de ce type. C'est sûr qu'on a beaucoup d'immigrés qui proviennent de notamment sur ce qui concerne le cannabis et le Maghreb. Mais je pense que c'est un peu réducteur de dire qui dit immigration dit trafic de stupéfiants. Il ne faut pas exagérer. C'est surtout, malheureusement, que dans certaines cités, en tout cas, et beaucoup de cités, on a beaucoup de gens issus de l'immigration et que toute cette espèce de démographie amène à ce que finalement on aille plus facile et qu'on récupère les jeunes pour vendre de la drogue.
1: On espère que les auditeurs suivent bien la conversation, parce que c'est vrai que la qualité n'est pas forcément optimale. J'attends la régie qu'elle me dise si on peut continuer l'entretien. J'entendais des experts dire ce matin qu'il y avait un petit peu deux divisions. Il y avait celle des cartels extrêmement bien organisés qui fonctionnaient malheureusement parfaitement avec des caïds qui sont à l'étranger, qui sont intouchables. Et puis, ces petits trafics avec des jeunes sur le terrain où finalement régnait l'anarchie, ce qui occasionnait malheureusement ce genre de règlement de compte et ce genre de situation absolument dramatique. C'était Frédéric Ploquin qui enquêtait sur ces thèmes que j'entendais sur CNews dire ça. Est-ce que vous partagez ce diagnostic, oui, Gilles Leclerc?
26: Oui, nous on est au bout de la chaîne. C'est évident que si on veut faire vraiment un plan Marshall contre la drogue, il va falloir aussi que le gouvernement français prenne des mesures drastiques contre les pays producteurs et peut-être même aller jusqu'à des ruptures de diplomatiques si vraiment on veut marquer le coup. Oui. Il est bien certain que le grand fournisseur de cannabis, enfin en tout cas de drogue qui nous permet d'amener le cannabis, c'est-à-dire le hashish, c'est le Maroc.
1: Oui. Bon,
26: est-ce qu'on a la volonté et est-ce qu'on aurait le courage de rompre les relations diplomatiques avec le Maroc? Voilà, ça c'est une question.
1: Est-ce que selon vous, c'est ce qu'il faudrait faire, Gilles Leclerc?
26: Non, mais ce que je dis, c'est que si on veut faire un plan Marshall contre la drogue, ça fait partie des mesures qui peuvent être prises. C'est-à-dire, on rompt toute relation avec les pays producteurs. Et on verra bien ce que ça donne. Si on est d'un côté, on fait des mamours au roi du Maroc, et puis de l'autre côté, on combat le pays d'où il vient, c'est contradictoire. Donc il faut évidemment avoir un plan interne, mais il faut aussi un plan international. À part les drogues synthétiques qu'on peut produire sur notre sol, ce sont les seuls qui sont, je dirais, personnalisés. Mais sinon, on a besoin des produits pour la cocaïne, l'héroïne ou le cannabis.
1: Georges Fenech, ancien magistrat, qui connaît bien ces questions, que vous êtes d'accord avec ce diagnostic, en tout cas ces solutions proposées, ou en tout cas que met en avant Gilles Leclerc sans les proposer, mais...
2: Non, je pense qu'il faut rester réaliste et qu'on ne peut pas imaginer, bien entendu, une rupture de relations avec quelques pays que ce soit, d'ailleurs, pas uniquement le Maroc, dont je rappelle que la production là-bas est légale, n'est-ce pas ? Il y a même des taxes et des impôts qui sont payés sur ces productions de produits cannabis à des fins curatives, préventives, etc. Non, la question, elle a été très justement, d'ailleurs, un peu effleurée par M. Leclerc, que je salue, et qui était à la tête d'un organisme très important, l'OFAST, qui est en train de devenir quelque chose d'encore plus important, avec aussi une compétence à l'international pour justement améliorer ces coordinations avec les pays qui nous entourent. Mais là, vous avez effleuré la question, c'est que vous l'avez dit d'ailleurs, il y a une stratégie des trafiquants de drogue d'utiliser des mineurs, car ils savent que les mineurs n'encourent rien ou pas grand-chose. Oui. C'est ce que vous avez dit en gros, hein, monsieur Leclerc. Et là, vous avez raison, parce que vous pouvez déployer tous les moyens que vous voulez, au niveau des enquêtes, au niveau des interpellations que vous faites au péril de votre vie aujourd'hui, il faut bien le reconnaître. Mais vous obtenez des résultats, et que malheureusement, ces résultats ne sont pas suivis derrière par une justice ferme qui sait sanctionner les mineurs, parce qu'on est en train de vivre un vrai drame. Ce sont des enfants, des ados de 15 ans qui meurent sous nos yeux de balles, de Kalachnikov. Aujourd'hui, c'est à Nantes, hier, c'était à Nice, avant-hier, c'était à Lyon, à Grenoble, à Marseille. Demain, ça continuera, et vous l'avez dit, il n'y a plus aucun territoire qui soit préservé. Donc, ça n'est pas rendre service aux mineurs que de leur accorder cette indulgence et les conduire soit à devenir des trafiquants, absolument, soit à mourir comme victimes sous des balles. Il faut les interpeller tout de suite, les juger tout de suite, les sanctionner tout de suite, les retirer immédiatement de leur milieu criminogène.
1: Et d'ailleurs, ce sont souvent des mineurs, c'est ce que Laurence Rossignol nous soulignait tout à l'heure, hein, la sénatrice, qui sont dans des structures d'aide de protection à l'enfance. C'est ça qui est terrible. Ce sont déjà des jeunes extrêmement fragilisés qui souvent n'ont pas forcément de famille en France, Gilles Leclerc.
26: Non, mais bien sûr, mais enfin, si vraiment on veut... Moi, je suis désolé, je me fais un peu l'avocat du diable là aujourd'hui, mais... Et je sais fort bien qu'il y a beaucoup de choses qui ne sont pas réalisables dans un État démocratique comme le nôtre. Mais on ne parle même plus de peine pour les usagers. Je peux vous dire qu'à une certaine époque, on pouvait les mettre en garde à vue. Ces gens-là nous donnaient des informations sur les réseaux, etc., etc. Alors là, on est passé de l'usage de stupes qui n'est plus condamnable d'emprisonnement. On nous a collé l'amende forfaitaire délictuelle pour usage, qui est un vrai fiasco. Je ne connais pas un huissier, parce que bon, vous pensez bien qu'il y en a peu qui la payent, et je ne connais pas un huissier qui ira dans une autre cité recouvrir le montant d'une amende non payée. Donc c'est franchement, on nous a amusé un petit peu quand même avec des joujoux là, qui ne sont absolument pas compatibles. La lutte contre le trafic de stupes.
1: Ça veut dire, Gilles Leclerc, si on vous comprend bien, quand il y a plusieurs responsables politiques, d'ailleurs, je crois Gérald Darmanin le premier, qui disait qu'il faut s'en prendre aux consommateurs. Vous dites que ce n'est pas réaliste.
26: Ce n'est pas réaliste. On le faisait bien il y a 30 ans ou 20 ans.
1: Ah oui, mais ce n'était pas la même France.
26: Comment ?
1: Ce n'était pas la même France, ce n'était pas le même pays, il y a 30 ans.
2: Alors, il y a un procureur, vous avez vu.
26: C'est comme le blanchiment d'argent, si vous voulez, c'est la même chose. Si on ne s'attaque pas à ceux qui récupèrent en premier lieu l'argent de la drogue et qui acceptent des paiements en cash dans les boutiques de luxe ou dans les boutiques tout court et qui passent à travers, c'est exactement la même chose. Il faut attaquer des deux côtés, si vous voulez, les produits stupéfiants, mais aussi le produit que ça, le produit financier que ça rapporte, et travailler contre ces gens qui blanchissent l'argent dans les circuits économiques.
1: Gilles Leclerc, moi je trouve qu'il y a un tabou dont on ne parle pas souvent. L'économie de la drogue, ça fait vivre aussi beaucoup de, pas seulement de quartiers, mais même de régions. Quand vous prenez le taxi, vous voyez, dans certaines villes du Sud, on vous dit, mais enfin tout le monde sait maintenant que les commerçants, parfois, payent leurs petits... je ne sais pas comment on appelle ça, leur impôt.
2: Et vous savez que c'est comptabilisé dans notre PIB. Hein. On le sait intégré dans le PIB de la France. Hein.
1: Non, mais vous voyez, donc c'est vrai que c'est rentré, on a le sentiment parfois, dans certains endroits, que c'est rentré dans une forme d'économie locale et que tout le monde s'en accommode. Qu'est-ce que vous répondez, vous le savez certainement mieux que personne.
26: J'ai répondu en partie avant, mais je veux dire, à partir du moment où on accepte ça aussi et qu'on ne s'attaque pas aux resellers, je vais vous donner un exemple. Une boutique, quand j'étais préfet à Marseille, une boutique célèbre de maroquinerie, tous les samedis, vous aviez le défilé des dames des cités qui venaient acheter des produits de luxe. des sacs, etc., à 5 000, 10 000 euros, etc. Bon. On avait mis en place un dispositif pour interpeller ces personnes à la sortie, leur oui. demander d'où donner leur revenu, et on a donc faisait des procédures de contre ces personnes et de recel contre les marchands qui acceptaient les billets de 5 ans et la non-justification de recel. C'est encore un délit. Donc, il faut taper tous azimuts. C'est pour ça que je disais.
1: C'était intéressant. C'était un exemple éclairant. Merci beaucoup, Gilles Leclerc, préfet honoraire, ancien patron de l'OFAST, l'office anti-stupéfiant. Merci d'avoir été avec nous sur Europe 1. Et on se retrouve dans quelques instants avec Georges Fenech et Vincent Roy. On parlera de cette affaire qui fait froid dans le dos. Un baby-sitter de Tourcoing, déjà condamné en 2020 pour agression sexuelle sur mineur, eh bien, il a été mis en examen mardi pour des viols et agressions sexuelles commis sur 18 enfants de 2 mois à 5 ans.
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1: 20h30 sur Europe 1, le journal permanent avec vous, Maëlle Hassani.
10: Un cessez-le-feu prolongé pour 45 jours au sud Liban. Annonce à l'instant de la diplomatie américaine au deuxième jour de négociations de paix entre Beyrouth et Israël. La trêve devait initialement s'achever dimanche, mais elle reste très fragile. Le Hezbollah revendique aujourd'hui une nouvelle attaque contre une caserne dans le nord de l'État hébreu. Une nouvelle information rassurante concernant le hantavirus. La souche détectée chez la seule Française infectée est identique aux souches andes déjà connues en Amérique du Sud. Déclaration ce soir de la ministre de la Santé après un séquençage réalisé par l'Institut Pasteur. Aucun élément ne laisse penser à l'apparition d'un variant susceptible d'être plus transmissible ou plus dangereux, conclut Stéphanie Rist. Une antenne de l'Office anti-stupéfiant sera installée prochainement à Nantes. Annonce du ministre de l'Intérieur Laurent Nunez en visite ce matin dans le quartier de Port-Boyer, théâtre d'une fusillade mortelle hier soir. Un adolescent de 15 ans est décédé, 2 garçons de 13 et 14 ans blessés. Une cellule psychologique reste ouverte sur place pour prendre en charge des témoins du drame. Le coup de pression de Xi Jinping pourrait avoir fonctionné. Donald Trump met en garde Taïwan contre toute déclaration d'indépendance. Des propos tenus par le président américain juste avant de conclure sa visite d'État en Chine. Hier, le dirigeant chinois alertait sur le risque de conflit entre Pékin et Washington en cas de soutien des États-Unis aux velléités séparatistes de Taipei. Et puis le groupe Pierre et Vacances Center Park, victime d'une fuite de données. Plus 1,5 million de réservations sur la plateforme La France du Nord au Sud sont concernées. L'entreprise annonce le dépôt d'une plainte contre X.
1: Merci Maëlle Hassani, on se retrouve à 20h45 pour un point sur l'actualité.
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1: Toujours en compagnie de Georges Fenech et Vincent Roy. On parle de cette affaire qui fait froid dans le dos. Il n'y a pas d'autre mot, c'est glaçant. Malheureusement, ça se multiplie ces derniers temps, ce genre de révélation. Un baby-sitter de Tourcoing déjà condamné en 2020 pour agression sexuelle sur mineur a été mis en examen mardi dernier pour de nouveaux faits, des viols encore, des agressions sexuelles encore, commis sur 18 enfants. Enfant de 2 mois, je répète, 2 mois à 5 ans. Il avait été condamné, ce trentenaire à l'époque à Nice, à 5 ans de prison et un suivi socio-judiciaire de 5 ans. Sa mère a déposé plainte en 2025 donc pour le viol de ses 2 enfants de 2 ans et 10 mois. Il était inscrit au fichier judiciaire national automatisé des auteurs d'infractions sexuelles. Et alors, pof, il récidive, mis en examen. Là, j'avoue que, Georges Fenech, j'ai besoin de vos lumières. On ne comprend pas bien le travail de la justice en l'espèce.
2: Écoutez, on ne la comprend pas dans ce qui est la résolution et les condamnations en matière de stup. On ne la comprend pas, cette justice, en matière de lutte contre les délinquants sexuels. On voit bien qu'il y a un dysfonctionnement au niveau de l'institution judiciaire. Je le regrette d'autant plus, comme vous le savez, j'ai été magistrat, et je constate que malheureusement, la justice ne répond pas au défi de notre société. C'est un véritable défi. Hein. Ces agressions sexuelles, on voit bien, un FIJS, c'est quoi? C'est un fichier où on inscrit ceux qui ont déjà commis des infractions sexuelles.
1: Oui, mais il ne sert à rien si personne ne consulte.
2: Il ne sert à rien. Il doit pointer, hein, il doit pointer toutes les semaines, etc. Il doit signaler ses changements d'adresse. Il fait l'objet d'une surveillance accrue. Bon, et en plus, il avait un suivi socio-judiciaire.
1: C'est ça.
2: Ça veut dire médical et autres. Alors, que s'est-il passé? Moi, je demande, mais vraiment avec toute mon énergie, je demande une inspection des services judiciaires pour savoir comment se fait-il qu'il soit passé à travers tous les radars.
0: Mais c'est assez simple,
1: oui,
0: parce qu'en réalité, il s'agit, il exerçait dans des lieux privés, c'est-à-dire des familles qui ont parfois du mal à faire garder leurs enfants, etc., etc. Donc, ils tombent sur quelqu'un qui leur paraît très bien, et ils n'ont pas le réflexe de demander, car il est possible.
1: Bah
0: on est en droit de demander le bulletin numéro 3, je crois.
2: En fait, c'est le candidat au travail lui-même qui demande son B3 qu'il produit à l'employeur.
0: Voilà, si l'employeur le demande.
2: Oui.
0: Or, manifestement, là, l'employeur privé, les familles n'ont pas demandé ce fameux bulletin numéro 3.
1: Mais les co-familles, vous imaginez, bon, c'est vrai qu'on ne demande pas forcément ce genre de choses. Moi, j'ai déjà fait garder mes enfants, c'est vrai qu'on n'a pas forcément... C'est surtout qu'on se dit, chers amis, que la plateforme de mise en relation fait son boulot.
2: Oui.
1: On a tendance à être naïf et à penser qu'on recrute pas des délinquants sexuels pour garder des enfants. Or, cette plateforme de services de mise en relation, qui n'embauche pas donc directement les babysitters, elle n'est pas obligée de faire de vérification, Georges Fenech.
2: Bah, écoutez, il y a une faille là.
1: C'est une faille
2: qu'il faut absolument combler. Les crèches, tout ce qui est... crèches, établissements,
1: oui.
2: etc.,
1: ça, oui.
2: Eux ont accès notamment à ce qu'il y a dans le FIJS. Mais effectivement, un particulier ne peut pas y avoir accès. Donc il y a là matière à réflexion, comment améliorer cette plateforme, comment faire en sorte qu'il y ait une information qui soit donnée, sans porter atteinte au secret de ceci ou de cela, sans porter préjudice à qui que ce soit. Mais il n'est pas normal que quand on recrute un babysitter, un éducateur, un assistant social, on ne sache pas à qui on a affaire. Et là, les préfectures doivent jouer leur rôle. C'est au préfet aussi à informer. Les maires aussi doivent être informés de qui est soumis à un FIJS dans leur commune. Ça ne se fait pas automatiquement. Il y a encore une marge de progression très importante.
1: Bah oui, c'est un euphémisme. Et le suivi socio-judiciaire de 5 ans incluait quand même l'interdiction d'exercer une activité impliquant un contact habituel avec des mineurs.
2: Alors, ça n'a pas dissuadé de continuer.
1: Mais ça consiste en quoi, le suivi
2: Le suivi doit être assuré par un agent de probation qui doit suivre l'application stricte.
0: Ça fait beaucoup de failles.
2: Il y a un problème de personnel, d'agent probatoire, ce qui fait que ces gens-là, ils passent au travers,
0: au travers des mailles du filet.
1: Mais c'est vrai qu'il y a Alors, on a toujours tendance à dire que ça existait avant, mais peut-être que maintenant c'est davantage relayé, publié. Mais il y a ce scandale des violences sexuelles à Paris. Il y a, vous vous souvenez, ce LFiste-là, militant LFiste, Pierre-Alain Cotineau, c'est une histoire terrible de pédocriminalité.
2: Alors, on va pas tomber, Stéphanie, dans le système, mais quand même, on peut y réfléchir, le système très radical américain, c'était la loi Meghan, je ne sais pas si vous vous souvenez, c'était sous Bill Clinton, où un récidiviste qui habitait sur un palier, évidemment la voisine ne savait pas qu'il avait été condamné, et il a commis une agression sexuelle sur une fillette et l'a violée et étranglée. Et donc, il y a eu cette loi qui a été votée aux États-Unis. Vous pouvez accéder directement sur un portail, sur Internet, pour savoir qui est votre voisin, s'il est inscrit.
1: Oui.
2: C'est la loi Meghan.
1: Je vais vous dire, moi je préfère ce genre de procédé que de confier mes enfants.
2: Je vous le dis, ça fonctionne aux États-Unis. On sait qui a fait quoi.
0: Je trouve ça terrible, mais dans le même temps, si ça peut éviter un enfant,
1: et
0: un
1: même,
0: bébé de 2 mois...
1: Vous savez, les procès, je parle sous votre contrôle, Georges, des délinquants de violence sexuelle dans le périscolaire, je crois que c'était à huis clos. Pourquoi huis clos?
2: protège les mineurs, etc.
1: Les
2: majeurs, il n'y a pas de raison que ce soit.
1: Les majeurs, il faudrait les mettre à l'affiche.
2: Bien sûr, il faut que ça se sache, tout à fait.
1: Messieurs, dans l'actualité également, Samuel Paty, alors il y a deux actualités. Est-ce qu'il doit rentrer au Panthéon, une tribune en tout cas, et une pétition a été lancée pour inciter Emmanuel Macron à faire entrer le professeur dans la nécropole nationale. La sœur de Samuel Paty, en tout cas, souhaite qu'il se détermine, Emmanuel Macron, avant l'été. Je vous propose de l'écouter. Elle était interrogée jeudi matin sur RTL, Michael Paty.
11: Si M. Macron veut bien se positionner sur ce sujet avant cet été, je pense que ce serait un geste important pour nos enseignants qui, eux, veulent vraiment que mon frère rentre au Panthéon.
1: Alors, pour ou contre, ça serait un symbole, Vincent Roy, ce qui s'est passé. On rappelle que le professeur a perdu la vie en octobre 2020, assassiné aux abords de son collège à Conflans-Sainte-Honorine, dans les Yvelines. Un islamiste qui s'en est pris à lui après 11 jours de montée en tension parce qu'il avait montré des caricatures de Mahomet. C'est vrai que c'est un symbole.
0: Et puis il a servi d'une certaine façon, il a servi la France il a servi l'esprit français à tout le monde.
14: La République.
0: Et donc par conséquent, oui, il est fondé. Moi, vous savez, je suis très très choqué qu'on n'ait pas davantage de collèges. Samuel Paty, il y a quand même un problème avec autour du cas Samuel Paty. Moi, je ne comprends pas pourquoi. Et je pense que la République aurait raison d'honorer par ce geste sa mémoire. Oui, et ce qu'il a vécu et le combat qu'il a mené. Donc oui, je trouve que c'est, pourquoi pas.
1: Comme vous dites, il y a un problème autour de cette affaire Samuel Paty. Oui. Ça paraît insensé de le dire, c'est bien le cas, présenté à Cannes mercredi dernier, c'était d'ailleurs en salle, sorti en salle également, le film L'Abandon, hein, qui est consacré justement aux derniers jours du professeur, eh bien, a déclenché une violente polémique, certains spectateurs et médias de gauche n'hésitant pas à le qualifier de dangereux. Je vous propose d'écouter quelques florigèges de réactions après la projection du film à Cannes.
16: C'est un film de merde. C'est un film dangereux. Je sais que ça va être nul, mais peut-être ils allaient pas être si cons, ils allaient trouver un moyen de dire Paty, c'est un martyr tourné, d'accord. Mais qu'il y a quand même un truc de nuancer les choses sur le reste et pas faire un amalgame. Là, les gens ils applaudissaient. Vous applaudissez quoi, franchement? Ok, les gars, faisons un film pour l'extrême droite, pour le RN.
17: Un an de l'élection, c'est bien ça.
16: En plus, les méchants musulmans, ils sont antisémites. Franchement, film dangereux, j'ai rien d'autre à dire.
17: Pourquoi tu votes en 2027?
16: La réponse est déjà donnée. Votez Mélenchon en 2027, on encule le RN et l'extrême droite.
1: Oui. Langage châtier, c'est affligeant.
0: Oui, non, c'est surtout très indécent parce que ce que le film dénonce à rebours des propos que je viens d'entendre, ça n'est pas l'islam, c'est l'islamisme. Oui. Donc il y a à la fois confusion et indécence dans ses propos. C'est vrai qu'on est un peu interdit lorsqu'on entend ce type de propos, qu'on est en train de parler de Samuel Paty, de cet homme qui a été décapité parce que il a montré des caricatures de Mahomet, parce qu'il voulait justement expliquer ce qu'était l'esprit français, l'esprit critique, le fait de la liberté d'expression, etc. Il voulait, c'était l'un des thèmes de ses cours. Et c'est vrai que lorsqu'on entend ses propos, on ne comprend pas.
1: Ah ben, pour moi, ça ne devrait même pas. Alors là, pour le coup, susciter un seul débat. Cet homme est mort en faisant son
0: et pourtant,
1: métier.
0: Il a et pourtant, été ça suscite.
1: Abandonné. Et il y a un pour ou contre. Il est mort. Vous souvenez, mon cher Georges, ancien magistrat, je le précise, la plaidoirie de son avocat, pas de l'avocat du professeur, mais des prévenus qui disaient, en gros, il l'a bien cherché, il a montré des caricatures.
2: Bien sûr, il était islamophobe, quoi.
1: Ouais. Oui.
2: On tombe. Vous savez, on a fait preuve et on continue à faire preuve de beaucoup de lâcheté, en fait.
1: C'est autorisé de faire des plaidoiries comme ça
2: les avocats ont liberté de plaidoirie, mais je ne crois pas que ça grandisse véritablement que de salir la mémoire d'un homme qui est mort de cette manière-là et que rien, mais absolument rien, ne pouvait justifier qu'on s'en prenne à lui, quoi. Et au fond, quand vous regardez objectivement, vous êtes obligé de reconnaître que quelque part, ces actes de terrorisme gagne par notre lâcheté. Les caricatures de Charlie Hebdo, vous en connaissez beaucoup, des journaux aujourd'hui, ou même Charlie Hebdo qui prendrait le risque d'une nouvelle caricature de ce type, il n'y en a plus. C'est-à-dire qu'en fond, la peur, elle est là. Ah, et les enseignants. Et puis il y a eu Dominique Bernard.
1: Oui.
2: Et puis il y a d'autres enseignants pour d'autres raisons encore qui ont été poignardés.
1: Il y a encore le pas de vague hein, quand vous creusez un peu, voilà. Vous faites des enquêtes.
2: Alors moi je crois que la question du Panthéon, on peut la poser, mais ce qu'attendent surtout les enseignants, c'est de pouvoir exercer leur métier en toute sécurité et en toute liberté pédagogique. Or aujourd'hui ça n'est plus le cas.
1: Il y a des lycées, vous enseignez plus la Shoah. Hein. Ça fait belle durée.
7: Je crois qu'à partir du moment où il n'y a pas un collège et pas un lycée qui porte le nom de Samuel Paty, ça m'étonnerait que le chef de l'État dise oui à son entrée au Panthéon.
1: Bah, je crois que le ministre de l'Éducation s'est prononcé contre déjà.
7: Contre,
1: oui.
7: Vous
1: voyez. Oui, bah écoutez.
7: La peur.
1: Exactement.
2: La peur d'être traité d'islamophobe, vous voyez.
1: On se retrouve dans quelques instants avec Georges Fenech et Vincent Roy. Dans un an, on aura un autre président, ou une autre présidente d'ailleurs, peut-être. 27 candidats déjà identifiés, on en parle dans quelques instants. Oui, ça fait beaucoup, mon cher Georges.
2: Beaucoup, oui.
1: Vous allez peut-être vous présenter, vous aussi.
7: Oui, on se présente d'ailleurs. On est venu s'asseoir pour annoncer notre...
1: C'est dans quelques instants l'annonce de Georges Fenech et Vincent Roy à la présidence.

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9: 20h45 sur Europe 1, le journal permanent avec vous, Maëlle Hassani.
10: Une première avancée dans le cadre des négociations entre Beyrouth et Israël à Washington. Le cessez-le-feu au sud Liban est prolongé de 45 jours. Annonce ce soir de la diplomatie américaine. Cette trêve entre l'armée israélienne et le Hezbollah devait initialement s'achever dimanche, mais elle reste très fragile. Une attaque de drone contre une caserne du nord de l'État hébreu, revendiquée aujourd'hui par l'organisation terroriste. Donald Trump met en garde Taïwan contre toute déclaration d'indépendance. Propos tenu par le président américain juste avant d'achever sa visite d'État en Chine, marquée notamment par un avertissement clair de son homologue chinois. Xi Jinping avait alerté sur le risque de conflit entre Pékin et Washington en cas de soutien des États-Unis à Taipei. Pas de signe de mutation sur la souche du hantavirus détecté sur la passagère française du navire MV Ondus. Le séquençage réalisé par l'Institut Pasteur confirme qu'il s'agit de la souche Andes, déjà connue et suivie depuis 30 ans en Amérique du Sud. Aucun élément ne laisse penser à l'apparition d'un variant susceptible d'être plus transmissible ou plus dangereux, conclut la ministre de la Santé Stéphanie Rist. Fin de la free party sur un site Natura 2000 du nord de la Lozère. Un millier de teufeurs s'étaient réunis dès hier pour une fête illégale sur la commune de Saint-Privat-du-Faux. Mais la neige et le froid poussent les participants à lever le camp plus rapidement que prévu. Les autorités recensent au moins 2 hypothermies, 7 personnes prises en charge par les secours.
9: Merci mon cher Maël Hassani. À tout à l'heure 21h pour un point sur l'actualité.
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9: Toujours en compagnie de Georges Fenech et Vincent Roy, dans un an, quasiment pile, enfin dans ces jours-ci, dans un an, Emmanuel Macron quittera le pouvoir. 27 candidats identifiés déjà, j'ai tenté de les compter. Alors, à gauche, à droite, on se divise, le PS, ben, entre les membres du PS, on a parlé de Boris Vallot qui a quitté la direction du PS, accusant Olivier Faure d'un peu trop d'autoritarisme, le PS qui se divise avec LFI, et puis à droite, l'idée d'une primaire de la droite qui semble s'éloigner sur fond de rivalité des chefs. Alors, il y a Gérald Darmanin qui a pris la parole, je ne sais pas si vous l'avez entendu, cette semaine, on va le réécouter d'ailleurs. Il pense que le second tour, ce sera de toute façon entre Mélenchon ou Le Pen, qu'il faudrait être en substance aveugle de ne pas le voir, et il appelle à l'unité en vue de la présidentielle. Écoutez.
11: Ce qui m'inquiète, c'est notre incapacité pour l'instant à avoir un discours d'unité, mais surtout d'avoir des idées. Il y a beaucoup de candidats et il y a peu d'idées. C'est un peu inquiétant. Alors, le problème de la politique, c'est qu'il faut quand même avoir des convictions, parce que c'est bien d'avoir des amis, et c'est bien de se retrouver de temps en temps, et c'est bien de discuter ensemble, et c'est bien de discuter avec des journalistes. Mais pourquoi faire ? Moi, j'ai une fibre sociale, je pense, extrêmement importante, de là où je suis né, de ma famille. Aujourd'hui, je pense que le second tour, c'est M. Mélenchon contre Mme Le Pen ou M. Bardella. Et je pense qu'il faut, comme on dit dans le Nord et à Tourcoing, être bouché à l'émerie pour pas le voir. Parce qu'il y a l'usure du pouvoir des gens que nous représentons, parce qu'il y a une partie de la colère qui est extrêmement importante, parce qu'il y a beaucoup de Français qui ont énormément de difficultés et nous ne les entendons pas assez.
9: Bon, Vincent Roy, quel examen de conscience, puisqu'il s'inclut dans le lot, c'est assez lucide.
12: Attendons de voir. Moi, je crois que dans l'état actuel des choses, on n'a pas entendu Monsieur Hollande se déclarer.
9: C'est marrant, on a l'impression de l'avoir entendu, si on ne l'a pas entendu.
13: Il est candidat déjà.
9: Il le crie.
13: Il y réfléchit. Il a dit qu'il
9: c'est
13: réfléchit.
9: Le langage
13: il
9: du corps, vous savez.
12: Or là, ça change la forme des rayures du zèbre.
9: Ah, vous trouvez?
12: Ah ben oui, puisque si Monsieur Hollande se présente, il va tout de même, s'il

0: siphonner un petit peu certaines voix qui auraient été à M. Mélenchon. Mmh. Et auquel cas, il est peut-être plus difficile pour M. Mélenchon d'accéder directement au second tour. Mmh. Et par conséquent, Monsieur Bardella pourrait se retrouver dans une autre position, parce que évidemment l'affrontement Mélenchon-Bardella serait plutôt favorable à Monsieur Bardella. Mmh. On peut l'imaginer ainsi, si tant est que Marine Le Pen ne puisse pas se présenter, ce que nous verrons au début du mois de juillet. Voilà. Oui. Mais voilà l'équilibre, les équilibres qui me semblent effectivement Monsieur Mélenchon a le vent en poupe. Alors on peut critiquer beaucoup Monsieur Mélenchon. On peut dire pique-pendre sur M. Mélenchon, et Dieu sait si nous l'avons fait. En tous les cas, lui, il a travaillé, il propose une vision à laquelle on peut ne pas adhérer, une vision, un espoir, une société nouvelle, ce que vous voulez. Les autres ne proposent pas grand-chose, pardonnez-moi.
1: Alors, allez-y, oui. Mon cher Georges Fenech, et après je vous ferai quand même, on reviendra, parce que M. Glucksmann apparemment aussi vise certaines catégories bien ciblées, tout comme d'ailleurs le fait Jean-Luc Mélenchon et les Insoumis, on reviendra sur cette polémique.
2: Il a démenti tout ça, il y a eu une fuite quand même.
1: Oui, il y a eu une fuite, bon.
2: Il y a eu une fuite, mais apparemment il n'était pas derrière cette opération, semble-t-il, mais en tout cas, bon, c'est vraiment anecdotique ça. Non, moi, ce que je pense, c'est que c'est très difficile à l'heure actuelle de faire quelques pronostics soit sur l'évolution des candidatures. On y verra beaucoup plus clair au mois de septembre, octobre, novembre, on y verra plus clair. C'est-à-dire qu'à un certain moment, les choses se cristallisent, commencent à se cristalliser. Vous avez d'abord les sondages, qui donnent quand même une très forte indication. Mais les sondages ne sont pas suffisants non plus. Et puis, il y a ceux qui seront en capacité de pouvoir lancer une véritable candidature. Dire « je suis candidat », moi je vous le dis ce soir, « je suis candidat », c'est facile, je suis candidat. Mais où sont mes parrainages ? Où sont les moyens financiers de mener une campagne ? Donc il y a ceux qui seront en capacité avec un parti politique.
1: Avec un parti, absolument.
2: Avec un parti. Donc pour l'instant, ce sont des velléités, des multiples velléités de candidature. On sait très bien, quand on a un peu roulé sa bosse dans la politique, que le fait de se déclarer candidat, ça permet de monnayer un retrait pour l'avenir, un ralliement, pour ensuite obtenir autre chose, un Marocain, ou peut-être même Matignon. Mmh. Donc pour l'instant, c'est encore beaucoup trop tôt.
1: Mais sur l'analyse, Georges Fenech, de Gérald Darmanin, il a des amis, on le sait, proche d'Edouard Philippe, mais enfin, il dit, encore faut-il avoir des idées, des convictions. Dur quand même, hein, quand on voit qu'Edouard Philippe a déjà sorti du bois.
2: Ça veut dire qu'il y a des idées, alors.
1: Il a l'air de dire,
2: bah, personne n'a des idées. Alors qui, à part lui, aurait des idées? Je ne veux pas être désagréable, parce que j'aime beaucoup Gérald Darmanin, mais il ne faut pas tomber dans cette démagogie. Je peux vous donner les idées de M. Retailleau, je les connais. Il en a déjà sorti un grand nombre d'ailleurs, en matière de lutte contre l'immigration, beaucoup. Je peux vous donner d'autres programmes, même celui de Bardella. On voit se dessiner les projets. Ne disons pas, il n'y a pas d'idées.
1: Il parlait de sa famille politique.
2: Dans sa famille politique, pour l'instant, il y a Edouard.
1: Vous qui êtes un ancien LR, proche de cette famille, est-ce que vous ne vous sentez pas un petit peu quand même orphelin aujourd'hui?
2: Ah oui, moi je me sens beaucoup orphelin d'une époque où, quand je suis rentré à l'Assemblée nationale, on était 350 députés LR, UMP, comme on disait à l'époque. C'est déjà un temps très ancien. Donc je me sens... Alors après, il y a des personnalités très fortes quand même qui émergent. Je pense évidemment à Bruno Retailleau. Il ne faut pas non plus oublier le rôle que peut jouer aussi Laurent Wauquiez ou d'autres encore. On a des personnalités très fortes. Maintenant, il faut s'organiser, il faut s'unir derrière le candidat qui apparaîtra le mieux placé. Mais aujourd'hui, c'est un peu tôt.
1: Oui, il n'y en a pas vraiment qui apparaissent le mieux placé, en tout cas dans ce bloc central.
0: Monsieur Darmanin a plutôt raison. Il n'y a pas de doute sur le fait que Monsieur Bardella aura ses signatures. Il n'y a pas de doute que Monsieur Mélenchon aura ses signatures. Voici deux candidats extrêmement sérieux.
2: Oui, ils auront leur parrainage, c'est sûr.
0: Voilà.
1: Messieurs, il nous reste quelques minutes, 4 minutes précisément. On part à l'international, parce qu'il y a eu une rencontre extrêmement importante et très observée. Que retenir du voyage de Donald Trump en Chine? 2 jours de visite en grande pompe à Pékin. Donald Trump a quitté ce matin son homologue chinois. Ce dernier a d'ores et déjà promis qu'il se rendrait aux États-Unis. Je voudrais vous faire écouter Donald Trump, toujours assez enthousiaste avec ses mots à lui.
3: Je tiens à te remercier chaleureusement. Cette visite a été formidable. Elle a porté ses fruits. Nous avons conclu des accords commerciaux fantastiques, excellents pour nos deux pays. C'est un homme que je respecte énormément. Nous sommes devenus de très bons amis. Cela fait maintenant 11 ans, presque 12, que nous nous connaissons. C'est long. Nous avons réglé de nombreux problèmes que d'autres n'auraient pas pu résoudre.
1: Bon, il n'a pas toujours dit ça, Donald Trump, de très bons amis. Et puis surtout, il y a quelque chose qui attire l'attention, c'est qu'il y a eu un compte-rendu américain sur ces deux jours de visite. Alors, on parle de tout, du détroit d'Ormuz. Apparemment, la Chine réclame un cessez-le-feu durable, est prête à aider les États-Unis, etc. L'Iran ne doit pas posséder d'armes nucléaires, dirait la Chine. Mais enfin, moins présent, donc dans ce compte-rendu, pas du tout présent, même Taïwan. Ça, c'est un sujet assez épineux, puisque le président chinois a un petit peu cadré son homologue américain d'entrée de jeu.
0: C'est-à-dire que Donald Trump n'est pas arrivé en Chine flamboyant. Il a quand même un certain nombre de problèmes. Et puis surtout, pour régler le problème d'Ormuz, il a besoin des Chinois. Et donc, il arrive, il n'aime pas arriver ainsi, mais il n'arrive pas comme le grand président des États-Unis qui peut tout se permettre et qui va dicter sa loi ici ou là. Il est obligé d'arriver un peu en demande. Mm. Bon, a priori, ça a pas mal fonctionné du point de vue de l'Iran, puisqu'ils arrivent, ils sont arrivés à se mettre d'accord, en tous les cas, si l'on en croit, les déclarations américaines, puisqu'on n'a pas entendu véritablement la Chine s'exprimer sur ces questions. Mais a priori, il aurait un coup de main pour Ormuz et la Chine reconnaîtrait que l'Iran ne doit pas avoir l'arme nucléaire. S'il a véritablement un coup de main de la Chine sur Ormuz, ça veut dire que le détroit d'Ormuz, on peut avoir bon espoir qu'il réouvre sous peu.
1: Et alors quoi en échange, Taïwan?
0: Ouais. Ah, voilà.
1: C'est ça la question.
0: Alors, toute la négociation, c'est ensuite Taïwan.
1: Parce
0: M. Mélenchon a réglé la question. Taïwan est chinois. Vous avez vu, déjà M. Mélenchon lui a réglé la question. Mais, à mon avis, M. Trump ne l'entend pas totalement de cette oreille, mais vous ne pouvez pas demander des choses sans accepter autre chose. Et M. Trump, sur la question de Taïwan, a promis de s'exprimer dans la semaine.
1: Il a déjà mis en garde Taïwan contre toute proclamation d'indépendance, Georges Fenech. Donc,
2: j'ai l'impression que c'est un G2 pour pas grand-chose. Hein. Mm. Qu'est-ce qui va rester de ce G2, de cette rencontre au sommet? Même la vente des Boeing. Au départ, il avait dit 500 Boeing, après c'était 250. Ce sont uniquement des intentions. Et la cote boursière de Boeing a chuté de 4%. Donc, le détroit est toujours bloqué. Qu'est-ce qui va rester de ce sommet, voyez-vous? Au moins, ça ne préjudicie pas à l'Europe, en tout cas.
1: Non. Bon, et encore, on ne sait pas. En tout cas, ils vont se revoir en automne aux États-Unis. Merci, messieurs, Vincent Roy et Georges Fenech. Un petit mot très important, puisque beaucoup d'auditeurs sont au pont, 4 jours du pont de l'Ascension. Donc, on attend sur vous, ma chère Marlène Duré, une météo toujours mitigée.
4: Oui,
1: j'ai bien peur.
4: Même si la tendance est un petit peu à l'amélioration dans la mesure où la masse d'air s'assèche un petit peu. Pour autant, les nuages seront nombreux encore demain, avec toujours une possibilité d'averse, même quelques pluies régulières sous un ciel couvert dans le nord-ouest parce qu'on a une perturbation qui va arriver dès le matin en Bretagne avant de se propager vers le Cotentin, les Pays de la Loire et même l'ouest de la Charente-Maritime. Et ça nous annonce un joli passage pluvieux pour dimanche qui circulera d'ouest en est. Près de la Méditerranée demain, le temps s'annonce bien ensoleillé mais venté avec des pointes à 90 km à l'heure le matin, des côtes varoises et sur les extrémités corses, surtout le matin. Voilà, il a neigé aussi beaucoup dans la nuit au niveau des Alpes du Nord jusqu'à 20 à 30 cm au-delà de 2000 mètres, nous dit Météo France. Donc prudence si vous décidez de chausser vos skis pour randonner ce week-end. Le manteau neigeux est très instable. Le risque d'avalanche est quand même de 3 sur 5 et les massifs les plus concernés sont le Mont Blanc pour la Haute-Savoie, le Beaufortin et la Vanoise pour la Savoie, les Grandes Rousses et l'Oisans pour l'Isère et le Pelvoux et le Champsaur pour les Hautes-Alpes. Côté température, après une matinée bien fraîche, il fera au meilleur de la journée entre 12 degrés à Aurillac et 21 à Bastia, avec 13 degrés à Besançon, 14 à Reims et Honfleur, 15 à Bourges, 16 à Chalon-sur-Saône, 17 à Paris, à Agen, 20 degrés à Montpellier. Et je le précisais tout à l'heure, et il faut le rappeler, les températures vont commencer à remonter demain. Un petit peu, un petit peu par endroit, mais surtout la semaine prochaine, et en particulier en fin de semaine prochaine, puisqu'il fera 25 degrés en moyenne au nord et 27 au sud. Donc on va vers une séquence chaude et ensoleillée.
1: Georges a son écharpe.
4: Il est bien bronzé.
2: Oui,
4: bah
2: oui. Oui, je vous trouve bien blanche.
4: Oh, on est pas sympa. J'ai mis du blush pourtant.
1: Vous allez vous faire engueuler. 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Merci d'avoir été avec nous. On se retrouve dès demain, 19h, pour une nouvelle édition d'Europe 1 Soir Week-end. En attendant, Maëlle Hassani vous accompagne toute la soirée pour l'info. Et dans un instant, c'est le studio des légendes avec Jacques Vendroux. Alors, Jacques, quel est le programme ?
5: Stéphanie, on va parler tennis. Dans quelques jours, débute le tournoi de Roland-Garros avec Gilles Moreton, le président de la Fédération française de tennis, et Amélie Mauresmo, ancienne championne bien sûr, et surtout maintenant directrice du tournoi. À tout de suite. Il est 21h sur Europe 1, les informations. Maëlle Hassani. Bonsoir Maëlle.
6: Bonsoir Jacques, bonsoir à tous. Cessez-le-feu prolongé pour 45 jours au sud Liban. Annonce ce soir de la diplomatie américaine au deuxième jour des négociations de paix entre Beyrouth et Israël. La trêve devait initialement s'achever dimanche, mais elle reste très fragile. Le Hezbollah revendique aujourd'hui une nouvelle attaque contre une caserne dans le nord de l'État hébreu. L'armée israélienne appelle à évacuer plusieurs immeubles de la ville de Tir avant des frappes contre l'organisation terroriste pro-Iran. Sur l'autre front de cette guerre, en Iran, les marchés espéraient un grand pas vers la paix lors de la visite d'État de Donald Trump en Chine. Finalement, peu d'avancées. Résultat, les bourses européennes terminent dans le rouge ce soir. Moins 1% à Paris, moins 2% à Francfort. La France se tient prête à participer à une éventuelle mission de sécurisation du détroit d'Ormuz. Le porte-avions Charles de Gaulle et son escorte sont arrivés au large de la péninsule arabique. Donald Trump met en garde Taïwan contre toute déclaration d'indépendance des propos du président américain au moment de quitter la Chine où il effectuait une visite d'État de 3 jours. Hier, le dirigeant chinois Xi Jinping alertait sur le risque de conflit entre Pékin et Washington en cas de soutien des États-Unis aux velléités séparatistes de Taipei. La souche détectée chez la seule Française infectée est identique aux souches andes déjà connues en Amérique du Sud. Déclaration ce soir de la ministre de la Santé après un séquençage du hantavirus réalisé par l'Institut Pasteur. Aucun élément ne laisse penser à l'apparition d'un variant susceptible d'être plus transmissible ou plus dangereux, conclut Stéphanie Rist. Déjà visé par 3 enquêtes en France et en Belgique, Patrick Bruel, mis en cause publiquement par une autre personnalité médiatique. L'animatrice Flavie Flamand accuse le chanteur de l'avoir droguée et violée chez lui en 1991 alors qu'elle n'avait que 16 ans. Une plainte vient d'être déposée. Les avocats de l'artiste nient catégoriquement ces accusations. L'ouverture d'une antenne de l'office anti-stupéfiant à Nantes, annoncée aujourd'hui par le ministre de l'Intérieur. Au lendemain d'une fusillade mortelle dans le quartier sensible de Port-Boyer, un adolescent de 15 ans tué, 2 garçons de 13 et 14 ans blessés. Ces faits sont très probablement liés au narcotrafic, confirme Laurent Nunez en visite ce matin sur les lieux du drame. Les plans des teufeurs contrariés par la neige en Lozère. Les derniers participants à une rave party illégale organisée depuis hier sur la commune de Saint-Privat-du-Faux sont en cours d'évacuation face à la dégradation importante des conditions météo. Au moins 2 hypothermies recensées et 7 personnes prises en charge par les secours. Le groupe Pierre et Vacances Center Park, victime d'une fuite de données. Plus 1,5 million de réservations sur la plateforme. La France du Nord au Sud sont concernées. L'entreprise annonce le dépôt d'une plainte contre X. Et puis il était le plus vieux chien du monde. Lazare, un épagneul papillon installé en Haute-Savoie, vient de mourir à l'âge de 30 ans et 5 mois. Sa maîtresse espère toujours faire homologuer ce record par les équipes du Guinness Book. Vous écoutez Europe 1, il est 21h03 et on retrouve le studio des légendes avec Jacques Vendroux.
5: Merci Maël, on se retrouve bien sûr à 22h.
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5: Bonsoir, nous sommes à 3 jours du tournoi de Roland-Garros. 2 invités exceptionnels ce vendredi dans le studio des légendes. Gilles Moreton, le président de la Fédération française de tennis, et Amélie Mauresmo, directrice du tournoi. Collaboration Océane Daniel, réalisation Éline Brisoual.
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5: Bonsoir Gilles Moreton.
9: Bonsoir.
5: Président de la Fédération française de tennis. Dans quelques jours, Roland Garros va débuter. Et dans quelques jours, eh bien, la France va être sur Roland Garros, parce que ça reste quand même sur terre battue l'un des tournois les plus importants au monde. Et il y a certainement, comme tous les ans, une certaine forme d'excitation. Et c'est très agréable d'organiser ce genre de compétition, j'imagine.
7: Oui, d'abord, c'est effectivement 3 semaines de tournoi, avec la semaine de qualification, hein, l'opening week, et puis ensuite le tournoi, mais c'est beaucoup de préparation. On est déjà, le stade Roland-Garros est en effervescence depuis déjà 1 mois et demi, 2 mois. Les équipes ont beaucoup travaillé, et donc on attend les joueurs et les joueuses impatiemment, et on pense que cette édition sera une très belle édition.
5: Qu'est-ce qu'il y a comme élément nouveau sur cette nouvelle édition ? Vous allez encore nous surprendre ?
7: Alors, c'est pas nous qui vous surprenons, ce sont les joueurs et les joueuses qui vous surprennent. Nous,
5: Je parle de l'organisation en général.
7: Ouais, dans l'organisation, on essaye de mettre en valeur, d'accueillir au mieux le public. Il y a deux ingrédients, il y a plusieurs ingrédients. Un qui est très important, c'est la qualité d'accueil des joueurs et des joueuses. Donc on a mis les moyens depuis 5 ans, de façon à ce qu'ils soient le plus confortable possible, et qu'ils apprécient aussi bien l'hôtellerie que les transports, que les cours d'entraînement. On va mettre 2 cours d'entraînement en terre battue au CNE. Ça, par exemple, en indoor, au cas où il pleut un petit peu.
3: Le CNE, c'est quoi, Gilles Morisson?
7: Le Centre National d'Entraînement, qui se trouve porte d'Auteuil. On a des cours où nos équipes de France, c'est un centre de ressources où tous les joueurs, hein, même plus âgés, viennent s'entraîner. Il y a des soins, les soins médicaux, il y a les vidéos, les data, donc tout ce qu'ils peuvent trouver pour leur confort. Et donc, dans ce Centre National d'Entraînement, qui est situé à 500 mètres du stade Roland-Garros, les joueurs vont avoir 2 cours d'entraînement en terre battue. Donc ça, c'est une nouveauté importante.
5: Cyril de la Moridrie est avec nous, c'est un passionné de tennis. On vous écoute.
3: Gilles Moreton, comment on prépare la terre battue de Roland-Garros? Est-ce qu'il y a des secrets?
7: Alors oui, il y a des secrets, puisqu'on on a d'abord des équipes très très performantes et compétentes, et depuis très très longtemps, puisque moi j'ai côtoyé ceux qui nous font la terre battue en tant que joueur dans les années 80, et là on a des équipes qui sont en place. Alors la terre battue de Roland-Garros, elle a la particularité, c'est qu'on essaie de la conserver sur certains terrains toute l'année. C'est-à-dire qu'on met, par exemple, en hiver, lorsqu'il gèle un court en terre battue naturelle, parce qu'il y a des terres battues artificielles, la terre battue naturelle, lorsqu'il gèle, eh bien, elle se cloque et elle n'est plus jouable. Donc, on voit les températures baisser sur la région parisienne, on sait que nos courts vont exploser, entre guillemets. Donc, pour préserver certains courts, on met de la paille dessus et une bâche. Et donc, dès le mois de janvier, fin janvier par exemple, après l'Open d'Australie, on a une saison sur courant dur qui se termine, et on a en Amérique du Sud des tournois en terre battue. Donc nos joueurs veulent se préparer sur terre battue, en extérieur, même s'il fait un peu froid. On enlève la paille, on enlève les bâches, et ils peuvent jouer immédiatement. Autrement, nos équipes sont sur le pied de guerre en ce moment, et préparent les terrains, et je peux vous dire que c'est de l'orfèvrerie de luxe, de grand luxe, que de préparer notamment le cours Philippe Chatrier, parce qu'on fait, on refait, lorsqu'il y a une petite cloque quelque part, on regarde si tout est bien plat, et les équipes n'hésitent pas à refaire l'entièreté d'un cours lorsqu'il y a un petit problème.
5: Alors, vous faites bien de parler de la terre battue, parce que dans vos projets, dans vos idées, dans l'avenir, vous voulez qu'il y ait plus de terre battue dans les différents clubs, vous voulez qu'il y en ait beaucoup, c'est quelque chose qui vous agace, parce qu'il n'y en a pas assez, et ça fait partie de vos ambitions dans ce nouveau mandat.
7: Alors oui. On part d'un constat clair, d'abord, on n'a que 16% de nos terrains, on en a 31 000, 16% en terre battue.
5: C'est pas beaucoup.
7: Dans nos pays limitrophes, je pense en Espagne, Italie, Allemagne, Suisse, Belgique, 70%. Donc ça veut dire qu'on a perdu notre ADN, qui était la terre battue, parce qu'on était dans les mêmes registres de pourcentage dans les années 70-80, et on a perdu. On l'a perdu pour une raison simple, c'est que dans les années 80-90, c'était le boom du tennis. Yannick Noah gagne Roland-Garros, moi j'ai eu la chance d'être en finale de Coupe Davis à Grenoble en 82, c'est un peu, on nous appelle les mousquetaires qui reviennent, et dans les années 80-90, on a voulu démocratiser le tennis et en faire de partout. Et on a mis en place un projet, l'opération 5000 cours, mais 5000 cours en béton poreux. Donc 5000 cours à l'époque, ça nous a fait baisser la moyenne considérablement. On a aidé au financement de ces cours pour promouvoir le tennis dans les petites communes. Et malheureusement, cette période était une période faste pour le tennis. Mais à toute période faste, il y a une période derrière qui est un peu moins valorisante. Et donc, on a perdu un peu notre ADN terre battue. Donc oui, je veux retrouver cette terre battue. Donc il y a un plan d'aide, d'accompagnement de nos clubs sur la terre battue.
5: Cyril Delamorinerie.
3: Et pour prolonger cette question, Gilles Moreton, pourquoi il y a peu de terrains de terre battue ? Est-ce que c'est plus compliqué d'en mettre en place ? Est-ce que l'alternative, ce ne serait pas de mettre du synthétique terre battue, c'est-à-dire de la fausse terre battue ?
7: Alors, vous avez absolument touché du doigt le projet. Il y a une contrainte avec la terre battue, je viens de l'exposer pour Roland-Garros, c'est que en hiver, quand il gèle, eh bien, les terrains sont plus jouables. Pendant une période, on est obligé d'attendre la fin de l'hiver, et puis on sait que, malheureusement, avec les problèmes climatiques que nous avons, on peut, à n'importe quel moment, en tout cas tard dans la saison, avoir du gel. La terre battue artificielle est devenue très, très performante. Il y a eu, il n'y a pas très longtemps, un tournoi, un WTA, donc tournoi féminin à Rouen, avec de la terre battue artificielle en salle, en indoor. Donc oui, nous allons proposer de remplacer, nous, ces 5000 cours en béton poreux, hein, c'est du quick, on appelle ça le quick, de le remplacer par de la terre battue artificielle. Le coût est moindre et nous allons nous aider à participer financièrement de façon à ce qu'on puisse transformer. Moins d'entretien, moins besoin d'eau également, on sait que l'eau va être un problème dans les années à venir. Donc la terre battue artificielle est aujourd'hui une véritable demande, à la fois pour nos entraîneurs, pour l'initiation et l'apprentissage, pour le haut niveau, indispensable. On voit bien que les trajectoires, la tactique, elle n'est pas du tout la même que sur surface rapide.
3: Les glissades aussi, il faut apprendre à glisser.
7: Absolument, le pied, on va même parler du pied, hein, plutôt que de la glissade. Le pied, on voit bien que les joueurs maintenant ont des appuis qui sont très importants, que ce soit sur l'herbe, sur le dur ou sur la terre battue. Et également, alors on a aussi une population vieillissante, et on sait que pour les articulations, la terre battue est beaucoup plus agréable que les surfaces dures.
5: Alors, on va parler du tournoi quand même, c'est important.
7: Oui. Ah oui.
5: Alors, Alcaraz est absent. C'est embêtant. Mais bon, c'est la vie, c'est comme ça. Il est blessé. Comment vous le voyez, ce tournoi ? Parce que je trouve que plus le temps passe, plus il est de plus en plus équilibré. Alors, en ce moment, hein.
7: Oui, alors on peut équilibrer dans une forme de déséquilibre. On voit qu'il y a deux joueurs qui dominent maintenant le tennis mondial, et chez les filles également. On voit que Sabalenka est presque toute seule maintenant en étant la numéro un. Swiatek a eu quelques ratés il n'y a pas longtemps, Coco Gauff également. Donc voilà, sur les femmes, ça peut être assez ouvert chez les hommes. On voit quand même Yannick Sinner qui est largement devant, et derrière c'est très ouvert. Et là où c'est intéressant, c'est que il y a des révélations qui vont se faire. Il y a beaucoup de jeunes très bons joueurs qui arrivent. Alors on en a en France, avec on peut situer Arthur Fils aujourd'hui comme un favori. Moi je pense qu'Arthur peut aujourd'hui créer la surprise. Il l'a démontré en ce début de saison, hein, sur toutes les surfaces. Donc c'est intéressant, et quelque part le fait de couper à Rome avec cette douleur, qui j'espère n'est pas trop grave, va lui permettre de récupérer, de se préparer pour Roland-Garros. Donc on va avoir, on peut mettre Yannick Sinner devant, et puis derrière il y a une ouverture pour tous les joueurs.
5: Yannick Sinner est le favori ?
7: Oui, je dois dire qu'il
5: pour
7: est...
5: Vous, ancien joueur, président de la fédération maintenant, est-ce que dans vos pronostics intérieurs, vous le voyez gagner ?
7: Oui.
5: A priori, oui.
7: Aujourd'hui, il est favori. On ne peut pas, exclure, au vu des résultats, de la façon dont il a joué ces dernières semaines. Et il joue sur terre battue. Donc, on l'a vu sur terre battue. On l'avait vu donc, l'année dernière en finale face à Alcaraz. Il avait le match en main, hein, l'année dernière. Donc là, il l'a laissé passer. Je pense que cette année, il aura à cœur de le remporter. Donc oui, il est favori de Roland Garros cette année.
5: Cyril de la Morinerie.
3: On reviendra sans doute sur cette finale historique l'année dernière, hein, qui est sans doute la plus belle finale de toute l'histoire du tennis, ou l'une des plus belles. Mais je voudrais continuer. Jacques vous a posé la question sur les Français, notamment, et sur Arthur Fils. Arthur Fils s'est blessé à la hanche. C'était à Rome. Après 22 minutes de jeu, il a dû, alors qu'il était mené 4-0 par Andrea Pellegrino, eh bien, il a jeté l'éponge. Alors qu'il semblait sur une forme vraiment très ascendante avec sa victoire notamment à Barcelone. Est-ce que Arthur Fils sera au rendez-vous de Roland-Garros malgré son souci, en sachant qu'il avait eu un souci l'année dernière de dos qui l'avait empêché de continuer le tournoi?
7: Alors, j'ai pas plus d'informations que ça sur sa blessure. Je pense qu'il a stoppé un match, c'était plutôt par sécurité. Maintenant, j'ai pas la gravité de sa douleur à la hanche. Moi, j'espère qu'au vu de ce qu'il a montré, parce que c'est un retour, hein, il a été blessé pendant près de 6 mois, même plus de 6 mois, il revient en démontrant des qualités impressionnantes, et je crois qu'on a hâte de le voir à Roland-Garros. J'espère que sa blessure ne sera pas trop importante. En tout cas, il a du temps entre Rome et le début de Roland-Garros pour soigner quelque chose qui, je l'espère, n'est pas trop grave.
5: Et si on parlait des filles?
7: Oui.
5: Moi, je suis très impressionné par les tenniswomen actuellement. Je trouve que c'est brillant.
7: Oui,
5: c'est classe.
7: Il y a du.
5: J'ai l'impression que ce sont des artistes.
7: Oui, c'est élégant. C'est élégant. Elles sont élégantes. Elles jouent bien. Je trouve que on a eu aussi encore une fois l'année dernière une finale de rêve. Hein. On a eu finale chez les hommes. Incroyable. Et chez les femmes. Coco Gauff, Sabalenka, c'était dans des conditions difficiles. Hein. Il y a beaucoup de vent. C'était pas facile de jouer. Plus facile pour les hommes que pour les femmes. Mais oui, il y a des très très belles joueuses, très élégantes. Ça joue vite. C'est puissant maintenant, et c'est vrai que c'est un spectacle d'une grande qualité.
5: Quel est l'état de la Fédération française de tennis actuellement? Vous vous portez très bien, tout va bien.
7: Bah, la fédération va bien, parce qu'une fédération, c'est pas simplement Roland-Garros.
5: Exactement,
7: hein,
5: c'est pour ça que je vous pose cette question.
7: Et la plus grande partie de mon activité, c'est aller à la rencontre des clubs. Donc c'est ce que je fais. J'ai dû passer depuis le début de l'année près de 40% de mon temps dans les territoires à rencontrer les clubs.
5: Et ça, vous aimez bien?
7: Oui, j'aime, parce que c'est aussi la base de la fédération. Tout part de nos clubs, hein. C'est une pyramide. Le haut de la pyramide, c'est Roland-Garros, mais la base, ce sont nos 7000 clubs, ce sont nos bénévoles, ce sont nos enseignants. Et on est en train de mettre en place un certain nombre de réformes. C'est bien d'avoir ce deuxième mandat, parce que ce deuxième mandat permet de conforter des réformes qu'on a mis en place sur la galaxie tennis, donc l'enseignement du tennis pour les enfants. Pour les enseignants également. Donc on va réformer les diplômes d'enseignants. On est en train de faire un plan terre battue pour accompagner nos clubs dans cette transformation. Voilà, il y a plein de choses. Je peux parler du haut niveau aussi, où on a démarré une transformation sur le haut niveau, avec d'un côté Ivan Ljubicic, qui est le patron du haut niveau, Paul-Henri Mathieu chez les hommes, et Alizé Cornet chez les femmes. Voilà, il y a des tas de réformes qui sont en place, et ça nous laisse du temps pour les voir se développer tout doucement. Ça met du temps. C'est une grande maison, la fédération, mais globalement, la fédération va bien.
5: Elle va bien, oui. Vous faites partie des fédérations qui se portent le mieux. Il n'y a pas d'histoire, il n'y a pas de drame, il y a des tournois dans toute la France, il n'y a pas que Roland-Garros. Et vous parlez des jeunes, parce que c'est important, ce centre de formation, si on peut parler comme ça, de Roland-Garros, qui est à côté de la porte de Saint-Cloud, porte d'Auteuil, pardon. C'est important parce qu'il y a plein de jeunes qui ont envie de grandir et d'avoir de bons résultats.
7: Ouais, le centre de formation, en fait, il démarre dans nos clubs, hein, les premiers pas.
5: Oui, mais ceux qui montent.
7: Oui, ceux qui montent. Mais derrière, il y a aussi trois voies pour aller vers le haut niveau. Il y a une voie qui est la voie royale, où on est le meilleur dans sa catégorie d'âge au monde. Et aujourd'hui, on a 11 joueurs et joueuses entre 11 ans et 17 ans. Le 17 ans, c'est Moïse Kouamé, dont on parle beaucoup, hein, qui sera peut-être à Roland-Garros, on va décider cet après-midi ou demain des wildcards. Mais Moïse Kouamé sera peut-être là. Donc là, on a des joueurs qui sont dans le timing des meilleurs au monde. Et puis derrière, il y a une autre voie, qui est la voie du club, où on va rester dans son club, dans son environnement. Il y a des centres fédéraux d'entraînement dans tous les territoires. Et donc, il y a plusieurs moyens d'arriver. Et je vais vous citer un exemple, deux exemples que tout le monde connaît, en tout cas de nom. Cédric Pioline ou Arnaud Clément, en junior 2, c'est-à-dire à 18 ans, mais n'étaient pas du tout dans les clous. Ils étaient classés à 2-6, et ils n'étaient pas du tout, alors qu'ils sont devenus, plus tard, dans les 10 meilleurs joueurs du monde. Donc, il y a plusieurs façons d'arriver au haut niveau, et nous, on respecte tous ces sportifs-là.
5: Le studio des légendes avec un invité incroyable, le président de la Fédération française de tennis. Il a trouvé un peu de temps pour Europe 1 pour nous présenter le tournoi, c'est Gilles Moreton. À tout de suite.
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5: Merci Gilles Moreton d'être là. Merci d'être l'invité du CEO des légendes. On recevra tout à l'heure Amélie Mauresmo. Là, c'est la Dream Team. Le président de la Fédération française de tennis et la directrice du tournoi. En tous les cas, on est très heureux de vous accueillir dans le studio des légendes sur Europe 1. Alors, l'inévitable question. Roland Garros est considéré, à juste titre d'ailleurs, comme l'un des meilleurs et plus beaux tournois du monde. Vous n'allez pas me dire le contraire.
7: Non, je ne vais surtout pas vous dire le contraire.
5: C'est la réalité.
7: On est très fiers du tournoi, et moi,
5: et
7: personnellement,
5: du titre.
7: Fiers de l'héritage. Hein. Je vais revenir sur cet héritage. Ce tournoi, ce stade d'abord a été créé en 1928 grâce aux mousquetaires, hein, les vrais mousquetaires qui étaient Lacoste, Brugnon, Borotra et Cochet. Donc ce stade a été construit spécialement pour ça, et donc c'est l'héritage maintenant, bientôt 100 ans, et oui, on en est fier parce qu'on a une véritable identité. Il y a Wimbledon avec sa spécificité, l'US Open, l'Australian Open, on a chacun notre positionnement, si on parle marketing, on est chacun dans un territoire bien spécifique, et nous on est très fiers parce que derrière Roland Garros, c'est l'image de la France, c'est l'élégance, c'est Paris, avec la Tour Eiffel qui est à côté. Voilà, donc on est en plein centre de Paris, ce qui n'est pas le cas de l'US Open ou de l'Australie, où on est, bon, c'est Melbourne, c'est différent. Mais voilà, on est très fiers de ce tournoi, des équipes qui travaillent au quotidien, donc des salariés de la fédération, des élus aussi qui ont su faire évoluer, qui ont su investir au moment où il fallait investir. Et notre mission, à nous maintenant, c'est aussi d'envisager le stade Roland-Garros dans les années 2030-2040.
5: Et c'est quoi, par exemple?
7: Bah, aujourd'hui, on se pose la question. Il y a des sociétés spécialisées qui réfléchissent à la façon dont on va consommer le sport en 2040. Comment est-ce qu'on restera devant sa télévision? Est-ce qu'on va aller vivre une expérience? Quel type d'expérience? Je ne rentre pas dans le détail, mais en tout cas, ça fait partie des missions. Et ce qui est passionnant dans une fédération, c'est qu'on a un œil dans le rétroviseur, avec le passé, avec l'héritage, avec le respect. On fêtera le centenaire en 2028. Le quotidien Roland-Garros de cette année, qu'on doit organiser avec des nouveautés, avec des hommages à Gaël Monfils, à Wawrinka, à Caroline Garcia. Et puis demain, en 2040, je ne serai probablement pas là pour le voir.
5: Pourquoi mais
7: il y aura donc on doit envisager, nous en tant qu'élus, on doit envisager cet avenir.
5: Est-ce qu'on peut imaginer à 15 jours, peut-être en 2040 ou en 2050, que Roland-Garros, tout en restant à Paris, change de lieu? Ça, c'est impossible.
7: Bah, je vais faire le parallèle avec un grand club de football,
5: voilà,
7: qui discute, échange. Je crois qu'il n'y a rien de mieux que d'être au centre de cette belle ville que Paris. Voilà, donc cette question s'est posée d'abord au comité directeur de la fédération en 2005, puisqu'il y a trois lieux avaient été envisagés. Il y avait à Versailles, il y avait aussi dans le Val-de-Marne, et puis il restait à Roland-Garros. Le choix a été fait par les élus à l'époque, on avait besoin de place, on recherchait de l'espace. Bon, voilà, donc on doit réfléchir d'abord à la façon dont notre tournoi va évoluer, dont les règles vont évoluer aussi, probablement. Et c'est ce qu'on fait en ce moment avec une mission qu'on appelle, nous...
5: Non, mais qu'est-ce que vous appelez changer les règles?
7: Bah, changer les règles,
5: vous m'inquiétez, là, quand même, parce que...
7: C'est pas les règles du jeu. Je pense que les règles du jeu ne vont pas évoluer. Les règles, c'est la façon dont on va consommer.
5: Dans le football, les règles évoluent.
7: Vous le savez. Elles ont évolué un tout petit peu en tennis.
3: C'est comme l'histoire de la Coupe Davis. Vous savez, Jacques, il est vraiment à cheval sur l'ancienne Coupe Davis.
7: On ne fera pas la même erreur. Moi, je me suis battu sur ce sujet-là, le sujet de la Coupe Davis. Je pense que j'avais raison.
5: Ça m'intéresse.
7: Ouais.
5: L'histoire de la Coupe des.
7: Alors, l'histoire de la Coupe des.
5: C'est incroyable.
7: Il y a un monsieur du football, justement.
5: Oui, Piqué, ancien défenseur de.
7: Il y a un monsieur du football qui est arrivé de nulle part et qui a dit bah non, le tennis, en Coupe Davis, ça va se jouer comme ça maintenant. Il faut. On va changer tout ça.
5: Oui, mais comment on lui donne la possibilité d'évoquer ce genre de problème?
7: Alors,
5: il est rien.
7: Le tennis.
5: Il n'est pas président de fédération, il est rien, il n'est pas légitime, je ne comprends pas.
7: Le tennis a un point faible à l'heure actuelle, c'est qu'il y a beaucoup de gouvernances différentes.
5: Voilà.
7: Et une des gouvernances qui concerne la Coupe Davis, c'est l'ITF, la Fédération Internationale, qui est propriétaire de la Coupe Davis et de la Billie Jean King Cup, anciennement Fed Cup, pour les filles.
5: D'accord.
7: Et puis ensuite, il y a d'autres gouvernances, l'ATP pour les hommes, la WTA pour les femmes, et les quatre grands chelems, qui sont totalement indépendants. Et chacun fait ce qu'il veut dans cette maison. Et donc, pour revenir sur l'ITF, la Fédération Internationale, a eu quelques petits soucis financiers et s'est dit pourquoi je vendrais pas un actif, en l'occurrence la Coupe Davis, à un monsieur qui vient de taper à la porte, qui est monsieur Piqué, qui vient du football et qui lui avait des idées et surtout de l'argent
5: Piqué,
7: à l'époque.
5: Ancien défenseur légendaire de Barcelone et international espagnol avec l'équipe d'Espagne.
7: Magnifique, oui, très bon joueur de foot, mais il aurait
5: joueur.
7: Dû rester sur le terrain.
5: Mais bien sûr.
7: Il aurait dû rester sur le terrain, ça a été une catastrophe, pour être très franc. En fait, il a supprimé l'essence même de ce qu'était la Coupe Davis, les matchs à domicile et à l'extérieur. Et là, on avait vraiment eu des souvenirs incroyables. Les souvenirs des Mousquetaires, le souvenir de 91, Yannick Noah à Lyon avec Guy Forget et Henri Lecomte. Voilà, on a des souvenirs incroyables de Coupe Davis et de partout dans le monde. Parce qu'il y a aussi Stan Smith, Nastase, des rencontres qui ont marqué l'histoire du tennis. Et lui a supprimé tout ça. A dit, non, on va jouer sur une terre neutre et vous allez amener les gens. On a joué donc depuis 3 ans, nous, des matchs de Coupe Davis en Angleterre, en Allemagne, devant 200 spectateurs.
5: Inintéressant.
7: Mais comment voulez-vous que le public allemand vienne voir Belgique, France, à Hambourg? Non, ça ne les intéresse pas. Donc,
5: Moi, je me souviens, dans une autre vie, j'ai commenté vos matchs et j'ai commenté des matchs historiques à Bucarest, entre la France et la Roumanie.
7: Incroyable.
5: C'était incroyable, c'était passionnant, excitant, il y avait des joueurs magiques, etc. Et ça intéressait toute la France.
7: Ouais. On découvrait, en fait, dans le tennis, l'ambiance qu'on pouvait avoir dans d'autres sports collectifs.
5: Bien sûr.
7: Alors, dans un sport individuel, c'est souvent un petit peu... Alors maintenant, de plus en plus, on voit qu'on a des publics de
3: Roland
7: par le monde.
3: En particulier, le public...
7: Oui, mais pas que Roland-Garros. On a des supporters français dans le monde entier. Moi, je les ai vus en Australie, à l'Open d'Australie, aux États-Unis. C'est des jeunes français qui sont étudiants à New York ou à Melbourne et qui viennent supporter l'amour du drapeau. Donc cet amour du drapeau, il existe de partout dans le monde. Et on l'a supprimé avec cette Coupe Davis, malheureusement. On a perdu l'identité. Maintenant, on essaye de revenir en arrière.
5: Et c'est possible, ça ?
7: Alors, c'est... On va voir, puisque là, on a joué, nous, un match cette année, à domicile, à Boulogne-sur-Mer, au Portel, avec l'équipe de France. On a gagné et on va jouer en septembre contre le Canada, au Canada, avec une ambiance sûrement de folie contre nous. Mais on a eu l'habitude de ces matchs-là. Et ça fait partie de la Coupe Davis. Donc, on a retrouvé la dernière étape de la Coupe Davis sera en fin d'année, où là, c'est en Italie, c'est à Turin. Et là, on a toutes les équipes, on a 8 équipes qui arrivent. C'est un petit peu délicat, parce que nous, on a joué, par exemple, l'année dernière, la Belgique. On était qualifiés parmi les 8 dernières équipes. On a joué la Belgique devant quasiment personne. Le public italien n'était pas venu. Puis les supporters ne viennent pas, vont pas faire le trajet pour un match et pour pouvoir repartir derrière.
5: Et ça va revenir, ça ?
7: Alors, il y a une formule.
5: Piqué,
7: alors...
5: va arrêter l'affaire.
7: Ah mais il a arrêté, là, il y a un procès. Non, non, c'est terminé, Piqué n'existe
5: plus. Ah, c'est terminé.
7: Ah non, c'est terminé.
5: Ah, il y a un voilà procès. Une bonne nouvelle.
7: C'est une bonne nouvelle.
5: C'est pas contre Piqué, hein, c'est contre son organisation, attention.
7: Non, j'ai bien compris. Il y a un procès entre Piqué et l'ITF, en ce moment. Donc là, ce sont, ça va durer, à mon avis, assez longtemps. Il y a une réflexion qui est menée, alors... Si on parle de l'avenir du tennis, je vous parlais de 2040, mais si on parle de l'avenir du tennis, nous sommes en réflexion sur le futur du tennis. Il y a des discussions aujourd'hui avec les joueurs, avec les Master 1000, avec les grands chelems, avec l'ITF également, pour dire nous devrions avoir une gouvernance unique pour éviter d'avoir justement ce qui se passe actuellement et qui est un peu confus. Donc les réflexions vont bien, avancent, j'espère qu'on ira au bout, et donc si on arrive au bout, pour revenir sur la Coupe Davis, il sera peut-être envisagé de réfléchir à une formule nouvelle, parce que les temps ont changé, les joueurs jouent plus, ils sont blessés, on le voit bien, et faire en sorte qu'ils soient intéressés à venir jouer une rencontre de Coupe Davis. Est-ce que c'est une fois tous les deux ans, avec une année phase de qualification? On peut reprendre les exemples de Coupe du Monde ou de Jeux Olympiques tous les quatre ans. Voilà, on réfléchit à tout ça.
5: Gilles Moreton. Cyril de la Morinerie.
3: Merci Jacques Gilles Moreton.
5: Concentré.
3: Bien sûr, parce que Roland Garros arrive. Europe 1 et la radio officielle de Roland Garros, on est très fiers. Ouais. Et on a envie de vous poser avec Jacques aussi des questions d'actualité qui concernent proprement les joueurs de tennis. Hein. Novak Djokovic, légendaire joueur de tennis, qui tombe à Rome et qui est dans le plus grand flou. Comment va-t-il? Et puis Loïs Boisson, qui nous avait régalé l'année dernière, qui est allé jusqu'en demi-finale de Roland-Garros. Là aussi, les nouvelles sont un petit peu moins rassurantes. Est-ce que vous pouvez un petit peu rafraîchir notre mémoire et nous donner les dernières informations concernant ces deux joueurs?
7: Alors, les dernières informations concernant Djokovic, je crois qu'il a, on peut lui faire confiance sur la façon dont il programme sa saison. Il a un certain âge maintenant, il a décidé de jouer moins. Il a effectivement beaucoup moins joué en ce début d'année. Là, il reprend la compétition. Forcément, il est un petit peu à court de matchs. Il perd au premier tour. Maintenant, il a fixé comme objectif être prêt au moment de Roland-Garros cette année. Il l'a dit. On peut lui faire confiance. Je pense que dans sa préparation, il a programmé une montée en puissance. Pas grave. Alors, il aurait sûrement préféré gagner quelques matchs pour se mettre dans le coup, mais il n'imaginait pas arriver gagner Rome. Donc là, sa préparation, c'est Roland-Garros. Pour moi, il sera prêt à Roland-Garros. Après, c'est une question de tableau, de tirage au sort. Si il a la chance d'avoir des premiers matchs qui vont le mettre dans le coup, eh bien, il va monter en puissance. Et ça a été le cas pour beaucoup de joueurs sur des tournois du Grand Chelem. C'est 15 jours, c'est long. On joue une fois tous les deux jours, on a le temps de récupérer. Il ne faut pas non plus, dès le premier jour, puiser dans les réserves et ensuite pouvoir s'économiser. C'est le même cas pour beaucoup de joueurs. Si je parle d'Arthur Fils, par exemple, c'est bien qu'au début, il n'ait pas des matchs trop difficiles. Il a une très bonne condition physique, mais à un moment donné, si vous ne faites que des 5-7 dès le début, c'est compliqué.
3: Loïs Boisson.
7: Concernant Loïs Boisson, je crois qu'on connaît sa façon d'être. Hein. Moi, je l'ai très bien connu, puisque avant d'être président de la Fédération, j'étais président de la Ligue Auvergne-Rhône-Alpes. Elle venait s'entraîner à Bron, donc qui est le centre régional, et je la connaissais. Il se trouve qu'elle avait aussi elle a un papa qui est dans le basket, et j'ai été un petit peu dans le basket. Donc on a des relations qui sont assez étroites depuis quelques temps. Elle a des qualités incroyables. Moi, je crois beaucoup en Loïs. Elle est exigeante. Elle a un caractère de championne. Donc là, elle n'est pas satisfaite par ce qu'elle donne. C'est pour ça qu'elle a peut-être attendu, remis. Il y a eu les blessures, bien sûr. Mais là, maintenant, je crois qu'elle sera prête pour Roland-Garros.
5: Vous savez qu'il y a une tradition dans cette émission. C'est qu'on vous demande une chanson française.
7: Et vous ne demandez pas de chanter, quand même.
5: Non, pas encore. Pas encore. La prochaine fois. Charles Aznavour, La Bohème. On écoute.
7: Oui, c'est mieux, Aznavour.

0: qui posait. Merci, cher Aznavour. Merci, Gilles Morécan, d'avoir choisi cette chanson. Pour nous faire plaisir avec Cyril, donnez-nous des nouvelles de Nadal.
1: Ah, Nadal, c'est
0: votre faiblesse.
1: Voilà, ouais, je crois que c'est la faiblesse de beaucoup, beaucoup, beaucoup. Alors, nous, forcément, à Roland-Garros, c'est toutes les équipes de Roland-Garros qui sont nostalgiques du personnage. Bon, venir gagner 14 fois, forcément, ça laisse quelques traces. On a même un salon qu'on a destiné. Alors, il ne s'appelle pas Salon Rafael Nadal, mais il s'appelle le Salon du Roi d'Espagne, parce que sur chacune des finales, et il en a fait quelques-unes, on avait souvent le roi d'Espagne qui arrivait, qui voulait avoir un salon qui lui était réservé. Donc c'est devenu une salle de réunion, mais qui s'appelle le Salon du Roi d'Espagne. Voilà, on a beaucoup d'affection pour lui. C'est un l'homme est exceptionnel. Le joueur était formidable, mais au-delà du joueur, du sportif, c'est l'homme qu'on admire parce qu'on le connaît maintenant. Moi, je suis allé plusieurs fois avec Amélie. On est allé le rencontrer, notamment pour la cérémonie de l'année dernière. On a échangé avec lui sans lui dire ce qu'on allait faire. Et vous avez vu les moments d'émotion parce qu'on m'en parle encore, même au-delà des frontières.
0: Il va venir cette année dire bonjour.
1: Alors, je ne sais pas s'il va venir cette année, mais en tout cas, il viendra. Vous inquiétez pas, il va revenir. Il a, je crois que le nom Rafael Nadal et Roland Garros sont associés maintenant pour toujours. Donc oui, il sera là. Alors peut-être pas cette année, mais il sera là bientôt, très bientôt.
0: Merci Gilles Morécan.
1: Merci.
0: Merci de nous avoir accueillis de votre temps, car dans quelques jours, il y a Roland Garros, ça va passionner toute la France. C'est une compétition incroyable sur terre battue. Et je remercie également Cyril de Lamorgnerie qui nous a fait l'amitié d'être avec nous sur ce premier rendez-vous Roland-Garros sur Europe 1. Tout à l'heure, dans quelques secondes, nous allons recevoir Amélie Mauresmo. À tout de suite.
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0: Bonsoir Amélie Mauresmo.
11: Bonsoir.
0: Merci d'être dans le studio des légendes ce soir. Merci d'être avec nous.
11: Merci de m'accueillir.
0: Le fait d'être ancienne joueuse, d'avoir joué Roland Garros, d'être directrice maintenant du tournoi, quelque part il y a toujours une sorte d'excitation, de passion.
11: Ah oui. Ah oui, grande excitation, grande impatience, surtout avant ces 3 semaines de tournoi. On sait que voilà, ça va être intense, ça va être physiquement un peu éprouvant. On va gérer de tout. On ne sait pas ce qui va se passer, mais non, ça va être génial parce qu'il y a beaucoup de malgré tout ce qu'on essaye de maîtriser, il y a quand même aussi beaucoup d'inconnus qui vont arriver et c'est ça aussi le challenge. Mais je sais que les équipes sont au top. Voilà, tout le monde est prêt et on a hâte que ça commence.
0: Il y a beaucoup de passion chez vous quand on vous écoute dans vos interviews.
11: Je suis intense.
0: Voilà, on ne peut pas dire que vous soyez que calme. Voilà, on va dire ça comme ça. Voilà, c'est vrai que vous êtes très intense. Comment ça se passe une journée pour vous ici? Vous dormez pas sur place quand même?
11: Non, quand même pas. Non, non. Il y en a qui dorment sur place, mais c'est plutôt les personnes de l'entretien des cours surtout qui œuvrent très tard et très tôt. Mais non, moi j'arrive ici vers, on va dire, 9h30 à peu près. Voilà, on voit si tout est en place. On a des réunions classique et posé tous les jours à 11h, 11h15 avant pour voilà, anticiper, enfin Et la veille au soir, on anticipe ce qui se passe le lendemain. Et le matin, on se rappelle un petit peu tous les événements, tout ce qui doit se passer, les points de vigilance, les trucs un peu spéciaux et différents qui doivent arriver dans la journée. Et puis derrière, c'est accueil des joueurs si on est un peu en amont du tournoi. C'est voir les partenaires, faire en sorte que tout se passe bien, que tout roule. Programmation aussi, beaucoup de temps en programmation. Voilà, c'est très varié, j'adore. De la presse aussi, pas mal. Donc, et puis surtout être en relation avec tout le monde, quoi, tous les intervenants.
0: Charles Bouchard.
7: Est-ce que ça vous aide justement d'être ancienne joueuse professionnelle, d'avoir connu ces tournois plein de fois et d'être au chevet du coup, d'être au chevet des joueurs et joueuses que vous connaissez bien du coup?
11: Oui, je pense que c'est important. Je pense que pour eux aussi, ils savent quand ça, voilà, quand je leur pose des questions sur comment ils se sentent, de quoi ils ont besoin, sur l'état du cours, sur avoir des retours aussi là-dessus. Ils savent, je pense que voilà, je comprends un peu ce qu'ils me disent et les nuances notamment aussi par rapport à la terre battue ou par rapport au X ou Y problème ou pas qu'ils peuvent rencontrer. Donc je crois qu'il y a une facilité d'échange qui est effectivement là, ouais.
0: C'est l'un des plus grands tournois du monde. Quoi qu'il arrive.
11: Évidemment, c'est le plus grand tournoi.
0: C'est le plus grand tournoi du monde. Vous avez complètement raison. C'est vrai que quand on parle de Roland-Garros, quand on parle de la Coupe du Monde, quand on parle d'un Grand Prix de F1, il y a de la passion, il y a de l'excitation, il y a quelque chose d'incroyable qui se passe.
11: Il y a beaucoup d'attentes, parce que sportivement, parce qu'on en revient, le centre, et c'est le sportif, c'est qu'est-ce qui va se passer, qui va être là au bout de ces 3 semaines, 15 jours de tournoi pour les tout meilleurs, qui va soulever la coupe à la fin et qui va commencer à marquer l'histoire ou la marquer encore plus. Ou voilà, et c'est vrai que tout ce qui se passe à l'intérieur de ce chemin-là, il est hyper intéressant. Donc c'est cette attente-là, je trouve, en premier, c'est le sportif qui est évidemment au-dessus de tout le reste. Et c'est pour ça que pour nous, c'est important de mettre les joueurs et les joueuses dans les meilleures conditions possibles.
0: Ce qui est extraordinaire, c'est que les joueurs, même les plus grands joueurs du monde, attendent Roland-Garros.
11: Bien sûr. Alors, on va dire Roland-Garros et les tournois du Grand Chelem, pour eux, on fait partie de l'histoire, donc on a cette chance-là. Moi, j'ai la chance d'être aujourd'hui directrice de Roland-Garros. C'est l'histoire, c'est marquer d'une empreinte indélébile son chemin dans le sport et dans le tennis en particulier. Donc c'est une opportunité exceptionnelle pour ces champions-là.
0: Vous avez adoré jouer Roland-Garros ?
11: J'ai pas toujours adoré jouer Roland-Garros.
0: Non, mais c'est vrai, mais en règle générale.
11: Mais bien sûr, c'est des moments dans l'année qui sont...
0: magique.
11: Où tout, c'est magique et toute la concentration, toute l'intensité arrive dans ces moments-là. Parce que quand on atteint un certain niveau, et moi quand on entend Djokovic parler, alors moi je me compare absolument pas à lui, mais ces gars-là, quand ils arrivent là, c'est, voilà, ils jouent pas pour gagner, avec tout le respect que je dois aux autres tournois, mais d'autres tournois, maintenant, ils arrivent pour gagner ceux-là. Et même les jeunes, je pense, alors même Carlos Alcaraz qui n'est pas là cette année, ou Yannick Sinner qui lui sera là, c'est ceux-là qui veulent gagner. Ils savent que ce sont ces tournois-là qui créent une carrière et qui, voilà, qui créent des légendes, en fait.
0: Charles Bouchard.
7: Il y a les joueurs, il y a les joueuses qui attendent Roland-Garros, mais aussi les spectateurs. Ça commence déjà lundi avec les qualifications.
11: Absolument.
7: Vous avez augmenté la jauge à 20 000 personnes par jour. Je crois que c'est un succès énorme. Déjà, tous les billets sont réservés.
11: On est ravis parce que il y a 4 ans, en 2022, lorsque je suis arrivée, on a commencé à développer cette semaine-là, qu'on appelle maintenant Opening Week, la semaine des qualifications. Et le public, ça rencontre un succès exceptionnel avec le public. Donc on a fait une jauge à 8 000, on a fait une jauge à 10 000, 15 000, 18 000. Et puis aujourd'hui, on est à 20 000 par jour parce qu'il y a de la demande, parce que les gens ont envie à des tarifs particulièrement compétitifs, puisque c'est 15 € pour les moins de 25 ans. Pour venir passer 6, 8, 10 heures par jour à Roland-Garros, avec un stade qui fonctionne quasiment à plein, et donc et des matchs qui sont hyper intéressants aussi, des entraînements des tout meilleurs, puisqu'ils peuvent voir les Sinner, les Sabalenka, les Djokovic s'entraîner aussi et se préparer pour le tableau final. Donc on est ravis de pouvoir proposer à un public aussi différent voilà, cette qualité-là. Et c'est vrai que chaque année on augmente, parce que voilà, ça répond, le spectateur répond.
7: Et pendant cette qualif, je crois qu'il va y avoir aussi une petite soirée spéciale pour un certain Gaël Monfils qui joue son dernier tournoi.
11: Absolument, on a souhaité vraiment, au-delà de l'hommage qui est prévu pour après son dernier match officiel à Roland-Garros, on a voulu le fêter un petit peu autrement aussi, Gaël, avec toute cette histoire qu'il a avec le tournoi et avec sa personnalité aussi. Il est, voilà, ça partira, il y aura évidemment beaucoup de tennis avec justement des top joueurs et joueurs joueuses qui seront là.
7: Vous allez prendre la raquette ?
11: Il voudrait, mais moi je joue plus trop. Mais aussi de la musique, ses potes du spectacle, du monde du spectacle. Donc voilà, j'en dis pas plus. Les noms ont été annoncés avec Martin Solveig, Franck Liche, Paul de Saint-Cernin. Enfin voilà, c'est mode pokora. Mais voilà, ça va être un vrai moment magique et différent aussi pour Roland Garros, parce que je pense que notre souhait à tous, c'est aussi d'aller bouger les lignes, de casser les codes et de proposer autre chose aux gens.
0: Ce qui est extraordinaire, en vous entendant, Amélie, c'est que vous avez pris l'habitude depuis quelques années de revenir un petit peu en arrière, tout en étant très positif pour l'avenir, et de rendre hommage, je veux dire, à des grands champions. Ça, c'est très important de ne pas oublier le passé. Dans le football, ils le font de plus en plus maintenant sur
11: ils hommage. Ils s'inspirent de nous, peut-être.
0: Comment?
11: Ils s'inspirent de nous.
0: Non, mais c'est vrai.
11: Ouais, je plaisante, mais oui.
0: Pour cette saison en Ligue 1 de football, eh bien, ils ont rendu hommage à des grands, grands joueurs de Lyon, de Marseille, du Paris Saint-Germain. Et je crois très honnêtement que vous le faites bien, parce que les spectateurs et les gens qui aiment le tennis sont très contents de vous revoir ou de les revoir.
11: Mais c'est vrai que c'est quelque chose d'important pour nous.
0: C'est pour ça que quand vous dites que vous allez peut-être pas jouer l'hommage à...
11: Vous voulez que je joue, c'est ça ?
0: Oui, mais je trouve... Non, mais ça ferait plaisir.
11: J'ai fait corder mes raquettes, c'est déjà un premier pas.
0: C'est pas vrai ?
11: Oui, c'est jamais.
0: Je crois que vous vous rendez pas compte du plaisir que vous donnez aux gens qui aiment le tennis de vous revoir une fois sur un court de tennis.
11: Écoutez, moi, je vous le peut-être dis. Que ce sera cette année, on verra. Bon. Mais en tout cas, ça nous tient vraiment très à cœur d'honorer ceux qui partent, ceux qui vivent leur dernier moment de joueur ou de joueuse à Roland Garros, parce que voilà, je sais ce que ça fait que de tourner une page tellement importante comme une carrière de sportif, de joueur de tennis en particulier. Donc je trouve que c'est un juste retour du tournoi, particulièrement pour ces joueurs.

0: Et finalement, alors, on a fait l'hommage à Rafa, qui était encore dans une autre ampleur l'année dernière. Et en même temps, très simple et très authentique et très réussi, je crois. Et voilà, c'est un peu notre ADN aussi, finalement.
1: C'est important. Charles ?
2: Côté sportif, maintenant, si on se bascule vraiment dans le tournoi, ça s'annonce palpitant, notamment chez les femmes. Ça s'annonce ouvert un petit peu chez les femmes. On a l'impression, Sabalenka, numéro 1 mondiale, Świątek, Coco Gauff.
0: Exactement.
2: Est-ce qu'il y en a une qui sort du lot ?
1: J'adore Sabalenka.
0: Elle était vraiment pas loin l'année dernière. Oui. Je suis pas certaine qu'il y en ait une qui sorte vraiment du lot. Je crois que les trois noms, évidemment, que vous avez cités, ce sont les favorites. Avec peut-être Arina Sabalenka et Coco Gauff, les deux finalistes de l'année dernière, un petit peu au-dessus. Mais Iga, elle a tellement de souvenirs, de confiance lorsqu'elle arrive ici à Roland-Garros, qu'elle peut se mettre aussi au niveau. Et donc, ça va être très, très intéressant de voir ce qui va se passer. Et puis, l'année dernière, on ne l'attendait pas. Tout d'un coup, il y a Loïs qui est arrivée, qui a animé le tournoi pour les Français d'une façon exceptionnelle. Pour nous, c'était vraiment incroyable, une chance fabuleuse. Donc, souhaitons aussi qu'un Français, une Française, puisse aller nous animer cette quinzaine d'une façon peut-être surprenante à certains moments. Je pense à Arthur Fils aussi, côté masculin. Donc, c'est toute la surprise. Et c'est pour ça que le sport, c'est la principale chose qu'on attend lors du tournoi. C'est qu'est-ce qui va se passer, finalement.
1: J'ai une question à vous poser. Je sais que vous aimez le sport. Quel est le sport que vous aurez pu pratiquer au plus haut niveau, par passion ?
0: Moi, j'aimais
1: Imaginons qu'il n'y ait pas le tennis.
0: J'aimais bien le foot. J'aimais bien jouer au foot.
1: Ah bon ?
0: Ouais. J'aimais bien ça. D'ailleurs, dans toute ma carrière de joueuse de tennis, on était avec les différents entraîneurs que j'ai eus, c'était tennis-ballon, tennis-balle, même pour s'échauffer à chaque fois.
1: Et vous avez adoré ?
0: Oui, j'adore, j'aime bien ça, ouais. Mais j'aime tous les sports, en vrai. J'ai touché un peu à tout, petite, jusqu'à ce que je parte vraiment sur le tennis. Le ski, j'ai adoré aussi, j'ai pu reprendre après ma carrière et je suis complètement dingue de ça aussi, j'adore. Donc, beaucoup de choses différentes.
1: Et chez les garçons, comment vous voyez les choses ?
0: Chez les garçons, là, on a vraiment un gros favori qui se détache, pour le coup, qui est Yannick Sinner, et qui domine depuis un petit moment maintenant. Alors, sans Carlos Alcaraz, évidemment, c'est lui qui domine et qui est l'immense favori. Qui peut venir le titiller ? On a Sacha Zverev qui doit reprendre un petit peu de confiance. Donc, est-ce que cette confiance-là... aussi en début de tournoi il peut arriver à l'acquérir, mais ça va être difficile d'aller le chercher, lui, je pense, Yannick Sinner.
1: C'est un grand joueur, hein.
0: Exceptionnel. On a
1: et la classe et l'élégance.
0: Il a la classe, il a une facilité, je trouve, dans ses déplacements, dans ses frappes, une fluidité assez incroyable. Et en même temps, il est humble, il est hyper respectueux, et avec Carlos Alcaraz aussi, tous les deux, ils apportent vraiment dans leur personnalité et dans leur contact aux gens beaucoup de simplicité. Et quand on voit déjà ce qu'ils ont accompli à leurs âges, ça promet aussi dans la lignée des Rafa, des Roger ou des Novak, des gars qui prennent l'ampleur de ce qu'ils sont en train de réaliser. Quoi.
1: Alors, ce qui est important, et Charles l'a dit très justement, le fait d'avoir réalisé une magnifique carrière, Amélie, quand vous voyez une joueuse et vous lui donnez des conseils, je crois que c'est très crédible pour elle, d'abord, dans un premier temps. Et surtout, les conseils, ils sont toujours très utiles. C'est important, parce qu'ils savent qui vous êtes. Non, mais ils savent qui vous êtes.
0: Et oui, mais c'est la légitimité, la crédibilité, voilà, par rapport à ce que j'ai vécu, par rapport à mon parcours aussi de joueuse, d'entraîneur, par la suite, que ce soit avec Andy Murray, avec Lucas Pouille. Donc, il y a eu des résultats, il y a eu des bonnes choses qui se sont passées. Donc, effectivement, lorsqu'on vient me demander conseil, c'est le cas encore parfois de temps en temps, ça me fait plaisir. Et effectivement, je pense qu'il y a un petit peu de légitimité, oui.
1: Charles Bouchain.
2: Parmi ces joueuses, il y a peut-être Loïs Boisson, que vous avez conseillé peut-être l'année dernière un petit peu quand elle est arrivée dans le tableau principal. C'est grâce à vous, en partie grâce à vous, qu'elle a été invitée forcément dans le tournoi. En ce moment, ça va un petit peu moins bien. Elle est sur une période plus difficile. Est-ce que justement Roland Garros, ça peut lui permettre de reprendre du souffle ?
0: C'est tout ce que je lui souhaite. Après, Loïs, elle a vraiment, effectivement, elle a eu une invitation l'année dernière pour être dans le tableau final, mais derrière, elle s'est fait son chemin vraiment toute seule, par son travail, par son talent, par tout ce qu'elle avait mis en place. Et là, cette année, c'est vrai qu'elle arrive avec peu ou pas de repères, avec ces trois défaites là.

0: en tout cas au moment où on se parle. Et l'idée pour elle, c'est presque de s'appuyer sur ce qui s'est passé l'année dernière, où elle arrivait aussi avec aucun repère. Et tout d'un coup, match après match, la mayonnaise a commencé à prendre. Et hop, elle s'est arrivée avec... ça jouait beaucoup moins de... Enfin, au fur et à mesure que le tournoi avançait, il y avait... tout se mettait en place, moins de fautes directes, les plans de jeu hyper carrés dans la tête, physiquement bien en place et tout. Donc tout d'un coup, elle a atteint un niveau qu'elle n'avait jamais atteint en tournoi. Donc c'est tout ce qu'on lui souhaite. On touche du bois pour elle, pour arriver à remettre ça en place. Mais ce n'est pas facile.
1: Il y en a un qui a ses repères. Je crois que c'est Arthur Fils. Vous en avez un petit peu parlé. Vainqueur à Barcelone, demi-finaliste à Madrid.
0: Ah, lui, il fait un retour à la compétition, même saison sur terre battue, évidemment, mais même avant ça, à Doha et aux États-Unis sur dur, Indian Wells et Miami. Franchement, il fait un retour à la compétition hyper performant. On voit qu'il est affûté, on voit que son jeu, c'est pareil, il est bien en place. Ses plans de jeu, ils sont clairs dans sa tête. Et puis, lui, il a aussi cette fibre-là où il se met pas de limite. On a vraiment cette sensation-là où, bah voilà, il est là pour gagner, quoi. C'est chaque tournoi qui va jouer, son objectif c'est de le gagner, et c'est très bien comme ça. Est-ce qu'il est mûr déjà pour aller au bout d'un tournoi du Grand Chelem? Je sais pas, peut-être c'est un peu tôt, mais en tout cas il sera prétendant, si c'est pas là 26 un jour, j'espère pour lui qu'il le sera. Oui.
2: Alors, ce qui est extraordinaire, c'est que vous êtes directrice du tournoi, et c'est vrai, plus le temps passe, plus les tournois passent, il y a quasiment peu d'erreurs dans l'organisation, parce que c'est diabolique, mais c'est diabolique comme organisation. Il faut rien manquer.
0: Non, mais c'est un peu le challenge.
2: Rigoureux.
0: Ouais, faut être rigoureux.
2: C'est comme si vous allez disputer un match tous les ans.
0: Ouais, un match de trois semaines.
2: Un match de trois semaines.
0: Ouais. On se remet beaucoup en question, parce que chaque année, il faut proposer aussi des choses différentes au public, aux spectateurs, aux téléspectateurs, à nos partenaires. Voilà, la soirée de Gaël, par exemple, c'est quelque chose de nouveau. Le jardin des chefs, la gastronomie ici à Paris, en France, c'est quelque chose qu'on avait à cœur de mettre en place depuis longtemps. Donc, côté Simone Mathieu, là-bas, dans les serres d'Auteuil, on a vraiment un espace qui est incroyable. J'invite tout le monde à y aller, tous les gens qui vont venir sur place à Roland-Garros, parce que ça va être fabuleux. Donc oui, on se remet en question. On se réinvente aussi, pas totalement chaque année, mais on essaye de faire évoluer. Et puis en même temps, le mot d'ordre, c'est excellence, c'est rigueur, c'est accueil, beaucoup, c'est l'humain, c'est les gens qui viennent ici, du joueur numéro un mondial au spectateur, comme je vous disais, de l'opening week, acheter son billet à 15 euros, c'est chaque, en passant par les partenaires, en passant par tout le monde, c'est on est bien reçu, on passe une journée d'exception et on vit des émotions qu'on n'a pas tout au long de l'année ou dans d'autres événements. Voilà notre challenge à nous, et pour que tout le monde soit le mieux accueilli possible avec voilà, toutes les animations, tout ce qui se passe aussi autour.
2: Charles Bougin.
1: Il y a quelque chose qui est très très difficile sûrement, c'est la programmation. Nous, entre journalistes, on se prête toujours au petit jeu de savoir qui va être sur le châtrier à telle heure. C'est pas simple quand même, ça.
0: Non, c'est un exercice que j'aime beaucoup, en revanche, qui est pas facile du tout, qui est engageant, qui est challenging aussi, mais qu'il faut assumer, et ça fait partie du boulot. Moi, j'aime bien ça, c'est vraiment quelque chose, un exercice mental qui me plaît beaucoup, entre demande des joueurs, intérêt du tournoi, demande des télés, intérêt des spectateurs sur place qui sont pas forcés. Voilà, tout ça n'est forcément jamais complètement aligné. Donc il y a des arbitrages à faire, il y a des choix à faire, et c'est tout l'intérêt, voilà, d'être aux manettes et de faire partie du truc. Il y a Rémi Azémar, le juge arbitre, qui est évidemment dans la boucle. Il y a Gilles Moreton, le président de la fédération, qui valide le tout évidemment à la fin. Donc, mais voilà, on est dans cet esprit-là. Ouais.
1: Il y a peut-être certains joueurs qui vont pas vouloir jouer pendant la finale de Ligue des Champions.
0: Alors il y a ça aussi, mais c'est à 18h. C'est à 18h cette année, donc on va organiser. C'était un peu plus compliqué l'année dernière avec le match, notre session de soirée à 20h30, le match à 21h. Donc
2: comment vous allez faire, par exemple?
0: Ah, mais on y pense déjà. Alors on y pense pour beaucoup de choses. Pour la programmation, je vous avoue que au moment où on se parle, j'y pense pas encore complètement. Par contre, en termes de sécurité, en termes de voilà tout ce qu'il y a autour de ça, on y pense déjà beaucoup. Et on sait ce qu'on mettra en place, en tout cas le jour J. Mais oui, sur la prog, on va attendre tranquillement le tirage au sort et puis savoir un petit peu comment on essaye d'anticiper un peu les 8-10 jours, session de journée, session de soirée, qui va, voilà, on essaye de se projeter un petit peu. Des fois on a bon, des fois ça se passe pas, voilà, donc on fait au jour le jour quand même malgré tout.
2: Il y a une tradition dans cette émission, le studio des légendes, ce vendredi soir. Notre invité choisit une chanson. Et vous avez choisi Jean-Jacques Goldman, parce que j'imagine que vous l'aimez beaucoup.
0: Exactement.
2: C'est votre passion.
0: J'aime bien ce qu'il a. J'aime beaucoup ce qu'il a fait, toute son œuvre, on va dire.
2: Et c'est un mec bien.
0: J'ai l'impression. Moi, je ne le connais pas personnellement. Non plus, mais en tout cas, dans ce qu'on peut voir, effectivement.
2: Et la chanson, vous avez choisi Là-bas.

0: Amélie Mauresmo, vous avez été une très grande joueuse. Vous avez été entraîneur. Vous êtes directrice de Roland Garros. Quelle est la fonction que vous avez le plus aimée ? Quelque part.
1: Ah, c'est difficile ça. C'est difficile parce que, en fait, ce que j'aime dans ce...
0: Parce que vous êtes passionnée.
1: Mais en
0: d'abord
1: fait,
0: au départ.
1: C'est pour ça que ce que j'aime dans, dans mon parcours, c'est que il y a eu un temps pour tout. Et le temps de la joueuse jusqu'à mes 30 ans, j'ai adoré ça, je l'ai vécu passionnément et intensément. Mais le temps de l'entraîneur et de la capitaine de l'équipe de France, je l'ai vécu tout aussi intensément, avec des challenges complètement différents. Et le temps aujourd'hui de la directrice de Roland-Garros, je le vis aussi passionnément. Et c'est un temps aussi qui me va bien. Voilà, à 46 ans aujourd'hui, c'est, pour moi, c'est aussi logique dans, voilà, dans l'évolution de mes pensées, de la façon de voir les choses et tout. Je trouve que tout ça fait du sens.
0: Roland Garros reste, quoi qu'il arrive, votre passion, comme le tennis.
1: Le tennis, c'est ma passion, mais c'est vrai, si je joue plus beaucoup au tennis...
0: Vous jouez plus du tout ?
1: Quasiment plus, non. Je joue quasiment plus parce que je crois que c'est assez énervant de voir comment on décline quand même énormément. Et en fait, ça me procure moins, voire plus de plaisir, en fait, tout simplement. Moi, je fais d'autres choses. J'adore la course à pied. J'habite au Pays Basque, donc je joue à la pelote basque régulièrement. Je fais un peu de surf. Je suis nulle, mais c'est pas grave. Je fais beaucoup de ski l'hiver. Donc, j'aime élargir un petit peu tout ça. J'ai passé quand même... Moi, je suis partie en tennis études, j'avais 11 ans, j'ai arrêté ma carrière à 30 ans, j'ai passé... Puis avant ça, j'étais déjà passionnée de tennis. Après, c'est ma passion. Mais
0: pourquoi vous avez arrêté si tôt, quelque part ?
1: Mais mon corps, il suivait plus trop. Et puis c'est vrai qu'à à cette époque-là, ça se jouait plus comme aujourd'hui. Jusqu'à 35-40 ans, ça jouait pas aussi loin. Je pense qu'en termes de toute la partie récup, tout ça, on était moins performants. Donc j'allais pas jouer jusqu'à ces âges-là. Mon corps commençait à accuser le coup quand même.
0: Vous êtes populaire, vous le savez ça.
1: J'ai l'impression, ouais.
0: Ah ben voilà, voilà. Les gens vous aiment bien.
1: Ouais,
0: c'est
1: ouais,
0: ça qui est important.
1: Mais c'est top.
0: Quand on parle d'Amélie Mauresmo. Ah oui, la joueuse de tennis, elle s'occupe de Roland Garros. Les gens vous aiment bien, c'est important.
1: Mais c'est important, mais en fait, je crois qu'en fait, moi, je suis moi-même. Quand je vous parle là, je joue pas un rôle.
0: Vous tournez pas un film.
1: Je joue pas un rôle, c'est authentique, c'est la réalité. Si c'est noir, c'est blanc, et voilà, je crois que c'est. En tout cas, je pense que c'est ça que les gens aussi apprécient.
0: Charles Bouch, la dernière question.
2: Non, moi, je me posais la question quand même sur... Il n'y a pas un petit coup de padel quand même ? Non, vous n'avez pas testé
1: ce
2: sport-là ? Vous n'avez pas craqué ? Est-ce que tout le monde craque en ce moment ?
1: Tout le monde craque, tout le monde craque. Mais je n'ai pas craqué sur le padel, non. Ça m'est arrivé de jouer, mais pas très régulièrement. Enfin, pas du tout régulièrement. Et...
2: Parce que Roland-Garros accueille justement un tournoi de padel.
1: Absolument, absolument. Mais non, je n'ai pas encore craqué.
0: Amélie Mauresmo, merci.
1: Merci à vous.
0: Et surtout... Merci d'exister.
1: Ah ben c'est très gentil, merci. Bon
0: à bientôt.
1: À bientôt.
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0: Merci de nous avoir écoutés. On se retrouve, bien sûr, vendredi prochain, le studio des légendes, 21h, 22h. Ondelat raconte, le podcast Europe 1, le plus écouté de France, découvrait une nouvelle affaire criminelle chaque jour. Dès 5h, en podcast, rien qu'en podcast, aujourd'hui, eh bien, c'est l'affaire Chavernac. En janvier 2003, Guy Chavernac, qui habite Fumel, dans le Lot-et-Garonne, disparaît. On retrouve sa voiture dans une carrière à 20 km de chez lui. L'enquête de gendarmerie se concentre sur l'une de ses ex-maîtresses, Simone Cambou.
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5: Bonsoir à tous, je suis ravi de vous accompagner en ce vendredi soir en direct pour Europe 1 Nuit Weekend jusqu'à 22h30. À la une de votre journal, tout un quartier sous le choc à Nantes au lendemain d'une fusillade mortelle. Un adolescent de 15 ans tué par balle, deux autres garçons de 13 et 14 ans sérieusement blessés. Un nouveau drame en lien vraisemblablement avec le narcotrafic. Le ministre de l'Intérieur s'est rendu sur place aujourd'hui. Laurent Nunez l'assure, l'État remportera la guerre contre les dealers. La souche du hantavirus détectée était sur la patiente française n'est ni plus transmissible ni plus dangereuse. Bonne nouvelle communiquée ce soir par la ministre de la Santé après le séquençage réalisé par l'Institut Pasteur. Il n'empêche que cette alerte sanitaire suscite des craintes. La demande de masques explose en pharmacie. Reportage à suivre. Dans ce journal également, le bilan de la visite d'État de Donald Trump en Chine. Taïwan au cœur des tensions entre les deux superpuissances, vous l'entendrez. Comme un air de Toussaint à l'Ascension, il n'a jamais fait aussi froid à cette période de l'année depuis plus de 15 ans. Et puis à 22h15, l'invité d'Europe 1 New Weekend sera le politologue Jean-Christophe Gallien. Il sera notamment question de la stratégie du bloc central en vue de 2027. C'est une nouvelle illustration de la violence du quotidien qui n'épargne pas les forces de l'ordre. Un élève gardien de la paix roué de coups après avoir essayé d'interpeller un voleur dans une boulangerie parisienne. Les blessures sont sérieuses, traumatisme crânien, mais pas de pronostic vital engagé. Le récit d'Arthur Delaborde pour Europe 1.
6: Il tente d'empêcher un vol et finit à l'hôpital. Un peu avant 8h30, place de la République, dans le 3e arrondissement de Paris, un élève gardien de la paix hors service vient de quitter son poste après s'être senti souffrant. Dans une boulangerie, il assiste à une tentative de vol. Le jeune policier intervient, il décline sa qualité de fonctionnaire. Le suspect prend la fuite. L'élève gardien de la paix se lance à sa poursuite. Il parvient à le rattraper quelques instants plus tard, mais tout dégénère. Selon une source policière, le suspect lui assène de nombreux coups, le projette au sol et lui dérobe son portefeuille, emportant aussi sa carte professionnelle. L'homme reprend sa fuite, il est finalement interpellé quelques rues plus loin par des policiers municipaux en patrouille dans le secteur. Il est placé en garde à vue. Blessé, le jeune policier souffrirait d'un traumatisme crânien et de fractures aux côtes. Transporté à l'hôpital Percy à Clamart en urgence absolue, son pronostic vital n'est pas engagé.
5: Arthur Delaborde, une cellule psychologique reste ouverte dans le quartier de Port-Boyer à Nantes, au lendemain d'une fusillade qui a fait plusieurs victimes très jeunes. Un adolescent de 15 ans est décédé, deux autres garçons de 13 et 14 ans sérieusement blessés, même si leurs jours ne sont pas en danger. Le choc est immense face à cet acte très probablement lié au narcotrafic. Et le ministre de l'Intérieur s'est rendu sur place aujourd'hui, Alexandre Chauveau.
7: Oui, un point de deal très convoité. Voilà comment Laurent Nunez qualifie le lieu où a eu lieu la fusillade hier soir. Ce qui ne veut pas dire, ajoute-t-il, que les personnes qui ont été touchées étaient impliquées dans le trafic. Le ministre de l'Intérieur, qui a présidé ce matin une réunion avec l'ensemble des services de l'État et des élus nantais, affirme sa détermination à lutter contre le narcotrafic.
8: Ce qui s'est passé, c'est très grave. Vous avez deux personnes qui sont venues cagoulées avec une arme automatique et qui ont rafalé un peu à l'aveugle. Je veux le dire, c'est inacceptable. Cette lutte intraitable, on va la poursuivre avec beaucoup de détermination. Il y a beaucoup de batailles à gagner encore, mais on ne perdra pas la guerre contre le narcotrafic. On ne perdra pas cette guerre.
7: Une guerre qui fait rage en Loire-Atlantique. 9 réseaux ont ainsi été démantelés l'an dernier dans le département, principalement à Nantes et Saint-Nazaire. Pour la mener, Laurent Nunez annonce des moyens supplémentaires. La création à Nantes d'une antenne de l'OFAST, l'organisme de lutte contre le trafic de stupéfiants, et le recrutement dans toute la France de 700 policiers supplémentaires spécialisés dans l'investigation. Un projet de loi qui vise à renforcer les moyens juridiques des enquêteurs, intitulé Riposte, sera également examiné à partir de lundi au Sénat.
5: Alexandre Chauveau, des renforts également annoncés par le gouvernement pour les juridictions. 441 magistrats supplémentaires seront envoyés dans les différents tribunaux du pays dès le mois de septembre. Le ministre de la Justice vante un effort sans précédent. Des audiences pourront être tenues plus rapidement, les victimes seront mieux accompagnées, les décisions seront rendues dans des délais plus courts, assure Gérald Darmanin. Une nouvelle accusation de violence sexuelle visant Patrick Bruel. Cette fois, elle émane d'une personnalité bien connue du grand public. L'animatrice Flavie Flamand accuse publiquement sur son compte Instagram le chanteur de l'avoir drogué et violé en 1991 alors qu'elle n'avait que 16 ans. Une plainte vient d'être déposée. Les avocats de l'artiste démentent, soulignant la relation amicale entretenue par les deux protagonistes. Une information rassurante concernant le hantavirus. La souche Andes détectée sur le navire de croisière MV Onduce, transmise à la passagère française, toujours en réanimation, correspond aux souches déjà connues et suivies en Amérique du Sud depuis 30 ans, selon le séquençage réalisé par l'Institut Pasteur. Conclusion, aucun élément ne laisse penser à l'apparition d'un variant susceptible d'être plus transmissible ou plus dangereux, affirme la ministre de la Santé, Stéphanie Rist. Bonne nouvelle, mais cette alerte sanitaire n'a pas mis longtemps à créer une certaine peur parmi la population. Il suffit de regarder ces chiffres pour s'en rendre compte. La demande de masques FFP2 de multiplier par 5 en moins d'une semaine, fois 4 pour les masques chirurgicaux. Un regain d'intérêt constaté dans ces pharmacies de la métropole lilloise où s'est rendu le correspondant d'Europe 1, Maximilien Carlier.
9: On peut vendre, une vingtaine de boîtes par jour, alors qu'avant, on n'en vendait pratiquement plus. Oui.
10: Le constat de Delphine, responsable d'une pharmacie à Marc-en-Barœul. Elle va devoir réapprovisionner exceptionnellement son stock de masques à cause de l'antivirus.
9: La demande a fortement augmenté depuis ces derniers jours. Forcément, les gens sont un peu plus inquiets. Une petite recrudescence de la panique.
10: Même constat à quelques kilomètres de là, dans une officine à Marquette-les-Lilles. Laure, préparatrice en pharmacie.
11: L'antivirus, angoisse quand même pas mal les gens. Je pense qu'il y a des séquelles du Covid. Depuis début de semaine à peu près, on a des demandes qui affluent sur le fait du port du masque, si c'est nécessaire ou pas.
10: Des clients préoccupés qui établissent déjà pour certains leur stock à la maison.
12: J'en ai pas mal d'avance. On sait pas d'où ça vient réellement et on sait pas où on va.
10: Mais ce qui est sûr, c'est qu'avec cette forte demande de masques en pharmacie, les prix vont clairement grimper, insistent les professionnels de santé. À Marquette-les-Lilles et Marc-en-Barœul, Maximilien Carlier, Europe 1.
5: Le Sud-Liban entre guerre et paix. Si Israël et Beyrouth viennent de s'accorder sur une prolongation de 45 jours du cessez-le-feu au deuxième jour de négociations organisées à Washington, l'armée israélienne et le Hezbollah poursuivent les combats. Une frappe sur un bâtiment de la ville de Tyr, bastion de l'organisation terroriste ce soir. Un peu plus tôt, le Hezbollah revendiquait une attaque de drone sur une caserne du nord de l'État hébreu. La France se tient prête, quant à elle, à participer à une éventuelle mission de sécurisation du détroit d'Ormuz qu'elle appelle de ses vœux. Le porte-avions Charles de Gaulle et son escorte sont arrivés sur zone au large de la péninsule arabique. C'est ce qu'indique aujourd'hui la ministre déléguée aux armées, Alice Ruffo. La situation au Moyen-Orient évoquée lors de la visite d'État de Donald Trump en Chine cette semaine. Pas d'avancée significative vers la paix en Iran, contrairement aux espoirs des marchés. Résultat, les bourses européennes terminent dans le rouge ce soir, mais un autre dossier très sensible semble avoir animé les discussions entre le président américain et son homologue chinois Xi Jinping. Bonsoir Wilfried de Villers.
13: Bonsoir Mel, bonsoir à tous.
5: Ce dossier, c'est l'indépendance de Taïwan.
13: Oui, d'abord avec une mise en garde du président chinois. D'entrée de jeu, dès le début du sommet, jeudi, celui-ci l'affirme, la question de Taïwan est la plus importante dans les relations sino-américaines. Si elle est maltraitée, les deux pays pourraient entrer en conflit. Face à cette ligne, on ne peut plus clair. Donald Trump semble avoir joué la prudence face à Xi Jinping, affirmant l'avoir écouté sans réellement prendre position. Il s'exprimait tout à l'heure à bord d'Air Force One.
14: Il ne souhaite pas voir une lutte pour l'indépendance, car cela entraînerait une confrontation très violente. Sur la question de Taïwan, il a des opinions très tranchées. Je ne me suis engagé ni dans un sens ni dans l'autre.
13: Rappelons que Pékin considère Taïwan comme l'une de ses provinces et dénonce l'assistance militaire américaine fournie à l'île. Et Donald Trump s'est bien gardé d'annonces officielles sur la poursuite des ventes d'armes à Taïwan. Temporiser, éviter d'aborder publiquement les sujets les plus sensibles tout en affichant une certaine entente, comme sur le dossier iranien.
14: Concernant l'Iran, c'est très intéressant. Il est convaincu que le pays ne doit pas posséder l'arme nucléaire et il souhaite qu'il rouvre le détroit. Mais comme il l'a dit, ils l'ont fermé puis vous l'avez fermé.
13: Mais sur ce point encore, Donald Trump est venu en Chine en affirmant qu'il obtiendrait le soutien de Xi Jinping pour faire pression sur l'Iran. Il repart sans engagement clair de Pékin. Une victoire tout de même, selon Donald Trump. Des accords commerciaux fantastiques, dit-il, conclus avec la Chine, notamment sur l'ouverture du marché chinois aux entreprises étrangères.
5: Wilfried de Villers.
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5: Dans deux semaines, les 21 magasins Minelli présents en France fermeront définitivement leurs portes. Le chausseur l'a annoncé cette semaine après deux placements en redressement judiciaire en l'espace de 3 ans. La situation est devenue intenable pour cette enseigne, dernière victime en date de la crise profonde traversée par les marques milieu de gamme. Un positionnement particulièrement délicat à l'heure de l'ultra fast fashion, Mathis Lang.
15: Oui, c'est une partie de l'explication. Les marques comme Minelli ont en fait une place inconfortable dans le marché de la mode, entre d'un côté le très bon marché et de l'autre le luxe. C'est ce qu'explique Yves Puget, directeur de la rédaction du magazine LSA.
16: On voit bien que ce qui marche bien, ce sont les enseignes qui ont un positionnement fort. Kiabi, par exemple, marche bien et a un positionnement très fort. C'est finalement le milieu de gamme qui ne marche pas. Ce qui est plus ou moins haut de gamme ou premium marche bien. Et ce qui est entrée de gamme, bas prix, marche bien. Parce qu'effectivement, il y a une question de pouvoir d'achat en France qui est forte.
15: Pouvoir d'achat qui handicape là aussi les enseignes traditionnelles face à la féroce concurrence de sites comme Shein, mais aussi ceux de vente de vêtements d'occasion.
16: La seconde main a changé la donne. La seconde main qui répond à la question du pouvoir d'achat, mais qui répond aussi à la montée en puissance du digital avec une enseigne comme Vinted.
15: En France, l'ultra fast fashion et la seconde main représentent près d'un tiers des ventes de vêtements.
5: Les explications de Mathis Lang pour Europe 1. Un millier de personnes s'étaient rassemblées illégalement dès hier matin sur un terrain classé Natura 2000 à Saint-Privat-du-Faux en Lozère, mais les teufeurs se sont vite retrouvés confrontés à l'hostilité des agriculteurs locaux, mais aussi et surtout à la neige. Résultat, il n'y a plus grand monde ce soir. Gilles Rosière est le maire de la commune.
17: Ce matin, il y avait 5 ou 6 cm de neige là où ils étaient. Il a neigé toute la nuit. Vraiment un temps exécrable, quoi. Et froid. Ce matin, il y avait 0 degré. Bon, voilà. On avait peur qu'il y ait de l'hypothermie. Il y a 2 jeunes filles qui ont été récupérées dans la nuit parce qu'elles s'étaient perdues dans un bois. Elles étaient en t-shirt avec les conditions climatiques. Heureusement que les pompiers les ont trouvées parce qu'elles passaient pas la nuit. Hein. Et alors, beaucoup ont décidé quand même de partir parce qu'ils n'étaient pas bien. Les gendarmes aussi les ont incités à partir. Il reste environ, à l'heure actuelle, 200 personnes.
5: Le maire de Saint-Privat-du-Fort, Lozère, propos recueillis par Laura Legault pour Europe 1. Et oui, de la neige, des hypothermies en plein mois de mai. Incroyable mais vrai. C'est bien simple, il n'avait pas fait aussi froid lors d'un week-end de l'Ascension depuis 2010. Alors ceux qui espéraient prendre du bon temps au soleil à l'occasion du pont en sont pour leurs frais. À l'image de ces touristes rencontrés dans les rues de Lyon par le correspondant d'Europe 1, Jean-Luc Boujon.
18: 12 degrés cet après-midi et seulement 10 dans la matinée. Il a donc fallu qu'Huguette s'équipe pour se promener dans le vieux Lyon.
19: J'ai toujours des petits thermolactiles, un petit pull dessous et un imperméable et le parapluie en cas.
18: Thermolactile, ça donne chaud ? Hein, je connais ça.
19: Vous savez ce qu'on disait ? Il y a les chaînes de glace là. Donc automatiquement, il fait toujours plus frais. Voilà.
18: Stéphanie aussi a pris ses précautions.
20: J'ai mon parapluie et une tenue chaude. Peut-être pas encore assez chaude que ce que j'avais prévu, mais ma foi, en marchant, on se réchauffe. Je viens de Normandie, donc la pluie me fait pas peur. Mais disons que j'aurais espéré un petit peu plus de soleil. Mais bon, on fait avec. Hein. C'est vrai qu'on fait peut-être un petit peu moins de visites à l'extérieur.
18: Le vieux Lyon, c'est avant tout ses bouchons et ses terrasses où les touristes aiment venir se restaurer. Mais pas en ce moment, se désole Aurore, chef de salle au comptoir du Bœuf.
21: C'est pas trop la joie en ce moment, ouais. C'est un peu beaucoup de monde, il fait pas beau et du coup on travaille pas assez. Il fait trop froid pour manger en terrasse, c'est compliqué. Je sais pas, mais là on était bien sur 50% au moins.
18: Et quand ce n'est pas le froid, c'est la pluie. Gaëtan et sa famille doivent dire adieu à leur balade du jour.
22: Le plan c'était d'aller d'abord à la cathédrale,
23: ouais, d'abord se promener et puis finalement on s'est bien couvert et on va aller se mettre à l'abri. Il pleut beaucoup, très fort.
18: Une bonne nouvelle tout de même, le week-end sera un peu meilleur. Pas de pluie demain et 5 degrés de plus dimanche. Il faut donc juste s'armer d'un peu de patience. Lyon, Jean-Luc Boujon, Europe 1.
5: Et point complet d'ailleurs sur la météo dans quelques instants. Et puis il y a quelques jours, on vous parlait sur Europe 1 de Lazare, le plus vieux chien du monde installé en Haute-Savoie. Et bien on apprend aujourd'hui le décès de cet épagneul papillon à l'âge canonique de 30 ans et 5 mois. Mais Lazare n'a pas fini de faire parler de lui. Les équipes du Guinness Book des records pourraient prochainement le reconnaître comme le chien ayant vécu le plus longtemps sur Terre. Un point sur les marchés financiers à 22h13.
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5: Et c'est une clôture en forte baisse sur les places boursières européennes après les espoirs douchés d'une paix en Iran lors de la visite d'État de Donald Trump en Chine. Paris qui termine en recul, moins 1,60% à 7953 points. Du rouge également à Francfort, moins 2,07%. À Londres, moins 1,71%. Et à Milan, moins 1,87%. Aux États-Unis, c'est du rouge également. À Wall Street, moins 1,07% pour le Dow Jones. Moins 1,54% pour le Nasdaq.
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5: Et la météo désormais avec vous, Marlène Duret, et malheureusement toujours de la fraîcheur demain.
25: Et oui Maëlle, on va encore le sentir au petit jour avec des minimales qui vont baisser à l'est d'ailleurs. Température sous abri prévue, 0 degré à Charleville-Mézières, 2 à Reims, à Nancy, Strasbourg et Clermont-Ferrand, 3 degrés à Nevers, 6 à Paris, 7 à Montauban, 8 au Havre et jusqu'à 12 à Nice. L'après-midi, on grappillera quelques degrés tant bien que mal avec 12 degrés prévus du côté d'Annecy, 13 à Belfort, 14 à Dijon, 15 à Lille, Strasbourg et Toulouse. Il fera 16 degrés à Rennes, à Lyon, à Limoges, ainsi qu'à Biarritz et Montélimar, 17 à Paris, Cognac, Périgueux, 18 pour Avignon, 20 degrés du côté de Perpignan et jusqu'à 21 à Bastia. La fin de semaine prochaine, nous irons vers une séquence chaude et ensoleillée. Mais en attendant, demain, plus de nuages que de soleil, avec une possibilité d'averse à peu près partout. Un ciel progressivement gris avec quelques pluies dans le nord-ouest à cause d'une petite perturbation qui va glisser de la Bretagne vers la basse Normandie et les pays de la Loire. D'ailleurs, cette perturbation traversera le pays dimanche. Il neigera encore un peu demain en moyenne montagne et près de la Méditerranée. Le temps s'annonce bien ensoleillé, mais venté, jusqu'à 90 km à l'heure le matin, des côtes varoises aux extrémités corses.
5: Merci beaucoup Marlène Duret, merci à vous de nous écouter en ce vendredi soir en plein pont de l'Ascension sur Europe 1. Nous devions nous entretenir avec Jean-Christophe Gallien, politologue qui devait répondre à toutes nos questions, notamment sur les candidatures pour 2027 dans le bloc central. Pour le moment, nous avons quelques soucis pour le joindre. Donc sur Europe 1, nous allons écouter les Beach Boys avec Good Vibration. Et je vous souhaite évidemment un très bon vendredi soir.

0: Voilà les Beach Boys sur Europe 1. Ça fait quand même plaisir d'entendre les Beach Boys en ce vendredi soir. Ah, d'autant plus qu'il est 22h19 sur Europe 1. C'est Europe 1 Nuit, évidemment, que vous écoutez. Mais il se trouve que notre invité, malheureusement, ne répond pas. Ce qui peut arriver parfois, ce sont les aléas du direct.
1: Ben, vous savez quoi ? Comme ce sont les aléas du direct, ben, ça va être vous, l'invité de la Libre Antenne.
0: Et ben voilà, hein,
1: vous... Qu'est-ce que vous en dites ? Écoute... Le premier invité de la Libre Antenne de ce vendredi soir, c'est vous. On improvise.
0: Vous me surprenez.
1: C'est ça la radio, non ?
0: C'est vrai. C'est ça la radio. C'est ça la beauté de la radio. Alors déjà, je vous dis bonjour Valérie Darmon,
1: parce que les auditeurs, ils savent, eux, qu'on a rendez-vous ensemble vendredi, samedi, dimanche, de 22h30 à 1h du matin. Donc bonsoir Maëlle Hassani.
0: Bonsoir Valérie Darmon. Évidemment, on est ravis de vous retrouver comme tous les week-ends jusqu'à 1h du matin. Normalement, vous arrivez à 22h30, mais comme vous êtes prévoyante et que vous êtes toujours disponible bien avant, que vous
1: bien
0: êtes
1: avant,
0: à côté du studio, que vous nous faites l'honneur, effectivement, de vous tenir prête, nous vous avons appelé à la rescousse très vite et vous êtes là à 22h20.
1: Voilà, et donc j'ai une question à vous poser. Ça fait quoi quand un invité nous plante au dernier moment, sans le faire exprès sans doute, et on espère qu'il n'y ait rien de grave n'est arrivé,
0: Bien sûr, ça fait quoi
1: à un journaliste qui fait du direct tout le temps ?
0: Alors je pense que déjà on n'est pas tous égaux face à ce genre de situation. Moi j'ai la chance, je prends ça un petit peu comme une fatalité, je me dis bah voilà c'est comme ça, ce ne sera pas autrement, donc on continue, il y aura toujours une solution, vous voyez là vous êtes mis au micro, on parle ensemble, franchement j'ai cette chance, ça ne me pétrifie pas, je sais que ça peut faire très peur, on peut se dire mon Dieu qu'est-ce que je vais dire, qu'est-ce que je vais faire, mais bon écoutez c'est le direct. On fait ce métier pour ça aussi, on aime le direct, on aime les imprévus, donc écoutez, ma foi, c'est ainsi.
1: Maëlle, est-ce que vous vous souvenez d'une peur au micro tout de même, peut-être d'avoir interviewé, je ne sais pas, je ne vous connais pas, vous avez une courte carrière et en même temps une longue carrière pour votre âge. Moi, je me souviens d'avoir interviewé Valérie Giscard d'Estaing il y a très longtemps et j'avais peur quand même, j'étais très jeune journaliste à ce moment-là. Est-ce que vous avez eu des grandes peurs comme ça, journalistiques ?
0: Disons que les peurs, alors je n'ai pas eu la chance pour l'instant d'interviewer, du moins pas dans un cadre très solide, un président de la République ou un dirigeant, mais c'est vrai que les tout premiers invités que j'ai fait en studio, en direct, en face à face, ça m'a un peu impressionné. Je me suis dit, mais comment je vais me comporter ? Donc j'avais tout vraiment préparé à la lettre près, j'avais suivi mon texte à la lettre près, j'avais fait ça un peu comme une pièce de théâtre en fait, j'avais tout scripté, mais finalement voilà, c'est comme tout, on prend l'habitude et puis après on se rend compte justement qu'instaurer une ambiance plutôt détendue avant l'antenne avec un invité, ça nous sert plutôt qu'autre chose.
1: Qu'est-ce que vous préférez dans le direct ?
0: Finalement, c'est parler directement comme on parlerait hors antenne. Et puis ça, c'est le plus dur, je pense, à acquérir pour un présentateur à la radio. C'est d'arriver à être derrière le micro comme on est à l'antenne. Ça demande un peu de pratique, en fait, hein, parce que faut enlever la peur, faut enlever cette idée qu'il y a des centaines, des milliers de personnes qui nous écoutent et faut y aller avec le cœur et avec comme si on était à un repas de famille, comme si on était avec nos amis. On fait attention à beaucoup plus de choses, évidemment, mais il faut que ça reste naturel. C'est comme ça qu'on arrive à prendre du plaisir même soi-même en fait. Hein.
1: Et ça c'est fondamental.
0: Et c'est fondamental si
1: parce
0: on veut parler.
1: Parce que c'est contagieux.
0: Parce que c'est contagieux, parce que du coup l'auditeur le ressent et est plus à même de nous suivre. Quand on est pétrifié, que c'est vrai qu'on suit notre texte à la ligne, qu'on veut pas en sortir, qu'on est stressé, ça se ressent et ça se ressent dans le souffle aussi. Donc tout ça c'est vraiment des choses qu'on peut acquérir avec le temps seulement. Quoi.
1: Et finalement être soi, est-ce que c'est pas une force en général dans la vie ce qu'on voit? Ou ce qu'on entend, c'est ce qu'on est. C'est une force, en général, tout le temps.
0: C'est tout le temps une force, je pense. C'est tout le temps une force, parce que c'est très énergivore de se faire passer pour quelqu'un d'autre, d'essayer de jouer un autre rôle. Je pense qu'on dort mal le soir, parce que avec telle personne, on ne peut pas dire telle chose, parce qu'avec telle personne, il faut que j'ai ce trait de caractère-là et pas l'autre.
1: Parce qu'on surveille en permanence.
0: Parce qu'on surveille en permanence. Mmh. Et... Oui, bien sûr, je pense que c'est toujours une force.
1: Est-ce que le fait qu'aujourd'hui, alors vous n'avez connu sans doute que la radio filmée, parce que vous êtes très jeune, rappelez-nous votre âge.
0: J'ai oublié 25 ans.
1: Vous avez oublié votre âge, non, vous êtes comme ça, c'est parce que vous avez une vieille âme.
0: Je suis dans ma 26e année, donc voilà, c'est pour ça.
1: Est-ce que vous sentez ou vous pressentez ce que c'était que cette époque, que Pascal Praud, moi par exemple, parce qu'on est quasi de la même génération, avons connu. Vraiment la radio qui n'était pas filmée, où il n'y avait que la voix qui portait le message et surtout le message de nos invités.
0: En fait, je l'ai un tout petit peu connu en tant qu'auditeur. Alors, pas vraiment, parce qu'il y avait quand même déjà des sites internet, on pouvait voir le visage et tout, mais c'était pas filmé comme aujourd'hui, il y avait pas ces caméras en permanence. Donc, je l'ai quand même connu en tant qu'auditeur, cet état d'esprit où on écoute la radio, on ne sait pas vraiment à quoi ressemble la personne, on ne sait pas quel sourire, quel physique. Voilà, c'est un charme absolument énorme. Mais c'est vrai que j'aurais beaucoup aimé aussi connaître ça en tant que, voilà, derrière le micro. Je pense que beaucoup d'auditeurs, et notamment de la Libre Antenne, gardent quand même cet état d'esprit, puisque la Libre Antenne, c'est bien spécial.
1: C'est la plus vieille émission de la radio.
0: C'est la plus vieille émission de la radio.
1: 50 ans.
0: Oui, tout à fait.
1: Déjà du temps d'Europe numéro 1. J'adore entendre dire Europe numéro 1. Parce que moi, j'ai connu Europe numéro 1.
0: Bien sûr.
1: Voilà.
0: Bien sûr.
1: Vous pas. Si, vous étiez tout petit.
0: Peut-être. Non, j'ai pas connu Europe numéro 1.
1: Même pas. Non, d'accord. Ok. Donc, carrément.
0: Ouais. Je suis né en 2000, vous savez.
1: Ah oui, c'est vrai. Vous êtes un 2000, comme disent les jeunes générations qui parlent avec les chiffres. Je n'ai pas compris non plus cette démarche, mais ce n'est pas grave. Ce n'est pas ma génération. Alors, Maëlle, je vous propose qu'on écoute un petit disque avant de commencer la Libre Antenne. Et puis, je vous dis de toute façon à 23h pour de nouvelles informations.
0: Mais moi, j'aime bien parler avec vous. Écoutez, vous, on fait ça quand vous voulez.
1: Quand vous voulez. On a fait la grande famille européenne. Juste après la grande famille Europe 1. Voyez, et moi je suis sûre que les auditeurs ont adoré vous entendre sur d'autres sujets, sur l'aspect de votre métier.
0: Je l'espère vraiment, et je vous dis à tout à l'heure.
1: À tout à l'heure, 23h pour les infos.

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0: au point de Jackie Quartz avant de démarrer votre libre antenne tout de suite.
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0: Bienvenue chers amis, en ce début d'émission un petit peu aléatoire mais tout aussi heureuse à partager. Si nous parlions ce soir ensemble d'amour, chers amis, des liens du sang et des liens du cœur, n'hésitez pas à composer le 01 80 20 39 21, 01 80 20 39 21. Nicolas est là pour prendre vos appels au standard. Vous pouvez nous écrire au 7 39 21 75 centimes plus coût du SMS et surtout à libreantenne@europe1.fr. Tristan est à la réalisation, je suis à votre service. Les mots de Guy de Maupassant pour démarrer votre émission. Les paroles d'amour qui sont toujours les mêmes prennent le goût des lèvres dont elles sortent. La libre antenne de ce vendredi soir sur Europe 1, c'est tout de suite et c'est avec vous.
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0: Bonsoir Catherine. Catherine, bonsoir.
3: Oui.
0: Vous m'entendez ?
3: Je suis capable de vous entendre.
0: Ah. Vous nous appelez d'où, Catherine ?
3: Moi, j'habite dans le Val d'Oise, à Garges-lès-Gonesse. C'est près de... Je ne sais pas si ça vous dit quelque chose.
0: Oui, bien sûr. Oui, bien sûr. C'est la banlieue nord de Paris.
3: Oui, c'est ça.
0: Banlieue nord de Paris. Et vous avez quel âge, Catherine ?
3: Alors, malheureusement, je suis ici. J'ai 81 ans.
0: 81 ans, mais vous avez une voix très jeune, même si c'est, la voix c'est l'organe qui vieillit. L'organe c'est la voix c'est l'organe qui vieillit le plus tardivement, mais vous avez vraiment une voix très jeune. Vous voulez nous parler de quoi, Catherine, ce soir sur l'antenne d'Europe 1 ?
3: Non, parce que hier j'avais réagi par rapport à la souffrance des animaux.
0: Oui, il y a eu un témoignage hier soir chez Roland Pérez sur la souffrance animalière.
3: Oui.
0: Oui, je veux bien que vous nous racontiez un tout petit peu en quelques mots le témoignage qui vous a fait réagir ce soir, puisque certains auditeurs n'écoutaient peut-être pas hier soir. Moi, par exemple, je n'écoutais pas. Je veux bien savoir de quoi il s'agissait, ce qui vous fait réagir ce soir, Catherine, s'il vous plaît.
3: Oui, parce que vraiment, j'ai des problèmes de mémoire, donc je ne me souviens plus exactement comment c'était exprimé, mais j'avais perçu le fait qu'on mettait en avant que l'animal ne souffrait pas, n'exprimait pas de souffrance. Et donc moi, je suis infirmière de formation, mais donc je suis en retraite, évidemment. Et je fais beaucoup de protection animale.
0: Oui.
3: J'ai recueilli des chats chez moi et je nourris les chats dehors systématiquement depuis des années. Et je trouve que le chat est quand même très reconnaissant de notre présence. Il nous attend.
0: Ils restent dans la rue quand même, les chats, ou vous les recueillez chez vous ? Vous allez les nourrir à l'extérieur ? Ou vous les recueillez ?
3: J'en ai recueilli 10 à la maison.
0: Oui.
3: Et j'en nourris encore dehors.
0: Vous avez une grande maison ?
3: Non, pas du tout. Moi, j'habite dans un logement, mais c'est quand même un logement de 5 pièces, puisque mes parents sont décédés et mes frères sont maintenant autonomes, évidemment, largement. Donc, c'est vrai que toute chose est quand même de la place dans le logement.
0: Ah oui.
3: Et ça me fait plaisir de pouvoir les accueillir, les nourrir.
0: Et les sauver.
3: Et les sauver,
0: bien sûr. Hein. Vous avez des enfants, Catherine ?
3: Alors, pas du tout, parce que moi, je suis jumelle avec un frère. Et systématiquement, je n'ai toujours plus aux hommes mariés.
0: Vous n'avez pas osé vous marier, c'est ça que vous me dites ?
3: Non, j'ai toujours plu aux hommes mariés.
0: Ah, vous avez toujours plu aux hommes mariés. J'ai compris, je n'ai pas osé me marier. C'est pas du tout la même histoire qui se raconte, oui, effectivement. Ah, vous avez toujours plu aux hommes mariés. Et jamais de célibataires. Il n'y en a jamais aucun qui s'est intéressé à vous.
3: Non, et donc, un marié, lui, donc, l'un d'eux m'avait dit qu'il était célibataire. Et puis le lendemain, je l'ai dit avec sa femme et ses enfants. Donc quand il a vu qu'il a démenti et que j'étais tombée sur lui, justement, avec une preuve tout à fait à l'inverse, il était gêné. Mais sinon, donc j'ai eu quand même quelques rapports quand j'étais jeune, parce que quand je partais en province, il y avait des en province, dans la Manche, où j'y allais chaque année. Donc j'avais quand même connu quelqu'un. Donc, on a eu quand même quelques rapports. Mais j'en ai très peu. Enfin, je sais ce que je puis dire. Et quelque part, ça ne me manque pas.
0: Puisque vous n'avez pas partagé votre vie.
3: Pardon ?
0: Puisque vous n'avez pas partagé votre vie au quotidien. C'est ça ? Quelque chose qu'on ne connaît pas,
3: j'ai pas eu l'occasion de vivre avec cette personne. Enfin, juste en vacances quelques jours, mais c'est tout.
0: Et ces hommes mariés, vous avez été, alors je vous pose la question un petit peu crûment, mais par moment, vous avez été la maîtresse d'un de ces hommes mariés qui craquait sur vous ?
3: Non, on se rencontrait, parce que comme je les ai rencontrés quand j'étais en vacances, donc de temps en temps on se voyait, j'ai eu l'occasion de pousser vraiment très peu de temps, hein, en particulier avec l'un d'eux.
0: Comment vous expliquez, Catherine, on a l'habitude de dire que quand on est avec des hommes mariés, on se contente d'être la seconde, hein, d'être la femme cachée. Comment vous expliquez que vous n'avez jamais été la femme choisie, par exemple, et qu'il n'y ait pas de célibataire ou d'homme qui vous ait vraiment choisi, qui se soit rendu disponible pour vous ? Comment vous l'expliquez ?
3: Pour vous dire, je ne sais pas du tout comment l'expliquer. Alors, est-ce que c'est parce que j'ai toujours le souci de ne pas tromper ces hommes qui étaient ceux qui avaient menti qu'ils étaient célibataires. J'ai toujours le souci de ne pas tromper à mon insu un couple, enfin une femme.
0: Ça, c'est tout à votre honneur d'ailleurs, hein, de rester à votre place et d'être plutôt dans la solidarité féminine et de ne pas céder à la pulsion à partir du moment où l'homme est pris, ou en tout cas à partir du moment où il n'est pas libre. Mais c'est vrai que ça interroge sur le fait que toute une vie. Ce sont les hommes pris qui s'intéressent à vous, puisque vous avez 81 ans.
3: Par contre, je suis incapable de répondre pourquoi.
0: Ouais. Comment ça se passait quand vous étiez enfant dans la fratrie ? Vous êtes combien et vous êtes placé à quel endroit de la fratrie ?
3: Alors moi, je suis jumelle avec un frère.
0: Oui.
3: Et on a un frère aîné de 3 ans plus que nous.
0: D'accord. Comment ça se passait avec vos parents ? Parce que vous étiez petite. Vous avez des parents gentils, des parents accompagnants ?
3: Oui. Enfin, notre père était. Donc, travaillait, bien sûr. Pour gagner sa vie, il travaillait dans l'immobilier. Mais sinon, il était musicien, un grand musicien, qui jouait particulièrement du piano. Donc, à un haut niveau. Et puis, ma mère était absolument adorable. Mais elle.
0: Donc, une enfance choyée.
3: Oui, et quand même.
0: En plus, vous étiez la seule fille, en plus.
3: Oui. On est né en Auvergne, mes frères et moi. Et c'est mon père qui a insisté pour partir en région parisienne. Et on a été très tristes de quitter l'Auvergne parce qu'on avait des liens merveilleux. Mes parents avaient des liens merveilleux avec des gens, des familles vraiment d'un certain niveau quand même, intellectuel, éducation de haut niveau. Ça a été vraiment un grand plaisir de pouvoir vivre ces quelques années avec ces gens. On a été déçus d'aller en région parisienne et puis on s'y fait. Et puis après, j'ai fait ma formation d'infirmière. J'ai énormément aimé mes patients. Et en plus, je travaillais en hématologie. Donc à l'époque, il y avait énormément de décès avec des cancers du sang. Oui. Et sur le plan humain, c'était pour moi énorme, essentiel de pouvoir apporter le maximum de bienveillance, de qualité de soins. Et pour moi, ça m'a permis de vivre sans difficulté le fait d'être célibataire.
0: Oui. Vous avez été mariée à votre vocation d'infirmière.
3: Oui, c'est touchant comme vous donnez cet exemple.
0: Bah en tout cas, moi je m'appuie sur vos propos et c'est vrai qu'on sent l'amour que vous avez porté à votre métier et aux patients, c'est vous-même qui me le dites. Donc finalement, j'ai la sensation que... Et puis vous avez connu une autre époque aussi, hein, où les conditions de travail n'étaient pas les mêmes qu'aujourd'hui, Catherine.
3: Alors je ne saurais pas faire la comparaison parce que professionnellement, je ne connais pas la situation, enfin...
0: À part ce qu'on en entend dans les médias, vous voulez dire ? Avec des gardes à n'en plus finir, avec des horaires tout le temps plus élargis, avec des salaires qui ne sont pas réévalués, avec du harcèlement souvent au travail dont on parle peu pour les infirmières. Enfin, je pense que vous avez connu une autre époque, Catherine.
3: Alors, ça n'a pas forcément été toujours facile parce qu'il y a quand même des états d'esprit qui sont quand même malsains. Et moi, ce que j'ai surtout retenu de ces nombreuses années, quand même, parce que j'ai travaillé vraiment toute ma carrière avec ces patients, c'est cette humanité, cette bienveillance, cette qualité de soins de très haut niveau, parce que j'étais entourée de médecins qui étaient absolument merveilleux et qui avaient toutes ces valeurs humaines et professionnelles. Et donc, l'hématologie était une discipline qui était en plein essor, puisque les greffes de moelle osseuse se sont succédées à cette expérience initiale.
1: Vous travaillez à l'époque, vous travaillez à l'hôpital Saint-Louis ou à la Ribeauvière à l'époque?
3: J'ai travaillé à l'hôpital Avicenne.
1: Oui.
3: Au départ, et comme le chef de service est parti en rue Mondor, il m'a demandé de le suivre.
1: Donc à Créteil.
3: J'ai un chat qui est en train de faire des sauts là. Je suis partie à l'hôpital Henri Mondor et j'ai fini ma carrière à l'hôpital Henri Mondor.
1: Combien d'années de métier d'infirmière au service des patients?
3: Mais pour tout vous dire, je me pose la question.
1: Vous n'avez pas compté.
3: À quel âge on prenait la retraite à l'époque? J'ai des gros problèmes de mémoire, mais j'ai travaillé à partir de 18 ans, mais je ne sais pas quel âge. Souvent, je me dis à quel âge j'ai pris ma retraite, j'en sais rien. J'ai travaillé jusqu'au bout.
1: Infirmière, ça a toujours été votre choix, même quand vous étiez jeune?
3: Alors, j'étais infirmière, oui, non, il faut que je précise. Donc, oui, ça a été un choix. Ça a été infirmière, ensuite, j'étais cadre infirmier, donc cadre infirmière. Alors, cadre infirmier, ça correspond à être responsable d'un service jour, garde ou nuit. Et quand on est cadre supérieur, la formation que j'ai faite ensuite, c'est être responsable totalement d'un service pour garder nuit. Et après, j'ai fait une formation, une expertise en soins d'infirmier. Et là, c'était à ce moment-là de créer des travaux, de participer à l'évolution de la fonction.
1: C'est pas rien hein, comme parcours et comme carrière.
3: J'ai beaucoup aimé. J'ai vraiment beaucoup aimé mon métier, beaucoup mes malades et les médecins avec lesquels on travaillait. Il y avait un très, très grand dévouement professionnel. Et puis, il y avait beaucoup d'espoir sur le plan professionnel aussi. Donc, on évoluait.
1: Quel est le plus beau souvenir que vous gardez, mais je ne sais pas si ça va vous venir, hein, si ça ne vous vient pas, ce n'est pas grave, de votre carrière d'infirmière au service de vos patients et que vous dites à plusieurs reprises depuis qu'on a commencé l'émission à quel point vous les aimiez. C'est quoi le plus grand souvenir?
3: Je n'ai pas bien entendu parce qu'il y a un chat qui a...
1: Ah, qui miaule là. C'est quoi? Bah oui, il y en a 10, donc forcément, il y en a forcément un qui va venir. C'est quoi votre plus beau souvenir ou votre plus grand souvenir de votre carrière? C'est quoi la rencontre qui vous a marqué?
3: J'ai un peu honte de dire ça parce que peut-être... Je ne dis pas avec prétention, mais c'est vraiment la possibilité de pouvoir tous les jours entourer mes patients avec, c'est pas prétentieux hein, quand je le dis, c'est avec un très haut niveau de qualité de prise en charge parce que j'étais justement privilégiée d'avoir des médecins d'un très haut niveau aussi de compétences et de soucis, de bienveillance, de qualité de prise en charge de nos patients. Et il y a eu énormément de décès à l'époque. Et ben, de pouvoir entourer ces malades jusqu'au bout, d'aider les familles à entourer le malade jusqu'à la fin, de leur porter beaucoup de qualité de prise en charge et d'amour, quand même.
1: Donc vous avez été nourri hein, au sens de l'âme, du cœur et de l'esprit par votre métier. Est-ce qu'à un moment donné, Catherine, maintenant vous avez 81 ans, que vous regardez votre vie, il y en a plus derrière que devant, évidemment, de fait, est-ce que vous vous dites, j'aurais aussi pu faire autrement pour laisser de la place à ma vie privée? Admettons qu'une vie privée se soit présentée avec un homme qui n'est pas marié. Est-ce que vous pensez que c'est parce qu'il y avait beaucoup de plein dans votre vie professionnelle qu'il y a eu du vide dans votre vie privée?
3: Je ne crois pas. je crois que j'attirais pas beaucoup les hommes. J'ai vraiment le sentiment. J'attirais surtout les hommes mariés, voilà.
1: Après, après, dans les hôpitaux, il y a souvent une ambiance salle de garde, hein, pour tromper tout ce que vous voyez de difficile aussi. Pourtant, il y a plein d'hommes dans les hostos. Hein.
3: Alors, à l'hôpital, ça ne m'est jamais arrivé. Mmh. Mais par contre, la seule chose qui m'est arrivée, c'est un peu différent, mais un peu ambigu de dire ça.

0: Ah oui, mais lui, il avait quand même un sursaut de vie, alors qu'il voulait mourir quand même, par le biais de sentiments affectifs. Je ne vais pas dire amoureux, parce que je ne sais pas, mais en tout cas affectifs.
1: C'était pas lui hein, qui était malade, c'était sa femme.
0: Ah, c'était sa femme, ah, c'est encore pire. Oui. Ouais. Ah oui.
1: Et donc, je me souviens que quand je suis revenue avec lui de cette
0: promenade,
1: cette sortie d'une heure dans Bois de Vincennes pour le détendre un petit peu, pour lui permettre de s'exprimer, il y avait un médecin de mon service qui m'a vu et qui était complètement sidéré de voir que j'étais à côté de cet homme, de leur dire « qu'est-ce qui se passe ?» Il n'y a rien de se dépasser autre hein, que de permettre à ce monsieur de s'exprimer sur sa tristesse, sur sa peine. Voilà.
0: Oui.
1: Le médecin était sidéré de me voir à côté. Je ne sais pas s'il a pensé que j'avais moi une autre pensée par rapport à cet échange. Et c'était absolument pas du tout le cas.
0: Est-ce que Catherine, à un moment donné, la question d'avoir des enfants s'est quand même posée dans votre vie ou vous saviez petite que, par exemple, vous n'en vouliez pas et que vous n'en auriez pas?
1: Alors, la question ne s'est jamais posée parce que mon frère aîné a eu deux enfants, ses deux premiers enfants, avec une jeune femme d'origine qui était eurasienne,
0: oui.
1: Qui les a abandonnées totalement. Ah. Elle était très très jolie par contre.
0: Ah bah oui, elles sont très très belles les eurasiennes, c'est vrai. Hein. Donc les enfants doivent
1: elle
0: être...
1: Elle était vraiment très jolie, oui. Mais pas du tout bienveillante pour ses enfants. Et comme elle était très jolie, bah, elle avait beaucoup de succès, donc elle les a abandonnées, elle est partie dans le sud. Et c'est nous qui avons élevé les deux neveux. Et alors par contre, là... J'ai un peu honte de dire ça, mais les derniers mois, ça me travaille beaucoup parce que je me dis finalement, on a fait beaucoup pour eux et on n'a aucune nouvelle. On n'existe plus. Et je sais que notre frère aîné, alors on a moins, avec mon frère jumeau, on a moins de contact avec notre frère aîné parce que finalement, mon neveu, donc son fils, habite à côté de lui et ils vivent ensemble et puis. On n'a aucun contact.
0: Donc ils vivent en vase clos.
1: Et sans avoir de conflit, hein. Aucun conflit, mais on est complètement oubliés.
0: Géographiquement, vous êtes loin les uns des autres?
1: Oh, pas du tout, à 30 km.
0: Et vous tentez, vous, de relancer le contact de votre côté?
1: Non. Non, parce qu'on n'a pas eu de conflit. Ça m'arrivait très souvent, parce que j'avais des chiens, d'aller dans dans la campagne qui était autour de la maison de mon frère. On avait des bons contacts, on ne s'est jamais discuté, mais...
0: Mais les liens se sont délités, les liens se sont détachés.
1: Il nous a complètement oubliés. Non, mon frère jumeau me dit, oh ben t'inquiète pas, moi je m'en fiche. Moi je m'en fiche pas, ça me...
0: Bah oui, ça vous touche, ça c'est normal. Bah oui. Et votre frère jumeau, il a eu des enfants?
1: Oui. Il s'est marié, il a deux enfants, une fille et un garçon.
0: Et il les voit, il est grand-père,
1: oui.
0: Le noyau familial est solide du côté de votre frère jumeau.
1: Oui, oui, tout à fait.
0: Donc là, vous êtes inclus dans ce noyau familial, évidemment, vous êtes la tante.
1: Oui, mais on va quand même traiter parce que lui est dans le Val-de-Marne et puis moi dans le Val-d'Oise.
0: Ah
1: donc,
0: oui, c'est à l'opposé, oui.
1: Oui, c'est à l'opposé.
0: C'est à l'opposé. Mais Catherine, pourquoi est-ce que vous ne faites pas le pas vers votre frère aîné pour lui dire que vous êtes justement qu'à 30 km et qu'il vous manque tout simplement? Vous ne le faites pas par amour propre ou vous le faites pour quelle raison? Vous ne le faites pas?
1: Parce que je trouve que... Pourtant, il était adorable hein, quand il était jeune, je dirais jusqu'à l'âge de 25 ans, d'une grande serviabilité. Et je suis choquée qu'il nous ignore maintenant. Alors, mon frère jumeau me dit, mon fils, moi, je m'en fiche pas. Non pas que j'attende quelque chose, un remerciement, pas du tout, qu'il y ait un contact comme on a vécu ensemble, mais comme je suis choquée des faits qu'on a fait énormément pour ses enfants et puis qu'il nous ignore, non, c'est pas de le remercier.
0: Et est-ce que ce serait pas de la fierté mal placée? J'entends ce que vous dites et c'est complètement légitime. Ça devrait venir des enfants qui sont adultes maintenant ou ça devrait venir de votre frère. Si c'est pas le cas, est-ce que ça vaut pas le coup de mettre son amour propre de côté pour trouver un amour commun?
1: Un amour commun, vous pensez à quoi quand
0: retrouver de l'amour fraternel, en fait, tout simplement.

0: retrouver une notion de famille. Parce que comme il n'y a pas eu de fâcherie, il n'y a pas eu même de mots échangés, il n'y a rien eu. Peut-être que ça vaut le coup de mettre son ego un petit peu de côté et tenter de tendre la main en disant « tu manques, le temps passe, hein, vous avez 80 ans, il a quel âge lui, 85, 86, quelque chose comme ça ?»«
1: 3 ans plus que nous. »«
0: 83 ans, donc c'est dommage.
1: »« 84 ans. Il a... oui, 84 ans. Écoutez, pour tout vous dire, j'ai un peu honte de le dire, mais ça fait tant d'années qu'on ne s'est pas vu. Je suis quand même très déçue de son attitude, mais maintenant, je ne cherche pas du tout à avoir de contact avec lui. Il ne me manque pas. Il ne me manque pas, mais je suis quand même toujours très choquée de
0: son attitude. Oui, de son attitude. Et les cousins, est-ce que les cousins se voient ?
1: Ça, je ne sais pas.
0: On
1: a pas de nouvelles.
0: Non, mais vous pouvez demander à vos neveux du côté de votre frère jumeau s'ils voient les cousins de l'autre côté.
1: Ah non, pas du tout. Non, ils ne se connaissent même pas.
0: Ah, les cousins ne se connaissent pas non plus.
1: Les enfants de mon frère jumeau sont beaucoup plus jeunes, donc ils ne se connaissent pas.
0: Ah oui. Ah oui, donc la famille, elle s'est déliée et délitée depuis bien longtemps.
1: Oui, tout à fait. Oui, ça fait du temps.
0: Et à aucun moment, vous n'avez eu envie de demander pourquoi ?
1: J'aurais peut-être dû le faire plus tôt, mais je l'ai pas fait. Et puis maintenant, il y a beaucoup trop d'écart. Ça fait trop d'années qu'on se voit.
0: Mais il n'est jamais trop tard, Catherine. Il n'est jamais trop tard.
1: Très sincèrement, non, je n'ai pas envie de m'abaisser quand même.
0: C'est donc de l'ego, de l'orgueil.
1: C'est très blessant, attitude. On a fait beaucoup, on n'a jamais eu de conflit. On s'est énormément occupé de mon frère et moi. On s'est énormément occupé de ses enfants. On n'attendait rien. De cette prise en charge, de cette affection qu'on a portée. Mmh. Et, alors, je vous dis, mon frère jumeau, lui, il s'en fiche. Enfin, c'est ce qu'il me dit. Hein. Moi, ça me contrarie. Mmh. Mais je ne ferai rien
0: pour arranger les choses. Oui, c'est ça. Vous préférez rester.
1: Non, parce qu'à mon âge, de toute façon, c'est la mort qui m'attend. Hein.
0: Oui, mais enfin, bon, c'est pas tout de suite non plus, peut-être, hein, Catherine, on ne sait pas. Hein.
1: Bah, nos parents sont morts à 84 ans, donc il me reste peut-être 3 ans, c'est ce qu'on me dit toujours.
0: Ah bon ? Vous pensez que c'est une fatalité, vous, que quand vos parents sont morts à tel âge, vous allez partir au même âge qu'eux, mais vous êtes bien placé pour savoir que la science a évolué, la prévention médicale a évolué, il n'y a pas de fatalité, Catherine ?
1: Moi, j'ai quand même des problèmes de santé assez sévères, mais pas mortels, mais assez sévères, puisque je suis handicapée physique à la suite d'un accident de travail très grave. L'assistance publique, ou plutôt de Paris, je me suis fracturé la colonne vertébrale.
0: Waouh, vous avez glissé sur quelque chose ? Vous êtes tombée ?
1: Oui. Je suis montée sur un espalier pour prendre du matériel stérile et j'ai redescendu l'espalier, donc c'est une échelle murale. Hein. Je sais pas si vous...
0: Oui, oui.
1: Et je suis redescendue nécessairement en tournant le dos au sol. Et il y avait un papier, parce que normalement, en hématologie, il faut énormément de rigueur, d'hygiène, et ce papier n'avait absolument pas à être par terre. Et comme j'avais le dos tourné au sol, j'ai posé le pied sur le papier, il avait explosé en arrière, fracturé la colonne cervicale et lombaire.
0: Oui.
1: Donc j'étais opérée à ces deux niveaux-là. Et puis je devrais être opérée une troisième fois, mais je ne voulais pas, parce que ma petite chienne était en train de mourir. Donc maintenant, elle est décédée. C'était mon grand amour, sauvé de la rue.
0: C'était quoi comme chien ? Je fais une petite parenthèse.
1: Un croisé Yorkshire.
0: Ah oui.
1: Mais c'était un amour, cette petite chienne. Et puis j'avais sauvé aussi un autre chien, mais qui est décédé aussi.
0: Donc vous n'avez pas fait l'opération ? Donc vous n'avez pas fait la troisième opération ?
1: Non. Alors maintenant, pas sauf pour mes chats, parce que j'ai une amie qui m'a promis qu'elle s'en occuperait si je suis opérée. Je n'ai pas encore tout à fait pris la décision de me remercier dans la troisième intervention. Je marche avec deux cannes.
0: Et la troisième opération, elle pourrait vous aider vraiment sur le plan santé ?
1: Comment ?
0: La troisième opération, elle pourrait vous permettre de remarcher davantage, de moins souffrir ?
1: Alors, je n'ai pas de douleur. Pas de douleur, mais j'ai une difficulté à la marche.
0: Et cette opération, elle vous permet de gagner en mobilité.
1: Et peut-être sans canne. Mais quand le chirurgien m'a proposé de m'opérer, non, c'est pas le chirurgien, c'est le neurologue. quand il m'a parlé de d'intervention et que ma petite chienne était encore vivante, moi, c'est la seule chose que j'avais en tête, c'était ma petite chienne, et ne surtout pas m'absenter pour les derniers mois qu'il restait à vivre.
0: Vous pouviez repousser l'opération, hein?
1: Comment?
0: Vous pouviez repousser l'opération.
1: Oui, mais c'est ce que j'ai fait. Oui. Mais dans le coup, après, je suis retournée voir le neurologue, j'ai dit, mais ma petite chienne est décédée, est-ce que vous pouvez me dire quelle intervention vous aviez envisagée? Parce que j'avais même pas cherché à savoir. Il s'est trouvé gêné, il a frotté ça avec sa main, il a frotté sa bouche, de l'air de dire, qu'est-ce que je lui ai dit? Je me souviens plus d'intervention. Et là, il a fait une faute professionnelle, parce que quand on reçoit un patient en consultation, que ce soit médecin ou nous, infirmière ou cadre, on doit toujours noter.
0: Bah, on connaît le dossier, en fait.
1: Ben oui.
0: Ah oui.
1: Et il n'avait rien noté, il s'est trouvé gêné.
0: Ah oui.
1: Et puis, moi, je ne suis pas retournée le voir. Pourtant, je lui vois quand même beaucoup hein, pour la prise en charge de cela. Mais... Et puis, je sais pas, j'hésite à revoir un neurochirurgien et reposer la question, j'hésite. Parce que je me dis à mon âge maintenant, je marche quand même avec des cannes, quoi.
0: Non, mais 80 ans, vous vivez déjà comme vieille, Catherine, hein, comme une vieille dame,
1: oui,
0: comme une quatrième âge, alors que vous n'êtes que dans le troisième âge.
1: Ah, vous croyez que c'est que le troisième?
0: Aujourd'hui, on repousse les limites, on repousse beaucoup les limites, surtout pour les femmes. L'espérance de vie, elle est beaucoup plus que 83 ans pour les femmes.
1: Mais j'espère quand même pouvoir vivre plus longtemps. Je dis égoïstement, n'est-ce que pour les animaux.
0: Bah oui, c'est ce que j'allais vous dire, c'est un bon levier. En général, en thérapie, on utilise le levier des enfants. Vos enfants, c'est vos chats. Vous avez continué d'être une sauveuse, hein. Vous avez donné votre vie à sauver pour vos patients. Votre vie professionnelle, bien sûr, consacrer votre vie professionnelle. Et maintenant, vous consacrez votre vie de femme à sauver vos chats.
1: Oui, tout à fait. Les chats dehors.
0: Oui. Et les chats d'extérieur, bien sûr, les chats abandonnés. Donc pour eux, c'est bien de prendre soin de votre santé, hein, parce que 10 chats qu'on laisse derrière soi, c'est compliqué.
1: Ah, mais ça me préoccupe beaucoup, hein, j'y pense tous les jours.
0: Bah, c'est pour ça, prenez soin de vous.
1: Comment ?
0: Prenez soin de vous pour être le plus en forme possible, pour les voir vieillir.
1: Non, mais je le fais quand même, hein, mais je suis quand même suivie. Hein.
0: On a Malik au 739-21, 75 centimes plus coût du SMS, qui nous dit que peut-être une lettre pourrait vous faire renouer un lien avec votre frère.
1: Non, je ne veux pas le faire.
0: Non, vous ne le sentez pas, hein, de vouloir... Vous préférez rester dans la fierté.
1: C'est pas vraiment de la fierté, non. C'est pas vraiment de la fierté, c'est que il a toujours été d'une telle bienveillance quand il était jeune, disons jusqu'à l'âge de 20-25 ans. Et pourquoi tout d'un coup il a changé d'attitude?
0: Vous savez, peut-être que c'est juste une maladresse. Peut-être que c'est juste une maladresse et que lui se dit la même chose de son côté, Catherine. Peut-être, je ne sais pas. C'est une hypothèse que j'avance. Peut-être qu'il se dit la même chose. Et je crois qu'on n'a pas le temps de se passer les uns des autres quand on peut essayer d'arranger les choses. Mais c'est mon avis et ça n'engage que moi. En tout cas, je vous souhaite le meilleur, Catherine. Je vous embrasse très très fort et je fais une caresse à tous vos petits chats.
1: Merci vraiment du fond du cœur et je vous embrasse aussi très très fort.
0: Merci beaucoup
1: de ce merveilleux échange.
0: Merci beaucoup, Catherine. Merci, au revoir.
1: C'est toujours dans mon cœur.
0: Merci, au revoir. 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Bonsoir Maëlle.
2: Bonsoir Valérie, bonsoir à tous. La trêve au Sud-Liban prolongée de 45 jours. Une annonce qui intervient en pleine négociation de paix entre Beyrouth et l'État hébreu sous l'égide des États-Unis. Le cessez-le-feu très fragile entre l'armée israélienne et le Hezbollah devait initialement s'achever dimanche. Le gouvernement libanais se réjouit de cette prolongation et réclame la restauration de sa souveraineté, la reconstruction du territoire et la mise en place d'un mécanisme de surveillance de la trêve par Washington. Donald Trump met en garde Taïwan contre toute déclaration d'indépendance. Propos tenu par le président américain juste avant d'achever sa visite d'État en Chine, marqué notamment par un avertissement clair de son homologue chinois. Xi Jinping avait alerté sur le risque de conflit entre Pékin et Washington en cas de soutien des États-Unis à Taipei. Pas de signe de mutation sur la souche du hantavirus détectée sur la passagère française du navire MV Ondus. Le séquençage réalisé par l'Institut Pasteur confirme qu'il s'agit de la souche Andes, déjà connue et suivie depuis 30 ans en Amérique du Sud. Aucun élément ne laisse penser à l'apparition d'un variant susceptible d'être plus transmissible ou plus dangereux, conclut la ministre de la Santé Stéphanie Rist. Un important incendie s'est déclaré ce soir dans les Yvelines. Un vaste panache de fumée visible à des kilomètres à la ronde s'élève dans le ciel de la ville de Loges-en-Josas. Selon les pompiers, le sinistre touche un ensemble de 3 bâtiments et couvre une surface de 2800 mètres carrés. Les autorités appellent les riverains à éviter le secteur et à rester chez eux. Une antenne de l'Office anti-stupéfiants sera installée prochainement à Nantes. Annonce du ministre de l'Intérieur Laurent Nunez en visite ce matin dans le quartier de Port-Boyer, théâtre d'une fusillade mortelle hier soir. Un adolescent de 15 ans est décédé, 2 garçons de 13 et 14 ans blessés. Une cellule psychologique reste ouverte sur place pour prendre en charge les témoins du drame. Une nouvelle plainte déposée à l'encontre de Patrick Bruel. Cette fois, elle émane d'une autre personnalité bien connue des Français. L'animatrice Flavie Flamand accuse le chanteur de l'avoir drogué et violé en 1991. Elle n'avait alors que 16 ans. Les avocats de l'artiste nient catégoriquement ces allégations, soulignant les prétendus liens amicaux entre les deux protagonistes. Fin de la free party sur un site Natura 2000 du nord de la Lozère. Un millier de teufeurs s'étaient réunis dès hier pour une fête illégale sur la commune de Saint-Privat-du-Faux. Mais la neige et le froid poussent les participants à lever le camp plus rapidement que prévu. Les autorités recensent au moins 2 hypothermies, 7 personnes prises en charge par les secours. Et puis voilà un couple qui ne connaît pas la crise. David et Victoria Beckham font leur entrée dans le club fermé des milliardaires britanniques. L'ancien footballeur et la chanteuse des Spice Girls ont vu leur fortune doubler l'an dernier grâce à des investissements judicieux dans le sport, l'alimentation, l'immobilier et la mode. C'est ce qu'indique le classement annuel des plus grandes fortunes du Royaume-Uni établi par le magazine Times. 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
0: Merci Maëlle Hassani et on vous retrouve à minuit pour le prochain Flash Info.
2: Absolument.
0: À tout à l'heure.
2: À tout à l'heure.
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0: Merci d'être avec nous, chers amis, et de participer à la Libre Antenne de ce soir sur l'antenne d'Europe 1. N'hésitez pas à composer le 01 80 20 39 21. 01 80 20 39 21, c'est le numéro non surtaxé de notre standard. Vous pouvez aussi nous envoyer des SMS au 7 39 21 75 centimes plus coût du SMS et puis nous écrire à libreantenne@europe1.fr. Bonsoir Marie.
4: Bonsoir madame.
0: Madame, appelez-moi Valérie. Appelez-moi Valérie, c'est plus simple, Marie.
4: J'ose pas.
0: Je vous autorise. Moi, je vous appelle Marie, vous m'appelez Valérie, et nous sommes
4: Merci.
0: Entre nous. Quoi de
4: Merci.
0: Mieux pour un vendredi soir que d'être ensemble?
4: Ok.
0: De quoi vous voulez nous parler, Marie, ce soir?
4: Je voudrais parler de ma petite enfant. Oui. Je vais commencer par le début. Il y a des choses peut-être qui vont m'échapper, mais...
0: Ben je vais vous poser des questions, vous savez, de toute façon, Marie. Hein. Vous avez quel âge?
4: Oui.
0: Vous avez quel âge?
4: 75 ans.
0: 75 ans. Vous habitez dans quelle région?
4: Dans la Nièvre, à Cône-sur-Loire. Je ne sais pas si vous connaissez.
0: Non, je ne connais pas. C'est quoi la grosse ville qui est tout près de Cône-sur-Loire?
4: Entre Nevers.
0: Oui.
4: Gien, Montargis, par là.
0: Ah oui, ben alors je connais. Je connais, effectivement.
4: C'est le centre.
0: D'accord. Vous y êtes depuis longtemps? Vous êtes natif de là-bas?
4: Ah oui, je suis née à Cône.
0: Ah oui, donc, et vous avez bougé entre-temps ou vous êtes restée à Cône? Vous avez fait votre vie à Cône?
4: Ah ben, j'ai, j'ai fait bâtir, enfin, on a fait bâtir mon mari.
0: Oui.
4: On avait quitté, mais c'était pas loin de Cône, c'était à 10 km.
0: Donc, vous êtes resté dans la région. Et est-ce que, oui. vous, est-ce que vous avez travaillé, Marie, dans votre vie?
4: Oui.
0: Oui? Vous faisiez quoi?
4: Ma mère, pardon, parce que j'ai un petit peu des problèmes de l'anthyroïde.
0: Oui.
4: J'étais à l'école jusqu'à 14 ans, parce que moi, je voulais continuer mes études, et ma mère m'a dit, non, tu iras travailler. Alors, elle m'a envoyé dans une usine de bois, où j'avais des garçons, tout ça, et puis en vélo, l'hiver, comme était, et elle me faisait une gamelle, avec un morceau de lard dedans, avec des lentilles, et puis,
0: c'est là que vous avez. Est-ce que c'est là que vous avez rencontré votre futur mari? Parce que vous me dites, ah il y non, avait des garçons. Ça. Alors je sais pas, il y a un lien ou pas.
4: Mes frères et fils de patron, voilà. Et il y avait des filles aussi. Hein.
0: Ah oui, voilà, quand même, oui.
4: Oui. Non, mon mari c'était plus tard.
0: Et vous vouliez faire quoi comme métier, vous? Parce que là, votre maman vous a obligé à arrêter vos études, ouais. Mais vous vouliez faire quoi, vous, comme métier?
4: Moi, j'aurais voulu être psychologue. J'avais ça dans la tête tout le temps. Et puis ma mère me disait. Tu feras pas ça, ils sont plus fous que nous.
0: Ah, bah oui, à l'époque, on pensait que quand on allait chez le psy, on était fou, et puis on pensait que les psys l'étaient un petit peu aussi. Oui, aujourd'hui, ça a beaucoup, beaucoup changé. Il y a qu'à voir comment...
4: Elle en aurait eu besoin.
0: Ah, pourquoi vous dites ça? Pourquoi vous dites ça, Marie? On va démarrer justement au début de votre histoire, avec la mère.
4: Voilà, je me rappelle à partir de 5 ans à peu près, hein, parce que moi, je faisais pipi au lit.
0: Oui.
4: Et on n'avait qu'une chambre, les garçons couchaient dans la cuisine, et puis ma mère me couchait avec les garçons, dos aux pieds, dos à la tête, vous voyez bien, le travail. Alors je faisais pipi au lit, alors elle me battait, et puis elle m'a mis dans une remise où il y avait les chats, le bois, sur une paillasse, j'avais du blé, c'était fait avec du blé la paillasse.
0: Ah oui, c'était Cosette en fait, vous étiez Cosette.
4: Oui, on me l'a déjà dit ça.
0: Ah bah oui, non, parce que vous dormiez dans la remise, sur une paillasse, presque sur le blé, avec les chats et les animaux.
4: Les chats, le bois, oui.
0: Et le bois, c'est un... et hiver comme été, j'imagine.
4: Oui, oui, les balais, tout ce qu'il y avait pour faire le ménage. Alors, elle m'a mis là, et puis, quand j'avais fait le pipi au lit, elle me trempait le nez dedans.
0: Ah oui.
4: Dans la remise, hein, quand elle m'a mis dans la remise, hein. J'ai fait pipi à peu près jusqu'à 8 ans. Hein.
0: Et c'est, alors, arrivé, et c'est arrivé à plusieurs reprises qu'elles vous mettent le nez dans le pipi, comme on fait avec les animaux, alors, ou comme on faisait peut-être.
4: Tous les jours, presque tous les jours, hein, parce que je faisais pipi tous les jours.
0: Oui.
4: Hein.
0: Ah oui.
4: Mais comme j'avais un problème, elle ne m'a jamais fait voir un docteur. Hein. Alors, j'allais à l'école, alors elle me trempait dedans, tout ça, elle ne peignait pas, elle ne l'avait pas. Je partais comme ça à l'école. Alors, ma maîtresse, elle me disait. Où il y a eu quelque chose. J'ai raconté tout. Puis après ça, je suis la maîtresse. J'étais tellement heureuse à l'école. Et voilà. Et puis.
0: Ah oui, vous échappiez au cauchemar de la maison quand vous alliez à l'école.
4: Oui, j'étais heureuse à l'école. Alors, puis mes petits camarades, tout le monde le savait, ça. Hein. Et puis, on faisait 2 km à peu près à pied pour aller à l'école.
0: Mmh.
4: Alors. Il y en avait tout pour les autres. Ma sœur, elle pouvait faire des bêtises. Mes frères aussi. Voilà. Il y a une dame de 88 ans, que je connais toujours, que je vois toujours. Elle me disait, oui, il ne fallait rien dire à ta sœur. Il ne fallait pas y toucher, celle-là. Elle a parlé comme ça. Il ne fallait pas y toucher, celle-là.
0: Est-ce que vous étiez désirée, Marie, vous, par vos parents, ou est-ce que vous étiez un accident, comme on dit?
4: Oui, un accident, parce que quand elle a accouché de mon frère, qui est décédé à 25 ans, on se suivait juste d'un an. Presque jour pour jour. Il est né en 50, le 1er janvier. Et moi, je suis née le 19 février 51. Mmh. Elle est tombée enceinte tout de suite.
0: Avec le retour
4: et
0: de
4: elle m'en a voulu.
0: Oui.
4: Voilà. Elle m'en a voulu. Mon papa me l'a raconté. Elle m'en a voulu. Voilà. Et puis, ça prenait tout le temps après moi. Ma soeur faisait une sortie, c'est moi qui prenais. J'étais...
0: Ah, vous étiez l'enfant martyrisé.
4: Oui, oui, oui, oui. Et puis... Je mets les cheveux longs, moi, à me couper les cheveux en carré. Si j'avais les cheveux un peu longs, à me donner un coup de ciseau dedans, jusqu'à l'âge de 16 ans, ça m'a fait ça. Et puis...
0: il faut lire, Marie, il faut lire le livre de Marie-Estelle Dupont qu'on a reçu la semaine dernière lors de l'émission spéciale Famille Europe 1, qui était avec moi à mes côtés, voilà, et qui vient d'écrire un... très très beau livre, quoique difficile à lire par rapport à son histoire, L'Anti-Mère, aux éditions Albin Michel, qui raconte la même histoire que vous. Alors dans un autre milieu, j'imagine, mais en revanche avec la même maltraitance. C'est-à-dire que dès qu'elle laissait des cheveux sur sa tête d'oreiller, Marie-Estelle, on lui rasait la tête. Elle lui nettoyait les oreilles avec des aiguilles à tricoter. Voyez ? Et vous, il y a une vraie, vraie maltraitance de votre mère.
4: Oui, elle m'a même donné un coup. J'essayais de dîner pour un moment. Et puis, je me rappelle, j'avais pris un petit bout de pain sous la table. Je traînais comme ça. Elle a pris le couteau. Elle m'a donné un coup de couteau sous la main. J'ai toujours la cicatrice. Il aurait fallu des fils. Mais non, on m'a mis un chiffon. Puis, basta.
0: Vous étiez combien de frères et sœurs ?
4: Six. Moi, je suis la troisième.
0: Oui.
4: Et puis, j'aimais avoir les ongles longues. Alors, elle m'a coupé exprès, court, pour que j'ai les ongles. Jusqu'à 16 ans, m'a fait ça. Et puis, il y a beaucoup de choses que j'oublie.
0: Est-ce qu'à un moment donné, vous vous êtes rebellée, Marie ?
4: Non.
0: Jamais ?
4: Non.
0: Jamais.
4: Non, j'ai pas le caractère ça. J'ai un caractère très faible et sensible. Alors, quand la dame l'autre jour, elle a parlé de ça, c'est ma pétique, une dame qui a passé à l'antenne, j'ai dit, c'est ma même histoire, mais dis-moi, c'est pire. Alors, j'ai pleuré.
0: Vous pleuriez ?
4: J'ai pleuré.
0: Vous pleuriez à chaque fois ? Et personne ne vous protégeait ? Votre père ne vous protégeait pas ? Vos frères, vos sœurs, personne ne se... Ah, quand même.
4: Mon papa, il me protégeait. Mais comme mon papa, c'était un faible, il pleurait comme un enfant, je tiens à lui, c'est pour ça. Et puis, il se mettait devant moi, il dit, tu vas la tuer, tu vas la tuer. Elle disait, je me rappelle comme si c'était hier, elle peut crever celle-là. Et elle m'a toujours dit, de toute façon, plus tard, tu ne feras pas de vieux os, tu seras comme ta grand-mère et tu seras grosse. Alors, j'ai fait de l'anorexie à partir de 12 ans, parce qu'on mangeait une cantine, parce qu'on n'était pas à l'école. On allait à l'école, on n'habitait pas à Cône, à cette époque-là. Alors, il fallait aller à l'école à Cône, mais c'est un quart qui nous prenait. Alors, il y avait une cantine. Alors, moi, je ne mangeais pas toujours à la cantine. Ou si je mangeais, je me faisais vomir. Voilà. Et puis, j'ai continué.
0: Et vous avez fait de l'anorexie pendant combien d'années, Marie ?
4: Ben, ça s'est passé quand elle est décédée.
0: Ah oui, donc tardivement, j'imagine, elle est décédée à quel âge, votre mère ?
4: À 81 ans.
0: Ah oui, donc quasiment toute votre vie, en fait.
4: Oui, oui, mon mari s'est aperçu, bien sûr, mais j'ai dit non, ça, je ne peux pas manger. Et si je mangeais devant mon mari, pour lui faire plaisir, je montais dans la chambre, parce qu'on avait nos chambres en haut,
0: oui.
4: Puis mes toilettes, quand on a fait bâtir. Alors je me faisais vomir. J'ai 31 kilos.
0: Vous avez eu des enfants, Marie ?
4: Oui, quatre.
0: Quatre ? Et vous êtes proche de vos enfants ?
4: J'étais proche, oui. Oui. Mais ma fille, elle a le caractère de ma mère. Et j'ai élevé ses enfants sans le faire payer, rien du tout. Hein. Et puis, quand elle a tapé sa fille, à mon mari, ça me rappelle ma mère. Elle tire les cheveux quand elle ne savait pas faire ses doigts. Si ça me rappelle ma mère.
0: Et aujourd'hui, vous êtes proche de vos enfants, toujours, ou pas ?
4: Oui, mais j'ai mon deuxième fils, il me disait, t'avais qu'à te sauver. Alors son père, il disait, c'est pas la même époque, il ne pouvait pas sauver ta mère, où qu'elle arrêtait. À la campagne, il y avait deux, trois maisons, vous savez. Hein. Et puis, quand l'assistance sociale passait, il fallait que je dise. Ah oui, on était bien habillés, tout, à table.
0: Elle faisait semblant. Est-ce que vous mangiez à votre faim, dans cette enfance si difficile et si maltraitante ?
4: Non. Elle me faisait monter au lit, après que je faisais pipi au lit, à 8 ans. Elle me faisait monter au lit sans manger souvent, pour punir. Je prenais pour ma sœur. Et puis à l'époque, vous savez, on faisait chauffer une brique, parce qu'il n'y avait pas
0: de chauffage. Oui, pour réchauffer les draps.
4: Oui, puis mettre nos pieds dessus. Mais au lieu d'en mettre deux, elle n'en mettait qu'une. Alors ma sœur la prenait, et puis moi je pleurais que j'en avais pas. Alors avec le balai, des coups de balai, c'est moi qui prenais, voilà. Mais en mettre deux.
0: Et comment vous vous entendez avec votre sœur ?
5: on s'entend pas du tout. Pas du tout.
0: Vous vous êtes jamais entendu. Vous vous êtes jamais entendu.
5: Non.
0: Ah oui, elle a divisé pour mieux régner. Donc elle a créé, elle a créé un conflit, évidemment, entre vous deux.
5: Elle a toujours soutenu ma mère. Toujours, toujours. Et toujours dans les jupes à ma mère. Toujours dans les jupes à ma mère. Ah oui.
0: Est-ce que Marie, est-ce que vous avez pardonné à votre mère toute cette maltraitance?
5: Oui, j'ai pardonné. Je l'ai embrassée à sa mort. Et j'ai mis quelque chose sur sa tombe, bien sûr.
0: Et est-ce que vous lui avez dit quelque chose de son vivant sur les maltraitances qu'elle vous a fait vivre?
5: Ah non, j'ai pas pu lui dire de son vivant. Non, j'avais peur.
0: Ah, vous avez continué d'avoir peur ensuite.
5: Et papa a battu mon père. Il en a vu, mon papa. Et vous savez ce qu'il faisait? Parce qu'à la campagne, il pleuvait, puis mon père, il ramenait, je ne sais pas si vous connaissez ça, des fûts.
0: Oui, le fût, bien sûr, oui.
5: Voilà. Alors, quand la pluie tombait dedans, elle nous mettait dedans, trempée. Voilà, pour me tenir.
0: Ah oui.
5: Toutes les choses comme ça, puis des choses.
0: Quel genre de grand-mère ça a été? Elle a été?
5: Rien du tout. Quand j'attendais, parce qu'à l'époque, on ne savait pas ce qu'on attendait, hein, moi, à mon époque. Alors, j'ai eu trois garçons, puis j'ai eu ma fille, hein, 4 ans après, le troisième garçon. Et puis, elle me dit, t'auras un autre garçon. Voilà. Et elle a dit à mon mari, si elle est une fille, on fait sauter le champagne. On attend toujours le champagne. Alors, elle était méchante, quand j'ai eu ma fille. Oh, et comme ma fille a été prématurée, à cause du médecin, elle est venue me dire, c'est ta fille, hein. Si ça ne va pas, hein, il te l'emmène à verre ou elle meurt.
0: Vous n'avez jamais réussi à la tenir à distance?
5: Comment ça
0: Bah, c'est-à-dire à la mettre à distance de votre vie, à ne pas la voir ou pas ou peu la voir. Donc la, la petite fille que vous étiez, bon, c'est toujours comme ça que ça se joue, hein, de toute façon. On n'arrive pas à imaginer que notre propre mère ne nous aime pas. Hein. C'est presque au-dessus de toute possibilité. On cherche tout le temps la mère, hein, la mère originelle. Donc vous n'avez... La petite fille que vous étiez n'a pas réussi à dépasser ces traumatismes.
5: C'est toujours là. Mes amis me disent, heureusement, mes amis, c'est ma famille. Alors je dis toujours, mes amis, n'en reparle pas, oublie. Je dis, je ne peux pas oublier. Quand j'entends une émission où on dit qu'il y a des enfants qui sont placés, mais vous savez, j'aurais préféré qu'elle me place, qu'elle m'abandonne, qu'être avec une famille comme ça. Voilà.
0: Ah oui.
5: J'aurais voulu tant partir en Belgique, mais mon mari, il était de Paris. Il dit, si tu veux qu'on parte en Belgique ou à Paris, tu décides. Mais j'ai dit, non, j'ai mon petit frère. Parce que mon petit frère, c'était tout. Là, il y a 40 ans, c'est moi qui s'en occupais, qui l'ai élevé, bref. Je l'emmenais partout, j'allais chercher à l'école. Et puis, elle me dit, puisque tu veux t'en occuper, occupe-toi-en. Mais c'est quand même le chouchou. Parce qu'elle l'a eu à 40 ans, puis moi, j'avais 16 ans et demi. Hein. Mon mari, il l'a connu tout bébé. Hein. Et puis...
0: Et aujourd'hui, vous êtes toujours proche avec votre petit frère?
5: Oui, ça va. Mais il n'a pas beaucoup de temps, des fois, parce qu'il travaille chez... Ah, il est croque-mort. Voilà, je cherchais le mot.
0: Oui. Et vos enfants, vous leur avez raconté à tous votre histoire?
5: Oui. Ils savent tous. Ma fille, je ressens le caractère de ma mère. Et ma sœur, pareil. Ma sœur, c'est pire, ma sœur. Elle est méchante.
0: Et vous continuez de la voir aussi?
5: Ah, je ne vais pas la voir, non. Je la rencontre, si je la rencontre dans la rue, bah, tu te promènes, ça me fait. Elle a une voiture, je ne dirais même pas. Je vais t'emmener aux courses. C'est mes amis qui font mes grosses courses. Et puis, mes voisins, bien sûr, que je m'entends bien. Et puis, je cherche mes mots. Hein.
0: Comment vous avez fait, Marie, pour quitter la maison et à quel âge vous êtes partie de cet enfer?
5: Eh bien, avec ma sœur, on allait sur le marché. C'était à 7 km. On a pris le car, on était sur le marché. Et puis, ma sœur a dit, on a un avance, on va faire quelque chose, on va faire du stop. Je dis, ouais, je vais me faire gronder, hein, je suis la plus vieille. Alors, elle a dit, mais non, on va faire du stop. Bon, la voiture s'arrête. Et puis, c'est un monsieur. Il me dit, vous montez devant. Puis vous, derrière, qui dit à ma sœur. Ah bon? Et puis, même à la soumise, je lui ai dit, non, monsieur, non, mais vous, pour qui vous me prenez? Je pensais, excusez-moi. Puis de fil en aiguille, comme il n'habitait pas loin de chez mes parents, et bien, on est tombé amoureux l'un de l'autre.
0: Ah bon? Ah ben alors ça, c'est oui. La meilleure. C'est-à-dire qu'en fait, oui. Il vous fait monter devant dans la voiture en stop, oui. Il vous met la main sur la cuisse, vous lui dites, bah, attendez, oui. Ça ne va pas, non? Et finalement, oui. Vous tombez amoureux l'un de l'autre quand même.
5: Voilà. Et puis, comme on est, à l'époque, c'était des mini-jupes. Il m'a dit, j'avais vu tes belles jambes. Même mes infirmières me disent, pour votre âme, vous avez encore des belles jambes.
0: C'est incroyable, cette histoire, quand même. Au départ, vous l'avez jeté, hein, ce monsieur, qui oui. Était un petit peu
5: ah,
0: trop...
5: Ben oui.
0: Oui, oui, c'est un petit peu mal comporté, quand même.
5: Oui, oui, ça s'est trop vite.
0: Mais il n'a pas lâché l'affaire, il a été persévérant.
5: Non. Oui, ça a duré 2 ans. Et puis, on va oublier mes enfants, et mes enfants, avec mes frères et sœurs, ma sœur. Et puis, on s'assoit à un chêne, tout le monde, et puis c'est là qu'il me demande un mariage. Et j'ai dit, pourquoi tu veux te marier avec moi? Il dit, parce que j'ai trouvé, c'était rare, une fille comme toi.
0: C'est beau, hein?
5: Ben oui, parce que je n'ai pas connu d'autres garçons. Hein.
0: Ben oui, donc c'est magnifique, Marie. Combien d'années de mariage?
5: 52.
0: 52 ans de mariage.
5: Et il est décédé il y a 4 ans.
0: Oui. 52 ans de mariage, est-ce qu'il y a eu 52 ans d'amour?
5: Oui, d'amour. Jamais de dispute, jamais rien. J'avais un mari doux comme un agneau. Il me payait des robes, il faut voir tout ce que j'ai de robes. Il m'a dit, tu continueras à t'en payer. Il me gâtait.
0: Vous avez été une princesse.
5: Oui. Et ouais. Puis, comme il a dit à ma mère, je vais l'épouser, ben vous attendrez. Et puis, à moi, il me fait, pas question à l'église, hein. Pas question d'église. Hein. Non, non, non. Et si tu tombes enceinte, hein, tu sur le carreau. Hein. Mm. Ah, c'est pas question. Hein. Alors, quand je me suis mariée, mon mari l'avait cru, bien sûr, il demandait. Pas de robe, pas de chaussures, elle m'a rien payé. Rien payé. Et puis, mon mari, il dit, tu vas chercher une petite robe sur le marché. Bon, on a trouvé une petite robe blanche, courte. Et puis, ma grand-mère m'a payé mon chapeau, l'autre grand-mère mes gants, et une amie m'a payé mes petites chaussures. Elle m'a bien payé. De 14 ans à 19 ans et demi, elle m'a toujours pris mes sous. Jamais donné un centime. Jamais. Non, non. Et elle a gâté ma soeur en cachette. À coup, je me suis mariée. Ces enfants, j'avais à Noël des choses. Et puis, les anniversaires, puis entre-temps. Voilà.
0: C'est l'histoire de Cendrillon que vous nous racontez, hein?
5: Oui. Puis quand mon mari, il m'a dit... mon mari me fait, tu veux la maison ou une belle bague? Ben, si... La maison, parce qu'avec les enfants que je garde et puis nos 4 enfants, c'est plus logique, une maison. Alors, on a fait bâtir, mais les critiques. Alors là, oh, c'est encore pire, ma mère. Jalouse de ma maison. Critiquer ma maison, tout ça. Puis quand on l'a vendue à cause de mon mari tombé malade, on a quitté la maison, on l'a vendue. Alors, les critiques. Méchante. Elle a toujours été méchante jusqu'au bout. Il y a même des choses qui m'en viennent des fois. Des choses qu'elle m'a fait.
0: Est-ce qu'aujourd'hui, ah, Marie, vous pensez que... Enfin, j'ai déjà ma réponse, hein. Mais est-ce que vous pensez que vous êtes remise de cette maltraitance à 75 ans?
5: Non. Et même, j'ai eu au moins 10 opérations. Les autres, c'est Jean-Jacques et Marie-Marie. Puis j'ai fait une typhoïde à 4 ans, à 4 ans passés. Elle ne se rendait même pas compte de ça. C'est ma grand-mère qui m'a sauvé la vie. Elle m'a appelé le médecin, tout ça, et puis on m'a transporté à Nevers. Je restais un mois. mais personne n'avait le droit d'entrer. Elle n'est jamais venue me voir. Jamais, jamais. C'est ma grand-mère qui venait me voir à travers les carreaux. Non.
0: Est-ce que ça continue de vous faire de la peine lorsque vous en parlez, comme ce soir, sur l'antenne d'Europe 1, dans la libre antenne?
5: Oui. Oui, oui. Et puis, comme j'ai une maladie grave, là, j'en souffle. Et puis, mes cousines qui m'écrivent ont dit, ça vient de ton adolescence, ça vient de ta petite enfance. Et j'ai une cousine qui a dit, t'aurais pu faire un livre, parce que j'aime bien écrire. Et puis moi, j'ai toute la vie, je peux faire 10 lettres d'un seul coup. Alors, qui m'a protégée, c'est mes grands-mères, quand j'allais en vacances, ils me prenaient un petit peu. Et puis, chaque retour, j'étais heureuse. Puis je mangeais bien.
0: Oui. Ouais, vous aviez des petites bulles de tranquillité au milieu de cet enfer. Vous n'avez jamais pensé à aller raconter tout ça à une psy pour pouvoir vivre un tout petit peu plus allégé, un petit peu plus soulagé?
5: Non. Non, il y a que le docteur, là, quand j'ai perdu mon mari, il m'a proposé. J'ai dit non, je ne peux pas, je peux pas y aller. J'ai demandé des trucs personnels en plus.
0: Oui. Non. Mais vous avez pardonné, Marie, c'est ce que vous nous disiez tout à l'heure. Vous avez pardonné.
5: Ah oui, oui, oui. Oui, j'ai pardonné, de toute façon. Et je l'ai gâté. Un coup, je me suis mariée, j'allais lui donner des... Elle me dit, oh, tu sens bon. Elle dit, oh, j'en voudrais bien un comme ça. J'allais chercher un parfum comme le mien. Et puis, des fois, elle faisait la comédie, elle croyait qu'en faisant croire qu'elle manquait d'argent, elle on allait chercher des commissions, mon mari, tout ça. On faisait des courses. Et puis, longtemps avant sa mort, elle a demandé de l'argent à mon mari. Puis mon mari m'a dit, j'ai prêté 600 francs à ta mère. Elle est morte, elle ne l'a jamais rendue. Elle a fait ça à tout le monde. Elle a fait ça à mon oncle, à sa belle-sœur, tout ça, puis à mon oncle. Elle est partie, elle devait 1000 francs.
0: Est-ce qu'elle vous a quand même une fois dans sa vie, est-ce qu'elle vous a dit merci?
5: Non, jamais.
0: Jamais, oui. Et vous, vous n'avez eu de cesse, la petite fille intérieure, hein, qu'on a tous en nous, hein, les petits enfants oui. intérieurs, ou les petits ados, et voilà, à différentes étapes de notre vie, n'ont eu de cesse de chercher leur mère.
5: Je me suis posé la question, je me suis dit, je suis peut-être de l'assistance, je ne sais pas, je me suis posé des questions. Et mon mari, comme il était de la dalle, elle lui disait, à moi qu'elle me disait, je vais répéter à mon mari, tu sais pas qui tu sors, il est de la dalle. Elle n'avait pas de chance, sa belle-sœur de la dalle, sa mère de la dalle. C'était tous de la dalle, malheureusement. Mais enfin, j'aurais préféré être à la dalle que chez ma mère.
0: Oui.
5: Parce que moi, j'ai élevé, j'étais famille d'accueil, moi, et j'habillais mes enfants, j'ai des photos, j'ai montré à ma infirmière, une infirmière matin et soir, et je leur montre les photos. Elles voient, j'habillais les petites, la dame, pareil que ma fille, ou pareil que mes garçons, parce que j'ai eu des garçons, j'en ai eu beaucoup. Hein. J'ai commencé quand je me suis mariée, à faire mon métier.
0: Ah oui, vous avez réparé. Vous avez réparé votre enfance
5: d'enfant martyr. Oui, je voulais porter de l'amour, hein, que je n'ai pas eu.
0: Oui. Eh oui. Bah si, vous avez eu l'amour de votre mari déjà, hein, 52
5: oui,
0: ans. Voilà, c'est ça, l'amour sans doute de ses enfants que vous avez aidés, que vous avez sauvés. C'est une libre antenne où on parle beaucoup de sauver ce soir. Hein. C'est beau, on parle beaucoup de cœur et d'humanité.
5: Oui.
0: Et de solidarité beau, aussi. Hein. Donc vous avez réparé quand même au fil de votre vie, Marie, mais rien ne remplace l'amour d'une mère. Hein.
5: Oui.
0: Rien ne remplace.
5: Vous savez ce que me disait mon mari? Parce que mon mari... Il était un petit peu frisé. Puis quand on se marie, il a fait tirer ses cheveux, puis c'est bien coupé court. Elle me dit, oui, c'est un bougnou, tu sais pas où tu te sors. Je lui répète ça. Il dit, je sais bien où tu te sors. J'ai ma mère. Parce qu'il a perdu sa mère à la naissance de son frère. Il avait 3 ans, mon mari. Il n'a pas connu, ils étaient séparés. Hein.
0: Oui.
5: J'ai trouvé mon beau-frère à la mort de mon mari.
0: D'où la DAS. Il a été placé à cause de ça. Oui.
5: Voilà. Alors... Il est parti sans savoir que sa sœur était décédée en 2012, parce qu'il aurait bien voulu la retrouver. Et puis là, j'ai eu une lettre à 30 ans. Et le fils, enfin mon neveu, je l'appelle mon neveu, hein, le fils de sa sœur, il est mort à 59 ans. C'est le notaire qui m'a envoyé une lettre. Il fait des recherches pour toute la famille.
0: Quel parcours, Marie, quel parcours, hein. Vous avez droit à un petit peu de paix, de tranquillité d'esprit, hein, tout de même.
5: Oui, mais là, je vais plutôt que je souffre, madame. C'est sous morphine, c'est pour ça que j'ai une infirmière m'appelle soir. C'est la maladie des os, cancer des os.
0: Oui.
5: Parce que j'ai manqué de beaucoup de choses, de laitage.
0: Oui, de calcium, de fer, oui. de beaucoup oui. de choses, oui, de zinc.
5: Pas que c'est la même marque, c'est ma maladie.
0: Jusqu'au bout, elle vous aura fait du mal. Hein.
5: Vous ayez ma vie. Et ma oui. santé.
0: Eh oui, eh oui. Elle vous aura abîmé jusqu'au bout.
5: Oui.
0: En tout cas, merci. Je vous embrasse très fort, Marie.
5: Merci, moi de même.
0: Je vous embrasse très fort. Prenez bien merci. Soin de vous. Soyez douce, douce, douce avec vous-même. Apportez-vous la douceur dont oui. vous avez tant manqué.
5: Les infirmières sont douces avec moi. Ils me payent des petits gâteaux, ils me payent des petits... Puis moi, je leur paye des petits parfums, tout ça. On est devenus... Une amitié, les infirmières.
0: Et bah c'est très beau. On avait Catherine juste aussi. Avant qui a été infirmière toute sa vie aussi, qui nous disait combien elle aimait ses patients. Eh oui.
5: Oui, oui. Et ils me disent tout ça. Et puis ils m'ont dit que c'est la première fois qu'ils voient quelqu'un comme moi.
0: C'est joli.
5: Oui, parce qu'ils m'habillent moderne, une belle robe, tout ça. Les cheveux bien arrangés, tout. Ils me disent. Mais c'est la première fois qu'on voit une femme de 75 ans comme ça. Et puis qui parle bien, qui est gentille avec nous. Ils sont buffés. Ils ont la clé, bien sûr, ils ouvrent la clé. Parce que moi, je perds connaissance dans la rue sans me rendre compte. Alors, mais ça ne veut pas que je sorte toute seule.
0: Eh bien, écoutez, je vous souhaite évidemment le meilleur et plein de douceur et d'harmonie à l'intérieur de vous. Faire la paix avec votre passé. C'est un des plus beaux cadeaux que vous pouvez vous faire.
5: Merci.
0: Je vous embrasse, Marie. Merci d'être intervenue ce soir sur l'antenne d'Europe 1 dans la Libre Antenne. Merci beaucoup.
5: Vous avez une belle émission. J'écoute tous les jours. Puis après, je continue à écouter jusqu'à 3h du matin.
0: Ah bah oui, avec Marlène Duré. Voilà.
5: Oui.
0: Qui était là cette semaine, je crois, d'ailleurs, Marlène. Non, la semaine dernière, elle était là. Elle m'a remplacée dimanche dernier.
5: Oui, et puis des fois, il y a l'histoire de comment il s'appelle, de ce Bern.
0: Oui, de Stéphane Bern, bien sûr. Bien sûr, bien sûr.
5: J'aimais bien aussi l'histoire, vous savez, il racontait des vraies histoires, des crimes, des trucs comme ça.
0: Ah ben, c'est Christophe Ondelatte.
5: Oui, j'aimais bien ça.
0: Eh ben oui, c'est toujours Christophe Ondelatte. 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Il faut avoir Internet.
5: Mais j'ai Internet, moi. 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
0: Ah, bah faut demander à une de vos infirmières. Elle va vous remettre le site Europe 1 et puis vous pourrez écouter Christophe Ondelatte et Stéphane Bern. Hein.
5: Ah, c'est pour ça que j'ai pu... Ah, mince.
0: Mais demandez aux infirmières, elles vont vous le remettre.
5: C'est sur la tablette, moi, que j'ai...
0: Bah, sur la tablette, ça marche aussi bien. Le principal, c'est d'avoir Internet. Hein. Mais c'est sur le site d'Europe 1 maintenant, europe1.fr. Okay. Et sur l'application aussi, sur les téléphones portables. À bientôt, Marie. Prenez bien soin de vous.
5: Merci, c'est gentil, vous de même.
0: Merci.
5: Et je vais continuer à vous écouter.
0: Avec grand, grand plaisir. Voilà. On est là pour vous. C'est vous qui comptez, merci. Chers auditeurs, comme le dit tous les jours Pascal Praud.
5: Mais des fois, ça me fait pleurer.
0: Oh. Merci. Je suis avec vous.
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0: Du courage, la grande Sophie, il en aura fallu à Marie, notre auditrice précédente, pour traverser toute cette jeunesse, toute cette adolescence d'enfant martyr.
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0: 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Bonsoir Annie.
2: Oui, bonsoir Valérie, ça me fait plaisir de vous entendre.
0: Pareil, plaisir partagé.
2: Parce que vos émissions sont intéressantes.
0: Merci beaucoup.
2: Surtout qu'elles traitent de beaucoup de thèmes.
0: Et oui, surtout d'amour tout de même. Alors d'amour, malheureusement, d'amour un petit peu triste parfois, d'amour avec plus d'envolée pour d'autres fois, amour compliqué, amour difficile, amour
2: tout
0: épanouissant.
2: Tout à fait, voilà.
0: Mais c'est la vie, l'amour c'est la vie, normalement.
2: Tout aussi. À fait, on est fait pour ça, évidemment.
0: Exactement. Alors,
2: mais
0: je vous
2: c'est
0: écoute.
2: Pas toujours simple.
0: Ça va, non. Eh bien, je vous écoute, Annie.
2: Oui, ce qui me fait réagir, c'est le monsieur qui a appelé l'autre jour, la semaine dernière, qui avait du mal à admettre la relation de sa fille de 19 ans avec un homme plus âgé.
0: Ah, avec son meilleur ami, c'est ça?
2: Oui, c'est ça, voilà.
0: Voilà, c'était René. Je crois que je l'ai eu tout à la fin de l'émission, la dernière fois.
2: C'est ça, vous deviez le rappeler aujourd'hui, je crois.
0: Ah bah voilà, bah, je pense que Nicolas a dû prévoir qu'on le rappelle, forcément, hein, parce que nous,
2: oui,
0: on a plus de parole.
2: Dit.
0: Ah bah voilà, bah, nous, on a plus de parole, donc ça ne m'étonne pas. Alors, ça vous a fait réagir, pourquoi, Annie? D'abord vous avez quel âge?
2: Alors, moi, j'ai 70 ans, et que j'ai eu récemment.
0: Oui.
2: Et à 15 ans, bon, je suis tombée folle amoureuse de mon instituteur. Et évidemment, on a vécu un peu secrètement jusqu'à ma majorité.
0: Il avait quel âge, l'instituteur?
2: Ben, un peu comme les Macron, vous voyez.
0: Ah ben justement, c'est ce que j'allais dire, ça nous rappelle quelqu'un, oui.
2: Voilà.
0: D'accord.
2: Et on a vécu ben, une très belle histoire, finalement. Et donc, j'ai vécu ben, jusqu'au bout avec lui, puisqu'il est décédé d'un cancer du poumon. En 2009, il avait donc 72 ans.
0: Combien d'années de vie avec cet homme?
2: Eh bien, 35. Attendez voir. Oui, j'avais 53 ans, donc on s'est mis ensemble vraiment à 19 ans.
0: Oui.
2: J'avais 19 ans, donc 19 à 53, oui, ça me faisait 34 ans.
0: Ah oui, donc en fait, cette histoire a démarré, voilà, un peu bizarrement, vous avez 15 ans, il est votre instit, il est beaucoup plus âgé, mais en fait,
2: oui.
0: L'histoire d'amour, elle prend, puisque vous vivez toute votre vie quasiment avec lui jusqu'à sa mort.
2: C'est ça, tout à fait. Et on a très bien, on s'est toujours bien entendu, et on n'avait pas l'impression que l'âge jouait entre nous, finalement, pas du tout, il n'y avait pas d'âge entre nous, en fin de compte. Et on a eu aussi une fille.
0: Ah oui, quel âge aujourd'hui votre fille?
2: Alors ma fille a 32 ans.
0: Oui.
2: Je l'ai eu un peu tardivement parce que comme j'avais une rétinite pigmentaire, je ne savais pas trop au point de vue hérédité ce qui se passerait. Puis finalement, on nous a rassurés dans la mesure où mon compagnon n'avait rien, donc il n'y avait pas de risque pour la descendance.
0: Oui, et donc tout va bien pour votre fille.
2: Donc tout va bien pour elle, voilà.
0: Ouais. Mais c'est magnifique cette histoire quand même. Alors c'est vrai qu'au départ, ça nous fait toujours un peu grincer des dents, on est toujours un peu dubitatif. Puisque vous êtes une auditrice de la Libre Antenne, vous avez dû entendre aussi cet homme qui nous avait appelé. Bah justement, c'était cet âge-là. Hein. Elle avait 19 ans, il en avait 57, il avait perdu sa famille dans un accident. Et il a lancé un débat hein, dans la Libre Antenne sur justement ces grandes différences d'âge. Et finalement, quand on est heureux, je ne vois pas pourquoi on irait juger quoi que ce soit. La
2: ça,
0: preuve,
2: tout à fait.
0: c'est que vous vous êtes pas trompé, vous, finalement. Hein.
2: Ben non, mais ce qui est difficile, c'est avec la famille, l'entourage. Au départ, c'est sûr que c'est très mal vu, c'est pas approuvé, quoi. C'est sûr qu'on a du mal, donc on est obligé de vivre secrètement, et c'est très difficile à vivre au départ.
0: Alors, comment ça s'est passé pour vous? À quel moment vous êtes sorti du secret, et comment ils ont réagi?
2: Ben, au moment de ma majorité. ça tombait bien parce que Giscard d'Estaing a mis la majorité à 18 ans et j'avais 18 ans cette année-là.
0: Ah ben ça tombait bien, effectivement.
2: Ça tombait
0: là,
2: bien, ça ouais. tombait. Donc je suis partie, à ce moment-là, je venais d'avoir mon bac. Je suis partie sur la région lyonnaise, enfin à Lyon exactement, et puis on a vécu ensemble à partir de ce moment-là, quoi.
0: Et votre famille savait pas ?
2: Ben non, je pense qu'ils s'en doutaient parce que de toute façon une ancienne copine avec qui on avait fait une colonie de vacances, elle avait dit à mes parents, donc ils étaient au courant. Mais enfin, je pense que là ils s'en doutaient, mais je leur avais pas dit que je partais avec lui. Mais enfin, pour eux, je pense que ça a été évident. Mais enfin, bon, ils m'ont ignoré. Après, on a vécu
0: Ils vous ont ignoré à cause de ça ?
2: Ah oui, oui, oui.
0: Comment ça s'est passé ce reniement, puisqu'ils vous ont renié d'une certaine manière, puisqu'ils vous ont ignoré.
2: Ben oui, parce qu'ils n'admettaient pas cette relation. Pour eux, c'était pas normal, c'était pas dans la norme. Donc, vous savez, à l'époque, c'était pas. Puis même, je pense encore maintenant, c'est pas toujours très bien vécu par la famille. Hein, la preuve du monsieur qui a du mal admettre
0: oui.
2: aussi. Hein.
0: Et oui. Et est-ce que le temps passant, ils l'ont mieux digéré ? Parce qu'en fait, le temps fait son œuvre et le temps prouve aussi l'amour qui perdure.
2: Ben non, non. C'est ma grand-mère plutôt qui a mieux admis la situation, surtout quand elle a su que j'allais avoir ma fille. Elle était toute heureuse. Là, elle nous a parfaitement admis, voyez. Mais mes parents n'ont jamais.
0: Et au bout de combien de temps vous avez eu votre petite fille ? Au bout de combien de temps d'histoire ?
2: Eh bien, je l'ai eue, j'avais 38 ans.
0: Donc de 15 ans à 38 ans, vous avez oui. vécu avec lui sans que vos parents voilà. ne prennent de vos nouvelles.
2: Voilà, tout à fait.
0: C'est incroyable comment on peut renier son enfant juste parce qu'on n'est pas, on ne comprend pas son histoire d'amour.
2: Ben oui, c'est difficile.
0: C'est terrible,
2: bon,
0: hein.
2: Oui, c'est terrible, mais c'est comme ça, hein, c'est sûr.
0: Oui.
2: C'est sûr.
0: Est-ce qu'à un moment donné, Annie, vous avez douté de votre choix avec la différence
2: non.
0: d'âge ? Jamais ?
2: Non, jamais.
0: C'était votre premier amour, en plus.
2: Bah, j'avais quelques petits flirts avant, vous voyez, de gamin, quoi, quand on est tout jeune. Mais après, ça a été vraiment la première relation très sérieuse, oui.
0: Et comment ça s'est passé ? C'est vous qui avez fait les démarches ou c'est lui qui est venu vers vous ? Parce que c'est pas évident pour lui non plus de se dire qu'il y a une élève qui tombe amoureuse de lui.
2: Ben, ça s'est fait parce qu'il organisait donc des colonies de vacances, des camps de vacances. Et puis, petit à petit, on a senti qu'on était proches. Je sais pas, ça s'est fait, je sais pas, tout seul, je sais pas comment expliquer. Disons qu'on aimait bien faire les choses ensemble, les activités ensemble. Et puis, on s'est rapprochés petit à petit et ça a été tout de suite très fusionnel, quoi.
0: C'était votre animateur, en fait ?
2: Il dirigeait le camp.
0: Ah oui, carrément,
2: voilà.
0: Hein, carrément.
2: Oui.
0: Et vous avez des frères et sœurs, Annie ?

0: n'y a que les parents qui n'ont pas validé.
1: Ah, c'est les parents, oui, tout à fait, tout à fait. Alors, je voulais vous en parler aussi parce que, justement, moi, dans mon enfance, disons que, je ne sais pas si ce genre d'histoire, de relation, c'est lié aussi à l'histoire d'enfance, parce que, moi, mes parents, surtout ma mère, m'a toujours reproché de l'avoir fait souffrir au moment de ma naissance. Je pense que je n'étais pas désirée non plus. Donc, elle m'a déjà ignorée en tant qu'enfant. Par exemple, quand je me levais le matin, elle tournait la tête. Si je venais l'embrasser, elle tournait la tête, elle ne voulait pas m'embrasser. Elle ne s'est jamais intéressée à mes études, elle ne s'est jamais intéressée à quoi que ce soit, vous voyez. Alors, je me demande si... Puis mon père, c'était comme beaucoup d'hommes de l'époque qui, finalement, ne savent pas manifester leur affection. Je pense qu'il nous aimait quand même. Enfin, il m'aimait quand même, mais il ne savait pas le manifester, vous voyez. Alors, est-ce que mon histoire avec, après, mon compagnon, c'est... Ça peut s'expliquer par le fait que...
0: Vous cherchez surtout de l'affection.
1: Voilà, de l'affection, de la sécurité, du soutien, vous voyez.
0: Bien sûr, de la protection.
1: Parce que
0: vous n'étiez pas
1: protégée,
0: bien sûr. Voilà. Christiane nous demande au 739-21, 75 centimes plus qu'au du SMS, si ce prof était déjà en couple quand vous vous êtes connus.
1: Oui, il était marié. Ah. Mais bon, dans le couple, ça ne marchait pas très bien.
0: Bah, la preuve, d'ailleurs, c'est qu'il a quitté sa compagne pour aller avec vous.
1: Voilà, tout à fait.
0: D'accord. Et vous, ça vous a pas... parce que là, c'était quand même... Alors, je comprends évidemment d'où vous venez. Hein, donc, forcément, ça biaise un peu les rapports affectifs. Hein, quand on a une mère maltraitante, évidemment. Indifférente, surtout. Mais le fait qu'il soit marié et qu'il soit plus vieux et que vous soyez son élève, ça vous a pas freiné?
1: Non, pas du tout. Pas du tout. Le rapprochement s'est fait tellement naturellement que non. Évidemment, je me posais des questions. Je me disais, est-ce que ça sera possible? Est-ce que ça n'a pas posé trop de problèmes? Tout ça. Mais finalement, ça se passait tellement bien que non. Finalement, les obstacles qui auraient pu se présenter...
0: N'étaient plus des obstacles.
1: Plus, tout à fait.
0: Ouais, vous étiez vraiment sûr de vous, l'un comme l'autre, en fait.
1: Voilà, tout à fait.
0: Et finalement, le fait que votre mère vous ait renié, est-ce que c'était pour vous, puisque vous étiez... Alors, on ne s'habitue jamais à l'indifférence d'une mère, mais finalement, vous n'attendiez rien d'elle, puisqu'elle n'avait jamais été...
1: Non, je n'attendais rien.
0: Voilà.
1: Non.
0: Donc, ça a aidé, finalement, au fait que, après tout, ce n'est pas étonnant qu'elle me renie, puisque, de toute façon, déjà, elle m'a toujours nié,
1: voilà.
0: Y compris dans la vie fœtale. Donc, finalement, maintenant qu'elle me renie...
1: Voilà, donc j'étais complètement détachée d'elle, finalement.
0: Alors, Annie, vous aussi, est-ce que comme Marie, dont on entend encore la souffrance aujourd'hui, à 75 ans, qui est d'ailleurs cette souffrance qui est comme une empreinte dans son corps, puisque
1: c'est
0: Marie,
1: affreux pour elle, oui.
0: C'est affreux, voilà. Marie nous a livré qu'elle est malade, qu'elle a une maladie très grave des os, à cause aussi, entre autres, parce que moi je crois beaucoup aux psychosomatiques, y compris dans les maladies graves, évidemment, c'est le langage du corps, en raison aussi de cette mère qui a été vraiment... d'une méchanceté extrême.
1: C'est difficile à comprendre, ça part quand même. Hein.
0: La méchanceté extrême ou le psychosomatique?
1: Oui, quand même.
0: Ah oui, à ce point-là, oui, mais il y a des,
1: ouais,
0: y a des, y a des femmes. Oui, mais il y a des femmes qui n'ont pas l'instinct maternel. Hein.
1: Ouais,
0: alors,
1: bien.
0: À la limite, qu'elle n'ait pas l'instinct maternel, bon, admettons, mais qu'elles aillent jusqu'à la maltraitance, ça c'est une autre histoire.
1: Oui, quand même.
0: Mais
1: bah oui.
0: C'est souvent de la perversion, c'est souvent de la jalousie, c'est souvent des femmes qui ont été dans une grande souffrance, qui ont été elles-mêmes maltraitées. Bon, je ne les excuse pas du tout.
1: Oui, bien sûr, ça se retrouve plus ou moins.
0: Voilà, ce sont souvent c'est du transgénérationnel, de l'intergénérationnel, c'est aussi un système familial. Mais est-ce que vous avez pardonné à votre mère ou pas?
1: Non, je crois que ça m'a laissée indifférente, moi aussi.
0: Oui, vous vous êtes construit sans, et pas en rébellion, parce que très très vite, vous avez trouvé un échappatoire dans ce grand amour que vous avez vécu.
1: Voilà, tout à fait, j'ai pris mes distances, j'ai senti que de toute façon, je ne pouvais rien faire de mieux. Donc, j'étais heureuse par ailleurs, je me suis dit, je veux faire ma vie, je prends mon indépendance, et c'est tout, quoi.
0: Vous avez fait quoi comme travail après, Annie, vous ?
1: J'étais enseignante.
0: Ah, aussi enseignante, comme quoi, c'était un mentor, celui-là, ce prof, À tous les niveaux, à tous les niveaux. Et est-ce que votre mère a été une bonne grand-mère ou pas du tout? Elle a connu votre fille très tard.
1: Alors, elle a été avec le fils de ma sœur, mais avec ma fille, pas du tout. Elle n'a jamais cherché à
0: la connaître.
1: Non, à la connaître, non.
0: Ouais, jusqu'au bout, elle n'a pas validé, en fait.
1: Voilà.

0: Oui.
1: Alors que ma grand-mère, par contre, adorait ma fille.
0: Mais votre grand-mère, c'est celle qui a été la plus...
1: Alors c'était la mère de ma mère, ma grand-mère.
0: Oui. Oui, donc ça a sauté une génération.
1: Oui.
0: C'est ça, à chaque fois. Ouais. Oui. Et vous êtes grand-mère aujourd'hui, Annie ?
1: Non, je ne suis pas grand-mère. Ma fille n'est pas encore mariée.
0: D'accord, donc pas encore. Ouais, ouais. Pas encore. Et est-ce que vous envisagez de refaire votre vie ou c'est trop tôt pour vous poser
1: la
0: question ?
1: Non, je n'ai pas envie de superposer une autre histoire à mon histoire qui finalement, j'ai envie de la conserver telle que, quoi.
0: Oui, tellement ça a été une grande histoire.
1: Voilà, tout à fait. Ouais.
0: Donc ce que vous voulez dire à René, c'est arrête de t'inquiéter.
1: Voilà, c'est ça, c'est ce que je veux lui dire, que finalement, on peut très bien s'aimer. L'âge, il n'y a pas besoin d'avoir le même âge quoi, pour s'aimer finalement.
0: Bah oui, c'est ce qu'on disait avec Marie-Estelle Dupont, l'amour n'a pas d'âge. Alors quand on l'entend comme ça, ça nous fait sursauter, mais finalement, quand on entend les témoignages, on se dit, au moins, c'est l'amour qui a une chance.
1: C'est ça, c'est ça. Mais je crois que c'est le fait qu'il y ait des normes établies qui font que les gens restent coincés dans ces croyances, quoi. Mmh.
0: Il y a plein de manières de s'enfermer. Hein. Il y a plein de manières de s'enfermer.
1: Oui, je pense.
0: Malheureusement. Malheureusement.
1: Voilà. Donc c'est pour ça que je voulais que ce monsieur comprenne si sa fille est vraiment heureuse quand même avec son ami. Eh bien, ma foi, pourquoi ils ne peuvent pas le vivre ?
0: Eh oui. Vous avez raison. Vous en êtes la preuve vivante. Hein. C'est que,
1: tout à fait. Voilà, l'amour tout à fait. Je ne regrette rien du tout, au contraire.
0: Eh oui. Eh oui. Alors, j'en profite pour dire aussi au 739-21, on a Julien qui nous demande de passer à la libre antenne, mais Julien ne nous laisse pas son numéro de téléphone, donc on veut bien le prendre, mais on ne sait pas où le joindre. Et puis, on a un autre auditeur aussi qui a convenu avec Roland de passer dans la libre antenne ce soir. Et c'est pareil, moi je veux bien tout d'ailleurs, mais il faut laisser vos numéros de téléphone, chers amis, sinon Nicolas ne peut pas vous rappeler. Merci beaucoup en tout cas Annie d'être intervenue ce soir sur l'antenne d'Europe 1. Je pense que René va passer tout à l'heure sur l'antenne. Nicolas me dit que oui dans le casque. Donc il pourra d'abord réentendre votre témoignage sur europe1.fr s'il n'était pas à l'antenne avant.
1: Et puis j'espère qu'il sera plus tranquille après le témoignage.
0: En tout cas vous avez bien fait parce que la promesse de cette émission c'est que les expériences des uns servent aux autres. Et vous voyez
1: C'est ça, oui, c'est ça. Parce que finalement, on se rend compte qu'il y a quand même d'autres cas qui existent, alors que sinon, on ne saurait pas.
0: Oui, et qui vont dans le même sens à chaque fois.
1: Et qui vont dans le même sens, finalement, tout à fait.
0: Voilà,
1: tout à fait.
0: Donc faisons-nous confiance lorsqu'on est amoureux.
1: Voilà. Eh bien, écoutez, je vous remercie beaucoup de m'avoir écouté.
0: Merci à vous, Annie, d'avoir pris la peine d'appeler.
1: Hein.
0: Merci beaucoup, vous aussi. Merci.
1: Merci. Au revoir.

0: Promises, Marie-Sarah, ce soir, dans votre libre antenne sur Europe 1. Bonsoir René, vous étiez donc à l'écoute.
1: Exactement, oui.
0: D'Europe 1, vous avez entendu le témoignage d'Annie.
1: Exactement, oui. Et puis, j'ai référence à mon témoignage la semaine dernière.
0: Ah, ben, elle appelait pour ça. Elle a payé pour ça, voilà. Donc ça tombe bien. Nous, on a tenu notre promesse. Et exactement. Annie, elle voulait absolument réagir et elle voulait témoigner pour vous montrer que même si votre fille a 19 ans et qu'elle est très amoureuse de votre meilleur ami, ça peut durer, ça peut marcher. Votre meilleur ami qui a quel âge comme vous? Je me souviens plus depuis la semaine dernière.
1: Moi, j'ai 44 ans et lui, il a 41.
0: Voilà, c'est ça. Donc,
1: elle a 19 ans.
0: Alors, vous savez quoi? On s'était quitté la semaine dernière sur « Je vais lui parler » à ce meilleur ami.
1: Oui, il y avait un rendez-vous prévu cette semaine.
0: Voilà. Donc, on a tous envie de savoir ce que ça a donné, même si on va s'interrompre dans une petite minute pour le Flash Info. Okay, alors, est-ce que vous l'avez vu?
1: Oui. Oui, il y a eu rencontre cette semaine avec mon ami. Donc,
0: tous les deux? Ou avec votre fille?
1: Les deux.
0: Tous les deux, d'accord.
1: Les deux pour discuter entre hommes. Voilà.
0: Bah oui, c'est mieux. Et vous avez choisi un lieu neutre à l'extérieur de vos maisons respectives?
1: Oui, un restaurant sur Paris, tout à fait neutre. Et il y a eu une discussion, donc...
0: Oui, alors je fais durer exprès, ça s'appelle en radio le teasing. Mais moi j'aimerais bien savoir déjà comment ça s'est passé quand il vous a vu. Qu'est-ce qu'il a fait?
1: En fait, non, je l'avais invité pour dîner. Il ne s'attendait pas à... S'il n'était pas au courant, j'allais lui parler de...
0: Ah, mais il savait quand même que vous saviez, puisque votre fille vous l'avait dit.
1: Oui, mais...
0: Il ne se doutait pas
1: que j'allais aborder ce sujet, justement.
0: Ah, ça c'est intéressant. Bah, vous savez quoi? Nous, on a hâte de savoir ce que vous vous êtes dit. Donc, on va rester ensemble sur l'antenne d'Europe 1. La libre antenne revient dans un instant. Tout de suite, on va accueillir donc Maëlle Hassani pour le Flash Info dans quelques instants. Et nous, René, on se parle dans 3 minutes à peu près. À tout de suite. Au carillon d'Europe 1, il est minuit. On retrouve Maëlle Hassani pour les informations. Bonsoir Maëlle.
2: Bonsoir Valérie, bonsoir à tous. Une avancée majeure dans le cadre des premières négociations directes entre Israël et le Liban depuis plus de 30 ans. Le cessez-le-feu au sud du Liban est prolongé pour 45 jours alors qu'il devait s'achever dimanche. D'ici là, le médiateur américain promet une rencontre avec les délégations militaires des deux pays fin mai, puis un nouveau cycle de discussions début juin, avec l'espoir cette fois de conclure un accord politique à long terme. Il y aura des hauts et des bas, mais les chances de réussite sont grande, estime le négociateur israélien. Le patron de Boeing le confirme, la Chine s'est engagée à acheter au moins 200 avions aux constructeurs américains. D'autres commandes pourraient être passées prochainement. C'est l'un des succès obtenus par Donald Trump lors de sa visite d'État à Pékin qui s'est achevée ce vendredi. Visite marquée également par le dossier taïwanais. Xi Jinping alerte sur le risque de conflit entre les deux superpuissances à ce sujet. Dans la foulée, le président américain met en garde Taipei contre toute déclaration d'indépendance. Déjà visé par 3 enquêtes en France et en Belgique, Patrick Bruel, mis en cause publiquement par une autre personnalité médiatique. L'animatrice Flavie Flamand accuse le chanteur de l'avoir drogué et violé chez lui en 1991 alors qu'elle n'avait que 16 ans. Une plainte vient d'être déposée. Les avocats de l'artiste nient catégoriquement ces accusations. L'ouverture d'une antenne de l'Office anti-stupéfiants à Nantes, annoncée ce vendredi par le ministre de l'Intérieur. Au lendemain d'une fusillade mortelle dans le quartier sensible de Port-Boyer, un adolescent de 15 ans tué, deux garçons de 13 et 14 ans blessés. Ces faits sont très probablement liés au narcotrafic, confirme Laurent Nunez en visite ce vendredi matin sur les lieux du drame. Le bilan s'alourdit après l'accident de Longe-Côte survenu jeudi dans le Finistère. Une femme hospitalisée en urgence absolue est décédée au cours de la soirée, ce qui porte désormais à 3 le nombre de victimes. Un groupe de 8 marcheurs aquatiques âgés de 60 à 75 ans avait été emporté par les vagues au cours d'une sortie. Une enquête est ouverte pour déterminer les circonstances précises du drame. Le panache de fumée est visible depuis Paris. Un important incendie s'est déclaré ce vendredi soir sur un entrepôt de la commune de Loges en Jaujas, dans les Yvelines. Le sinistre couvre une surface de 2800 mètres carrés et touche 3 bâtiments. rapidement, selon les pompiers. Les riverains sont invités à rester chez eux et à éviter le secteur. Un ressortissant français incarcéré au Sénégal en raison de son homosexualité. Cet ingénieur d'une trentaine d'années a été arrêté mi-février pour acte contre nature, un délit créé pour punir les relations entre personnes du même sexe et puni de 5 à 10 ans de prison. L'ambassade de France à Dakar suit attentivement la situation, indique sobrement le Quai d'Orsay. Et puis c'est l'Eurovision ce samedi soir, 70e édition à Vienne en Autriche. 25 pays sont qualifiés pour la finale, dont la France, représentée par la chanteuse Monroe. La franco-américaine de 17 ans doit passer en 15e position sur scène pour interpréter son titre intitulé « Regarde ». Vous écoutez Europe 1, il est minuit 3 et on retrouve Valérie Darmon pour la libre antenne jusqu'à 1h.
0: Donc il faut attendre demain pour écouter Regarde.
2: Mais oui, il faut attendre demain. Mais ah, vous vouliez l'entendre maintenant?
0: Bah oui.
2: Bah oui, c'est vrai.
0: Bah, bah oui, écoutez. Bah peut-être que Tristan, avec ses doigts de fée, enfin je sais pas comment dire, ses doigts de lutin, va nous le trouver. Va nous le trouver.
2: Bah oui, c'est
0: qui l'artiste, nous dit Nicolas?
2: Monroe, M-O-N-R-O-E.
0: Non mais regarde, voilà. Eh bien on l'écoute. Forcément, on l'écoute.
2: Bah on va l'écouter, évidemment, l'écoute. Avec plaisir.
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0: Mais c'est une chanson pour la libre antenne. C'est ça l'amour, regarde-toi, oui, regarde-moi.
1: C'est vrai, mais c'est une très belle chanson.
0: Eh, ben, moi je trouve ça très très bien.
1: Hein. Est-ce que je prends le risque de dire ce que je vous ai dit en
0: antenne? Eh ben allez-y, bien sûr.
1: Je sais pas pourquoi.
0: Soyez libre, non, mais j'ai sur une radio libre.
1: C'est vrai, j'ai un pressentiment, je pense que Monroe va gagner cette année, je vous le dis.
0: Bon, moi, en tout cas, je pense qu'elle a tout pour. Ouais. Je sais pas à quoi elle ressemble, parce que c'est important d'avoir une prestance sur scène aussi.
1: Oui, c'est vrai.
0: Mais en tout cas, la voix est là. Ah, Laurence nous dit au 739-21, la chanson Eurovision de Monroe, beauf. On peut pas plaire à tout le monde non plus. Hein.
1: Et je pense qu'on va l'entendre longtemps, je vous le dis.
0: Bah, moi, je crois que ça se retient quand même. J'ai l'impression qu'elle a un petit côté Barbara Pravi.
1: Ah oui, oui.
0: Un petit peu.
1: Mais franchement, une très belle voix, très belle performance vocale.
0: Ah ouais, puis on est emporté par le mouvement, un peu de ce grand orchestre. Bon, on verra demain.
1: On verra demain.
0: Bon, nous, on sera là, de toute façon, donc on verra pas grand-chose. Mais voilà, vous, oui.
1: Je suis pas sûr de regarder. Écoutez, j'ai un restaurant, un cinéma. En fait, j'ai un long week-end parce que j'ai pris aussi un peu en début de semaine prochaine.
0: Prenez des jours maintenant.
1: Écoutez, de temps en temps.
0: C'est bien mal, la semaine, il faut vous reposer. Qu'est-ce que vous allez voir au cinéma?
1: Alors, j'hésite. Il y a l'abandon sur Samuel Paty qui a l'air vraiment bien et très poignant. Ou alors le film qui est sorti maintenant il y a deux mois avec Jean Dujardin qui s'appelle Des rayons et des ombres, si je ne dis pas de bêtises.
0: Je ne sais pas. Moi, on m'a parlé de C'est ça l'amour. Il paraît qu'il faut aller voir ce film.
1: Ah,
0: c'est ça l'amour. Ça tombe bien parce que moi, je vis l'amour au quotidien.
1: Bien sûr.
0: Sur la libre antenne, au cinéma. Non, mais je plaisante, mais écoutez, bon film.
1: Merci beaucoup.
0: Vous nous direz comment vous avez trouvé tout cela.
1: Je vous raconterai tout ça.
0: Voilà, normalement, si tout va bien, vendredi prochain.
1: Avec grand plaisir.
0: Voilà, prenez bien soin de vous-même.
1: À la semaine prochaine.
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0: 01 80 20 39 21, 01 80 20 39 21. N'hésitez pas à nous contacter si vous voulez passer un petit bout de votre vendredi soir en notre compagnie. Je pense notamment à Julien qui souhaite repasser à l'antenne, nous dit-il au 739-21. Laissez-nous vos coordonnées, Julien, s'il vous plaît. Et puis cet autre auditeur à qui Roland a promis de passer avec nous ce week-end, avec moi sur l'antenne. Et bien sûr, c'est avec plaisir que nous vous rappellerons si vous nous laissez votre numéro de téléphone au 739-21, 75 centimes, plus coût du SMS. René, je vous retrouve.
4: Oui,
0: voilà.
4: Je suis de retour.
0: Voilà.
4: Parenthèse, on ne va pas gagner avec Monroe.
0: Ouais. Vous pensez aussi, vous êtes David, la ville de Laurence.
4: Non, c'est pas terrible.
0: Bon, chacun ses goûts, j'ai envie de vous dire.
4: Oui, exactement.
0: Mais vous avez raison de partager en tous les cas. Alors, dites-moi, comment s'est passé ces retrouvailles avec votre ami, maintenant que votre fille vous a confié qu'elle sortait avec lui alors qu'elle a 19 ans et qu'il en a 41?
4: Exactement. Donc non, c'était à la base, j'avais proposé d'aller au restaurant mercredi soir pour en tant qu'ami et discuter de tout et de rien. Donc c'est ce que nous avons fait. Donc je l'ai vu ce mercredi en tête à tête, sans ma fille. Et on a discuté à la base de choses qui n'avaient rien à voir.
0: De tout et de rien, justement.
4: Parler de tout et de rien. Et c'est plutôt en fin de dîner que j'ai commencé à aborder le sujet au niveau de ma fille.
0: Ouais, alors comment vous avez fait d'ailleurs? C'était quoi l'entrée en matière? C'est pas évident.
4: J'avoue que c'était un peu délicat. Ouais. C'est vraiment délicat. Je savais pas trop comment aborder la chose. En lui demandant où en étaient ses relations actuelles, en fait. Donc, lui aussi, je le sentais pas très à l'aise. Donc, là, j'ai senti que je devais un peu dévier. Et puis après, finalement, on est quand même parti sur ce sujet. Donc, je lui ai dit clairement, oui, s'il était vraiment...
0: Amoureux,
4: et surtout s'il était sérieux. Donc, donc là, il m'a expliqué que oui, il était sérieux, oui. Mais après, en fait, il y a un arrière-goût à la fin du dîner, c'est que je ne sais pas s'il est
0: sérieux ou pas. Ouais, c'est ça.
4: Voilà.
0: S'il ment ou pas.
4: Bah oui, il peut très bien me dire.
0: Mais vous le connaissez bien, vous auriez pu déceler si c'est un mensonge ou pas. En même temps, il ne va pas vous mentir, enfin quand même, il y a quand même un minimum. Vous êtes son meilleur ami, là, il ne faut pas exagérer. Vous le connaissez par cœur, c'est quelqu'un qui court un petit peu. Quand même, vous avez vraiment mis les pieds dans le plat, René, j'espère.
4: Ouais, j'ai mis les pieds dans le plat, même si j'étais moi-même mal à l'aise. Hein, à vrai dire, c'est en face de la personne, c'est pas simple en fait. Mmh. Ouais. Même si c'est ma fille, mais quand vous êtes face à quelqu'un avec qui elle est, en fait, j'ai dans ma tête, j'avais plus la même. C'était plus mon ami en fait. C'était
0: le compagnon de votre fille.
4: Ouais,
0: donc,
4: voilà.
0: Avec 20 ans d'écart.
4: Ouais, non, mais ouais, c'était délicat. Même moi, hein, je suis un peu surpris parce que d'habitude, on est à l'aise, on est amis depuis plus de 20 ans. Mais là, oui, j'ai. En fait, c'était moi qui étais le plus mal à l'aise par rapport à lui.
0: Ah oui. Et est-ce que vous lui avez demandé à un moment donné, quand même, pourquoi tu ne me l'as pas dit ?
4: Ouais, j'ai demandé et il m'a dit qu'il n'osait pas, en fait. Il n'osait pas me le dire.
0: Bah oui, donc, il était gêné. 20 ans d'écart avec votre fille, il l'a vu petit.
4: Pas non plus que j'aborde ce sujet. Donc, puisqu'à la base, c'est elle qui m'en a parlé, c'est pas lui. Hein, donc, lui, à mon avis, s'il pouvait.
0: Rester dans le secret, il l'aurait fait.
4: Voilà, exactement.
0: Et comment vous vous êtes quitté finalement après ce restaurant et ses aveux, cette discussion où vous étiez tous les deux mal à l'aise, où c'était inconfortable, comment vous vous êtes séparés là à table ?
4: Je suis un peu tourmenté en fait, j'ai pas vraiment de réponse à mes questions, je sais pas s'il va jouer ou il ne va pas jouer, donc, je suis encore un peu paumé à ce niveau-là. Mais
0: vous n'êtes pas un peu soulagé d'avoir posé la question quand
4: après,
0: même ?
4: Après, je suis soulagé d'un niveau, c'est lui avoir dit.
0: Oui, quand même, oui.
4: Il en était avec elle, quoi. Oui. Donc,
0: vous avez dit à votre fille que vous l'aviez vue ?
4: Non, justement.
0: Et pourquoi vous ne lui dites pas ?
4: On n'est pas parlé.
0: Pourquoi vous ne jouez pas la transparence, René ? C'est quand même. Vous êtes un papa, quand même.
4: Ouais, je sais, mais après, elle ne vit pas avec moi actuellement, donc. Non, je n'en ai pas parlé. Après, non, logiquement, je la vois ce dimanche, donc.
0: Vous allez pouvoir lui dire.
4: Je vais pouvoir lui dire que j'ai rencontré. Que j'ai vu.
0: Oui, votre ami.
4: L'ami, ouais.
0: Et que vous avez parlé de leur histoire. En plus, comme elle a été tout à fait honnête et sincère. Elle a été très bien, votre fille, franchement.
4: Ouais.
0: Mais ça veut dire aussi que la relation entre vous, elle est solide, parce qu'elle ne s'est pas sentie... elle n'a pas eu peur.
4: Non, elle sait que je ne vais pas... je ne vais pas me mettre en colère, je ne vais pas la rejeter, je ne vais pas... Elle sait que, je suis son père, elle peut compter sur moi.
0: Oui, c'est le plus important. Hein. On a Laurence au 739-21, 75 centimes plus coût du SMS, qui nous dit « Heureuse de savoir que vous avez pu parler avec votre ami concernant votre fille, c'est très bien, vous lui avez rappelé par cette discussion qu'il ne doit pas vous décevoir. »
4: Ouais, c'est un peu ça. J'espère que, même si, comme je vous dis, on n'était pas très à l'aise, hein, même moi... Et lui aussi, il est senti. Donc, en fait, c'était une fois qu'on a abordé le sujet des amours et compagnie, c'était plus. C'était un peu plus.
0: Tendu.
4: Mais
0: moi, je crois qu'il n'aurait pas pris le risque de sortir avec votre fils s'il n'avait pas des intentions sérieuses.
4: C'est ce que j'espère, ouais.
0: Parce qu'il ne va pas prendre le risque de perdre votre amitié pour une histoire, une passade. Et deuxièmement, il la connaît depuis qu'elle est petite, forcément. Donc, quand même, il vous respecte, il la respecte, il la connaît. Moi, je crois que s'il n'y avait pas quelque chose de plus fort que ça entre eux...
4: Moi, je suis ouvert, mais juste... j'ai envie qu'il me dise que voilà, il va être posé et sérieux.
0: Mais il vous l'a dit, René.
4: Ouais, c'est ce qu'il m'avait dit.
0: Il peut pas faire mieux que de vous le dire et de vous le garantir. Maintenant, on ne sait pas ce que les histoires d'amour vont donner.
4: Oui, après, c'est arrivé, ben exactement. Donc, mais oui, après, oui, il y a eu le rendez-vous, il y a eu l'échange. Mais c'est vrai que c'était un peu malaisant, on va dire. Mmh.
0: Ben c'est normal, on aborde un sujet qui n'est pas tout à fait évident à aborder, c'était la première fois.
4: Ouais.
0: Mais vous voyez, vous êtes quand même soulagé de l'avoir dit.
4: Ouais, non, mais ouais, ça m'a fait du bien aussi, ouais.
0: Donc maintenant, il faut attendre de voir venir. De toute façon, votre fille, elle va vous raconter, hein, si elle est toujours avec lui, comment ça se passe, etc. Puis
4: non,
0: vous...
4: ma fille, après, elle est très secrète aussi, donc elle va pas tout me dire. Mais,
0: non, mais de temps en temps, vous allez poser des questions, de toute façon. Puis vous allez voir si elle est épanouie ou pas, surtout.
4: Non, mais en fait, oui, le truc, c'est que, ouais, elle est complètement épanouie, donc dans un sens...
0: Ça, c'est un bon signe.
4: Dans un sens, ouais, je suis hyper content. C'est la voix, elle est tout le temps...
0: Direct.
4: Elle est joyeuse, voilà, donc...
0: C'est le plus important,
4: elle
0: hein.
4: Elle est bien avec cette personne, quoi.
0: C'est le plus important.
4: Enfin, elle s'appelle cette personne. Enfin, voilà, c'est un ami, mais... Mm. On va dire que ça change un peu une niveau relation, quoi.
0: Et regardez, Annie, qui témoignait juste avant, nous disait que...
4: Oui, j'ai entendu, ouais.
0: Ah non, vous voyez, elle a vécu toute sa vie avec cet homme jusqu'à sa mort, hein.
4: Donc, ouais, pourquoi pas. Mais après, bon, il y a quand même une sacrée différence d'âge, donc je sais pas. J'ai pas envie que...
0: Vous avez pas envie qu'elle souffre. Malheureuse. Voilà, ouais, ouais. Vous avez pas envie qu'elle souffre. De toute façon, on n'a jamais envie que nos enfants souffrent. Hein. Ça, c'est une évidence.
4: Mais oui, non, mais
0: et même si on pouvait prendre si on pouvait prendre leur souffrance à notre actif, on le ferait tous.
4: Ah, mais ouais, complètement.
0: Mais le fait est qu'une des règles universelles de la vie est que, de toute façon, on doit faire son expérience. Nous
4: ouais,
0: aussi,
4: voilà,
0: ça nous est arrivé et ça continue de nous arriver, mais pour eux, c'est pareil. Par contre, ce qui est important, c'est d'être là pour accompagner, si besoin.
4: Mais ouais, non, j'ai pas envie qu'elle souffre ou quoi que ce soit.
0: Ben, peut-être que ça n'arrivera pas, hein.
4: Et peut-être que oui, si ça tombe, ça se passera très bien, et tant mieux, tu vois. Je demande pas mieux, en fait. Hein.
0: Ah ben ça, c'est important de lui dire.
4: Mais
0: dire voilà,
4: ça,
0: moi j'ai peur pour toi, j'ai peur que tu souffres, j'ai peur pour toi, mais je demande pas mieux, est-ce que tu sois heureuse.
4: J'avais déjà dit quand elle m'en a parlé, j'ai dit écoute, à la base cet homme il est pas fiable, donc ne t'aventure pas dans des choses où tu pourrais être déçue ou malheureuse. Enfin voilà, c'est surtout pour elle, hein, moi.
0: Vous l'avez informé, mais maintenant est-ce que vous pensez que l'amour a le pouvoir de changer les gens?
4: Non, non, moi, après, j'ai aucun pouvoir. Et...
0: Non, l'amour, j'ai dit l'amour, pas vous, hein.
4: Non, non, mais je sais que si elle est amoureuse, je peux rien faire.
0: Non, mais c'est l'amour lui-même qui peut opérer des changements en nous.
4: Peut-être, ouais. Bah, c'est ce que j'espère de lui, en fait. Hein. Mm. Je le connais tellement bien que ouais, je suis assez dubitatif, même après d'en avoir parlé, même lui, il était pas à l'aise, donc à voir.
0: Oui, à voir, exactement. Vous avez déjà été très amoureux, René?
4: Oui, et j'étais avec ma femme.
0: Donc la maman de votre fille?
4: Oui, bah, après on a été séparés, donc... Mais sinon, oui, on a été...
0: Non, mais vous avez ressenti le fait que l'amour peut nous changer lorsqu'on est amoureux. Je ne parle pas dans l'amour qui rend aveugle, hein, je ne parle pas de celui-là. Hein, je parle de l'amour qui nous permet d'être un peu plus déployé. Oui,
4: ouais, non, mais oui, oui, c'est une fête, si elle peut être heureuse. J'ai envie que de ça, en fait. Hein. C'est pas qu'il y ait... J'ai juste pas envie qu'elle soit déçue, en fait, c'est ça.
0: Faites confiance à votre fille. Elle a eu la présence d'esprit déjà de vous en parler, elle a eu la maturité de trouver les mots. Peut-être qu'elle a la maturité de voir comment la relation évolue.
4: C'est juste que ça me semblait un peu bizarre qu'elle tombe dans les bras d'un ami. Donc voilà.
0: Bah, parce que vous savez, c'est la proximité.
4: Il m'a retourné un peu l'esprit.
0: Non, mais ils se connaissent très très bien. ils se connaissent très très bien.
4: Bah oui, forcément, ouais.
0: Bah oui. Donc c'est plus facile.
4: Après, ouais, on dit ça, mais...
0: Il faut digérer l'information.
4: Il faut quand même digérer l'information. Bah oui, vous avez un meilleur ami et au final, il est avec votre fille, donc...
0: Ouais, je comprends.
4: C'est un peu dur, quoi.
0: Alors, est-ce que vous allez vous revoir entre potes, maintenant?
4: Bah après, ouais, je sais pas si j'aurais toujours envie de faire...
0: Bah oui, hein.
4: Une soirée barbecue avec lui ou je ne sais quoi.
0: Bah oui, c'est ça la question. Bah vous ferez soirée barbecue autrement, ce sera peut-être, je le mets entre parenthèses, mais ce sera peut-être votre gendre à un moment donné. Hein. Dit comme ça, ça fait bizarre. Hein.
4: Bah du moment qu'il vient, enfin voilà, si c'est soirée entre mecs, on va dire.
0: Bah écoutez,
4: mais j'ai plus de mal à concevoir qu'il arrive à la maison avec ma fille, voilà.
0: Ça va être encore une autre étape. Alors moi, ce que je vous propose, René, c'est de nous rappeler dans quelques semaines pour nous dire où en est l'histoire.
4: Bah écoutez, si vous voulez être au courant, il n'y a pas de problème.
0: Voilà, vous n'hésitez pas, vous connaissez le 01 80 20 39 21, nous on a votre contact, donc donnez-nous des nouvelles, parce que ça se trouve, ça va être une très belle histoire d'amour pour votre fille. Bah,
4: j'attends, oui, c'est moi qui me mets des...
0: Des peurs, mais vous êtes un papa, donc c'est normal peurs, que vous ayez peur.
4: Et après, ça tombe, ça va être... Comme vous dites, je les ai invités au barbecue et compagnie.
0: Ah bah au barbecue du dimanche, ouais. Ouais, oui, c'est sûr que, bon, voilà, la vie est toujours imaginative. Hein.
4: Oui, j'avais du mal à imaginer qu'un ami soit avec ma fille de 19 ans.
0: Je peux comprendre.
4: Elle est contente, donc moi, le principal, c'est qu'elle soit contente. Donc,
0: Bah, c'est très, très sage comme raisonnement.
4: Moi, le problème, c'est pas elle, c'est plus lui. Je veux qu'il soit fiable et sérieux, voilà.
0: On a entendu, René. Je vous dis à bientôt. Hein, ça va devenir notre feuilleton de l'été. L'histoire de votre vie.
4: Peut-être. Hein.
0: Je vous dis à bientôt.
4: Il n'y a pas de problème.
0: À bientôt,
4: je vous
0: René.
4: Au courant, s'il le faut.
0: À bientôt. Au revoir.
4: Merci à vous.
0: Au revoir.

0: au 7-39-21. Quelle magnifique chanson d'amour, Seras-tu là, de Michel Berger, ce soir dans la libre antenne d'Europe 1.
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0: Bonsoir Daniel. Ah, alors donc, on va rappeler Daniel. Je crois que le numéro du standard a eu un petit bug. Donc, on va se faire plaisir. Moi, je vous propose qu'on réentende une chanson. Et ce sera « End of Beginning ».

0: Hotel California Eagles ce soir dans votre libre antenne sur Europe 1.
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0: 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Bonsoir Daniel.
2: Oui, bonsoir Valérie.
0: Merci d'être avec nous sur l'antenne d'Europe 1 à 0h36. De quoi voulez-vous nous parler, Daniel?
2: Vous dites-moi. Avez une voix apaisante, vous avez une voix assez, très douce.
0: Ah, merci.
2: Et ça
0: beaucoup.
2: Fait plaisir.
0: Merci.
2: Ça fait plaisir,
0: beaucoup. C'est très gentil. Alors, ouais, quel est l'objet de votre appel, Daniel? Dites-moi.
2: Eh bien, j'ai un squatteur qui ne quitte pas l'appartement et moi, j'ai vraiment besoin de vendre, vous comprenez, à mon âge. Je suis valvopathe, je suis cardiaque, j'ai pas mal de pathologies.
0: Et vous avez quel âge, Daniel?
2: 83 ans.
0: 83 ans. Et comment ça,
2: oui,
0: s'est passé? Comment ça s'est passé, ce squatteur-là qui prend possession de votre bien?
2: Eh bien, c'est-à-dire que je l'avais fait rentrer parce que je n'allais pas tout le temps dans cet appartement.
0: Oui. Vous voulez prendre un verre d'eau, Daniel?
2: Ou non, tout
0: d'accord.
2: Va bien,
0: okay.
2: Vous ne faites pas. Donc, il m'arrivait d'aller là-bas, enfin, disons, deux fois par mois, au moins.
0: Oui.
2: C'est un homme d'un certain âge et je ne voulais pas trop laisser mon appartement vide.
0: Oui.
2: Donc, je l'avais mis comme ça. Et je lui ai dit que si toutefois je trouve un acquéreur, vous allez partir. Je vous donnerai un mois, voire deux mois même de préavis. Il m'a dit, il n'y a pas de souci pour ça, il n'y a pas de souci, madame. Donc, ça fait un an et demi qu'il est dans cet appartement. Enfin, j'ai trouvé un acquéreur et je lui ai demandé s'il pouvait partir maintenant.
0: Oui.
2: Et il m'a dit, il n'en est pas question.
0: Ah. Vous lui avez fait un bail ou pas? Vous lui avez...
2: Non, pas du tout, ma belle.
0: Il n'y a rien du tout. Il n'y a pas de trace de rien du tout.
2: Il n'y a rien du tout. C'est juste pour payer les charges, c'est-à-dire l'eau chaude, l'eau froide.
0: Ah oui, donc en plus, vous lui avez rendu service, Daniel, en lui tendant la main à ce monsieur.
2: Exactement. Et un grand F3, c'est-à-dire 70 mètres carrés, il a fait pris le séjour.
0: Oui.
2: Et puis les deux chambres, donc...
0: Il est tout seul dedans, hein? Il est tout seul dedans.
2: Je prenais, moi, une petite chambre de temps à autre, pour ne pas qu'il soit trop seul, quand même. Et puis, un beau jour, il me demande s'il pouvait faire entrer un ami à lui pour l'aider, quoi, pour le rendre service.
0: Oui.
2: Et bien, ce bonhomme est rentré, sans mon consentement. Et il est resté 6 mois sans rien payer, ce monsieur.
0: Ah oui, d'accord. Donc il a disposé de votre bien comme bon lui semblait, alors que vous lui avez tendu la main.
2: Oui, ma belle.
0: Et ensuite, il a tendu la main à quelqu'un d'autre. Et là, il ne veut plus partir. Il a quel âge, ce monsieur?
2: Il a 74 ans.
0: D'accord. Et il a de la famille?
2: Il est divorcé deux fois, avec 4 ou 5 gosses.
0: Les enfants sont proches de lui ou pas? C'est pour savoir quel levier vous pouvez activer pour essayer de le faire sortir du lieu.
2: Oui. Alors voilà, ses enfants habitent chez leur petit.
0: Vous ne voulez pas boire un verre d'eau, Daniel? Vous êtes sûr?
2: Non,
0: vous savez,
2: attendez.
0: Ici, on est entre amis, hein, sur l'antenne d'Europe 1. Donc, n'hésitez pas à prendre un peu de temps, à prendre un petit verre d'eau. Histoire de passer le chat dans la gorge.
2: Je suis assise maintenant, je me sens mieux.
0: D'accord. Donc.
2: Et voilà, maintenant, ce monsieur, donc, il cohabitait avec son copain.
0: Oui.
2: Et puis un jour, je rentre, je trouve les deux chambres, enfin le séjour plus la chambre occupée. Et je lui ai demandé le pourquoi. Il m'a dit, écoutez, il y a une chambre qui est disponible, lui, il vient de loin. voilà, c'est pas grave, il partira quand vous trouverez quelqu'un, un acquéreur. Donc, du coup, voilà, l'agence immobilière m'avait trouvé quelqu'un.
0: Oui.
2: Pour acheter. Et puis, pardon, parce que je suis un peu dyslexique, il m'arrive de bloquer un peu, excusez-moi ma belle.
0: Prenez le temps.
2: Merci. Et le mois d'octobre dernier, il a arrêté de payer les petites charges, c'est-à-dire l'eau chaude, l'eau froide, l'électricité et j'en passe. Et puis l'agent immobilier voulait rentrer pour faire visiter l'appartement et il a trouvé une porte close. C'est-à-dire qu'il avait changé la serrure.
0: Ah, il a carrément changé la serrure.
2: Il a changé la serrure, ma belle. Il a changé la serrure et on ne sait même pas qui est dedans, qui est dans cet appartement.
0: Ah oui, et puis alors là, en plus en France, la loi, elle est terrible avec les squatteurs, parce qu'une fois qu'ils sont dedans, qu'ils ont changé les serrures, on ne peut plus les enlever.
2: Oui, d'accord, voilà, donc j'ai demandé à un avocat de faire quelque chose pour moi.
0: Oui. Qu'est-ce qui vous a
2: donc
0: répondu?
2: Donc, j'aurai audience ce lundi qui arrive, le 18.
0: Oui.
2: Donc, l'avocate, elle a l'air d'être professionnelle. Elle voit que je suis malade, que je marche avec une béquille, que je suis valvopathe et essoufflée toute la journée. Et elle m'a dit, bon, d'accord, on va se baser sur votre âge et sur vos pathologies. On va faire quelque chose.
0: Donc, elle est optimiste, l'avocate?
2: Elle est optimiste. Oui, oui.
0: Elle a l'air optimiste.
2: Alors maintenant, oui. je demande, Valérie, à vous, qu'est-ce que je dois faire? Parce que lundi, j'aurai audience à 9h30 et je vais affronter cette personne avec ses enfants qui n'habitent pas là-bas, j'espère. Hein, parce que
0: les enfants, ils vont aller avec le père, les enfants.
2: Ah oui, mais il a six garçons, et ils vont certainement venir au tribunal. Et puis l'avocate m'avait dit que cela dépend du juge maintenant, elle va maintenant voir ce qu'elle peut faire à son niveau, avec un certificat médical, avec...
0: Bah, avec surtout le fait que vous lui avez tendu la main, vous avez fait preuve de solidarité en aidant cet homme, et finalement il a abusé, et je pense que c'est important, mais l'avocate elle connaît mieux son métier, mais il faut utiliser ce terme, il a abusé de votre confiance.
2: Voilà, et ça puisque fait 6 mois qu'il ne paye rien.
0: Alors,
2: il ne paye plus rien,
0: il a très peu payé avant, vous lui avez rendu service, et aujourd'hui ça se retourne contre vous.
2: Et voilà ce qu'il faut défendre. Le syndic prend tellement cher, vous savez, dans les 900 euros tous les 3 mois. Il nous a ruinés, le syndic, il nous a ruinés. Et puis, il y a une assemblée générale tous les ans, il faut donner 1 000 à 1 500 euros. Et on ne sait même pas pourquoi, parce que l'immeuble, il est ce qu'il est, et il ne faut rien du tout, ce syndic, mais il en prend de l'argent.
0: Surtout, Daniel, il n'y a pas de bail. Donc il n'y a rien qui vous lie, à part la solidarité dont vous avez fait preuve. Donc, il faut dire que vous pouvez raconter aussi que vous avez besoin du bien pour un de vos enfants, par exemple. Hein.
2: Non, même pas. Non, il y a un acquéreur qui attend.
0: D'accord. Bon, que vous voulez vendre le bien et qu'il faut qu'il parte, tout simplement.
2: Oui, je veux vendre,
0: que vous avez besoin d'argent, que... Enfin, de toute façon, ça vous
2: appartient. J'ai envie de mourir tranquille, ma belle. J'ai envie parce que écoutez, une vie d'une personne est limitée et moi, mon corps est en train de lâcher. J'en peux plus, je voudrais rester tranquille,
0: C'est ce qu'elle va défendre, l'avocate, ça s'entend de toutes les manières. Par contre, Daniel, ne vous laissez pas intimider par les six garçons qui vont l'accompagner. Hein.
2: J'en ai peur, je serai seule, Valérie, je serai seule.
0: Il n'y a personne autour de vous qui peut venir avec vous?
2: Non, j'ai Sabine, ma fille qui est en Bretagne, elle est enseignante et puis elle vient d'accoucher, elle vient d'accoucher et puis elle est un peu je m'en foutiste, elle me laisse gérer toute seule et puis voilà, elle est en Bretagne, elle ne descend pas à Paris avec deux bébés pour venir au tribunal, faut pas rêver, jamais.
0: D'accord. C'est tribunal, c'est à Nanterre, c'est à Paris que vous avez que ça
2: c'est,
0: se plaide.
2: C'est à Saint-Denis, ma belle.
0: À Saint-Denis. D'accord. Et vous n'avez pas d'amis qui peuvent vous accompagner?
2: Je n'ai personne, Valérie. Personne.
0: Il n'y a pas de famille, il n'y a pas d'amis, il n'y a que votre famille, fille en Bretagne.
2: J'ai mon fils qui est à Lyon et puis je ne lui parle pas, on ne se parle pas. Voilà, donc je n'ai personne. C'est pour ça que je m'adresse à vous.
0: Alors, ne pas vous laisser intimider, c'est surtout ça. Demandez à l'avocate si vous pouvez vous faire accompagner, je ne sais pas, moi, de quelqu'un des forces de l'ordre, par exemple, ou d'une assistante sociale. Une assistante sociale, ce serait bien quand même. Vous êtes plus nombreux.
2: J'ai jamais eu affaire aux assistantes sociales. Jamais.
0: Non, mais c'est juste, vous n'avez pas besoin. Vous êtes propriétaire, vous avez un logement. Mais peut-être juste pour faire du chiffre en face 2, parce que 6 garçons plus lui face à 2 femmes,

0: m'interpelle, c'est votre peur. À juste titre, oui. Daniel. À juste
1: oui.
0: titre.
1: Oui.
0: Donc, est-ce que vous voulez que je passe... il nous reste une petite dizaine de minutes ensemble sur l'antenne d'Europe 1. Je peux passer un appel, si vous le souhaitez, pour que quelqu'un puisse vous accompagner au tribunal. En région parisienne, on a beaucoup, beaucoup d'auditeurs en région parisienne.
1: Oh. J'aimerais bien. Alors, on au moins va... une ou deux personnes.
0: Voilà. Si quelqu'un nous entend ce soir sur la libre antenne et entend l'affaire de Daniel, qui est compliquée puisqu'elle a prêté un logement.
1: Je préfère quand même un homme qu'une femme.
0: Ben oui, ça vous rassurait. Donc,
1: ah oui, oui,
0: Daniel qui va passer au tribunal parce qu'elle veut déloger un squatteur de son appartement de 3 pièces auquel elle a tendu la main pendant 1 an et demi. Donc elle est représentée par son avocate, voilà. Daniel qui a 83 ans. Si un auditeur digne de ce nom, bien sûr, hein, donc j'en appelle qu'à des gens sérieux, évidemment, ont envie d'accompagner Daniel juste pour la soutenir dans cette salle de tribunal lundi matin, c'est l'affaire d'une petite heure, parce qu'elle est seule. Ben, que cette personne nous envoie évidemment son numéro de téléphone au 739-21, 75 centimes plus coût du SMS, et bien sûr, on vous mettra en contact avec Daniel. Voilà, c'est juste, là, on en appelle à la solidarité, comme on le fait souvent dans la libre antenne. Si quelqu'un se sent d'accompagner Daniel au tribunal de Saint-Denis lundi matin, ben, on vous en saura vraiment, vraiment gré, pour ne pas la laisser seule affronter cette cour, alors qu'elle est dans son droit, évidemment, puisque là, on va savoir si c'est la solidarité qui est punie par la loi ou pas, en fonction des textes. Puisque ce monsieur a profité du logement, a changé les serrures et maintenant ne veut plus en partir, alors que vous pouvez vendre votre appartement.
1: Il a profité surtout de ma faiblesse, de mon âge, et il a toujours vu que j'étais seule, toujours seule, voilà.
0: Comment ça s'est fait? Comment ça se fait que vous lui avez permis de l'héberger?
1: Oh, c'était par une annonce.
0: Une annonce c'était que vous avez trouvée où
1: répondu, c'est moi qui avais mis une annonce, il a répondu à mon annonce, tout simplement.
0: D'accord,
1: voyez.
0: Et vous n'avez pas demandé de garantie, Daniel?
1: Non, mais j'ai ses papiers, c'est tout, hein, j'ai ses papiers.
0: Non, mais vous n'avez pas demandé de garantie, vous avez voulu être gentille, en fait, finalement.
1: Oui, oh oui. Oui, pour ne pas que l'appartement soit libre, soit vide. Vide, voilà.
0: Oui, mais vous, il y a quelqu'un qui répond, qui vous dit, bon, bah, moi, je peux habiter dans le logement.
1: J'ai vu son âge, c'est par rapport à son âge que j'étais contente. J'ai dit, tiens, 74 ans, il avait 73 ans à l'époque, parce que ça fait quand même 1 an et demi qu'il habite.
0: Ouais. Mais ce n'est pas une garantie quand même, hein, Daniel, l'âge. Hein. Vous savez, on peut être escroc à tout âge. Hein.
1: Je le vois maintenant, j'ai compris.
0: Ouais, mais ça vous affaiblit aussi, et comme on l'entend d'ailleurs, vous êtes de santé un petit peu fragile. Donc,
1: mais ce qui m'inquiète, moi surtout, c'est la solitude. Je vais être solitaire à Saint-Denis toute seule avec mon avocate, et lui, il va certainement ramener la chmala avec eux.
0: Écoutez, j'espère vraiment, vraiment, Daniel, qu'on va avoir des auditeurs qui vont se manifester ce soir, même s'il est 0h50. Et puis, de toute façon, on a tout le week-end aussi pour pouvoir vous donner des numéros de téléphone. Il y a la page Facebook de l'émission, il y a l'adresse libreantenne@europe1.fr, il y a le 739-21, il y a le 01-80-20-39-21. Si un homme ou deux nous entend, je sais que vous êtes formidables, chers auditeurs, dans la solidarité, vous serrez les coudes. On a Monique qui vient de composer le numéro du standard. Bonsoir Monique.
2: Oui, bonsoir. J'appelle parce que j'écoute ce que cette dame est en train de dire. Et moi, à deux reprises, j'ai vécu ce qu'elle a vécu, c'est-à-dire j'ai eu deux squatteurs. Ah. Et le dernier squatteur que j'ai eu, mon histoire ressemblerait à la sienne. Alors, il faut dire à cette dame...
0: Elle vous entend.
2: Oui, c'est pas un avocat qui va la tirer d'affaire. Il faut contacter un commissaire de police, donc un huissier, qui va faire une procédure d'expulsion.
0: D'accord, un huissier avec une procédure d'expulsion.
2: Voilà, oui. Et c'est pas... voilà, ça n'a rien à voir avec son âge. Elle peut avoir 90 ans, être à l'hôpital. Voilà, la loi, c'est la loi.
1: Mais, et attendez, lui, il faut qu'il note tout ça. Pardon, je vais tout noter. Hein.
2: Oui. On notera le principal, c'est-à-dire... c'est un commissaire de justice, en l'occurrence un huissier. La procédure dure en moyenne 2 ans.
0: Oula!
1: Ne me dites pas ça.
2: Ah non, mais attendez.

0: trouvez-vous heureuse? Parce qu'il y a des personnes qui ont eu des squatteurs, des fois pendant 7 ou 8 ans, quand ils ont des enfants en bas âge. Là, on n'expulse pas. Le monsieur, il est tout seul. Après, enfants... Oui. Bon, ces enfants, s'ils sont adultes,
1: ils habitent ailleurs. Ils habitent ailleurs et c'est des majeurs, dont un qui est dealer aussi.
0: Alors là, voilà, c'est une chance pour vous, parce que si c'était une famille avec des enfants en bas âge, là, vous ne récupérez pas votre bien. Jamais. Là, il est tout seul, donc c'est une chance. Alors, il faut vous adresser, vous regardez sur Internet ou vous faites aider par quelqu'un qui va contacter un commissaire. Tout de suite, il faut mettre en place une procédure d'expulsion. Immédiatement. Moi, j'ai eu
1: On a tenté ça, madame. C'est-à-dire que l'avocate, elle a demandé, elle est allée devant la porte de l'appartement, elle a sonné plusieurs fois, ça remonte à 2 mois. Et puis, donc, elle a téléphoné au commissariat à leur dire, écoutez, on lui a dit, madame, vous n'avez qu'à ouvrir la porte vous-même. On lui a dit, ouvrez la porte, ça ne nous regarde pas.
0: Non, alors la police n'intervient pas, sauf le squatteur est là depuis moins de 48 heures.
2: Oui, c'est
0: ils interviennent.
2: C'est les délais qui comptent,
0: on ne peut pas obliger les gens à ouvrir la porte. Donc, il faut une procédure d'expulsion qui sera validée par le préfet. Ça dure 2 ans. Et après, vous avez 2 mois, une fois qu'ils l'ont expulsé, vous ne récupérez encore pas votre appartement immédiatement. Il faut attendre 2 mois, le temps que la personne enlève ses affaires. C'est le délai octroyé par l'État.
2: C'est quand même lamentable. Hein.
0: Ah non, mais c'est pire que ça. Parce que j'ai 2 appartements, j'ai eu 2 fois des squatteurs, pas la même histoire. Quelqu'un qui a eu un problème psychiatrique, qui m'a tout cassé. Et le deuxième, ça ressemble un petit peu à cette dame. C'est-à-dire que j'avais un locataire très âgé qui est parti en maison de retraite et il hébergeait quelqu'un. Et le quelqu'un n'a pas voulu partir. Du fait, une fois qu'ils sont dans la place...
2: Oui.
0: Alors, il y a quand même une chose que j'ai retenue, c'est qu'ils ne payent plus l'électricité.
2: Bah oui, c'est ce qui se passe pour Daniel. C'est ce qui se passe pour Daniel aussi. Il paye plus rien du tout.
0: Mais ce qui veut dire que le compteur est au nom de cette dame.
2: Ah bah oui, bien sûr, puisque Daniel, sa seule demande était que l'appartement ne soit pas vide, pour éviter d'être squatté, j'imagine, en plus, Daniel.
0: Ah bah oui, voilà, c'est vraiment la chose à pas faire. Oh là là. Bon, parce que donc comment il fait, lui? Il a remis un compteur à son nom.
1: Voyant que c'est moi qui payais l'électricité, donc ce mois de février, là, j'ai dû résilier l'EDF.
0: Ah, donc vous avez résilié, d'accord.
1: Je l'avais résilié parce que, madame, c'était 90 et 95 euros tous les 2 mois, madame, je ne pouvais pas.
0: Oui, mais je sais, vous avez bien fait. Mais seulement, le souci, là, c'est que lui, il a dû ouvrir un compteur à son nom. Il ne peut pas vivre sans électricité. Alors, à partir du moment où il a changé les clés et où il a mis un compteur EDF à son nom, alors là, c'est procédure d'expulsion. Vous n'avez pas d'autre solution.
1: Eh bien, c'est ce que on est en train de faire. Donc, lundi matin, à 9h, à Saint-Denis, au tribunal de Saint-Denis, je serai là avec mon avocate et la comté et puis il y aura le juge. Alors comment faire, moi? C'est une expulsion normalement, plus mes certificats médicaux.
2: Oui.
1: Voilà, non, les certificats médicaux, c'est tout ce que je peux te fournir en papier.
0: Non, ça ne se passe pas comme ça. Même avec un certificat médical, vous ne l'expulserez pas. La loi française est faite ainsi.
2: Donc vous en fait, on protège. Donc la loi française protège les squatteurs.
0: Ah mais c'est connu. Vous n'avez qu'à regarder.
2: Oui, il y a plein de reportages. Oui, c'est juste.
0: Dernièrement, il y avait une dame qui avait un petit manoir. Elle avait 120 squatteurs dans sa maison.
1: Oui, attendez, c'est pas mon cas. Moi, je voudrais que quelqu'un soit avec moi lundi matin. C'est tout ce que je demande pour me soutenir, madame. C'est tout.
0: Mais je comprends, votre avocate, en fait, elle n'est pas légitime, elle, à une expulsion. Vous verrez qu'elle vous dira qu'il faut en passer par un commissaire de justice.
2: Mais le juge, il peut statuer sur l'expulsion de cette personne?
0: Non.
2: Alors à quoi ça sert d'aller au tribunal?
1: Voilà.
0: Eh ben, moi, je sais pas, je connais pas ça. Moi, les deux fois, j'ai dû aller chercher un commissaire de
2: justice. Vous avez récupéré vos biens, Monique, ou pas ?
0: Oui, alors les deux fois, j'ai mis 2 ans.
2: Ah oui. Faut pas être à la rue, hein.
1: Mais je ne serai pas non. de ce monde, madame. Je ne serai pas de ce monde.
0: Non, ne dites pas ça. Ne dites
1: non,
0: pas
1: parce
0: ça.
1: Parce que je sais dans quel état je suis, madame. Je suis Valvopane. J'avais pris pas mal de médiators il y a 8-10 ans. Mon cœur est foutu, madame. Il me faut vraiment vite
2: débarrasser.
0: Écoutez, madame, non, ne parlez pas comme ça. Non, il faut vous battre pour récupérer votre bien de toute façon.
2: C'est ce qu'elle fait, Danielle. Hein. Oui.
0: Et puis, vous voyez, madame, aujourd'hui, la gentillesse, ça ne paye pas. Vous avez hébergé cette personne bientôt gracieusement. Et voilà. Donc, écoutez, moi, je vais vous souhaiter du courage. Parlez à votre avocat du commissaire de police et des procédures d'expulsion. Alors, vraiment, je connais bien le problème, oui. Parce que comme ça m'est arrivé, j'ai tout suivi.
2: Et vous étiez toute seule,
1: oui, mais
2: vous
1: attendez, madame, il paraît que si on a acquéreur, quelqu'un qui veut vite acheter, il paraît que le squatteur, on peut le faire sortir vite fait.
0: Vous ne pouvez pas, la loi le protège, mais non. Mais non, il n'y a aucun argument pour faire sortir un squatteur. Aucun. Je ne sais pas si vous voyez les émissions avec Yves Collet, qui a monté une société qui s'appelle Squat Solutions.
2: Squat Solutions, c'est un bon... Notez-le aussi pour aller chercher de l'information, Daniel. Squat Solutions.
0: Squat Solutions, c'est une personne qui s'appelle Yves Collet. Et il récupère les biens squattés qu'il achète, évidemment.
1: Oui, ça, je l'ai vu déjà, j'ai vu ce reportage. Mais ça m'intéresse pas,
2: mesdames,
1: tout ça, madame.
2: Mesdames, on est obligés, je suis obligée de vous laisser, mesdames, parce qu'on arrive à la fin de l'émission. Monique, merci beaucoup pour votre éclairage. Merci beaucoup.
0: J'espère qu'elle aura du courage.
2: Oui, voilà. Il en faut de toute façon. Et Daniel, merci Monique. Et Daniel, si nous avons des contacts à vous donner d'ici lundi matin, bien sûr que nous vous les donnons.
1: Merci, madame.
2: D'accord, je pense à vous très très fort. Essayez de vous reposer tout de même. Chers amis, c'est la fin de cette émission. Merci d'avoir été si nombreux à nous contacter ce soir. N'hésitez pas à nous rappeler demain et dimanche, bien sûr. Nicolas est là pour prendre vos appels. Je le remercie en passant. Je remercie également Tristan. À vous également, merci. N'oubliez pas, prenez soin de vous, des autres et du monde. C'est ce que vous faites si bien. Et tout de suite sur l'antenne d'Europe 1. Vous retrouvez Marlène Duret. Moi, je vous retrouve demain dès 22h30.
3: Bonsoir et merci Valérie. Rentrez bien, je vous embrasse. 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Toute cette semaine, on redécouvre des extraits d'une émission culte qui s'appelait Le Monde est fantastique et qui était diffusée en 1963 sur Europe numéro 1, comme on disait à l'époque. Alors, une émission portée non pas par un animateur, mais par un scientifique, Albert Ducrot, plutôt pertinent, très doué pour vulgariser les faits scientifiques. L'émission a vieilli dans la forme, c'est vrai, mais elle reste très actuelle dans le fond. Et dans ce nouvel épisode, on va s'intéresser au langage humain.

0: Un petit singe rentre de l'école. Tu as bien travaillé aujourd'hui, demande maman Guenon. Oh oui, on a fait des langues étrangères, j'ai appris à dire oua, oua. Cette petite histoire charmante possède assez curieusement un fond de vérité. Le miaulement d'un chat n'a aucun sens pour un chien, l'aboiement d'un chien n'a aucun sens pour un singe, et le cri d'un singe n'a aucun sens pour un homme. Entendez bien, n'a aucun sens précis. Si votre chat miaule, vous savez que c'est parce qu'il a faim, si votre chien pleure, c'est parce qu'il veut sortir, mais vous ne comprenez ces cris, ce langage, que parce que vous avez observé le lien qui existe entre le cri et le désir. Certains observateurs affirment que des bêtes d'une même espèce possèdent des moyens de communiquer entre elles par son ou par signe. Mais tous sont d'accord pour reconnaître qu'il ne s'agit pas là d'un langage au vrai sens du mot. C'est ce que nous avait dit le professeur Leroy Gourhan en novembre dernier lors de l'émission que nous avons consacrée au langage des chimpanzés.
1: Il s'agit de s'entendre sur la notion de langage. En réalité, on sait déjà depuis d'assez longues années que les singes, et d'ailleurs bien d'autres animaux, sont capables de communiquer entre eux dans des circonstances précises par des signaux. Et ils peuvent, en cas de danger ou manifester, lancer des cris d'alarme, ils peuvent manifester leur faim, leur désir de communication ou leur instinct sexuel. Et ceci est un langage, si on emploie le mot langage dans un sens extrêmement large, mais ça n'est pas un langage réfléchi, c'est un langage qui est conditionné par les circonstances. Le langage du chimpanzé est constitué par des signaux qui sont assez nombreux, sont liés essentiellement à des faits de comportement modelés par l'extérieur. Vous ne pouvez pas avoir avec le chimpanzé une conversation qui consisterait à se raconter des événements qui ne sont pas des événements immédiats, n'est-ce pas ? Alors que, à partir du moment où apparaît, même sous une forme très fruste, une pensée réfléchie, il devient possible d'atteindre un état d'abstraction, comme le récit, par exemple. Et c'est toute la distance qui existe entre le langage des animaux et le nôtre, en réalité.
0: Eh bien oui, l'homme possède un langage. Cela, nous le savons, puisque nous l'utilisons chaque jour. Il est même le seul de tous les animaux à posséder ce langage qui lui permet de traduire ses sentiments, de raconter ses aventures ou de désigner des objets précis. Qu'est-ce que le langage ? Eh bien, essayons très rapidement de le rappeler. L'homme parle et l'homme entend, c'est-à-dire qu'il comprend. Pour cet échange, il utilise des mots, mais aussi des sons et même des cris, comme l'animal. Oui, il y a dans le langage humain toute une gamme de sons, d'onomatopées, qui ne traduisent plus une pensée, mais simplement une émotion. Peur, dégoût, mépris, froid, faim, etc. En voici quelques-unes.

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0: Eh bien oui, vous avez reconnu la peur, le dégoût, le mépris, le froid, la faim, etc. Mais à côté de ces cris presque animaux, il y a des mots. Ces mots ont une valeur conventionnelle. Ils représentent. Ils sont concrets ou abstraits. Le mot « table » représente la chose « table ». Le mot « amour » représente un état, une idée abstraite. On peut donc dire en gros que le langage humain, quel qu'il soit, primitif ou très évolué, exprime notre pensée en associant des mots représentant des notions concrètes à d'autres mots représentant des idées abstraites. Nous allons voir tout à l'heure comment l'enfant prend conscience de ce langage et surtout comment il apprend à l'utiliser. Molière nous a parfaitement enseigné cela dans son Bourgeois gentilhomme.
1: Pour bien suivre votre pensée et traiter cette matière en philosophe, il faut commencer, selon l'ordre des choses, par une exacte connaissance de la nature des lettres et de la différente manière de les prononcer toutes. Et là-dessus, j'ai à vous dire que les lettres sont divisées en voyelles, ainsi dites voyelles, parce qu'elles expriment les voix, et en consonnes, ainsi appelées consonnes, parce qu'elles sonnent avec les voyelles et ne font que marquer les diverses articulations des voix. Il y a 5 voyelles ou voix, A, E, I, O, U.
2: J'entends tout cela.
1: La voix A se forme en ouvrant fort la bouche. A.
2: A. A. Oui.
1: La voix E se forme en rapprochant la mâchoire d'en bas de celle d'en haut. A. E.
2: A. E. A. E. Ma foi, oui. Oh, que cela est beau.
1: Et la voix I, en rapprochant encore davantage les mâchoires l'une de l'autre et écartant les deux coins de la bouche vers les oreilles. A, E, I.
2: A, E, I. I. I. I. Cela est vrai. Vive la science.
1: La voix O se forme en rouvrant les mâchoires et rapprochant les lèvres par les deux coins, le haut et le bas. O.
2: O. O. Il n'y a rien de plus juste. A, E, I, O. I, O. Cela est admirable. I, O. I, O.
1: L'ouverture de la bouche fait justement comme un petit rond qui représente un O.
2: O, O, O. Vous avez raison. O. Oh, la belle chose que de savoir quelque chose.
1: La voix U se forme en rapprochant les dents sans les joindre entièrement et allongeant les deux lèvres en dehors, les approchant aussi l'une de l'autre sans les joindre tout à fait. U.
2: U. U. Il n'y a rien de plus véritable. U.
1: Vos deux lèvres s'allongent comme si vous faisiez la moue, d'où vient que si vous la voulez faire à quelqu'un et vous moquez de lui, vous ne sauriez lui dire que U.
2: U. U. Cela est vrai. Oh, que n'ai-je étudié plus tôt pour savoir tout cela?
0: Le langage primitif, celui des pygmées par exemple, n'associe pas toujours le concret et l'abstrait. Mais certaines langues très évoluées, les langues européennes par exemple, utilise des mots qui enferment à la fois la notion concrète et la notion abstraite. Par exemple, le mot « mère ». La mère, c'est d'abord l'être qui met au monde, qui reproduit et qui continue l'espèce pour l'homme. La mère, c'est donc un être concret. Mais derrière cet être concret apparaît une idée abstraite, une notion de maternité, à partir de laquelle va naître, par exemple, l'idée générale de maternité qui va bientôt s'appliquer à la terre. Ainsi, la femme mère et la terre mère vont devenir identiques dans la pensée humaine et cette notion va donner une pensée philosophique religieuse. On peut dire qu'il s'agit là d'une notion purement humaine qu'on retrouve dans toutes les grandes civilisations antiques ou modernes. Cette notion de maternité est d'origine physiologique, mais la valeur que l'homme lui accorde est purement psychologique. Cet exemple nous fait assez bien comprendre les sources intelligentes du langage humain. Un phénomène mécanique assujetti à des données psychologiques. L'homme utilise son langage pour communiquer avec les autres hommes. Mais tous les hommes ne parlent pas la même langue. Qu'est-ce qui fait donc que nous ne pouvons pas nous comprendre entre français, entre anglais et français, entre papou et anglais et français, ou entre chinois et français, par exemple? Et qu'est-ce qui fait, bien sûr, que nous pouvons nous comprendre lorsque nous parlons la même langue? Eh bien, dans son expression mécanique, le langage fait appel à deux phénomènes physiques. L'émission des sons qui composent les mots et la réception des mêmes sons par l'oreille. Lorsque l'homme émet un son, il sait comparer ce qu'il entend à ce qu'il énonce dans sa pensée. C'est ce contrôle de soi qui permet un langage véritable. Si nous ne comprenons pas spontanément une langue étrangère, c'est précisément parce qu'on ne peut comprendre que ce que l'on peut soi-même exprimer. Il y a donc une triple association entre les sons, les mots et la pensée. Un mot étranger n'est qu'un son pour nous si nous n'avons pas appris la langue à laquelle il appartient, si nous ne l'associons pas à une pensée connue. Nous nous trouvons là devant une association mécanique et psychologique, et l'enfant va la découvrir en apprenant à parler. Mais avant de voir comment l'enfant apprend à faire cette association, voyons très rapidement comment les animaux inférieurs, les insectes ou les reptiles par exemple, communiquent entre eux.
3: Chez les insectes, il est actuellement hors de doute qu'il y a par exemple communication entre couples, lors de l'appariement. Ces communications peuvent être établies à l'aide de signaux visuels, d'odeurs et enfin de signaux sonores. Les sauterelles, les cigales, parmi les insectes capables d'émettre des signaux sonores, sont les plus connus. Des expériences très suivies ont été faites, qui tendent à prouver que ces insectes sont capables d'émettre et de recevoir des signaux sonores, que notre oreille perçoit d'ailleurs. On pense que d'autres insectes émettent des signaux sonores que nous ne pouvons percevoir dans la bande des infrasons ou des ultrasons. Les expériences ont prouvé que ces signaux déclenchaient chez l'individu de même race qui les recevait des réactions très précises et même ce qu'on pourrait appeler des réponses. On peut dire en conclusion que les insectes communiquent entre eux à l'aide d'un code de signaux simples qui font toujours appel d'ailleurs à leurs organes sensoriels, et cela dans des conditions bien précisées. Mais on ne peut dire dans ce cas qu'il s'agisse d'un langage. Sans trop s'avancer, on peut toutefois dire que si le son utilisé comme moyen de communication entre les animaux inférieurs ne peut pas être considéré comme un langage, c'est surtout parce qu'il semble bien que l'insecte émetteur n'entend pas le son qu'il émet. Il n'a donc à sa disposition qu'un signal correspondant à un réflexe instinctif.
0: Donc, l'animal crie et l'homme parle. Mais l'homme n'est parvenu à ce stade qu'à travers un long cheminement qui a été très bien étudié. Mais avant, demandons au professeur Leroy Gourand de nous rappeler où se situe dans le cerveau le siège de la parole.
4: L'acquisition de la station verticale a sur le développement du cerveau un résultat très important qui est la libération de toute une partie de l'enveloppe cérébrale où se trouvent les zones de coordination des gestes et en particulier des gestes de la main et des gestes de la face. Or, gesticulation, technique, mimique et langage sont des choses qui sont très étroitement liées, non seulement dans le cerveau, mais aussi dans l'expression vivante la plus courante, car nous modelons notre pensée avec les mains comme nous modelons de l'argile, nous parlons avec notre face comme nous exprimons en mimique, n'est-ce pas? Et je suis parvenu, je pense, à une sorte de paléontologie du langage des formes les plus primitives de l'humanité, comme les australopithèques, les pithécanthropes, les hommes de Néandertal, par exemple. On sait qu'ils marchaient debout comme nous, mais qu'ils avaient un cerveau beaucoup plus petit que nous. Et une des choses qui m'a le plus passionné, ça a été il y a 2 ans, lorsqu'on a découvert que les australopithèques d'Afrique du Sud et d'Afrique orientale, qui jusqu'à présent avaient été tenus pour des singes qui marchaient debout, n'est-ce pas, et non pas pour des précurseurs de l'homme, lorsqu'on a découvert au Kenya que ces australopithèques possédaient des outils et que ces outils étaient les plus primitifs parmi ceux qu'on connaissait en Afrique. L'australopithèque, on le sait et on peut le dire avec beaucoup de fermeté maintenant, n'est pas un grand singe. C'est un hominien très primitif, n'est-ce pas ? C'est-à-dire, c'est sinon un ancêtre de l'homme, du moins une créature qui nous donne une idée de ce qu'a pu être le départ vers l'humanité. Or, la première condition pour qu'il y ait humanité, c'est qu'il y ait possession d'outils amovibles. Que la main soit utilisée non plus directement comme instrument, mais serve à saisir et à conduire un outil. Cette condition ne peut être remplie qu'à partir du moment où on dispose de la station verticale. Et le fait que les australopithèques aient la station verticale impliquait, avant même qu'on ait découvert leurs outils, impliquait la présence de ces outils.
0: Voilà comment naît actuellement le langage chez l'enfant. À la naissance, il crie. Ses cris traduisent la vitalité, mais aussi l'apparition des fonctions respiratoires, base du langage. Pendant quelques semaines, ces cris n'auront aucun but, mais traduiront soit la douleur, l'inconfort, la faim. C'est une vie animale, une vie végétative. À un mois, le cri peut manifester déjà le plaisir. À deux mois, apparaissent les larmes et le sourire. À trois mois, mimique de chagrin, de douleur, mais aussi babil, jeu vocal qui dure jusqu'à un an. C'est en quelque sorte le stade oiseau. À un an, au babil, au gazouillis, fait suite ce qu'on nomme le pré-verbiage. L'enfant s'entend et joue de cette audition. Il va s'apprendre lui-même à reproduire les sons qu'il émet, des p-p-p-p-p, des m-m-m-m-m, et il reconnaît ces mêmes sons chez sa mère ou chez son père. C'est à cette période de sa vie que l'enfant sourd va rester muet. Il a connu le babil, il en restera là, puisqu'il est incapable de reproduire des sons qu'il n'entend pas. Entre le 10e et le 20e mois, période locutoire, disent les spécialistes, l'enfant va associer les sons et les mots aux objets et aux sensations. Il va essayer de remplacer ses cris par un langage. Entre 20 mois et 2 ans et demi, l'enfant possède un langage vrai, encore rudimentaire mais lui permettant de s'exprimer. Il parle petit nègre, il se désigne à la troisième personne, mais enfin, il s'exprime. Peu à peu, ce langage va se compléter, s'affirmer, se définir. On a élevé ensemble des enfants et des chimpanzés. On a pu dire que pendant la première année, l'enfant restait au stade chimpanzé, mais qu'ensuite, il progressait à pas de géant, laissant derrière lui son frère inférieur. Ainsi, le langage de l'homme naît spontanément au cours de l'enfance, mais il naît par imitation. Encore une fois, un enfant sourd de naissance restera muet. De même, un enfant élevé hors de tout contact avec des êtres humains restera sans langage. Ce fut le cas des enfants loups trouvés aux Indes ou ailleurs, élevés par une louve et qu'il fut impossible de rééduquer. Nous consacrerons d'ailleurs prochainement toute une émission à cet étonnant problème des enfants loups. Nous avons donc vu que le langage humain a un rapport avec la réalité qu'il précise ou avec la pensée qu'il exprime. Mais le langage peut aussi rester indifférent volontairement et traduire simplement des sons par imitation. Il peut aussi, au contraire, évoquer tout un monde de signification en allant au-delà même de la réalité des mots. Nous abordons là une certaine forme de langage abstrait qui est le propre des grandes civilisations. Par exemple, l'évocation par imitation. Dans sa comédie « Les oiseaux », Aristophane, poète grec du 5e siècle avant Jésus-Christ, fait ainsi parler ses oiseaux.
5: « Et popopoy, popoy, popoy, popo, popoy, popoy, trioto, trioto, totobrix. » Kikabao, kikabao, toro, toro, toro, lilix.
0: Langage approximatif, imitation volontaire, proche de l'onomatopée. Mais beaucoup plus près de nous, Henri Michaud écrit en 1935
6: « Ego togo ango egars, sarcospel sur sarico, bourboura natalico, ou te bourdoura le bodogo bodogi, croupe, croupe à la chinon, et bourrecule à la misère. »
0: Nous atteignons là un langage vicié. Le mot n'a plus aucun rapport avec la pensée, c'est un langage abstrait qui fait littéralement exploser la réalité des mots. Le mot n'est plus concret, il n'est plus rien, il n'est plus qu'une image, un simple objet de la pensée. C'est un langage hermétique, compris des seuls initiés. c'est le langage des poètes modernes, simple musique dans laquelle les mots n'ont plus de valeur propre. Et à partir du langage, il est même possible de créer artificiellement un monde de sons qui n'ont plus aucun sens de pensée, mais qui, comme les onomatopées, traduisent un état. Ainsi, ce poème de François Dufresne.
6: Dolce, dolce, jase, false, dolce, dolce, joli délin. Julce, julce, juduli, dulce, julce, jul, xylodalin. Jalce, jalce, jantigals, jalce, jalce, blues ypsilin. Gilce, gil, andobog, gil, gilce, gil, ilis, lilin. Diminuendo, relentendo, flis lidelin, flis lidelin, gils, gils, gils, gils, gils, jals, jals, jals, jals, jals, jals, jals, jals, dolce, dolce, jase, false, dolce, dolce, dolce.
0: Ainsi, ayant atteint le sommet de la pensée, le langage éclate et rejoint le langage animal. Ceci est à rapprocher des troubles du langage. Ils sont de plusieurs sortes. Les plus simples sont la mutité, mais nous l'avons vu, un enfant muet est souvent un enfant sourd, et dans certains cas, la rééducation est possible. Et le bégaiement. Le bégaiement n'est souvent que le résultat de troubles émotionnels simples. Le bégaiement est la répétition mécanique d'un phonème, c'est-à-dire d'un son articulé, et le bégaiement est presque toujours lié à des troubles psychologiques. D'après certains spécialistes, le bégaiement serait une dissociation entre la pensée verbale et la pensée par image. Mais là encore, ce sujet fera l'objet d'une émission complète. Mais tout autre est le langage des aliénés, des déficients mentaux. Nous avons vu que l'enfant apprend son langage par imitation, mais pour apprendre ce langage, il lui faut un cerveau normal. Si pour une raison quelconque, son cerveau est lésé, incapable de fonctionner normalement, il va rester dans l'état d'idiotie. État correspondant à un âge mental de 0 à 2 ans, et il sera incapable d'acquérir un langage. La caractéristique de l'idiot est l'absence d'une pensée, donc l'incapacité de comprendre la pensée des autres. Mais à côté de ces états spontanés, existants à la naissance, il y a aussi des cas de détérioration mentale. La démence amène une aliénation du langage, une altération profonde. Le malade mental, le schizophrène en particulier, vit dans un monde à lui, incompréhensible pour l'homme sain d'esprit. Comment son langage traduit-il ce monde fermé, personnel? Le docteur Paul Chauchard nous le dit dans son livre « Le langage et la pensée ».
7: Le schizophrène tente à se créer un langage nouveau. Ce langage présente des aspects déficitaires et des aspects créateurs. Il se marque d'altérations grammaticales et syntaxiques graves, comme le style télégraphique, le parler petit nègre, la succession de mots sans syntaxe, les ellipses enlevant un élément essentiel de la phrase, la rupture de l'ordre normal des mots. On aboutit à de l'incohérence verbale avec transformation de mots, soit utilisation d'un mot pour un autre, soit transposition de syllabes, souvent par association. C'est la schizophasie qui se manifeste aussi dans le langage écrit. Dans cette première catégorie de troubles, le langage est aliéné par rapport à la pensée qu'il veut exprimer. Dans un autre, c'est la fonction même du langage qui s'aliène. Le langage semble avoir perdu sa fonction de communication. La machine à parler semble broyer sans but de la matière verbale.
0: Et nous allons boucler la boucle, fermer le cercle. Dans certains cas, la pensée intellectuelle, poussée jusqu'à ses dernières limites, atteint ce domaine du délire mental et donc du délire verbal. Nous nous trouvons alors devant un langage qui exprime par image sonore, association d'idées sonores, mais qui, pour une pensée normale, ne signifie plus rien. C'est un langage parallèle. Et nous allons terminer sur un poème d'André Martel, écrit dans une langue nouvelle qu'il a appelé « Langage paralloïdre ». Est-ce le sommet du langage humain? Est-ce au contraire sa ruine totale? je vous laisse le soin de vous faire vous-même votre opinion.
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Au programme dans un instant, et si on en parlait, ça veut dire qu'on va retrouver notre psychologue clinicienne Marie-Estelle Dupont, accompagnée de Romain Desarbres. Notre duo va parler des relations frères-sœurs. Et ce sera juste après Pascal Obispo et Francis Cabrel, Il faudrait que pleuve l'amour, une nouveauté Europe 1.

0: Pascal Obispo et Francis Cabrel ont uni leur voix sur cette chanson « Il faudrait que pleuve l'amour » et que vous retrouverez sur l'album « Héritage » de Pascal Obispo, projet en deux volumes dont le premier sortira très bientôt, ce sera le 22 mai, et le second, on l'attend pour le mois d'octobre. 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Allez, l'heure est venue de retrouver Marie-Estelle Dupont, psychologue clinicienne accompagnée de Romain Desarbres. Vous les retrouvez tous les après-midi de 15h à 16h. Voici « Et si on en parlait ?»
1: Aujourd'hui, on est vendredi. Et vous allez peut-être voir votre famille ce week-end, c'est ce qu'on fait souvent le week-end. Et vous vouliez nous parler, Marie-Estelle Dupont, aujourd'hui, des relations entre les frères et les sœurs, mais aussi évidemment entre les sœurs et les sœurs, et entre les frères et les frères.
2: Mais oui, la fratrie. Du jumeau dont on peine à se différencier, à la petite sœur tant attendue, du complice de toujours au frère devenu violent. Les frères et sœurs, en réalité, sont beaucoup plus importants qu'on ne veut se l'avouer dans la construction de soi-même et de nos perceptions des relations une fois adultes, je crois. Alors, chers auditeurs d'Europe 1, dites-nous, est-ce que vos parents ont su unir le foyer, rassurer quant à leur amour pour chacun ? Est-ce qu'ils ont, au contraire, laissé des non-dits et des malentendus empoisonner la vie de famille en voulant éviter à tout prix les conflits et en mettant la poussière sous le tapis ? Est-ce que vos parents ont divisé pour régner ou est-ce qu'ils ont su réunir dans un socle commun ? Bref, est-ce que vos frères et sœurs sont des alliés pour la vie ou des étrangers énigmatiques faute d'une compétence familiale à se parler les yeux dans les yeux ? Je crois que l'amour parental n'est pas un gâteau dont les parts rétrécissent à mesure que la famille s'agrandit, et pourtant, la jalousie s'immisce très souvent dans ces relations fraternelles. Notre rang, notre sexe fait de nous, à notre corps défendant, le lieu de projection inconsciente qu'il convient d'identifier pour se réapproprier sa trajectoire de vie, si on peut le dire ainsi. Alors, ces frères et sœurs qui sont nos intimes sans qu'on l'ait décidé, conditionnent en partie notre confiance en nous et en l'autre. Comment ces relations se colportent-elles dans nos rapports amoureux et amicaux ? Comment aussi peuvent-elles parfois nous sauver, nous inspirer quand un parent est malade ou défaillant ? On en parle ensemble aujourd'hui sur Europe 1 et on attend vos témoignages au 01 80 20 39 21.
1: Voilà, vous nous appelez, vous échangez avec Marie-Estelle Dupont. Ce qui me semble important dans ce que vous venez de nous dire, enfin parmi les choses importantes, Marie-Estelle Dupont, il y a le rôle des parents. Vous semblez directement parler du rôle des parents pour que ça se passe bien. Est-ce que vous pouvez développer ce rôle des parents ?
2: Oui, je crois que quand les enfants sont petits et qu'ils ont besoin de beaucoup d'attention, le fait que les parents, évidemment, le fait que les parents aient une bonne relation, mais même dans le cas de parents séparés, le fait que les parents sachent rassurer les enfants sur le fait qu'ils ont une place qui n'est pas interchangeable. Et en fait, ça n'est possible que s'il y a un amour très fort, une très grande tendresse, un amour inconditionnel. Je crois que dans les familles où il y a de la carence affective, c'est-à-dire dans les familles où, pour diverses raisons, les parents ont du mal à prodiguer beaucoup de tendresse aux tout-petits, il y a plus facilement de la jalousie. Parce que finalement, si on sent que, je vais prendre une métaphore, si on sent qu'il y a de la nourriture en abondance, on ne va pas se battre. Si on sent qu'il n'y a que des miettes à la table de l'affection maternelle ou paternelle, évidemment, on va avoir tendance à voir l'autre comme un rival qui pourrait nous prendre l'attention si rare de papa ou de maman. Donc je crois que le fait que les parents soient capables de prodiguer des torrents de tendresse avec les tout-petits permet à chacun d'être suffisamment sécure pour supporter que parfois, oui, il va devoir attendre, ça ne sera pas son tour, il va être frustré et voir l'autre pas comme un ennemi, mais simplement comme un alter ego avec qui il est possible de jouer, de rire et puis aussi d'être en désaccord, mais sans que ce soit, sans que ça bascule dans la violence.
1: Marie-Estelle Dupont, ça ne se commande pas, j'imagine, quand on est parent, de déclencher ces torrents d'amour. Comment ça vient ?
2: Je crois que. On parlait hier des parents pervers. Alors eux, évidemment, ils vont faire le contraire. Ils vont diviser, ils vont comparer les enfants, ils vont diviser pour régner. Mais sans même parler de parents pervers, il y a des parents qui sont en grande difficulté eux-mêmes parce qu'ils ont eu des carences affectives, des souffrances ou qu'ils sont en deuil. Bref, ils ne sont pas dans les bonnes dispositions pour sécuriser l'enfant sur le plan affectif. Et quand les parents sont dans des bonnes dispositions, quand l'enfant est désiré, quand la situation est suffisamment stable dans le couple, de manière très naturelle, le bébé qui arrive et les enfants petits bénéficient de cette tendresse inconditionnelle, cette nidification qui fait que la mère enveloppe l'enfant et lui donne un sentiment que la vie vaut la peine d'être vécue. C'est quelque chose qui est assez spontané quand les gens vont normalement bien psychiquement. Et ce, je tiens à déculpabiliser les mamans qui vivent ça, même s'il y a un épisode de postpartum. C'est pas parce qu'on se sent en difficulté et très déprimé et très dépassé qu'on n'est pas capable de donner énormément d'amour à son enfant.
1: Oui. Quand il y a le premier qui arrive, le premier enfant qui arrive et que le deuxième suit, comment faire pour éviter la jalousie? Tiens, j'étais tout seul et tout d'un coup, il y a un petit frère ou une petite sœur. Qu'est-ce que vous conseillez?
2: Alors c'est intéressant comme question parce qu'on a quand même identifié en psychologie clinique que selon l'âge, c'est-à-dire selon la différence d'âge qui se présente, les enjeux ne sont pas tout à fait les mêmes. Et c'est vrai que quand il y a par exemple moins de 2 ans d'écart entre 2 enfants, une petite préparation est quand même nécessaire vis-à-vis de l'aîné parce que finalement avant 2 ans un enfant c'est un bébé, donc il a énormément besoin du corps de sa mère, du contact avec sa mère, et donc le petit bébé qui arrive est forcément un peu vécu comme menaçant. D'ailleurs, on entend parfois des tout-petits qui disent des choses très drôles quand la maman rentre de la maternité. Moi, j'avais entendu une de mes nièces dire au bébé qui pleurait « Mais ne t'inquiète pas, on va te rapporter à la clinique. » Et donc, on voit bien l'inquiétude de l'enfant.
1: Il y a besoin d'une petite explication, là. Ouais.
2: On voit bien l'inquiétude de l'enfant à l'idée d'être détrôné. Et je crois que c'est très important de rassurer l'enfant et que cette jalousie n'est pas cette jalousie n'est pas une fatalité qui va s'inscrire. Il y a aussi des fratries où les enfants sont très rapprochés et ça se passe merveilleusement bien parce que les parents sont suffisamment capables justement de continuer à donner de l'amour et de l'attention à chacun. Et ce qui est important, c'est de ne pas surresponsabiliser l'aîné. C'est-à-dire qu'il ne faut pas que l'aîné ait l'impression qu'il n'a plus le droit d'être un enfant parce qu'il y a un bébé qui arrive. Donc c'est plutôt, mais parfois c'est des subtilités de langage qui rassurent l'enfant. C'est-à-dire que plutôt que de dire, écoute, attends, toi t'es grand, le bébé pleure, et là forcément il va finir par prendre ce bébé en grippe, dire, tu vois, j'ai heureusement que tu es là parce que j'ai besoin de toi. Est-ce que tu voudrais bien, s'il te plaît, m'apporter son pyjama? Oh, regarde, il m'a fait pipi dessus quand j'ai enlevé la couche. Heureusement que tu étais là pour me donner du coton. Et donc, valoriser narcissiquement l'enfant qui se sent un petit peu détrôné. Et puis, quand la différence d'âge est plus importante, en général, elle s'atténue parce que parfois, c'est aussi l'enfant qui a demandé ce bébé, qui a dit, maman, je voudrais une petite sœur, je voudrais un petit frère. Et dans ces cas-là, c'est plus facile parce qu'il a eu, il a eu ses parents rien que pour lui suffisamment longtemps, et donc très souvent il va assez vite trouver des bénéfices à être le grand, à dire mais oui, mais moi je sais parce que moi je suis grand, et donc il va investir un peu cette position. Ce qui est important, je crois, c'est de pas faire de nos enfants aînés des auxiliaires parentaux. Voilà, ils restent des enfants même si ils ont les premières places dans la fratrie. Donc moi j'ai tendance à conseiller aux parents, quand vous demandez un service à l'aîné, ne considérez pas que c'est un dû sous prétexte que c'est le grand. Rémunérez-le même symboliquement. Voilà, dites-lui, écoute, j'ai besoin qu'on me rende service. Si c'est pas toi qui le fais, je vais le demander peut-être à une babysitter. Donc voilà, qu'est-ce qui te ferait plaisir? Voilà, tu fais ça et puis moi je te donne ça, je participe à l'achat du truc qui te plaît. Et de la sorte, l'enfant n'a pas l'impression qu'il est embrigadé dans un rôle parental qui n'est pas le sien.
1: D'accord. Quelle est la spécificité de chaque place? Est-ce qu'il y a une place plus confortable comme dans l'avion ou est-ce qu'il y a une place plus confortable quand on est le premier, le deuxième, troisième, quatrième, quand on arrive après toute une ribambelle d'enfants? Est-ce que c'est plus simple ou qu'est-ce que vous avez à dire là-dessus?
2: Je crois que chacun voit midi à sa porte et qu'on a tous l'impression que la place qu'on avait dans la fratrie n'était pas la plus facile. Encore une fois, alors attention, hein, quand je disais rémunérer l'aîné, c'est pas, ça peut être un peu étrange de dire ça, mais ce que je veux dire, c'est qu'il faut pas considérer les services qu'il rend comme acquis. Et lui dire, être honnête, dire, mais finalement, si c'était pas toi qui me l'ai gardé pendant une heure pour que je puisse prendre ma douche et passer un coup de fil, ce serait une babysitter, donc il est juste que tu y gagnes quelque chose. Je pense que pour l'aîné, ce qui est pas évident, important, c'est qu'on découvre le métier de parent avec lui ou elle. On fait nos classes, en quelque sorte. On se prend les pieds dans le tapis de nos propres résidus éducatifs. C'est-à-dire qu'on se dit, tiens, mais en fait, ma mère, elle réagissait comme ça, mais moi, j'ai pas du tout envie de faire comme ça. Donc, on patine un peu. On se connaît pas bien comme parents. Et puis, on n'a pas pris de recul par rapport à nos projections. C'est-à-dire qu'on avait un enfant fantasmé et puis l'enfant réel arrive. Et évidemment, si on n'a pas fait un petit travail introspectif, si on n'est pas conscient de ce qui ne nous satisfait pas ou nous frustre dans notre propre vie, on risque de demander inconsciemment à l'enfant de réparer ce truc-là. C'est-à-dire, il faut que tu fasses des études brillantes parce que moi, j'ai toujours été complexée intellectuellement. De toute façon, dans la famille, il faut un polytechnicien, donc toi, il faut que tu fasses polytechnique. Et là, on confisque un peu sa trajectoire à l'enfant. Et je pense que, mine de rien, l'aîné est souvent le dépositaire de grandes attentes et que il faut qu'il ait le droit de pas être parfait, l'aîné, en fait. Il y a aussi plein d'enfants qui vous disent, moi j'avais la place du milieu, c'était insupportable parce que entre l'aîné que maman mettait sur un piédestal et ma petite sœur qui était la chouchoute et qui avait le droit de tout faire, j'ai jamais trouvé ma place. Donc je pense que chaque place a ses défis, chaque place a ses avantages, et encore une fois, ça tout va dépendre de la capacité des parents à prendre du recul vis-à-vis de leur inconscient et de leur propre projection familiale. C'est-à-dire que c'est pas parce que vous avez été l'aîné à qui on a demandé ça et ça qu'il est légitime de demander la même chose à votre aîné. Vous voyez ce que je veux dire ?
1: Oui, oui. Vous avez parlé de chouchou. Alors, c'est un mythe. Alors, certains parents disent, attendez, il n'y a aucun chouchou. Moi, j'aime tous mes enfants de la même manière. Mais, en réalité, est-ce qu'il y a un enfant, alors peut-être pas préféré, mais en tout cas, des enfants avec qui on s'entend mieux quand on est père ou mère?
2: Alors, il y a des confrères qui disent qu'il y a forcément un enfant préféré. Et vraiment, je suis sincèrement très surprise de cette allégation parce que c'est pas ce que j'observe dans les psychothérapies, c'est pas ce que moi j'observe vis-à-vis de mes enfants. Ce que j'observe, c'est que chaque enfant mobilise en nous, de par son caractère et son tempérament inné, l'éducation ne fait pas tout, l'enfant arrive aussi avec un relief, un caractère qui lui est propre. Il y a des enfants plus calmes que d'autres, des enfants plus extravertis que d'autres. Ils ne mobilisent pas les mêmes choses en nous. Et donc, il ne faudrait pas confondre le fait d'avoir un préféré et les ressemblances. C'est pas parce que dans vos enfants, il y en a un qui vous ressemble plus que les autres sur le plan du caractère et qu'il a les mêmes réactions que vous ou qui gère le stress de la même façon que vous le préférez. C'est juste que c'est un peu plus lisible, un peu plus facile peut-être pour vous de comprendre ses réactions. Ça veut pas dire que vous le préférez, en fait. Alors au contraire, ça peut même avoir un effet pervers. C'est-à-dire, comme vous avez l'impression qu'il est comme vous, vous allez attendre de lui le même niveau d'exigence que ce que vous avez vis-à-vis de vous. Mais moi, cette théorie d'on a forcément un enfant préféré, honnêtement, j'ai beaucoup de mal à y adhérer. Je crois que ça arrive, évidemment, ça arrive et c'est flagrant et c'est assez malaisant d'observer une mère qui très clairement compare deux de ses fils et il y en a un qui a le rôle du mauvais objet et un qui a le rôle de Dieu. Mais c'est pas du tout systématique, je trouve. Enfin, dans les familles que j'observe autour de moi, ça n'est pas du tout systématique.
1: Marie-Estelle Dupont, il y a Ingrid qui nous a appelé. 01 80
2: 29
1: 21. Bonjour Ingrid.
3: Bonjour à tous les deux. Merci infiniment de prendre mon appel.
1: Alors vous avez deux enfants, vous avez mes enfants ont 4 ans et demi de différence, mon fils protège beaucoup sa petite sœur.
3: Ouais, et avec ce que Marie-Estelle vient de dire, ça prend beaucoup de sens de ce que je viens d'entendre. En fait, quand Valentin, donc qui a 20 ans aujourd'hui, était enfant, on l'aimait tellement, enfin on l'aime toujours tellement, bien entendu, mais que je me posais des questions. D'avoir un deuxième enfant, je ne savais pas si j'allais être capable de l'aimer autant que mon premier. Et quand je suis tombée enceinte, ben c'était un grand bonheur pour nous tous. Et en fait, à Valentin, on lui a posé la question t'aimerais un petit garçon, une petite fille, un petit frère, une petite sœur. Et il nous a dit j'aimerais bien une petite sœur. Et là, bon ben, on était ravis. Et quand elle est née, en fait, donc c'est une petite sœur. Et quand elle est née, ben là, il s'est senti waouh, le bon Dieu m'a
2: exaucé.
3: Ouais, voilà, m'a exaucé. Enfin, je sais pas comment on peut avoir comme enfin voilà. Et il s'est toujours senti très protecteur, très voilà. Donc pas spécialement proche, ils jouaient pas spécialement ensemble, voilà. Et là vient, là joue sa sœur, ben 15 ans, elle commence à parler de garçon, à vouloir sortir tout ça. Et il a un système de surprotection vis-à-vis de sa sœur qui est, mais qui presque, enfin, nous fait pas peur. Je vais pas aller jusque là, mais il lui dit attention, comment tu t'habilles, tu connais pas les garçons. Enfin, plus qu'un père pourrait avoir vis-à-vis de sa fille, puisque mon mari n'agit pas comme ça. Et ça nous fait sourire son attitude, mais des fois on lui dit attends, tu abuses un peu quand même. Donc voilà, mais quand vous avez évoqué tout à l'heure le fait de la place de l'enfant, tout ça, et moi, mon comportement.

0: privée, donc c'est le grand frère protecteur. Et finalement, je pense que c'est, même si ça peut être un peu irritant pour votre fille de temps en temps, qui aimerait bien ne pas être espionnée quand elle fera son premier baiser à un garçon par son grand frère qui est caché comme un Sicilien derrière la voiture du parking de la boîte de nuit. Mais en même temps, le fait est que elle ne se sentira jamais abandonnée et que mine de rien, dans son inconscient, s'inscrit l'idée qu'elle compte énormément pour les hommes de sa famille, qu'elle compte énormément pour son frère. Et mine de rien, ça crée quand même une immunité psychique. Je crois que quand on est une fille et qu'on a des frères qui sont absolument indifférents à notre sort, ça appauvrit un peu l'estime de soi. Et on a un petit peu plus tendance à se mettre en danger pour voir si quelqu'un va bien vouloir venir nous secourir quand on est adolescente.
1: Alors, moi,
0: je pense que pour votre fille, c'est pas forcément négatif.
1: Bon, tant mieux. J'avais peur que ça la rabaisse et que ça lui... que ça lui évite de s'ouvrir aux gens, aux autres, tout ça. Et j'avais peur de ce poids-là, en fait, en me disant, mon Dieu, mais pourquoi il agit aussi comme ça, en fait. Et bon, je commence à comprendre.
0: Vous avez l'impression qu'il a une emprise sur elle et qu'elle ne sera pas capable de l'envoyer balader en lui disant, écoute, mêle-toi de tes affaires.
1: Non, elle l'envoie balader. Elle l'envoie balader.
0: Voilà. Ça donc tout va bien.
1: Ouvert, nous, à la maison. Tout va bien. Ok, d'accord.
0: Donc tout va bien, il y a de l'ambiance quoi. Il est dans son rôle de grand frère sicilien et elle est dans son rôle de jeune fille qui a envie de vivre sa vie.
1: Bon, ça va alors, ok, parfait. Alors mission accomplie.
0: Bravo. Bah, je vous souhaite plein de moments de bonheur et j'espère qu'il ira pas, casser la figure de son premier petit copain.
1: Bah, j'espère pour le premier petit copain, ouais, je crois que là.
0: Faut qu'elle prenne un pilier de rugby, comme ça, il saura se défendre.
1: Son frère fait du rugby. Il fait du rugby, justement. Non, mais ça va, on va gérer ça. Mais bon, voilà, c'était mon petit témoignage.
0: Mais alors, c'est rigolo parce qu'on dirait que quelque part, il trouve que son père ne fait pas le job et on dirait qu'il voudrait un peu faire le boulot à la place de son papa.
1: De toute façon, il lui dit à son père, il dit, mais tu lui dis pas qu'il faut pas qu'elle mette ce t-shirt au moulin. Alors nous, ça nous fait rire. Il dit, mais Valentin, ça va pas, mais qu'est-ce qui t'arrive? Enfin, voilà, non, nous, ça nous fait rire parce que, on trouve que c'est quand même un peu exagéré, mais bon, voilà, visiblement à peu près normal.
0: Bon. Bah, c'est-à-dire que je crois que parfois les aînés ont cette réaction de dire aux parents, vous faites n'importe quoi avec les petits, vous les éduquez pas du tout. Et donc c'est une tentation pour l'aîné de dire, mais on fait pas ça, maman, pourquoi tu lui laisses faire ça, etc. Donc c'est assez fréquent.
1: Et on se prend souvent dans la figure, ah ben si ça avait été moi, hein, voilà, vous agissiez bien plus durement avec moi qu'avec elle. Hein. Ah bon, d'accord, voilà.
0: Oui. Bon, ben oui, ouais. Mais c'est plutôt une agressivité assez saine, je trouve. C'est pas, c'est plutôt de bonne aloi tout ça. C'est ce que je dis. Les aînés, les pauvres, on fait des brouillons avec eux. Hein. On n'est pas toujours, pas toujours bien dosé avec le premier.
1: Ah non, écoute, tu m'as appris à être maman. J'ai fait comme j'ai pu. Le point d'honneur, c'est quand tout ce qu'on a fait, on l'a fait par amour. Après, on n'est pas parfait. Et on leur dit constamment, parce que je sais jamais si je fais bien ou pas, mais bon, ça va, ils s'en sortent et j'espère qu'ils s'en sortiront dans leur vie d'adulte. On fait notre max et puis après, on arrivera. Mais bon, voilà. Mais en tout cas, tout ce qu'on leur dit, c'est qu'on fait tout par amour, bien ou pas, mais voilà, on a appris à être parents aussi avec eux.
0: Donc, oui. Et ça s'entend que vous faites par amour. Bah, bon week-end alors et bon courage pour la tenue du samedi soir.
1: Oui, merci. C'est clair. Merci infiniment. À bientôt.
2: Merci beaucoup Ingrid de nous avoir appelé. Merci à vous. Effectivement, là, peut-être que ce jeune homme craint que le petit copain de sa sœur se comporte comme lui se comporte avec les filles. Je sais pas.
0: Oui, ou comme il voit des garçons de son âge se comporter avec évidemment. Des filles et trouver très effrayant la manière dont ils en parlent, oui. etc. Oui, bien sûr.
2: Mais c'est plutôt sain de vouloir protéger autour de soi. Oui.
0: Il est peut-être moins naïf que son papa quand il voit des échanges très crus sur les filles. Il n'a pas du tout envie que ça touche sa petite sœur. Moi, je trouve ça... J'ai pas l'impression que ça soit un profil narcissique, hyper dominant. J'ai l'impression que c'est plutôt affectueux.
2: Vous n'aviez pas l'air inquiète, en tout cas, quand je vous écoutais. avec Ingrid. On va pas continuer à parler des relations entre les frères.

0: les sœurs. On va faire une petite pause dans quelques instants. On va voir comment préparer l'arrivée d'un enfant dans la fratrie. Vous pouvez nous en dire quelques mots déjà, Marie-Estelle Dupont ? Comment on prépare l'arrivée d'un enfant dans la fratrie ?
1: Oui, bien sûr, mais je crois que c'est très important de faire comprendre aux enfants de manière très concrète et imagée que le cœur de maman n'est pas un gâteau dont les parts rétrécissent à mesure que le nombre d'enfants augmente, mais qu'il y a bien un cœur par enfant. Et on pourra en parler juste après la pause. Oui. Cette image de un enfant, un cœur aide énormément les enfants à comprendre que les places ne sont pas interchangeables. Je conseille justement aux parents de faire dessiner, découper, colorier un cœur à chaque enfant en mettant son prénom dedans.
0: Oui.
1: Et de dire, tu vois ce cœur. Donc les cœurs, la taille de chaque cœur ne dépend pas de la taille de l'autre. Maman a donc 3 enfants, donc elle a 3 cœurs. Ces cœurs ne sont pas de la même couleur, ils ne sont pas interchangeables, ils ne s'appellent pas de la même manière. Et quand je suis triste ou en colère par rapport à mon cœur qui s'appelle, Raphaël, ça ne change rien à ce que je ressens avec mon cœur qui s'appelle, Nicolas ou Sophie. Et l'enfant visualise qu'en fait, c'est pas un gâteau l'amour maternel, c'est une relation avec maman ou avec papa, qu'elles sont pas interchangeables et qu'on va y vivre et y construire des souvenirs qui sont différents parce que chaque enfant a un âge différent, chaque enfant a une personnalité différente. Et ça, c'est extrêmement important. Quand ils sont certains de ça, c'est beaucoup plus facile pour eux de partager et d'attendre.
0: Et si on en parlait, on parle aujourd'hui, vous l'avez compris, de la fratrie, des relations entre les frères et les sœurs, entre les sœurs et les sœurs et entre les frères et les frères. Vous continuez à témoigner 01 80 20 39 21 et vous échangez avec Marie-Estelle Dupont. A tout de suite, petite pause et on se retrouve sur Europe 1.
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0: Et si on en parlait avec vous, Marie-Estelle Dupont, on va continuer à parler de ces relations de famille, les relations entre les frères et les sœurs. Ça nourrit évidemment de nombreuses histoires. On est heureux entre ces frères et sœurs, où il y a parfois quelques conflits. D'ailleurs, une des questions que je voulais vous poser, Marie-Estelle Dupont, c'est est-ce qu'il y a beaucoup de gens qui consultent parce qu'ils ont des relations conflictuelles avec leur fratrie, qu'ils sont malheureux ?
1: Alors, il faut qu'il y ait des situations de grands conflits ouverts pour que ce soit le motif de consultation, par exemple au moment d'une succession. Mais en général, c'est pas le premier motif. Mais au fil de la psychothérapie, quand la personne vient pour des difficultés amoureuses, etc., et que donc évidemment on regarde son type d'attachement, la manière dont elle s'attache aux autres, ses angoisses dans la relation, les frères et sœurs arrivent à ce moment-là. Oui, mais quand je faisais ça, ça déclenchait ça, donc du coup j'ose pas exprimer ce que je ressens parce que ça déclenchait de la colère, etc. Et donc c'est plutôt l'ombre projetée des relations avec la fratrie sur l'image de soi, sur l'image de l'autre sexe, qui va arriver en thérapie. C'est pas très souvent, j'ai une sœur perverse qui est en train de manipuler mes parents et donc il faut que je fasse quelque chose, je sais pas comment faire, j'ai un problème de succession. Mais en dehors de ces cas exceptionnels, non, c'est rarement le premier motif, mais ça arrive parce qu'on se rend compte que les traits de caractère auxquels on s'est identifié chez nos frères et sœurs ou les choses qui nous ont beaucoup blessés nous marquent évidemment à l'âge adulte et vont influencer nos relations amoureuses, mais aussi nos relations professionnelles, c'est-à-dire que on peut parfois retrouver chez un collègue ou un supérieur hiérarchique des traits de caractère d'un de nos frères ou d'une de nos sœurs, et que ce soit un facilitateur ou un obstacle justement dans la relation avec cette personne. Et je crois que, juste pour revenir à ce qu'on disait avant la pause sur le fait de rassurer les enfants, sur l'amour inconditionnel, c'est important. Parce que inconditionnel, c'est un peu compliqué à comprendre pour un enfant, donc il faut lui dire en fait, comme j'aime chacun de vous infiniment, l'infini ne peut pas être plus petit ou plus grand qu'un autre infini. C'est chacun de vous que j'aime infiniment. Donc là, votre enfant va vous dire, mais c'est quoi maman infiniment ? Ben, infiniment, c'est tout le temps et quoi qu'il arrive. Donc ça veut dire que je peux ne pas être d'accord avec ce que tu fais, je peux ne pas être d'accord avec ce que tu dis, je peux me sanctionner quelque chose qui est mauvais pour toi ou mauvais pour un membre de la famille, mais toi, en tant que personne, je t'aime tout le temps et quoi qu'il arrive. Et quand l'enfant sait qu'il est accroché à vous tout le temps et quoi qu'il arrive, le fait que vous puissiez aimer ses frères et sœurs, non seulement ça n'est pas une perte, mais c'est un gain, parce que l'amour circule aussi entre les frères et sœurs, même quand papa ou maman n'est pas là. Et l'objectif, je crois, de l'éducation, c'est que nos enfants soient en capacité de s'aimer sans nous. Et en fait, c'est magnifiquement beau quand on voit nos enfants rigoler, être complices, et organiser des choses un peu dans notre dos, parce qu'on voit que l'amour qu'on a donné leur a servi à se relier entre eux, même si nous, on n'intervient pas dans le lien. Et là, je crois qu'on a réussi quelque chose.
0: Marie-Estelle, il y a des appels, hein, 01 80 20 39 21 pour échanger avec vous, Marie-Estelle Dupont. Il y a Valentin qui est avec nous.
1: Bonjour Valentin.
4: Oui, bonjour.
0: Bonjour Valentin, vous nous appelez d'Alsace, vous avez 43 ans. J'ai un frère...
4: 33.
0: Alors je vous vieillissais de 10 ans. Bon, j'ai un frère et trois demi-frères et je m'entends très bien avec eux. Bah, racontez-nous.
4: Bah écoutez, je vais être simple et concis. On s'est toujours bien entendu, malgré les différences d'âge. Enfin, il n'y avait qu'un frangin qui avait 6 ans de moins. Donc lui, il prenait un peu cher quand il était plus jeune, mais maintenant, on fait du sport ensemble, on mange parfois ensemble, on s'entend bien. Si quelqu'un a besoin d'aide, on va l'aider. Enfin, c'est tout simple, quoi.
1: Ouais.
4: C'est super,
1: c'est une force, c'est une force énorme.
4: Oui, voilà. Et puis, par contre, si on a quelque chose à régler, on se rentre dedans un quart d'heure et après, c'est fini, quoi. Voilà, ça, c'est tout simple. Et je paie la chair.
1: Oui, c'est très important,
4: si j'avais pas ça.
1: Vous arrivez à gérer vos conflits, en fait. Hein. C'est ça, la clé.
4: Il faut rien mettre sous le tapis. Ça sert à rien. Ça sert à rien de mettre quelque chose sous le tapis parce que ça fait que empirer après. Donc, si quelque chose ne va pas, on se regarde en blanc des yeux, on dit qu'est-ce qui se passe et voilà. Et après, c'est réglé. Ah. Et du coup, après, on arrive à faire plein de choses ensemble, que ce soit au niveau des... On regarde des films ensemble, on fait des repas ensemble. Nos parents ne sont pas forcément conviés. On peut encore jouer aux jeux vidéo jusqu'à de 19h à 5h du matin. Enfin, voilà. Malgré nos 30 ans, voilà, quoi. Ça n'arrive pas tout le temps, mais ça arrive.
1: Ouais, donc il y a une belle complicité. Mais je crois que vous avez donné la clé, hein. Vous avez dit, quand on a quelque chose à se dire, on s'assoit autour d'une table et on se parle les yeux dans les yeux. Et en fait, cet apprentissage de la vie, c'est ça que les parents doivent transmettre. On ne met pas sous le tapis, quand on a des choses à se dire, on se parle. Et beaucoup de parents créent, en fait, en voulant éviter le conflit, beaucoup de parents créent la rivalité et les conflits entre les enfants, parce qu'il y a tellement de non-dits, il ne faut tellement pas faire de vagues, il ne faut tellement pas qu'il y ait de un mot plus haut que l'autre, que finalement, les enfants n'apprennent jamais que le désaccord, ça existe et que c'est pas la fin de la relation et qu'on peut s'engueuler et très bien s'entendre 2 heures après.
4: Il faut toujours régler les conflits le plus tôt possible parce que sinon ça pourrit et c'est pas bon dans une relation. Et après, ce qui est bien, c'est qu'on n'a jamais, avec nos conjointes, on n'a jamais eu de problème entre conjointes ou qui essayaient de nous retourner le cerveau parce qu'elles ont toujours compris qu'on était quatre et que ça n'avait que. De toute façon, voilà, on est quatre et c'est comme ça, quand on est avec une fratrie de quatre, les quatre resteront toujours quatre. Et il ne faudra pas essayer de les séparer parce que ça ne marchera pas. Voilà. Du moins, c'est comme
1: ça. C'est très important. C'est très important ce que vous dites. Ça veut dire que vous étiez vraiment soudés et que vos parents avaient envie que vous soyez, que vous vous entendiez bien. Parce qu'en général, quand il y a une pièce rapportée qui commence à semer la zizanie et à diviser le frère et la sœur ou deux frères et mon Dieu, comme c'est fréquent et comme c'est frustrant, c'est la personne extérieure sent qu'il y a une fragilité et qu'elle peut exploiter cette faille. Et je crois que quand les parents ont beaucoup insisté sur l'importance de rester unis dans la fratrie, c'est beaucoup plus compliqué pour un conjoint jaloux, pervers ou manipulateur de venir mettre la cisanie. Alors qu'à contrario, quand le lien n'est pas réellement solide, malheureusement, des belles-sœurs ou des beaux-frères qui arrivent à faire en sorte que le frère et la sœur ne se parlent plus, j'en connais.
4: C'est malheureux pour eux. Bon, nous, on a de la chance là-dessus. Voilà. En tout cas, c'est très simple. Chez nous, tout se passe bien. Donc, voilà. Et je pense que plein de gens mériteraient d'avoir ça aussi.
1: Merci. Voilà. Merci pour ce témoignage. Ça fait du bien d'entendre ça avant le week-end, que tout se passe bien dans la famille.
0: Merci beaucoup, Valentin. Vous êtes où en Alsace?
4: À Bergheim.
0: Bergheim, d'accord. Ben, merci beaucoup de nous avoir appelés. J'avais peut-être une petite dernière question. Vous êtes très différents, tous les quatre, ou pas?
4: Alors oui, complètement. Moi, je suis ouvrier viticole. Il y en a un qui travaille dans une entreprise pour des lampes connectées. Il y en a un qui vend, qui travaille dans une entreprise qui fait des cuisines. Et il y en a un qui vend des voitures. Chacun a ses spécificités. Et mais on s'entend très bien.
0: Et chacun sa personnalité, j'imagine, bien sûr.
4: Après, il y a deux jumeaux, donc c'est encore spécial. Mais non, mais sinon, on est tous différents. Ouais. Mais on a beaucoup de choses en commun. On a